0: Un cours de philosophie réussi ou un cours de philosophie raté d'ailleurs, je vois ce que c'est et je comprends qu'il est question de technique et qu'il y a des techniques pour réussir le saut à la perche. Mais une vie entière, comment décrire une vie entière qui serait réussie et ou à l'inverse, comment décrire une vie entière dont on dirait qu'elle est ratée? J'ai trouvé que c'était finalement une réflexion qui risquait d'être assez compliquée. Et puis autre chose aussi, c'est que... Après tout, quand on est chrétien, on pourrait être amené à penser que ce qui nous intéresse, c'est les biens qui ne passent pas. On pourrait se dire avec saint Paul qu'on est des citoyens du ciel et que par conséquent, la réussite d'une vie, c'est une affaire de païens et de mécréants et que nous, on ne mange pas de ce pain-là. Donc vous voyez que je ne démarrais pas sur des bases très faciles. Et c'est alors que je me suis souvenue de Miss Morris. Alors Miss Morris, c'était ma professeure d'anglais quand j'étais en terminale. Et alors cette Miss Morris était une femme qui devait... approchée de la soixantaine, et c'était une femme qui était taillée mais dans un seul bloc, qui portait un éternel tailleur anglais, une espèce de tweed indéfinissable, qui rentrait en classe toujours de la même façon. Elle ouvrait la porte d'un grand geste, donc on voyait la porte s'ouvrir d'abord, et puis après on voyait Miss Morris tracer avec un sourire jusqu'aux oreilles, et elle disait d'une voix tonitruante: good morning girls. J'avoue que cette Miss Morris, vous voyez, quand j'y repensais des années après, je me suis dit c'était une femme qui a repris l'enseignement à un âge où d'autres prennent leur retraite et qui donc devait pas du tout rouler sur l'or. C'était une femme, je me souviens, alors elle avait un sourire absolument éclatant, et dans son sourire elle avait une dent devant qui avançait un petit peu, et il y avait toujours une tache de rouge à lèvres orange sur les dents, parce qu'elle devait se maquiller et puis après partir directement en cours, et donc probablement qu'il n'y avait personne pour lui dire le matin ou même le soir: tu sais ma chérie, t'as quand même une tache de rouge à lèvres sur les dents. Et donc c'est probablement une femme qui était un peu seule dans la vie, et malgré ça, quand je me suis dit qu'est-ce que c'est que quelqu'un qui a une vie réussie, c'est vraiment cette image-là qui m'est venue en tête, c'était le rayonnement de cette femme, et qui fait que on était contente de venir en cours d'anglais. On y allait des ailes dans le dos parce qu'on savait qu'on allait passer un bon cours. Et je me suis dit, voilà l'image de quelqu'un qui est à sa place dans la vie, qui tient la place qui est la sienne et puis qui crée de l'engagement. C'est-à-dire que quand on la voit, quand on la suit, on a envie de faire un truc avec elle, on adhère, quoi, comme si elle nous embauchait un petit peu dans son histoire. Et pourtant, je n'aurais pas dit que Miss Morris était une accumulation de petites réussites locales. Je suis même pas sûre qu'elle était le meilleur professeur d'anglais du monde, si ça se trouve. Mais vraiment, on a tout aimé ce cours d'anglais. Et donc, vous voyez, c'est un peu le sens de ma réflexion qui a été de voir assez vite qu'une vie réussie, qui est ce à quoi on aspire, que les choses aillent bien pour nous, qu'on soit à notre place, qu'on ait un rayonnement qui nous corresponde, qu'une vie réussie ne sera pas nécessairement la somme de toutes nos réussites. Alors qu'est-ce que c'est qu'une vie dans laquelle on se dit « je suis heureux, je suis à ma place, ça va bien pour moi et j'ai réussi ». Alors il y a un autre, moi j'aime bien aller creuser dans la mythologie, parce qu'en fait vous avez un autre personnage qui est assez éclairant pour ça, c'est le personnage d'Ulysse dans l'Iliade et l'Odyssée. Je ne sais pas si vous vous souvenez de ce passage de l'Odyssée. Alors vous savez quelle est l'aventure d'Ulysse, hein, au mont Ida, trois déesses, c'est ce qu'on a dans le livret de la belle Hélène d'Offenbach. Au mont Ida, trois déesses se sont retrouvées, et en fait, ces trois princesses veulent savoir qui sera la plus belle, et Paris, le beau berger, décrète que c'est Vénus qui est la plus belle. Et la récompense de Paris, que lui a promis Vénus, c'est qu'il pourra décrocher la plus belle femme du monde grec. Sauf que le petit détail, c'est que la plus belle femme du monde grec, elle s'appelle Hélène, puis elle est déjà mariée. Donc ça ne va pas arrêter Paris, qui enlève Hélène. Et en fait, on voit dans l'Iliade qu'il y avait un ordre qui était établi, et cet ordre, il se casse la figure. Il y a une femme qui est mariée, qui est enlevée, il y a des déesses qui se disputent, et toute l'aventure d'Ulysse, ça va être de réparer ce désordre, de faire en sorte que les choses aillent bien, que l'ordre soit rétabli. Et donc les aventures d'Ulysse sont longues, sont pleines de rebondissements, sont rocambolesques. Et Ulysse, d'une certaine façon, c'est celui à qui tout réussit, hein. C'est un guerrier incroyable, en plus il est intelligent, il est rusé. Vous vous souvenez, hein, c'est celui qui embarque 24 soldats dans le cheval de Troie. Et puis comme il embarque ces 24 soldats dans le cheval de Troie, pour faire croire aux Troyens que l'armée, les armées de la Grèce se rendent, il va gagner cette ultime bataille. Et il la gagne, et c'est là que l'Odyssée commence et que je vais en venir, vous allez voir mon propos. En fait, quand il gagne cette bataille, il la gagne au prix d'un carnage épouvantable, parce que quand les soldats sortent du cheval, ils sortent à un moment où les soldats troyens sont tellement heureux de penser qu'ils ont gagné la guerre qu'en fait ils se sont ils ont encore bu, donc ils sont tous complètement, enfin ils sont éméchés, plus qu'éméchés. Et donc c'est très facile, une fois que les soldats sortent du cheval de Troie, d'aller ouvrir les portes, et alors qu'ils auraient pu juste se contenter de les cueillir, en fait, ils font un massacre épouvantable, un carnage total. Enfin, moi, c'est ça, égorge, ça viole dans tous les sens. Et l'Iliade, vous savez, c'est d'une lecture difficile. Et Ulysse est puni pour ça, pour avoir encore ajouté du désordre au désordre. Il est puni, et c'est pourquoi il mettra 10 ans pour retourner à Ithaque. Et alors, vous avez un passage qui est assez éclairant, parce qu'on pourrait se dire, vraiment, hein, Ulysse, il a réussi ses projets. Il voulait gagner une guerre, il a gagné une guerre. Après, il part en bateau, et il y a un moment où, en fait, Athéna le punit. Hein. S'il met 10 ans pour rentrer, c'est parce que Athéna, qui est pourtant la déesse de la guerre, on pourrait se dire qu'elle en a vu d'autres, Athéna va décréter que ce type-là, il mettra 10 ans à rentrer chez lui, tellement elle a trouvé ce carnage épouvantable. Et à un moment, donc, Ulysse se trouve piégé dans l'île de Calypso. Et dans l'île de Calypso, Ulysse a tout ce qu'il désire. Il a à manger à volonté, un climat extrêmement agréable. Alors Calypso, en plus, c'est une nymphe qui n'est pas farouche du tout. Donc en fait, Ulysse a plutôt la vie belle. Hein. Calypso est toujours partante. Donc il a une vie de confort total. Donc là, on se dit vraiment, Ulysse, c'est le type à qui tout a réussi. C'est quelqu'un qui vit dans un confort, mais franchement, dont tout le monde pourrait rêver. Et que fait Ulysse tous les soirs? Il descend sur la plage, il regarde en direction de ce qu'il pense être son île, Ithaque, où l'attend Pénélope, où l'attend son fils Télémaque, et il pleure. Voyez, on pourrait se dire, mais pourquoi ce type pleure? Il a tout ce que tout le monde voudrait avoir dans la vie. La femme, l'argent, le climat, le soleil, les vacances. Et en fait, il pleure. Et il faudra qu'Athéna. Et alors, Calypso va même lui promettre la jeunesse éternelle si jamais il décide de rester, de ne pas reprendre la mer. Et donc, Ulysse a l'idée de se voir figé dans cette situation. J'ai le confort, j'ai la vie qui va bien, mais je ne suis pas là où je devrais être. Ulysse, en fait, a une ultime révolte, et c'est pourquoi Athéna va libérer Ulysse. Vous voyez, ce qui manque à Ulysse, c'est d'être à la place où il doit être. Vous voyez, là où il sera le Ulysse qu'il doit être, là où il révélera ce pourquoi il est fait. Et c'est, vous voyez, il y a dans ces, alors bon, dans ce petit exemple de Miss Maurice, mais aussi dans les grands personnages de la mythologie, on arrive à comprendre de manière assez intuitive ce que c'est qu'une vie heureuse et une vie réussie. Alors ça ne répond pas pour autant à la question qu'est-ce que je dois faire pour que ma vie soit belle, soit bonne, pour que je sois à la place qui est la mienne et à la place où je pourrais donner le meilleur de moi-même. Ulysse, il donne pas le meilleur de lui-même. Hein. Il a une vie qui serait, il a une vie confortable, un modèle de vie animale, hein, qui aurait de quoi manger, un toit sur sa tête, mais c'est pas une vie qui est pleinement humaine. Et donc, vous voyez, il me semble que quand on a des décisions à prendre, je pense aux jeunes qui sont là et qui ont des décisions à prendre qui concernent leur orientation, vers quoi ils iront dans la vie, il me semble qu'il y a une question importante à se poser et qui est comment entrevoir la place qui est la mienne, quelle est l'aventure humaine que je veux mener et qui est mon aventure personnelle. Et en fait, quand on a envisagé cette question et quand on a tenté d'y répondre, les échecs auxquels on sera confronté dans la vie ne sont pas des drames. Quand on s'est dit, j'ai une aventure à mener, quelle est-elle? On est éclairé sur les étapes qui sont les étapes de notre vie. Donc il me semble que c'est vraiment la question qu'on a à se poser, alors je dis quand on est jeune, hein, mais à se reposer aussi, quel que soit l'âge qu'on a. Et il y a une deuxième question qui en découle, et qui est, non seulement que vais-je entreprendre, mais quelles sont mes chances de réussite, quoi? Est-ce que ça va marcher? Qu'est-ce qui peut m'assurer que l'aventure que j'ai envie de mener, au service de laquelle je veux mettre mes compétences, comment être assuré que ça marche? Alors, ce que je voudrais dire en préalable, encore, c'est que nos chemins, nos parcours de vie sont faits de décisions, plus ou moins importantes, et quand on a 16-17 ans, les décisions qu'on a à prendre, elles sont très souvent engageantes. Elles sont engageantes, parce que si je décide de faire des études d'architecture, il est probable que je renonce en même temps à un destin de danseur classique. Vous voyez, dès qu'on s'engage sur une voie, effectivement, on renonce à d'autres. Et donc, il y a un aspect potentiellement angoissant des renoncements que l'on fait pour des choix qui sont encore, un destin qui est encore hypothétique, vous voyez, qui n'est pas encore là. Et puis, il y a une deuxième chose qu'il faut aussi réaliser, c'est que les décisions qu'on prend, les choix qu'on fait quand on a 18-20 ans, ben, dans ces décisions qu'on prend, il y a une part qui peut s'avérer parfois humiliante, parce qu'on n'est pas toujours pris là où on voulait aller. Et on s'aperçoit qu'on a beau avoir fait des choix, il y a beaucoup de choses qui ne dépendent pas de nous. Moi, je pense à ceux qui passent des concours, par exemple. Bon, bah, parfois, ça tient à un cheveu. On a fait ce qu'il faut pour, puis en fait, on ne l'a pas eu. Donc, et quand on avance dans sa vie d'adulte, ce côté parfois humiliant des décisions sages qu'on a prises, il faut être capable de le savoir et de l'assumer. Il y a beaucoup de choses qui ne dépendent pas de nous. Et c'est pourquoi je vous renvoie à cette idée que si j'ai une aventure humaine à mener, mes humiliations ne seront pas des drames. Je sais que les compétences, je pense à ceux qui passent des concours par exemple. Quand on a travaillé pendant 1 an ou 2 ans et qu'on n'a pas un concours, on n'a pas perdu ce qu'on savait. Ce qu'on a dans les mains, on l'a dans les mains. Les compétences qu'on a, on continue de les avoir. Quand on a travaillé, on sait des choses. Et c'est pas parce qu'on n'a pas le concours que tout d'un coup, on ne sait plus rien. Ce qui veut dire qu'on sait des choses qu'on pourra mettre au service du projet qu'on a, de l'aventure humaine plus lointaine, plus vaste, qui est la nôtre. Alors vous savez, moi, quand j'ai passé mon permis de conduire, j'avais un moniteur qui me disait, il faut que tu regardes près et que tu regardes loin. Donc, il y avait la vue proche. Voilà, en gros, tu regardes s'il n'y a pas un chat qui est en train de traverser, mais il faut aussi que tu regardes loin. Bah, discerner, c'est ça. Discerner dans sa vie, se demander comment je vais m'orienter, comment je vais faire pour que ça marche, c'est à la fois regarder loin, quelle est l'aventure humaine qui sera la mienne, et ça nous oblige à une profondeur intérieure, à bien se connaître, à relire sa vie, à relire ses journées. Donc, quelle est l'aventure humaine qui va être la mienne? Et puis aussi, dans les choix quotidiens, comment on fait pour faire de bons choix? Et quelles sont les qualités sur lesquelles je vais pouvoir m'appuyer pour faire des bons choix? Alors, c'est ce par quoi je vais commencer. Quelles sont les qualités sur lesquelles on peut s'appuyer pour faire des bons choix?
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0: Alors, il y a 3 qualités, moi, que j'ai retenues de mes études de philosophie et de l'étude de la psychologie. Il y a 3 qualités qui me semblent fondamentales pour le discernement. Alors, ce sont des qualités que vous possédez déjà, en réalité. Il y a une première qualité qui est une bonne résistance à l'esprit de comparaison. Pour bien choisir, bien avancer dans la vie, il faut savoir résister à l'esprit de comparaison. Il y a une deuxième qualité qui est nécessaire et qui fait grandir, c'est d'avoir un rapport sain et équilibré au plaisir. Entre le plaisir tout de suite et un bien qui arriverait un petit peu après, comment je m'organise? Comment je vois les choses? Qu'est-ce que je fais? Donc un rapport équilibré, un rapport sain au plaisir. Et puis il y a une troisième qualité qui est vraiment importante, c'est l'intelligence du risque. Est-ce que je suis capable, pour des objectifs qui valent le coup, mais pas encore atteints, d'abandonner quelque chose que j'ai et qui déjà est pas mal? Et ben, ça suppose de prendre des risques, d'avoir l'audace de ceux qui prennent les risques, et ça suppose la capacité à avoir des objectifs intelligents et motivants. Alors je vais commencer par ça, par cette intelligence du risque. Alors je ne sais pas si vous connaissez un explorateur qui s'appelait Ernest Shackleton. Alors Shackleton, c'est un navigateur, c'est quelqu'un qui a donné son nom quand même à un cratère de la Lune, qui a donné son nom à un groupe de rock, qui a donné son nom à une école de management, qui a donné son nom à une station dans l'Antarctique, qui a donné son nom à une ville aux États-Unis. Et alors ce Shackleton, c'est un type qui a complètement disparu des écrans radars entre 1914, dans mon souvenir, 1913, et 1916, quasiment 1917. Il a levé tout un équipage pour aller en Antarctique. Et il avait comme objectif, mais depuis des années, de traverser l'Antarctique. Et alors, il fait passer une petite annonce dans le Times, et la petite annonce était rédigée comme ça. « Cherchons marin aguerri pour expédition polaire, froid polaire, froid assuré, retour non garanti ». Et donc, avec cette annonce qui était quand même pas extrêmement attractive, il a eu 3000 réponses. C'est-à-dire qu'il y a eu 3000 types qui se sont dit « froid polaire, retour non garanti, aventure dans l'Antarctique, c'est pour moi ». Et il en prenait 27. Il arrive en mer de Wesel sur un bateau qu'il avait mis des années à construire, qui s'appelait l'Endurance, dont la proue pour pouvoir traverser la banquise faisait, je crois, 2 mètres d'épaisseur. Et il arrive dans la station de Géorgie, la capitainerie, les baleiniers lui disent « Ah, bah, les glaces sont un petit peu précoces cette année ». Shackleton, lui, ça faisait quand même des années, enfin, ça faisait des mois qu'il était sur son bateau, il avait son équipage. Il prend la mer, donc là on est dans la mer de Wesel, et il descend pour aborder la banquise. tout va bien, sauf que au bout d'un moment, la banquise commence à se former, la banquise se forme et son bateau reste coincé dans la glace. Donc il reste un mois, deux mois, trois mois dans la glace. Et là, Shackleton a été l'homme de la situation parce qu'en fait, il a réussi à fédérer son équipage, à occuper cet équipage qui n'avait rien à faire pendant des mois sur son bateau. Donc, il organisait des veillées, des concours de chant, il mettait l'ambiance à bord, des concours de cuisine, et puis en attendant le dégel, hein, sauf que ça ne s'est pas du tout produit comme il espérait que ça se produise, les glaces ont commencé à bouger, et en fait, le bateau a commencé à se disloquer. Donc, il a vu son bateau, ils étaient tout seuls depuis des mois, perdu sur la banquise, sans moyen de communication, et le bateau était en train de couler. Donc en fait, que fait Shackleton ? Il sort tout le monde du bateau, il s'installe sur la banquise, et sur une espèce de camp de fortune qu'il a appelé le camp Patience. Et là, à nouveau, il s'organise avec des vivres qui diminuaient, avec des hommes qui maigrissaient et qui se décourageaient, avec pour seule viande, au bout d'un moment, de la viande de manchot. Et il a réussi. Alors, c'était quelqu'un qui avait une imagination absolument débordante. Et alors que tout le monde aurait pu se disputer, alors qu'ils auraient pu tous en venir aux mains, Shackleton a créé vraiment un esprit de communauté dans son équipage. Il a organisé des matchs de rugby sur la banquise, des concours de danse, quoi. Ils se sont dit, sur la banquise, on a de la place, qu'est-ce qu'on va faire, des concours de danse. Et puis, son objectif, lui, ça avait été, vous voyez, son objectif premier, son aventure à lui, c'était de traverser l'Antarctique. Sauf qu'il a bien vu au bout d'un moment que c'était fini. Et qu'en réalité, l'objectif plus haut qui se dessinait pour lui et auquel il n'avait pas pensé au départ, ça allait être de ramener ces 24 gars vivants en Angleterre. Et donc, on a quelqu'un qui ne s'est pas découragé, qui ne s'est pas dit ma vie est fichue, c'est pas ce que je voulais faire au départ, je les laisse tous tomber, je rentre chez moi, je me jette à l'eau. Il a embarqué ces types parce que la banquise a commencé à fondre. Donc la banquise commence à fondre. Ils s'engagent tous sur les canots de sauvetage. Et avec ces canots de sauvetage, au bout de 11 jours de mer dans les tempêtes épouvantables, ils sont jetés sur une espèce de caillou qui s'appelle l'île éléphant sur lequel il n'y a rien. C'est juste un caillou. Vous avez des macareux, des mouettes, des manchots, de la glace qui fond qui permet de boire, et c'est tout. Et donc Shackleton est encore à des milles et des milles de la terre la plus proche, ça devient la Géorgie. C'était son point de départ. Et donc ce que fait Shackleton, il fait un seul canot avec les épaves des 5 barques sur lesquelles ils étaient partis. Ils partent à 3 gars, et Shackleton avec son second monte sur la barque en disant « Oh, vous savez, c'est la troisième fois que je monte sur un bateau. » Et son second lui dit « Bah, ça tombe bien parce que moi, je connais rien à la navigation. » Donc, en fait, ces types trouvent encore le moyen de faire de l'humour en montant sur leur bateau. Et ils sont partis avec juste un sextant. Vous savez, donc pas de GPS, hein, pas de radar, rien du tout. On se trompe d'un degré. On s'oriente uniquement avec le soleil. Hein. Donc là, c'était compliqué parce qu'ils étaient dans la brume, les tempêtes, hein, et un décalage d'un degré, et ils rataient la Géorgie de 50 km. C'était quand même compliqué comme expédition. Une fois de plus, hein, Shackleton prenait des risques. C'était évident qu'il laissait des gars sur leur île, hein, mais que l'intelligence du risque, c'est de se dire « j'ai un objectif maintenant » et qui est vital. Et quel meilleur objectif que de se dire « je suis là pour sauver des vies, soit pour mettre de la vie là où je suis, soit pour sauver des vies là où il y a des vies à sauver ». Et c'est là que Shackleton nous éclaire sur ce que c'est qu'une aventure humaine et une vie ou un projet qui vaut la peine d'être vécu. Quand je peux mettre de la vie quelque part, ou redonner de la vie, ou maintenir de la vie là où elle a besoin d'être soit maintenue, soit sauvée. Alors, c'est pas fini. Ils arrivent en Géorgie, et là, badaboum, il se retrouve dans le côté de la Géorgie, qui en fait est une face de la Géorgie, de cette île, qui est complètement montagneuse, et il se retrouve devant une falaise quasiment infranchissable. Sauf que eux, c'est des marins, c'est pas des alpinistes. Donc leur bateau est jeté comme ça au bas de ces falaises, c'est des glaciers. Et donc, que fait Shackleton et ses 3 gars ? Ils démontent encore le bateau, ils prennent les clous, ils se les fixent sur leur semelle et ils se mettent à 3 à escalader les crevasses, les falaises, et au bout à faire des dénivelés de 700 mètres en 2 secondes comme si c'était des toboggans. Et en un peu plus de 24 heures, ils arrivent dans le côté habité de la Géorgie. Alors ce qui est rigolo, c'est que vous avez 3 alpinistes chevronnés il y a une dizaine d'années qui ont fait le chemin qu'avait fait Shackleton, dont un qui avait escaladé l'Himalaya ou l'Everest. Ils ont mis 3 jours à le faire. Donc imaginez l'énergie que peut nous donner les objectifs valables que l'on a à atteindre. Vous voyez, quelle énergie on peut avoir quand on se dit « j'ai un objectif qui est valable ». Et en fait, quand Shackleton arrive à 7h du matin, il entend les sirènes de la station baleinière. Et là, il se dit « ça y est, on est arrivé ». Ils descendent à la station. Alors, ils sont méconnaissables. En fait, ça fait 2 ans et demi qu'ils sont partis. Ça fait 2 ans et demi que personne n'a de nouvelles d'eux et que les femmes et les enfants en Angleterre se disent « c'est fini, on les reverra jamais ». Et à tel point que, à la capitainerie, quand le capitaine les voit arriver, donc 3 types sortis de nulle part, dont un qui dit d'un air très digne, alors il est noir de suite, charbon, barbu, « je suis Lord Shackleton », le baleinier, il se met à pleurer en voyant ce type qu'il avait vu pour la dernière fois il y a 2 ans et demi. Et vous voyez, ça c'est intéressant parce que Shackleton, il est parti sur une erreur. C'était une erreur de ne pas écouter ce baleinier. Mais son aventure, dont on pourrait se dire que c'est un échec, il n'est pas allé, c'est pas lui qui, il n'a pas traversé l'Antarctique. Hein. Sauf que celui qui a traversé l'Antarctique le premier, en fait, il a assez peu laissé son nom dans l'histoire. Celui qui a laissé son nom dans l'histoire, c'est celui qui a transformé un objectif personnel et individuel, je veux être le premier à traverser l'Antarctique, qu'il a transformé en aventure humaine absolument unique, incroyable et qui a marqué l'histoire. Et quand, moi je vous incite vraiment à lire l'épopée de l'endurance, parce que quand il s'est retrouvé après en Géorgie, c'était à nouveau l'hiver, donc il lui a fallu 3 mois pour aller retourner sur l'île Éléphant, ne sachant pas s'il retrouverait ses 27 ou ses 24 marins sur l'île Éléphant. Donc il a fallu attendre 3 mois pour repartir en arrière. Et les compagnons de route, enfin en tout cas de voile de Shackleton, racontent qu'il s'est mis à l'avant du cargo qui arrivait et que d'aussi loin qu'il a pu, il comptait les types sur la plage pour être sûr qu'il retrouverait les 27. Voyez. Et donc on a vraiment un exemple d'une aventure humaine qui vaut le coup d'être menée. Alors, ce qui est... Bon, je ne vous raconte pas ça pour, tout ça pour vous envoyer en Antarctique, mais ce qui est intéressant, c'est que quand on creuse cette veine-là, le premier réussi à traverser l'Antarctique, c'était Viviane Fuchs. Et alors, qui lui nous donne une bonne indication sur ce que c'est qu'un sens du risque adéquat. Autant Shackleton, il nous apprend qu'un risque intelligent, c'est de suivre un objectif qui vaille la peine d'abandonner son confort. Je suis prêt à abandonner mon confort que j'ai pour quelque chose que je n'ai pas encore, mais dont je suis certain de la valeur. Le risque débile, c'est l'inverse. C'est par exemple, le risque débile, c'est je monte dans ma voiture dans un parking et l'idée, c'est d'arriver à 130 le plus rapidement possible et de piler juste avant d'arriver contre le mur du parking. Voilà, ça c'est objectif et pas téléphi qui sont sur le mur à côté. Donc là, ça veut dire risque. Je risque ma vie, ce que j'ai de plus précieux, pour un objectif complètement dérisoire. Ça s'appelle un risque idiot, quoi. Le risque intelligent, c'est l'inverse. C'est je suis prêt à laisser quelque chose que j'aime et qui est bien, parce que je sais que j'ai un objectif qui en vaut la peine. Et un objectif qui en vaut la peine, voilà, c'est celui dans lequel on peut se dire je mets de la vie, je la maintiens, ou parfois je la sauve, hein, dans le cas de Shackleton. Et alors le type, justement, qui a, lui, traversé l'Antarctique, s'appelait Viviane Fuchs. Et alors lui, il démarre avec un autre garçon qui s'appelait Sir Hilary. Autant Viviane Fuchs connaissait très bien l'Antarctique, et il a pris avec lui quelqu'un d'extrêmement compétent. Donc prendre des risques, ça suppose aussi des compétences sur lesquelles on peut s'appuyer. Et Hilary, lui, c'était le vainqueur de l'Everest. Donc on se dit, avec une équipe comme ça, ça va marcher. Et en fait, arrivé à la station Shackleton, Hilary dit, il restait des 500 km à parcourir, Hilary dit, c'est trop risqué, on a mis trop de temps pour arriver jusqu'à la station Shackleton, moi je pense que c'est plus raisonnable de laisser tomber. Et là, on pourrait se dire, qui a tort, qui a raison? Qui y va, qui n'y va pas? Et il y a un conflit entre les deux, Sir Hilary repart, et en fait, Fuchs part avec Viviane Fuchs part avec quelques gars, et il va réussir sa traversée de l'Antarctique. Et c'était quelqu'un qui avait une grande valeur humaine, parce que quand il a été récompensé par la reine Elisabeth, il a mis en avant Sir Hilary et il a fait venir Sir Hilary pour que lui aussi soit récompensé. Et est-ce que la décision de celui qui s'est dit « je n'y vais pas » était une mauvaise décision? En fait, ce n'était pas une mauvaise décision, de son point de vue. Pourquoi? Parce que lui, son expérience, ce n'était pas l'expérience de l'Antarctique. Son expérience, c'était l'Everest. Et donc, vous voyez... Un risque, il est correctement évaluer quand je peux m'appuyer sur des expériences passées. Et en fait, l'expérience de Hillary, c'était sa connaissance de l'Everest et qui ne lui permettait pas, lui, de prendre une autre décision finalement que de se dire, moi, en connaissance de cause, j'arrête là. Et Fuchs, lui, qui avait une connaissance de l'Antarctique, a pu continuer. Et je vous dis ça parce que notre capacité à prendre des risques, on l'enrichit et on la fait grandir quand on s'appuie sur nos expériences passées. Qu'est-ce que j'ai déjà réussi dans ma vie? Qu'est-ce que je sais faire? En quoi je suis compétent? Alors ça peut être scolairement, qu'est-ce que j'ai déjà réussi? Donc j'ai des chances de réussir ça. Ça peut être sportivement, qu'est-ce que j'ai déjà réussi? Donc c'est pas complètement idiot de me présenter à telle épreuve ou à telle compétition. Et donc ce qui augmente en nous l'audace et l'envie d'atteindre des objectifs, c'est la relecture de nos expériences passées.
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0: Alors, il y a une deuxième qualité, vous voyez, qui est nécessaire et qui nous permet d'atteindre, de réaliser de belles aventures avec un sentiment plus d'accomplissement. Il y a une deuxième qualité, c'est de résister à l'esprit de comparaison, qui est extrêmement toxique. Vous savez, le sentiment dans la réussite, il y a quelque chose... et même dans le sentiment d'avoir une vie bonne, hein, qui va bien et d'être heureux, il y a une part qui est très objective, et puis il y a une part qui est très subjective. La part objective, c'est, je ne sais pas, vous êtes perchiste, enfin, du soit la perche, et vous êtes dit, voilà, vous êtes une femme, moi je veux passer la barre des 4,80 m. Bon, bah, objectivement, vous avez passé la barre des 4,80 m, là je crois que c'était à peu près, on arrive plus ou moins à ça en ce moment au championnat d'athlétisme, bon... Je veux passer la barre des 4,80, j'y suis arrivée. Donc objectivement, j'ai réussi. Après, quand on se compare, et quand on se dit, oh là là, la fille qui est passée devant moi, elle a fait 4,82, on va se trouver, tout d'un coup, on va se trouver nul. Donc ce que je croyais avoir réussi il y a 10 minutes, il suffit que je me compare à quelqu'un qui a fait un petit peu mieux pour que je me dise, en fait, ma réussite ne vaut pas grand-chose. Et donc résister à l'esprit de comparaison, c'est capital parce que ça nous permet, voyez, de savourer ce que nous savons faire et par conséquent de pouvoir s'appuyer dessus pour avancer. Alors, il y a une expérience en psychologie qui est vraiment qui est assez intéressante, qui est une expérience qui a été menée. Alors, vous savez, à l'université de Stanford, il y a un département de psychologie dans lequel ont été menés un nombre assez important à partir des années 70 d'expériences en psychologie. Mais il y en a une dans laquelle on propose à un candidat, on l'installe à une table et on lui dit, tiens, tu vas remplir un questionnaire. Et en fait, c'est un questionnaire qui porte sur l'estime de soi. Alors les questions, c'est est-ce que... alors il faut cocher oui ou non. Les gens m'apprécient, oui ou non. Ma famille est fière de moi, oui ou non. Généralement, je réussis ce que j'entreprends, oui ou non. Donc en fait, il doit remplir ce questionnaire. Et quand il a rempli la moitié du questionnaire, on fait rentrer un autre candidat. Et alors, l'autre candidat, qui en réalité est un acteur, hein, mais il ne le sait pas, l'autre candidat, c'est un type qui arrive, il est sale, il est mal habillé, il remonte son pantalon, il se gratte le nez, il a des taches de ketchup sur son t-shirt, il balade ses affaires dans un sac en plastique, il le pose sur la table, il regarde son questionnaire, il fait ça et tout, il se gratte la tête, il dort 2 minutes. Et là, le candidat l'observe, là, ce monsieur, que cette expérience qu'on appellera monsieur sale, donc il le regarde et puis il le juge un petit peu, puis après il continue de remplir son questionnaire. Dans la salle d'à côté, vous avez un candidat qui lui voit arriver monsieur propre, inverse. Donc lui, il voit arriver, quand il est à la moitié de son questionnaire, le type impeccable, en costard qui va bien, il a son iPad à la main, un traité de physique nucléaire sous le bras, il le pose sur la table, il y a à peine les questions, en 2 secondes, il a fini de remplir tout, puis il attend. Et donc le candidat qui regarde monsieur propre, il continue de remplir son questionnaire. Et bien, qu'est-ce qu'on observe? C'est que celui qui s'est comparé au type tout cradingue. À partir du moment où le type tout cradingue arrive et qu'il le regarde, son questionnaire, les questions sur l'estime de soi montent en flèche. Alors que celui qui se compare à quelqu'un qu'il juge comme lui étant supérieur, parce que mieux habillé, lui, son questionnaire sur l'estime de soi descend en flèche. Ce qui veut dire que nous avons une tendance naturelle et spontanée à faire dépendre notre estime de nous-mêmes du regard que nous posons sur les autres. Ce qui veut dire que l'estime de soi et la confiance en soi sont des sentiments qui sont assez fluctuants. et qui sont que parfois que nous relions à des critères qui nous sont extérieurs. Et voilà pourquoi il faut savoir résister à l'esprit de comparaison. Alors, comment on résiste à l'esprit de comparaison ? D'une façon qui est extrêmement simple, on résiste à l'esprit de comparaison, d'une part en étant ce que saint Paul appelle des hommes de bénédiction, en étant capable de dire « voilà ce qu'un tel fait de bien », et en étant capable de voir ce que quelqu'un a pu faire de bien pour moi. Au lieu de comparer ce que les autres font, regardons ce que ceux qui nous entourent ont fait de bien pour nous. Est-ce qu'il y a quelqu'un, au lieu de me dire « je n'ai pas confiance en moi », je vais me dire « est-ce qu'il y a quelqu'un qui, autour de moi, me fait confiance ?» S'il me fait confiance, c'est qu'il a des raisons de me faire confiance. Donc c'est qu'il a décelé en moi des qualités. Par exemple, si un garçon de 16 ans qui dirait « j'ai pas confiance en moi » pourrait lui dire « moi je connais, tiens, TCP dans une patrouille de scout, moi je connais 5 parents qui ont suffisamment confiance en toi pour te confier la prunelle de leurs yeux pendant 2 jours. » Quand même, c'est que tu dois avoir des qualités objectives pour que quelqu'un qui ne confierait, qui préférerait confier sa carte bleue et le code plutôt que de confier ses propres enfants, eh bien, il te confie ses propres enfants. Tu as donc des qualités objectives. Et voilà comment, vous voyez, l'esprit de comparaison qui est spontané et qui nous pousse à nous dévaluer, voilà comment on lutte contre cet esprit de comparaison. Qu'est-ce qui fait du bien ? Qu'est-ce qui s'est occupé de moi, par exemple, dans ma vie, depuis que je suis petit ? Il s'est trouvé des gens pour m'habiller quand j'étais tout nu, quand j'étais tout petit, alors que j'avais aucune qualité. J'avais rien. Il s'est trouvé des gens pour me trouver suffisamment estimable, aimable, pour s'occuper de moi. Et voilà ce qui fait grandir l'estime de soi. C'est de voir tous ceux qui nous ont entourés, qui nous ont connus petits, tout nus, ne sachant rien faire, et qui se sont, jour après jour, mois après mois, occupés de nous. Alors, vous voyez, donc la confiance en soi, celle qui nous permet d'avancer dans la vie, elle se stabilise lorsqu'on identifie ceux à qui on doit beaucoup. Et alors, il y a une troisième qualité qui me paraît capitale. Alors, ces qualités, vous savez, la philosophie morale, les Grecs, en fait, appellent ça des vertus. Cette troisième qualité, c'est un rapport sain et équilibré au plaisir. Alors, on a une tendance naturelle, je vais utiliser un grand mot, à l'hédonisme. C'est-à-dire à aller vers ce qui nous fait plaisir et de façon immédiate, quoi, sans que ça prenne trop de temps non plus. Et alors vous avez un autre test en psychologie qui a été fait. Alors vous le trouverez sur internet parce que c'est vraiment rigolo. Ça s'appelle le test du chamallow. C'est un test qui a été et qui est fait depuis les années, vraiment depuis les années 70, la première fois, et qui est répété, dans lequel on voit quasiment les mêmes constantes. Et en fait, c'est un test qu'on a fait passer à une cohorte d'enfants il y a à peu près, c'était 75-74, il me semble. Et donc, on propose à des enfants qui ont en dessous de 7 ans, à peu près 5-6 ans, donc ils rentrent dans une salle, et puis vous avez une dame, la dame, qui leur dit, tiens, voilà, je te propose un chamallow, tu peux le manger tout de suite. Mon enfant est tout content. Et puis elle ajoute, mais si tu attends un petit peu que je revienne, sans manger ton chamallow, tu auras un deuxième chamallow. Donc, on sent que, quand on voit les enfants, on les voit en train de plisser les yeux et tout, de faire le calcul, de se dire un chamallow tout de suite, deux chamallows après. Et alors c'est rigolo parce que on voit, alors il y a un petit garçon qui est là, qui prend le chamallow, qui le regarde sans rien faire, puis après qu'il approche de son nez, qu'il respire, qui fait comme ça, puis après qu'il pose, puis qu'il éloigne un petit peu l'assiette, puis après qu'il rapproche l'assiette, puis après il retourne le chamallow dans tous les sens, il le repose, puis on voit qu'il commence à sauter sur la chaise, à se gratter la tête. Puis leur enfant, on voit un autre enfant, une petite fille, elle qui prend le chamallow, qui le regarde, puis au bout d'un moment elle prend le chamallow, elle regarde autour d'elle, alors que là ça l'est vide, hein, et elle commence à attaquer juste le coin du chamallow, puis un petit bout de l'arête, puis elle le repose du côté qui a pas été du côté qui a été entamé, quoi. Et puis après elle reprend le chamallow, elle prend l'autre arête, elle le repose, puis au bout d'un moment elle se voit que son chamallow il est devenu tout rond, quoi. Donc elle essaye de redonner une forme cubique au chamallow, qui finit par devenir un petit dé complètement riquiqui sur son assiette. Et il y a un autre, si on voit un autre enfant, une autre petite fille qui elle est beaucoup plus jeune. C'est rigolo parce que c'est quand on parle de l'âge de raison, hein, c'est pas pour rien. On voit comment le cerveau se structure petit à petit dans l'appréhension du temps et de la durée. Et on voit une petite fille, en fait, la dame lui explique le coup du chamallow, et la dame, donc la psychologue, a même pas fini de parler que la fille a déjà mangé le chamallow, voyez. Donc il n'y a plus rien, et après elle pose l'assiette et elle s'en va. Et en fait, on a constaté, donc ça a été fait sur une cohorte d'enfants qui ont été, ce qu'on a pu évaluer, donc parce que c'est, les premiers tests sont assez anciens, c'est une meilleure intégration sociale et une meilleure réussite socio-professionnelle des enfants qui ont réussi à attendre avant de manger un deuxième chamallow. C'est-à-dire la capacité, vous voyez, de mettre un plaisir, mais légitime en plus, hein, et de mettre une distance entre moi et ce qui va me faire plaisir. La capacité, par exemple, à avoir des filtres. J'ai envie de dire un truc, est-ce que je vais le dire tout de suite, hein, ou est-ce que je peux attendre que la personne qui est en face de moi, par exemple, ait fini de parler. Est-ce que je suis capable de différer un plaisir immédiat pour autre chose de meilleur? Eh bien, c'est structurant. À tel point, vous voyez, que j'ai lu la semaine dernière une étude qui avait été faite sur des sportifs de haut niveau. Et en fait, c'était une étude qui était faite sur la fatigue physique et mentale des sportifs qui sont en activité de physique 8 ou 10 heures par jour et qui finissent par être épuisés mentalement. Eh bien, quand ils sont épuisés mentalement et que le moral est à plat, de manière quasiment systématique, quand on propose à quelqu'un qui est complètement à plat mentalement, est-ce que tu préfères avoir 15 euros tout de suite ou 30 euros la semaine prochaine? Quand on n'en peut plus, qu'on est déprimé, qu'on ne va pas bien, on préfère systématiquement quelque chose qui sera un plaisir immédiat. Vous voyez, une satisfaction immédiate. Et donc notre capacité à différer un plaisir immédiat parce qu'on a un objectif meilleur qui dépend du fait qu'on attende un peu, cette capacité, c'est le signe de la croissance, c'est le signe de la croissance adulte. Et alors, je tiens à vous dire quand même que il y a l'éducation. Hein, c'est évident que l'éducation nous apprend à l'éducation de ce point de vue-là, elle est structurante. Elle nous apprend à attendre. Elle nous apprend. Enfin, je ne sais pas si vous allez en cours, par exemple, vous avez tous appris. Vous dites pas tiens j'ai envie de faire pipi, je m'en vais. Vous dites pas tiens j'ai envie de parler, je parle. Donc l'éducation nous structure justement en sorte qu'on soit capable de mettre de la distance entre ça me fait plaisir, je fais, ou je le veux, je l'ai. Mais c'est de plus en plus difficile. Et moi, j'ai étudié de près quelque chose qui était intéressant, l'analyse qu'a fait une psychologue qui s'appelle Célia Audon. Célia Audon, c'est une fille qui a travaillé pour Ubisoft au départ en France, et puis qui a été recrutée aux États-Unis par Epic Games. Et donc, c'est une femme qui a un doctorat de psychologie. Et elle a été Epic Games, c'est Fortnite. Donc, elle a été recrutée par Epic Games pour encadrer l'équipe d'expérience utilisateur. Donc, c'était pendant que Fortnite était en train de se faire. C'était pendant la création de Fortnite, avec le succès que vous connaissez. Donc, elle a contribué en fait au succès de Fortnite. Et donc, ce qu'elle a expliqué aux équipes, c'est que pour que on reste accroché à un jeu vidéo, il fallait que le joueur ait un plaisir qui arrive suffisamment vite et suffisamment tôt, et avant que la sensation d'effort ne se déclenche. Si je commence à ressentir une sensation d'effort, je prends le risque, moi, concepteur de Fortnite, je prends le risque que le joueur décroche du jeu. Et pour éviter ce risque que le joueur décroche du jeu, il faut que je déclenche suffisamment tôt dans le jeu une gratification. Et alors, souvent, il y a des jeux vidéo, la gratification, c'est dérisoire. Hein. Il y a juste écrit « t'as gagné ». Oui, c'est quand même... Enfin, t'as gagné, t'as rien gagné. Enfin, je veux dire, il y a juste écrit « victoire », par exemple. Et en fait, ça déclenche de la dopamine, ça déclenche la réussite. En fait, crée une sensation de plaisir qui est physique. Et après, que le corps, en tout cas, que le cerveau réclame. Et donc, ce qui est intéressant, c'est qu'elle expliquait à l'expérience utilisateur, il faut que le jeu soit suffisamment... Que le déclenchement de la récompense arrive suffisamment tôt et avant l'effort. Et il faut que le jeu soit suffisamment intuitif pour qu'il n'y ait à aucun moment une sensation de perplexité chez le joueur. Il faut éviter qu'il soit perplexe, et il faut éviter qu'il ait également une sensation d'effort intellectuel. Et alors, elle citait le cas, par exemple, d'une hache, à un moment, donc dans une première version, où on pouvait choisir une hache. Mais c'était une hache pour... Ah voilà, c'était une hache, je crois, qui était censée servir d'arme. Et les utilisateurs lui expliquaient le problème de cette hache, en fait, c'est que nous, on la prend pour couper du bois, et que là, il se trouve que c'est une arme. Et donc, elle leur a expliqué qu'il fallait qu'elle change, tout simplement qu'il change la couleur de la hache en question, pour que le joueur, hop, clique sur le truc, sans avoir à réfléchir, parce qu'ils étaient perplexes à se demander Pourtant, c'est pas un effort intellectuel puissant. Hein. Se demander une hache, ça peut me servir quoi ? Comme arme, plan 1, ou pour couper du bois, plan 2. Mais c'est juste que c'est déjà un effort intellectuel et que ça prend du temps. Et donc, en fait, Célia Audan s'est rendue compte, enfin, je veux dire, enfin, pour ne rien vous cacher, en fait, maintenant, elle écrit des livres sur l'addictivité des jeux vidéo et elle a un petit peu changé son, elle a un petit peu changé son fusil d'épaule. Mais c'est pour ça que c'est intéressant d'être lucide sur la façon dont nos activités, nos comportements nous structurent. On est structuré par la vie qu'on mène. On est structuré par ce qu'on fait. On est les enfants de nos actions. On est à la fois les parents de nos actions. Moi, je suis l'auteur de mes actions. Voilà, c'est moi qui le fais. Mais mes actes me modèlent aussi. Je suis aussi l'enfant de mes actions. Je suis produit d'une certaine manière des comportements que...

0: Comment ça? Enfin, je veux dire, t'as fait quand même une école. On peut faire une école prestigieuse et après avoir le travail qu'on a voulu avoir qui correspond aux études difficiles qu'on a menées et pas être content de ce qu'on a. C'est possible ça? Et quelles sont les raisons pour lesquelles ils viennent après, avec un sentiment d'insatisfaction, alors que tout leur a réussi? Et elle me dit en fait, il y a deux raisons. Ils viennent pour deux raisons. La première, elle me disait, ils viennent parce que ils s'ennuient dans leur travail. Ils se disent tout ça pour ça. Ce que je fais n'a aucun sens. J'aimerais faire quelque chose qui a du sens pour moi. Et c'est là que cette notion, quelle aventure humaine je mène, on voit bien que c'est la question qui nous tient le plus à cœur. Au service de quoi je mets mes compétences? Si j'ai pas le sentiment de mettre mes compétences au service de quelque chose qui me dépasse un petit peu, ça crée un sentiment d'inutilité et d'insatisfaction. Et la deuxième raison qu'elle donnait, c'était, ben alors voilà, il se trouve que ça fait quand même 6 mois que je suis dans la boîte et je fais toujours la même chose, je suis toujours au même poste, j'ai pas été augmentée et j'ai pas été promue. Et donc en fait, c'est le tout de suite. Donc ils quittent leur boulot, ils laissent tomber, ils vont tenter un truc ailleurs et puis ça marchera pas mieux et ils reviendront la voir 6 mois après. Il y en a qui reviennent un an après parce que c'est formaté, c'est créé chez ces anciens étudiants l'idée que si ça fait pas plaisir tout de suite, c'est qu'en fait on s'est trompé. Ben non, il y a des objectifs qu'il faut savoir garder en tête, pour lesquels on a pris des risques et pour lesquels on s'est donné du mal, et qui peuvent requérir un effort qui vaut la peine d'être fait.
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0: Ces trois qualités, vous voyez, elles sont essentielles, parce que ce sont des outils que la psychologie nous indique. Mais ce n'est pas pour autant que j'ai répondu à la question « Qu'est-ce que je vais faire ?» Ça me dit... Comment faire pour que ça fonctionne? J'ai besoin de ces trois qualités. Mais la question, qu'est-ce que je vais faire? Qu'est-ce qui est bien de faire? Comment on y répond? C'est une question que je vous pose. Est-ce que vous avez un critère, vous, qui vous permette de dire, ça c'est une bonne décision? Ce que je fais, c'est bien. Je peux y aller, ça me fera grandir. Est-ce que vous pourriez faire la liste des critères qui sont en vous et qui vous permettent de dire, ce projet, franchement, il est bien et je peux y aller? Je ne suis pas sûre qu'il y ait beaucoup d'adultes qui puisse dire, voilà les critères qui font qu'une décision, elle est bonne. Elle est bonne, c'est-à-dire elle est bonne pour toi. Tu peux y aller, elle te convient. Et donc la question, c'est de savoir, est-ce que j'ai une boussole morale, quoi, quelque chose qui m'indique où est le nord et que je suis dans la bonne direction. Alors, il y a quelques années de ça, je regardais Koh-Lanta, parce qu'il se trouve que Koh-Lanta attire beaucoup le public des 8-14 ans, et que j'en avais un paquet à la maison. Donc, je me retrouvais collée devant Koh-Lanta tous les vendredis soirs. Il y a 3 ans, je ne sais pas si vous connaissez la dernière épreuve ou l'avant-dernière épreuve de Koh-Lanta, c'est très intéressant, c'est une épreuve d'orientation, justement. Et il faut gagner l'épreuve d'orientation pour après pouvoir aller sur les poteaux. Et alors, il y avait l'épreuve d'orientation. Vous avez un plan. Sur le plan, il y a un endroit qu'il faut trouver. Et à côté de cet endroit, il y a une balise. Donc, on voit les gens, ils sont avec un plan. Ils essayent de trouver la souche. Puis après, ils ont trouvé la souche avec leur plan. Et enfin, il y en a un qui réussit à trouver la balise. Alors que d'autres sont encore en train de retourner leur plan dans tous les sens. Donc, on voit un type, il a trouvé la balise. Il est tout content. Et une fois qu'il a la balise, il doit retourner à la table d'orientation où on lui dit, ta direction maintenant, ça va être, je ne sais pas, nord ou sud ou nord-est. Donc tu repars de ta souche, tu fais 20 pas direction nord ou nord-est, et puis là tu trouves le poignard. Une fois que tu as le poignard, c'est bon, tu as gagné, tu es en finale. Et alors, il y a 2 ans et demi, il y a un type qui a trouvé la balise dans les premiers, il court à la table d'orientation comme un dingue, il voit qu'il a la direction nord-est à prendre, il repart comme un dingue, il sort de sa poche la boussole qu'il a achetée chez Decathlon il y a 1 mois et demi. Et là, on le voit prendre un air complètement perplexe, parce qu'en fait, il réalise qu'il ne sait pas se servir d'une boussole. Donc, il la retourne dans un sens, il la retourne dans l'autre, et je vous assure que c'était, de mon côté de l'écran, j'assure que ça avait un côté surréaliste que de se dire, la boussole à 7,50€ chez Decathlon, qui est vendue avec le mode d'emploi, ce type n'a même pas pensé à voir comment servir d'une boussole. Ça veut dire que ça fait 1 mois et demi. Donc, il a passé quand même toutes les étapes de sélection pour arriver jusqu'à Koh-Lanta, ce qui est quand même, il y a quand même que, je sais pas quoi, 25 personnes qui y arrivent. Ça fait 1 mois et demi qu'il dort dehors, qu'il mange du riz pas cuit des Bernard l'Ermite, et il est là avec une boussole dont il ne sait pas servir. Donc, on le voyait, donc il prend sa boussole à l'envers, et il commence à marcher les 20 pas direction opposée. Et alors, ce qui était assez comique, c'est qu'il y avait un autre type qui, lui, n'avait pas trouvé la balise, qui se disait, je perds mon temps. Donc, en fait, il regardait du coin de l'œil le type qui avait trouvé la balise. Et donc, en se planquant derrière les fourrés, il se met à suivre le type qui cherchait le poignard avec sa boussole en se disant « je vais regarder où il va, comme ça je pourrais lui prendre le poignard avant qu'il y arrive ». Et donc il y avait une scène

0: surréaliste où on voyait le type qui ne sait pas se servir du boussole, guider le type qui, lui, n'a pas de boussole du tout, quoi. Et en fait, je me suis dit, c'est un petit peu l'image de notre vie parfois. C'est-à-dire que parfois, on suit des gens qui nous disent « fais ci, fais ça » parce qu'il faut le faire, mais en fait, on le fait parce qu'ils nous disent, on le fait parce que tout le monde le fait, on le fait parce que ça se fait, mais on ne saurait pas dire pourquoi. Et on est parfois semblable à des gens sans boussole qui suivent d'autres qui n'en ont pas plus que nous. Et donc, quels sont les critères que donne la philosophie morale ? Alors, on trouve ça chez Aristote, on trouve ça après chez Thomas d'Aquin, pour nous dire la direction que tu prends, elle est bonne. Et alors, en fait, on trouve en philosophie morale, et je trouve que ça, c'est vraiment intéressant de l'écouter d'une oreille, parce qu'en plus, ça fonde le droit. Trois critères et trois questions. Quand tu as quelque chose à faire, quelle est la nature, l'objet, le contenu de ton action ? Est-ce que ce que tu vas faire, tu es capable de dire c'est bien, c'est bon, c'est légitime ? L'objet de ton action. Alors, quelle est la valeur de l'acte que tu vas poser ? Par exemple, m'inscrire à Koh-Lanta. Bon, c'est bien. C'est bien s'inscrire à Koh-Lanta, c'est bien, on voyage, il fait beau. Par exemple, je ne sais pas, les études que vous voulez faire. La plupart du temps, on a le choix entre un truc bien et un autre truc bien. Ou alors, finalement, les actions. Il y a beaucoup d'actions qu'on mène qui sont moralement neutres. Prendre le métro, c'est moralement neutre. Moi, j'ai pris le train. Prendre le train, c'est moralement neutre. Donc, il y a plein d'actions qui sont moralement neutres. En revanche, il y a des actions dont on peut se dire qu'elles sont objectivement contraires à la dignité de la personne, qu'elles contreviennent à son bien, ou que je porte atteinte objectivement. Il y a certaines choses, quand j'ai fait, je porte atteinte à la propriété de quelqu'un, à son bien, à son existence, à sa dignité. Donc, en gros, vous trouvez le vol, le viol, l'adultère. Mais la plupart de nos actes, en fait, ils sont moralement neutres. Et moi, quand je m'adresse à de lycéens, soit d'étudiants, soit de grands étudiants, je vois bien que la question qui se pose, c'est qu'entre des bonnes choses. Moi, j'ai jamais vu un lycéen arriver en me disant « Alors, Madame Larguero, pour APB, voilà, je sais pas trop quoi faire, j'hésite entre être architecte ou proxénète et tueur à gages. » Non, vous voyez, on cherche plutôt, on a assez intuitivement, vous voyez, le sens de ce qui convient, ce qui est conforme à la dignité, et on a plutôt le choix entre des bonnes choses. Mais alors, il y a un deuxième critère qu'il faut interroger, c'est quelles sont mes motivations ? Quelle est mon intention ? Le premier, c'est le contenu de ce que j'ai à faire. La plupart du temps, c'est moralement neutre. La deuxième question qu'on a à se poser, c'est quelle est mon intention ? Quelle est ma motivation ? Pourquoi je veux faire ce que je me propose de faire ? Et alors, interrogez vos motivations. Vous verrez que ça vous permet de faire assez bien le tri entre des directions que vous voulez prendre. Quand une intention est mauvaise, en fait, elle disqualifie notre choix. Ben, je peux vous donner un exemple simple. Donner de l'argent. Échanger de l'argent. Voilà. Échanger de l'argent, bon, c'est moralement neutre. Un billet qui passe d'une main à une autre, c'est moralement neutre. Si mon intention, c'est de corrompre celui à qui je donne de l'argent, ce que je fais, c'est immoral. Vous voyez, donc en fait, quand on voit que l'intention est perverse, quand on voit que la motivation est mauvaise, ça nous éclaire sur la valeur de l'acte qu'on est en train de faire. Et alors, quand on veut se diriger, interroger ses motivations, c'est très utile. Je vois par exemple, j'avais, il y a quelques années, des élèves qui me disaient, je voudrais faire des études de tourisme. Oh ben non, mais il y a même une autre motivation. Tiens, pourquoi on fait des études ? C'est quoi la motivation pour laquelle on fait des études ? Pour avoir un bon métier, pour gagner de l'argent. C'est une bonne motivation de vouloir gagner de l'argent. Du coup, je dirais à celui qui me dit, moi c'est mon intention, qu'est-ce que tu veux faire avec tout cet argent ? Il me dira, par exemple, moi, mon intention, c'est de voyager. Et bien, ça vaut le coup de s'interroger sur sa motivation. Ton intention, c'est de voyager, donc c'est d'avoir ce métier vraiment que tu vises parce que tu aimerais voyager. Est-ce qu'il faut beaucoup d'argent pour voyager ? En fait, non. Il faut de l'argent pour faire du tourisme. Mais moi, les grands voyages que j'ai faits, et franchement les meilleurs et les plus intéressants, et ceux dont j'ai le meilleur souvenir, c'est ceux que j'ai faits quand j'étais étudiante et que j'avais à peine de quoi m'acheter un sac à dos. Après, quand ma situation financière s'est améliorée, là, j'ai fait du tourisme. C'est pas les meilleurs souvenirs. Enfin, je veux dire, c'est autre chose. Vous voyez, donc, il faut vraiment creuser nos intentions, creuser nos motivations, parce que parfois, on se rend compte qu'on s'engage dans des projets qui ne correspondent pas aux intentions qu'on pouvait avoir. Et faites-vous interroger sur vos motivations. Donc, la deuxième chose, c'est avoir une motivation dont on puisse se dire, elle est juste, elle est bonne et elle me correspond. Et alors, le troisième critère d'une action dont on se dira, ou d'un projet dont on se dira, c'est bon, ça fonctionne, c'est pour moi et ça me ressemble, c'est tout ce qui a trait au contexte, qu'on appelle les circonstances. avec qui, comment, ça a coûté combien, je vais faire ça où, ça prendra combien de temps. Moi, je me souviens par exemple d'élèves qui voulaient absolument aller faire des études, il était en région parisienne, et il voulait absolument aller dans une école. Il ne pouvait pas financièrement avoir une chambre dans cette école qui était à 1h30 de trajet de chez lui. Ça, c'est une circonstance, voyez. Cette école, c'était une bonne école. En revanche, des études si difficiles, avec 1h30 de trajet à l'aller, 1h30 de trajet au retour, on peut se dire probablement que c'est une mauvaise décision que je suis en train de prendre. Et donc, affiner le contexte, affiner les circonstances, c'est ce qui permet de nous conforter dans la décision qu'on prend. J'ajouterais que, moralement, en fait, il faut que ces trois critères soient réunis hein, pour se dire « j'agis bien ». Vous savez, il y a des bonnes choses. Je prends un exemple, les relations sexuelles. Objet de l'acte, c'est une bonne chose. Si mon intention, c'est de larguer quelqu'un dans le quart d'heure qui suit, je peux dire « ce que je fais, c'est immoral ». Donc je peux dénaturer la valeur d'une chose simplement avec une intention qui est mauvaise, avec une motivation qui porte atteinte à ma propre dignité en réalité, parce que je vaux mieux que ça, et qui porte atteinte à la dignité de quelqu'un. Ou alors ça peut être une question de circonstance ou de contexte. Voilà, la fille elle est pas majeure, moi non plus, vous voyez. Donc quelque chose qui est bien en soi, ça peut être dénaturé parce que les circonstances ne sont pas, ne me permettent pas de me valoriser, de me faire du bien et de me construire en tant que personne. Donc je le redis, hein, trois critères, les trois réunis. Quand il en manque un, je peux me dire « Ah, il va falloir que je continue de réfléchir ou que j'envisage les choses différemment. » Alors je terminerai, vous voyez, sur un point qui me semble important. Je vous disais dans le point de départ qu'on a tous une aventure à vivre, une aventure personnelle. Et alors, comment on la découvre? Comment on découvre la mission qui est la nôtre, dans laquelle on pourra se dire, dans ce que je fais, je me reconnais, c'est bien moi, ça me correspond, ça me va. Comment on le découvre? En fait, on le découvre dans la vie en s'intéressant aux besoins des autres et en s'intéressant aux besoins de ceux qui sont soit plus petits, soit plus fragiles, soit plus mal embarqués dans la vie que nous. Quand vous avez en face de vous quelqu'un qui a besoin de votre temps, qui a besoin de votre attention, qui a besoin de votre sourire, et bien on va commencer à développer soi-même des compétences, par développer des qualités. Et ces qualités, petit à petit, on se rend compte qu'au fil des rencontres, c'est celles qui dessineront la mission qui est la nôtre. Les gens qui ont eu des parcours de vie passionnants, beaux, grands et forts, c'est très souvent des gens qui ont commencé à voir plus petit qu'eux, et en dépit de leur propre fragilité. Hein. Vous savez, moi, je connais une femme qui a fondé l'Office chrétien des handicapés, qui s'appelle l'OCH, et qui a fondé un mouvement international pour s'occuper des familles de personnes handicapées. Et en fait, quand on voit la vie incroyable qu'elle a eue, j'ai eu l'occasion de déjeuner une fois, elle s'appelle Marie-Hélène Mathieu, cette dame, j'ai eu l'occasion de déjeuner une fois avec elle au restaurant, on commence à discuter, et puis, à la fin du repas, il y a une femme qui nous aborde, qui dit « Vous êtes Marie-Hélène Mathieu, c'est vous, et tout, vraiment merci pour ce que vous faites. » Je lui dis « C'est incroyable, quoi. On s'arrête au restaurant, c'est quelqu'un dont on parle pas forcément, qu'on ne voit pas à la télé, dont on parle pas forcément à la radio, mais voilà, elle va au restaurant, et il se trouve quelqu'un pour lui dire « Merci pour ce que vous faites, moi ma vie a changé, parce que vous êtes occupée de nous qui avons eu une fille handicapée. » Et en fait, comment la mission qui est la sienne, dans laquelle elle se reconnaît, où elle fait du bien, elle s'est déclenchée parce qu'elle avait à l'école, quand elle était au collège, une petite fille qui était dans sa classe, qui était un petit peu retardée, qui était toujours un petit peu à côté de la plaque, dont tout le monde se moquait. Et donc les filles rigolaient. Dès que cette jeune fille faisait un truc à côté de la plaque, les autres filles à côté ricanaient. Et un jour, Marie-Hélène se retourne et voit une larme couler du visage de cette petite. Et là, Marie-Hélène s'est dit, mais je comprends en fait qu'elle a des sentiments, qu'elle a des émotions, et qu'avec nos petits ricanements qu'on croit être quasiment imperceptibles, en fait, on lui fait du mal et on la touche, parce que ce dont elle a besoin, c'est de relations. Elle a besoin d'être reconnue, elle a juste besoin qu'on l'aime, qu'on s'occupe d'elle. Pas de choses grandioses, hein. Vous voyez, il ne s'agissait pas de traverser l'Antarctique. Elle a juste besoin d'un peu d'attention. Et partant de là, cette femme, Marie-Hélène Mathieu, s'est dit, comment je vais faire, moi, pour... Donc, elle a fait les études qu'il fallait pour me mettre au service de ces quelques personnes qui sont à côté de moi, pas bien loin de moi, et que je peux aider. Voilà ce que j'avais à vous dire sur cette question, qu'est-ce qu'une vie réussie ? Je m'arrête là.
1: Vous venez d'entendre une conférence enregistrée à Nantes pour les AFC le 16 octobre 2019. Jeanne Largerot a développé les thèmes de son dernier livre paru chez Arthège en 2018, « Comment réussir ta vie » à une jeunesse qui cherche le chemin du bonheur. 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Je vous remercie de votre fidélité et je vous dis à très vite pour un nouveau rendez-vous sur votre radio chrétienne.

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1: Bonjour à vous tous, chers auditeurs, heureux de nous retrouver dans notre émission Eschatologie et prophétie. Nous poursuivons notre émission sur le thème du rosaire, la prière du rosaire que nous avons déjà commencé à aborder dans l'émission de la semaine dernière. Cette prière donc du rosaire, comme nous l'avons vu, est une prière traditionnelle dans l'Église et une prière qui nous unit au Christ par Marie. Comme on l'a dit, c'est aussi ce moyen de pouvoir méditer les mystères de la vie de Jésus, donc le mystère du salut qui nous est donné en Jésus. Et nous avons vu aussi que c'est une arme spirituelle, puisque elle nous centre aussi sur le mystère du salut, donc le mystère de la croix, de la passion, de la mort et de la résurrection de notre Seigneur Jésus. Depuis son incarnation jusqu'à sa résurrection, le Seigneur n'a cessé d'accomplir la volonté du Père pour nous faire entrer dans la vie nouvelle, la vie des enfants de Dieu. Et donc vaincre le péché, vaincre aussi les tentations du mal, et vaincre aussi les ambitions du démon de vouloir aussi nous perdre et de vouloir aussi se substituer même à Dieu. Donc, rappelons aussi ces épisodes de l'Évangile où le démon lui-même se présente devant Jésus en disant « Ah, es-tu venu pour nous perdre ?» Oui, bien sûr que le Seigneur est venu pour détruire les œuvres du diable, comme dit saint Jean, mais il n'est pas venu d'abord pour combattre le diable, il est venu par amour pour nous. Dieu a tant aimé le monde qu'il a donné son Fils. Et donc il est venu, bien sûr, manifester cet amour en nous arrachant au pouvoir des ténèbres. C'est pourquoi cette prière du rosaire est aussi une arme spirituelle. La second motif de cette arme spirituelle, c'est la présence de Marie, notre mère, celle qui prend soin de nous, celle qui nous couvre de son manteau maternel et donc qui nous met aussi à l'abri des attaques du démon. Marie est ce rempart aussi qui nous protège contre les puissances du mal. Parce que quand nous sommes en communion avec Marie, nous sommes en communion avec celle qui a vaincu d'une certaine manière le démon, elle aussi, puisque elle a échappé à toutes ces tentations. Elle a échappé quelque part aussi au piège du démon. Donc, Marie nous protège, Marie nous assure aussi de sa protection et elle nous donne aussi de partager la victoire du Christ. Dans ses apparitions, comme on le sait, la Vierge Marie donnera justement cette arme du chapelet pour invoquer justement le mystère du salut, pour la conversion des pécheurs, aussi pour délivrer des situations aussi, même des situations qui concernent notre vie, et des situations qui concernent la vie publique et la vie politique même. On voit que dans des apparitions en France ou ailleurs, elle est intervenue pour demander la prière, et par la prière des enfants en particulier, parce qu'elle a paru souvent à des enfants, par l'intermédiaire de leur prière simple, pure, et souvent à travers la prière du rosaire, Marie a obtenu la grâce aussi d'une libération, même au niveau de la menace politique. On pense par exemple aux apparitions de Pourmain, les apparitions à Pellevoisin en France, on pense aussi plus récemment aussi en France encore aux apparitions à l'île Bouchard. Donc à chaque fois, la Vierge Marie nous donne cette arme du rosaire. Alors nous allons nous pencher aussi sur cette lettre que le pape Jean-Paul II, un fidèle dévot bien sûr de la Vierge Marie, auquel il a dédié tout son pontificat, avec cette devise bien connue, « Totus tuus Marie », « Tout à toi Marie ». Et donc le pape Jean-Paul II a donné cette lettre en 2002, en vue de cette année particulière qui va de octobre 2002 à octobre 2003. faisant suite à la réflexion proposée dans la lettre apostolique en vue du nouveau millénaire, dans laquelle, après l'expérience jubilaire, j'ai invité le peuple de Dieu à repartir du Christ. Donc on se souvient aussi de cette lettre qu'il a adressée, en particulier aux religieux, mais aussi à tout fidèle chrétien, « Repartir du Christ ». J'ai senti la nécessité de développer une réflexion sur le rosaire, presque comme un couronnement marial de cette lettre apostolique pour exhorter à la contemplation du visage du Christ en compagnie de sa très sainte mère et à son école. En effet, réciter le rosaire n'est rien d'autre que contempler avec Marie le visage du Christ. Pour donner un plus grand relief à cette invitation, profitant de l'occasion du tout proche 120e anniversaire de l'encyclique de Léon XIII, déjà mentionné, je désire que tout au long de l'année, donc l'année 2002-2003, cette prière soit proposée et mise en valeur de manière particulière dans les différentes communautés chrétiennes. Je proclame donc l'année qui va d'octobre de cette année, 2002, à octobre 2003, année du rosaire. Donc, dans cette année particulière, eh bien, le pape nous a légué cette lettre, qui était une très belle méditation aussi sur cette prière du rosaire. Le rosaire de la Vierge Marie, donc, comme on a vu aussi, qui s'est développé progressivement au cours du deuxième millénaire, sous l'inspiration de Dieu, eh bien, est une prière tout d'abord animée par de nombreux saints et encouragée aussi par le ministère. Dans sa simplicité et sa profondeur, il reste même pour nous encore aujourd'hui une prière d'une grande signification, destinée à porter des fruits de sainteté. Le terme, la finalité de notre vie chrétienne, évidemment, c'est la sainteté. Cette prière se situe bien dans la ligne spirituelle aussi d'un christianisme qui, eh bien, au long des siècles, n'a rien perdu des fraîcheurs des origines et qui, sous le souffle de l'Esprit-Saint, eh bien, se sont poussés à aller toujours de l'avant. Et donc, tout en ayant un caractère marial, cette prière du rosaire est une prière dont le centre est christologique, on l'aura bien compris. Et dans la sobriété de ces éléments, il concentre en lui aussi la profondeur de tout le message évangélique, dont il est presque un résumé. Comme le disaient certains saints, comme le disait Padre Pio, entre autres, eh bien, le rosaire, c'est l'évangile en raccourci. Dans cette prière résonne à nouveau la prière de Marie, son Magnificat, permanent pour l'œuvre de l'incarnation rédemptrice qui a commencé dans son sein virginal. Avec lui, le peuple chrétien se met à l'école de Marie, pour se laisser introduire dans la contemplation de la beauté du visage du Christ et dans l'expérience de la profondeur de son amour. La prière du rosaire est pour le croyant une source abondante de grâce, les recevant presque des mains même de la mère du Rédempteur. C'est de toutes les prières chrétiennes la prière qui a été aussi le plus mise en avant par les papes. À partir donc du pape Saint-Pie V, qui a le premier aussi institué cette fête du rosaire pour remercier de cette victoire des armées chrétiennes sur l'envahisseur ottoman, qu'il a attribué à la très sainte Vierge Marie, la victoire de Lépante. Mais tout au long aussi de l'histoire, eh bien, les papes justement ont insisté sur cette prière du rosaire. Parce que je pense qu'ils ont découvert dans cette prière, justement, ce moyen simple qui était donné pour bien nous aider à entrer, non seulement dans la contemplation, mais aussi dans une disposition du cœur pour suivre le Seigneur à la manière de Marie, pour nous laisser aussi éduquer par la Vierge Marie et aussi une arme, comme on le disait, aussi une arme spirituelle contre les attaques du démon. Le pape Léon XIII, le 1er septembre 1883, promulguera aussi une encyclique, « Suprem Apostolatus Officio », paroles fortes par lesquelles il inaugure une série de nombreuses autres interventions concernant cette prière du rosaire, qu'il présente comme un instrument spirituel efficace aux maux de la société. Donc on voit que, curieusement, c'est une prière qui est vraiment une prière de combat, au cœur même de cette société qui est en train de se créer avec, au 19e siècle, 20e siècle, 21e siècle, qui est une société antichristique, il faut bien le dire, où de plus en plus, nous sommes en contradiction avec les lois de Dieu, avec les lois de l'Évangile. Parmi les souverains pontifes les plus récents qui, dans la période conciliaire, se sont illustrés dans la motion du rosaire, il y a aussi, bien sûr, le pape Jean XXIII, Saint Jean XXIII, et surtout aussi le pape Paul VI, qui a dédié aussi une lettre apostolique à la très sainte Vierge Marie, Marialis Cultus, le culte marial, qui souligne l'harmonie avec l'inspiration du Concile Vatican II, le caractère évangélique du rosaire et son orientation christologique. Enfin, bien sûr, le pape Jean-Paul II, mais derrière aussi, après le pape Jean-Paul II, il y a eu aussi le pape Benoît XVI et le pape François aussi, se sont prononcés aussi en faveur de cette prière et réclament aussi que bien, nous prenons cette arme spirituelle de la prière du rosaire. Le pape Jean-Paul II, donc, évidemment, c'est celui qui a été le plus ouvert et celui qui s'est exprimé le plus sur la nécessité de prier la Vierge Marie, de prier le rosaire. Il n'a perdu aucune occasion pour exhorter à la récitation fréquente du rosaire. Depuis, comme on le sait aussi, depuis ses plus jeunes années, cette prière a eu pour lui une place importante dans sa vie spirituelle qui a été éprouvée aussi même de sa vie d'enfant. Et puis ensuite après avec les épreuves du communisme, etc. Et au cours d'ailleurs de son voyage en Pologne, il a appelé avec force aussi à la prière du rosaire, surtout lors de sa visite au sanctuaire de Częstochowa. Le rosaire donc l'a accompagné dans les temps de joie, dans les temps d'épreuve, et aussi dans l'espérance aussi des temps de gloire. Il lui a confié de nombreuses préoccupations. Il a toujours trouvé aussi en lui, en cette prière, un réconfort. Il a lui-même confié que le rosaire est ma prière préférée, dit-il. C'est une prière merveilleuse, merveilleuse de simplicité et de profondeur. On peut dire que le rosaire est d'une certaine manière une prière commentaire du dernier chapitre de la Constitution Lumen Gentium du deuxième concile Vatican. Chapitre qui traite de l'admirable présence de la Mère de Dieu dans le mystère du Christ et de l'Église. En effet, sur l'arrière-fond de cette prière de l'Ave Maria, défilent les principaux épisodes de la vie de Jésus, réunis en mystères joyeux, douloureux, glorieux, et aussi ces mystères lumineux que le pape Jean-Paul II a institués au cours de cette année du rosaire d'ailleurs. Tous ces mystères mettent en communion vivante avec Jésus à travers le cœur de Marie, sa mère. Et il nous invite, nous aussi, à entrer dans la profondeur de cette relation qui unit la Vierge Marie à son Fils Jésus. En même temps, nous pouvons rassembler dans ces dizaines du rosaire tous les événements de notre vie aussi personnelle, individuelle, familiale, de la vie de notre pays, de l'Église, de l'humanité. C'est-à-dire aussi de nos événements quotidiens, personnels, ou ceux de notre prochain, et en particulier de ceux qui nous sont les plus proches, qui nous tiennent le plus à cœur. C'est ainsi que la simple prière du rosaire, s'écoule aussi au rythme de la vie humaine. Notre vie aussi est marquée par ces mêmes moments de joie, de lumière, de souffrance et de gloire. Par ces paroles, le pape Jean-Paul II voulait nous faire entrer aussi dans le rythme quotidien du rosaire. Il demandait aussi que cette prière du rosaire devienne une prière quotidienne. Alors tout ce qu'on vient de dire, bien sûr, sur la prière du rosaire, rencontre aussi des obstacles. On a beaucoup aussi d'objections sur la prière du rosaire, comme étant une prière au fond où qui nous centre plus sur Marie que sur Jésus. Pourquoi passer par Marie? Jésus suffit au salut, etc. Certains pensent aussi que le caractère central de la liturgie, voulu par le Concile Vatican II, a mis de côté aussi les aspects secondaires des cultes de dévotion, pour nous centrer sur le culte eucharistique qui est au centre, bien sûr, de toute la liturgie chrétienne. Mais le pape Jean-Paul II, justement, dans sa lettre, nous dit qu'en réalité, comme le précisait aussi Paul VI, cette prière non seulement ne s'oppose pas à la liturgie, mais en constitue un support, puisqu'elle l'introduit bien et s'en fait l'écho, invitant à la vivre avec une plénitude de participation intérieure, afin d'en recueillir des fruits pour la vie quotidienne. D'autres aussi peuvent craindre que cette prière puisse apparaître peu œcuménique. On sait que depuis le Concile Vatican II, nous avons un souci aussi œcuménique, en particulier avec nos frères protestants. Donc en raison de ce caractère, nettement marial, elle pourrait aussi, pour certains, être un obstacle à l'œcuménisme. Là aussi, le pape Jean-Paul II, dans sa lettre, répond en disant qu'en réalité, elle se situe dans la plus pure perspective d'un culte à la Mère de Dieu, comme le Concile Vatican II l'a défini, un culte orienté vers le centre christologique de la foi chrétienne, de sorte que, à travers l'honneur rendu à sa Mère, le Fils soit connu, aimé, glorifié. S'il est redécouvert de manière appropriée, le rosaire constitue une aide, mais certainement pas un obstacle à l'œcuménisme. Alors je vous propose de faire une petite pause musicale en écoutant justement un beau chant à la très sainte Vierge Marie de la communauté des Béatitudes, « Ô Marie, ma douce mère ».

0: Enfin, une autre dimension de cette particularité de la prière du rosaire, c'est aussi l'insistance sur la paix, hein, la prière pour la paix, la prière pour les familles aussi. C'est intimement, d'ailleurs, une prière familiale, hein, la prière du rosaire. Il est très facile de pouvoir la prier en famille, et de nombreuses familles la prennent d'ailleurs comme leur prière quotidienne. Hein. Et c'est une prière où, bien que ce soit les parents, les enfants, tout le monde peut trouver sa place, hein, dans cette prière. Certaines circonstances historiques ont contribué à une meilleure actualisation du renouveau du rosaire. La première d'entre elles est l'urgence d'implorer le don de Dieu pour la paix, nous dit le pape Jean-Paul II dans sa lettre. Le rosaire a été à plusieurs reprises proposé par mes prédécesseurs et par moi-même comme une prière pour la paix. Au début du troisième millénaire, avec les scènes horribles que l'on a vécu, donc déjà de son époque, l'attentat du 11 septembre 2001, etc. Et encore plus aussi maintenant pour nous, hein, qui on ne cesse malheureusement d'assister à ces troubles. Puis on voit avec la guerre qui est justement déclarée maintenant en Europe, hein, avec ce conflit entre la Russie et l'Ukraine. Eh bien, nous voyons de nouveau, hein, que la guerre est une menace, hein, constante pour l'humanité. Et donc, ben, tout ce contexte nous invite nous aussi à prier le rosaire en implorant aussi la paix, le retour à la paix. Redécouvrir le rosaire signifie s'immerger dans la contemplation du mystère de celui qui est notre paix, dit le pape Jean-Paul II. Ayant fait des deux peuples un seul, détruisant la barrière qui les séparait, c'est-à-dire la haine. On ne peut donc réciter le rosaire sans se sentir entraîné dans un engagement précis de service de la paix, avec une attention particulière, bien sûr, non les conflits que l'on vient de nommer, hein, ces conflits actuels, et qui malheureusement ne cessent de faire des victimes chaque jour, des victimes innocentes, bien sûr, parmi les populations. De manière analogue, poursuivait le pape Jean-Paul II, il est urgent de s'engager et de prier pour une autre situation critique de notre époque, celle de la famille, cellule de la société, toujours plus attaquée par des forces destructrices au niveau idéologique et pratique, qui font craindre pour l'avenir de cette institution fondamentale et irremplaçable, et avec elle pour le devenir de la société tout entière. Donc la prière du rosaire est aussi un soutien pour les familles, en particulier donc pour la vocation de la famille chrétienne au cœur de ce monde, pour rappeler aussi bien cette institution naturelle, premièrement naturelle, de la famille. Dieu a créé l'homme et la femme pour qu'ensemble ils fondent une famille et que de cette famille puisse naître aussi la vie, les enfants. Donc, et en même temps, cette réalité, bien sûr, de cette cellule familiale, c'est aussi la première cellule de la société et de l'Église aussi. Donc, il est important que les familles chrétiennes soient soutenues. Et donc, bien, voilà, prions les uns pour les autres avec cette prière du rosaire, particulièrement pour la famille et pour la défense de la famille. Quoi qu'il en soit, quoi qu'il se passe, on sait qu'aujourd'hui les lois qui nous sont données, bien, et les idéologies qui en traversent aussi, nous montrent un modèle de famille qui n'est plus, bien sûr, respectueuse ni de la loi naturelle, ni de la loi religieuse, ni évangélique. Eh bien, voilà, nous devons aussi avoir ce souci de prier les uns pour les autres, de prier pour nos familles, afin que cette réalité de la famille, bien, soit sauvegardée. En tout cas, c'est notre manière de pouvoir intervenir et de pouvoir aussi agir, hein, au cœur de ce monde. Nous n'avons pas forcément des pouvoirs politiques, mais nous avons un pouvoir spirituel qui est celui de la prière. Enfin, le dernier aussi caractère de cette prière, eh bien, évidemment, c'est de nous faire découvrir le visage de Marie comme notre mère. dans l'évangile de Jean, au pied de la croix, eh bien, Marie nous est donnée comme mère. Voici ta mère. De nombreux signes montrent ce que la Vierge Sainte veut encore réaliser aujourd'hui, précisément à travers cette prière. Cette mère attentive à laquelle, dans la personne du disciple bien-aimé, le Rédempteur confia au moment de sa mort tous les fils de l'Église. Femme, voici ton fils. Au cours du XIXe et XXe siècle, les diverses circonstances au cours desquelles la mère du Christ a fait en quelque sorte sentir sa présence et entendre sa voix dans différentes parties du monde pour exhorter le peuple de Dieu à cette forme de prière contemplative sont bien connues, en raison aussi de la nette influence qu'elle conserve dans la vie des chrétiens et à cause de leur reconnaissance importante de la part de l'Église. Disait le pape Jean-Paul II, « Je désire rappeler en particulier les apparitions de Lourdes et de Fatima, dont les sanctuaires respectifs constituent le but de nombreux pèlerins à la recherche de réconfort et d'espérance. » Sur les pas des témoins, il serait impossible de citer la nuée innombrable de saints qui ont trouvé dans leur rosaire une authentique voie de sanctification. Il suffit de rappeler Saint-Louis-Marie Grignon de Montfort, auteur d'une œuvre précieuse sur le rosaire, et plus près de nous, Saint-Padre Pio de Pietrelcina, le bienheureux Bartolo Longo, celui qui donc a créé cette basilique du rosaire à Pompéi, qui a eu aussi un charisme spécial pour promouvoir cette prière du rosaire. Son chemin de sainteté s'appuie sur une inspiration entendue au plus profond de son cœur. Qui propage le rosaire est sauvé. À partir de là, il s'est senti appelé à construire à Pompéi un sanctuaire dédié à la Vierge du Saint-Rosaire, près des ruines de l'antique cité, tout juste pénétrée par l'annonce évangélique avant d'être ensevelie en 79 par l'éruption du Vésuve, et de renaître de ses cendres des siècles plus tard, comme témoignage des lumières et des ombres de la civilisation classique. Par son œuvre entière, en particulier par les 15 samedis, ce bienheureux Bartolo Longo développa l'âme christologique et contemplative du rosaire. Il trouva pour cela un encouragement aussi particulier et un soutien chez le pape Léon XIII, qu'on a appelé aussi, on a surnommé le pape du rosaire. Alors voilà, chers auditeurs, eh bien, nous terminons pour cette semaine notre émission. Nous poursuivrons la semaine prochaine donc sur cette lettre du pape Jean-Paul II, Rosarium Virginis Mariae, puisque nous sommes dans ce mois d'octobre. Et donc, eh bien, voilà, c'est une manière aussi pour nous de nous recentrer sur cette belle prière du rosaire, avec les mots et les exhortations toujours très significatives du Saint-Père, le pape Jean-Paul II. Bonne semaine à vous tous et rendez-vous donc la semaine prochaine pour une nouvelle émission.
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1: Écoutons le Seigneur nous dire, venez à moi, vous tous qui peinez, qui souffrez, et moi, je referai vos forces. Unissons-nous avec confiance à la Vierge Marie pour prier le chapelet.

0: Père et du Fils et du Saint-Esprit. Amen. Nous prions pour tous ceux qui composent l'Église, pour notre pape, pour la paix dans le monde, pour notre pays, la France, que la sagesse de l'Esprit-Saint souffle sur notre terre, pour apprendre l'abandon à la Providence. Nous prions particulièrement pour tous nos auditeurs et leurs familles, pour tous ceux qui souffrent de n'importe quelle façon, pour tous ceux qui partent en comptant sur la bonté infinie de notre Dieu pour entrer dans son royaume. Prenons quelques jours pour choisir la parole qui invente l'avenir, les mots qui chantent la tendresse. Quelques jours pour avancer avec le Christ, pour jeter tout ce qui encombre, tout ce qui gère, tout ce qui freine. Quelques jours pour dire non à tous les mensonges et pour dire oui à l'amour qui libère. Quelques jours pour être plus près de l'amour de Dieu, puisqu'il se fait compagnon de route, parce qu'il nous rejoint au cœur de la vie.
1: Je crois en Dieu, le Père Tout-Puissant, Créateur du ciel et de la terre, et en Jésus-Christ, son Fils unique, notre Seigneur, qui a été conçu du Saint-Esprit, est né de la Vierge Marie, a souffert sous Ponce Pilate, a été crucifié, est mort et a été enseveli et descendu aux enfers. Le troisième jour est ressuscité des morts, est monté aux cieux, est assis à la droite de Dieu, le Père Tout-Puissant, d'où il viendra juger les vivants et les morts.
2: Je crois en l'Esprit Saint, à la Sainte Église catholique, à la communion des saints, à la rémission des péchés, à la résurrection de la chair, à la vie éternelle. Amen.
1: Notre Père qui es aux cieux, que ton nom soit sanctifié, que ton règne vienne, que ta volonté soit faite sur la terre comme au ciel.
2: Donne-nous aujourd'hui notre pain de ce jour. Pardonne-nous nos offenses, comme nous pardonnons aussi à ceux qui nous ont offensés. Et ne nous laisse pas entrer en tentation, mais délivre-nous du mal.
1: Je vous salue Marie, pleine de grâce, le Seigneur est avec vous. Vous êtes bénie entre toutes les femmes, et Jésus, le fruit de vos entrailles, est béni.
2: Sainte Marie, Mère de Dieu, priez pour nous,
0: pauvres pécheurs, maintenant et à l'heure de notre mort. Amen.
1: Je vous salue, Marie, pleine de grâce, le Seigneur est avec vous. Vous êtes bénie entre toutes les femmes, et Jésus, le fruit de vos entrailles, est béni.
2: Sainte Marie, Mère de Dieu, priez pour nous, pauvres pécheurs, maintenant et à l'heure de notre mort. Amen.
1: Je vous salue, Marie, pleine de grâce, le Seigneur est avec vous. Vous êtes bénie entre toutes les femmes, et Jésus, le fruit de vos entrailles, est béni.
2: Sainte Marie, Mère de Dieu, priez pour nous, pauvres pécheurs, maintenant et à l'heure de notre mort. Amen.
1: Gloire au Père, au Fils et au Saint-Esprit.
2: Comme il était au commencement, maintenant et toujours, dans les siècles des siècles. Amen.

0: Avec vous, chers auditeurs, nous allons contempler avec ferveur et reconnaissance cette prière du rosaire. Unissons notre action de grâce à celle de la Vierge Marie pour contempler la splendeur du Christ dans les mystères de la gloire de sa vie. Premier mystère, la résurrection du Seigneur. De la séquence de Pâques, dis-nous Marie-Madeleine, qu'as-tu vu en chemin ? J'ai vu le sépulcre du Dieu vivant, j'ai vu la gloire du ressuscité, j'ai vu les anges, ses témoins, le suaire et les vêtements. Oh, le Christ, mon espérance, est ressuscité, il vous précédera en Galilée. Jésus, nous t'adorons et te louons pour ta victoire de la vie sur la mort.
1: Notre Père qui es aux cieux, que ton nom soit sanctifié, que ton règne vienne, que ta volonté soit faite sur la terre comme au ciel.
2: Donne-nous aujourd'hui notre pain de ce jour. Pardonne-nous nos offenses, comme nous pardonnons aussi à ceux qui nous ont offensés. Et ne nous laisse pas entrer en tentation, mais délivre-nous du mal.
1: Je vous salue, Marie, pleine de grâce. Le Seigneur est avec vous. Vous êtes bénie entre toutes les femmes, et Jésus, le fruit de vos entrailles, est béni.
2: Sainte Marie, Mère de Dieu, priez pour nous pauvres pécheurs, maintenant et à l'heure de notre mort. Amen.
1: Je vous salue, Marie, pleine de grâce. Le Seigneur est avec vous. Vous êtes bénie entre toutes les femmes, et Jésus, le fruit de vos entrailles, est béni.
2: Sainte Marie, Mère de Dieu, priez pour nous pauvres pécheurs, maintenant et à l'heure de notre mort. Amen.
1: Je vous salue, Marie pleine de grâce, le Seigneur est avec vous. Vous êtes bénie entre toutes les femmes, et Jésus, le fruit de vos entrailles, est béni.
2: Sainte Marie, Mère de Dieu, priez pour nous pauvres pécheurs, maintenant et à l'heure de notre mort. Amen.
1: Je vous salue, Marie pleine de grâce, le Seigneur est avec vous. Vous êtes bénie entre toutes les femmes, et Jésus, le fruit de vos entrailles, est béni.
2: Sainte Marie, Mère de Dieu, priez pour nous pauvres pécheurs, maintenant et à l'heure de notre mort. Amen.
1: Je vous salue, Marie pleine de grâce, le Seigneur est avec vous. Vous êtes bénie entre toutes les femmes, et Jésus, le fruit de vos entrailles, est béni.
2: Sainte Marie, Mère de Dieu, priez pour nous pauvres pécheurs, maintenant et à l'heure de notre mort. Amen.
1: Je vous salue, Marie pleine de grâce, le Seigneur est avec vous. Vous êtes bénie entre toutes les femmes, et Jésus, le fruit de vos entrailles, est béni.
2: Sainte Marie, Mère de Dieu, priez pour nous pauvres pécheurs, maintenant et à l'heure de notre mort. Amen.
1: Je vous salue, Marie pleine de grâce, le Seigneur est avec vous. Vous êtes bénie entre toutes les femmes, et Jésus, le fruit de vos entrailles, est béni.
2: Sainte Marie, Mère de Dieu, priez pour nous pauvres pécheurs, maintenant et à l'heure de notre mort. Amen.
1: Je vous salue, Marie pleine de grâce, le Seigneur est avec vous. Vous êtes bénie entre toutes les femmes, et Jésus, le fruit de vos entrailles, est béni.
2: Sainte Marie, Mère de Dieu, priez pour nous pauvres pécheurs, maintenant et à l'heure de notre mort. Amen.
1: Je vous salue, Marie pleine de grâce, le Seigneur est avec vous. Vous êtes bénie entre toutes les femmes, et Jésus, le fruit de vos entrailles, est béni.
2: Sainte Marie, Mère de Dieu, priez pour nous pauvres pécheurs, maintenant et à l'heure de notre mort. Amen.
1: Je vous salue, Marie pleine de grâce, le Seigneur est avec vous. Vous êtes bénie entre toutes les femmes, et Jésus, le fruit de vos entrailles, est béni.
2: Sainte Marie, Mère de Dieu, priez pour nous pauvres pécheurs, maintenant et à l'heure de notre mort. Amen.
1: Gloire au Père, au Fils et au Saint-Esprit.
2: Comme il était au commencement, maintenant et toujours, dans les siècles des siècles. Amen.

0: Deuxième mystère, l'ascension du Seigneur, des actes des apôtres. Jean a baptisé avec de l'eau, mais vous, c'est dans l'Esprit Saint que vous serez baptisés. D'ici quelques jours, vous allez recevoir une force, celle de l'Esprit Saint, qui viendra sur vous. Alors, vous serez mes témoins dans toute la Judée et la Samarie, et jusqu'aux extrémités de la terre. Après ces paroles, ils le virent s'élever et disparaître à leurs yeux dans une nuée. Seigneur Jésus, avec la Vierge Marie, nous exultons de joie et d'émerveillement devant toutes tes œuvres.
1: Notre Père qui êtes aux cieux, que votre nom soit sanctifié, que votre règne arrive, que votre volonté soit faite sur la terre comme au ciel.
2: Donnez-nous aujourd'hui notre pain de ce jour. Pardonnez-nous nos offenses, comme nous pardonnons aussi à ceux qui nous ont offensés. Et ne nous laisse pas entrer en tentation, mais délivre-nous du mal.
1: Je vous salue, Marie pleine de grâce. Le Seigneur est avec vous. Vous êtes bénie entre toutes les femmes, et Jésus, le fruit de vos entrailles, est béni.
2: Sainte Marie, Mère de Dieu, priez pour nous, pauvres pécheurs, maintenant et à l'heure de notre mort. Amen.
1: Je vous salue, Marie pleine de grâce. Le Seigneur est avec vous. Vous êtes bénie entre toutes les femmes, et Jésus, le fruit de vos entrailles, est béni.
2: Sainte Marie, Mère de Dieu, priez pour nous, pauvres pécheurs, maintenant et à l'heure de notre mort. Amen.
1: Je vous salue, Marie pleine de grâce. Le Seigneur est avec vous. Vous êtes bénie entre toutes les femmes, et Jésus, le fruit de vos entrailles, est béni.
2: Sainte Marie, Mère de Dieu, priez pour nous, pauvres pécheurs, maintenant et à l'heure de notre mort. Amen.
1: Je vous salue, Marie pleine de grâce. Le Seigneur est avec vous. Vous êtes bénie entre toutes les femmes, et Jésus, le fruit de vos entrailles, est béni.
2: Sainte Marie, Mère de Dieu, priez pour nous, pauvres pécheurs, maintenant et à l'heure de notre mort. Amen.
1: Je vous salue, Marie pleine de grâce. Le Seigneur est avec vous. Vous êtes

0: salue, Marie pleine de grâce. Le Seigneur est avec vous. Vous êtes bénie entre toutes les femmes, et Jésus, le fruit de vos entrailles, est béni.
1: Sainte Marie, Mère de Dieu, priez pour nous, pauvres pécheurs, maintenant et à l'heure de notre mort.
0: Amen. Je vous salue, Marie pleine de grâce. Le Seigneur est avec vous. Vous êtes bénie entre toutes les femmes, et Jésus, le fruit de vos entrailles, est béni.
1: Sainte Marie, Mère de Dieu, priez pour nous, pauvres pécheurs, maintenant et à l'heure de notre mort. Amen.
0: Je vous salue, Marie pleine de grâce. Le Seigneur est avec vous. Vous êtes bénie entre toutes les femmes, et Jésus, le fruit de vos entrailles, est béni.
1: Sainte Marie, Mère de Dieu, priez pour nous, pauvres pécheurs, maintenant et à l'heure de notre mort. Amen.
0: Je vous salue, Marie pleine de grâce. Le Seigneur est avec vous. Vous êtes bénie entre toutes les femmes, et Jésus, le fruit de vos entrailles, est béni.
1: Sainte Marie, Mère de Dieu, priez pour nous, pauvres pécheurs, maintenant et à l'heure de notre mort. Amen.
0: Gloire soit au Père, au Fils et au Saint-Esprit.

0: Troisième mystère, la Pentecôte. Lettre de saint Paul aux Galates. Je vous le dis, vivez sous la conduite de l'Esprit-Saint de Dieu. Alors vous n'obéirez pas aux tendances égoïstes de la chair, car les tendances de la chair s'opposent à l'Esprit. Seigneur, Seigneur Jésus, donne-nous la grâce de ne pas contrister l'Esprit-Saint qui habite en nous.
1: Notre Père qui es aux cieux, que ton nom soit sanctifié, que ton règne vienne, que ta volonté soit faite sur la terre comme au ciel.
2: Donne-nous aujourd'hui notre pain de ce jour. Pardonne-nous nos offenses, comme nous pardonnons aussi à ceux qui nous ont offensés. Et ne nous laisse pas entrer en tentation, mais délivre-nous du mal.
1: Je vous salue Marie, pleine de grâce, le Seigneur est avec vous. Vous êtes bénie entre toutes les femmes et Jésus, le fruit de vos entrailles, est béni.
2: Sainte Marie, Mère de Dieu, priez pour nous pauvres pécheurs, maintenant et à l'heure de notre mort. Amen.
1: Je vous salue Marie, pleine de grâce, le Seigneur est avec vous. Vous êtes bénie entre toutes les femmes et Jésus, le fruit de vos entrailles, est béni.
2: Sainte Marie, Mère de Dieu, priez pour nous pauvres pécheurs, maintenant et à l'heure de notre mort. Amen.
1: Je vous salue Marie, pleine de grâce, le Seigneur est avec vous. Vous êtes bénie entre toutes les femmes et Jésus, le fruit de vos entrailles, est béni.
2: Sainte Marie, Mère de Dieu, priez pour nous pauvres pécheurs, maintenant et à l'heure de notre mort. Amen.
1: Je vous salue Marie, pleine de grâce, le Seigneur est avec vous. Vous êtes bénie entre toutes les femmes, et Jésus, le fruit de vos entrailles, est béni.
2: Sainte Marie, Mère de Dieu, priez pour nous pauvres pécheurs, maintenant et à l'heure de notre mort. Amen.
1: Je vous salue Marie, pleine de grâce, le Seigneur est avec vous. Vous êtes bénie entre toutes les femmes, et Jésus, le fruit de vos entrailles, est béni.
2: Sainte Marie, Mère de Dieu, priez pour nous pauvres pécheurs, maintenant et à l'heure de notre mort. Amen.
1: Je vous salue Marie, pleine de grâce, le Seigneur est avec vous. Vous êtes bénie entre toutes les femmes, et Jésus, le fruit de vos entrailles, est béni.
2: Sainte Marie, Mère de Dieu, priez pour nous pauvres pécheurs, maintenant et à l'heure de notre mort. Amen.
1: Je vous salue Marie, pleine de grâce, le Seigneur est avec vous. Vous êtes bénie entre toutes les femmes, et Jésus, le fruit de vos entrailles, est béni.
2: Sainte Marie, Mère de Dieu, priez pour nous pauvres pécheurs, maintenant et à l'heure de notre mort. Amen.
1: Je vous salue Marie, pleine de grâce, le Seigneur est avec vous.

0: Vous êtes bénie entre toutes les femmes, et Jésus, le fruit de vos entrailles, est béni.
1: Sainte Marie, Mère de Dieu, priez pour nous pauvres pécheurs, maintenant et à l'heure de notre mort. Amen.
0: Je vous salue Marie, pleine de grâce, le Seigneur est avec vous. Vous êtes bénie entre toutes les femmes, et Jésus, le fruit de vos entrailles, est béni.
1: Sainte Marie, Mère de Dieu, priez pour nous pauvres pécheurs, maintenant et à l'heure de notre mort. Amen.
0: Je vous salue Marie, pleine de grâce, le Seigneur est avec vous. Vous êtes bénie entre toutes les femmes, et Jésus, le fruit de vos entrailles, est béni.
1: Sainte Marie, Mère de Dieu, priez pour nous pauvres pécheurs, maintenant et à l'heure de notre mort. Amen.
0: Gloire soit au Père, au Fils et au Saint-Esprit,
1: comme il était au commencement, maintenant et toujours, dans les siècles des siècles. Amen.

0: Quatrième mystère, l'Assomption de la Vierge Marie. Sois béni, Seigneur Jésus, pour la Vierge Marie, demeure de Dieu. Fais-nous entrer dans sa joie.
1: Notre Père, qui es aux cieux, que ton nom soit sanctifié, que ton règne vienne, que ta volonté soit faite sur la terre comme au ciel.
2: Donne-nous aujourd'hui notre pain de ce jour. Pardonne-nous nos offenses, comme nous pardonnons aussi à ceux qui nous ont offensés. Et ne nous laisse pas entrer en tentation, mais délivre-nous du mal.
1: Je vous salue, Marie, comblée de grâce. Le Seigneur est avec vous. Vous êtes bénie entre toutes les femmes, et Jésus, votre enfant, est béni.
2: Sainte Marie, Mère de Dieu, priez pour nous pauvres pécheurs, maintenant et à l'heure de notre mort. Amen.
1: Je vous salue, Marie, comblée de grâce. Le Seigneur est avec vous. Vous êtes bénie entre toutes les femmes, et Jésus, votre enfant, est béni.
2: Sainte Marie, Mère de Dieu, priez pour nous pauvres pécheurs, maintenant et à l'heure de notre mort. Amen.
1: Je vous salue, Marie, comblée de grâce. Le Seigneur est avec vous. Vous êtes bénie entre toutes les femmes, et Jésus, votre enfant, est béni.
2: Sainte Marie, Mère de Dieu, priez pour nous pauvres pécheurs, maintenant et à l'heure de notre mort. Amen.
1: Je vous salue, Marie, comblée de grâce. Le Seigneur est avec vous. Vous êtes bénie entre toutes les femmes, et Jésus, votre enfant, est béni.
2: Sainte Marie, Mère de Dieu, priez pour nous pauvres pécheurs, maintenant et à l'heure de notre mort. Amen.
1: Je vous salue, Marie, comblée de grâce. Le Seigneur est avec vous. Vous êtes bénie entre toutes les femmes, et Jésus, votre enfant, est béni.
2: Sainte Marie, Mère de Dieu, priez pour nous pauvres pécheurs, maintenant et à l'heure de notre mort. Amen.
1: Je vous salue, Marie, comblée de grâce. Le Seigneur est avec vous. Vous êtes bénie entre toutes les femmes, et Jésus, votre enfant, est béni.
2: Sainte Marie, Mère de Dieu, priez pour nous pauvres pécheurs, maintenant et à l'heure de notre mort. Amen.
1: Je vous salue, Marie, comblée de grâce. Le Seigneur est avec vous. Vous êtes bénie entre toutes les femmes, et Jésus, votre enfant, est béni.
2: Sainte Marie, Mère de Dieu, priez pour nous pauvres pécheurs, maintenant et à l'heure de notre mort. Amen.
1: Je vous salue, Marie, comblée de grâce. Le Seigneur est avec vous. Vous êtes bénie entre toutes les femmes, et Jésus, votre enfant, est béni.
2: Sainte Marie, Mère de Dieu, priez pour nous pauvres pécheurs, maintenant et à l'heure de notre mort. Amen.
1: Je vous salue, Marie, comblée de grâce. Le Seigneur est avec vous. Vous êtes bénie entre toutes les femmes, et Jésus, votre enfant, est béni.
3: Sainte Marie, Mère de Dieu,
2: priez pour nous pauvres pécheurs, maintenant et à l'heure de notre mort. Amen.
1: Je vous salue, Marie, comblée de grâce. Le Seigneur est avec vous. Vous êtes bénie entre toutes les femmes, et Jésus, votre enfant, est béni.
2: Sainte Marie, Mère de Dieu, priez pour nous pauvres pécheurs, maintenant et à l'heure de notre mort. Amen.
1: Gloire soit au Père, au Fils et au Saint-Esprit.
2: Comme il était au commencement, maintenant et toujours, dans les siècles des siècles.

0: Cinquième mystère, le couronnement de la Vierge Marie au ciel. Nous te bénissons, Jésus, toi, le roi des rois, pour la beauté resplendissante de l'Immaculée. Jésus, notre Seigneur, notre Libérateur, par le cœur très pur de la Vierge Marie, nous te disons merci pour ta parole de vie et de lumière.
1: Notre Père qui es aux cieux, que ton nom soit sanctifié, que ton règne vienne, que ta volonté soit faite sur la terre comme au ciel.
2: Donne-nous aujourd'hui notre pain de ce jour. Pardonne-nous nos offenses, comme nous pardonnons aussi à ceux qui nous ont offensés. Et ne nous laisse pas entrer en tentation, mais délivre-nous du mal.
1: Je vous salue Marie, pleine de grâce. Le Seigneur est avec vous. Vous êtes bénie entre toutes les femmes. Et Jésus, le fruit de vos entrailles, est béni.
2: Sainte Marie, Mère de Dieu, priez pour nous pauvres pécheurs, maintenant et à l'heure de notre mort. Amen.
1: Je vous salue Marie, pleine de grâce. Le Seigneur est avec vous. Vous êtes bénie entre toutes les femmes. Et Jésus, le fruit de vos entrailles, est béni.
2: Sainte Marie, Mère de Dieu, priez pour nous pauvres pécheurs, maintenant et à l'heure de notre mort. Amen.
1: Je vous salue, Marie, pleine de grâce. Le Seigneur est avec vous. Vous êtes bénie entre toutes les femmes. Et Jésus, le fruit de vos entrailles, est béni.
2: Sainte Marie, Mère de Dieu, priez pour nous pauvres pécheurs, maintenant et à l'heure de notre mort. Amen.
1: Je vous salue Marie, pleine de grâce. Le Seigneur est avec vous. Vous êtes bénie entre toutes les femmes. Et Jésus, le fruit de vos entrailles, est béni.
2: Sainte Marie, Mère de Dieu, priez pour nous pauvres pécheurs, maintenant et à l'heure de notre mort. Amen.
1: Je vous salue Marie, pleine de grâce. Le Seigneur est avec vous. Vous êtes bénie entre toutes les femmes. Et Jésus, le fruit de vos entrailles, est béni.
2: Sainte Marie, Mère de Dieu, priez pour nous pauvres pécheurs, maintenant et à l'heure de notre mort. Amen.
1: Je vous salue Marie, pleine de grâce. Le Seigneur est avec vous. Vous êtes bénie entre toutes les femmes. Et Jésus, le fruit de vos entrailles, est béni.
2: Sainte Marie, Mère de Dieu, priez pour nous pauvres pécheurs, maintenant et à l'heure de notre mort. Amen.
1: Je vous salue, Marie, pleine de grâce. Le Seigneur est avec vous. Vous êtes bénie entre toutes les femmes. Et Jésus, le fruit de vos entrailles, est béni.
2: Sainte Marie, Mère de Dieu, priez pour nous pauvres pécheurs, maintenant et à l'heure de notre mort. Amen.
1: Je vous salue Marie, pleine de grâce. Le Seigneur est avec vous. Vous êtes bénie entre toutes les femmes. Et Jésus, le fruit de vos entrailles, est béni.
2: Sainte Marie, Mère de Dieu, priez pour nous pauvres pécheurs, maintenant et à l'heure de notre mort. Amen.
1: Je vous salue Marie, pleine de grâce. Le Seigneur est avec vous. Vous êtes bénie entre toutes les femmes. Et Jésus, le fruit de vos entrailles, est béni.
2: Sainte Marie, Mère de Dieu, priez pour nous pauvres pécheurs, maintenant et à l'heure de notre mort. Amen.
1: Je vous salue Marie, pleine de grâce. Le Seigneur est avec vous. Vous êtes bénie entre toutes les femmes, et Jésus, le fruit de vos entrailles, est béni.
2: Sainte Marie, Mère de Dieu, priez pour nous pauvres pécheurs, maintenant et à l'heure de notre mort. Amen.
1: Gloire soit au Père, au Fils et au Saint-Esprit.
2: Comme il était au commencement, maintenant et toujours, dans les siècles des siècles. Amen.
0: Ô Marie conçue sans péché,
2: priez pour nous qui avons recours à vous.
0: Notre-Dame de France et de fidélité,
2: priez pour nous.
0: Saint Joseph et tous nos bien-aimés du ciel,
2: priez pour nous.
0: Saint Michel Archange et tous les anges,
3: veillez sur nous.
0: Gardons dans nos cœurs la joie de l'amour de Dieu et partageons cette joie de nous aimer les uns les autres comme il aime chacun de nous. Merci, Dieu très grand, de nous bénir et de nous aider dans toutes nos épreuves. Au nom du Père, et du Fils, et du Saint-Esprit. Amen.

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3: Frère Désiré Jaurès, bonjour.
4: Bonjour Hélène.
3: Vous êtes frère de la communauté des Béatitudes. Vous êtes membre de la communauté. Vous avez porté l'habit blanc, celui des frères consacrés. Oui. Donc vous êtes en chemin de discernement.
4: Oui, en chemin de discernement. Et bonne nouvelle, c'est que cette année, justement, je suis dans mon année charnière. Donc année de vœux définitifs, on dira ça comme ça, qui aura lieu en septembre, précisément le 12.
3: À Toulouse ?
4: Exactement, à Toulouse, à notre maison de Blagnac.
3: Très bien, très bien. Alors, vous êtes de Côte d'Ivoire.
4: Exactement.
3: Et vous êtes née dans une famille, vous êtes deux filles, deux garçons, hein, c'est
4: exactement.
3: Ça ?
4: Exactement. Deux grandes sœurs et un petit frère juste après moi.
3: Et quand est-ce que le Seigneur a fait irruption dans votre vie ?
4: À chaque fois qu'on me pose la question de savoir le comment, je suis à la fois perdu et à la fois ému. Pourquoi ? Parce que c'est... Il y a un mot que j'aime beaucoup utiliser, c'est la médiation. Alors Dieu a vraiment usé de médiation, trois types de médiation. La première médiation, c'est celle de ma famille. La deuxième médiation qu'il a eu à utiliser, c'est un peu celle des amis, de l'entourage. Et la troisième, c'est celle de la communauté. Donc si vous voulez, on ira crescendo pour que je parle de ces trois médiations finalement qui ont donné sens à ma vie et qui m'ont donné d'être ce que je suis aujourd'hui justement.
3: En tout cas, vous resplendissez de joie.
4: Merci.
3: Les auditeurs ne vous voient pas, mais ça s'entend.
4: Merci beaucoup.
3: Vous êtes né dans une famille pratiquante ?
4: Exactement, très pratiquante. Et je crois, et c'est vrai, c'est que l'enfant apprend beaucoup de sa mère, surtout dans le domaine de la foi. Donc je suis beaucoup allé à l'église avec ma mère, avec mon père. Et pour nous, les dimanches étaient assez un jour de fête et de joie. Déjà tout petit, on partait là et... J'ai vu maman vraiment dans la ferveur catholique en train de prier le Seigneur et tout petit, je sentais qu'il y avait quelque chose au-delà de ce que l'on pourrait voir, l'on pourrait penser. Et toujours dans ce cocon-là, j'ai très vite appris ce qu'était l'église, toujours à la maison, les prières familiales le soir et tout. Et quand je suis arrivé au CM2, j'ai eu un petit groupe d'amis, voilà, dont un est devenu prêtre, Alou-Edouard, voilà. La petite histoire, c'est qu'avec Alou-Edouard, on partait justement servir les messes. Et ça, on aimait vraiment.
3: En semaine.
4: Et en général, on venait très tard. Et les parents se plaignaient. Alors que c'est eux, justement, qui nous avaient donné ce lait-là, je dirais, spirituel. Et cet ami-là...
3: Vous rentriez tard de la messe, du service, c'est ça ?
4: Exactement.
3: Ah, d'accord.
4: On rentrait généralement à 19h et tout. Et alors, pour les enfants, c'est pas...
3: Et la messe était à quelle heure ?
4: La messe était justement vers 18h30.
3: Ah oui, d'accord.
4: Voilà, donc le temps de revenir. On était alors à Abidjan, pour ceux qui connaissent. On était à Agen. Et la paroisse de laquelle on dépendait était Sainte-Cécile du Vallon. Donc, c'était à 1 kilomètre par là. Donc, on s'amusait à marcher, à savourer la présence du Seigneur simplement. Donc, on se perdait dans ce petit nuage-là. Jusqu'au jour où Edouard, mon ami, m'invite à passer le test du petit séminaire. Alors, tout innocent que je suis, je me dis, petit séminaire, je ne sais pas trop. Il me dit, mais c'est pour devenir prêtre.
3: Et là. Le test du petit séminaire.
4: Ouais,
3: donc, il y avait comme un concours.
4: Voilà, comme un concours et tout. Alors, petite anecdote, c'est qu'on va passer le test, justement, et lui, il était inscrit. À l'époque, c'était 5000 francs le test. Et moi, je n'étais pas inscrit, tout ça, je ne savais pas. Et je partais juste composer pour le fun.
3: 5000 francs, ça représente combien ?
4: 4-5 euros par là.
3: Ah, c'est pas beaucoup.
4: Voilà, c'est pas beaucoup.
3: Mais quand on n'a pas beaucoup de sous, ça fait beaucoup.
4: Hein. Ça fait quand même beaucoup. Donc, j'y vais et j'arrive devant une salle où il y a 30 noms, normalement, qui devraient être écrits. Et là, il y a 29 noms. Et le 30e carreau est vide en soi. Donc je me dis, bien, écoute, je suis là pour composer et tout. Je prends mon cerveau et je marque mon nom. Le 30e carreau et je compose. Je finis de composer et tout. On rentre à la maison et moi j'oublie. Deux semaines après, les résultats sortent. Et ce même ami là vient taper chez moi. Edouard me dit, les tests du petit séminaire sont sortis. Je lui dis, oui, et alors ? Il dit, mais il faut qu'on aille voir et tout. Il est tout enthousiaste. Et tout. Moi, je lui dis, mais écoute, moi, ça ne m'intéresse pas. J'ai composé juste pour t'accompagner, donc va voir. Donc, il va voir. Et il revient après, je dirais une heure et demie après. Et puis, il me dit, on t'a convoqué.
3: Vous avez obtenu de bons résultats.
4: Exactement, par la suite. Et là, je me dis, mais on m'a convoqué par rapport à quoi ? Il dit, mais je ne sais pas, mais on attend tes parents là-bas. Et là, je vais voir mes parents. Et je leur dis, écoutez, on vous a convoqué au petit séminaire, je ne sais pas de quoi il s'agit, et mon père rentre dans tous ses états. Qu'est-ce que tu allais faire là-bas encore et tout ça? Mais ils prennent la décision d'y aller. Ils y vont et on leur fait comprendre en fait que j'étais troisième de tout le centre. Ils veulent prendre en fait ma formation chasse jusqu'au moins au premier cycle, je dirais. Et mes parents reviennent me voir pour me dire, voilà ce qu'on a, on a demandé pour toi. Et là, je commence à pleurer, en fait. Je leur dis, je veux pas, je veux être comme tout le monde, je veux vivre ma vie comme tout le monde. Donc c'est vraiment, ça c'était vraiment la première médiation dans la famille. C'est eux qui m'ont donné ce souffle avec cet ami, justement. Et voilà. Après, quand j'ai grandi... Ah, je sens que vous voulez poser une question, Hélène.
3: Oui,
4: alors,
3: vous avez été baptisé enfant, j'imagine.
4: Oui, j'étais baptisé enfant.
3: D'accord.
4: J'étais baptisé enfant et j'ai fait ma première communion en 2006.
3: Vous aviez quel âge?
4: Je dirais que j'avais la douzaine d'années.
3: D'accord.
4: Voilà.
3: D'accord. Et le test du petit séminaire, c'était à quel moment?
4: C'était à peu près dans la même période aussi.
3: Vous veniez voilà. juste de faire votre... Et pourquoi,
4: CM2, je sais pas
3: pourquoi ça vous faisait peur? C'était une école où c'était que des garçons, c'est ça?
4: Exactement, mais il y avait aussi l'incertitude. Pour moi, je ne savais pas encore ce que ça signifiait être prêtre, mais je savais que c'était quelque chose de lourd quand même.
3: Oui.
4: Donc très tôt, c'est comme si j'avais senti ce poids-là, ce poids de pff, c'est compliqué, c'est quelque chose de trop dur et tout.
3: C'est un appel à part et donc vous avez dit, je ne suis pas prêt à me confronter à cet appel-là tout de suite.
4: J'étais vraiment pas prêt. Mais quand je regarde aujourd'hui, c'est que le Seigneur avait quand même semé quelque chose-là.
3: Et votre ami, il a été pris?
4: Il a été pris et il est prêtre aujourd'hui. Ça fait quand même 3 ans de sacerdoce pour lui aujourd'hui.
3: Ah, il exerce au pays?
4: Oui, au pays, dans le diocèse d'Abidjan.
3: Bon, donc vous arrivez 3e, malgré tout vous dites non. Donc vous continuez vos études au collège, puis au
4: exactement.
3: Lycée normal.
4: Oui.
3: D'accord.
4: Donc je continue mes études et tout. Et en seconde, les choses commencent à se repréciser. Sauf que je sors un peu d'une zone de turbulence avec des amis, un peu de violence, un peu de découverte aussi de la vie. On va dire ça comme ça. Donc je commence à me ranger, je commence à chercher vraiment du sens à ma vie.
3: Donc vous avez fait un peu de bêtises. Mais c'est vrai que les années de collège, c'est pas des années faciles.
4: Hein. C'est pas des années faciles. Et il faut vraiment être bien encadré, bien entouré. Et puis après, c'est l'année où on fait un peu les découvertes de nous-mêmes.
3: Ouais.
4: Sans vraiment être aussi auprès des parents. C'est vraiment une année assez complexe.
3: Ouais.
4: Et tout. Donc voilà, mais les choses ont commencé quand même à se repréciser dans mon cœur. C'est-à-dire que j'étais avec des amis, un peu bandits en griffes, mais je sentais qu'il y avait des limites en moi. Il y a des choses que je ne pouvais pas faire comme eux, même si j'étais avec eux.
3: Mm.
4: Et là, c'était un peu le premier déclic. Donc ça continuait en première, en terminale. Et en terminale, vraiment, les choses ont commencé à se resserrer vraiment dans mon cœur. J'ai commencé à avoir un rythme de prière assez conséquent, assez précis. Et c'est venu avec aussi une période de très grande difficulté à cause de la crise de mon pays. Papa, qui était du corps de l'armée, a dû perdre son emploi. Bref, c'était un peu compliqué et tout ça. Et après, il a eu à retrouver un emploi comme il était médecin et tout. Mais dans cette petite partie de ma vie-là, en fait, la seule solution pour moi était Dieu. Voilà.
3: Dieu vous a parlé au désert.
4: Ouais, je dirais ça comme ça. Et je voyais mes parents prier. Et c'était un soutien pour moi. Et là, sans que je ne sache vraiment ce que c'est que l'oraison, je prenais des temps seul. Je me mettais à prier seul. Je me mettais à chercher Dieu en vérité seul.
3: Vous alliez à l'église pour ça?
4: Exactement.
3: Oui.
4: Déjà en terminale. Donc, en première, je commence à ranger un peu ma vie de manière assez rigoureuse, ordonnée, structurée. Et voilà. Donc, j'ai mon bac, première année. Deuxième année, j'ai encore un groupe d'amis assez voyous et violents. Et là, il y a une soirée où je sors avec mes amis et tout, on se balade et puis, je sais pas comment ça se fait, mais un soir je rentre de la soirée là, et justement je suis dans les vapes et j'ai des migraines comme pas possible. En fait, j'avais jamais expérimenté ce type de migraines là.
3: Vous aviez consommé quelque chose?
4: Exactement, j'avais consommé quelque chose.
3: Mm.
4: Et le lendemain, en fait, il y a ma mère qui vient me réveiller et puis qui me dit, mais tu sais, dans la nuit, tu étais un peu en convulsion, donc je t'ai donné quelque chose. Est-ce que tu vas bien? J'ai dit, ben ouais, je vais bien. Et elle dit, t'as pas mal à la tête et tout. J'ai dit, si, j'ai très mal à la tête, que j'ai jamais eu mal à la tête comme ça. Et là, elle me dit rien. Elle me dit, je prie pour que tu voyes en fait celui avec qui tu marches. C'est tout ce qu'elle a eu à dire.
3: C'est beau ça.
4: Et quelques temps après, une grosse dispute avec les amis et tout, et puis après j'ai compris. Et c'était pour moi la deuxième fois que le Seigneur me sauvait, en fait.
3: Mmh.
4: C'était vraiment la deuxième fois qu'il me sauvait. Parce que la première fois, c'était un peu plus jeune, j'ai un peu zappé la partie, c'était des bagarres de rue en fait. Avec les potes, et je me suis trouvé au milieu de 5 gares. Et voilà, j'étais tabassé à mort, littéralement tabassé à mort. Et voilà, quand je rentrais à la maison, il y a maman qui était au salon et qui m'a regardé. Dans ma gestuelle, elle a compris que j'étais pas moi-même en fait. Et quand elle a regardé le sol, elle a vu le sang et sa folie. Elle m'a envoyé à l'hôpital et le diagnostic était clair. C'est que j'avais le nez cassé. Et si je réussissais à dormir, c'était fini pour moi en fait. Donc pas deux fois le Seigneur m'a maintenu.
3: Ah, si vous étiez endormi.
4: Exactement.
3: Et donc il fallait pas
4: le
3: que vous vous endormiez.
4: Le sang se coaguler, oh, voilà, ça allait partir.
3: Ah oui, d'accord.
4: Et voilà, pas deux fois le Seigneur m'a sauvé. Et après, c'était pour moi des signaux très forts en fait, comme quoi je t'ai gardé, comme quoi tu es pour moi, comme quoi tu es dans ma main, comme quoi tu as du prix pour moi et tout ça. Donc là, j'arrive pour rattraper le truc en deuxième année, l'événement se produit et tout ça. Et puis je me dis, ben Seigneur, là c'est bon, je range littéralement ma vie. Et je tombe maintenant sur la deuxième médiation. La deuxième médiation qui est un ami dont je dirais le nom, Landry. Voilà, Landry Kofi. Mais je n'ai pas connu Landry directement, j'ai connu sa femme d'abord, Stéphanie. Alors, Stéphanie, c'était mon amie de longue date. Hein, voilà, et on se parlait. Et puis un jour, elle me dit, bah, tu sais, je vais te présenter quelqu'un. Je dis, ok. Donc elle me présente Landry. Et avec Landry, quelque chose se passe dans le sens de grand frère, petit frère. Hein, comme s'il avait quelque chose à me communiquer. On va dire ça comme ça. Et là, on commence à chercher Dieu à fond ensemble. Prière, chapelet de divine miséricorde, vomès. C'était vraiment, je dirais, l'extase dans le Seigneur.
3: Quel âge il avait? Et il était plus âgé que vous,
4: oui,
3: un petit
4: peu? Il était plus âgé que moi, voilà, de 2-3 ans. D'ailleurs, il est encore là, auprès de moi, il sera là à mes vœux. C'est mon bonheur de le voir ce jour-là.
3: Oh ben oui, justement. Ça c'est sûr. Ah, ça c'est sûr.
4: Voilà. Donc, avec Landry, ça évolue. Et vide aux raisons, puisque depuis la terminale, quand même, le Seigneur avait commencé à faire un gros travail dans mon cœur. En deuxième année, il m'a sauvé. Et pas que c'était seulement de la reconnaissance, mais c'était une rencontre véritable dans mon cœur, en fait. Dieu m'a pas apparu, il ne m'est pas apparu comme ça pour dire, me voilà, c'est moi le Seigneur. Mais c'est vraiment l'évidence dans mon cœur devant des situations concrètes, en fait, qui m'ont toujours tenu, qui m'ont toujours parlé. Et Landry qui me dit, tu as une manière de vivre qui est un peu bizarre. C'est vrai que tu es dans le groupe vocationnel et tout, mais je sens en toi qu'il y a un plus, en fait. Il y a comme un gros trou qu'on doit vider, en fait. Je ne sais pas, je le sens.
3: Et un gros trou qu'on doit vider?
4: Et qu'on doit remplir, pardon. Pardon. Mais pas qu'on doit vider, mais qu'on doit remplir.
3: D'accord.
4: Un grand trou qu'on doit remplir. Et je te vois prier, mais je ne comprends pas ta soif. Je ne comprends pas ta soif. C'est quelque chose que je n'arrive pas à comprendre. Mais tu me rappelles les gens, et c'est le mot qu'il a utilisé, un peu bizarre, qui sont à Issia. Il parlait de béatitude. Donc il me dit, ce que je peux faire pour toi, pour que tu puisses discerner ton appel, c'est de t'offrir le camp jeune.
3: Ah.
4: 2017 avec la communauté des béatitudes. Et là, je ne peux pas oublier ce camp jeune. C'était pour moi le ciel sur la terre. Le thème, vous êtes le sel de la terre et la lumière du monde. Donc il me paye le camp jeune, alors qu'il était dans les difficultés financières extrêmes quand même.
3: Et voilà, généreux,
4: gros sacrifice,
3: Landry.
4: Très généreux.
3: Oui.
4: Il a cru en mon appel, puisque moi, et voilà. Donc j'y vais. Et là, c'est comme si 2 à 3 jours avant, j'avais comme des petits flashs. Voilà, des petits flashs. Je connaissais rien en iconographie, par exemple. Mais c'est comme si, quand je suis rentré à Issia, j'avais vu l'icône de la Vierge Marie, par exemple, l'icône de Jésus. C'est comme si j'avais perçu des brins, en fait, de la chapelle. Mais je me dis, attends, donc peut-être le Seigneur m'a défoncé. Mais il n'y avait pas que ça. C'est que le 4 août, justement, 2017, là, la messe était à 7h30. Et pendant l'élévation de l'Eucharistie, j'ai fait une prière très précise au Seigneur. Je lui ai dit, Seigneur, tu sais ce que tu as mis dans mon cœur et tu sais pourquoi je suis là. Hein. Je ne vais pas passer par 1000 chemins. Là, je sors de mes études, je cherche du travail. Mais si je commence à travailler me connaissant, ce n'est pas sûr que je te repente. Et j'ai besoin que tu me repentes là maintenant. Qu'est-ce que tu attends de moi? J'ai formulé cette prière à l'élévation de l'Eucharistie. Et au moment de commencer l'enseignement, j'ai reçu dans mon cœur clairement qu'il allait repentre. Et après, celui qui donnait l'enseignement a dit, ben écoute, c'est pas dans mon style de répondre directement comme ça, mais c'est un peu précis pour toi parce que tu as fait cette prière-là à l'élévation de l'Eucharistie. Et il me dit, je ne conditionne en rien ton appel, rien du tout. Mais la seule chose que je peux te dire, c'est que Saint-Curé-d'As que nous fêtons aujourd'hui se tient là pour t'accompagner si tu veux. Donc j'ai commencé à prier Saint-Curé-d'As et après, lorsqu'on a vécu le Shabbat, pour moi c'était quelque chose de fabuleux. C'était un élément déclencheur pour moi. Quand je voyais les frères et sœurs, quand je voyais tout cet amour qui, justement, qui se dégageait de chacun, là, je me suis dit, mais écoute, quelque part c'est là que je dois être. Donc je m'approche du Père Bassinga Jonas et je lui demande comment faire finalement pour entrer à la communauté des Béatitudes, parce que je veux quand même essayer de cheminer, voir où est-ce que le Seigneur m'envoie. Il me donne une petite brochure là qui parle de la communauté. Donc durant le camp et tout, je me mets à regarder la brochure et là je suis confirmé dans mon cœur, confirmé dans mon appel, je me dis c'est là. Je sors de ce camp, je dis merci à Londry, tout ça, je vais voir mes parents et ils se rendent compte en fait que quelque chose a changé, que je ne suis plus le même. Et je vais les voir, je leur dis, écoutez, papa, maman, c'est vrai que j'ai fini les études, hein, j'ai fini la licence et tout, mais je ne sais pas, j'ai envie de tout larguer pour suivre le Seigneur, c'est ce que j'ai dans mon cœur. Ils me disent, est-ce que tu as vraiment réfléchi? Je leur dis, oui, j'ai vraiment réfléchi. Et là, ils me disent quelque chose de très beau. Ils disent, tu sais, on t'a toujours éduqué dans la responsabilité. Ce qu'on te dit, c'est, va faire ton expérience de vie, regarde comment les choses fonctionnent, ça sera à toi de décider. Mais au cas où ça ne marche pas, reviens parce que nous, tes parents, on t'attend.
3: C'est beau.
4: Oui. Et là, ils m'ont béni. Et 3 mois après, je suis allé à la communauté, fait un premier temps, je suis ressorti. Ensuite, donc...
3: Oui, c'est comme ça que fonctionnent les communautés. On ne prend pas la personne, allez hop, tu rentres, on ferme la clé et c'est fini, quoi.
4: Exactement.
3: Non, non.
4: Donc, j'ai fait ce va-et-vient là, simplement. Et j'y suis resté. Et le 30 septembre 2018, j'étais officiellement stagiaire à la communauté des Béatitudes. Et de fil en aiguille, on dirait que le Seigneur conduit mon histoire par la confirmation de mes responsables et dans la confirmation de mon cœur aussi. Voilà un peu.
3: Donc vous vous sentez interpellé, vous, à la vie consacrée?
4: Exactement. Je me sens interpellé fortement à cette vie consacrée-là. Et avec la grâce de Dieu aussi, je pense prononcer les vœux définitifs et suivre ce chemin-là dans le Seigneur. Chemin de vie, chemin de bonheur. Voilà.
3: Et bon, donc les frères consacrés, donc vous portez l'habit, hein,
4: oui.
3: C'est une robe avec un scapulaire. Pour
4: Exactement.
3: L'instant, vous avez un scapulaire blanc, mais
4: ouais.
3: Au moment où les auditeurs vont entendre cette émission, vous aurez mis le scapulaire marron.
4: Ouais, je l'espère.
3: Vous êtes en formation donc aussi. Donc je sais que tous les frères consacrés de la communauté des Béatitudes, vous avez une formation théologique.
4: Exactement.
3: Vous en êtes où dans vos études là?
4: Alors là, je dois reprendre maintenant la formation théologique justement à l'Institut catholique de Toulouse là, juste après les vœux définitifs, on dira comme ça. Donc je suis dans une très grande année de transition, voilà, et on se laisse.
3: On se laisse accompagner, voilà. Bien sûr. Est-ce que vous sentez que vous avez l'appel à la prêtrise ou pas? Parce que je sais qu'il y a des frères consacrés, que ce n'est pas leur appel. Et c'est très bien. Je veux dire, mais vous-même, est-ce que vous pouvez nous dévoiler un petit peu?
4: Je dirais oui. Je me sens interpellé par le Seigneur dans le service gratuit de mes frères, surtout. Dans l'offrande de moi-même et dans le service gratuit de mes frères. Dans ce Christ pauvre, chasté, obéissant, là, justement, qui va en périphérie pour rencontrer les plus pauvres. Donc, voilà. Et, comme je le dis, je fais confiance entièrement au discernement de la communauté. C'est ce qui est beau dans l'église, c'est qu'on ne discerne pas seul.
3: C'est sûr.
4: Voilà. On avance et ensuite, tous ceux qui sont autour, qui sont chargés de nous communiquer la formation, arrivent à dire si oui ou non, on n'a pas l'appel. Donc, je m'ouvre vraiment à ce que je ressens dans mon cœur, mais
3: avec le souci que vous ayez la place qui vous convienne.
4: Exactement.
3: Et qui corresponde à votre appel, c'est ça qui est beau.
4: Ouais.
3: Parce que peut-être qu'on peut s'imaginer tel appel et finalement c'est pas le sien, donc de savoir où on est attendu, où est-ce que le Seigneur veut cheminer avec nous, c'est une belle grâce. Ouais. Alors dites-moi, venir en France, ça a été compliqué pour vous ou pas?
4: Pas compliqué pour moi. Je suis un peu dans le sens des découvertes, moi. J'aime beaucoup découvrir, j'aime beaucoup aussi me confronter à de nouvelles réalités. Je me dis que c'est là qu'on voit ce qu'on voit en réalité. Hein, comment est-ce qu'on arrive à devenir dans une autre culture, dans une autre manière de faire? Première chose, premier défi. Et la deuxième chose aussi, c'est que j'aime beaucoup apprendre. Et c'était pour moi aussi l'occasion d'apprendre de nouvelles choses, de me laisser former à nouveau. Et de voir aussi des choses que je ne voyais pas peut-être chez moi. Voir autrement, ouvrir mes horizons. Je pense que c'est le mot le plus juste pour devenir une autre personne, une personne un peu plus grande.
3: Voilà. Mais toujours la même, juste un peu purifiée peut-être.
4: Oui, on dira.
3: Mais c'est beau de répondre jeune aussi au Seigneur. C'est important aussi.
4: C'est très important. Et là, je lance vraiment cet appel aux jeunes. Alors, le plus important, c'est pas de devenir prêtre ou devenir sœur ou devenir quoi que ce soit, mais c'est vraiment de donner sa vie au Seigneur là où il nous attend. Et je pense que plus vite on prendra le risque, c'est un gros risque, mais plus vite on prendra le risque d'identifier ce à quoi on a appelé, mieux on sera. Pourquoi ? Parce qu'on sera heureux. On sera heureux de le faire, on sera heureux de trouver cette personne-là qui nous comprend mieux que personne, cette personne-là qui nous accompagne. Et puis après, une fois que le discernement est posé, c'est libérateur. Parce que quand c'est ta voix, tu t'y engages, mais quand c'est pas ta voix, tu es dégagé d'un poids, en fait, qui, quelque part, pesait sur toi. Donc, il y a tout un bon sens, il y a tout à gagner, à discerner en réalité. Donc, c'est vraiment l'appel que je lancerai aux jeunes, surtout, qui m'écoutent, et même aux parents, même à toutes les personnes qui pensent, en fait, que leur appel est dépassé. Non. Il y a urgence pour nous de regarder qu'est-ce que le Seigneur attend de nous et de nous ouvrir simplement à son amour, parce que c'est vraiment un chemin d'amour, un chemin de paix.
3: Et dites-moi une dernière question, frère Désiré oui. Jaurès. Est-ce qu'il y a un passage de la Bible qui vous parle le plus?
4: Ben, c'est le passage qui m'a le plus touché déjà au camp jeune. Vous êtes le sel de la terre et la lumière du monde. Rien de plus. Pour moi, c'était dans ce lieu-là que le Seigneur a vraiment séduit mon cœur, qu'il m'a confirmé dans mon appel. Donc, c'est cette parole-là que je garde pour moi. C'est vraiment cette parole-là qui me guide, qui ne cesse de me conduire, qui ne cesse... Et même dans les épreuves, même dans les douleurs, parce que il arrive un moment où j'ai perdu mes deux parents, mais le Seigneur quand même m'a conforté avec cette...
3: Oui, ils sont décédés, vos deux parents sont décédés.
4: Exactement,
3: ouais. Ah oui.
4: Ouais. Première année de philo, deuxième année de philo.
3: Ils sont partis jeunes.
4: Quand même jeunes, oui.
3: Ouais.
4: Voilà. Ah. Donc c'est vraiment le Seigneur qui m'a maintenu malgré tout, il m'a quand même porté... Il a cessé de me montrer en fait les bons souvenirs. Alors quand il y a un deuxième appel aux jeunes, c'est vraiment de croire en la médiation des parents, de croire en fait que les parents sont pour nous des modèles, hein, des modèles de vie, des modèles de bénédiction, des modèles qui nous encouragent, et aussi de garder le meilleur, parce qu'on ne sait jamais. Voilà, qu'ils sont plus là, il n'y a que le meilleur, il n'y a que les bons souvenirs qui nous aident à tenir, et les bénédictions qu'ils ont sur nous, voilà.
3: Merci infiniment, frère Désiré Jaurès.
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1: Qui s'y frotte ? 50 ans. Les optimistes affirment que c'est l'âge de la pleine maturité. A contrario, les pessimistes prétendent que c'est le début de la fin. Pour Sylvaine, qui vient de souffler ses 50 bougies avec ses 3 amis dans une cafétéria de la ville, c'est tout simplement son âge, l'âge du moment, qui fait qu'elle n'est plus toute jeune. Ah ça, non, elle le sent bien dans son corps. Ni vieille, non, pas encore quand même. Mais cet anniversaire est particulier, car pour la première fois depuis de longues années, elle a bel et bien soufflé ses bougies comme pleinement le cœur en joie. Et la sensation a été particulière, un mélange entre la tristesse et l'allégresse, l'amertume et le plaisir, les regrets et l'espérance. Sous les applaudissements de ses 3 amies, femmes de ménage comme elle, Sylvaine s'est sentie gagnée par l'émotion. Une émotion jusque-là inconnue, celle de compter pour quelqu'un. Elle en a ressenti les effets dans toute sa personne et ma foi, c'était bien agréable. La vie de Sylvaine n'a pas été facile, ah ça non, c'est le moins que l'on puisse dire. Abandonnée à la naissance, ne sachant ni si elle était fille unique, ni si elle avait des frères et sœurs, elle a bourlingué de famille d'accueil en famille d'accueil, restant parfois très peu au même endroit, parfois des années. Certains foyers ont été pour elle un refuge dans lequel elle vivait une vie normale. Là, elle avait fêté ses anniversaires, il est vrai, et avait reçu des cadeaux quand les accueillants étaient gentils et qu'ils prenaient soin d'elle. Elle y était bien, et en partir sans savoir pourquoi, ni sans lui avoir demandé ce qu'elle en pensait, avait été pour elle un crève-cœur et avait généré une angoisse supplémentaire, en même temps qu'une incompréhension, un sentiment d'injustice. Puisqu'elle était bien dans cette maison, puisque les personnes l'aimaient bien, pourquoi l'en arracher cruellement ? Qu'avait-elle fait pour mériter ce nouvel arrachement ? Elle avait vu des accueillants pleurer son départ, ne comprenant pas plus qu'elle pourquoi une telle décision venait tout gâcher.

D'autres foyers ont été pour elle une épreuve de plus, un enfer, où brimades, sévices, humiliations, peurs, viols étaient le quotidien de ces jeunes années. Elle aurait bien voulu alors faire comprendre à l'assistante sociale en visite qu'elle ne pouvait pas rester dans cette maison, qu'elle n'en pouvait plus de supporter l'insupportable. Mais on l'avait briefée. Si tu essaies de dire quelque chose de négatif, si tu essaies de critiquer notre maison, tu vas voir ce qui va t'arriver. Ce sera bien pire. Alors la petite baissait les yeux, ses yeux qui auraient eu l'air, malgré elle, d'implorer miséricorde et justice et de montrer au monde entier son désarroi. L'homme disait d'une voix douce qu'elle ne lui connaissait que dans ces moments-là. « Elle est très timide, vous savez, madame, et n'ose pas regarder les personnes. »« Oui, je le vois. » répondait l'assistante sociale. Le cœur de Sylvaine battait à tout rompre lorsque la femme rangeait son dossier, se levait et prenait congé en disant « À bientôt Sylvaine, sois bien sage !» Son espoir, chaque fois déçu, se transformait en appréhension pour la suite des jours, en angoisse pour ce qui allait arriver, en résignation devant ce qui semblait être l'inévitable pour elle. C'était sa vie, c'était cela, sa vie. Se construire dans de telles conditions n'avait pas été simple. La petite s'était forgée une carapace afin de survivre dans les environnements les plus hostiles. Aussi, ne se liait-elle pas avec les autres élèves des classes successives de primaire ? Elle restait dans son coin, aux récréations. Et si l'une ou l'autre maîtresse l'obligeait à participer au jeu, c'était à contre-cœur qu'elle se dirigeait vers ses camarades et dès qu'elle le pouvait, elle retournait s'isoler. Au collège, même solitude, au milieu du brouhaha ambiant. En début d'année, les autres la regardaient de travers. Certains essayaient même d'en savoir plus sur sa vie ou de faire connaissance avec elle. Mais Sylvaine vivait sur la réserve. Elle ne se livrait jamais. Dans les salles de classe, quelles que soient les matières étudiées, les professeurs se désolaient de cette élève taciturne et renfermée sur elle-même. Sylvaine ne comprenait pas grand-chose à ce qu'elle entendait. Elle dut redoubler deux classes. Oh, elle n'était pas bête, loin de là, mais son cerveau avait l'air bloqué, hermétique. Il était comme atrophié par trop de souffrances supportées. Alors, au bout d'un mois ou deux, les professeurs la laissaient un peu tranquille. On le savait, c'était une enfant de l'assistance, comme si ceci pouvait expliquer cela.

En lieu et place du lycée, Sylvaine fut inscrite en CAP, agent de propreté et d'hygiène. Ce serait bien qu'elle réussisse le CAP, avait dit l'un des professeurs. Oui, avait répondu un de ses collègues, on ne peut plus dubitatif, mais même sans diplôme, elle pourra toujours faire des ménages. Non seulement Sylvaine réussit son CAP, mais à 18 ans, enfin majeure, elle ne fut plus obligée d'être en famille d'accueil. Alors elle chercha et trouva un poste de femme de ménage à 600 kilomètres des lieux de son enfance, comme si elle voulait ériger une barrière entre le passé et l'avenir. De maison particulière en entreprise, de bureau en salle de classe, elle changea plusieurs fois de travail et souvent de lieu de vie. C'était plus fort qu'elle. Elle ne voulait pas se lier. Dès que des relations avaient l'air de s'approfondir, dès que quelqu'un lui paraissait très sympathique, elle fuyait. Et bien entendu, se le reprochait plus tard. Mais elle n'arrivait pas encore, à accepter d'être aimée. Accepter d'être simplement appréciée pour ses qualités et talents. Car bien évidemment, elle en avait, comme tout un chacun. Par exemple, ayant appris sommairement à coudre, afin de pouvoir réparer ses habits, ourlets, boutons, etc., elle s'inscrivit dans un cours du soir vers l'âge de 30 ans, afin de se perfectionner un peu et de pouvoir éventuellement réaliser elle-même ses habits par souci d'économie. Quelle ne fut pas sa surprise de s'entendre dire par la femme qui enseignait « Sylvaine, vous êtes très douée pour la couture, vous pourriez aller loin si vous le désiriez. » Aller loin ? Pour qui ? Et pourquoi ? Vous pourriez laisser tomber les ménages et ouvrir un atelier de couture, vous savez. Mais elle se contentait de coudre ses habits. Chemisier, veste, jupe, pantalon, manteau, etc. Elle pouvait tout faire, et tout bien faire, certes, mais de là à travailler pour les autres. Il aurait fallu se mettre en avant, entreprendre des démarches, établir des livres de compte, autant de choses qui lui répugnaient, car elle ne s'en sentait pas capable. Femme de ménage, au fond, c'était ce qui lui convenait le mieux. Elle appréciait son travail. Non qu'elle jouissait d'un quelconque plaisir en poussant son balai ou en époussetant les bureaux, mais elle se réfugiait à ces moments-là dans un monde imaginaire qui lui permettait de s'évader et de tenir le coup. Lorsqu'elle rangeait la chambre d'un enfant ou astiquait une salle à manger, elle pensait que l'enfant c'était elle et qu'elle était heureuse, ou que c'était son fils à elle ou sa fille qui habitait là, et il bénéficiait de tout son amour maternel. Lorsqu'elle nettoyait les longs couloirs d'une entreprise, elle se voyait sportive, s'entraînant pour de longues marches à pied. Lorsqu'elle frottait une cuisine industrielle, elle s'imaginait chef 3 ou 4 étoiles, dirigeant toute une cohorte de cuisiniers et de commis. On la trouvait distante, et elle l'était. Dans la lune, elle y était, mais faisait consciencieusement son travail. Incapable de nouer de vraies relations. C'était bel et bien la vérité. Mais ça, c'était avant.

Elle vient donc de fêter son anniversaire avec ses trois amis dans une cafétéria de la ville. C'est donc que Sylvaine a pu nouer des relations. Des relations dans son entreprise de propreté, certes, mais des relations tout de même, et c'est déjà une grande victoire. Femme de ménage comme elle, donc, elle se retrouve toutes les quatre, vers 5 ou 6 heures du matin, dans une grande entreprise, un peu avant l'heure d'embauche. Moyennant une pièce de monnaie, elle commence rituellement par prendre un thé ou un café dans le vestibule d'entrée, où une machine sophistiquée répond gentiment à toutes leurs envies. Là, pendant 10 minutes, en sirotant leur boisson, elles échangent des nouvelles, parlent de la pluie et du beau temps, et des bureaux et couloirs, salles de réunion et sanitaires qu'elles vont astiquer, comme chaque jour de travail, de fond en comble. Ensuite, chacune ayant vidé son gobelet, s'en va dans sa partie des grands bâtiments assurer ses tâches. C'est Sylvaine qui a en charge la propreté du bureau du grand patron, de ceux de ses plus proches collaborateurs, de son secrétariat et d'une petite salle de réunion dotée de sanitaires. Pas le temps de regarder par la fenêtre ou de lambiner, le travail est intense. Alors la femme de ménage frotte, frotte et frotte encore, tout en laissant bien entendu son imagination galoper. Le bureau est toujours en désordre. Des papiers jonchent le sol autour de la corbeille, comme si l'homme s'était amusé à réaliser des paniers comme au basket. Les chaises pour les visiteurs sont disposées n'importe comment. Le bureau lui-même est sale. Pelure de gomme, taches dont on ne sait quoi, même parfois des miettes. Aussi, Sylvaine imagine un patron vieux et ronchon. Va savoir pourquoi. Un homme qui doit marcher à la maison avec des patins et ranger ses affaires sous peine de recevoir les foudres de sa fée du logis. Aussi, lorsqu'il est dans son entreprise, il se lâche et se permet tout le désordre possible. Une juste compensation, en quelque sorte, un espace de liberté où sa femme ne pénètre jamais et ne voit pas le bazar qu'il laisse derrière lui en partant le soir. C'est comme son jardin secret. Parfois, Sylvaine peste un peu intérieurement contre ce désordre, mais après tout, c'est son gagne-pain, et la pièce est comme neuve lorsqu'elle la quitte. Chaque chose est à sa place, plus un grain de poussière, ni sur les meubles, ni sur le sol, les vitres impeccables, la corbeille à papier vide et propre, le fauteuil du patron, non pas contre le bureau, mais un peu en retrait et en biais. Ainsi, l'homme n'a qu'à s'y asseoir et s'approcher de la table.

Un vendredi matin, Sylvaine trouve bien en évidence sur le fauteuil qu'elle s'apprête à épousseter une feuille format A4 où est écrit tout en haut ce texte. Madame la femme de ménage, comment avez-vous

la porte du bureau du grand patron. Elle sent son cœur battre la chamade au-dedans de sa poitrine, comme s'il allait se passer quelque chose. « Arrête, ma vieille !» se dit-elle. « C'est juste une question sur un bout de papier. » Elle est déçue. Le papier n'est pas là. Ni sur le bureau, ni sur le fauteuil, ni sur un autre meuble, ni sur une étagère. Alors elle se surprend à vouloir regarder dans la corbeille à papier. Mais non, une femme de ménage ne lit pas ce qui est prêt à être jeté. Cela ne se fait pas. « Tant pis, » pense-t-elle en ressortant. « Je ne saurai jamais la fin de l'histoire. » Une semaine plus tard, elle trouve sur le même fauteuil, bien en évidence, une nouvelle feuille sur laquelle est écrit « Merci pour le fauteuil qui n'est jamais plaqué contre le bureau. J'ai horreur de devoir le tirer avant de m'asseoir. » Elle répond « Avec plaisir, monsieur. » Le lendemain, sous son texte, le patron a noté « Comment vous appelez-vous ? » Il faut plus d'une semaine à Sylvaine pour oser répondre enfin. « Mais que me veut-il ce vieil homme bourru et désordonné » s'est-elle demandé pendant tout ce temps-là. « C'est malsain cette histoire-là. Je vais demander à changer de secteur avec l'une des autres femmes de ménage. Mais qu'est-ce qu'il me veut ?» Mais Sylvaine n'a pas demandé son changement. Elle n'a pas non plus envisagé de donner sa démission et de s'enfuir le plus loin possible, comme d'habitude. Au bout de 8 jours, elle a simplement écrit « Ma fête est le 4 mai, monsieur. » Réponse inattendue dès le lendemain matin. Incroyable, la mienne aussi. C'est le patron, bien sûr, qui a repris l'initiative 10 jours après, par le même mode opératoire. Et jour après jour, la feuille de blanche qu'elle était au départ se couvrait de plaints et de déliés. Alors, comment vous appelez-vous ? Je m'appelle Sylvaine, monsieur. Très joli. Moi, je m'appelle Florian. Je sais, monsieur. Comment le savez-vous ? C'est écrit sur votre porte, monsieur. Très juste. Ne trouvez-vous pas que c'est une heureuse coïncidence ? Quoi donc, monsieur ? Que nos fêtes respectives soient le même jour. Si vous le dites, monsieur.

C'est sur ces entrefaites que Sylvaine a fêté son anniversaire avec ses trois amies femmes de ménage comme elle dans une cafétéria de la ville. Après quoi, elle était partie en vacances pour 3 semaines. Partie en vacances est une belle expression. Sylvaine ne part jamais en vacances. Elle était en congé dans son petit appartement et se reposait tout en se cousant de nouveaux vêtements. Une question la taraude alors. Pourquoi ce grand patron de cette grande entreprise, aussi vieux, désordonné et ronchon soit-il, prend-il la peine et le temps de griffonner une conversation avec une femme de ménage? Il semble qu'il ait autre chose à faire, vu les responsabilités qu'il porte. Ou c'est un pervers, se dit-elle un beau matin en buvant son café dans sa petite cuisine, ou il est malheureux en ménage et veut se changer les idées, ou il s'ennuie, ou il veut juste s'amuser un peu en écrivant ces quelques mots. Sylvaine se rend compte que l'homme invisible commence à occuper sérieusement ses pensées. Aussi, envisage-t-elle sérieusement de donner sa démission, de déménager encore une fois et de mettre de la distance. Mais elle a ses trois amis et c'est bien agréable, ça, elle ne peut pas le nier. Elles sont de même condition, partagent le même travail et se comprennent, c'est précieux. Alors, elle va juste demander son changement de poste. En lieu et place de celui du patron, elle pourra nettoyer les bureaux des autres ou les grandes salles de réunion, que sais-je encore. Mais Sylvaine ne demande toujours rien. Et au bout de 3 semaines, elle retrouve ses collègues qu'elle a rencontrés plusieurs fois pendant son congé et reprend sa place habituelle. La première chose qu'elle constate en pénétrant dans la pièce du patron, c'est qu'il n'y a rien sur le fauteuil. Juste le bazar normal, mais nulle part une feuille avec un message. Et là, Sylvaine sent un petit quelque chose qui vient titiller son cœur. « Mais arrête, ma vieille !» se réprimande-t-elle aussitôt. « Un peu de bon sens, quoi ! Tu es femme de ménage et lui, c'est le grand patron. Stop ! Qu'est-ce que tu imagines ?» Elle pense alors avoir réglé l'affaire une bonne fois pour toutes. Mais c'est sans compter sur un léger grain de sable qui vient entraver la bonne marche de ses résolutions. En effet, le lendemain matin, une nouvelle feuille est bien en vue, cette fois-ci sur le bureau. « Je sais que vous êtes revenu, mon fauteuil était à la bonne place, merci. » Sylvaine se trouve vraiment idiote en remarquant que ce mot lui fait plaisir.

cependant. Elle décide de ne rien répondre et jette le papier. Mais c'est sans compter sur le patron qui semble apprécier ses joutes épistolaires et de plus en plus fréquentes par feuilles de papier d'imprimante interposées. Avez-vous passé de bonnes vacances, Sylvaine ? Oui, monsieur. Où êtes-vous allé ? Nulle part, monsieur. Vous êtes resté chez vous ? Oui, monsieur. Pourquoi ? Pourquoi pas, monsieur ? J'aimerais vous rencontrer. Pas moi, monsieur, ment-elle. Et pourquoi donc ? Parce que ça ne se fait pas, monsieur. Qu'est-ce qui ne se fait pas ? Qu'un grand patron comme vous et qu'une femme de ménage comme moi se parlent, monsieur. Qu'y a-t-il de mal à cela ? Je ne sais pas, monsieur. À mon avis, rien. Peut-être, monsieur. Vous m'intriguez. J'en suis désolé, monsieur. Ne le soyez pas. Après cette réplique, Sylvaine s'est abstenue de répondre, comme pour chasser toutes les idées qui lui passent par la tête. Elle frotte de plus belle les meubles, les vitres, le sol. Il faut que ça brille. À ses amis qui lui reprochent son air absent et qui lui demandent « Tu es amoureuse ou quoi ?» Elle répond l'air outré, mais ses joues rosissant la trahissent. « Mais non, n'importe quoi. Tu as le droit, tu sais. » Reprend l'une gentiment. « Tu as le droit. »

0: Un matin, Sylvaine pousse la porte du bureau du grand patron. Oh ! Surprise et stupeur, elle reste bloquée dans l'embrasure de la porte. Le grand patron est là, assis à son bureau, le nez dans des papiers. Elle se reprend vite, recule et referme la porte, espérant qu'il n'a rien remarqué. Mais elle entend une voix forte et chaleureuse qui déclare « Entrez, Sylvaine, entrez donc !» Le cœur battant à tout rompre, la femme de ménage ouvre à nouveau et entre. Elle referme derrière elle et lève enfin les yeux. « Oh, vous !» dit-elle surprise. « Vous ?» s'étonne-t-il en même temps. Le grand patron n'est pas le vieux ronchon qu'elle imaginait, loin de là. C'est un homme dans la force de l'âge, son âge à peu près. La femme de ménage est bien jolie malgré la cinquantaine commençant. Et une tristesse mêlée de peur qui perle au fond des yeux. Alors, allant l'un vers l'autre, ils se serrent la main, comme tous les dimanches et jours de fête à la messe de leur paroisse, au moment de l'échange d'un geste de paix. « La paix du Christ !» déclare alors Florian en riant de bon cœur. « La paix du Christ !» répond Sylvaine de la même façon, mais un peu intimidée tout de même. À cet instant, il n'est plus de grand patron et de femme de ménage, il est deux êtres, enfants de Dieu et de l'Église, sur le même pied d'égalité. L'homme reprend. « Vous êtes libre samedi soir, Sylvaine ?»« Oui, monsieur. » »« Appelez-moi Florian. » »« Vous êtes sûr, monsieur ?» Oui, Sylvaine, j'en suis sûre. Alors, vous êtes libre samedi soir, Sylvaine? Oui, Florian, je suis libre. Je vous invite au restaurant pour fêter cette rencontre. Merci, Florian. Mais quoi? Un problème? Oh oui. Lequel? Je n'ai pas grand-chose à me mettre, vous savez, pour aller au restaurant. Mettez-le quand même, ça vous ira très bien. Rassurez-vous, moi, je serai en tenue décontractée. Je peux vous demander quelque chose, Florian ? Bien sûr. Est-ce que nous pourrions plutôt aller à la cafétéria du centre ? J'y serai plus à l'aise. J'ai peur de ne pas savoir me comporter dans un restaurant et de vous faire honte.
1: Bien entendu.
0: Mais alors, il faudra que vous m'expliquiez comment fonctionne une cafétéria. Je n'y suis jamais allée et je risque de vous faire honte. Ils rient tous les deux de bon cœur.

Voulez-vous savoir comment s'est passé le dîner steak, frites, glace industrielle consommé sur deux plateaux ? Je n'en sais rien. J'avoue, je n'ai pas voulu les espionner. Je ne sais s'ils ont apprécié le repas, ni de quoi ils ont parlé, ni s'ils ont envisagé ou non une suite à donner à leur histoire. Mais, voyant leurs mines respectives à la sortie de la cafétéria, j'ai ma petite idée là-dessus.

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1: 5 heures. Francesco Forgione, futur Saint Pio de Pietrelcina, est mieux connu sous le nom de Padre Pio. Il naît le 25 mai 1887 à Pietrelcina en Italie, dans une famille paysanne et pieuse. L'église le fête le 23 septembre. Dès l'âge de 5 ans, il eut des visions mystiques de Jésus et de son ange gardien. À 15 ans, il entre au noviciat des frères mineurs capucins à Morcone, où il prend le nom de frère Pio. Malgré une santé fragile, il prononce ses vœux solennels en 1907 et est ordonné prêtre le 10 août 1910 à Bénévent. Sa vie religieuse est déjà marquée par une piété intense et une obéissance sans faille. Après son ordination, saint Padre Pio est envoyé à Pietrelcina, où il vit dans la pauvreté et la maladie. En 1911, il commence à ressentir des douleurs aux mains et aux pieds, préfigurant les stigmates à l'image de son maître, saint François d'Assise. Pendant la Première Guerre mondiale, il est mobilisé comme infirmier militaire à Naples, mais est réformé en 1917 pour raisons médicales. En juillet 1916, il est transféré au couvent de San Giovanni Rotondo, où il passa le reste de sa vie. Le 20 septembre 1918, les stigmates deviennent visibles et permanents sur ses mains, ses pieds et son côté. Ses plaies qui saigneront pendant 50 ans font de lui un signe vivant de la passion du Christ, comme le fut Marthe Robin après lui quelques années plus tard. L'apparition des stigmates attire l'attention des médias et des fidèles. Cependant, le Saint-Siège adopte une position réservée. En 1923, un décret du Saint-Office invite les fidèles à ne pas croire aux phénomènes surnaturels liés à Padre Pio. Des enquêtes médicales sont menées, mais les médecins concluent que ces stigmates sont réels et inexplicables. En 1931, les autorités ecclésiastiques lui imposent de cesser toute activité publique. Cette période d'isolement dure jusqu'en 1933, mais les fidèles continuent d'affluer à San Giovanni Rotondo. En 1933, les restrictions sont donc partiellement levées. Saint Padre Pio peut à nouveau célébrer la messe en public et confesser. Son ministère sacerdotal devient alors intense. Il passe jusqu'à 19 heures par jour au confessionnal. En 1940, il lance le projet de la Casa Sollievo della Sofferenza, la maison du soulagement de la souffrance. Un hôpital moderne destiné à soigner les malades et les pauvres. Malgré les difficultés financières, l'hôpital est inauguré le 5 mai 1956. Aujourd'hui, il reste un hôpital de pointe. À partir de 1959, la santé de saint Padre Pio se dégrade. En 1964, le pape saint Paul VI lève définitivement toutes les restrictions sur son ministère. Le 22 septembre 1968, il célèbre la messe du cinquantenaire de ses stigmates. Et dans la nuit, à 2h30 du matin, il rend son dernier souffle. Ses funérailles rassemblent plus de 100 000 personnes. Il fut béatifié par saint Jean-Paul II en 1999 et canonisé en 2002. La vie de saint Padre Pio a été marquée par des phénomènes surnaturels. Tout d'abord, comme nous l'avons déjà dit, par les stigmates. Ce sont des plaies saignantes, inexplicables par la science. Puis par la bilocation, car il a été vu à plusieurs endroits en même temps. Par la clairvoyance, car il pouvait lire dans les cœurs, et enfin par des guérisons miraculeuses. Des centaines de guérisons lui sont attribuées. En bon capucin et frère de saint François, il était ami des pauvres, attentif à leurs clameurs. On peut voir que son initiative de création d'hôpital joint le geste à la parole. L'expérience spirituelle de notre saint est bien incarnée, pas du tout éthérée. Il n'avait pas non plus l'ambition de tout résoudre. On cite souvent de lui cet enseignement. Fais en sorte que le triste spectacle de l'injustice humaine ne trouble pas ton âme. Elle aussi a sa valeur dans l'économie des choses. C'est sur elle que tu verras un jour s'élever le triomphe infaillible de la justice divine. Cette parole résonne fortement en moi, en contexte de crise écologique mondiale, qui se manifeste notamment par des injustices flagrantes. Injustice à dimension sociale, car les pauvres sont les premiers à souffrir des conséquences de la crise écologique. Injustice environnementale, car notre planète est bien un pauvre dont il faut désormais prendre soin en tant que chrétien. Mais c'est la fin de la citation que je trouve percutante, car elle nous invite à penser la crise écologique comme n'étant pas le dernier mot de l'histoire de l'économie des choses, le déroulement des événements de ce monde. Non. Même si les conséquences de la crise écologique sont irréversibles et pourront avoir des effets dramatiques sur la vie humaine, ce n'est pas la fin. Car, je cite encore, c'est sur elle que tu verras un jour s'élever le triomphe infaillible de la justice divine, comme dirait donc Padre Pio. Et je rajoute, pour la création, en réponse à la clameur de la terre. C'est sur la crise écologique que triomphera le salut de la création en une création nouvelle. Et c'est bien pour cela que le chrétien se lève pour agir et défendre la création, pour en prendre soin, pour témoigner de cette espérance.

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2: Tu es le fils de Milka, Milka femme de Nachor, Nachor frère d'Abraham. Oui, Rebecca vient bien du pays d'Abraham. Elle est de sa parenté, elle a traversé tout le pays jusqu'à Canaan, elle a épousé Isaac. Et ils s'aiment, mais elle n'a toujours pas d'enfant. Stérile, c'est comme une insulte. Stérile, c'est comme une malédiction. Stérile, c'est ce qu'on lui crache sur son passage. Les années passent. Les semaines, les mois, les années, les dizaines d'années passent. Isaac a 70 ans. Rebecca est âgée. Pourtant, rien n'est impossible. Un jour, elle sent la vie en elle. Mais alors une vie tumultueuse qui grandit. C'est une grossesse volumineuse. Elle attend des jumeaux. Une grossesse douloureuse. Les jumeaux agités semblent mener en son sein une rude bataille. Alors elle va consulter. Elle va consulter l'Éternel. Et l'Éternel lui répond. Deux nations sont dans ton ventre. Et deux peuples se sépareront au sortir de tes entrailles. Un de ces peuples sera plus fort que l'autre. Le plus grand sera assujetti au plus petit. Forte de cette parole, Rebecca les attend. Elle est prête. Et le jour de la naissance, le premier à sortir, roux et poilu, Ésaü sera son nom. Son frère le talonne déjà. Il naît en tenant le talon d'Ésaü, Jacob sera son nom. Et ses deux frères grandissent et tous les opposent. Ésaü le rouge, sa couleur de cheveux rouge, sa toison qui court sur son corps rouge, la viande saignante qui l'engloutit, le vin qui l'absorbe, rouge, rouge. Lui, l'habile chasseur, traque le gibier et s'en réjouit. Jacob, doux et tranquille, reste à l'ombre de la toile de tente avec les femmes. La force, la puissance d'Ésaü fait plaisir à son père, Isaac, et la délicatesse, la finesse de Jacob fait plaisir à sa mère, Rebecca. Voilà, chacun le sien. Le papa Isaac préfère Ésaü et la maman Rebecca préfère Jacob. Peut-être qu'elle se redit encore en secret, le plus grand sera assujetti au plus petit. C'est ce qu'avait dit l'Éternel et Rebecca regarde avec fierté son petit Jacob. Peut-être l'a-t-elle bercé au son du « le plus petit sera le plus grand, le dernier sera le premier ». Je ne sais pas, mais voilà, Rebecca. Elle voit l'état dans lequel rentre Ésaü lorsqu'il rentre de la chasse. Après avoir couru jour et nuit, il rentre, il est épuisé, affamé, égaré presque. Ésaü est parti chasser, justement. Alors elle se tourne vers son petit Jacob et elle lui dit « Prépare donc pour ton frère un plat de lentilles rouges comme il aime tant. » Et Jacob puise de l'eau, allume le feu, jette les lentilles. Voilà le plat de lentilles rouges qui mijote sur le feu, gardé attentivement par Jacob. Et Ésaü rentre de la chasse, joue rouge de l'effort, ventre affamé. Il voit le plat de lentilles rouges, rouge, rouge, rouge. Tu en veux? Tu as faim? Alors vends-moi ton droit d'aînesse. Après tout, tu n'es l'aîné que d'un instant. Mais je meurs de faim, j'en ai rien à faire du droit d'aînesse. Jure-le-moi et je te donne ces belles lentilles rouges. Et Ésaü jure. Il vend son droit d'aînesse pour un plat de lentilles. Et Jacob lui donne le plat de lentilles, du pain, du vin. Et le temps passe, assez sans doute, pour oublier le plat de lentilles et le droit d'aînesse vendu.

0: La famine, un exil, l'abondance, la puissance et de nouveau l'errance. Et puis des disputes autour d'un puits, d'un deuxième, d'un troisième puits et enfin la paix. Mais le temps est vraiment passé. Jacob et Ésaü ont désormais 40 ans et Isaac, le père, est très très vieux. Il est couché dans son lit dont il ne se lève plus. Ses yeux ne lui permettent plus de voir que des ombres. Il sent que sa fin est proche. Alors il appelle son fils, Ésaü. Ésaü, mon fils, prends tes armes et ton carquois. Va dans les champs, chasse du gibier, fais-moi un mets comme je l'aime et apporte-moi toi-même à manger, afin que mon âme te bénisse avant que je meure. Va, mon fils, et je te donnerai ma bénédiction. Aussitôt, Ésaü prend ses armes et court dans les champs. Mais Rebecca, ombre dans l'ombre, avait tout entendu. C'est elle qui a porté ses enfants. C'est elle qui a consulté l'Éternel et il lui a répondu « Le plus grand sera assujetti au plus petit ». Alors elle sait ce qu'il faut faire, elle agit, elle ordonne. Jacob, va. Va chercher deux bons chevreaux. J'en ferai un plat, comme ton père l'aime. Et tu lui porteras et il te bénira. Mais Jacob, en grandissant, en vieillissant, est toujours resté fin, fluet, sans poil sur le corps, et il ne ressemble en rien à Ésaü. Il lui dit qu'il sera découvert, que son père verra qu'il est un menteur et qu'il ne recevra pas une bénédiction, mais une malédiction. Écoute, mon fils, alors cette malédiction sera pour moi. Je la prendrai sur moi, elle tombera sur moi. Ne t'occupe de rien, va. Et fais ce que je t'ordonne. Alors Jacob, sans chercher à comprendre davantage, part, cherche deux chevreaux, et elle les prépare comme le vieux père aime manger ce plat. Ensuite, elle prend un beau vêtement d'Ésaü et elle le pose sur le corps de Jacob. Puis, elle prend de la peau de mouton et elle couvre le cou et les bras de Jacob. Elle met dans les mains de son fils le plat et le pousse vers le lit du père. Le père, dans son lit, ne voit que des ombres. Une ombre s'approche. Qui es-tu ? Je suis Ésaü, ton fils aîné, et je t'apporte le plat que tu m'as demandé. « Afin que tu me bénisses. »« Déjà, comme tu as été rapide. »« Eh, c'est que l'Éternel, ton Dieu, a fait venir le gibier à ma rencontre. »« Alors, approche que je te touche, car la voix est celle de Jacob. » Et il le touche, et à la rencontre de la peau de mouton, elle dit « Mais les bras sont ceux d'Ésaü. » »« Oui, c'est moi. » « Alors serre-moi, donne-moi à manger, et je te bénirai. » Et Jacob serre et fait manger son père. Il lui donne du vin. « Approche-toi, approche-toi, mon fils, et baise-moi, embrasse-moi. » Jacob se baisse et embrasse son père. Alors Isaac sent l'odeur des vêtements. C'est bien l'odeur des vêtements d'Ésaü, c'est bien Ésaü. C'est l'odeur de mon fils qui est comme l'odeur d'un champ que l'Éternel a béni. Et ce qui va se passer à cet instant, eh bien vous le saurez la semaine prochaine. Est-ce que Isaac va bénir Jacob ? Est-ce qu'Ésaü va rentrer juste à temps ? Vous le saurez au prochain épisode ou alors en allant plonger dans la Genèse. À vous de voir. Bonne journée à tous. Et bonne semaine.
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2: Nous connaissons tous parfaitement cette expression « chasser le naturel, il revient au galop ». Et je pense que l'on pourrait appliquer cette expression au sujet qui va nous préoccuper cette semaine et dire « chasser le surnaturel et il revient au galop ».
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2: Et nous constatons que l'homme moderne, l'homme matérialiste, qui a mis tout son espoir dans les possessions matérielles, qui ne jure que par l'argent, que par la puissance de l'argent, et qui a détrôné Dieu du ciel, eh bien, voilà qu'il est pris d'un certain manque de spiritualité, un manque de surnaturel. C'est ce que j'appellerais un manque de verticalité. Et j'ai l'impression que plus notre société est technique, rationnelle, matérielle, logique, plus les uns et les autres expriment le besoin d'une surnaturalité. À ce sujet, j'ai récemment découvert un sondage à propos de la superstition. J'en possède plusieurs qui ont été faits à des époques différentes, mais nous allons faire une sorte de résumé de ces différents sondages. Nous pouvons dire que 35 à 40%, suivant les années, des Français se disent superstitieux. Réponse à prendre avec délicatesse, car peut-être que certains sont réellement superstitieux et n'osent pas le dire. En tout cas, 35 à 40% se disent superstitieux. Par exemple, 37% des Français considèrent le trèfle à quatre feuilles comme porte-bonheur. Un Français sur deux évite de poser le pain à l'envers. Et 40% refusent de passer sous une échelle. Ces croyances, ces superstitions, sont plus marquées chez les plus jeunes. Par exemple, chez les 15-34 ans, 51% se disent superstitieux. Alors que chez les plus de 60 ans, nous tombons à 31%. Héloïse Mozzani, auteure d'un livre des superstitions intitulé « Mythes, croyances et légendes », constate que, dans les sondages, les réponses positives augmentent à chaque fois. Pendant longtemps, dit-elle, la superstition a été mal vue en France, critiquée par les philosophes du siècle des Lumières, et pendant tout le XIXe siècle, ces croyances étaient considérées comme une faiblesse d'esprit. L'athéisme est le vice de quelques gens d'esprit et la superstition, le vice des sots, disait Voltaire. Les Français ont néanmoins conservé leur superstition tout en s'en cachant. Mais voilà, depuis quelques années, le tabou s'est effrité sans parfois trop y croire vraiment, mais sans vouloir non plus prendre de risques, bon nombre de Français fabriquent une sorte de melting pot de croyances dans leur petite foi personnelle. Ils optent parfois pour des gris-gris comme le bracelet brésilien ou bien des objets traditionnels comme la patte de lapin. Parmi les grands classiques que nous avons évoqués, le trèfle à quatre feuilles fait figure de favori puisque 37% des Français estiment qu'il porte chance. Alors les superstitions sont diverses et variées, parfois très saugrenues, parfois drôles, mais on ne sait pas toujours exactement la cause. Qu'est-ce qui a fait, par exemple, que le vendredi 13 soit pour la plupart un jour de chance et pour d'autres, un jour au contraire, où il faut presque éviter de sortir? Il est curieux de constater que, par exemple, à la Française des Jeux, on sait très bien que les joueurs sont deux fois plus nombreux à tenter leur chance au loto un vendredi 13 plutôt qu'un jour de tirage ordinaire. Par contre, le même vendredi 13 vous permet d'avoir bien plus facilement que d'habitude des places dans un avion et notamment des places moins chères que d'habitude. D'un côté donc, les uns estiment le vendredi 13 comme un jour de chance, de l'autre comme un jour de malchance. Cela nous montre au moins l'irrationalité de ces superstitions. Amusons-nous aujourd'hui à passer en revue quelques superstitions à travers le monde. Ainsi, aux États-Unis, dans la province du Vermont, un état du Nord-Ouest, qui est couvert de forêts à 75% du territoire, eh bien, certaines maisons se distinguent par des fenêtres inclinées à 45 degrés, appelées « witch windows » ou « fenêtres de sorcières ». Les sorcières sont liées à la forêt, à la pénombre, et donc, selon une superstition locale, les fenêtres ainsi inclinées les empêchent d'entrer dans les maisons. En Asie de l'Est, c'est le chiffre 4 qui inspire la méfiance. Très répandue en Chine, cette aversion pour le 4 porte même un nom, la tétraphobie. Ça s'explique par la prononciation du chiffre qui ressemble au mot « mort » en mandarin. Eh bien, ce numéro est tout simplement évité. Et par exemple, à Hong Kong, dans le gratte-ciel The Arc, dans l'ascenseur, on nommait tous les étages commençant par le chiffre 4. Ainsi, l'ascenseur va passer directement du 39 au 50e étage. En Ukraine, on évite de fêter ses 40 ans, car selon la superstition, cela pourrait attirer le mauvais sort. Une croyance héritée du Moyen-Âge, une époque où l'on attendait 40 jours avant d'enterrer un défunt au cas où il reviendrait à la vie. Enfin, terminons ce petit tour par l'Espagne. Pour se marier en Espagne, on évite absolument le mardi, car cela porte malheur. Une croyance qui remonterait à l'Antiquité quand mardi était le jour consacré à Mars, le dieu romain de la guerre. C'est d'ailleurs en Espagne que les superstitions restent les plus enracinées en Europe, avec 60% des habitants qui y sont sensibles. Non seulement la croyance dans le surnaturel n'a jamais disparu, mais elle est en augmentation. Une enquête approfondie de l'IFOP, réalisée en 2020, constatait que les parasciences suscitent un phénomène d'engouement majoritaire. 58% des Français déclarent croire à au moins une discipline paranormale, à savoir l'astrologie, 41%, les lignes de la main, 29%, la sorcellerie, 28%, ou encore la voyance, 26%. Ce constat vaut aussi pour les jeunes. Ainsi, la croyance en la réincarnation a par exemple bondi de 15 points chez les 11-24 ans depuis le début du millénaire, assure une autre enquête de l'IFOP qui a été publiée en 2023. Elle révèle aussi que chez les jeunes, 11-24 ans, 23% d'entre eux croient aux fantômes. Ce qu'il est convenu d'appeler les nouvelles spiritualités, qui sont en réalité des spiritualités très anciennes, mais qui reviennent au goût du jour, sont apparues de manière franche dans le courant du XXe siècle. Il faut dire que nous avions constaté depuis déjà plus d'un siècle une sorte de débâcle, en tout cas je parle pour l'Occident et pour l'Europe d'une manière plus particulière, une débâcle du christianisme, il faut bien le reconnaître. Cette débâcle du christianisme va laisser un vide, et comme nous l'avons constaté au cours de cette semaine, l'homme et l'homme moderne, bien peut-être plus encore que ses prédécesseurs est quelqu'un qui a besoin d'avoir une dimension verticale, et quelqu'un qui a besoin d'une spiritualité, et qui s'intéresse, alors un peu tous azimuts, bien sûr, au surnaturel, nous pourrions le dire d'une manière un petit peu générale. De ce fait, un certain nombre de traditions spirituelles sont revenues à la mode. Mais aujourd'hui, il est rare de se convertir 100% bouddhiste, 100% hindouiste, ou de virer totalement dans le chamanisme. En général, ce qui se passe, c'est que nos contemporains vont picorer un élément ici, un autre là, et leur nouvelle spiritualité est extrêmement subjective. En fait, elle donne la primauté à l'expérience. Lorsqu'une personne a expérimenté un phénomène particulier, un peu surnaturel peut-être, ou quelque chose qui semble lui avoir fait du bien, car c'est ça qui compte aujourd'hui, le bien-être, si telle pratique, même si elle est ésotérique, même si elle est issue d'une tradition du fin fond des âges, même si elle est inadaptée au monde d'aujourd'hui, peu importe, si elle me fait du bien, alors j'y adhère. Et pour moi, c'est la vérité. On constate aujourd'hui un retour aussi du panthéisme, où la nature est à nouveau divinisée. J'avoue personnellement être un peu partagé par rapport à ces nouvelles attitudes. D'une part, me réjouir de ce que l'homme ne se contente pas de la vie matérielle, de tout ce que lui propose le monde matérialiste et financier, commercial. Mais d'un autre côté, j'ai une petite tristesse tout de même. Et je pense à cette phrase de Jésus, voyant les foules, il disait, elles sont comme des brebis qui n'ont pas de berger.
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4: 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Au cours de cette émission, Monseigneur Michel Aupetit, archevêque émérite du diocèse de Paris, répond aux questions des auditeurs.
5: Bonjour Monseigneur Aupetit, bonjour chers auditeurs.
6: On a un tel enthousiasme de rencontrer nos auditeurs que voilà, on se chevauche dans les paroles.
5: Allègrement. Alors aujourd'hui Monseigneur, nous allons parler d'un sujet grave, d'un sujet qui fait débat en France, et par rapport auquel nous aimerions avoir votre éclairage, la fin de vie. Finalement, qu'est-ce que veut dire mourir? Qu'est-ce qui se joue vraiment au moment de notre mort dans notre relation à nous-mêmes, aux autres et ultimement à Dieu?
6: Alors, qu'est-ce que mourir? On sait, c'est la vie qui s'arrête, hein, de toute façon. Il y a Xavier Bichat, autrefois, le grand médecin, là, il avait défini la vie par rapport à la mort. Mais je pense que c'est le contraire. C'est la mort qui se définit par rapport à la vie. La vie, c'est quelque chose d'extraordinaire. On ne sait même pas comment elle est apparue, parce que vu que les constantes chimiques pour que la vie apparaisse sont tellement extraordinaires, et la probabilité infime, qu'on se dit, c'est quasiment un miracle que la vie soit là. Donc la vie commence, pour chacun d'entre nous, au moment de la conception. Ça, c'est assez simple. Et il y a le déploiement, vous connaissez la croissance et tout, et il y a quelque chose qu'on a découvert, je crois que c'était en 1973, qui s'appelle l'apoptose. L'apoptose, c'est le vieillissement inexorable des cellules et la mort. Donc, quelque part, voilà. Donc, on sait que de toute façon, même si on retarde la mort, nous allons nous affronter à la mort. C'est-à-dire que cette vie organique, c'est-à-dire qui se déploie dans un corps particulier, avec des organes particuliers, va prendre fin. C'est ça, la mort. Alors, après, on peut rentrer dans les détails. Il y a la mort clinique, celle des médecins, c'est-à-dire électroencéphalogramme plat, électrocardiogramme plat, et la mort biologique, celle qui est irréversible. Parce que la mort clinique, vous pouvez encore réanimer. Vous n'avez pas beaucoup de temps parce que le cerveau a besoin d'oxygène et le cœur aussi, donc il faut faire vite. Mais la mort biologique est signifiée par le fait qu'il y a une décomposition du corps. Et là, une fois, ça commence par l'aine. Enfin, je vais pas rentrer dans les détails scabreux. Mais à ce moment-là, c'est sûr, c'est irréversible. Vous pouvez rien faire. C'est pour ça que quand on relit la résurrection de Lazare, puisque la sœur de Lazare, Marthe, dit à Jésus, il sent déjà après 4 jours, là qu'on est sûr que c'est pas une réanimation, mais une résurrection. Il est revenu dans sa vie par une résurrection, puisque lui, il avait atteint la mort biologique. Voilà ce qu'est la mort. Alors, qu'est-ce qui se joue au moment de la mort dans ma relation à moi-même? Eh ben, alors ça, j'ai toujours été frappé aujourd'hui, mais c'est particulier à notre siècle, hein. C'est que quand j'étais médecin, vous savez, j'étais au chevet d'un mourant, et le mourant me disait, docteur, je sais que je vais mourir, mais ne le dites pas à mes enfants, hein. Faut pas les inquiéter. Après avoir les enfants, il dit, oui, nous, on sait que papa va mourir, etc. Mais surtout, vous lui dites pas, faut pas qu'il ait peur, etc. Mais j'ai dit, mais c'est fou, ça. C'est invraisemblable. C'est, vous savez, la fin de vie, c'est sans doute le moment le plus intense de notre existence. C'est là où on vit beaucoup plus que d'habitude. D'habitude, on vit à la surface de sa vie. Mais quand on va arrêter de vivre, c'est le moment le plus intense de notre vie. C'est le moment où on peut se dire « je t'aime ». C'est le moment où on peut se demander pardon. Et si on ne le fait pas, après, celui qui s'en va, il sait qu'il a raté quelque chose. Et ceux qui restent disent « ah, mais je lui ai pas dit que je l'aimais. Ah, mais je lui ai pas demandé pardon, etc. etc. » Mais c'est lamentable, c'est triste comme tout. Et je me disais « mais c'est fou qu'il passe à côté de quelque chose comme ça. » Moi, j'étais médecin, c'était effrayant. Mais demi, comment ça se fait? Après, l'expérience de prêtre. Alors ça, c'est encore pas mal. C'est-à-dire qu'on nous appelle quand la personne est dans le coma dépassé. Alors c'est bien parce que pour donner un sacrement, c'est quasiment impossible puisque la personne n'est pas consciente et qu'on peut pas lui donner de sacrement. Donc elle est dans le coma dépassé ou alors elle est morte. Ça aussi, on attend qu'elle soit morte pour faire venir le prêtre. Mais quelle est la foi de ces gens-là? C'est-à-dire que le prêtre, il vient pour ouvrir les portes du ciel. Il vient pas pour faire peur aux gens. C'est fou quand même ça, et c'est terrible. Alors ça m'est arrivé des fois, c'est des choses assez amusantes, vous savez. Une fois, c'est deux jeunes femmes qui m'appellent pour leur maman, qui était, bon, mourante évidemment, et puis dans un stade de coma dépassé. Bon, je viens, qu'est-ce que vous voulez que je fasse, moi, avec mon huile des malades, et puis mon Saint-Sacrement, etc. Qu'est-ce que je peux faire, coma dépassé? Ben, je dis, écoutez, on va prier pour elle. Donc je commence... Au nom du Père, du Fils et du Saint-Esprit, amen. Et voilà que la personne ouvre les yeux, se réveille et dit, au nom du Père, du Fils et du Saint-Esprit, nous avons prié ensemble, notre Père, etc. Et une fois que nous avons prié, hop, elle est repartie dans le coma. Les filles étaient sidérées. Mais je crois que, bon, ça c'est un peu miraculeux. Mais et pourquoi attendre? Pourquoi ne pas permettre cette consolation extraordinaire de recevoir son Seigneur, d'être accompagné par son Seigneur à ce moment tellement important? Alors que ce soit... par rapport à la famille, que ce soit par rapport à Dieu. Mais qu'est-ce que cela veut dire d'occulter complètement ce moment le plus extraordinaire où il y a une intensité de vie, de présence vraiment. Et au fait, comme si ça n'existe pas, je trouve ça vraiment très triste.
5: Nous inviter à oser parler de la mort.
6: Mais oui. Alors, bah, parce que vous savez, on n'a pas toujours été comme ça. Hein. D'abord, il y a au départ, la mort... L'historien Philippe Ariès nous décrit la mort au Moyen-Âge, c'était le premier Moyen-Âge, le haut Moyen-Âge, Saint Charlemagne, c'était la mort apprivoisée. C'est le mort qui était le maître d'œuvre du rituel. C'est lui qui décidait de ce qu'on disait, etc. Il se tournait vers le ciel, etc. Et c'était lui. Les autres assistaient à ce qu'il faisait lui-même. Après, il y a eu la mort de soi, oui. Et après, la mort de toi. C'est au 19e siècle. C'est la romantique. C'est Lamartine, Chateaubriand, enfin tout ça, vous savez, c'était la désolation de la mort de l'autre, de celui qu'on aime. Et puis au XXe siècle, c'est la mort taboue. Il faut pas parler de la mort. Et à partir des 1950 à peu près, Brassens le dit dans une de ses chansons, c'est les funérailles d'antan. Et il raconte justement comment aujourd'hui on occulte la mort. Et puis il y a un livre de Gorer qui s'appelle The Pornography of Death, c'est-à-dire la mort est pornographique. On a remplacé le tabou sexuel par le tabou de la mort. Et ça, je pense que c'est quelque chose de terrible parce que la mort, c'est fait partie de la vie. Et toujours, on a dit, regarder la mort en face, c'est apprendre à vivre. Déjà jusqu'à Montaigne, Montaigne aussi le dit. Hein. Et puis là, d'un seul coup, ben non. C'est-à-dire, on occulte la mort, du coup, on vit. Est-ce qu'on vit vraiment? Est-ce qu'on comprend le sens de la vie si on n'est pas capable de regarder la mort en face? C'est quand même une vraie question, ça. et qui m'apparaît assez importante à résoudre, mais je la laisse aux auditeurs.
5: On parle beaucoup, Monseigneur, de respect, de la dignité. Est-ce qu'il y a une manière digne de mourir ?
6: Non, il n'y a pas de mort indigne, ni de mort digne, ça ne veut rien dire. Il y a simplement la dignité de la personne. Nous croyons profondément que toute personne est digne. Nous le croyons parce que d'abord, le Seigneur nous a rendus dignes de toute façon par l'incarnation qu'il a réalisée, donc tout être humain est absolument digne puisque visité par Dieu. Et donc cette dignité, personne ne peut la voler. Mais même en dehors même de la croyance et de la foi, on voit bien que les articles, par exemple, de la Déclaration universelle des droits de l'homme de 48 se font sur les racines applicables à tous, la liberté, l'égalité, le droit à la non-discrimination, le droit à la vie. Donc, tous les êtres humains naissent libres et égaux en dignité et en droit. Article 1, en dignité et en droit. Donc, mais que vous soyez en fin de vie, en début de vie, que vous soyez esclave, que vous soyez, etc., la dignité tient à la personne, tient pas à la manière dont on vit. On peut vivre indignement, on peut mourir indignement, mais il n'y a pas d'indignité à la personne. La dignité s'attache toujours à la personne. La personne est toujours digne et doit être respectée comme telle. Même si on a l'impression que c'est une vie qui ne vaut pas d'être vécue. Ça, qui peut dire un truc pareil ? Personne ne peut le dire. Donc, la personne, elle, ne perd jamais sa dignité. Ça, je pense que c'est important. Quand on dit mourir dans la dignité, je ne sais pas ce que ça veut dire. Ça veut dire qu'on choisit sa mort. On ne choisit pas sa vie. Lequel d'entre nous a choisi de naître un jour ? Lequel de nous a choisi de naître de tels parents ? Non, nous avons reçu la vie. C'est apprendre à recevoir, apprendre à accueillir. Mais quelque part, vouloir maîtriser sa mort au nom de principes de liberté, mais c'est quelle liberté ? Liberté de mourir. C'est quand même curieux. Il me semble que la liberté, c'était plutôt de vivre. Mais enfin bon. Mais voilà, je reste quand même très dubitatif par rapport à ça. En tous les cas, ce qui est sûr, il n'y a pas de mort indigne. C'est la morale de l'autonomie qui aujourd'hui donne une fausse idée de cette dignité. Il y a un droit de disposer de son corps, c'est vrai, mais ce droit n'a aucun rapport avec la dignité de la personne. La dignité est avant tout une valeur qui s'attache à ce qu'est l'être en soi. Ainsi que le définit par exemple le philosophe Kant, je le cite, « Tous les hommes sont munis d'une dignité absolue et doivent être respectés, et ceci même si Dieu n'existait pas », dit le philosophe Kant.
5: Et est-ce que ce n'est pas ce qu'attendent aussi de tous les proches, ceux qui vont mourir, de voir dans le regard de l'autre combien il est digne, plutôt que de se sentir rejeté ?
6: Ah oui, c'est sûr. Hein. Moi, j'ai vu, quand j'étais externe à l'hôpital, on circulait avec le patron, et vous savez, il y avait le patron, puis la semaine derrière. Et puis, quand un homme était... enfin, je me rappelle très bien, un homme était condamné, il n'avait plus d'espoir de guérir. Donc, cancer du pancréas, maigri, etc., il ne parlait pas. Donc, on ne rentrait même pas dans sa chambre lui dire bonjour. J'ai trouvé ça invraisemblable. C'est-à-dire que quelque part, pourquoi ? Parce qu'on ne peut plus rien faire pour lui ? Parce qu'on ne peut pas le guérir ? Mais la question, ce n'est pas la question de guérir. Et je trouve que justement, avec les soins palliatifs, je l'ai dit d'ailleurs au président de la République, j'ai dit, constatons d'abord les progrès qu'on a faits. Moi, je me rappelle très bien au début des soins palliatifs, il n'y avait pas de soins palliatifs. On n'avait que des antalgiques qui n'étaient pas très efficaces, on n'avait pas le droit d'utiliser de la morphine, et donc on n'arrivait pas à soulager les malades. Mais bon, ce n'était pas important puisqu'on ne pouvait pas les guérir. Mais je vous assure, hein, c'était vraiment comme ça. Et puis, quand on a commencé à faire des soins palliatifs, je crois que c'est Abimène à l'Hôtel Dieu, j'entendais les médecins dire, mais ça sert à quoi dépenser de l'argent pour des gens qui vont mourir, ça sert à rien. Mais si, justement, c'est ça la dignité, c'est d'être capable de dépenser de l'argent pour des gens qui vont mourir. Alors ça veut dire que vraiment, on considère que la personne est digne. Et je trouve que les progrès qui ont été faits dans l'acceptation des soins palliatifs et dans leur déploiement, c'est ça qui marque la dignité de la personne humaine.
5: Vous parliez tout à l'heure de la douleur qui peut être soulagée. Par-delà la douleur, il reste la souffrance et en particulier parfois la peur, l'angoisse de la mort. Comment peut-on assumer cette étape de notre vie ?
6: Alors, la douleur existe. Hein. Moi, je crois que j'avais déjà raconté ici, quand j'étais encore externe, donc je ne connaissais pas grand-chose. Hein. Un matin, j'arrive et puis un monsieur se met à hurler dans l'hôpital Je me précipite vers lui. On lui avait coupé la jambe la veille pour éviter, parce qu'il avait une gangrène, donc pour lui sauver la vie, quoi. Il hurlait de douleur. Il m'a regardé dans les yeux en me disant, mais docteur, j'étais pas docteur en ce moment-là, mais enfin, il me prenait pour un docteur parce que j'avais une blouse blanche. Docteur, tuez-moi.
7: Tuez-moi, tuez-moi.
6: Qui criait. Oh là là, moi, c'était mal. Oh là là, c'était complètement. Enfin, bref. On l'a soulagé, bien entendu. Et le lendemain, quand je suis passé, il m'a dit, ah ben docteur, heureusement que vous avez pas fait ce que je vous ai dit, hein. Et donc, c'est normal, quand on a une douleur insupportable, d'être tenté par ça. Il y a rien d'extraordinaire. C'est pas un reproche, hein. Mais la question, c'est aujourd'hui, il faut distinguer deux choses. Je pense, c'est la douleur et la souffrance. Je le distinguerai par une phrase très simple. C'est la douleur, c'est il a mal, et la souffrance, c'est il est mal.

convulsivant. Après, les douleurs réfractaires, celles qui résistent à l'emploi des traitements habituels, mais elles sont, d'après les spécialistes, extrêmement rares en fin de vie. Elles peuvent exister, mais elles sont très rares. Alors après, la souffrance. La souffrance, c'est pas seulement, vous voyez, la douleur qui vient des nerfs, etc. C'est un état moral, ne plus supporter la vie telle qu'elle est vécue. Et c'est souvent ces revendications qu'on entend, hein, d'ailleurs. La souffrance pose le problème du sens de la vie. Est-ce que, lorsque je suis en fin de vie, et que je suis mal, que je vais mourir, est-ce que ma vie a encore un sens? C'est une perception cérébrale où se mêlent la douleur, la souffrance morale, la souffrance existentielle est de l'ordre intime et subjectif. Autant la douleur neurologique est objective, autant cette douleur est subjective. Donc on peut pas dire, non, vous n'avez rien, vous souffrez pas. Non, la personne, elle ressent quelque chose d'extrêmement douloureux dans le sens de souffrance, comme je disais. Donc elle touche la personne dans sa globalité et elle recoupe ses réalités physiques, psychologique, sociale, familiale, existentielle et spirituelle. Dans ce cas, c'est le patient qui est le seul à pouvoir décréter le caractère insupportable de sa souffrance. Et on y retrouve plein de choses, hein. Et c'est dans le cas de ces souffrances réfractaires qu'a été envisagée la fameuse loi de sédation profonde de la loi de 2016, de loi dite Leonetti-Claes. S'y retrouve l'angoisse de la mort, la dépression, les questions existentielles, etc. Et c'est cela qu'il faut savoir accompagner. Et là, ça demande vraiment une compétence et puis d'abord une solidité personnelle, hein, c'est-à-dire que ce que vous-même, vous avez le sens de votre vie, même si vous n'êtes pas en fin de vie, est-ce que vous êtes capable de donner du sens à votre vie? Est-ce que vous êtes capable de dire aussi que la vie, même à ce moment-là, a un sens profond? Hier, j'ai eu quelqu'un au téléphone qui m'a parlé de la souffrance de son épouse très forte, hein, et comment trouver du sens. Et c'est vrai que est-ce que la souffrance sert à quelque chose? L'Église dit qu'il faut soulager la souffrance, soulager la douleur. Mais on sait aussi que quelque part, quand on n'y arrive pas, il y a la contemplation du Christ. Et la contemplation du Christ, si le Christ a accepté de passer par ses horreurs, à la fois l'angoisse de Gethsémani, une angoisse extrême puisqu'il y a une gerbe de sang, et ça s'appelle l'hydarthrose, et donc ça correspond à une angoisse terrible. Donc le Seigneur a accepté de passer par là. Il a accepté de passer aussi par des souffrances physiques très très fortes. Et s'il l'a fait, c'est pour nous dire que sa souffrance à lui a du sens, elle est ordonnée au salut. Alors, notre souffrance, nous, il n'y a pas besoin qu'on souffre, hein, parce que le salut est opéré par l'amour du Christ, non pas par ses souffrances, hein, mais parce qu'il a été jusqu'au bout de l'amour. Il a été jusqu'au bout du don de soi. Il a été jusqu'au bout de l'amour avec ceux qui le haïssaient. Pardonne leur père, ils ne savent pas ce qu'ils font. Et il a sauvé le bon larron. Donc, quelque part, il opère le salut par l'amour, non pas par la souffrance. La souffrance est infligée par les hommes, là, dans le cas de Jésus-Christ. Mais, en regardant le Christ, on comprend que sa souffrance est le signe de l'amour. Et je pense que la seule réponse à un surcroît de souffrance, c'est un surcroît d'amour. Un surcroît d'amour de la part de ceux qui entourent la personne. C'est pas la peine de se désoler. Alors, il y a autre chose aussi que j'ai vu à plusieurs reprises. J'ai été confronté à ce genre de questions. C'est qu'une fois, bon, j'avais une patiente assez jeune, 30 ans, 35 ans, cancer du sein métastasé aux os. Métastasé aux os, alors il y a deux types de métastases osseuses. Il y a les ostéocondensantes et les ostéolytiques, c'est-à-dire qu'on perd de l'os. Les ostéolytiques, perte de l'os, sont extrêmement douloureuses. C'était son cas. Les autres, moins. Et je l'avais mise au palfium tous les jours et tous les matins, je venais la voir. Tous les matins, elle m'accueillait en disant « Bonjour docteur, comment vous allez ?» avec un grand sourire, alors que je savais qu'elle avait passé une nuit épouvantable. C'est incroyable, cette femme, comment elle fait pour être aussi sereine et calme. Bon, elle était chez ses parents, elle avait une sœur plus âgée, et la sœur vient me voir à un moment, elle me dit « Mais qu'est-ce que vous attendez pour pour l'euthanasie, quoi ?» Moi, j'étais sidéré, je dis « Mais pourquoi elle me demande ça ?» Elle ne demande rien, la patiente. J'étais scandalisé, mais j'ai réfléchi, et je me suis dit « Il y a quand même quelque chose derrière tout ça. Qu'est-ce qu'il faut comprendre? Il faut comprendre que quand vous avez quelqu'un que vous aimez, que vous voyez souffrir sans rien pouvoir faire, vous êtes désemparé. Mais désemparé. Et donc, il peut vous arriver d'avoir ce genre de pensée. Et je me disais, au fond, qu'est-ce qu'on peut faire? Et aujourd'hui, les médecins qui font du soin palliatif à domicile me disent qu'ils apprennent

0: à la famille à utiliser une pompe à morphine. Alors, utiliser une pipette de morphine sous la langue, parce que c'est très efficace et rapide, ou à désobstruer le patient, etc. Donc, ils peuvent faire un geste. Donc, leur affection, leur tendresse, leur amour peut se manifester non pas par l'impuissance, c'est ça qui est terrible, l'impuissance devant la douleur, mais par un geste qui soulage. Et là, du coup, les médecins me disent, ben, il n'y a plus de demande d'euthanasie de la part de la famille quand on les accompagne comme ça et qu'on leur permet de faire des gestes, qui manifestent aussi leur amour et qui peut avoir une certaine forme d'efficacité dans le soulagement de la douleur ou de la souffrance.
1: Alors, vous connaissez peut-être, Monseigneur, cette expression du professeur Lejeune, la valeur d'une société se mesure à la prise en charge de ses membres les plus faibles. Comment comprenez-vous cette affirmation?
0: Ah ben je crois, parce que sinon c'est une société d'élitisme, hein, c'est une nazie, hein, c'est-à-dire que on prend que des gens extrêmement brillants, au QI, au plafond, etc. Je pense que si on n'est pas capable de s'occuper des plus faibles, des plus vulnérables, on a perdu l'humanité, c'est tout. On devient des robots, quoi. On fabrique des robots. Non, je pense que l'humanité, c'est justement la capacité d'intégrer la vulnérabilité. Nous sommes tous vulnérables. Ceux qui sont en bonne santé, intelligents, brillants, etc., qui se promènent dans les belles voitures, pensent qu'ils sont invulnérables. Ils ont tort. Ils ont tort. Comme dit Jésus, ce soir, on reprend ta vie. On sait bien qu'on est tous vulnérables, absolument. Et c'est vrai que quand on n'en a pas fait l'expérience, on ne le croit pas. Et pourtant, c'est vrai, nous sommes limités. Mais certains d'entre nous sont plus limités par des questions de maladie, de handicap ou autre, qui fait que, on se voit tout de suite. Si nous ne sommes pas capables d'intégrer la vulnérabilité, nous avons perdu complètement notre humanité. Je ne parle même pas là de christianisme, et il est évident que pour un chrétien, c'est le plus faible. C'est bien ce que dit Jésus. J'avais faim, vous m'avez donné à manger, j'avais soif, vous m'avez donné à boire, j'étais nu, vous m'avez habillé, j'étais, etc., etc. Donc, vous connaissez ce passage de Matthieu 25. Mais, bien sûr, le christianisme, c'est une évidence. Mais même, simplement, une question d'humanité. Si nous ne sommes pas capables d'accompagner, d'aimer ces personnes qui sont les plus vulnérables, les plus faibles, mais alors nous ne sommes même plus humains. Je ne sais même pas qu'est-ce que nous faisons sur la Terre, franchement.
1: Alors, peut-être que parmi nos auditeurs, il se trouve des personnes malades, souffrantes, voire même en fin de vie. Que voudriez-vous leur dire? Que pouvez-vous leur dire ce soir?
0: Ah, c'est compliqué. C'est-à-dire que les situations ne sont pas les mêmes. En fin de vie, les accompagner, les préparer à la rencontre, parce que moi, j'y crois beaucoup, effectivement, de se préparer à ce moment extraordinaire. J'en ai vu beaucoup partir de manière sereine, le sourire aux lèvres, et en me disant, mais je sais qui je vais rencontrer. Je vous assure qu'accompagner ces gens-là, c'est absolument extraordinaire. D'autres sont taraudés par l'angoisse. Donc, c'est très compliqué, en fonction des situations et de l'expérience personnelle ou de sa foi personnelle. Les situations sont extrêmement différentes. Donc, il n'y a pas un mot qu'on peut utiliser de manière. Je pense qu'il est, comme je le disais, impossible de comprendre même la souffrance sans la référer au Christ. Sinon, elle risque d'être un non-sens. On sait bien que la douleur, c'est quelque chose d'indispensable. Si on n'avait pas ce système de douleur, on se brûlerait la main, et puis c'est parce que on a mal qu'on retire la main pour que la main soit pas brûlée. Sinon, on retirera pas la main est morte. Donc, et ce système nociceptif est très important. Mais la question, c'est quel sens ça peut avoir d'une souffrance, donc quelque chose de plus grand. La souffrance, je dis, est attachée non seulement à la douleur, mais également à il est mal, c'est-à-dire qu'il a pas seulement mal, il est mal. Il est mal, c'est quelle question? Des questions même de son aide, de ses relations et des questions existentielles. Et je crois vraiment que, n'hésitez pas à appeler ceux que vous aimez autour de vous. Et je pense qu'ils en seront heureux que vous les appelez. Des fois, ils n'osent pas. On n'ose pas venir parce qu'on ne sait pas quoi dire. Moi, je sais que j'ai été appelé des fois auprès d'amis qui avaient eu des choses assez graves, etc. Mais on ne sait pas quoi dire. Et puis, on se dit, si on dit quelque chose, on va dire des bêtises. Ça va tomber à côté. Mais la question n'est pas là. La question, c'est la présence. Vous êtes là, et vous êtes là pour lui. Et ne dites rien s'il faut rien dire. C'est pas l'important. C'est vous qui accompagnez quelqu'un qui est malade ou qui est en fin de vie. Soyez là, c'est tout. Soyez présent. Et lui vous dira ce qu'il faut dire. C'est lui qui va vous dire. C'est lui le maître d'œuvre. Laissez celui qui va mourir, qui souffre, être lui-même le maître d'œuvre. Ne cherchez pas à dire des choses consolantes. laissez-lui poser des questions, osez vous laisser poser des questions, et puis vous ferez comme moi, vous essayerez d'y répondre avec l'Esprit Saint.
1: Merci, Monseigneur, de nous inviter à cette surabondance de l'amour au cœur même de la souffrance. Merci pour tout cet enseignement, merci pour ces encouragements. Et chers amis, nous serons heureux de vous retrouver la semaine prochaine.
0: Merci.
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Les nations craindront ton nom, Seigneur, et tous les rois de la terre ta gloire. Car le Seigneur a bâti Sion et il s'y manifestera dans sa majesté. C'est le texte du graduel Timebunt Gentes du troisième dimanche ordinaire ou du troisième dimanche après l'épiphanie que nous allons commenter aujourd'hui. Nous sommes encore avec ce graduel dans l'atmosphère spirituelle de la fête de l'épiphanie. Même si la messe de ce dimanche, selon la forme ordinaire au moins, nous oriente déjà nettement dans ces textes vers la vie publique du Seigneur. Il est en tout cas, dans notre graduel, question de roi, de Jérusalem, et surtout de manifestation du Seigneur. Il y a donc beaucoup d'éléments pour nous maintenir dans cette perspective lumineuse de la visite des mages à l'enfant Jésus. D'ailleurs, on peut dire que le mystère de l'Épiphanie dépasse de beaucoup cet événement historique de la venue des mages à Bethléem. Vraiment, toute la vie de Jésus peut être considérée comme une épiphanie progressive. Vous savez qu'épiphanie veut dire manifestation de Dieu. Bien plus, toute la vie de l'Église elle-même, depuis son début, est en tension vers cette épiphanie ultime qui sera celle de la fin des temps. Le Seigneur se définit dans le livre de l'Apocalypse comme « celui qui vient ». Alors on peut remarquer que la fête liturgique de l'Épiphanie, d'ailleurs, ne concerne pas seulement les mages, elle a un triple objet, cette fête. Elle englobe aussi le mystère du baptême de Jésus et puis le premier miracle de Jésus à Cana de Galilée. Et ces trois mystères sont développés dans les dimanches qui suivent le dimanche de l'Épiphanie, qui se concentre évidemment davantage sur la figure des mages. Tout cela nous montre que cette fête continue de rayonner tout au long du cycle de la vie du Christ et au-delà dans la vie de l'Église, manifestée notamment dans les fêtes des saints, qui se succèdent sur le calendrier liturgique et qui sont aussi, à leur manière, des manifestations divines. Il y a vraiment toujours question implicitement de la manifestation de Dieu parmi les hommes. Le développement de l'Évangile dans le temps, dans l'espace, a progressivement réalisé cette prophétie du psaume 101, d'où est tiré notre graduel d'aujourd'hui. De nombreux rois se sont mis en route, physiquement ou spirituellement, pour venir adorer le Christ qui règne en majesté dans son Église, symbolisé par Sion, Jérusalem. Alors, n'ayons pas de scrupules, même si les ornements liturgiques de ce dimanche sont verts, c'est le cas pour la forme ordinaire, n'ayons pas de scrupules à rester un peu en compagnie des mages, de l'enfant, de sa mère, de Saint Joseph, des anges et des bergers. Noël n'est pas loin, et un tel texte, ce texte du graduel, en même temps qu'il déploie sous nos yeux toute la fécondité à venir de l'incarnation rédemptrice, eh bien, semble nous retenir encore un peu près de la crèche. Tous les rois de la terre craindront ta gloire, Seigneur, car le Seigneur a bâti Sion et il s'y manifestera dans sa majesté. Mais il y a un autre enseignement que l'on peut tirer du contexte biblique alors de ce graduel. Le psaume 101, d'où il est tiré, se présente comme une longue plainte à la fois individuelle et collective. On peut dire qu'il y a de la souffrance dans ce poème, et en même temps une grande espérance qui jaillit de la foi et de la certitude que Dieu aime Sion, aime son peuple. Alors cette prière douloureuse, puis confiante, nous rejoint dans les ruines de notre époque. L'épiphanie du Seigneur, sa manifestation au sein de son Église, nous l'invoquons nous aussi du fond de notre misère, qu'elle soit intime ou communautaire. Oui, l'Évangile a encore de beaux jours devant lui parce que sa force lui est intrinsèque et lui vient de la personne même du Christ, vers qui l'histoire tend sans cesse. Et si nous traversons des jours pénibles, eh bien nous savons que Dieu n'a pas dit son dernier mot, et que des rois nombreux continueront d'affluer vers lui, vers Sion, vers l'Église, pour reconnaître sa majesté et publier sa gloire.
Ce graduel, on peut le considérer donc comme un chant typique de l'optimisme chrétien qui est universel. Enfin, le troisième enseignement que l'on peut tirer de ce texte, c'est que le Seigneur lui-même bâtit son Église et s'y manifeste. Ça aussi, c'est consolant. L'homme moderne se plaint de ne plus voir Dieu, mais il méprise l'Église qui en est précisément l'ostensoire. L'Église, c'est une réalité en perpétuelle construction. Et l'architecte et l'ouvrier de cette réalité, c'est Dieu lui-même. En elle, il construit son propre temple, son sanctuaire, le lieu privilégié de sa présence. Donc vous voyez, aimer l'Église, aimer Sion, et les mélodies grégoriennes se déploient toujours avec une complaisance très marquée quand on évoque ce nom, c'est commencer d'entrevoir le mystère de Dieu qui y œuvre, pour y habiter pour l'éternité. Vous voyez qu'un tel chant nous aide beaucoup à dépasser le regard superficiel que l'on pose trop souvent sur cette réalité humaine qu'est l'Église. Et bien sûr, il y a des trahisons dans l'Église. Bien sûr, la certitude que l'Église doit manifester son Seigneur est en même temps une grande exigence pour ceux qui en font partie. Salir le visage de l'Église par ses péchés, surtout quand on est prêtre, religieux, mais même laïc baptisé, eh bien c'est empêcher les hommes de voir Dieu en elle. C'est obstruer la vue claire du Seigneur qui ne peut se dévoiler que dans la sainteté, dans la vie des saints. Alors chanter ce graduel et affirmer que Dieu construit Sion pour s'y montrer, c'est finalement accepter de se laisser façonner soi-même par l'artiste divin. C'est s'obliger à tendre vers la perfection. Et alors Sion, eh bien, c'est aussi bien l'Église universelle que notre âme qui vit du mystère de l'Église. Alors évidemment, dans cette perspective individuelle, le graduel parle aussi de Marie. Marie, c'est par excellence l'ouvrage des mains du Très-Haut. Et c'est elle surtout Sion. C'est en elle surtout que Dieu se manifeste. Et là, notre chant peut devenir un authentique acte de foi mariale, un chant de consécration mariale. Car tous les rois qui viennent adorer la gloire du Seigneur en Sion représentent toutes les âmes qui passent par Marie pour aller à Jésus. Alors on écoute à nouveau ce graduel avant d'en faire un commentaire musical.

Le graduel timebunt gentes est de même facture mélodique que celui du dimanche précédent qu'on a commenté la semaine dernière, Misit Dominus. C'est aussi un cinquième mode joyeux et clair, mais il est plus bref. Le corps et le verset de ce graduel ne sont composés chacun que de deux phrases mélodiques au lieu de trois dans le graduel du dimanche précédent. Il est donc plus ramassé, moins expressif aussi, peut-être, même si on va le voir, il ne manque pas de grandeur et de noblesse. Mais il n'a peut-être pas l'inspiration et le souffle exceptionnel du graduel Misit Dominus. La première phrase est quasiment identique dans les deux graduels. Seule la finale est différente en fonction des mots que la mélodie doit revêtir. Ici, le dernier mot, c'est le nom du Seigneur, Dominé. La mélodie s'élargit pour le prononcer en une cadence classique au cinquième mode. L'intonation de la pièce est grave, bien appuyée, quoique légère. Les accents de timebunt et de gentes sont très soulignés dans les manuscrits, il faut donc bien mordre dedans, sans pourtant que cela ralentisse le tempo qui doit être, non pas précipité bien sûr, mais léger et surtout bien régulier. L'attaque du mot « nomen » doit être chantée, elle, avec beaucoup de vivacité, puisqu'elle nous propulse vers les hauteurs sur ce nom divin qui inspire l'amour de celui qui chante. Ça, c'est une des premières belles inspirations de ce graduel. Dans le graduel du dimanche précédent, cette envolée, elle se faisait sur le mot verbum, la parole. Ici, c'est le nom. Et il y a une similitude. L'âme chante avec un même bonheur les attributs divins. L'adjectif possessif, tuum, ton nom, Seigneur, s'enveloppe d'une nuance de tendresse, mais aussi de chaleur au plan mélodique, de grande fermeté, presque de puissance. Et cette phrase, cette première phrase, se termine donc avec le mot « dominé, Seigneur », dont l'accent au lever sur une simple petite note manifeste bien la révérence due à la personne divine dont on célèbre la grandeur. La deuxième phrase retrouve de l'élan en son début sur « et omnes », puis se déploie dans les hauteurs du mode avec une certaine magnificence sur les mots « reges » et surtout « terre ». Le tout néanmoins dans un tempo léger, vif même. Il y a de la grandeur dans ce passage qui évoque les grands de la terre justement, mais aussi de l'allégresse, cette joie que procure à l'Église l'allégeance des rois terrestres envers le roi du ciel. Ces rois sont les premiers à célébrer la gloire de Dieu. Et ces mots « gloriam tuam » sont vraiment l'une des deux expressions de ce graduel qui en font la beauté spécifique. Ils sont revêtus d'une grande majesté, d'une richesse mélodique très manifeste. À eux seuls, ils occupent presque une ligne de portée, mais c'est surtout dans l'agencement des neumes qu'on perçoit l'intention du compositeur de les mettre en valeur à la fin du corps du graduel. C'est de la grande louange. Elle monte puissamment sur le mot « tuam » comme pour bien montrer que cette gloire, elle n'appartient qu'à Dieu. L'accent du mot « gloriam », lui, est très joliment illustré au plan mélodique par la répétition d'un même neume qui donne l'impression d'un balancement, c'est-à-dire d'une joie de chanter la splendeur divine. Le mot « gloriam », c'est très beau, je trouve cela, est plutôt chanté dans les graves. Et cela évoque un peu, à mon avis, le mystère et la transcendance divine de cette gloire invisible, mais pourtant si présente dans l'histoire du peuple de Dieu. La gloire, elle s'est bien manifestée de façon visible dans l'Ancien Testament, dans le désert, sur le mont Sinaï, ou encore dans le temple de Jérusalem. Et cette gloire, elle suffisait à terroriser ceux qui en étaient les témoins. Mais cette gloire extérieure n'est en fait que le reflet de la gloire infinie de Dieu, dont les gens de l'Ancien Testament disaient qu'ils ne pouvaient la voir sans mourir. Ce grand mystère qu'il nous sera donné de contempler au ciel. Pour ne pas nous écraser sous cette gloire, eh bien Dieu l'a voilée, notamment en la personne de Jésus, son Fils, dont le prologue de Saint Jean
nous dit pourtant que les apôtres ont vu la gloire, allusion probable au mystère de la transfiguration sur le mont Tabor. Mais Jésus s'est surtout caché. Il s'est caché en prenant la condition d'esclave, en se faisant petit bébé. Il s'est caché sur la croix. Il se cache dans l'Eucharistie, comme pour nous inviter à dépasser les limites du visible et du palpable, notre monde à nous. Et bien ici, dans le graduel, la gloire est chantée de façon sobre, mystérieuse, un peu cachée. C'est pas sur elle que la mélodie s'envole. Elle nous laisse entrevoir cependant la majesté infinie de Dieu. Et c'est précisément le rôle du mot « tuam » de nous le faire comprendre. Cette gloire, elle est propre à Dieu. Le verset, lui, commence de façon syllabique, donc très légère. Il y a vraiment beaucoup de joie dans le message qui va suivre, qui décrit, on pourrait dire, l'activité entreprenante de Dieu. C'est lui qui a construit Sion. La longue vocalise de Dominus, d'abord très légère, puis plus large et plus puissante, nous montre Dieu à l'œuvre. Il est l'architecte et l'ouvrier joyeux et magnifique de Sion, c'est-à-dire l'Église, c'est-à-dire nos âmes, c'est-à-dire Marie. L'autre mot traité de façon merveilleuse dans ce graduel, c'est bien sûr le mot « Sion ». Comme à chaque fois dans le répertoire grégorien, ce mot est revêtu de splendeur et d'amour. Et ici, c'est vraiment le sommet de la pièce. Alors il faut mettre bien sûr tout son amour dans ce chant d'admiration et de louange qui nous fait contempler l'ouvrage immaculé des mains de Dieu. Il y a un élan splendide au plan mélodique, un débordement soudain d'enthousiasme, de la fierté, de la reconnaissance filiale, de l'amour surtout, dans ce développement mélodique. Et cet enthousiasme, il se transmet à la phrase suivante, la dernière, qui commence sur la même note que la finale de la vocalise de Sion. Et vite bitur est très léger et insensiblement on va revenir au grave pour adorer la majesté divine qui se montre, comme je vous l'ai dit, en se voilant dans son Église. Tout cela, c'est très beau, c'est plein de théologie aussi. Le graduel nous laisse finalement dans la contemplation paisible de la majesté du Seigneur se reposant en Sion. L'Église est le rendez-vous de Dieu et des âmes contemplatives, mais cette invitation est universelle. Tous les rois, tous les peuples de la terre, nous tous, nous sommes conviés à la vision de bonheur de la gloire de Dieu dans l'éternité.

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4: En ce 20 septembre, nous pouvons souhaiter une belle et sainte fête aux Jean-Charles, André ou encore Davy. Nous allons découvrir ensemble aujourd'hui la vie d'un géant de la charité, Saint José María de Yermo y Parés, né en 1851 au Mexique. Sa mère décède moins de 2 mois après sa naissance. Il est alors élevé par son père, qui est avocat, ainsi que par sa tante. Ayant le désir très jeune de devenir prêtre, il entre à 16 ans dans la congrégation de la mission à Mexico et fait une partie de ses études théologiques à Paris. Commence ensuite un ministère prometteur. José María est un orateur éloquent et lui est confié plusieurs missions importantes qu'il remplit avec brio, notamment la catéchèse de la jeunesse. Mais il tombe malade, et son évêque l'envoie alors gérer 2 petites églises. Il commence par se sentir humilié, puis accuse le coup. Bientôt, il développe un extraordinaire sens de la mission auprès des nécessiteux. Dans sa course effrénée auprès des plus pauvres, rien ne l'arrête. Il fonde des écoles, des orphelinats, des hôpitaux, des maisons d'accueil pour les personnes âgées ou encore pour les femmes. Malgré de nombreuses épreuves, des trahisons et des calomnies, José María ne se décourage plus jamais. Pour l'aider dans toutes ses œuvres, il fonde les Servantes du Sacré-Cœur de Jésus et des pauvres, réunissant ainsi ses 2 grands amours, le cœur de Jésus, d'où il puise l'orientation de sa spiritualité, et les pauvres. Il conduit, peu avant sa mort, cette congrégation sur le chemin de la mission auprès des Indiens. Il décède en 1904 à 53 ans. Saint Jean-Paul II, lors de sa canonisation, le donne comme exemple de saint qui a cherché à imiter Jésus. José María nous montre la voie de la charité comme règle de vie. Seigneur Jésus, tu as dit « Ma vie, nul ne la prend, c'est moi qui la donne ». Et aucune calomnie n'entama la détermination de José María à servir les plus délaissés. À la prière de Saint José María de Yermo y Parés, donne-nous la force de fixer notre regard sur toi, même lorsque les vents nous sont contraires.
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1: Bonjour chers amis, eh bien nous allons reprendre nos réflexions sur la famille dans le cadre de cette émission bien sûr, parce que il faut quand même coller à ce qu'est devenue la famille, ce quelle est sa réalité aujourd'hui. Il est clair que nous sommes tous enclins à vouloir une famille bien parfaite, comme on dit, bien sous tout rapport, avec beaucoup de bonheur, au rendez-vous pour chacun, avec des rapports paisibles, des enfants bien élevés qui réussissent bien dans la vie. Et puis en somme, nous voudrions réaliser ce qu'on appelle nos désirs fondamentaux. Alors cela est très très juste, mais peut-être que nous cherchons trop la perfection. Et nous savons bien que si c'est légitime de vouloir construire une famille avec des objectifs merveilleux, ce n'est certainement pas pour devenir des êtres parfaits, parce que ça c'est une véritable illusion. Il y a un véritable réalisme chrétien qui nous tourne davantage vers la sainteté, qui est bien autre chose que la perfection. Alors donc, aujourd'hui, nous voyons qu'il y a des joies et des peines dans le mariage. C'est d'ailleurs ce que nous avons fait le jour de notre mariage, nous avons pensé à cela. On sait bien aussi que la valeur de l'amour, elle s'incarne dans beaucoup de contrariétés, dans des insuffisances, et puis tout simplement aussi dans le péché des uns et des autres. Alors bien sûr qu'il y a un bel amour conjugal, un bel amour familial ou fraternel à vivre. Pourtant, en même temps, il est traversé de manque, il est traversé de faux pas, il est traversé de projets qui ne se sont pas toujours réalisés comme nous le voulions. Il y a bien de nombreuses familles, elles sont peut-être d'ailleurs toutes différentes. Il y a autant de possibilités légitimes de vivre en famille. Mais, et c'est pour ça qu'on peut parler de nouvelles familles, quand il y a aujourd'hui peut-être plus de ces imperfections, de ce qui fait que des familles restent incomplètes, parce que l'un des parents n'est plus là, parce qu'il y a aussi des parents qui n'ont pas la possibilité d'avoir des enfants, parce qu'il y a donc des choses qui sont diminuées, et parce qu'il y a des séparations, il y a des absences, il y a des manques de proximité, il y a aussi quelquefois de l'amour trop artificiel, qui n'est pas assez solide pour fonder dans la durée. Donc c'est une vraie question cela, parce que des misères particulières, elles peuvent habiter nos vies familiales. Et si nous pensons qu'il peut toujours y avoir un développement de nos familles, un changement, il y a même des ruptures quelquefois vers de véritables améliorations, vers des pardons, vers des réconciliations. Et pourtant, il y a encore toutes ces situations qui sont d'ailleurs assez rarement choisies finalement. Ça s'appelle des divorces qu'il faut subir, des deuils qu'il faut vivre, des maladies, des accidents tout à fait impromptus. Il y a l'évolution aussi psychique des êtres qui est quelquefois pénible. Quand un jeune homme, bien sous tout rapport, se déclare et finalement devient à 40 ans quelqu'un d'assez paranoïaque ou alors pervers narcissique et qui va finalement être comme inadapté à une vie familiale heureuse. On ne choisit pas ses origines, on ne choisit pas sa famille, et si on choisit de se marier, on ne choisit pas non plus ce qui va se passer pendant cette vie de mariage. Il y a toute une culture aussi environnante qui est là pour quelquefois brouiller les pistes et nous détourner peut-être d'un certain idéal que nous avions au départ et qui ne se réalise pas. Il y a des imperfections, je le répète, et il faut comprendre que la sainteté, c'est pas une perfection. Et que, comme il est dit dans l'Évangile, que ce sont les prostituées et les collecteurs d'impôts qui nous précèdent dans le royaume, ne faisons pas de ces catégories avec les bonnes familles chrétiennes, celles où tout va bien, on va à la messe, etc., et puis celles qui seraient malheureuses. Il y a en fait des situations humaines très diverses. Alors, de fait, pour commencer, pour évoquer ce que peuvent être ces nouvelles familles, non pas parce que elles sont désirées, mais parce qu'elles sont là, parce que les circonstances de la vie les font naître, des familles qui ne sont pas comme les autres, ce qu'on appelle des nouvelles familles ou des nouvelles façons de vivre en famille, c'est d'abord essentiellement, peut-être souvent, à cause d'une plaie qui s'est répandue qui s'appelle le divorce. Il y a toujours eu des dissensions dans les couples, il y a eu bien sûr quelquefois des ruptures entre les cœurs, mais aujourd'hui on se sépare beaucoup plus qu'on ne le faisait autrefois. Il y a une législation qui d'ailleurs a beaucoup poussé à ça. On a cru même que c'était quelquefois une bonne chose que de divorcer. Bon, on sait bien les conséquences désastreuses du divorce, mais parlons de plaie d'abord, et non pas d'abord de péché, mais parlons d'une plaie, c'est comme ça qu'en parlait Jean-Paul II. Et l'Église regarde donc cette plaie du divorce avec beaucoup de compassion, parce que bien souvent, encore une fois, elle n'est pas choisie. Et on voit en particulier, voilà un premier type de famille qui existe, qui sont ces personnes divorcées et non remariées, et qui assument avec courage des familles, où on peut aussi trouver de vrais trésors de vertu. Dans ces familles-là, voyez ce parent seul qui ne se remarie pas, qui choisit de rester fidèle à l'engagement qu'il a pris, ça existe. Et c'est peut-être ils sont peut-être plus nombreuses qu'on le croit, ces familles. Eh bien là, dans ces familles, on peut se nourrir de l'Eucharistie. Parce que l'Eucharistie vient renouveler le sacrement du mariage qui est toujours vivant. Même si l'un des époux est parti. Il y a ces familles où après une séparation, on s'aperçoit que le mariage, le lien du mariage, en fait, n'avait pas existé. C'est ce qu'on appelle la reconnaissance de nullité. C'est-à-dire qu'il y a une invalidité du sacrement, mais non pas de la réalité du mariage. Et de fait, il reste un époux qui très souvent est là encore à continuer à élever des enfants. Il y a toujours une certaine liberté qui est donnée aux personnes. Mais voyez, le remariage après un divorce, ça ne tient pas les personnes hors de l'Église, mais ça les met de fait dans une incohérence, en particulier avec la communion eucharistique qui n'a plus de sens puisqu'elle est liée au sacrement qui existe toujours avec le conjoint de la première union. C'est donc une difficulté d'être divorcé et remarié parce que ça entraîne effectivement de vivre peut-être cette souffrance de ne pas pouvoir communier. Mais en tout cas, après le divorce, il y a ces familles qui sont très diverses, de fait. Mais comme le dit très justement le pape François dans Amoris Laetitia, l'Église doit accompagner d'une manière très attentionnée ses fils les plus fragiles, qui sont marqués par un amour blessé et égaré, en leur redonnant confiance et espérance, comme la lumière du phare d'un port placé au milieu des gens, pour éclairer ceux qui ont perdu leur chemin et qui se trouvent au beau milieu de la tempête. Voilà bien des familles qui peuvent souffrir, de fait, mais qui ne sont pas des familles à exclure. Et c'est pour ça qu'il faut bien garder cette compassion pour ces nouvelles familles entre guillemets, où bon an, mal an, on continue à faire vivre des liens familiaux, même si, je répète, il y a des manques. Il y a des souffrances, des blessures qui sont encore là. Alors c'est donc toute la catégorie des familles monoparentales. Vous savez qu'aujourd'hui, c'est pour la France à peu près le quart des familles qui sont monoparentales. Parce que pour la plupart, elles sont issues de la rupture d'un lien conjugal. Alors très souvent, on s'aperçoit qu'un homme qui reste seul, il refait très souvent sa vie, beaucoup plus, voyez, que des femmes qui, simplement, une fois sur deux, refont une famille. Alors, il peut y avoir donc ce remariage qui fait que les familles ne sont plus monoparentales, mais il y a une nouvelle famille, on en parlera après la pause, qui s'appelle plutôt les familles recomposées. Mais pensons dans ces familles monoparentales à toutes ces mères courage qui doivent d'ailleurs souvent travailler, nourrir les enfants, assumer l'école, les déplacements, les activités et les loisirs de tout ce petit monde. Moi, je pense qu'il y a de véritables saintes parmi toutes ces femmes, comme il peut y en avoir aussi chez des hommes qui sont restés fidèles à leur mariage et qui continuent à porter un beau témoignage pour leurs enfants. Tous ces parents, qui sont des parents seuls, ils souffrent souvent de cette incompréhension qui les entoure. D'abord parce qu'ils n'ont peut-être pas assez d'aide dans leur situation. En particulier, l'absence du père est très douloureuse quand c'est le père qui est absent. Elle est très douloureuse parce que les enfants grandissant, eh bien, ils auront comme à se construire avec une seule patte. Ils ne marchent que sur une seule jambe, hein, quand il n'y a qu'un seul parent. Et de fait, c'est un manque. Voilà pourquoi il faut penser à des substitutions, il faut penser à de l'aide. Il faut penser à ce que ces parents seuls, qui sont un peu comme les pauvres de notre temps, soient vraiment accueillis, soient considérés.

Je disais donc qu'il y a de ces nouvelles familles qui sont nombreuses. Je vous ai cité qu'il y a un quart des familles qui sont monoparentales. Ça veut dire que pour continuer sur ce sujet, rester un parent seul, c'est un véritable combat quotidien. Surtout quand il y a cette exigence qui est très belle et qui est aussi pleine de fruits, de vouloir rester fidèle à son engagement. Et donc ce sont les divorcés qui ne se remarient pas. Et il y a sans doute une attitude juste d'un parent seul qui soulage sensiblement ce manque de l'autre parent. Et parce que alors ils sont accompagnés d'une grâce spéciale. Moi j'appelle ça une grâce d'État pour celui qui fidèlement continue à porter un peu toute une famille, même quand l'autre est parti. Parce que bien sûr, il y a cette déchirure qui est causée par le manque d'un parent chez l'enfant. Mais c'est pour ça qu'il faut avoir un surcroît d'amour et non sans forcer les choses. En fait, constater que la fidélité du parent seul, c'est un témoignage très puissant pour l'enfant. Et c'est surtout sur ce combat du parent seul, ce combat qu'il peut vivre dans la chasteté, la prière, la persévérance, qui ne va pas dérouter l'enfant, mais qui va au contraire construire chez lui ce qu'est la grâce de la fidélité. Et ces enfants-là, je vois, ne sont pas du tout méfiants du mariage, comme on peut le trouver plutôt dans les familles recomposées. Parce que justement, il y a ce pilier de la fidélité chez ce parent seul qui construit en fait tout un ensemble de valeurs. Parce que effectivement, dans cette situation, il s'agit de rester des parents sans être des époux. Il y a donc ce manque, il y a quelque chose qui est non pas anormal, mais qu'il va falloir compenser. Et c'est normal qu'il y ait ce conflit, d'ailleurs, dans tous les couples, entre une fidélité conjugale et une fidélité parentale. Et à cause de la séparation des époux, il n'y a plus que cette seconde fidélité qui doit absolument survivre à la première. Ça veut dire que quand on n'est plus des époux, il s'agit de rester et le mieux possible des parents. Comme le disent les psychologues, le couple conjugal n'existe plus, mais il faut qu'il reste le couple parental. Et ça, heureusement, la loi va plutôt dans ce sens-là, pour que l'enfant continue à pouvoir bénéficier de ses deux parents. Alors, comme on dit, on fait ça au mieux et il faut arranger la situation. Voilà, vous savez, quand on est dans l'imperfection, on cherche toujours, avec discernement, ce qui peut tendre à la meilleure situation, et en particulier parce que les enfants en ont besoin. Voilà donc, voyez, cette première catégorie de famille monoparentale, la difficulté d'être parent sans être époux, et de fait, c'est quelque chose qu'il faut accompagner de notre compassion et de notre charité. Ensuite, il y a ces familles, c'est une autre souffrance de notre époque, et vous savez, c'est en croissance, ce sont les époux qui ne peuvent pas avoir d'enfants. Ça veut dire que l'on a créé un couple, on a fait un couple avec un grand projet, et il y a une sorte de manque là très très profond, parce que le couple n'a pas comme fruit la famille. La famille est le fruit du couple, et non pas l'inverse. Et donc il y a cette grande souffrance pour des époux de ne pas pouvoir avoir d'enfants. Et il y a déjà du sens, bien sûr, à rester des époux sans être des parents, parce que ça a un sens missionnaire de construire un couple, de s'aimer, d'autant mieux que cet amour, justement, n'a pas été fécond sous la forme d'engendrer des enfants. Et il y a une autre fécondité à trouver pour ces couples. C'est là que réside, justement, une voie peut-être assez lumineuse. Mais encore pour ces couples qui n'ont pas eu d'enfants par la nature, il y a une autre voie qui est merveilleuse, qui est celle de l'adoption. Alors on va appeler ça les familles adoptives, où justement les enfants ne sont pas les enfants de notre propre chair, mais ils sont ceux que nous avons reçus à élever. Quelquefois, ils arrivent très jeunes, donc ça constitue un terreau qui peut-être est plus favorable pour l'éducation de l'enfant. Souvent, c'est peut-être un

0: peu plus tard. C'est des enfants qui ont déjà vécu et qui ont déjà vécu souvent avec certains traumatismes, certaines blessures qu'ils ont reçues dans la famille d'origine. Alors on voit là qu'il y a aussi tout un travail très important en adoptant un enfant. Parce que adopter, c'est pas donner une, adopter, c'est donner une nouvelle famille à un enfant qui s'en trouve privé. Et ce n'est pas, dans l'autre sens, donner un enfant à des époux qui souffrent de ne pas en avoir. Alors ça, c'est très important de ne pas inverser les choses. Si on adopte un enfant, c'est pour lui, ce n'est pas pour faire du bien aux parents. Et l'enfant qui est adopté, il a déjà vécu souvent un traumatisme d'abandon. Et souvent, vous savez, il se croit coupable de cet abandon. Et souvent, ils ont des problèmes d'identité parce qu'ils pensent qu'ils sont des mauvais enfants. Alors voilà comment il y a de quoi faire dans l'adoption pour reconstruire tout ce socle d'une paternité, d'une maternité. Mais comme c'est beau d'aimer un enfant qui n'est pas né de notre chair, qui est né d'un tout autre contexte et qui souvent justement était déjà porteur de blessures. Quelle beauté à faire grandir l'amour conjugal vers un amour de compassion. Parce qu'en adoptant, on reconstitue comme ça partiellement une filiation pour le bon équilibre de l'enfant. Donc je trouve que c'est très très beau, c'est la paternité même que Joseph a eu à exercer. Alors ensuite, parlons des familles recomposées. Alors c'est pas toujours facile, parce que les recompositions se multiplient aujourd'hui. On est à peu près une 15% des familles françaises. Vous voyez, 25% monoparentales, 15% qui sont des familles recomposées. Ça fait 40% des familles. Ces familles recomposées, ça peut être bien sûr après un deuil, mais c'est beaucoup plus souvent après un divorce que des époux se choisissent alors qu'ils ont déjà eu des enfants d'une première union. Soit parce qu'ils sont tous les deux divorcés, soit parce que l'un au moins des deux est divorcé. Alors c'est une famille recomposée parce que ça fait naître d'ailleurs des relations un peu inédites. Il y a des parents mais aussi des beaux-parents, il y a des frères et sœurs mais il y a des demi-frères, des demi-sœurs. Puis il y aura des quasi-frères, des quasi-sœurs parce que les enfants des deux époux n'ont aucun lien de sang entre eux. Voilà donc que ces constructions, elles se font mais au rythme des couples parentaux. Et c'est parce qu'il y a eu plusieurs couples qu'il y a plusieurs sortes d'enfants. Alors ça fait penser à ces grandes familles, la familia romaine, vous savez, où il y avait de ces familles très nombreuses qui mélangeaient souvent beaucoup de couples. Et c'est aussi la relation un peu compliquée, délicate, entre un enfant et un beau-parent. Parce que tout d'un coup s'impose à lui une forme d'autorité à laquelle il ne peut pas forcément toujours souscrire. Alors, j'ai pas le temps de développer ça, mais on voit bien que c'est quand même des difficultés assez certaines, et les familles recomposées ne sont pas une sorte d'idéal merveilleux où deux parents un peu malheureux avec leurs enfants se mettant ensemble reconstituent une famille pour le plus grand bonheur de chacun. Je crois que ça c'est un peu assez illusoire. Je pense que s'il y a de réelles difficultés qui ne sont pas insurmontables. Et de fait, il y a quelque chose de beau, quelquefois, à, comme on dit, recomposer une famille, pourquoi pas. Mais ce n'est surtout pas sans que ce soit avec certaines difficultés. Et puis, pour terminer, il y a aujourd'hui quelque chose qui est assez nouveau, quoique peu encore développé. Ce sont les familles homoparentales. C'est une expression un peu bizarre. C'est sûr que il y a cette blessure, une autre qui s'appelle celle de l'hétérosexualité. Pour des personnes qui, commençant plutôt l'homosexualité, désirent dans cet amour sexuel vivre quelque chose qui peut s'appeler un duo, beaucoup plus qu'un couple. Et aujourd'hui, dans notre société où tout devient permis et tout devient possible, il y a cette revendication maintenant dans les familles homoparentales de pouvoir adopter des enfants et donc reconstituer une famille, pour le coup, qui est encore plus compliquée, mais aussi quelquefois par la PMA, et puis peut-être par la GPA, pouvoir aussi avoir cette filiation qui ne se produit que par des artifices de la biotechnologie. Voilà, on est bien sur une réalité beaucoup plus douloureuse à accompagner. Alors c'est encore une autre forme de famille que ces familles qui reposent sur des couples homosexuels. Voilà, on voit bien que notre société devient plus compliquée. Je répète, il y a des familles imparfaites. Il y en a toujours eu, mais peut-être que notre société en a fabriqué de nouvelles. En tout cas, les personnes qui sont là sont toujours dignes d'être considérées dans leur situation. Je crois qu'il ne faut surtout pas tracer à partir de là de l'intolérance, mais vraiment chercher quelle est la volonté de Dieu dans ce paysage de toutes ces nouvelles familles. Alors prions bien pour tout cela.
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0: L'ange du Seigneur annonce à Marie qu'elle serait la mère du Sauveur, et elle conçut du Saint-Esprit. Voici la servante du Seigneur, qu'il me soit fait selon ta parole. Et le Verbe s'est fait chair, et il a demeuré parmi nous. Je vous salue Marie, pleine de grâce. Le Seigneur est avec vous. Vous êtes bénie entre toutes les femmes, et Jésus, le fruit de vos entrailles, est béni. Sainte Marie, Mère de Dieu, priez pour nous, pauvres pécheurs, maintenant et à l'heure de notre mort. Que ta grâce, Seigneur, se répande dans nos cœurs. Par le message de l'ange, tu nous as fait connaître l'incarnation de ton Fils bien-aimé. Conduis-nous par sa passion et par sa croix jusqu'à la gloire de la résurrection. Par le Christ, notre Seigneur. Amen.
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4: Évangile de Jésus le Christ selon saint Matthieu. En ce temps-là, Jésus disait cette parabole à ses disciples. Le royaume des cieux est comparable au maître d'un domaine qui sortit dès le matin afin d'embaucher des ouvriers pour sa vigne. Il se mit d'accord avec eux sur le salaire de la journée, un denier, c'est-à-dire une pièce d'argent, et il les envoya à sa vigne. Sorti vers 9h, il en vit d'autres qui étaient là, sur la place, sans rien faire. Et à ceux-là, il dit, « Allez à ma vigne, vous aussi, et je vous donnerai ce qui est juste. » Ils y allèrent, il sortit de nouveau vers midi, puis vers 3h, et fit de même. Vers 5h, il sortit encore, en trouva d'autres qui étaient là, et leur dit, « Pourquoi êtes-vous restés toute la journée sans rien faire ?» Ils lui répondirent, « Parce que personne ne nous a embauchés. » Il leur dit, « Allez à ma vigne, vous aussi. » Le soir venu, le maître de la vigne dit à son intendant, « Appelle les ouvriers et distribue le salaire, en commençant par les derniers, pour finir par les premiers. » Ceux qui avaient commencé à 5h s'avancèrent et reçurent chacun une pièce d'un denier. Quand vint le tour des premiers, ils pensaient recevoir davantage. Mais ils reçurent eux aussi chacun une pièce d'un denier. En la recevant, ils récriminaient contre le maître du domaine. Ceux-là, les derniers venus, n'ont fait qu'une heure, et tu les traites à l'égal de nous qui avons enduré le poids du jour et la chaleur. Mais le maître répondit à l'un d'entre eux, « Mon ami, je ne suis pas injuste envers toi. N'as-tu pas été d'accord avec moi pour un denier? Prends ce qui te revient et va-t'en. Je veux donner au dernier venu autant qu'à toi. N'ai-je pas le droit de faire ce que je veux de mes biens? Ou alors, ton regard est-il mauvais, parce que moi, je suis bon? C'est ainsi que les derniers seront premiers, et les premiers seront derniers. Acclamons la parole de Dieu. » L'extrait du livre d'Isaïe qui nous est offert par l'Église en ce 25e dimanche du temps ordinaire de l'année A a quelque chose d'étrangement familier pour votre serviteur. Il dit « Cherchez le Seigneur tant qu'il se laisse trouver, invoquez-le tant qu'il est proche. » Alors que moi, au cours des derniers mois du Père Braja à Castelnau et de mes propres derniers mois à Montcuq, j'avais plutôt tendance à laisser entendre aux uns et aux autres, pour essayer de préparer un peu le terrain, « Cherchez le curé, tant qu'il se laisse trouver. Invoquez-le tant qu'il est proche. Proche, c'est vraiment le mot qui compte ici. Il est d'ailleurs repris deux fois par le psaume 144 aujourd'hui. Proche est le Seigneur de ceux qui l'invoquent. C'est sans doute là l'un des plus grands défis qui s'offre à nous aujourd'hui, alors que le complément ou le renouvellement des ministres ordonnés, des célibataires consacrés ou des laïcs baptisés en mission ecclésiale peine de plus en plus à susciter une mobilisation concrètement déterminante de l'ensemble des acteurs de la vie de l'Église, au service de notre mission à tous, qui consiste à essayer de rendre proche le Seigneur de tous ceux qui l'invoquent, de tous ceux qui l'invoquent en vérité, et même de tous ceux qui ne l'invoquent pas, ou plus d'ailleurs, parce qu'ils ne le connaissent pas, n'ont plus le loisir de rencontrer, ou ne le connaissent qu'à travers un visage défiguré d'une Église en procès. Celle-là même qui, à travers chacun de nous, devrait rendre témoignage en tout temps de notre vocation à tous, à nous laisser transfigurer à l'image du Christ par le vrai visage de Dieu. Car, comme nous le dit encore le psaume de ce dimanche, il est grand le Seigneur hautement loué, à sa grandeur il n'est pas de limite. Le Seigneur est tendresse et pitié, lent à la colère et plein d'amour. La bonté du Seigneur est pour tous, sa tendresse pour toutes ses œuvres. Et c'est là le plus grand des paradoxes. Comment réussir à être proche, tout en étant si grand qu'on est susceptible à chaque instant de paraître étranger et donc lointain, comme l'évoque Isaïe dans la première lecture. « Mes pensées ne sont pas vos pensées, et vos chemins ne sont pas mes chemins, oracle du Seigneur. » Autant le ciel est élevé au-dessus de la terre, autant mes chemins sont élevés au-dessus de vos chemins, et mes pensées au-dessus de vos pensées. Comment être proche dans ces conditions ? Il me semble qu'un commencement de réponse peut être découvert dans la continuité des thématiques entre dimanche dernier et ce dimanche. Vous avez en effet sûrement remarqué que cette semaine, la deuxième lecture n'est plus extraite de la lettre de saint Paul aux Romains, comme c'était le cas depuis un certain temps, mais de la lettre aux Philippiens. Et pourtant, autant dimanche dernier on pouvait entendre « Si nous vivons, nous vivons pour le Seigneur, et si nous mourons pour le Seigneur. » Ainsi, dans notre vie comme dans notre mort, nous appartenons au Seigneur. Car si le Christ a connu la mort, puis la vie, c'est pour devenir le Seigneur et des morts et des vivants. Autant, ce dimanche, la deuxième lecture nous dit « Soit que je vive, soit que je meure, le Christ sera glorifié dans mon corps. » Peut-on réellement faire plus proche, au sens où peut-on faire plus donné et interdépendant, et de ce fait proche? Une autre situation est également évoquée par l'apôtre Paul, s'adressant aux chrétiens de Philippe. Le fait est qu'elle me touche particulièrement, car elle traite de l'état d'esprit dans lequel j'ai traversé cette année de pause et de désert, sans charge pastorale particulière, au terme de mes 15 premières années de ministère après l'ordination, et suite au décès de ma maman et de mon papa, dont j'ai été aidant familial durant 18 années, sans oublier le père Lucien, sans qui je ne serais ni prêtre ni l'autre d'adoption, et aussi le père Bernard, qui m'a accueilli séminariste avant que je ne l'accueille et que je l'accompagne dans la maladie et hérité de son territoire paroissial en plus du mien. Après la normalisation de tout cela, je me suis retrouvé dans la peau de Siméon au temple, disant, Luc 2, 29-32, « Maintenant, ô maître souverain, tu peux laisser ton serviteur s'en aller en paix selon ta parole. Car mes yeux ont vu le salut que tu préparais à la face des peuples, lumière qui se révèle aux nations et donne gloire à ton peuple Israël. » En termes pauliniens, dans la deuxième lecture, cela donne « En effet, pour moi, vivre, c'est le Christ, et mourir est un avantage. Mais si, en vivant en ce monde, j'arrive à faire un travail utile, je ne sais plus comment choisir. Je me sens pris entre les deux. Je désire partir pour être avec le Christ, car c'est bien préférable. Mais à cause de vous, demeurer en ce monde est encore plus nécessaire. On va dire que ce sera ma manière à moi d'être proche de vous, avec mes qualités, mes défauts, sur les ondes de radioprésence ou de visu, en présentiel, au milieu de vous, dans la pastorale ordinaire de l'Église, ou sur la moto, comme la bécane. Et aussi, car on ne se refait pas, sur Internet et les réseaux sociaux. Quant à notre Dieu, qui s'est fait proche jusqu'à se faire l'un de nous, l'évangile de Matthieu aujourd'hui nous parle, même si c'est en parabole, c'est-à-dire un peu codé, de ce maître de domaine qui sort embauché à toute heure du jour, de la première à la onzième heure, comme notre Dieu qui ne cesse jamais d'inviter chacun à prendre part au combat de la lumière et à avoir part à toute son éternité bienheureuse. Que nous soyons tombés dans la marmite quand nous étions petits, comme Obélix, ou recommençant, sans oublier la cohorte de ceux qui peuplent les périphéries existentielles de l'Église et du monde, car du disciple que Jésus aimait, au bon larron, Dieu écrit droit avec des lignes courbes. Alors, avant de râler comme un bon français, car l'autre a hérité du morceau que vous vouliez, vous savez ce qu'il vous reste à faire. Comme le dit Paul aux Philippiens, « Quant à vous, ayez un comportement digne de l'évangile du Christ. » Amen.

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1: Madeleine Delbrel est une belle figure d'une laïque chrétienne engagée dans le milieu ouvrier. Elle était née en 1904 en Dordogne et avait un fort tempérament, une intelligence pétillante et pleine d'humour. Elle était née dans une famille assez hétéroclite, une mère de la petite bourgeoisie chrétienne et un père cheminot farouchement anticlérical et athée. Elle est élevée par ses parents qui ne pratiquent pas, mais elle est baptisée, elle fait sa première communion, mais sa ferveur est rapidement balayée à l'adolescence au contact des milieux anticléricaux où l'introduit son père. À 15 ans, elle se dit strictement athée et fait ouvertement profession d'anticléricalisme et d'athéisme. Elle est poète, artiste, elle joue du piano, elle aime danser, mais a du mal à trouver un sens à la vie. Au bal de ses 18 ans, on la croit fiancée à un jeune homme, Jean Médieu, mais celui-ci va la quitter brutalement pour entrer chez les Dominiques. C'est une rupture qui la plonge dans la solitude et la détresse. Mais Jean Médieu, qui était profondément chrétien, l'avait introduite dans un cercle de jeunes chrétiens fervents. Et cela a provoqué chez elle une recherche intérieure et finalement, l'année de ses 20 ans, une conversion dans un éblouissement qui ne la quittera plus. Même dans ses années les plus difficiles, elle rencontre le Christ et désormais ne le quittera plus. Elle reste très pudique sur cette conversion et on en sait très peu. Elle poursuit une carrière poétique et puis s'engage dans le scoutisme où elle reçoit le totem de abeille joyeuse. Elle est cheftaine de Louveteau. Entre-temps, elle a rencontré un prêtre qui devient son directeur spirituel qui le restera jusqu'à sa mort. En recherche de vocation, elle s'oriente vers une vie communautaire au milieu d'hommes incroyants et pauvre. En 1933, elle part avec deux amis à Ivry, une banlieue ouvrière rouge, très communiste. Et elle commence une petite communauté informelle, sans statut canonique, sans règles, qui vit selon l'Évangile. Le groupe est rattaché à l'archevêque de Paris et prend le nom de la Charité de Jésus. Elles veulent y vivre en simple laïque, mais avec radicalité, selon les conseils évangéliques. Pendant 12 ans, Madeleine se déploie en tant qu'assistante sociale. Elle est très appréciée pour sa compétence et entre en dialogue avec la mairie communiste d'Ivry, qui l'apprécie beaucoup. Elle découvre le dévouement des militants communistes, se lie d'amitié avec certains, mais elle voit aussi que la foi catholique est profondément incompatible avec le marxisme. Après un engagement professionnel très fort pendant la guerre et la libération, elle est sollicitée par les responsables communistes de la ville pour poursuivre son travail social. Mais après un temps de discernement, elle démissionne du service social de la mairie et se recentre sur sa vocation de départ avec sa communauté qui est à la fois contemplative et apostolique. Elle écrit beaucoup sur la vie chrétienne en plein monde. Elle se rend disponible dans leur maison communautaire à toutes sortes de gens, soulage les détresses, combat l'injustice. La messe est le centre et le sommet de toute sa journée et chaque jour, elle la vit profondément. Elle est très proche de la mission de France, de la mission de Paris, le père Jacques Leuve, les prêtres ouvriers. Elle vit avec eux cette crise difficile et douloureuse. Elle écrit son livre « Ville marxiste » en 1957, « Ville marxiste, terre de mission », ce qui est le fruit de son expérience missionnaire. Elle est consultée lors de la préparation du Concile Vatican II. Sa santé avait toujours été fragile, mais elle se donnait tout à tous une disponibilité, également beaucoup de souffrance. Elle travaillait la nuit souvent, et c'est subitement à sa table de travail qu'elle décède à quelques jours de ses 60 ans. Elle laisse une pensée très profonde sur l'engagement de l'Église dans les milieux ouvriers, sur tout ce qui concerne la justice. Elle le disait, on peut se dépenser beaucoup, visiter une famille et essayer de leur obtenir des aides financières, sociales, mais il vaudrait beaucoup mieux, c'est peut-être moins valorisant, mais travailler sur les textes sociaux qui aident réellement les familles nombreuses. Nous pouvons nous confier à Madeleine Delbrel dans tout ce qui est la justice sociale, le dialogue politique qui est tellement important aujourd'hui.
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3: Nos responsables locaux, aider les plus pauvres en Asie. Enfants du Mékong ne choisit pas seul qui aider. Depuis la création de l'association, les besoins des plus pauvres nous viennent du terrain. Et c'est grâce aux besoins détectés par des bénévoles locaux, sur lesquels il s'appuie et à qui il fait confiance, que le siège est informé des jeunes qui ont besoin d'être aidés et accompagnés par un parrainage. Nos responsables locaux ont des profils variés. Ce sont des chefs de village, des enseignants, des religieux, qui gèrent les foyers d'étudiants en Asie du Sud-Est, mais aussi d'anciens filleuls. Car une des caractéristiques des jeunes que nous aidons, c'est qu'ils redonnent ce qu'ils ont reçu en s'engageant à leur tour pour leur famille ou pour leur pays, une fois qu'ils ont réussi à obtenir une qualification professionnelle et un métier. Les responsables locaux, tous bénévoles, habitent le même village ou quartier que les filleuls. Chacun est responsable d'un groupe d'enfants parrainés. Ils connaissent bien leurs besoins et peuvent les suivre au quotidien. Ils constituent un réseau engagé d'acteurs locaux. Les membres du siège prennent le temps d'écouter, de comprendre chacun des responsables locaux avant d'agir de façon la plus adéquate. Nous aimons dire qu'il faut prendre le temps d'aimer avant d'aider. Les responsables locaux sont un des trois piliers de notre association avec les bénévoles et les volontaires bambous. On appelle aussi ces responsables locaux des responsables de programmes de parrainage. Voilà un témoignage de l'un d'entre eux aux Philippines. En tant que responsable de programme, enfant du Mékong, j'encourage les filleuls, je les aide, je les guide pour qu'ils soient capables de réaliser leurs rêves et pour qu'ils deviennent ce qu'ils veulent être dans la vie. J'ai pour mission de visiter les familles des filleuls pour comprendre leur situation. Kuya Gilles, Philippines.

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3: Bonjour, bonjour à tous. Dans l'actualité exclue de la primaire de la gauche, Philippe Brun veut retrouver sa place parmi les candidats suspendus mercredi à titre conservatoire par le Parti Socialiste. Le député fait face à des accusations de harcèlement, de violence physique et d'emploi familial. Il affirme qu'aucune plainte pénale n'existe et demande sa réintégration à Olivier Faure. Objectif, participer au premier débat télévisé de la primaire mercredi sur LCI. Après des rassemblements à Bordeaux, Strasbourg, Rennes et Bourg-en-Bresse hier, d'autres à Marseille, Lyon ou Paris ce dimanche, comme dans près de 100 villes de France tout ce week-end. C'est pour dénoncer la proposition de loi sur la présomption de légitime défense des forces de l'ordre, un texte qualifié de permis de tuer par ses détracteurs. Adopté par l'Assemblée le 7 juillet dernier, le texte doit encore être examiné par le Sénat. L'Union européenne compte limiter l'accès des enfants aux réseaux sociaux. Ursula von der Leyen propose d'interdire ces plateformes avant 13 ans et de créer des comptes très encadré pour les adolescents, Mélanie Debac.
4: Oui, l'idée c'est de mieux protéger les mineurs face aux risques liés aux réseaux sociaux. Avant 13 ans, l'accès serait interdit. Entre 13 et 15 ans, les jeunes auraient seulement des mini-comptes avec des fonctionnalités réduites, une durée d'utilisation limitée et un contrôle parental. Pour les 15-18 ans, les plateformes devraient renforcer la sécurité des accès. La présidente de la Commission européenne estime que les plateformes doivent prouver qu'elles sont sûres pour les enfants. Le projet intervient alors que la France cherche aussi une solution après la censure de sa loi qui prévoyait une interdiction des réseaux sociaux aux moins de 15 ans.
3: Merci Mylène. La raffinerie de Kapotnia à Moscou en flammes ce matin. Selon plusieurs sources, le site pétrolier aurait été touché par une attaque de drones ukrainiens dans la nuit. Des vidéos relayées sur les réseaux sociaux montrent d'importants panaches de fumée. Plusieurs vagues de drones auraient également visé la capitale russe. Pour le moment, on ne connaît pas l'étendue des dégâts. En rugby, le 15 de France féminin s'impose au bout du suspense face à l'Australie. Victoire 29 à 26 hier à Aix-en-Provence lors des W15 Global Series. Pourtant, les Bleus ont été menés 19 à 0 et ont écopé de 5 cartons, dont 2 rouges. Les Françaises retrouveront le Canada samedi prochain à La Rochelle. Et puis, chez les hommes, ont disputé la 3e journée de Top 14. Hier, Toulouse a battu Vannes 29 à 23. Victoire de Lyon sur Pau 51 à 25. Clermont s'est incliné sur la pelouse de Bayonne 46 à 24. Ça ne passe pas non plus pour Toulon face à Castres, défaite 29 à 27. Bordeaux-Bègles reçoit le Stade français ce soir à 21h05. Très bonne journée à tous.

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1: En ce 20 septembre, nous pouvons souhaiter une belle et sainte fête aux Jean-Charles, André ou encore Davy. Nous allons découvrir ensemble aujourd'hui la vie d'un géant de la charité, Saint José María de Yermo y Parés, né en 1851 au Mexique. Sa mère décède moins de 2 mois après sa naissance. Il est alors élevé par son père qui est avocat, ainsi que par sa tante. Ayant le désir très jeune de devenir prêtre, il entre à 16 ans dans la congrégation de la mission à Mexico et fait une partie de ses études théologiques à Paris. Commence ensuite un ministère prometteur. José María est un orateur éloquent et lui est confié plusieurs missions importantes qu'il remplit avec brio, notamment la catéchèse de la jeunesse. Mais il tombe malade. Et son évêque l'envoie alors gérer 2 petites églises. Il commence par se sentir humilié, puis accuse le coup. Bientôt, il développe un extraordinaire sens de la mission auprès des nécessiteux. Dans sa course effrénée auprès des plus pauvres, rien ne l'arrête. Il fonde des écoles, des orphelinats, des hôpitaux, des maisons d'accueil pour les personnes âgées ou encore pour les femmes. Malgré de nombreuses épreuves, des trahisons et des calomnies, José María ne se décourage plus jamais. Pour l'aider dans toutes ses œuvres, il fonde les Servantes du Sacré-Cœur de Jésus et des pauvres, réunissant ainsi ses 2 grands amours, le cœur de Jésus, d'où il puise l'orientation de sa spiritualité, et les pauvres. Il conduit, peu avant sa mort, cette congrégation sur le chemin de la mission auprès des Indiens. Il décède en 1904 à 53 ans. Saint Jean-Paul II, lors de sa canonisation, le donne comme exemple de saint qui a cherché à imiter Jésus. José María nous montre la voie de la charité comme règle de vie. Seigneur Jésus, tu as dit « Ma vie, nul ne la prend, c'est moi qui la donne ». Et aucune calomnie n'entama la détermination de José María à servir les plus délaissés. À la prière de Saint José María de Yermo y Parés, donne-nous la force de fixer notre regard sur toi, même lorsque les vents nous sont contraires.

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Cherchez le Seigneur tant qu'il se laisse trouver. Invoquez-le tant qu'il est proche. Que le méchant abandonne son chemin et l'homme perfide ses pensées. Qu'il revienne vers le Seigneur qui lui montrera sa miséricorde, vers notre Dieu qui est riche en pardon. Car mes pensées ne sont pas vos pensées et vos chemins ne sont pas mes chemins. Oracle du Seigneur. Autant le ciel est élevé au-dessus de la terre, autant mes chemins sont élevés au-dessus de vos chemins, et mes pensées au-dessus de vos pensées. Commentons qu'il, l'homme perfide, revienne vers le Seigneur qui lui montrera sa miséricorde, vers notre Dieu qui est riche en pardon. Avec sainte Faustine, Jésus lui dit: mon cœur déborde d'une grande miséricorde pour les âmes et particulièrement pour les pauvres pécheurs. Si elles pouvaient comprendre que je suis pour elles le meilleur père, que c'est pour elles que le sang et l'eau ont jailli de mon cœur, comme d'une source débordante de miséricorde. Petit journal 367. Et Jésus ajoute: dans les couvents, il y a des âmes qui remplissent mon cœur de joie. Mes traits sont gravés en elles. Et c'est pour cela que le Père Céleste les regarde avec une prédilection particulière. Elles seront un spectacle pour les anges et les hommes. Leur nombre est très petit. Ce sont elles qui protègent de la justice du Père Céleste et qui obtiennent miséricorde pour le monde. L'amour de ces âmes et leur sacrifice soutiennent l'existence du monde. Petit journal 367. Dieu dit aussi, dans la première lecture de ce dimanche: autant le ciel est élevé au-dessus de la terre, autant mes chemins sont élevés au-dessus de vos chemins et mes pensées au-dessus de vos pensées. Ce verset est très important. Le gouvernement mondial qui se met en place sous nos yeux n'a pas tellement la vision du bien commun, mais il recherche surtout le bien d'une élite financière mondiale, ce qui est très différent. Il n'a pas les pensées de Dieu, et s'il devient totalitaire, lui soumettre totalement notre volonté serait déshumanisant. L'intelligence artificielle peut en savoir beaucoup plus que nous. Mais elle ne crée que par la répétition. Et elle ne peut donner la vie divine, ni offrir un chemin au-dessus de nos chemins. Là encore, lui soumettre notre vie serait déshumanisant. Dieu sait beaucoup de choses que nous ignorons. Il est le maître de tout. Il veille au bien commun de toute l'humanité et de tout l'univers. Nos actions ne peuvent pas égaler celles de Dieu. Et nos pensées ne peuvent percevoir qu'un bien particulier, par exemple, notre équilibre personnel, le bien de notre famille, de notre pays, ou même du monde entier, mais sous un aspect partiel, avec des informations très imparfaites. Et pourtant, l'Évangile indique que l'homme doit se diriger vers la volonté de Dieu. Et Jésus nous montre l'exemple par sa prière à Gethsémani. Non pas comme je veux, Père, mais comme tu veux. Revenons à Isaïe. Autant le ciel est élevé au-dessus de la terre, autant mes chemins, dit le Seigneur, sont élevés au-dessus de vos chemins et mes pensées au-dessus de vos pensées. Ce verset doit servir à ceux qui commandent pour toujours s'efforcer de penser au bien commun et non pas à des intérêts particuliers. Saint Thomas d'Aquin écrit: le bien de tout l'univers est celui que considère Dieu, son créateur et gouverneur. Aussi, tout ce que Dieu veut, il le veut sous la raison du bien commun, qui est sa bonté, laquelle est le bien de tout l'univers, tandis que la créature ne saisit selon sa nature qu'un bien particulier qui lui est propre.

0: proportionnée. Saint Thomas distingue l'objet matériel, qui est un bien particulier que notre intelligence est capable de discerner, et l'objet formel, qui est le bien commun voulu par Dieu, car Dieu veut toute chose sous la raison de bien. Si notre intention est bonne, pour une raison de bien, dit saint Thomas, alors nous sommes dans la volonté divine quant au motif du vouloir. Mais nous ignorons ce que Dieu veut dans le détail de nos vies, et nous ne pouvons pas nous conformer à sa volonté sous ce rapport. Si ce n'est de garder les commandements. Dans la gloire, cependant, tous verront en chacune de leurs volontés particulières l'ordre que Dieu établit entre ceux qui les gens veulent et ceux qu'il veut lui-même. Et c'est pourquoi les gens conformeront en tout leur volonté à celle de Dieu, non seulement formellement, mais aussi matériellement. C'était la question 19, l'article 10 de la Prima Secundae. Autant le ciel est élevé au-dessus de la terre, autant mes chemins sont élevés au-dessus de vos chemins et mes pensées au-dessus de vos pensées, dit le Seigneur. Sainte Faustine dit: j'ai compris à un certain moment combien déplaît à Dieu une action qui peut paraître la plus louable, mais qui n'est pas inspirée par une intention pure. Ces actions incitent Dieu à punir plutôt qu'à récompenser. Petit journal 484. Mais il faut être prudent quand nous jugeons des intentions des autres, surtout de ceux qui prient. Sainte Faustine témoigne: aucun des gens ne comprend mon cœur, et cela ne m'étonne plus maintenant, car cela m'a autrefois étonnée quand mes intentions étaient blâmées et mal interprétées. Mais maintenant, je ne m'en étonne plus du tout. Les gens ne savent pas percevoir l'âme. Ils voient le corps et ils jugent d'après ce corps. Mais comme le ciel est loin de la terre, de même les pensées de Dieu sont loin de nos pensées. Petit journal 1445. Pour sainte Faustine, qui demandait la fête de la divine miséricorde et la peinture d'une représentation du Christ ressuscité, l'accomplissement de la volonté divine passait par l'obéissance à ses supérieurs religieux, à ceux qui, dit-elle, tiennent la place de Dieu auprès de moi. Petit journal 375. Et c'est logique, même pour nous, qui ne vivons pas avec de tels vœux religieux. Nous avons tous à situer notre vision du bien, même si nous pensons être inspirés de Dieu, en lien avec d'autres personnes, spécialement celles qui ont la charge du bien commun. C'est une question de finalité et non pas d'intermédiaire. Si les intermédiaires se prennent pour Dieu, alors les moyens humains, le comment, remplacent le but poursuivi, ce qui provoque des dérives. Jésus dit à sainte Faustine: je suis avec toi. Pendant cette retraite, je t'affermirai dans la paix et le courage, pour que les forces ne te manquent pas dans l'accomplissement de mes desseins. C'est pourquoi tu vas absolument renoncer à ta propre volonté pendant cette retraite, et ainsi toute ma volonté s'accomplira en toi. Sache que cela va te coûter beaucoup. C'est pourquoi, écris sur une page blanche ces mots: à partir d'aujourd'hui, ma propre volonté n'existe pas. Et barre la page. Et de l'autre côté, écris ces mots: à partir d'aujourd'hui, j'accomplis la volonté de Dieu, partout, toujours, en tout. Ne t'effraie de rien. L'amour t'en donnera la force et en facilitera l'accomplissement. Petit journal 372. Chers auditeurs, un tel sacrifice de la volonté personnelle n'a bien sûr de sens que vis-à-vis de Dieu, et parce que les pensées de Dieu sont au-dessus des nôtres, comme le dit le livre d'Isaïe. Merci et que Dieu vous bénisse.
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0: Année A, 25e dimanche du temps ordinaire. Psaume 144, 145. Chaque jour je te bénirai, je louerai ton nom toujours et à jamais. Il est grand le Seigneur, hautement loué. À sa grandeur, il n'est pas de limite. Le Seigneur est tendresse et pitié, lent à la colère et plein d'amour. La bonté du Seigneur est pour tous, sa tendresse pour toutes ses œuvres. Le Seigneur est juste en toutes ses voies, fidèle en tout ce qu'il fait. Il est proche de tous ceux qui l'invoquent, de tous ceux qui l'invoquent en vérité. Alors, verset 8. Le Seigneur est tendresse et pitié, lent à la colère et plein d'amour. Ce portrait divin rappelle la première lecture. Que le méchant abandonne son chemin et l'homme perfide ses pensées, qu'il revienne vers le Seigneur, qui lui montrera sa miséricorde. Vers notre Dieu, qui est riche en pardon. Il rappelle surtout, mot pour mot, la présentation que Dieu avait faite de lui-même au Sinaï. Le Seigneur, on a ici le tétragramme, on prononce parfois Yahvé, mais c'est pas très heureux. Le Seigneur passa devant lui, Moïse, et il cria, « Le Seigneur, le Seigneur, Dieu de tendresse et de pitié, lent à la colère, riche en grâce et en fidélité. » Aussitôt, Moïse tomba à genoux sur le sol et se prosterna. Puis il dit, « Si vraiment, Seigneur, j'ai trouvé grâce à tes yeux, que mon Seigneur veuille bien aller au milieu de nous, bien que ce soit un peuple à la nuque raide. Pardonne nos fautes et nos péchés et fais de nous ton héritage. » Exode chapitre 34. Chers auditeurs, la royauté divine n'est pas distante et hautaine, comme cela arrive parfois dans l'exercice du pouvoir humain. Dieu exprime sa royauté en se penchant sur les créatures les plus fragiles et sans défense. Écoutons Sainte Faustine. « Oh mon Dieu, je suis consciente de ma mission pour la Sainte Église. Mon incessant effort doit être d'obtenir la miséricorde pour le monde. Je m'unis étroitement à Jésus. » Et je me tiens comme une offrande suppliante pour le monde. Dieu ne me refusera rien si je le supplie par la voix de son Fils. Mon offrande n'est rien d'elle-même. Mais lorsque je l'unis au sacrifice de Jésus, elle devient toute puissante et elle peut fléchir la colère divine. Dieu nous aime dans son Fils. La douloureuse passion du Fils de Dieu est ce qui ne cesse de tempérer la colère de Dieu. Petit journal 482. Venons-en au verset 17. Le Seigneur est juste en toutes ses voies, fidèle en tout ce qu'il fait. Il existe en hébreu deux adjectifs typiques pour illustrer l'alliance qui existe entre Dieu et son peuple. Sadik et Chassid. Ils expriment la justice qui veut sauver et libérer du mal et la fidélité qui est signe de la grandeur pleine d'amour du Seigneur. Le psalmiste se place du côté de ceux qui en bénéficient. Le croyant invoque le Seigneur dans une prière confiante. Il le cherche dans la vie avec un cœur sincère. Il craint son Dieu, respectant sa volonté et obéissant à sa parole, verset 19, mais surtout, il l'aime, assuré d'être accueilli sous le manteau de sa protection et de son intimité, verset 20. Verset 18, le Seigneur est proche de tous ceux qui l'invoquent, de tous ceux qui l'invoquent en vérité. Bien, dans l'audience du 8 février 2006, il est dit, cette phrase était particulièrement chère à Barsanuf de Gaza, un ascète mort autour de la moitié du 6e siècle, souvent interpellé pour la sagesse de son discernement. C'est ainsi, par exemple, qu'à un disciple qui exprimait le désir de rechercher les causes des diverses tentations qu'il avait assaillies, voyez l'analyse, Barsanuf répondait, « Frère Jean, ne crains rien des tentations qui sont apparues contre toi pour te mettre à l'épreuve, car le Seigneur ne te laisse pas en proie à celle-ci. Lorsque l'une de ces tentations te vient, ne prends donc pas la peine d'examiner ce dont il s'agit, mais crie le nom de Jésus. Jésus, aide-moi. Jésus, aide-moi. Et il t'écoutera, car il est proche de ceux qui l'invoquent. Ne te décourage pas, mais cours avec ardeur et tu rejoindras l'objectif dans le Christ Jésus, notre Seigneur. » Et ces paroles du Père de l'Antiquité valent également pour nous, dans nos difficultés, nos problèmes et tentations. Nous ne devons pas uniquement accomplir une réflexion théorique, voyez toutes les analyses. D'où venons-nous ? Mais nous devons réagir de façon positive. Invoquer le Seigneur. Maintenir un contact vivant avec le Seigneur. Nous devons même crier le nom de Jésus. Jésus, aide-moi ! Et nous sommes certains qu'il nous écoute parce qu'il est proche de celui qui le cherche. Ne nous décourageons pas, mais courons avec ardeur, comme le dit ce Père. Et nous atteindrons, nous aussi, l'objectif de la vie, Jésus, le Seigneur. Chers auditeurs, ce psaume, mais cela n'apparaît pas dans l'extrait de ce dimanche, parle beaucoup de la royauté de Dieu. Le Christ aura son royaume sur la terre comme au ciel et il l'offrira au Père. Alors ce sera la fin et la vie éternelle. Rappelons par exemple qu'en 1 Corinthiens 15, versets 22-27, nous lisons « En effet, c'est en Adam que meurent tous les hommes, c'est dans le Christ que tous revivront, mais chacun à son rang. En prémisse, le Christ. Ensuite, ceux qui appartiennent au Christ lors de sa venue. » Ici, en fait, saint Paul mais la résurrection des justes en lien avec la résurrection du Christ, car les saints apparaîtront avec le Christ lors de sa venue glorieuse, voir première lettre aux Thessaloniciens, chapitre 3, verset 13. Continuons. Ensuite, donc, soulignez bien, ensuite viendra le terme quand il remettra la royauté à Dieu le Père, après avoir détruit toute domination, toute autorité, toute puissance. Alors, soulignez bien ce « ensuite » en araméen « hoiden », repris par le grec « eita » au début du verset 24, parce que ce « ensuite » indique une consistance propre au temps inauguré par le verset précédent. C'est le temps de la venue du Christ, ce que saint Irénée appelle le royaume des justes, une étape du processus de la fin et qui conduit au Père, l'étape ultime et ineffable. Continuons saint Paul. Alors, tout sera achevé quand le Christ remettra son pouvoir royal à Dieu le Père, après avoir détruit toutes les puissances du mal. C'est lui en effet qui doit régner jusqu'au jour où il aura mis sous ses pieds tous ses ennemis. Et le dernier ennemi qu'il détruira, c'est la mort, car il a mis tout sous ses pieds. Eh bien, vous voyez, le psaume va prendre une autre ampleur. La bonté du Seigneur est pour tous sa tendresse, pour toutes ses œuvres. Le Seigneur est juste en toutes ses voies, fidèle en tout ce qu'il fait. Voilà, bien, gardez la foi, chers auditeurs. Merci, que Dieu vous bénisse.
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0: Année A, 25e dimanche du temps ordinaire. Lettre de Saint Paul aux Philippiens, chapitre 1. Frères, soit que je vive, soit que je meure, le Christ sera glorifié dans mon corps. En effet, pour moi, vivre est c'est le Christ. Et mourir est un avantage. Mais si, en vivant en ce monde, j'arrive à faire un travail utile, je ne sais plus comment choisir. Je me sens pris entre les deux. Je désire partir pour être avec le Christ, car c'est bien préférable. Mais à cause de vous, demeurer en ce monde est encore plus nécessaire. Quant à vous, ayez un comportement digne de l'évangile du Christ. Parole du Seigneur. Alors faisons un peu d'histoire. Sur l'emplacement d'un bourg agricole, Philippe, roi de Macédoine, le père d'Alexandre le Grand, donnant son nom à la ville en l'an 356 avant Jésus-Christ. Plus tard, l'empereur romain Auguste en fit un point d'appui, une colonie, c'est-à-dire une ville de plein droit romaine, alors que la région avoisinante était sous un régime de tutelle. À Philippe, on était fiers de se savoir romain. Voir par exemple Actes des Apôtres, chapitre 16, verset 21. Et les magistrats étaient censés avoir des fonctions militaires, d'où leur nom de stratèges généraux. Toutes les divinités de la Thrace, de la Grèce, de l'Égypte et de Rome étaient également admises par les lois impériales. Actes des Apôtres, chapitre 16, verset 21. Un seul Dieu n'était pas reconnu. Le Créateur, Père de Jésus-Christ, que Paul venait prêcher. Alors Paul écrit aux Philippiens, « Frères, soit que je vive, soit que je meure, le Christ sera glorifié dans mon corps. » Paul écrit aux Philippiens depuis une prison. Philippiens, chapitre 1, versets 7 ou 12 et 13. Et nous savons par ailleurs qu'il a beaucoup souffert. Son séjour à Éphèse avait dû être très mouvementé. Nous voyons Paul revenir de Corinthe en évitant Éphèse et convoquer les anciens de l'Église à Milet, Actes des Apôtres, chapitre 20, versets 16 et 17. Et dans le discours qu'il leur adresse, il évoque larmes, épreuves, embûches des Juifs. Actes 20, verset 19. Il écrit aux Corinthiens, « J'ai livré combat contre les bêtes à Éphèse. » 1 Corinthiens 15, verset 32. Et la tribulation qui nous est arrivée en Asie nous a accablés à l'extrême, au-delà de nos forces, à en désespérer de vivre plus longtemps. Deuxième lettre aux Corinthiens, chapitre 1, versets 8 à 9. Donc vous voyez le contexte de ce verset, « Frères, soit que je vive, soit que je meure, le Christ sera glorifié dans mon corps. » Ensuite, « En effet, pour moi, vivre, c'est le Christ, et mourir est un avantage. » Mais si, en vivant en ce monde, j'arrive à faire un travail utile, je ne sais plus comment choisir. Je me sens pris entre les deux. Je désire partir pour être avec le Christ, car c'est bien préférable, mais à cause de vous, demeurer en ce monde est encore plus nécessaire. Derrière ce passage, il y a tout le contexte du lien entre Paul et les Philippiens. La lettre de Paul commence en mentionnant Timothée. Paul s'est ménagé l'espace nécessaire à ses collaborateurs pour que soit reconnu leur travail et leur mérite. Et Paul se montre très affectueux envers les Philippiens. Regardez les débuts. Paul et Timothée, serviteurs du Christ Jésus, à tous les saints dans le Christ Jésus qui sont à Philippe, avec leurs épiscopes et leurs diacres. À vous, grâce et paix de par Dieu notre Père et le Seigneur Jésus-Christ. Je rends grâce à mon Dieu chaque fois que je fais mémoire de vous. En tout temps, dans toutes mes prières pour vous tous, prières que je fais avec joie, car je me rappelle la part que vous avez prise à l'Évangile depuis le premier jour jusqu'à maintenant. J'en suis bien sûr d'ailleurs. Celui qui a commencé en vous cette œuvre excellente en poursuivra l'accomplissement jusqu'au jour du Christ Jésus. C'est-à-dire le jour du retour glorieux du Christ. Philippiens 1, versets 1 à 6. Actualisons avec sainte Faustine dans son petit journal. Ô mon Dieu, comme je désire que les âmes sachent que tu les as créés à cause de ton amour inconcevable. Oh, mon Créateur et Seigneur, je sens que j'écarterai le voile du ciel pour que la terre ne doute pas de ta bonté. Fais de moi, Jésus, une offrande agréable et pure devant la face de ton Père. Jésus, moi qui suis misérable, pécheresse, transforme-moi en toi, car tu peux tout, et remets-moi à ton Père éternel. Je désire devenir une hostie expiatoire devant toi, et devant les hommes un simple pain. Je désire que le parfum de mon offrande ne soit connu que de toi. Ô Dieu éternel, un feu qui ne s'éteint pas brûle en moi. Implorant ta miséricorde, je sens et je comprends que c'est mon devoir ici-bas et pour l'éternité. Tu m'as toi-même fait parler de cette grande miséricorde et de ta bonté. Petit journal, numéro 483. Allez, on va lire un autre passage. Le Seigneur Jésus me fit connaître combien lui est agréable l'âme qui vit pour la volonté de Dieu. Elle lui rend ainsi la plus grande gloire. L'âme qui vit pour la volonté de Dieu. Aujourd'hui, je compris que même si je n'accomplissais rien de ce que le Seigneur exige de moi, je sais que je serai récompensée comme si j'avais tout accompli, car il voit l'intention avec laquelle je commence. Et même s'il me reprenait aujourd'hui, son œuvre n'en souffrirait rien, car lui seul est le maître de l'œuvre et de celui qui agit. Il ne dépend de moi que de l'aimer à la folie. Toutes les œuvres ne sont qu'une petite goutte devant lui. C'est l'amour qui compte, qui est force et mérite. Il a ouvert dans mon âme de grands horizons. L'amour comble les abîmes. Petit journal, paragraphe 822. Voyez-vous, même si Sainte Faustine mourait, eh bien, Dieu est capable de mener son œuvre. L'œuvre qu'il a voulu est dans sa main. Continuons la lettre de Saint Paul aux Philippiens. Quant à vous, ayez un comportement digne de l'évangile du Christ. Chers auditeurs, avez-vous un comportement digne de l'évangile du Christ? La communauté de Philippe avait besoin de retrouver des réflexes chrétiens, d'humilité et de service. À l'image du Christ, qui ne retint pas jalousement le rang qu'il égalait à Dieu, et fut obéissant jusqu'à la mort et la mort sur une croix. Aussi, Dieu l'a-t-il exalté et lui a donné le nom qui est au-dessus de tout nom. C'est l'hymne connu qui est dans le deuxième chapitre de la lettre de Saint Paul aux Philippiens. Et nous, avons-nous un comportement digne de l'évangile de Christ? Bien que le Seigneur vous bénisse.
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0: Évangile selon Saint Matthieu, chapitre 20, versets 1 à 16. La traduction faite sur l'araméen de la Pshita, imprimatur des évêques de la Conférence des évêques de France, est publiée, simplement avec des notes de bas de page, aux éditions L'Harmattan, ou bien avec un vaste commentaire aux éditions Parole et Silence. Évangile. Car le royaume des cieux est comparable à un maître de maison qui sortit le matin afin de salarier des ouvriers pour sa vigne. Or il trancha avec les ouvriers pour un dinar la journée, et les envoya à sa vigne. Et il sortit à la troisième heure, et il en vit d'autres qui se tenaient sur la place, sans emploi. Et il leur dit, « Allez vous aussi à la vigne, et ce qu'il convient, je vous le donnerai. » Or eux, ils y allèrent, et il sortit de nouveau à la sixième et à la neuvième heure, et il fit de même. Et vers la onzième heure, il sortit, et en trouva d'autres qui se tenaient là, sans emploi. Et il leur dit, « Pourquoi tenez-vous ici toute la journée sans emploi ?» Il lui disait, « C'est que personne ne nous a salariés. » Il leur dit, « Allez vous aussi à ma vigne, et ce qu'il convient, vous le recevrez. » Or, lorsque ce fut le soir, le maître de la vigne dit à son intendant, « Appelle les ouvriers et donne-leur leur salaire, et commence par les derniers jusqu'au premier. » Ils vinrent donc, ceux de la onzième heure, et ils reçurent chacun un dinar. Et quand les premiers arrivèrent, ils espérèrent qu'ils allaient remporter davantage, mais ils remportèrent chacun eux aussi un dinar. En l'emportant, ils murmuraient contre le maître de la maison et disaient « Ces derniers n'ont fait qu'une heure, et tu les as mis à égalité avec nous, qui avons supporté le poids du jour et sa chaleur. » Or lui, il répondit, et dit à l'un d'eux, « Compagnon, je ne te fais aucun tort. N'as-tu pas tranché avec moi d'un dinar? Prends ce qui est à toi, et va. Je veux donner à ce dernier-ci, en effet, autant qu'à toi. Ou bien ne m'est-il pas autorisé de faire ce que je veux de ce qui est à moi? Ou bien ton œil est-il mauvais parce que je suis bon? Ainsi, les derniers seront premiers et les premiers seront derniers. Car nombreux sont les appelés et peu nombreux les élus. Acclamons la parole de Dieu. La conjonction « car » nous fait considérer cette parabole à la suite de ce qui précède. Il s'agit encore du rapport aux richesses, mais le point de vue est différent. Le jeune homme de Matthieu chapitre 19, verset 20-22, avait beaucoup de possessions, et les richesses étaient considérées en elles-mêmes. Or, la psychologie nous enseigne aussi que très souvent, l'homme se considère heureux s'il a plus que son voisin, et il est amer s'il a le sentiment de perdre ou d'avoir moins que ce qui lui est dû. De la sorte, les richesses ont un aspect symbolique qui va bien au-delà de la satisfaction des besoins primaires, et c'est ce que la parabole va mettre en scène. Le maître de la parabole conclut, littéralement trancha, avec les ouvriers pour un dinar, un denier, la journée. Ce verbe « trancher » est caractéristique de l'alliance, que l'on concluait en tranchant en deux morceaux un objet. Le maître de la parabole représente le Dieu vivant, qui veut faire alliance avec nous. Au verset 8, nous avons le mot « moré », qui pourrait être la forme construite de « moro », le maître de la vigne, ou de « morio », le seigneur de la vigne, Dieu. Or, lorsqu'ils réalisèrent que le salaire d'un denier pouvait être gagné en une heure, les ouvriers ne voyaient plus pourquoi ils avaient transpiré toute la journée. Mais comment se fait-il qu'ils n'étaient satisfaits de leur salaire qu'à la condition que d'autres soient moins bien lotis qu'eux? Ce salaire d'un unique denier ne représente-t-il pas tout l'amour de Dieu le Créateur et le don de la présence de Jésus, son Fils? Comme dans la parabole, les disciples pourraient être tentés de penser que le chômage spirituel, une vie sans foi ni prière, serait plus facile que le service spirituel. Mais comment le savons-nous? La foi n'est pas seulement un fardeau, c'est en même temps une lumière qui apporte des conseils, indique un chemin à suivre et donne un sens. L'évangile de Matthieu est un collier en pendentif avec un collier compteur qui tient les fils d'oralité. Dans cette parabole, Jésus, par l'entremise du maître qu'il a mis en scène, reprend celui qui voudrait venir imposer à Dieu ses propres volontés. « Je veux donner à ce dernier, en effet, autant qu'à toi. » Ou bien, ne m'est-il pas autorisé de faire ce que je veux de ce qui est à moi? Matthieu 20, versets 14 à 15. Et lui fait écho, dans le collier compteur, la parole que Jésus répliqua au tentateur. « Le Seigneur, ton Dieu, tu adoreras. » Matthieu 4, verset 10. La liberté du maître, celle du Seigneur, n'est pas quelque chose d'arbitraire. Le Seigneur Dieu est bon. Sa liberté est une liberté pour le bien. Et la liberté humaine n'est pas faite pour nourrir un désir du mal. Ou bien ton œil est-il mauvais parce que je suis bon? Verset 15. Si les premiers ouvriers s'étaient réjouis de la générosité du maître, tous les ouvriers auraient été ensemble au premier rang. Ce sont leurs murmures de jalousie qui les font reculer au dernier rang. Ces premiers, qui deviennent derniers, rappellent Matthieu 19, verset 29-30, quand Jésus dit à ses apôtres, « Et quiconque laisse maison ou frère ou sœur ou père ou mère ou femme ou fils ou des champs à cause de mon nom, recevra le centuple et héritera la vie de l'éternité. Et il y aura beaucoup de premiers qui seront derniers, et de derniers, premiers. » Et ici, Jésus dit, « Car nombreux sont les appelés, et peu nombreux, les élus. Et le contexte fait comprendre que, pour être élu, il ne suffit pas de travailler à la vigne du Seigneur. Il faut aussi éviter d'imposer à Dieu ses propres volontés. Il faut l'adorer. Terminons avec quelques extraits du sermon 87 de saint Augustin. Le denier est la vie éternelle et l'éternité est égale pour tous. Mais la chasteté conjugale brillera d'une autre manière que la pureté des vierges. Et la récompense des bonnes œuvres paraîtra autrement que la couronne du martyr. Et un peu plus loin, soyez-en bien sûr, lorsque, renonçant à une vie inutile ou profondément corrompue, un homme se convertit à la foi chrétienne, Jésus-Christ, notre Dieu, lui remet tous ses anciens péchés, et effaçant en quelque sorte toutes ses dettes, il fait avec lui comme table rase. Tout lui est pardonné, et personne ne doit craindre qu'il reste quoi que ce soit sans l'être. Mais aussi, personne ne doit se laisser aller à une sécurité funeste. Une espérance téméraire tue l'âme aussi bien que le désespoir. Pour toi, viens quand il t'appelle. On t'appelle à la sixième heure, viens. Le père de famille t'a promis le denier, lors même que tu ne viendrais qu'à la onzième heure. Mais personne ne t'a assuré que tu vivrais une heure encore. Amen et que Dieu vous bénisse. Allez à la vigne du Seigneur.
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1: Bonjour, bonjour à tous. Dans l'actualité exclue de la primaire de la gauche, Philippe Brun veut retrouver sa place parmi les candidats suspendus mercredi à titre conservatoire par le Parti Socialiste. Le député fait face à des accusations de harcèlement, de violence physique et d'emploi familial. Il affirme qu'aucune plainte pénale n'existe et demande sa réintégration à Olivier Faure. Objectif, participer au premier débat télévisé de la primaire mercredi sur LCI. Après des rassemblements à Bordeaux, Strasbourg, Rennes et Bourg-en-Bresse hier, d'autres à Marseille, Lyon ou Paris ce dimanche, comme dans près de 100 villes de France tout ce week-end. C'est pour dénoncer la proposition de loi sur la présomption de légitime défense des forces de l'ordre, un texte qualifié de permis de tuer par ses détracteurs. Adopté par l'Assemblée le 7 juillet dernier, le texte doit encore être examiné par le Sénat. L'Union européenne compte limiter l'accès des enfants aux réseaux sociaux. Ursula von der Leyen propose d'interdire ces plateformes avant 13 ans et de créer des comptes très encadré pour les adolescents, Mélanie Debac.
2: Oui, l'idée c'est de mieux protéger les mineurs face aux risques liés aux réseaux sociaux. Avant 13 ans, l'accès serait interdit. Entre 13 et 15 ans, les jeunes auraient seulement des mini-comptes avec des fonctionnalités réduites, une durée d'utilisation limitée et un contrôle parental. Pour les 15-18 ans, les plateformes devraient renforcer la sécurité des accès. La présidente de la Commission européenne estime que les plateformes doivent prouver qu'elles sont sûres pour les enfants. Le projet intervient alors que la France cherche aussi une solution après la censure de sa loi qui prévoyait une interdiction des réseaux sociaux aux moins de 15 ans.
1: Merci Mylène. La raffinerie de Kapotnia à Moscou en flammes ce matin. Selon plusieurs sources, le site pétrolier aurait été touché par une attaque de drones ukrainiens dans la nuit. Des vidéos relayées sur les réseaux sociaux montrent d'importants panaches de fumée. Plusieurs vagues de drones auraient également visé la capitale russe. Pour le moment, on ne connaît pas l'étendue des dégâts. En rugby, le 15 de France féminin s'impose au bout du suspense face à l'Australie. Victoire 29 à 26 hier à Aix-en-Provence lors des W15 Global Series. Pourtant, les Bleus ont été menés 19 à 0 et ont écopé de 5 cartons, dont 2 rouges. Les Françaises retrouveront le Canada samedi prochain à La Rochelle. Et puis, chez les hommes, on disputait la 3e journée de Top 14. Hier, Toulouse a battu Vannes 29 à 23. Victoire de Lyon sur Pau 51 à 25. Clermont s'est incliné sur la pelouse de Bayonne 46 à 24. Ça ne passe pas non plus pour Toulon face à Castres, défaite 29 à 27. Bordeaux-Bègles reçoit le Stade français ce soir à 21h05. Très bonne journée à tous.
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7: Tu es le fils de Milka, Milka femme de Nachor, Nachor frère d'Abraham. Oui, Rebecca vient bien du pays d'Abraham. Elle est de sa parenté, elle a traversé tout le pays jusqu'à Canaan, elle a épousé Isaac. Et ils s'aiment, mais elle n'a toujours pas d'enfant. Stérile. C'est comme une insulte. Stérile, c'est comme une malédiction. Stérile, c'est ce qu'on lui crache sur son passage. Les années passent. Les semaines, les mois, les années, les dizaines d'années passent. Isaac a 70 ans. Rebecca est âgée. Pourtant, rien n'est impossible. Un jour, elle sent la vie en elle. Mais alors une vie tumultueuse qui grandit. C'est une grossesse volumineuse. Elle attend des jumeaux. Une grossesse douloureuse. Les jumeaux agités semblent mener en son sein une rude bataille. Alors elle va consulter. Elle va consulter l'Éternel. Et l'Éternel lui répond. Deux nations sont dans ton ventre. Et deux peuples se sépareront au sortir de tes entrailles. Un de ces peuples sera plus fort que l'autre. Le plus grand sera assujetti au plus petit. Forte de cette parole, Rebecca les attend. Elle est prête. et le jour de la naissance, le premier à sortir, roux et poilu, Ésaü sera son nom. Son frère le talonne déjà, il naît en tenant le talon d'Ésaü, Jacob sera son nom. Et ses deux frères grandissent et tous les opposent. Ésaü le rouge, sa couleur de cheveux rouge, sa toison qui court sur son corps rouge, la viande saignante qui l'engloutit, le vin qui l'absorbe, rouge, rouge. Lui, l'habile chasseur, traque le gibier et s'en réjouit. Jacob, doux et tranquille, reste à l'ombre de la toile de tente avec les femmes. La force, la puissance d'Ésaü fait plaisir à son père, Isaac, et la délicatesse, la finesse de Jacob fait plaisir à sa mère, Rebecca. Voilà, chacun le sien. Le papa Isaac préfère Ésaü et la maman Rebecca préfère Jacob. Peut-être qu'elle se redit encore en secret, le plus grand sera assujetti au plus petit. C'est ce qu'avait dit l'Éternel et Rebecca regarde avec fierté son petit Jacob. Peut-être l'a-t-elle bercé au son du « le plus petit sera le plus grand, le dernier sera le premier », je ne sais pas, franchement je ne sais pas, mais voilà, Rebecca. Elle voit l'état dans lequel rentre Ésaü lorsqu'il rentre de la chasse. Après avoir couru jour et nuit, il rentre, il est épuisé, affamé, égaré presque. Ésaü est parti chasser justement. Alors elle se tourne vers son petit Jacob et elle lui dit « Prépare, prépare donc pour ton frère un plat de lentilles rouges comme il aime tant. » Et Jacob puise de l'eau, allume le feu, jette les lentilles. Voilà, voilà le plat de lentilles rouges qui mijote sur le feu, gardé attentivement par Jacob. Et Ésaü rentre de la chasse, joue rouge de l'effort, ventre affamé. Il voit le plat de lentilles rouges, rouge, rouge, rouge. Tu en veux ? Tu as faim ? Alors vends-moi ton droit d'aînesse. Après tout, tu n'es l'aîné que d'un instant. Mais je meurs de faim, j'en ai rien à faire du droit d'aînesse. Jure-le-moi et je te donne ces belles lentilles rouges. Et Ésaü jure. Il vend son droit d'aînesse pour un plat de lentilles. Et Jacob lui donne le plat de lentilles, du pain, du vin. Et le temps passe, assez sans doute, pour oublier le plat de lentilles et le droit d'aînesse vendu.

0: La famine, un exil, l'abondance, la puissance et de nouveau l'errance. Et puis des disputes autour d'un puits, d'un deuxième, d'un troisième puits et enfin la paix. Mais le temps est vraiment passé. Jacob et Ésaü ont désormais 40 ans et Isaac, le père, est très très vieux. Il est couché dans son lit dont il ne se lève plus. Ses yeux ne lui permettent plus de voir que des ombres. Il sent que sa fin est proche. Alors il appelle son fils, Ésaü. Ésaü, mon fils, prends tes armes et ton carquois. Va dans les champs, chasse du gibier, fais-moi un mets comme je l'aime et apporte-moi toi-même à manger, afin que mon âme te bénisse avant que je meure. Va, mon fils, et je te donnerai ma bénédiction. Aussitôt, Ésaü prend ses armes et il court dans les champs. Mais Rebecca, ombre dans l'ombre, avait tout entendu. C'est elle qui a porté ses enfants. C'est elle qui a consulté l'Éternel et il lui a répondu « Le plus grand sera assujetti au plus petit ». Alors elle sait ce qu'il faut faire, elle agit, elle ordonne. Jacob, va. Va chercher deux bons chevreaux. J'en ferai un plat, comme ton père l'aime. Et tu lui porteras et il te bénira. Mais Jacob, en grandissant, en vieillissant, est toujours resté fin, fluet, sans poils sur le corps, et il ne ressemble en rien à Ésaü. Il lui dit qu'il sera découvert, que son père verra qu'il est un menteur et qu'il ne recevra pas une bénédiction, mais une malédiction. « Écoute, mon fils, alors cette malédiction sera pour moi. Je la prendrai sur moi, elle tombera sur moi. Ne t'occupe de rien, va. » Et fais ce que je t'ordonne. Alors Jacob, sans chercher à comprendre davantage, part, cherche deux chevreaux, et elle les prépare comme le vieux père aime manger ce plat. Ensuite, elle prend un beau vêtement d'Ésaü et elle le pose sur le corps de Jacob. Puis, elle prend de la peau de mouton et elle couvre le cou et les bras de Jacob. Elle met dans les mains de son fils le plat et le pousse vers le lit du père. Le père, dans son lit, ne voit que des ombres. Une ombre s'approche. « Qui es-tu ? » « Je suis Ésaü, ton fils aîné, et je t'apporte le plat que tu m'as demandé, afin que tu me bénisses. » Déjà, comme tu as été rapide. Et c'est que l'Éternel, ton Dieu, a fait venir le gibier à ma rencontre. Alors, approche que je te touche, car la voix est celle de Jacob. Et il le touche, et à la rencontre de la peau de mouton, elle dit, mais les bras sont ceux d'Ésaü. Oui, c'est moi. Alors serre-moi. « Donne-moi à manger et je te bénirai. » Et Jacob serre et fait manger son père. Il lui donne du vin. « Approche-toi, approche-toi mon fils et baise-moi, embrasse-moi. » Jacob se baisse et embrasse son père. Alors Isaac sent l'odeur des vêtements. C'est bien l'odeur des vêtements d'Ésaü, c'est bien Ésaü. C'est l'odeur de mon fils qui est comme l'odeur d'un champ que l'Éternel a béni. Et ce qui va se passer à cet instant, eh bien, vous le saurez la semaine prochaine. Est-ce que Isaac va bénir Jacob? Est-ce qu'Ésaü va rentrer juste à temps? Vous le saurez au prochain épisode ou alors en allant plonger dans la Genèse. À vous de voir. Bonne journée à tous et bonne semaine.
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Frères, vous le savez, c'est le moment. L'heure est venue de sortir de votre sommeil, car le salut est plus près de nous maintenant qu'à l'époque où nous sommes devenus croyants. La nuit est bientôt finie, le jour est tout proche. Rejetons les activités des ténèbres, revêtons-nous pour le combat de la lumière.

Notre Père, qui es aux cieux, que ton nom soit sanctifié, que ton règne vienne, que ta volonté soit faite sur la terre comme au ciel. Donne-nous aujourd'hui notre pain de ce jour. Pardonne-nous nos offenses, comme nous pardonnons aussi à ceux qui nous ont offensés. Et ne nous laisse pas entrer en tentation, mais délivre-nous du mal. Amen.

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3: Rebâtir Jérusalem. Comment vivre de manière responsable à l'ère de l'intelligence artificielle? Dans l'encyclique Magnifica Humanitas, le pape évoque deux images bibliques très différentes, la construction de la tour de Babel et la reconstruction des murs de Jérusalem dans le livre de Néhémie. Nous commencerons aujourd'hui par la seconde image, l'histoire pas très connue de la reconstruction des murs de Jérusalem, la Jérusalem des temps bibliques. Cet épisode se trouve dans la Bible, dans le livre de Néhémie. Lisons d'abord ce qu'en dit l'encyclique Magnifica Humanitas au paragraphe 8. Avant d'agir, Néhémie jeûne, prie, intercède pour le peuple. Il examine en silence les lieux détruits. Il n'impose pas de solution venue d'en haut. Il convoque les familles, confie à chacune un tronçon de mur à reconstruire, écoute les craintes, coordonne les efforts et fait face aux oppositions. Le récit montre comment la ville renaît, non pas grâce à l'initiative d'une seule personne, mais grâce à la responsabilité partagée de tout le peuple, prêtres, artisans, chefs de famille, femmes et jeunes. C'est une œuvre qui a Dieu au centre et qui rétablit les liens avant même de poser les pierres. L'harmonie naît lorsque chacun assume son rôle et que tout le peuple reconnaît sa force comme venant du Seigneur. Voilà. Donc, personnellement, je ne connaissais pas vraiment ce livre de Néhémie et je l'ai lu. Je l'ai trouvé effectivement très éclairant et je vous encourage d'ailleurs à aller le lire. Il est très court, agréable et facile à lire. De cette histoire du peuple bâtisseur de Jérusalem, nous pouvons tirer une idée majeure. Nous sommes tous concernés et appelés à la construction d'une humanité plus belle. Le texte décrit comment les personnes présentes s'y sont prises pour construire ces murailles. Les noms des familles et des gens sont listés. On lit même parfois les noms des métiers. On y trouve par exemple des orfèvres, des parfumeurs ou des marchands. Il y a aussi des prêtres. On aurait pu s'attendre à trouver des maçons ou des charpentiers. Ils ne sont même pas listés. Mais il y en avait certainement. Cela nous éclaire pour nous. Aujourd'hui, face à l'arrivée de l'intelligence artificielle, nous sommes tous concernés. Et même nous sommes tous appelés à agir, à construire. Cela ne concerne donc pas uniquement les experts en traitement de données et les informaticiens. D'ailleurs, dans le paragraphe 91 de l'encyclique, le pape écrit « C'est pourquoi j'encourage tout le monde, en particulier les fidèles laïcs, à ne pas avoir peur de se laisser interpeller par la réalité, à s'écouter mutuellement et à assumer avec fermeté leur responsabilité sur la construction d'une société plus humaine et plus fraternelle. » De ce texte, j'ai noté « ne pas avoir peur ». En effet, certains pourraient être tentés par le repli sur soi ou par le déni de la révolution en marche. Certains risquent même d'être tétanisés par un changement qui les dépasse. Nous n'avons pas à avoir peur. Nous ne sommes pas seuls. Je notais aussi s'écouter mutuellement. Pour construire cette nouvelle société, comme à l'époque de Néhémie, nous devons commencer par nous poser, nous former, prier, nous exprimer et nous écouter les uns les autres, quels qu'ils soient. Je notais enfin qu'il parle de construction d'une société plus humaine et plus fraternelle. Oui, nous ne sommes pas dans le flou. Le pape nous donne une boussole, une direction pour orienter nos décisions et nos actions. Construire une société plus humaine et plus fraternelle, c'est clair. Et cela concerne même tout le monde, chrétien ou non, toute personne de bonne volonté. Dans une prochaine chronique, nous parlerons de l'autre image biblique, la construction de la tour de Babel.
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0: Bonjour à tous. L'essentiel de l'actualité avec une enquête ouverte après la découverte d'un corps dans le Rhône hier vers 17h30. Il s'agit d'un homme d'une quarantaine d'années, repêché par les pompiers entre Villeurbanne et Caluire-et-Cuire. Les circonstances du décès restent à déterminer. Des mobilisations aujourd'hui à Marseille, Lyon ou encore à Paris, comme dans près de 100 villes de France tout ce week-end. C'est pour dénoncer la proposition de loi sur la présomption de légitime défense des forces de l'ordre. Un texte qualifié de permis de tuer par ses détracteurs. Adopté par l'Assemblée le 7 juillet dernier, le texte doit encore être examiné par le Sénat. Deux morts et une raffinerie endommagée après une attaque massive de drones contre Moscou. Tôt ce matin, 249 drones auraient été abattus. Les autorités russes parlent d'une femme de 44 ans et d'un homme âgé mort dans l'attaque. Et en sport, en foot, cinquième journée de Ligue 1 ce week-end. Lyon a écrasé Rennes 4-0 hier soir. Victoire aussi d'Angers, Toulouse, du Mans et du Paris FC. Aujourd'hui, Auxerre reçoit Brest à 15h. Nice affronte Lille à 17h15 avant le choc Marseille-PSG à 20h45. En rugby, Toulouse et Lyon se sont imposés hier, tandis que Clermont et Toulon ont perdu. Bordeaux-Bègle reçoit le Stade français ce soir à 21h05 en clôture de cette troisième journée de Top 14.
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5: La sainteté est-elle réservée à quelques êtres d'exception ou bien est-elle le chemin discret que Dieu ouvre à chacun de nous, quel que soit notre âge, notre histoire ou notre fragilité? C'est la question que nous allons essayer d'approfondir aujourd'hui dans ce Vivante Église. Bonjour à toutes et à tous, bienvenue dans Vivante Église sur Radio Présence. Aujourd'hui, j'ai la joie de recevoir Monseigneur David Macaire, archevêque de Saint-Pierre et Saint-Fort de France. On parle de sainteté. Beaucoup l'associent à quelques grandes figures de l'histoire de l'Église, à des mystiques ou à des héros de la foi. Parfois bien loin de notre vie quotidienne. Pourtant, le Concile Vatican II rappelle avec force que la sainteté est la vocation de tout baptisé. Alors comment entendre aujourd'hui cet appel? Comment y répondre lorsqu'on est engagé dans sa vie professionnelle, dans sa vie de famille, que l'on vit seul, que l'on avance en âge ou que les épreuves marquent une vie, marque une existence. Une chose est certaine, Dieu ne cesse d'appeler ses enfants à la sainteté. Ce qui change au fil des années, ce n'est pas son appel, mais notre manière d'y répondre. Monseigneur David Macaire, bonjour et merci d'avoir accepté cette invitation pour ce Vivante Église sur Radio Présence.
6: Merci. J'ai presque l'habitude de venir à Vivante Église. Enfin, il y a très longtemps déjà dans les studios ici à Lourdes, mais aussi les studios de Toulouse jadis. Donc je suis heureux de vous retrouver, de retrouver vos auditeurs.
5: Et les auditeurs sont heureux aussi de vous découvrir. Alors, Monseigneur Macaire, lorsqu'on parle de sainteté, spontanément, on peut dire non, la sainteté, ce n'est pas pour moi. Que révèle un peu cette réaction spontanée de beaucoup de personnes?
6: C'est que nous, chrétiens, on n'a peut-être pas très bien fait notre boulot, on n'a pas encore tout saisi de l'annonce de la bonne nouvelle, du guéring, de ce que Dieu est venu nous annoncer. J'ai envie de dire, malgré Marie-Madeleine, malgré le bon larron, malgré Zachée, malgré Matthieu, malgré tellement d'autres dans l'évangile, malgré le fait que Jésus dit qu'il est venu non pas pour les bien portants, mais pour les pécheurs, malgré tout l'enseignement des papes, etc., on n'a pas encore compris que la sainteté, c'est précisément ce qui est promis aux pécheurs. Donc dès qu'on se voit dans le péché, on se dit, je ne suis pas un saint, c'est trop tard, j'ai raté ma sainteté. Ce qui est une phrase un peu, alors je vais être un peu violent au début, mais un peu démoniaque, parce qu'il n'y a que le démon qui peut nous dire qu'on n'est pas fait pour la sainteté. Et alors que le Seigneur n'arrête pas de nous dire que nous sommes faits pour ça. Je vais vous donner un exemple. Dans le grand amphithéâtre Bruno de Solage à l'Institut catholique de Toulouse, il y a des caissons qui représentent la vie de Saint-Dominique. Alors évidemment, quand on n'écoutait pas les cours jadis, on regardait un peu les caissons si tu avais la vie de Saint-Dominique. Il y en a un qui est particulièrement intéressant, vous irez voir. Il y a l'enfant Saint-Dominique qui, le jour du vendredi, sort de son berceau et dort par terre. Et refuse le sein de sa mère. Alors, c'est pour montrer que dès l'enfance, il a été choisi par Dieu, qu'il est saint, etc. Non seulement c'est faux historiquement, on comprend ce que ça veut dire, bien sûr, mais non seulement c'est faux historiquement, c'est pas vrai, Hein, un bébé ne sort pas de son berceau le vendredi. Mais c'est faux spirituellement. C'est-à-dire, un saint n'est pas quelqu'un qui est saint dès le début, un peu avec une sorte, non pas miraculeusement, mais magiquement. Vous voyez, c'est une sorte de magie de la sainteté. Alors, ben, c'est trop tard. Pour nous, c'est trop tard. La sainteté, c'est un effort. C'est celui qui tombe et qui se relève. C'est ça, la sainteté. C'est pas la perfection. On se trompe, on confond.
5: Et en fait, c'est important là, parce que souvent on confond sainteté et perfection, et en fait, on n'y va pas, parce qu'il faut y aller sur ce chemin aussi.
6: Bien sûr. Hein,
5: l'évangile, Monseigneur David Macaire nous rappelle que la porte quand même est étroite et que le chemin est périlleux, et si on s'engage sur ce chemin, il y a peut-être des contraintes, et il faut durer, hein, mais on peut tomber, voilà, hein, on peut tomber.
6: Mais on ne s'engage pas sur le chemin pour parvenir à la sainteté, vous voyez. On s'engage sur le chemin parce que Dieu nous donne la grâce de la sainteté, malgré nos faiblesses. Vous voyez. Souvent, on pense que la sainteté est au bout du chemin. La perfection est au bout d'un chemin d'effort, etc. La sainteté, elle est là, maintenant, tout de suite. Je ne le dis pas pour moi-même, mais un sublime texte que je lis souvent quand je prêche des retraites, je crois que c'est Éloi Leclerc, je ne suis pas très sûr, hein, qui dit cela, la perfection, c'est moi qui la fabrique, la sainteté, elle m'est donnée. La sainteté, elle est maintenant, là, tout de suite, dans mon péché même, dans ma disgrâce personnelle, dans les condamnations que je me fais, il n'y a plus de condamnation. La sainteté, c'est un don de Dieu. Et c'est parce que Dieu m'a choisi, parce que Dieu m'a aimé, parce que je suis bienheureux par le choix de Dieu, non pas, mais que je prends le chemin escarpé. Et le chemin escarpé est le signe de ma sainteté. Le chemin escarpé n'est pas la façon pour moi d'essayer de gagner ma sainteté. C'est une hérésie qui a été condamnée, qui s'appelle le pélagianisme.
5: Alors pourquoi le bon Dieu veut-il et désirait-il autant cette sainteté par chacune de ses créatures?
6: Parce que la sainteté est amour, en fait. La sainteté, c'est un choix d'amour, c'est le choix d'aimer par-dessus tout et malgré tout. C'est ce que dit 1 Corinthiens 13, on le chante, si je n'ai pas l'amour, etc. On le chante tout le temps. L'amour prend patience, l'amour en service, l'amour ne jalouse pas, l'amour, etc. Mais surtout, l'amour pardonne tout, mais se pardonner à soi-même. L'amour supporte tout, l'amour est victorieux de tout. Pourquoi ? C'est pas juste une pétition de principe, hein. C'est une expérience spirituelle quand on aime. Prenez l'exemple, je prends toujours l'exemple du péché parce que c'est toujours ce qui nous empêche de voir la sainteté, de comprendre notre sainteté. On pense que la sainteté, c'est l'absence de péché. Non, la sainteté, c'est la contrition. Mon Dieu, j'ai un infini regret de vous avoir offensé. Pourquoi ? Parce que je suis Monseigneur Machin ou Madame Untel et que j'aurais jamais dû commettre ce genre de péché. J'ai honte de moi si ma mère me voyait. C'est pas ça, la contrition. Parce que cette tristesse-là, vous voyez, c'est une tristesse où je me regarde mon cœur moi-même. La contrition, c'est quand je dis, mon Dieu, j'ai un infini regret de t'avoir offensé, parce que tu es infiniment bon, tu es aimable, et que le péché te déplaît. Et donc, comme je t'aime, j'ai pas envie de te déplaire, vous voyez. C'est ça, la sainteté. J'ai péché, mais mon péché lui-même est l'occasion de dire, waouh, je t'aime, je t'aime, je t'aime, je t'aime, je t'aime, je t'aime. Et vous faisiez allusion tout à l'heure à l'âge, parce qu'on parle souvent de la sainteté comme l'œuvre des jeunes qui vont conquérir le monde par leur témoignage, par leur vigueur. Et on se dit, ben, quand on est bien âgé, qu'on a tout vu, un peu comme l'Ecclésiaste, hein, on a tout vu, on a tout fait, on a tout essayé, on n'y est pas vraiment arrivé, on a des regrets, on a des remords, on a parfois des rancunes. On se dit, ben, c'est pas pour moi. Or, précisément, c'est là que la sainteté, elle est plus belle, plus libératrice, plus joyeuse. Soudain, on se rend compte, mais finalement, Dieu m'aime quand même. Ah ben, il m'aime quand même, malgré tout. Vous voyez ? Une petite histoire, une fois dans la banlieue de Fort-de-France, dans une école avec des jeunes en grande difficulté, des quasi-voyous, je suis allé intervenir, il n'y avait pas beaucoup de jeunes dans la salle de classe, une dizaine, peut-être pas plus, et il y en avait un qui était particulièrement perturbé et perturbateur. Et à la fin du cours, un des jeunes vient me voir, et ça me posait des questions sur la foi. Et puis celui-là, celui qui était perturbateur et perturbé, débarque, mais déboule, quoi, avec violence. Alors l'autre s'enfuit quasiment, et je reste seul avec mon perturbateur. Il me dit, mais pourquoi, avec une violence? Mais pourquoi je fais le mal? Pourquoi je fais pleurer ma mère? Pourquoi je trompe ma copine? Pourquoi je fais du trafic? Pourquoi je fais ça? Et je peux vous dire que, vous garantir que c'est vrai. Hein,
5: c'était du lourd.
6: C'est du lourd, hein, exactement. Voilà. Et je lui dis, mais Dieu t'aime. Il me dit, non, Dieu ne peut pas m'aimer. Il ne peut pas, j'ai fait trop de bêtises déjà. Je dis, mais tu confonds le regard de Dieu avec ta mère, mais Dieu, lui, ta mère t'aime quand même, elle peut avoir honte de toi, mais Dieu, au contraire, ton péché l'attire vers toi, tu vois, il a envie d'être auprès de toi, d'ailleurs, il t'aime tellement qu'il est mort pour toi avant que tu sois né, regarde cette croix, il y avait une croix, pas loin, regarde la croix, elle te montre qu'il est mort pour toi, pour que tu deviennes un saint, Parce que ce sera encore plus beau, là, avec ton péché, que tu te relèves parce que tu te rends compte qu'il t'aime. Et là, le gars, alors, il avait, on peut le faire à la radio, honnêtement, il avait son capuche, là, sur la tête, là, vous savez, comme les jeunes et tout. Et puis, il me fait, après un moment de silence, il me dit, waouh, c'est chaud! Ah, je dis, qu'est-ce qui est chaud? Il me dit, mais il m'aime, alors. Et c'est ça, vous voyez, la sainteté. C'est le moment, dans le fond du trou, bien, aussi, quand on a tout bien fait aussi. Mais, vous voyez, le jeune homme riche, il passait à côté de la sainteté. Il est passé complètement à côté. Pourtant, lui, il coche toutes les cases, tout va bien.
5: Alors, on peut coucher au fond, donc il ne faut pas s'endormir. Il faut rester toujours un peu éveillé, permettez-moi, Monseigneur David Macaire, parce qu'on peut aussi être, je dirais, un bon catholique à l'église le dimanche, à réciter peut-être son chapelet, à faire oraison, et puis passer peut-être à côté du chemin et du véritable appel à la sainteté.
6: Alors, c'est mieux que de ne pas le faire.
5: Oui,
6: c'est sûr.
5: Tout à fait.
6: Non, c'est bien si...
5: On peut se tromper.
6: Si c'est la petite voix de Saint-Thérèse que vous venez de décrire, en fait. Ce que vous venez de décrire, c'est Thérèse qui découvre que la sainteté, vous savez, elle se trouve nulle. Elle se trouve pas. Alors nous, on trouve Sainte Thérèse et tout, mais elle se trouve médiocre. Enfin, elle sait rien faire. Elle n'est pas une conquérante. Elle n'est pas une fondatrice. Elle n'est pas. Elle, etc. Elle est une petite jeune.
5: La petite carmélite
6: qui fait son petit truc. Bon, 15 ans, c'est déjà pas mal, mais quand même, quoi. Et elle découvre la voie de sainteté dans le fait de, justement, de faire de tous les actes de religion. Nous qui sommes tombés dedans pour certains quand ils étaient petits, d'autres non. Mais moi, je suis tombé dedans quand j'étais petit. Donc, aller à la messe, quel est le signe de ça? Est-ce que c'est pour devenir saint? Dire mon chapelet, c'est pour devenir saint? Devenir prêtre? Évêque? Est-ce que c'est pour devenir saint? Non, c'est parce que Dieu m'aime. Comme le gars tout à l'heure, c'est chaud. Oui, c'est chaud. Il m'aime. Et tout prend sens comme une réponse. Et au catéchisme de l'Église catholique, au numéro 2002, il est écrit à la libre initiative de Dieu correspond la libre réponse de l'homme. À la libre initiative. C'est Dieu qui a l'initiative. C'est lui qui me rend saint. Et moi, j'ai qu'à dire oui. J'ai rien d'autre à faire. Fiat, comme Marie. Et c'est pas simplement oui, comme le jeune homme riche, c'est pas ce oui-là, ni le oui de Caïn. Hein. C'est le oui de Marie. C'est-à-dire, c'est un oui qui dit j'épouse ta volonté. Mon âme épouse. Mon âme adhère totalement. Avec joie, avec entrain. Mon âme te dit oui. Vous voyez, c'est pas oui, c'est oh oui. Vous voyez, c'est ça. C'est amen. C'est le même.
5: Il y a un amen, et puis il y a une joie aussi.
6: Mais c'est une réponse, parce que c'est une réponse.
5: C'est une réponse, mais en fait, vous parlez d'appel, mais vous parlez au fond, on parle d'une relation, et on parle que d'amour dans cet appel.
6: Ben, c'est ça, ce que je vous ai là. Sainteté, c'est un amour qui répond à l'amour de Dieu. C'est pas un amour qui essaie d'obtenir l'amour de Dieu. Oui. C'est faux. Pourtant, on a quand même ça dans la tête, Nathalie. Nous-mêmes, quand on est le grand âge, parce que ou les jeunes aussi, il faut pas enseigner ça à nos jeunes.
5: Alors, vous venez de prêcher il y a quelques jours. Vous avez prêché une retraite, justement sur ce thème. On peut en parler autour de la sainteté pour les 18-30 ans. On prêche comment devant une jeunesse sur la sainteté dans une époque aussi actuelle où on est en pleine confusion, où on perd un peu la boussole et on perd un peu parfois la dimension aussi du véritable appel dans ma vie et dans cette direction aussi qui nous conduit vers le bon Dieu.
6: Alors, on prêche avec beaucoup de liberté, parce que aussi bien les jeunes qui viennent de milieux de cathos ou des jeunes qui sont convertis d'il y a un an ou deux et qui viennent à cette retraite, et il y en a un gros paquet, si j'ose dire, en proportion.
5: Grande diversité.
6: Voilà. Ouais. Ces jeunes, ils savent très bien pourquoi ils sont là, et ils savent beaucoup mieux que nous, que moi en tout cas, quelle est cette confusion du monde. Et donc, du coup, c'est tellement simple d'annoncer la sainteté aujourd'hui. On pourrait dire, avant, il peut être saint, peut-être, il y a, dans les années 50, il fallait avoir conquis la moitié de la planète, avoir fondé une maison religieuse, être mort martyr et avoir sauvé des milliers de pauvres. Aujourd'hui, être chrétien, dire sa prière, aller à la messe, essayer de se comporter convenablement, essayer de résister un petit peu aux tentations d'Internet et autres, c'est déjà une forme de sainteté. Ouais. Parce que c'est déjà un héroïsme. C'est l'héroïsme, la sainteté, au sens. C'est face à, quand la tempête est plus dure, quand le rocher qui tient face à la vague, le courant qui emporte tout, qui tient stable. Il n'avance pas non plus, peut-être, mais il tient, c'est déjà ça. Et la sainteté, c'est la force de l'amour. Mieux vaut quelqu'un qui est à, si, mettons, le but, c'est d'aller, vous êtes à Toulouse, d'aller à Lourdes. Le but, c'est Lourdes. Mieux vaut quelqu'un qui est près de Toulouse, dans la banlieue, à la Bège, mais qui est en train de marcher difficilement pour aller à Lourdes, que quelqu'un qui est à Tarbes, mais assis dans un fauteuil qui ne bouge pas. Et c'est ça la sainteté. Ce que Dieu regarde au soir de notre vie, même si la fin du monde arrive ou la mort arrive à ce moment-là, c'est l'effort qu'on aura fait, même si on n'a pas couru 3 mètres, même si on a, mais c'est l'effort. Et parfois, mystérieusement, et c'est ce qui est invisible à nos yeux, hein, des personnes qui ont peu fait pour devenir saints, mais enfin non, qui ont beaucoup fait, mais ça ne s'est peu vu. Voilà, c'est ce que je veux dire. Ça, on n'a pas vu de grandes choses, mais ils ont fait vraiment des efforts. Et c'est tellement évident ce que je dis là. Vous voyez, quelqu'un qui est dans un milieu très éloigné, hostile, mais qui quand même essaie d'aller à la messe, une mère de famille qui a 4 enfants, qui a pas de mari, qui se débrouille, qui prie, qui se lève, qui fait des efforts, c'est peut-être beaucoup plus simple pour elle qu'une religion. Qui, moi, quand j'étais au couvent, je ne le suis plus, mais c'est encore le cas, j'ai 10 secondes entre ma chambre et le Saint-Sacrement. Allez, 20 secondes. Vous voyez, c'est tellement simple d'y aller. Ben, j'y vais pas assez. Donc, au soir de ma vie, peut-être que je serai sur un petit strapontin, si j'ai de la chance, encore aux heures d'affluence, je serai peut-être debout au paradis, alors qu'une mère de famille qui était à la messe 3 fois dans l'année, je n'encourage pas, c'est mieux d'aller tous les dimanches, mais qui a fait l'effort, qui a dû lutter contre un mari hostile ou un environnement, voilà, c'est ce que Dieu regardera. C'est ça, la sainteté aussi. Bon, maintenant, il y a cet héroïsme aussi, la sainteté, c'est aussi l'exemplarité. L'exemplarité face aux hommes. Alors là aussi, il faut, de son mieux, être un témoin. Être un témoin, ça c'est un deuxième volet de la sainteté, un volet visible, mais qui n'est pas l'essentiel, qui est l'effet d'une cause.
5: Les conséquences.
6: Voilà. Hein, ouais. C'est pas la fin. Hein. Le but, c'est pas... Bien sûr, le but, c'est le témoignage, mais c'est d'abord un témoignage authentique qui part d'une expérience réelle d'un Dieu qu'on aime. Et au soir de notre vie, ou à chaque instant de notre vie, on sait qu'on a tout fait pour être fidèle à cet appel et à être ce que Dieu demande. Vous voyez, ce garçon qui me répond « Waouh, c'est chaud !» et qui est vraiment imbibé de Dieu à ce moment-là, s'il était mort à ce moment-là, je suis sûr qu'il monte au ciel. Parce qu'il a compris que Dieu l'aime. Et il a accepté cet amour avec joie, vous voyez. Je savais. Ah, je ne sais pas à la suite de sa vie, mais je crois que je l'ai croisé à la messe quelques temps après. J'étais très content.
5: Très heureux. Ça, c'est des joies aussi de votre ministère.
6: Oui, bien sûr. Ben, évidemment, ouais. Évidemment. La joie, c'est d'avoir été appelé. La joie de tout chrétien, de tout baptisé. Mais enfin,
5: donc la joie de l'appel.
6: Et ouais. Les consacrés, c'est un peu plus évident. On sait qu'on a été appelé. Bon, ben, on n'a pas de doute là-dessus, parce qu'on n'aurait pas pu faire ce choix sans l'appel de Dieu, sans la grâce de l'Esprit Saint, bien entendu, sans la bénédiction et la prière de la Vierge Marie. Bien entendu.
5: Et puis, choix aussi de répondre à un appel. Donc, merci d'avoir répondu à cet appel, Monseigneur David Macaire.
6: Merci beaucoup.
5: Et quand on répond à cet appel, il faut y rester fidèle. Et c'est aussi, vous avez parlé aussi de conséquences de témoignages, la conséquence aussi dans votre ministère aussi, vous êtes archevêque, de porter un vrai témoignage, un témoignage authentique.
6: Oui, mais alors par rapport à ce monde, j'ai un peu éludé la question tout à l'heure. C'est le monde est glaçant, il est aussi, comment dire, il vous salit. Il salit un peu l'Église elle-même, qui n'a pas besoin malheureusement parfois du monde pour être salie par certains de ses membres, on le sait, parce que le péché, 100% des membres de l'Église sont des pécheurs, hein, à commencer par moi évidemment, mais il y en a qui, voilà, des choses qui sont si terribles qui se sont passées dans notre communauté. Mais ça aussi, c'est une voie de sainteté que le Seigneur a permise, parce que c'est, on chante la Felix culpa, la bienheureuse faute. Bon. Maintenant, dans le monde, quelle est la valeur de notre témoignage? Comment témoigner pour un évêque, c'est pas simple, hein, parce que entre les cathos de droite, les cathos de gauche, les journalistes, pas vous, évidemment, pas Radio Présence, mais
5: non,
6: je veux dire,
5: présence,
6: les journalistes du monde, entre les autres évêques qui sont peut-être pas d'accord, ou le Vatican qui dit quelque chose, ou la société civile, l'opinion publique, etc., les prêtres, mon Dieu, ah oui, les prêtres qui sont d'accord à moitié, etc., la sainteté, enfin, c'est vrai pour un père de famille, pour une mère de famille, pour un grand-père, une grand-mère, un parrain, une marraine, c'est vrai pour tous les chrétiens, mais pour les évêques, la sainteté, le choix de Dieu, c'était le titre d'un très beau livre du cardinal Lucigé. Le choix de Dieu, il faut vraiment le refaire chaque matin. C'est pas évident.
5: Alors nous, on va...
6: En Martinique, on dit c'est pas râler chaise bottable. Les Martiniquais comprendront.
5: Alors, on va faire... dans ce Vivante Église aujourd'hui, on va refaire le choix de Dieu, si vous permettez.
6: Oui.
5: Et ce choix de Dieu qui conduit et qui montre la direction, on le dit bien, on le redit, Monseigneur Macaire, pour tous ceux qui écoutent, quelles que soient les tranches d'âge, jeunes, moins jeunes, ceux qui sont avancés en âge, cet appel à la sainteté, c'est aujourd'hui et maintenant. Ne vous découragez pas.
6: Oui, les tentations ne sont pas les mêmes pour les jeunes comme pour les plus anciens.
5: Ouais.
6: Elles ne sont pas les mêmes. Le jeune, c'est une tentation liée à l'avenir. Les plus âgés, la tentation, c'est celle du passé. Il faut accepter le passé, il faut accepter d'avoir pas été parfait. Ça aussi, ça fait partie, c'est un élément de la sainteté. Accepter que le seul qui est parfait, c'est Dieu. Et que Dieu ne m'a jamais demandé d'être parfait d'une certaine façon, mais d'être parfait comme lui est parfait, c'est-à-dire dans sa perfection. Alors, ça c'est extrêmement profond. C'est ça la voie de la sainteté.
5: Tout simplement, Monseigneur David Macaire, je vais vous proposer donc une petite pause musicale, et puis après, il y aura une deuxième étape dans cette émission de Vivante Église, avec, si vous permettez, on va reparler aussi du grand âge, et au fond, ce grand âge est une étape importante qui conduit aussi à ce dernier moment, ici-bas, en pèlerinage, où on aura aussi, il y a la naissance avec le premier cri, et puis il y a ce dernier souffle et cette fin de vie qui est un engagement devant Dieu. Voilà. Alors ne perdons pas de vue qu'à tous les âges de la vie, même dans ces derniers moments, il y a cet appel de Dieu qui repose. Et vous êtes bien sûr, chers auditeurs, qui êtes avancés peut-être en âge, appelés à la sainteté. À tout à l'heure et merci.

0: Nathalie Cardon.
1: De retour dans Vivante Église, depuis le début de cette émission, on découvre que la sainteté n'est pas réservée, et heureusement, j'ai presque envie de dire à quelques-uns, elle est vraiment l'appel de Dieu qui repose sur chacun. Comment devenir saint lorsqu'on est jeune, adulte, ou que l'on entre dans le grand âge? Eh bien, c'est un peu cette deuxième partie d'émission où on s'interroge aussi, et on va aller un petit peu plus loin sur cette période aussi d'une autre étape de la vie quand on avance. Toujours en compagnie de Monseigneur David Macaire. David Macaire, toujours avec nous. Alors, ce grand âge, voilà, il y a toutes les étapes, toutes les saisons de la vie. On est à la vie, on est jeune, on devient adolescent, on fait et on répond à un appel entre 18 et 30 ans, on se marie, on devient religieux, on reste célibataire et puis on avance en âge, on devient grand-parent et puis on avance voilà, vers cette fin de vie. Et le cœur, c'est bien sûr la sainteté, le thème que je vous ai proposé. Et là, je pense tout particulièrement à ceux qui sont vraiment avancés en âge et qui sont peut-être dans leur chemin de foi, dans leur vie ordinaire, malades, seuls, découragés, grands-parents. Et cette fin de vie peut-être approche et on a oublié quelque peu que moi aussi, dans cette fin de chemin de vie, je suis fait aussi pour la sainteté. Et je vous demande là, maintenant, cher Monseigneur David Macaire, une belle prédication pour peut-être rebooster un peu ceux qui sont dans cette étape, la dernière étape de ce chemin, de les rebooster peut-être.
2: En vous entendant à l'instant, je pensais à, quand vous avez dit, la sainteté, elle est pour tous. Je crois que, en fait, nous n'y croyons pas vraiment pour l'instant. Nous n'y croyons pas, ni vous, ni moi. Enfin, on n'y croit pas, on n'est pas encore saisi. Mais je peux être saint. Oui. Un Carlo Acutis, on parlait des personnes, des plus âgées. Je commence par les plus jeunes.
1: Ce garçon
2: à 15 ans, enfin, dans son adolescence, il a compris qu'il pouvait être un saint. Il a compris.
1: Il a tout compris.
2: Ouais. Je fais un témoignage personnel. Moi, j'avais compris quand j'avais 12 ans. Le jour de ma confirmation, je le savais. C'était sûr, net. Je me rappelle, j'avais encore le Saint-Crème sur mon front. C'était sûr, je savais que je voulais être enceinte. Et après, en vieillissant, parce que je suis pas encore très âgé, mais quand même, je me prépare. Je me rends compte que, voilà, ça arrive. Et je me dis, mais en fait, on y croit de moins en moins. Et c'est ça la tentation qu'il faut vaincre, la première tentation. Dire finalement non. Finalement, je n'ai pas été le saint que je devais être. Dans Star Wars, je ne sais pas si vous connaissez Star Wars, il y a Anakin Skywalker, le héros qui devient le méchant, Dark Vador. Et avant de devenir le méchant, l'une des phrases qu'il prononce, c'est « Je ne suis pas le Jedi que je devais être. » Voilà. Je suis brillant, j'ai fait des choses, mais je ne suis pas. J'ai des déceptions, j'ai de l'amertume. Et la sainteté, c'est précisément « Jérusalem, Jérusalem, quitte ton manteau de tristesse, quitte ta robe de tristesse. » Et sa robe de tristesse, il y a des vraies raisons d'être triste, d'être déçu. Et même les raisons d'être satisfait de soi, il faut lâcher ça. Accepter le passé, le présent. Le père Kilissi a écrit un très beau livre, il est très âgé aujourd'hui lui-même, qui s'appelle « Du bon usage de la vieillesse ». Du bon usage de la vieillesse. Accepter le passé et le présent. Lorsque les forces diminuent, laisser la prière et la présence de Dieu être... Et puis que peut-être les relations avec les enfants, les petits-enfants, les proches se font plus distantes parce qu'ils sont moins là, ils ont moins le temps, etc. Laisser la prière entrer, donner un goût d'éternité, ça c'est le Père Ranquet qui disait ça, un goût d'éternité à chaque élément, à chaque moment de notre vie. C'est pas simple. Là, c'est là qu'intervient justement la fameuse libre réponse à laquelle je faisais référence la première partie de l'émission. La libre initiative de Dieu, c'est lui qui a l'initiative, c'est pas moi qui deviens saint. C'est lui qui me rend saint, qui me donne la sainteté, il me la donne maintenant. Mais la libre réponse, c'est d'ouvrir la porte au fur et à mesure, accepter, se préparer aussi à la vie éternelle. Mais avant cela, là, dans l'instant présent, vivre cette présence, radio présence en plus, j'ai le titre devant moi qui dit tout en fait, qui dit tout, la présence. Et donc la sainteté dans les moments, quand on est plus âgé, c'est vaincre cette tentation d'être déçu de soi, déçu du monde, bien sûr, il y a des raisons pour cela. Mais aller au-delà de la raison, non pas écraser la raison. C'est pas, comme disent les jeunes, fumer la moquette pour ignorer les problèmes ou les limites, les limites physiques, les limites, les déceptions par rapport à un enfant, un petit enfant qui ne vient plus nous visiter, ou etc., ou des conflits, ou des regrets, etc. C'est pas l'ignorer, mais c'est finalement dépasser, passer au-dessus, par un acte surnaturel de l'âme que Dieu lui-même inspire, pour fonder les choses en Dieu seul. Non pas, encore une fois, par un effort, ni par puissance, ni par force, mais laisser agir l'Esprit de Dieu. Donc, on le voit, c'est très beau dans la vie religieuse, on ne le sait pas. On doit passer ces étapes-là aussi. On voit des pères âgés ou pas encore très âgés, qui sont encore tendus, vous voyez, parce qu'il y a eu des regrets. Ils sont encore tendus, parfois ils font... Voilà, ben, ils sont aussi, il y en a qui sont joyeux de tout ce style, mais on sent qu'il y a encore... Hein. Et puis, à un moment donné... il y a une sorte de détente. Et on dit, tiens, il a changé le père, un tel. Il est détendu, il a pris de la hauteur par rapport aux choses. On sent que là, souvent, ça vient parfois avec la surdité, ça vient parfois un problème physique, mais parfois, brusquement, il y a un changement. Les amertumes, il y a toujours des regrets, etc. Les amertumes du passé ou les joies fausses, les gloires orgueilleuses parfois, sans qu'on s'en rende compte du passé, oui, j'étais ceci, j'étais ça, moi, je ne sais pas comment je serai dans quelques années, je dirais, moi, j'étais archevêque, etc. Bon, j'espère que non, mais enfin, bon, on ne sait jamais, c'est pas rien non plus. Eh bien, tout ça s'estompe à un moment donné et apparaît une lumière. Apparaît une autre lumière, un autre rapport au monde, un autre rapport aux choses, la solitude, puisque parfois, effectivement, à cause de problèmes de santé, je pense beaucoup à la surdité, parce que c'est des personnes proches que ça frappe, qui se retrouvent un peu seules quand il y a une conversation de groupe. On n'entend plus, on ne comprend plus, etc.
1: On ne peut plus écouter la radio.
2: On peut plus écouter, voilà. Bah oui. Et la radio, ça va encore, parce qu'il y a des appareils qui oui, sont assez perfectionnés, fait, oui. Mais les conversations, quand tous les petits-enfants sont là, on les proches, etc. Bon, eh bien, tout ça, on voit moins, il y a moins de vie sociale, on ne peut plus rien avoir. Et soudain, et je prie nos auditeurs qui sont dans cette situation d'espérer ce moment, quelque chose se passe dans l'âme, voyez. Et il y a une paix. On trouve soudain un sort de... Alors, j'en ai pas l'expérience, mais j'espère le plus tôt possible.
1: Vous
2: le plus
1: préparez,
2: tôt possible. Vraiment. Vraiment, parce que je l'ai vu. J'ai vu chez... Et c'est ça la grâce de la vie religieuse, c'est qu'on voit évoluer nos frères, ou les jeunes frères nous voient, nous, les pères graves et mûrs, et nous voyons les pères âgés aussi, et nous savons que nous passerons par les mêmes étapes, puisqu'on a vu d'autres avant, etc. Donc on voit cette étape où soudain tout se simplifie.
1: Tout se simplifie.
2: Et le mot simple, ça veut dire c'est Dieu. C'est Dieu qui est simple, qui est un.
1: Il y a un dépouillement aussi.
2: Il y a un dépouillement, tout à fait. Un dépouillement joyeux, pas un dépouillement. Vous savez, quand. Évidemment, je vois certaines personnes âgées, y compris les religieuses d'ailleurs. Il y a des femmes qui ont été très très belles dans leur jeunesse. Et puis, alors, la vieillesse, on s'aime un petit peu moins. Mais certaines femmes, je pense à ma maman quand je vous dis ça, restent extrêmement coquettes et joyeuses. Et dernièrement, je suis arrivé un vendredi, j'ai perdu mon papa cette année, donc je passe voir maman un peu plus souvent que. Parce que j'ai la joie d'être quand même pas loin d'elle, pas loin d'eux là-bas. Et vendredi, j'arrive et je trouve maman devant son miroir, en train de se faire un défilé de mode pour savoir comment elle s'habillerait pour aller à la messe du dimanche. Et ça, c'est beau. Parce que c'est pas non plus perdre. Il s'agit pas de devenir une sorte de. Tout le monde n'est pas monial ou etc. C'est une femme. Maman a toujours été très élégante, à 87 ans maintenant. Mais voilà. Et ça aussi. C'est aussi abandonner certaines formes pour trouver d'autres beautés, d'autres façons d'être, rester soi-même, rester aussi, mais en laissant tout descendre en Dieu. Je m'appelle aussi une de mes amies qui était extrêmement inquiète pour ses enfants, tout le temps. Et puis ses enfants n'allaient pas bien en plus, c'est ça le pire. Il y avait des séparations, des divorces, des accidents, un petit-fils qui tournait mal, etc. Oh, elle était dans la tristesse, l'inquiétude.
1: La désolation.
2: Puis elle a fait une retraite, à Lourdes en plus, figurez-vous.
1: Ah oui.
2: À Lourdes, elle a fait une retraite. Et elle est revenue de sa retraite transformée. Elle aimait tout autant ses enfants. Elle avait tout autant de soucis pour eux, mais elle les avait confiés à Dieu. Elle était dans. Et précisément, son bonheur nouveau, sa paix profonde, a influencé ses enfants. Ils disent, qu'est-ce que maman a? Elle ne s'inquiète plus pour nous. Si, si, elle dit, je m'inquiète pour vous, mais j'ai tout confié à Dieu. Et j'ai reçu cette grâce. Voilà. Il y a ce déclic à un moment donné d'entrer dans une autre paix. C'est pas de lâcher tout en ignorance, c'est un abandon, certes, un abandon dans les mains de Dieu. Et donc on grandit en sainteté, on porte toujours ce qu'on doit porter dans nos cœurs, nos soucis, même nos regrets à la limite, mais on est mystérieusement victorieux de tout cela. Moi je l'ai vu, je ne l'ai pas encore vécu, je l'avoue.
1: Vous le vivrez.
2: Hein. J'espère.
1: Vous le vivrez.
2: Vous prierez pour moi.
1: On est là aussi pour prier les uns les autres. Alors que peuvent offrir, et là je pense que derrière le poste radio... Monseigneur David Macaire, les auditeurs sont nombreux à être aussi dans cette étape du grand âge et donc à vous écouter avec attention. Qu'est-ce que ces personnes qui sont déjà entrées dans cette dernière étape de la vie, de ce pèlerinage ici-bas, peut offrir à l'Église, au monde et au fond, dans ce quotidien de la vie?
2: Les jeunes aussi doivent écouter, parce que d'abord ils ont
1: les
2: des parents,
1: aussi, hein,
2: ils ont
1: fait,
2: des parents,
1: hein.
2: et puis eux-mêmes ça les concernera.
1: ça
2: concernera leur propre vie.
1: Donc c'est pour toutes les générations.
2: Alors, moi je regardais ce monde dernièrement, je considérais le projet de ce monde, et c'est un projet terrible, terrible. Et ça ne peut venir que de l'ennemi du genre humain, vous voyez. Le projet c'est de dire, quand vous êtes, voilà, tout ce qu'on vous propose, la joie, c'est pour la jeunesse. Le jeunisme. Nous sommes à la veille d'un vote dans ce... Je ne sais pas quand sera diffusée cette émission.
1: Alors, l'émission sera diffusée à la rentrée.
2: Alors, voilà. D'ici là, j'espère qu'il y aura eu un miracle.
1: On peut l'évoquer.
2: On peut l'évoquer. Un vote terrible de l'Assemblée nationale dans notre pays, qui n'est même pas une grande majorité. Quelques députés, quelques dizaines de personnes vont choisir. Une petite majorité va choisir. Même si tu as une grande majorité, ça ne changerait pas grand-chose, d'éliminer les personnes qui sont considérées comme inutiles parce que trop âgées, vulnérables, fragiles, etc. C'est terrible. Et ce sont des pauvres qui vont payer les pauvres. Les plus fortunés auront des gens pour les accompagner. J'ai jamais compris pourquoi des partis dits favorables aux plus pauvres, aux plus modestes, votent ce genre de choses. C'est assez terrible comme retournement d'esprit. On sait de qui ça vient. Alors, donc le projet, c'est quoi? Eh bien, être heureux, c'est avoir une belle voiture, une belle femme, un beau mari, etc. Être heureux, bien sûr, dans la sexualité, être heureux dans les plaisirs de la vie, dans la jet set, voyager à Dubaï, etc. Et quand vous êtes trop âgé, vous n'avez pas tout ça. Même si vous êtes milliardaire, d'ailleurs, vous n'avez pas tout ça. Donc finalement, ce que le projet du monde, c'est de vous dire, plus vous allez vieillir, plus vous serez malheureux. Or, le projet de Dieu, c'est l'inverse. C'est au contraire, vous dire, vous pouvez être heureux à tout âge, mais la vieillesse peut être un âge de grand bonheur, d'un grand bonheur. Je ne dis pas de grand plaisir, mais même si le plaisir, de grand bonheur, d'une grande sagesse, d'une grande profondeur, d'un grand abandon, d'une grande joie, d'un grand détachement, qui n'est pas du mépris, qui n'est pas non plus, puisque j'ai plus accès à telle ou telle joie que les jeunes ont, je ne peux plus faire du soin élastique ou de la danse, eh bien, non, c'est autre chose. Voyez, ce bonheur que, tiens, je voudrais vous le partager, Nathalie, que j'ai découvert quand j'avais 17 ans, 18 ans, venant ici comme brancardier à Lourdes, avec des malades. Et qui, je me dis, mais j'ai fait l'expérience de ces hommes et ces femmes qui avaient tout pour être malheureux. Ils étaient sur le fauteuil roulant, tordu, il fallait tout faire pour eux, souvent abandonnés parfois par leur famille, etc. On les voyait pendant une semaine, c'est la fête à Lourdes, évidemment, pendant le pèlerinage. Mais moi, à 17 ans, je me plaignais si j'avais mal à mon petit doigt. Ou si la télé était en panne. Alors, quelle horreur si la télé était en panne, comme le portable aujourd'hui, si j'en avais eu un. Je me dis, mais ces hommes et ces femmes, quelle est la source de leur joie? Et c'est cette joie-là que j'ai voulu rechercher, et c'est comme ça qu'à un moment donné, Dieu m'a appelé. La joie que tu recherches, elle sera dans le don de ta vie. Voilà, cette joie que nul ne peut t'enlever, parce qu'elle ne dépend pas ni de ta santé, ni de ta condition physique, aussi un peu, bien sûr. On est soucieux pour notre santé, pour la santé de nos proches, etc. Les handicaps de la vieillesse, l'isolement, etc. Mais il y a une autre joie, il y a une autre source de joie. Et voilà ce que peuvent apporter, et ce que m'ont apporté, c'est mon témoignage, et je ne suis pas le seul. Des personnes âgées, très âgées, parfois handicapées par la vie ou par la vieillesse elle-même, c'est le témoignage d'une joie beaucoup plus profonde et inextinguible. C'est-à-dire que personne ne peut atteindre parce qu'elle a une autre source. Et elle est bizarre aux yeux du monde, elle est inatteignable, elle n'existe pas aux yeux du monde, et pourtant on la voit. Et donc, ces personnes âgées, alors c'est pas simple, hein. Aujourd'hui on voit une publicité qui passe à la télé, on voit une dame qui reçoit ses petits-enfants, et puis elle a gagné au loto, visiblement, et puis elle a garé une grosse voiture dans sa machine, et puis les petits-enfants disent, mais mamie, les voisins, ils ont gagné au loto, c'est elle, donc elle est heureuse, elle a gagné au loto. Pourquoi pas? Mais je crois pas que ce soit ça la source du bonheur. J'aurais bien aimé, mais vous savez, tous les gens qui ont gagné l'auto, on a dû les faire suivre par des psychologues, il y a eu des suicides, des machins, etc. On peut arriver, mais le bonheur, il est justement dans le témoignage de ces personnes qui, selon le monde, auraient tout pour être finalement si malheureux, et qui vous apportent, finalement, qui vous apportent quelque chose.
1: Et là, vous parlez aussi de cette joie que le monde peut donner, qui
2: il ne peut comprendre,
1: il ne peut comprendre, et cette joie qui va aussi avec la paix du cœur.
2: Ouais. Alors pour cela, il faut quand même la connaître, c'est pour ça qu'on on l'annonce aujourd'hui sur Radio Présence. Il faut en témoigner, faut le dire que c'est possible, parce que le monde fait tout pour nous dire « mais non, c'est pas possible ».
1: Alors, on va bientôt malheureusement terminer ce Vivante Église, mais avant de terminer cette émission Vivante Église, puisque nous avons évoqué aussi cette fameuse loi aussi autour de la fin de vie, spontanément, ce qui n'était pas programmé, si parmi, là maintenant, en vous écoutant, Monseigneur David Macaire, des auditeurs en fin de vie sont quelque peu peut-être dans une phase vraiment peut-être de grand découragement, de phase peut-être dépressive, pensant peut-être à accélérer peut-être cette fin de vie. Je voudrais la parole aussi d'un bon berger, d'un prédicateur, pour rappeler que Dieu est là à nos côtés, quels que soient les moments les plus douloureux, les moments où l'on peut peut-être traverser l'épreuve d'une souffrance extrême, l'épreuve d'une maladie extrême, et qu'on voudrait peut-être en finir avec la vie. Et là, je pense au grand âge, parce que le taux de suicide est très important aussi chez les personnes âgées.
2: Alors, c'est une pensée légitime. Bon, on ne va pas commencer à dire « Ah, il ne faut pas penser à ça », et c'est comme on le dit « Ah non, il ne faut pas penser à ça », etc. Non, non, c'est une pensée qui est légitime, on la comprend, on peut la vivre soi-même face à un proche qui est dans une situation terrible après un accident ou que sais-je, ou à cause du grand âge, on dit « Bon, mais c'est plus digne ». L'Église est contre l'acharnement thérapeutique, l'Église est contre le fait de maintenir artificiellement en vie lorsque c'est le moment de partir, c'est le moment de partir, c'est pas cela, évidemment. Par contre, ce qui est derrière, c'est l'engagement du proche et de mon entourage. C'est l'amour et la foi que j'ai dans mon entourage pour m'entourer, justement. Si cet entourage n'existe pas, les personnes qui prennent soin de moi. Et on sait que tout l'enjeu est là. Tout l'enjeu, c'est cette humanité qui est capable, et on sait qu'il y a les statistiques, les expériences, etc. Tout le monde le dit, tous les spécialistes. Lorsque quelqu'un, et c'est une pensée, encore une fois, qui n'est pas illégitime, face à une situation qui est sans espérance humainement, a envie de partir au plus vite et aimerait accélérer le départ. Mais quand l'entourage prend en considération la souffrance physique et spirituelle de cette personne, psychologique, eh bien, soudain, le désir d'en finir n'est plus là. Parce que l'amour, on y revient. On n'en attend pas. L'amour
1: secret,
2: est vainqueur, bien sûr.
1: Oui, secret.
2: L'amour.
1: Et présence.
2: Et dans les deux sens.
1: Et présence.
2: Oui,
1: une
2: oui,
1: grande
2: et la
1: présence.
2: Exactement. Exactement.
1: Alors,
2: et mystérieusement, alors c'est au cas par cas, vous voyez. On parle à la radio, à plein de monde, mais j'aimerais être à côté de ces personnes et j'aimerais que quand ce sera mon cas, qu'il y ait quelqu'un qui me tienne la main, tout simplement, vous voyez.
1: Ouais.
2: Je souffrirai, mais je souffrirai dans l'amour et vainqueur. Et on le sait, c'est vrai, ça marche, j'ai envie de dire. It works.
1: Ça fonctionne,
2: ce truc d'amour. Ouais. Et c'est parce que c'est pas pour de faux, c'est pour de vrai. Oui. J'ai la chance d'avoir une petite sœur qui est médecin en soins palliatifs et elle me dit c'est ce que aimer la personne et à ce moment-là il faut aimer parce qu'elle me dit c'est la médecine humble. C'est la médecine qui est humble parce qu'elle ne sait pas quoi faire, parce qu'il faut trouver une solution, etc. Quand papa est parti, c'était le cas, j'ai passé.
1: Ils ont un soin palliatif, votre papa?
2: À la maison, on était avec maman qui avait déjà aussi qui est dans le grand âge, mais qui était en première ligne. Elle est infirmière de formation, puis moi en deuxième, et tenir mon bras, mon papa souffrant dans mes bras, c'est à la fois terrible et merveilleux. Enfin, c'est un moment de ma vie pour lequel j'aurais renoncé pour rien au monde. Vous voyez, être là présent, c'était tellement d'amour alors qu'il gémissait, qu'il n'allait pas bien. Etc. Bien sûr qu'on se disait, on espère que ça n'a pas duré 2 ans, 3 ans, mais qu'on soit là et qu'on l'accompagne jusqu'au bout. Et je crois qu'il nous en sait gré, nous a su gré, et il a, et nous aussi, on a tiré son départ a été à la fois une délivrance, une tristesse, bien entendu, et en même temps une fierté que l'amour ait été jusqu'au bout. Réaliser. Nous sommes nombreux à pouvoir donner ce témoignage, le mien est petit par rapport à tant d'autres, mais je sais que c'est cet amour-là qui moi, m'a fait grandir, le fait de le donner, et qui a certainement fait grandir mon père, et ma mère aussi, bien sûr, il est mort dans les bras de sa femme après 65 ans de mariage. Vous voyez, c'était ça l'idée, c'est ça l'idée. On a pu dire, c'est fini, hop, etc., mais quelle déshumanisation. Quelle déshumanisation. Avant d'être un jugement moral, c'est un jugement anthropologique, dans l'être même, dans la nature, c'est contre nature évidemment, de ne pas aimer jusqu'au bout, de ne pas se laisser aimer. Et donc c'est plus facile, c'est vrai, c'est bien sûr que c'est plus facile. Il y a tellement de choses qui sont plus faciles dans ce monde que d'affronter cette humanité, d'investir. Mais on investit un peu d'humanité, ça rapporte gros, ça rapporte beaucoup de paix, voyez. Même par rapport à la souffrance et à la mort. Et justement, mais au cœur même de la souffrance et de la mort, cet investissement humain dans les deux sens, hein, c'est aussi accepter l'amour de l'autre, accepter la fragilité, la pauvreté, l'humiliation d'un corps qui ne répond plus, d'un cœur, d'un esprit même parfois qui ne répond plus, et puis accepter d'être présent. Je ne veux pas donner de leçon, ce n'est pas une leçon, c'est un témoignage, parce que face à cette réalité de la vie, vous voyez, et c'est le témoignage de beaucoup d'autres, je n'en suis que le porte-parole, le mien aussi, puisque j'ai osé le donner avec vous aujourd'hui, mais c'est cela, et j'aimerais qu'il fasse, qu'il rende beaucoup d'espérance à des personnes découragées.
1: Alors, merci pour ce témoignage personnel, Monseigneur David Macaire, et puis, chers auditeurs, quels que soient les âges de la vie, hein, les plus jeunes, les moins jeunes, et puis le grand âge, j'ai presque envie de dire, ne vous découragez pas, je vais juste terminer ce Vivante Église, puisque nous recevons un archevêque, et c'est vous, en l'occurrence, aujourd'hui.

0: de saints, des personnes âgées qui se sont laissées envahir par l'amour de Dieu malgré tout, et des jeunes aussi, qui ont gardé cette jeunesse éternelle qui vient de Dieu et de Dieu seul. Que le Seigneur nous garde, qu'il nous bénisse au nom du Père, du Fils et du Saint-Esprit. Amen.
1: Merci Monseigneur, et nous vous souhaitons une belle mission.
0: Merci beaucoup.
1: Au revoir.
0: Au revoir.
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Frères, vous le savez, c'est le moment. L'heure est venue de sortir de votre sommeil, car le salut est plus près de nous maintenant qu'à l'époque où nous sommes devenus croyants. La nuit est bientôt finie, le jour est tout proche. Rejetons les activités des ténèbres, revêtons-nous pour le combat de la lumière.

Notre Père, qui es aux cieux, que ton nom soit sanctifié, que ton règne vienne, que ta volonté soit faite sur la terre comme au ciel. Donne-nous aujourd'hui notre pain de ce jour. Pardonne-nous nos offenses, comme nous pardonnons aussi à ceux qui nous ont offensés. Et ne nous laisse pas entrer en tentation, mais délivre-nous du mal. Amen.

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2: Bonjour, bonjour à tous. Dans l'actualité, des mobilisations aujourd'hui à Marseille, Lyon ou encore à Paris, comme dans près de 100 villes de France tout ce week-end. C'est pour dénoncer la proposition de loi sur la présomption de légitime défense des forces de l'ordre. Un texte qualifié de permis de tuer par ses détracteurs. Adopté par l'Assemblée le 7 juillet, le texte doit encore être examiné par le Sénat. Enquête ouverte après la découverte d'un corps dans le Rhône hier vers 17h30. Il s'agit d'un homme d'une quarantaine d'années, repêché par les pompiers près du pont Raymond Poincaré entre Villeurbanne et Caluire-et-Cuire. Les circonstances du décès restent à déterminer. Exclu de la primaire de la gauche, Philippe Brun veut retrouver sa place parmi les candidats. Suspendu mercredi à titre conservatoire par le Parti Socialiste, le député fait face à des accusations de harcèlement, de violence physique et d'emploi familial. Il affirme qu'aucune plainte pénale n'existe et demande sa réintégration par Olivier Faure. Le porte-monnaie des Français est mis à mal. Le coût du pétrole et l'augmentation de l'inflation enfoncent les ménages dans un gouffre financier. Il faut faire plus d'efforts pour l'économie, selon Philippe Crevel, économiste. On l'écoute.
3: Il n'y a surtout pas de perspective. Donc, évidemment, cela crée beaucoup de frustration, d'amertume. Aujourd'hui, on a une société qui est fragmentée. C'est extrêmement difficile d'améliorer la situation quand on est dans une telle fragmentation de l'électorat qui fait qu'on ne peut pas réformer le pays. Or, on aura besoin, évidemment. Il faut premièrement prendre conscience que le gouvernement n'a plus les moyens de faire du quoi qu'il en coûte. Nous avons grillé nos cartouches. Donc malheureusement, aujourd'hui, il y a des efforts à faire partout, les citoyens, toutes les entreprises. Ce ne sera pas immédiat. L'espoir, c'est évidemment qu'il y ait une détente au niveau des prix du pétrole, mais l'Europe est prise en otage pour le moment par les États-Unis et par l'Iran.
2: Dans l'actualité également, 2 morts et une raffinerie endommagée après une attaque massive de drones contre Moscou. Tôt ce matin, 249 drones auraient été abattus. Les autorités russes parlent d'une femme de 44 ans et d'un homme âgé mort dans l'attaque. En foot, 5e journée de Ligue 1 ce week-end, Lyon a écrasé Rennes 4-0 hier soir. Victoire aussi d'Angers, Toulouse, Du Mans et du Paris FC. Aujourd'hui, Auxerre reçoit Brest à 15h. Nice affronte Lille à 17h15 avant le choc Marseille-PSG à 20h45. Et en rugby, Toulouse et Lyon se sont imposés hier tandis que Clermont et Toulon ont perdu. Bordeaux-Bègles reçoit le Stade Français ce soir à 21h05 en clôture de cette 3e journée de Top 14. Voilà pour l'actualité. Très bonne journée à tous.
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6: Bonjour Yannick.
7: Bonjour Louise.
6: Yannick, j'entendais il y a peu de temps des fidèles de Saint-Rémy qui regrettaient la présence d'instruments de musique divers et variés au cours de célébrations eucharistiques. C'est un vrai sujet, n'est-ce pas ?
7: Notons tout d'abord, Louise, que l'Église a clairement annoncé sa préférence pour un instrument précis, l'orgue à tuyaux. C'est ce que nous rappelle le Concile Vatican II dans la Constitution sur la liturgie. Je cite « On estimera hautement dans l'Église latine l'orgue à tuyaux comme l'instrument traditionnel dont le son peut ajouter un éclat admirable aux cérémonies de l'Église et élever puissamment les âmes vers Dieu et le ciel. » Fin de citation. Ce qui ne veut pas dire que les autres instruments sont exclus des célébrations. Mais comme le dit le même texte conciliaire, quant aux autres instruments, selon le jugement et le consentement de l'autorité territoriale compétente, il est permis de les admettre dans le culte divin, selon qu'ils sont ou peuvent devenir adaptés à un usage sacré, qu'ils s'accordent à la dignité du temple et qu'ils favorisent vraiment l'édification des fidèles. Fin de citation. Il me semble que l'indication est claire.
6: Il est certain que la présence de certains instruments dans certaines célébrations mériterait d'être vue. Cette présence de l'orgue a-t-elle toujours été bienvenue ?
7: L'entrée de l'orgue des édifices religieux ne date pas d'hier. Il fait progressivement son entrée dans la chrétienté occidentale. Dans les cloîtres d'abord, comme guide-chant au XIe siècle, puis au XIIe siècle dans les églises. Au XIIIe siècle, les grandes églises européennes rivalisent entre elles, elles agrandissent leurs instruments et en construisent de nouveaux. L'orgue est définitivement reconnu par le monde religieux.
6: Il est vrai que de nos jours, il est rare de visiter une grande église qui ne soit pas équipée d'un orgue à tuyaux. D'ailleurs, dit-on un ou une orgue ?
7: Le mot orgue est du genre masculin au singulier. Cependant, au pluriel, il peut être soit féminin, en parlant d'un seul instrument, dans un sens emphatique, de belles orgues, les grandes orgues de Notre-Dame de Paris, soit masculin en parlant de plusieurs instruments, les orgues fabriqués par Debierre, les beaux orgues de Paris. Orgue partage cette particularité avec les mots amour et délice. Pour revenir à votre question de savoir si l'orgue a toujours été bienvenu dans les églises, au XVIIIe siècle, il a parfois été trop présent.
6: Que voulez-vous dire ?
7: Dans certaines églises, comme par exemple Saint-Gervais à Paris, la messe devient parfois un concert. La faute à l'organiste François Couperin, qui devient à 17 ans le titulaire des orgues de Saint-Gervais. On ne sait plus si les fidèles qui se pressent dans l'église viennent prier notre Seigneur Jésus-Christ ou s'ils viennent écouter Couperin. Dieu merci, il n'y a pas un Couperin dans chaque église. Ou peut-être faut-il le regretter.
6: En résumé, la musique instrumentale est bienvenue dans les églises avec une préférence affichée pour l'orgue à tuyaux.
7: Exactement, Louise. En fait, la préoccupation de l'église est que la musique exalte la liturgie plutôt que de l'étouffer ou de la dénaturer. Pour citer encore le Concile, c'est pourquoi la musique sacrée sera d'autant plus sainte qu'elle sera en connexion plus étroite avec l'action liturgique, en donnant à la prière une expression plus suave, en favorisant l'unanimité ou en rendant les rites sacrés plus solennels.
6: En fait, nous ne devons pas oublier que la liturgie est destinée à faire monter la prière des fidèles vers Dieu. La musique ou le chant ont un rôle important à jouer pour soutenir cette prière.
7: Et c'est la raison pour laquelle, dans certaines circonstances, le silence est requis. Par exemple, je cite, « Pendant que le prêtre célébrant prononce la prière eucharistique, il n'y aura pas d'autre prière ni d'autre chant. De même, l'orgue et les autres instruments de musique resteront silencieux, à l'exception des acclamations du peuple dûment approuvées. » Fin de citation.
6: Ainsi, l'équilibre est maintenu, dans le but de favoriser la prière des fidèles. Merci beaucoup Yannick, et au revoir.
7: Au revoir Louise.
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1: Baisser les bras. Devant une tâche trop compliquée à exécuter ou un exercice physique situé au-delà de ses propres capacités, quel est celui qui n'a pas un jour utilisé cette expression « baisser les bras » ? On pense à celui qui rate son permis de conduire pour la énième fois, ou le sportif exténué qui renonce à continuer sa lutte contre l'adversaire. Leur déception est telle qu'on les imagine bien avec des bras ballants, le long de leur corps courbé en avant. L'expression est connue dans le monde de la boxe pour signifier que le combattant capitule, jette l'éponge en quelque sorte. Sur un ring, lorsqu'un boxeur n'a plus la force de tenir sa garde, il baisse petit à petit ses bras avec le risque de se prendre un coup. Une fois à terre, il a 10 secondes pour se relever. S'il se relève avec les bras baissés, c'est le signe pour l'arbitre qu'il abandonne sa lutte. Cela rappelle le système des ordalies au Moyen-Âge que l'on appelait également le jugement de Dieu. Ces épreuves étaient très redoutables, parfois même aléatoires. Au Xe siècle, lorsque les seigneurs francs chargés de la justice sur leurs terres ne savaient pas trancher un litige entre deux plaignants, ils les attachaient à un poteau, les bras en croix. Celui qui baissait les bras en premier était alors considéré comme étant le coupable, car on estimait que c'était la volonté de Dieu. Mais au-delà de ces épreuves, l'origine de l'expression « baisser les bras » remonte bien plus loin dans le temps, puisqu'elle puise son origine au cœur même de la Bible dans l'Exode. Je cite « Ce jour-là, on dira à Jérusalem, n'aie pas peur, Sion, ne baisse pas les bras. L'Éternel, ton Dieu, est au milieu de toi un héros qui sauve. Il fera de toi sa plus grande joie. » Elle raconte la grande marche du peuple hébreu hors d'Égypte vers la terre promise. Alors qu'ils sont dans le désert et que Dieu leur a déjà donné de l'eau et la manne comme nourriture, les Hébreux se font attaquer sans raison apparente par les Amalécites, une tribu ennemie menée par le redoutable Amalek. Moïse ordonne alors à Josué de choisir des combattants pour se défendre pendant qu'ils se postent sur une colline qui surplombe le champ de bataille. Moïse lève alors les bras vers le ciel et doit les garder bien haut pour s'assurer la victoire. Mais le pauvre, il commence à fatiguer. Du coup, ses compagnons, Aaron et Hur, se précipitent vers lui et se positionnent de part et d'autre pour lui soutenir les bras. Toute la journée passe ainsi jusqu'au coucher du soleil où les Hébreux finissent par vaincre leurs adversaires. Ce récit nous montre aussi que dans les épreuves, il est bon d'être aidé et de rester soudé, avoir un soutien ou deux comme Moïse, ce qui permet plus facilement de faire face à l'adversité. Voilà comment « baisser les bras » est devenu une expression liée à la défaite, puisque lorsque Moïse baissait les siens, il laissait échapper la victoire. À ne pas confondre avec la formulation cousine « les bras m'en tombent », qui traduit le début d'un changement d'attitude dû à une information extérieure. Entre les deux, il y a permutation entre la cause et l'effet. Comme vous le voyez, même si de nos jours on ne fait référence qu'à la boxe pour expliquer l'expression « baisser les bras », c'est bien dans la Bible qu'elle a été formulée pour la première fois. Je répète la dernière phrase. Comme vous le voyez, même si de nos jours on ne fait référence qu'à la boxe pour expliquer l'expression « baisser les bras », c'est bien dans la Bible qu'elle a été formulée pour la première fois.
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3: Nous connaissons tous parfaitement cette expression « chasser le naturel, il revient au galop ». Et je pense que l'on pourrait appliquer cette expression au sujet qui va nous préoccuper cette semaine. et dire « chassez le surnaturel » et il revient au galop.
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3: Et nous constatons que l'homme moderne, l'homme matérialiste, qui a mis tout son espoir dans les possessions matérielles, qui ne jure que par l'argent, que par la puissance de l'argent, et qui a détrôné Dieu du ciel, eh bien, voilà qu'il est pris d'un certain manque de spiritualité, un manque de surnaturel. C'est ce que j'appellerais un manque de verticalité. Et j'ai l'impression que plus notre société est technique, rationnelle, matérielle, logique, plus les uns et les autres expriment le besoin d'une surnaturalité. À ce sujet, j'ai récemment découvert un sondage à propos de la superstition. J'en possède plusieurs qui ont été faits à des époques différentes, mais nous allons faire une sorte de résumé de ces différents sondages. Nous pouvons dire que 35 à 40%, suivant les années, des Français se disent superstitieux. Réponse à prendre avec délicatesse, car peut-être que certains sont réellement superstitieux et n'osent pas le dire. En tout cas, 35 à 40% se disent superstitieux. Par exemple, 37% des Français considèrent le trèfle à quatre feuilles comme porte-bonheur. Un Français sur deux évite de poser le pain à l'envers. Et 40% refusent de passer sous une échelle. Ces croyances, ces superstitions, sont plus marquées chez les plus jeunes. Par exemple, chez les 15-34 ans, 51% se disent superstitieux. Alors que chez les plus de 60 ans, nous tombons à 31%. Héloïse Mozzani, auteure d'un livre des superstitions intitulé « Mythes, croyances et légendes », constate que dans les sondages, les réponses positives augmentent à chaque fois. Pendant longtemps, dit-elle, la superstition a été mal vue en France, critiquée par les philosophes du siècle des Lumières, et pendant tout le XIXe siècle, ces croyances étaient considérées comme une faiblesse d'esprit. L'athéisme est le vice de quelques gens d'esprit, et la superstition, le vice des sots, disait Voltaire. Les Français ont néanmoins conservé leur superstition, tout en s'en cachant. Mais voilà, depuis quelques années, le tabou s'est effrité, sans parfois trop y croire vraiment, mais sans vouloir non plus prendre de risques, bon nombre de Français fabriquent une sorte de melting pot de croyances dans leur petite foi personnelle. Ils optent parfois pour des gris-gris comme le bracelet brésilien ou bien des objets traditionnels comme la patte de lapin. Parmi les grands classiques que nous avons évoqués, le trèfle à quatre feuilles fait figure de favori puisque 37% des Français estiment qu'il porte chance. Alors les superstitions sont diverses et variées, parfois très saugrenues, parfois drôles, mais on ne sait pas toujours exactement la cause. Qu'est-ce qui a fait, par exemple, que le vendredi 13 soit pour la plupart un jour de chance et pour d'autres un jour au contraire où il faut presque éviter de sortir? Il est curieux de constater que, par exemple, à la Française des Jeux, on sait très bien que les joueurs sont deux fois plus nombreux à tenter leur chance au loto un vendredi 13 plutôt qu'un jour de tirage ordinaire. Par contre, le même vendredi 13 vous permet d'avoir bien plus facilement que d'habitude des places dans un avion et notamment des places moins chères que d'habitude. D'un côté donc, les uns estime le vendredi 13 comme un jour de chance, de l'autre comme un jour de malchance. Cela nous montre au moins l'irrationalité de ces superstitions. Amusons-nous aujourd'hui à passer en revue quelques superstitions à travers le monde. Ainsi, aux États-Unis, dans la province du Vermont, un état du Nord-Ouest, qui est couvert de forêts à 75% du territoire, eh bien, certaines maisons se distinguent par des fenêtres inclinées à 45 degrés, appelées witch windows ou fenêtres de sorcières. Les sorcières sont liées à la forêt, à la pénombre, et donc, selon une superstition locale, les fenêtres ainsi inclinées les empêchent d'entrer dans les maisons. En Asie de l'Est, c'est le chiffre 4 qui inspire la méfiance. Très répandue en Chine, cette aversion pour le 4 porte même un nom, la tétraphobie. Ça s'explique par la prononciation du chiffre qui ressemble au mot « mort » en mandarin. Eh bien, ce numéro est tout simplement évité. Et par exemple, à Hong Kong, dans le gratte-ciel The Arc, dans l'ascenseur, on nommait tous les étages commençant par le chiffre 4. Ainsi, l'ascenseur va passer directement du 39 au 50e étage. En Ukraine, on évite de fêter ses 40 ans, car selon la superstition, cela pourrait attirer le mauvais sort. Une croyance héritée du Moyen-Âge, une époque où l'on attendait 40 jours avant d'enterrer un défunt au cas où il reviendrait à la vie. Enfin, terminons ce petit tour par l'Espagne. Pour se marier en Espagne, on évite absolument le mardi, car cela porte malheur. Une croyance qui remonterait à l'Antiquité quand mardi était le jour consacré à Mars, le dieu romain de la guerre. C'est d'ailleurs en Espagne que les superstitions restent les plus enracinées en Europe, avec 60% des habitants qui y sont sensibles. Non seulement la croyance dans le surnaturel n'a jamais disparu, mais elle est en augmentation. Une enquête approfondie de l'IFOP, réalisée en 2020, constatait que les parasciences suscitent un phénomène d'engouement majoritaire. 58% des Français déclarent croire à au moins une discipline paranormale, à savoir l'astrologie, 41%, les lignes de la main, 29%, la sorcellerie, 28%, ou encore la voyance, 26%. Ce constat vaut aussi pour les jeunes. Ainsi, la croyance en la réincarnation a par exemple bondi de 15 points chez les 11-24 ans depuis le début du millénaire, assure une autre enquête de l'IFOP qui a été publiée en 2023. Elle révèle aussi que chez les jeunes, 11-24 ans, 23% d'entre eux croient aux fantômes. Ce qu'il est convenu d'appeler les nouvelles spiritualités, qui sont en réalité des spiritualités très anciennes, mais qui reviennent au goût du jour, sont apparues de manière franche dans le courant du XXe siècle. Il faut dire que nous avions constaté depuis déjà plus d'un siècle une sorte de débâcle, en tout cas je parle pour l'Occident et pour l'Europe d'une manière plus particulière, une débâcle du christianisme. Il faut bien le reconnaître. Cette débâcle du christianisme va laisser un vide. Et comme nous l'avons constaté au cours de cette semaine, l'homme et l'homme moderne, bien peut-être plus encore que ses prédécesseurs, est quelqu'un qui a besoin d'avoir une dimension verticale, et quelqu'un qui a besoin d'une spiritualité, et qui s'intéresse, alors un peu tous azimuts, bien sûr, au surnaturel, nous pourrions le dire d'une manière un petit peu générale. De ce fait, un certain nombre de traditions spirituelles sont revenues à la mode. Mais aujourd'hui, il est rare de se convertir 100% bouddhiste. 100% hindouiste ou de virer totalement dans le chamanisme. En général, ce qui se passe, c'est que nos contemporains vont picorer un élément ici, un autre là, et leur nouvelle spiritualité est extrêmement subjective. En fait, elle donne la primauté à l'expérience. Lorsqu'une personne a expérimenté un phénomène particulier, un peu surnaturel peut-être, ou quelque chose qui semble lui avoir fait du bien, car c'est ça qui compte aujourd'hui, le bien-être, si telle pratique, même si elle est ésotérique, même si elle est issue d'une tradition du fin fond des âges, même si elle est inadaptée au monde d'aujourd'hui, peu importe, si elle me fait du bien, alors j'y adhère. Et pour moi, c'est la vérité. On constate aujourd'hui un retour aussi du panthéisme, où la nature est à nouveau divinisée. J'avoue personnellement être un peu partagé par rapport à ces nouvelles attitudes. D'une part, me réjouir de ce que l'homme ne se contente pas de la vie matérielle, de tout ce que lui propose le monde matérialiste et financier, commercial. Mais d'un autre côté, j'ai une petite tristesse tout de même. Et je pense à cette phrase de Jésus, voyant les foules, il disait, elles sont comme des brebis qui n'ont pas de berger.
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0: Au nom du Père et du Fils et du Saint-Esprit.
1: Amen.
0: La grâce de Jésus notre Seigneur, l'amour de Dieu le Père et la communion de l'Esprit Saint soient toujours avec vous.
1: Et avec vous.
0: Frères et sœurs, célébrons cette Eucharistie en reconnaissant que nous avons péché.

Prions le Seigneur. Seigneur Dieu, tu as voulu que toute la loi de sainteté consiste à t'aimer et à aimer son prochain. Donne-nous de garder ses commandements et de parvenir ainsi à la vie éternelle. Par Jésus-Christ, ton Fils, notre Seigneur, qui vit et règne avec toi dans l'unité du Saint-Esprit,

Lecture du livre du prophète Isaïe. Cherchez le Seigneur tant qu'il se laisse trouver. Invoquez-le tant qu'il est proche. Que le méchant abandonne son chemin et l'homme perfide ses pensées. Qu'il revienne vers le Seigneur qui lui montrera sa miséricorde, vers notre Dieu qui est riche en pardon. Car mes pensées ne sont pas vos pensées, et vos chemins ne sont pas mes chemins, oracle du Seigneur. Autant le ciel est élevé au-dessus de la terre, autant mes chemins sont élevés au-dessus de vos chemins, et mes pensées au-dessus de vos pensées. Parole du Seigneur.

Lecture de la lettre de saint Paul apôtre aux Philippiens. Frères, soit que je vive, soit que je meure, le Christ sera glorifié dans mon corps. En effet, pour moi, vivre, c'est le Christ, et mourir est un avantage. Mais si, en vivant en ce monde, j'arrive à faire un travail utile, je ne sais plus comment choisir. Je me sens prise entre les deux. Je désire partir pour être avec le Christ, car c'est bien préférable. Mais à cause de vous, demeurer en ce monde est encore plus nécessaire. Quant à vous, ayez un comportement digne de l'Évangile du Christ. Parole du Seigneur.

En ce temps-là, le Seigneur dit : Il en va du royaume des cieux comme d'un propriétaire qui sortit au point du jour afin d'embaucher des ouvriers pour sa vigne. Il convint avec les ouvriers d'un denier pour la journée et les envoya à sa vigne. Sorti vers la troisième heure, il en vit d'autres qui se tenaient désœuvrés sur la place. Et à cela, il dit : Allez, vous aussi, à la vigne, et je vous donnerai un salaire équitable.

Le soir venu, le maître de la vigne dit à son intendant : appelle les ouvriers et remets à chacun son salaire en remontant des derniers aux premiers. Ceux de la 11e heure vinrent donc et touchèrent un denier chacun. Les premiers, venant à leur tour, pensaient qu'ils allaient toucher davantage, mais c'est un denier chacun qu'ils touchèrent eux aussi. Tout en le recevant, ils murmuraient contre le propriétaire : ces derniers venus n'ont fait qu'une heure, et tu les as traités comme nous, qui avons porté le fardeau de la journée avec sa chaleur. Alors il répliqua en disant à l'un d'eux : mon ami, je ne te lèse en rien. N'est-ce pas d'un denier que nous sommes convenus ? Prends ce qui te revient et va-t'en. Il me plaît de donner à ce dernier venu autant qu'à toi. N'ai-je pas le droit de disposer de mes biens comme il me plaît ? Ou faut-il que tu sois jaloux parce que je suis bon ? Voilà comment les derniers seront premiers et les premiers seront derniers.

Avouons que, à première vue, l'image de ce propriétaire qui ne compte pas les heures de ses ouvriers est un peu dérangeante. Ne trouvons-nous pas la position des premiers venus, ceux qui ont travaillé toute la journée et qui protestent à la fin, bien raisonnable? Car enfin, si ce qu'ils reçoivent pour 8 heures de travail est la même chose que d'autres pour une seule heure, pourquoi en faire autant? À moins que Jésus veuille nous parler d'autre chose. Une vigne, des ouvriers à la vigne, un maître de la vigne, tout cela est une image très classique dans la bouche des prophètes. La vigne représente Israël, ou plus largement le monde. Travailler à la vigne, la faire fructifier, c'est le travail des chefs du peuple, des prêtres, prophètes et en fin de compte de tous. Elle donnera du fruit si nous travaillons bien, donc si nous agissons selon le droit et la justice. Elle n'en donnera pas et tombera à l'abandon si nous ne faisons rien. Quant au maître de la vigne, c'est Dieu, c'est lui qui envoie la vigne, c'est lui qui rétribue, lui qui garde les frontières du champ pour que les animaux sauvages ne viennent pas la dévaster. Pour les auditeurs de Jésus qui connaissent la Bible, cela est aisé à comprendre. La nouveauté de la parabole est ici que le maître appelle des ouvriers à différentes heures de la journée. Une première interprétation de cette parabole, qu'on trouve d'ailleurs chez certains pères de l'Église, est celle de l'annonce de la conversion des païens. Les appelés de la première heure représenteraient les Juifs bénéficiaires de l'Alliance depuis Abraham et ceux des dernières heures, les païens qui vont rejoindre l'Alliance après la Pentecôte. Enfin, pour nous, cette parabole nous donne le bon rôle. Comme nous venons dans les derniers temps, nous trouvons normal de profiter pleinement de l'ensemble d'une révélation qui a plus de 4000 ans d'histoire, et nous espérons ne pas avoir moins que les premiers.

Alors certes, cette interprétation est légitime, mais le contexte de notre passage nous invite aussi à un autre regard. L'épisode qui conduit Jésus à développer cette parabole est la demande d'un jeune homme riche qui voudrait bien être disciple du Christ, mais qui refuse de faire le pas car il ne veut pas abandonner ses biens. À la réaction des apôtres, Jésus concluait « Quiconque aura laissé maison, frère, sœur, père, mère, enfant ou champ à cause de mon nom, recevra bien avantage et aura en héritage la vie éternelle. Beaucoup de premiers seront derniers et de derniers seront premiers. » Et commence alors notre texte d'aujourd'hui. Comme Jésus le mentionne juste avant, le denier promis aux ouvriers est donc l'héritage. Cette promesse est bien la même chose pour tous, qu'on travaille longtemps ou non, qu'on ait laissé et abandonné peu ou beaucoup. La récompense est unique, c'est la vie dans le royaume de Dieu, la béatitude ou la vision face à face avec Dieu, donc Dieu lui-même. Mais Jésus sait aussi que nous pouvons nous méprendre facilement sur la manière de recevoir les dons de Dieu. Et c'est ce qui se passe pour les ouvriers de la première heure. Ceux-ci croient que la récompense, le don que le maître de la vigne va leur faire, est un salaire humain, et qu'ainsi, ils vont gagner davantage que ceux qui n'ont pas travaillé autant. Mais en aucun cas, le royaume de Dieu est un salaire. En aucun cas, la vie éternelle serait une récompense qui serait proportionnée à nos efforts. Et d'ailleurs, heureusement pour nous. Dieu donne sa vie par pure grâce, par seule bonté envers nous tous. En réclamant plus, en refusant aux derniers arrivés la même récompense, ils sont loin de la logique du royaume. Ils font fausse route. D'où cette parole dure que le maître leur adresse. « Prends ce qui te revient et va-t'en. Il me plaît de donner à ce dernier autant qu'à toi. N'ai-je pas le droit de disposer de mes biens comme il me plaît? Ou faut-il que tu sois jaloux parce que je suis bon ?» Jésus dit « Va-t'en !» parce que la façon dont ils ont réagi n'est pas simplement un manque d'ouverture du cœur à l'égard de leurs frères. C'est le signe qu'ils ont compris la récompense du royaume des dieux comme un dû, comme une conséquence de leurs efforts. L'Évangile est et reste toujours un don gratuit. Et quels que soient nos mérites apparents, c'est bien au-delà de nos mérites que nous sommes sauvés. Et comprenons qu'il n'y a rien de comparable entre nos petits efforts et l'immense amour et le bonheur promis que Dieu veut nous donner. Alors, si nous nous imaginons que parce que nous avons fait ceci ou cela, parce que nous avons été fidèles en ceci ou en cela, nous avons droit au royaume des cieux. Si nous nous imaginons que nous avons payé le ticket d'entrée, alors nous sommes complètement à côté de la plaque. Aussi, derrière ces premiers ouvriers, nous pouvons y voir tant les pharisiens, qui jugent la récompense à la pratique des préceptes de la loi, que notre petite voix intérieure légaliste, qui comprend la vie chrétienne comme des pratiques à observer pour obtenir la reconnaissance et l'amour de la part de Dieu. En revendiquant une récompense supplémentaire, les premiers ouvriers ont ainsi voulu autre chose que Dieu. Ils ne sont pas simplement jaloux,
comme la traduction de la Bible de Jérusalem le mentionne. Là, ici, la traduction de la Bible liturgique est plus juste. Ils sont mauvais, comme l'indique le grec, un poneros. C'est le terme que nous trouvons à la finale du Notre Père quand nous disons « Mais délivre-nous du mal ». Donc, ils veulent détourner l'œuvre de Dieu pour leur profit personnel. Enfin, reconnaissons qu'il est toujours préférable, dès ici-bas, de servir Dieu et le bien, même durant les longues heures de la journée, que de rester désœuvré au bord de la route. Les divers ouvriers qui n'ont pas été employés plus tôt le reconnaissent de manière dépitée. C'est que, lui disent-ils, personne ne nous a embauchés. Dieu était avec ceux qui travaillaient. Il n'a jamais abandonné ses ouvriers durant le travail. Il n'a pas attendu la récompense finale pour leur donner sa grâce. Servir le bien véritable est pour chacun de nous une source de joie beaucoup plus grande que de ne pas le faire. Dieu est déjà notre joie.

Je crois en un seul Dieu, le Père Tout-Puissant, Créateur du ciel et de la terre, de l'univers visible et invisible. Je crois en un seul Seigneur, Jésus-Christ, le Fils unique de Dieu, né du Père avant tous les siècles. Il est Dieu né de Dieu, lumière née de la lumière, vrai Dieu né du vrai Dieu. Engendré, non pas créé, consubstantiel au Père, et par lui tout a été fait. Pour nous les hommes et pour notre salut, il descendit du ciel. Par l'Esprit Saint, il a pris chair de la Vierge Marie, il s'est fait homme. Crucifié pour nous sous Ponce Pilate, il souffrit sa passion et fut mis au tombeau. Il ressuscita le troisième jour, conformément aux Écritures, et il monta au ciel. Il est assis à la droite du Père. Il reviendra dans la gloire pour juger les vivants et les morts, et son règne n'aura pas de fin. Je crois en l'Esprit Saint, qui est Seigneur et qui donne la vie. Il procède du Père et du Fils. Avec le Père et le Fils, il reçoit même adoration et même gloire. Il a parlé par les prophètes. Je crois en l'Église, une, sainte, catholique et apostolique. Je reconnais un seul baptême pour le pardon des péchés. J'attends la résurrection des morts et la vie du monde à venir. Frères et sœurs, faisons monter notre prière vers le Dieu Tout-Puissant, afin que tous les hommes puissent mener une vie tranquille et parvenir à la vie éternelle.

Dieu notre Père, donne à tous les hommes de vivre en paix les uns avec les autres et d'être en paix avec toi en notre Seigneur Jésus-Christ. Nous t'en prions.

Dieu, notre Père, donne à tous les hommes l'Esprit Saint qui répand l'amour en nos cœurs et nous délivre de toute haine. Par notre Seigneur Jésus-Christ, nous t'en prions.

notre Père, donne à tes fidèles l'Esprit Saint qui guide vers la vérité tout entière et qui nous permet d'accueillir l'Évangile de notre Seigneur Jésus-Christ. Nous t'en prions.

Dieu notre Père, accorde-nous, à nous qui sommes rassemblés, la joie de la tendresse fraternelle et de l'amitié. Nous t'en prions.

0: Regarde avec amour, Seigneur, le peuple qui t'invoque, qu'il soit toujours sous ta protection, lui qui se confie en ta bonté, par le Christ, notre Seigneur.
1: Amen.

Priez, frères et sœurs, pour que mon sacrifice, qui est aussi le vôtre, soit agréable à Dieu le Père Tout-Puissant. Reçois favorablement, nous t'en prions, Seigneur, les dons présentés par ton peuple. Que tous obtiennent par tes sacrements ce qu'ils proclament dans la ferveur de la foi par le Christ notre Seigneur. Amen.

Toi, le Créateur de tous les éléments du monde, Maître des temps et de l'histoire, tu as formé l'homme à ton image et tu lui as soumis l'univers et ses merveilles. Tu lui as confié ta création afin qu'il en

0: Toi, Père très aimant, nous te prions et te supplions par Jésus-Christ, ton Fils, notre Seigneur, d'accepter et de bénir ces dons, ces offrandes, sacrifices purs et saints que nous te présentons avant tout pour ta Sainte Église catholique. Accorde-lui la paix et protège-la. Daigne la rassembler dans l'unité et la gouverner par toute la terre. Nous les présentons en union avec ton serviteur, notre pape Léon, notre évêque Guy et tous ceux qui veillent fidèlement sur la foi catholique reçue des apôtres.
1: Souviens-toi, Seigneur, de tes serviteurs et de tes servantes et de tous ceux qui sont ici réunis dont tu connais la foi et l'attachement. Nous te prions ce matin en particulier pour Diane Muller, David et Caroline, pour Sabine, Nathalie et Inès, ainsi que pour Martine de la Burte. Nous t'offrons pour eux, ou ils t'offrent pour eux-mêmes et tous les leurs, ce sacrifice de louange, pour leur propre rédemption, pour la paix et le salut qu'ils espèrent. Ils te rendent cet hommage à toi, Dieu éternel, vivant et vrai.
2: Unis dans une même communion, nous célébrons le jour où le Christ est ressuscité d'entre les morts. Et vénérant d'abord la mémoire de la bienheureuse Marie, toujours vierge, mère de notre Dieu et Seigneur Jésus-Christ, et celle de Saint Joseph, son époux, des bienheureux apôtres et martyrs, Pierre et Paul, André, Jacques et Jean, Thomas, Jacques et Philippe, Barthélemy et Matthieu, Simon et Jude, Lin, Clé, Clément, Sixte, Corneille et Cyprien, Laurent, Chrysogone, Jean et Paul, Côme et Damien, et de tous les saints. Nous t'en supplions. Accorde-nous par leurs prières et leurs mérites d'être toujours et partout forts de ton secours et de ta protection.
0: Voici donc l'offrande que nous présentons devant toi, nous tes serviteurs et ta famille entière. Seigneur, dans ta bienveillance, accepte-la. Assure toi-même la paix de notre vie, arrache-nous à la damnation éternelle et veuille nous admettre au nombre de tes élus. Seigneur Dieu, nous t'en prions, daigne bénir et accueillir cette offrande. Accepte-la.

0: Voilà pourquoi nous, tes serviteurs et ton peuple saint avec nous, faisant mémoire de la passion bienheureuse de ton Fils, Jésus le Christ notre Seigneur, de sa résurrection du séjour des morts et de sa glorieuse ascension dans le ciel, nous te présentons, Dieu de gloire et de majesté, l'offrande prélevée sur les biens que tu nous donnes, le sacrifice pur et saint, le sacrifice parfait, pain de la vie éternelle et coupe du salut. Et comme il t'a plu d'accueillir les présents de ton serviteur Abel le Juste, le sacrifice d'Abraham, notre père dans la foi, et celui que t'offrit Melchisédek, ton grand prêtre, oblation sainte et immaculée, regarde ces offrandes avec amour et dans ta bienveillance, accepte-les. Nous t'en supplions, Dieu Tout-Puissant, qu'elles soient portées par les mains de ton Saint-Ange, en présence de ta gloire sur ton autel céleste, afin qu'en recevant ici, par notre communion à l'autel, le corps et le sang très saint de ton Fils, nous soyons comblés de la grâce et de toute bénédiction du ciel.
1: Souviens-toi aussi, Seigneur, de tes serviteurs et de tes servantes, particulièrement aujourd'hui, de la maman de Martha, décédée hier en Pologne, qui nous ont précédés, marqués du signe de la foi et qui dorment dans la paix. Pour eux et pour tous ceux qui reposent dans le Christ, nous implorons ta bonté, Seigneur, qu'ils demeurent dans la joie, la lumière et la paix.
2: Et nous, pécheurs, tes serviteurs, qui mettons notre espérance en ta miséricorde inépuisable, admets-nous dans la communauté des saints apôtres et martyrs. Avec Jean-Baptiste, Étienne, Matthias et Barnabé, Ignace, Alexandre, Marcelin et Pierre, Félicité et Perpétue, Agathe, Lucie, Agnès, Cécile, Anastasie et de tous les saints. Nous t'en prions, accueille-nous dans leur compagnie, sans nous juger sur le mérite, mais en accordant largement ton pardon par le Christ, notre Seigneur.
0: Par lui, tu ne cesses de créer tous ses biens, tu les sanctifies, leur donnes la vie, les bénis, et nous en fais le don.

0: délivre-nous de tout mal, Seigneur, et donne la paix à notre temps. Soutenus par ta miséricorde, nous serons libérés de tout péché, à l'abri de toute épreuve, nous qui attendons que se réalise cette bienheureuse espérance, l'avènement de Jésus-Christ, notre Sauveur.
1: Car c'est à toi qu'appartient le règne, la puissance et la gloire pour les siècles des siècles.
0: Seigneur Jésus-Christ, tu as dit à tes apôtres, « Je vous laisse la paix, je vous donne ma paix. » Ne regarde pas nos péchés, mais la foi de ton Église. Pour que ta volonté s'accomplisse, donne-lui toujours cette paix et conduis-la vers l'unité parfaite, toi qui vis et règnes pour les siècles des siècles.
1: Amen.
0: Que la paix du Seigneur soit toujours avec vous.
1: Et avec votre esprit.
2: Dans la charité de Christ, donnez-vous la paix.

0: Voici l'agneau de Dieu, voici celui qui enlève les péchés du monde. Heureux les invités au repas des noces de l'agneau.
1: Seigneur, je suis.

0: Prions le Seigneur. Dans ta bonté, Seigneur, fais que ton aide soutienne toujours ceux que tu as nourris de tes sacrements, afin qu'ils puissent, dans ces mystères et par toute leur vie, recueillir les fruits de la rédemption par le Christ notre Seigneur.
1: Amen.
2: Quelques annonces. D'abord, comme vous l'indique le bulletin de liaison, demain soir commence le catéchisme pour adultes, qui concerne tout particulièrement les catéchumènes, mais aussi des recommençants et toute personne qui désire en profiter pour davantage connaître sa foi. Donc, première rencontre, salle Charles de Foucault à 20h demain soir. Les autres informations sont plus habituelles, mardi des jeunes, catéchisme. J'insiste sur le commencement aussi d'un autre cycle, le cycle de Léon XIII à Léon XIV, la doctrine sociale de l'Église. Vous avez des tracts au sortir de cette Église, des tracts verts. Donc première conférence, elle est inaugurale et elle ouvre le cycle, elle est donnée par notre frère François Daguet. Pourquoi la doctrine sociale de l'Église? Donc il y aura 6 conférences et elle commence à 20h30 ce jeudi, salle Albert le Grand. J'en profite pour indiquer aussi que au cours de cette semaine, nous recevrons les fameux tracts dépliants qui présentent toutes les conférences et qui seront disponibles partout dans cette église, auprès, dans le couvent et aussi ailleurs et dans d'autres églises. Je précise aussi qu'au sortir de l'église, vous trouverez une table, un stand de présentation et d'inscription peut-être pour les membres des fraternités paroissiales. Nous avons des fraternités paroissiales, elles se proposent de faire une réunion d'information dans un mois, mercredi, le 14 octobre au soir. Donc vous aurez des indications, ceux qui sont intéressés peuvent contacter Xavier. Au sortir de cette église, il y a des tracts pour cela. D'autres informations concernant la vie de notre paroisse, l'évangile pour les enfants. Vous avez en bas du verso du dépliant, du bulletin de liaison, une annonce, une information. Vous pouvez contacter M. Jean-Marie Barbiche, qui laisse son numéro de téléphone, afin de voir avec lui qui, quand peut assurer cet évangile pour les enfants en début de notre Eucharistie, la liturgie de la parole. Autre information aussi pour la vie de la paroisse, à propos de la chorale. La chorale recrute. Donc vous pouvez contacter le frère Pierre-Marie, ou peut-être aussi d'autres membres de la chorale que vous avez devant vous. Contactez-les et on verra ce qui est possible, quelle voix vous avez, si vous avez de la voix, etc. Mais ne craignez pas de le contacter. Enfin, peut-être vous interrogez-vous sur ce qui va se passer dimanche prochain pour aller à Lourdes. Il faudra vous lever tôt, mais vous le saviez déjà. Vous reviendrez pour les vêpres, ou peut-être un petit peu après, mais vous le saviez. Tout le reste, on attend encore des informations. Donc vous ne le savez pas, et nous non plus. Voilà. Cependant, vous pouvez faire confiance et à l'Esprit Saint et au rendez-vous que vous fixe le pape et au chauffeur de car. Bref, nous irons à Lourdes. Prévoyez de quoi vous sustenter et de quoi marcher. Peut-être il faudra regagner les bus à l'issue de la célébration. Donc tout sera en marche, il y aura des WhatsApp qui vont fonctionner, des informations vont fonctionner au cours de la semaine. Voilà. Donc à très bientôt et bonne semaine.
0: Le Seigneur soit avec vous.
1: Et avec votre esprit.
0: Que Dieu Tout-Puissant vous bénisse, le Père, le Fils et le Saint-Esprit.

0: L'ange du Seigneur annonce à Marie qu'elle serait la mère du Sauveur, et elle conçut du Saint-Esprit. Voici la servante du Seigneur, qu'il me soit fait selon ta parole. Et le Verbe s'est fait chair, et il a demeuré parmi nous. Je vous salue Marie, pleine de grâce. Le Seigneur est avec vous. Vous êtes bénie entre toutes les femmes, et Jésus, le fruit de vos entrailles, est béni. Sainte Marie, Mère de Dieu, priez pour nous, pauvres pécheurs, maintenant et à l'heure de notre mort. Que ta grâce, Seigneur, se répande dans nos cœurs. Par le message de l'ange, tu nous as fait connaître l'incarnation de ton Fils bien-aimé. Conduis-nous par sa passion et par sa croix jusqu'à la gloire de la résurrection. Par le Christ, notre Seigneur. Amen.
1: 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Madame, Monsieur, bonjour et bienvenue sur Point d'Orgue, votre rendez-vous de musique sacrée. Je suis très heureux de vous retrouver pour un nouveau numéro consacré aux merveilles du répertoire. Et aujourd'hui, je vais vous proposer des regards croisés sur une prière que vous connaissez très certainement, le Magnificat, qui a donné lieu à de beaux développements musicaux. Vous allez vous en rendre compte. Alors, il existe des textes dans la liturgie chrétienne qui ont traversé les siècles en suscitant chez les compositeurs des réponses musicales extrêmement différentes. Et le Magnificat est certainement l'un des plus fascinants de ces textes. C'est celui du Cantique de la Vierge Marie, qui, dans l'Évangile selon Saint Luc, vous savez, apprend qu'elle devient la mère du Christ, elle est enceinte, et elle va chez sa cousine, et c'est à ce moment-là qu'elle proclame sa joie, et ainsi que la magnificence de Dieu, en disant « Magnificat anima mea dominum, mon âme exalte le Seigneur », et ensuite s'ensuit une très très belle prière. Un même texte donc, mais des siècles de musique qui vont séparer les deux extraits que nous allons entendre. Alors justement, deux compositions. Je vous propose deux compositeurs qui sont très opposés dans leur approche et également dans le temps et même dans la géographie. D'une part, Jean-Sébastien Bach, maître incontesté du baroque allemand, et de l'autre, Arvo Pärt, compositeur estonien contemporain. Deux esthétiques, je vous le disais, très différentes, deux manières de faire entendre la même pièce, mais pourtant, derrière leurs différences qui sont nombreuses, vous allez l'entendre, une même volonté, celle de donner une dimension musicale au texte sacré. Alors sans plus attendre, on va parler de la version de Jean-Sébastien Bach. Alors évidemment, comme d'habitude, vous savez que je suis pris par le temps, on ne pourra pas écouter le Magnificat dans son entier, simplement la première moitié, on va dire, mais ça vous fait déjà de la très belle musique. Alors, lorsque Bach compose son Magnificat, il est installé à Leipzig depuis quelques années et il exerce une fonction considérable. Il est Thomaskantor, c'est-à-dire responsable de la musique dans les églises principales de la ville et notamment Saint Thomas. Et cette fonction n'est pas simplement celle d'un compositeur. Bach doit fournir de la musique liturgique, mais également diriger les chanteurs, les instrumentistes, former les élèves de l'école Saint Thomas et organiser les répétitions. Bref, il est véritablement au cœur de la vie musicale et religieuse de Leipzig. C'est pas un emploi fictif. Et c'est là-dedans, dans ce contexte très prolifique pour la musique et pour la vie de Jean-Sébastien Bach, que naît son Magnificat. Et l'œuvre est particulière à plusieurs titres. Alors d'abord, par son importance musicale, parce que Bach, alors vous allez en entendre un aperçu, traite le texte comme une sorte d'immense architecture dans laquelle se succèdent chœur, ensemble et air soliste. En fait, dans ces grands motets, on retrouve l'architecture des plus grandes œuvres de Bach. On peut penser notamment aux Passions ou même, par exemple, à ce qu'il a pu composer pour Noël ou pour l'Ascension, voilà, tous ces grands oratorios. Et l'œuvre est particulière donc parce que ce Magnificat est écrit en latin, c'est tout à fait remarquable chez Jean-Sébastien Bach. Bien sûr, dans la même tonalité avec le latin, on peut penser à sa monumentale messe en si mineur, mais l'essentiel de la production religieuse de Bach est constitué de cantates écrites en allemand, qui sont adaptées, bien entendu, à la liturgie luthérienne. Alors avec le Magnificat, Bach revient à un texte liturgique latin particulièrement ancien et lui donne une forme musicale d'une extraordinaire richesse. L'œuvre originale était même écrite dans une tonalité particulièrement brillante, mi bémol majeur, avec une instrumentation très fournie, notamment plusieurs trompettes, timbales, flûtes au bois, cordes et basses continues. Dès les premières mesures, vous allez entendre, Bach nous fait comprendre qu'il ne s'agit pas d'une méditation intime, mais au contraire d'une proclamation. Et d'ailleurs, ça rejoint le texte « Magnificat anima mea dominum ». La traduction, c'est « Mon âme exalte le Seigneur ». Et la musique va s'en donner à cœur joie. Elle va immédiatement traduire cette exaltation. Alors, nous allons écouter le début du Magnificat jusqu'à un autre cœur, « Omnes generationes », c'est-à-dire « Toutes les générations ». Et là, on va pouvoir effectivement se rendre compte comment Bach fait correspondre la musique au texte. Parce qu'au début, vous avez ce Magnificat avec les trompettes et les timbales, quelque chose de vraiment très... avec cette profusion et cette joie qui exalte et qui exulte. Et puis après, quand vous allez entendre les arias, donc là, quelque chose de beaucoup plus intime, même si les arias conservent parfois une certaine forme de vélocité dans la façon de dire, et en tout cas, quelque chose d'extrêmement poétique dans la façon de déclamer le texte. Ensuite, quand on se retrouve face au dernier chœur, Homeless de Generationes, on a quelque chose de toutes les générations, de quelque chose d'extrêmement englobant et donc forcément de musicalement extrêmement développé. Et vous allez entendre, l'écriture va devenir de plus en plus animée. Et chez Bach, on a le texte qui n'est pas simplement posé par la musique. Il engendre la musique. Chaque mot devient un motif, un mouvement, une entrée de voix. Et c'est caractéristique, bien entendu, de l'écriture de Bach. La musique est profondément rhétorique. C'est également ça qu'on a chez les luthériens. Et la musique cherche à faire comprendre et ressentir le texte. Je vous invite donc à découvrir ce début du Magnificat de Jean-Sébastien Bach, ici interprété par le Netherlands Bach Society, sous la direction inspirée de Jos van Veldhoven.

Voilà pour cet extrait du Magnificat de Bach, avec ses contrastes entre ses chœurs et ses airs. Ces airs dont je peux parler peut-être un petit peu plus maintenant, parce que ce qui est intéressant, c'est cette musique vocale baroque où on parle d'aria, ou donc en français donc d'air. Un air, qu'est-ce que c'est ? C'est un numéro musical destiné à un soliste, parfois deux, qui sont accompagnés d'un petit ensemble instrumental dans lequel un personnage ou une voix individuelle développe une idée, un sentiment, une prière. Et donc, on a un sentiment de changement de perspective par rapport au chœur. Là, il n'y a pas de proclamation collective, il y a une parole qui devient plus personnelle, et c'est pour ça que c'est très intéressant ici avec le Magnificat. Le langage musical est typique du baroque, avec ces lignes qui sont très travaillées, si magnifiques. Vous entendez ces airs qui ont rien à envier à ces chœurs. Mais la dimension, voilà, je vous le disais, est plus intérieure, jusqu'à avoir ce feu d'artifice omnes generationnel, qui est un des passages les plus spectaculaires du Magnificat. La traduction, évidemment, toutes les générations me diront bien heureuse. Ici encore, vous l'avez entendu, le rapport entre le texte et la musique est extraordinaire. Bach fait entendre une véritable profusion de voix, les différentes parties du chœur entrent, se superposent, s'interrompent, se répondent. Même à un moment, à la toute fin, il y a cette espèce de reprise magique où l'orchestre se tait et laisse les choristes dire « omnes, omnes, tout le monde » et ensuite l'orchestre explose. Moi, je trouve que c'est absolument fabuleux. C'est là où on se rend compte que il y a une idée essentielle chez Bach. La complexité musicale n'est jamais gratuite. Elle est au service d'un sens. Alors maintenant qu'on a bien parlé de cette première version, bien sûr, je vous invite à découvrir l'entièreté de cette œuvre magistrale. Et on va faire un bond de quelques siècles, parce que un autre compositeur va reprendre exactement le même texte. Mais là, tout semble avoir changé. Nous passons de l'Allemagne baroque du XVIIIe siècle à l'Estonie contemporaine, de l'orchestre de Bach à une musique essentiellement a cappella, de la profusion à l'épure, de la polyphonie extrêmement dense à quelques notes soigneusement choisies. Il s'agit d'Arvo Pärt. Né en Estonie en 1935, il a connu un parcours musical très particulier. Il a exploré différentes techniques de composition au cours de sa jeunesse. D'ailleurs, ce qui est amusant avec ce compositeur, c'est un petit aparté que je vous fais, c'est d'entendre ses œuvres de jeunesse qui ont beaucoup évolué. Et ensuite, il connaît une profonde crise artistique dans les années 60 et 70. Et à ce moment-là, il va chercher à se débarrasser de ce qu'il considère comme inutile dans la musique, et revient à une musique presque primitive. Et c'est dans ce contexte-là qu'il va développer son langage appelé tintinabuli, qui vient du latin tintinabulum, qui signifie petite cloche. Et donc, on a une idée de cloche qui est assez révélatrice dans sa musique, parce que chez Pärt, finalement, quelques notes seulement peuvent suffire. La musique ne cherche pas forcément à raconter, à développer ou à démontrer. Elle cherche à être là, tout simplement, à faire entendre un son, un espace et le silence. Et alors, son Magnificat, composé en 1989, est une œuvre pour chœur, je vous le disais, a cappella. Et c'est précisément ce qui rend la comparaison avec Bach si passionnante. Chez Bach, vous aviez un Magnificat presque immense, hein, une sorte de cathédrale sonore. Et chez Pärt, au contraire, quelque chose qui est très intime. Et là, on retrouve l'idée de la prière. La fragilité des voix est exposée. Il n'y a plus de trompette ni de timbales pour proclamer la grandeur de Dieu. Il n'y a même plus d'orchestre pour soutenir les choristes. Il reste des voix humaines. Et surtout, le silence qui chère vos pertes a une connotation si particulière. Alors, on va écouter maintenant le Magnificat d'Arvo Pärt, interprété par l'Estonian Chamber Choir sous la direction de Paul Hillier. Et vous allez entendre la différence avec Bach immédiatement saisissante, avec une musique extrêmement dépouillée. Chaque note semble peser. Les voix se déplacent avec une lenteur particulière. Tout ça parce que ce qui est mis en avant par le compositeur, ce sont les harmonies, le langage harmonique. Et effectivement, c'est là où le texte prend une place immense, mais prise à contre-pied de chez Bach, où chaque mot devait être ciselé dans une profusion de notes. Ici, c'est au contraire le mot qui a presque plus d'importance. Et c'est là où effectivement on se rend compte que il y a finalement beaucoup de force dans le simple murmure. Écoutez donc cette version-là du Magnificat de Arvo Pärt.

0: l'extraordinaire vision spectrale presque d'Arvo Pärt dans cette composition magistrale Magnificat. Deux visions donc qui s'opposent, celle de Bach, celle d'Arvo Pärt, mais de la musique dans tous les cas magnifique, tellement porteuse de sens. J'espère que vous avez apprécié ces deux chefs-d'œuvre. Je vous retrouve la semaine prochaine pour évoquer avec vous d'autres pièces du grand répertoire et je vous dis d'ici là, portez-vous bien.
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0: Bonsoir à tous et bienvenue sur le plateau d'Un cœur qui écoute, votre émission de spiritualité. Alors que le pape est en ce moment au Cameroun, eh bien on est heureux de recevoir une sœur qui est d'origine camerounaise. Ça sonne bien. Bonsoir ma sœur.
1: Bonsoir monsieur.
0: Donc, vous êtes sœur Marie-Jo Biloa, vous êtes née au Cameroun, mais surtout depuis de nombreuses années en France, vous avez été invitée à vous mettre au service de personnes très fragiles, très vulnérables, des populations migrantes qu'il y a dans le nord de Paris, dans le 18e. On va en parler dans un instant. Juste avant, je vous invite à nous lire un extrait de texte de votre choix.
1: De l'évangile de Jésus-Christ selon saint Jean. Avant la fête de Pâques, sachant que l'heure était venue pour lui de passer de ce monde à son Père, Jésus, ayant aimé les siens qui étaient dans le monde, les aima jusqu'au bout. Au cours du repas, alors que le diable a déjà mis dans le cœur de Judas, le fils de Simon Iscariote, l'intention de le livrer, Jésus, sachant que le Père a tout remis entre ses mains et qu'il est sorti du Père et qu'il s'en va vers Dieu, se lève de table, dépose son vêtement et prend un linge qu'il se noue à la ceinture. Puis il verse de l'eau dans un bassin. Alors il se mit à laver les pieds de ses disciples et à les essuyer avec le linge qu'il avait à la ceinture. Il arrive donc à Simon-Pierre qui lui dit « C'est toi, Seigneur, qui me laves les pieds ?» Jésus lui répond, ce que je veux faire, tu ne le sais pas maintenant, plus tard tu comprendras. Pierre lui dit, tu ne me laves pas les pieds, non, jamais. Jésus lui répond, si je ne te lave pas, tu n'auras pas de part avec moi. Simon Pierre lui dit, alors Seigneur, pas seulement les pieds, mais aussi les mains et la tête. Jésus lui répond, quand on vient de prendre un bain, on est pur tout entier. Vous-même, vous êtes pur, mais non pas tous. Il savait bien qui allait le livrer, et c'est pourquoi il disait, vous n'êtes pas tous purs. Quand il leur eut lavé les pieds, il reprit son vêtement, se remit à table et leur dit, « Comprenez-vous ce que je viens de faire pour vous ? Vous m'appelez maître et seigneur, et vous avez raison, car vraiment je le suis. Si donc le seigneur et le maître, je vous ai lavé les pieds, vous aussi, vous devez vous laver les pieds les uns aux autres. »
0: Alors, pourquoi avoir choisi ce passage spécifique ?
1: Ce passage me tient à cœur parce que, d'abord, nous appelons, je vous ai dit tout à l'heure, nous sommes les sœurs de Jésus serviteur. Et je dis, c'est sur ce texte que nous puisons, ce qui fait notre spiritualité. Une spiritualité d'abaissement, une spiritualité de service, service des autres, du regard sur le plus petit. Et se faire petit, et chercher aussi nous-mêmes à nous faire petit pour les autres, à l'exemple de Jésus.
0: Alors parfois, quand on rend service, on l'expérimente dans la famille quand on est enfant, on attend des merci quand même, on attend des sourires et autres. Et quand on est un petit peu plus grand, et qu'on est au service justement de ses frères, on n'a pas toujours ces remerciements et ces sourires-ci.
1: Mais ça arrive, beaucoup de reconnaissance souvent, quand on a rendu service. Mais ça arrive aussi que des fois, c'est un peu ingrat. Ingrat, mais c'est pas pour surtout les merci qu'on le fait, mais surtout pour essayer d'imiter celui-là que nous avons choisi de servir. À travers les gens que nous rencontrons, que nous côtoyons, que nous servons, oui, nous avons toujours un peu conscience. On essaie de garder cette conscience que c'est Jésus que nous sommes en train de servir.
0: Après, on est pétri de notre humanité, on a le péché originel qui n'est pas très loin, et les actes vraiment gratuits et désintéressés comme ceux posés par le Christ, on y arrive ?
1: C'est pas si facile, toujours, parce que notre humanité est là, notre péché est là aussi, mais nous savons que c'est notre idéal, et que nous savons que c'est ce que nous cherchons.
0: Quand j'ai découvert un peu votre histoire, ce que vous faites justement dans le nord de Paris depuis tant d'années, moi, j'avais plutôt l'impression de me retrouver avec un peu Saint-Martin, ou bien de me retrouver un peu avec les Béatitudes. C'est-à-dire, vous faisiez des choses que, quand on est enfant et on lit l'histoire de Saint-Martin, on se dit « Ouais, moi aussi, plus tard, quand je serai grand, je prendrai mon manteau, je le couperai en deux et je le donnerai. » Et puis, quand on est plus grand, en fait, on coupe pas son manteau, on le garde parce qu'il fait froid. Après, dans les Béatitudes ou bien dans d'autres textes de l'Évangile, on pense pas aller visiter Jésus en prison, aller le visiter à l'hôpital. On n'y pense pas, ou si on y pense, on l'évacue vite, parce qu'il y a tellement d'autres choses importantes. Vous, on a l'impression que vous avez remis les choses à l'endroit et que vous avez écouté ce qui a été dit par le Christ et vous y êtes allé. Qu'est-ce qui vous a décidé à y aller ?
1: Bon, si je passe à l'origine de ma vocation, je suis partie de ma jeunesse. Dans ma jeunesse, je faisais partie d'un mouvement, l'OMEJ.
0: Oui.
1: Et une année, nous avons eu une campagne d'année qui était sur l'attention aux plus pauvres autour de nous et que chercher des actes à poser. Mmh. Et cela, je l'ai pris tellement à cœur et à le faire. Et ça m'a tellement, je peux dire, ça m'a mobilisé dans tout ce que je suis. Je me souviens quand j'étais à l'école, papa n'avait pas grand-chose à nous donner, mais le petit argent de poche que j'avais, je gardais toujours un peu, parce que dans notre village, il y avait une vieille femme sans enfant qui était seule dans sa maison, et je me plaisais à aller lui acheter les harengs chez nous. Quand vous leur apportez 5 harengs, comme ça, c'était beaucoup. C'était beaucoup pour elle et qu'elle était tellement heureuse et c'était ma joie.
0: Quel âge aviez-vous ?
1: À ce moment-là, quand j'étais au collège, je devais avoir 16 ans, j'ai commencé.
0: Oh. On est au Cameroun, on est dans quel coin ?
1: Au Cameroun, toujours.
0: D'accord.
1: Non, je suis venue en France que pour la formation à la vie religieuse et puis aussi pour, comme là, je suis là maintenant, voilà.
0: Mais est-ce que quelqu'un vous avait montré dans la famille aussi ce type de comportement ? Je ne sais pas, une mère, une grand-mère, une tante ?
1: Non, c'est surtout mon papa qui était dans le village. Il essayait d'être le modèle et pour moi, c'était le modèle du village. Dans la manière dont il s'occupait des gens, parce que papa était enseignant, nous n'étions pas toujours au village. Et quand on venait pendant les vacances, je revois ces vacances où ils ont vu le puits qui était là où les gens allaient puiser l'eau, c'était lamentable que oui. Les gens aillent puiser là. Comment ils mobilisaient tout le village pour aller rendre ce coin que ça soit de l'eau potable et que ça n'en est pas un nom seulement. Et qu'ils allaient avec sa femme, maman. Maman y allait, il mobilisait tout le village, il nettoyait et tout le monde disait « Oui, si les enfants viennent abîmer, n'oubliez pas de les chicoter comme il faut, s'il le faut. » Mais essayons de conserver sa propre. Donc, il m'a marqué aussi beaucoup, en beaucoup de choses, sa vie de prière, des choses comme ça. Et puis, papa tenait à ce que, quand nous sommes au village, tout ce qui était l'église était à... La paroisse était à 10 km de chez nous. On partait à la messe dimanche, tous les dimanches. On partait à pied.
0: Oui.
1: Oui, voilà. Et c'est sa façon de vivre pour les gens et souci des gens qui m'a marqué. C'est ça que je garde encore aujourd'hui.
0: Alors, quand vous êtes arrivé en France, vous vous êtes retrouvé immédiatement dans les quartiers un peu difficiles du nord de Paris, pas très loin de la colline du Crac, du côté de Porte de la Chapelle ?
1: Oui, c'est que j'ai été envoyée. Envoyée par ma congrégation qui voulait cette présence aussi à ces pauvretés que la congrégation n'avait pas forcément comme œuvre apostolique. Parce qu'on avait des œuvres au niveau de l'enseignement, au niveau des soins des malades.
0: Donc vous vous êtes occupé de l'enseignement technique au pays.
1: Oui, j'étais dans l'enseignement technique au pays. Et à ma, je peux dire à ma retraite, oui. À ma retraite, j'ai pris une année sabbatique en France. Et à la fin de cette année sabbatique, c'est là que la supérieure générale m'a appelée. Elle me dit, tu vois, il y a une chose là, il y a une petite histoire là, c'est trop long à vous raconter, qui a fait à ce qu'elle puisse me le demander. Elle me dit, est-ce que tu ne peux pas chercher à être dans cette présence-là pour nous, pour la congrégation, auprès de la des personnes migrantes. Et c'est comme cela que c'est parti. Et voilà. Dans mon obéissance à la supérieure générale, j'ai accepté. C'était pas facile parce que je savais pas vraiment en quoi ça consiste et qu'est-ce que je devais faire comme présence religieuse là-dedans.
0: Donc c'est ça l'obéissance ?
1: Non, c'est pas ça l'obéissance forcément, mais l'obéissance, c'est-à-dire qu'en elle, je vois que c'est le Seigneur qui me le demande.
0: C'est ça.
1: Et voilà, et c'est comme ça que je suis venue.
0: Et vous aviez un petit peu de peur à vous retrouver avec cette population où il y avait de la violence, il y avait des maladies mentales, il y avait beaucoup de pauvreté, il y avait du vol.
1: Il y avait surtout une misère qu'on observait.
0: Oui. Et ça vous touchait ? Et
1: ça m'a touché, cette misère que des personnes humaines ne peuvent dormir dans la rue. Les personnes humaines ne vivent que du petit bout de pain qu'on veut venir leur donner. Ils sont malades, ils ne savent pas où aller. Ils sont venus en France pour, par exemple, demander l'asile, la demande d'asile. Oui. Ils ne savent pas comment s'y prendre pour le faire. Et voilà, c'est comme ça que ça a commencé. Il y avait des campements vers la chapelle.
0: Oui.
1: Et le premier campement même de Paris, le grand, était vers la chapelle qui a commencé. J'ai suivi le campement. Ils étaient au début 35. C'est une dame du quartier qui me l'a fait découvrir. Et on allait leur donner les tasses de thé, les sandwichs, des choses comme ça. Mais ce campement est devenu...
0: Oui,
1: tout d'un coup, il est devenu un village. Ils étaient à l'époque plus de 300 en tout cas.
0: Vous n'avez jamais été en danger ?
1: Un peu. Des personnes droguées en particulier.
0: Ah oui.
1: Je me souviens, celui qui devait me poursuivre avec le couteau.
0: mais vous courez vite.
1: Je n'ai pas couru, je ne courais même pas. Il venait, et c'est les autres qui sont arrivés à le maîtriser. Et je n'ai même pas fui parce que je ne pouvais pas faire le poids pour fuir. Ça ne servait à rien.
0: Vous avez appelé Jésus à un moment quand même ?
1: Ben oui, c'est ça. Je savais que ça s'arrêtera à un moment, il s'en occupe lui.
0: Oui, c'est ça, tranquille. Alors, on dit souvent, quand on est enfant, on apprend ça au catéchisme, et puis après, on l'entend à nouveau, mais est-ce qu'on le vit, je ne sais pas, de voir le Christ dans l'autre, de voir le Christ dans son prochain. Quand on est devant ce qu'on appelle une épave humaine à voir, où est-ce qu'on voit le Christ ?
1: Et je ne peux pas dire qu'on voit le Christ, on voit d'abord une personne humaine. Une personne dans son humanité, créée à l'image de Dieu, dans toute la dignité que Dieu lui a donnée dès le
0: même
1: départ.
0: Même si avoir...
1: Dans toute la dignité que Dieu lui a donnée dès le départ, et dire que cette dignité se résume en ça actuellement.
0: Oui.
1: Et c'est ça qui fait se mouvoir. Et se dire non, non seulement être choqué oui, mais il faut agir. Et c'est ça qui fait à ce qu'on se mette en marche. Et il y a c'est certes soutenu par la prière, par la parole de Dieu qui va vous booster à un moment, va vous bousculer à un moment. Quand on se dit on baisse les bras, on n'arrive pas.
0: Ah oui.
1: C'est cette parole de Dieu qui soutient.
0: Oui, parce que c'est bien gentil, mais il n'y a pas de week-end. Hein. C'est tout le temps la demande.
1: La demande même.
0: Demande, elle est tout le temps là. Et ce que vous faites avec vos petits bras et les membres de l'association, c'est pas grand-chose en fait.
1: Mais c'est pas grand-chose. Mais notre principe est que nous prenons un homme. Ce n'est pas un ensemble. Ce n'est pas des groupes que nous devons faire. Mais celui qui vient vers nous, celui que nous croisons, celui-là, il faut faire tout pour lui. Parce que nous n'avons qu'un corps et on ne peut pas faire mille choses. Et c'est celui-là que nous essayons de mettre celui-là debout. Mettre l'homme debout, c'est notre leitmotiv à l'association.
0: Mmh. Ouais. Et le désespoir vous prend jamais, donc ?
1: Le découragement vient très souvent.
0: Et alors,
1: mais on le remonte.
0: C'est quoi votre recette ?
1: Ma recette est surtout, il y a la prière. J'ai une communauté avec laquelle je partage tout ce que je suis en train de vivre. Et puis aussi, ma vie spirituelle qui est les retraites, l'accompagnement spirituel, tout ça, ça permet à ce qu'on arrive à reprendre le souffle. Et surtout, la prière quotidienne, elle est importante.
0: Ben oui. Alors, vous êtes plongé là-dedans depuis quoi, 2008-2009 ?
1: 2009. Je suis plongé là-dedans.
0: Vous avez repéré des choses en vous qui avaient changé depuis 2009 dans votre vie de foi ?
1: Vous parliez du découragement. Au début, il y avait en moi une certaine peur ou répugnance.

0: C'est pas lié à la vue qui baisse, hein, ma sœur.
1: Peut-être aussi que c'est la vieillesse. La vieillesse, en fait, c'est qu'on prenne les choses d'une autre manière. Mais... cette personne-là, si elle est là devant moi, c'est parce que elle attend quelque chose. Et ce quelque chose, il faut chercher, faire tout pour qu'elle arrive à le trouver. Et c'est pour cela que pour nous à l'association, l'écoute est une chose importante. On écoute d'abord la personne pour arriver à le prendre en compte dans toute sa personne. Parce que celui-là qui vient, surtout le plus dénudé totalement, et tout ça, si, quand il voit qu'on prête attention, rien que ça, prêter attention à lui, l'écouter en profondeur, et qu'il sente que oui, j'ai trouvé un regard d'un frère, une sœur, en humanité, devant moi.
0: Il me permet moi-même de redevenir un être humain.
1: Et qui me comprend. Et ça lui donne un peu son humanité. Ça lui donne son humanité. Et de là, alors, c'est une responsabilité pour nous. Parce qu'il faut continuer. Il ne faut pas s'arrêter seulement à cette écoute, continuer à l'accompagner. C'est l'accompagnement qui se met à ce moment-là. On lui donne, qu'est-ce qu'il est venu chercher en France? Il est venu chercher une vie meilleure. Il est venu chercher un refuge. Parce que chez lui, il se sent persécuté, il se sent brimé. Chez lui, il n'a absolument rien. Il voudrait trouver une vie qui le valorise un peu.
0: Lui aussi recherche le bonheur.
1: Et oui, donc, et aussi, il y a une chose importante, c'est qu'il est arrivé donc, en France, dans ce pays convoité. Des fois, il n'y retrouve même pas ce qu'il cherche. Il se dit, alors c'est ça. Il pense trouver toujours de l'or bord de la route et tout. Et donc, l'aider à cheminer là-dedans, prendre le chemin. Tu es venu demander l'asile, nous allons t'aider à suivre ce désir-là jusqu'au bout. Parce que nous partons de ce que la personne veut.
0: Oui.
1: Dans notre discussion, on discute, on va lui demander que veux-tu ? Que veux-tu ? Tu es venu nous voir, pourquoi ? Il faut qu'il l'exprime. Nous, on ne va pas lui imposer à dire, puisque tu es venu, il te manque ça, il te manque le logement, il te manque... Non, il nous dit, c'est ça que je veux surtout. Bon, à la mesure que nous pouvons, nous cherchons à répondre. Ou nous faisons appel à d'autres personnes aussi, parce que nous ne répondons pas à tout dans l'association.
0: Vous travaillez avec les services de la ville, par exemple.
1: Nous travaillons avec les services de la ville, nous travaillons avec beaucoup d'autres associations. Et on va l'orienter, lui dire peut-être ça, il nous est un peu difficile de le trouver, vaut mieux que tu ailles à tel endroit. Ou bien nous appelons même le service en question pour dire que voilà, telle personne, il est venu nous voir, nous ne pouvons pas, on ne peut pas arriver à donner... satisfaction totale à ce qu'il désire, peut-être chez vous pouvez mieux faire. Bon, voilà.
0: Alors dites-moi, ma sœur, est-ce qu'en un mot, vous pourriez me dire qu'est-ce que de temps en temps, vous aimeriez bien dire à tous ces Parisiens et non-Parisiens qui passent devant la misère qui est là comme ça, au ras du sol, à la sortie du métro, à traîner, à dormir face contre terre en plein milieu du trottoir. Qu'est-ce qu'on fait ?
1: Moi, je voudrais dire à tout le monde, à toute cette population aussi, que nous sommes debout. Moi, je ne peux pas me dire comme eux, non. Je me dis, nous devons d'abord les regarder. Les regarder et je me souviens d'une personne. Il était là, il était dans tout ce qu'il avait fait là et tout. Et il demandait... qu'on lui donne je ne sais plus quoi. Et moi, je n'avais pas. Je lui ai dit, tu sais, je n'ai pas ce que tu me demandes. Je te dis ma fraternité. Je t'ai rencontré et je te dis ma joie de t'avoir vu. Excuse-moi si aujourd'hui, je ne peux pas te donner ce que tu me demandes. Et quand je partais, ce monsieur m'a dit, vous m'avez donné beaucoup. Vous m'avez regardé. Et vous m'avez parlé. Voilà, c'est beaucoup pour lui ce jour-là, ce moment-là. Ça n'a rien soulagé. Et ça arrive très souvent. Quand il termine de parler au bureau,

0: avec nous. Nous avons un bureau d'accueil dans l'association. Après nous avoir parlé, il parle, nous continuons et tout. Il se lève, il te dit merci. Merci maman. Moi, il m'appelle souvent maman. Merci maman. Et je lui dis merci. Moi, j'ai rien changé à ta situation. Non, tu m'as écouté.
1: D'accord.
0: Et c'est même ce tu m'as écouté là qui m'a mis en marche. Et beaucoup. Et à l'heure actuelle, à l'association, nous avons un bureau d'écoute, d'accueil, écoute et orientation. Mmh. Voilà. Et après, le reste est là, les colis alimentaires et tout. Mais ça part de là.
1: Alors, j'invite les téléspectateurs à aller jeter un coup d'œil sur votre site internet qui se trouve, dont l'adresse se trouve en bas de l'écran. On arrive déjà à la fin de cette émission. C'est le moment des questions courtes, réponses courtes. Est-ce que vous êtes prête, ma sœur?
0: J'espère.
1: Dites-moi un chiffre entre 1 et 10, s'il vous plaît.
0: 5.
1: Oh, 3, 4, 5. Si vous pouviez revenir en arrière et changer quelque chose dans votre vie, que feriez-vous?
0: Je dirais que je ferais davantage. Parce que je trouve que je n'ai pas fait assez. Je ne fais pas encore assez et que la misère est grande. Et je ferai davantage, peut-être mieux, avec l'expérience vécue. Et je ne ferai pas les erreurs que j'ai faites au départ. Et voilà.
1: À nouveau, est-ce que vous pouvez me redire un chiffre entre 1 et 10, s'il vous plaît?
0: 1.
1: Quelle est pour vous la plus belle fête?
0: La plus belle fête de l'année chrétienne, pour moi, c'est Pâques. J'aime beaucoup... La semaine pascale, le Triduum pascal, j'aime bien suivre tout ce que... C'est bien qu'à l'association, on ferme ces
1: temps
0: pour avoir tout le temps qu'il faut pour...
1: Une dernière.
0: 9.
1: Qu'aimeriez-vous avoir vécu avant de mourir?
0: Avant de mourir, mais je voudrais aller jusqu'au bout de ce que je suis en train de vivre aujourd'hui, aller jusqu'au bout. Avec les forces que j'ai, je ne peux pas faire peut-être certaines choses que je faisais au début, hein, je ne peux plus les faire là maintenant, mais aller jusqu'au bout.
1: Eh bien, merci beaucoup, ma sœur. Merci d'avoir pris le temps de venir jusqu'à nous. On vous laisse retourner à votre vie et à marcher avec Jésus pour faire tout ça, pour tenir. Merci beaucoup,
0: merci
1: ma sœur.
0: Merci à vous surtout.
1: Merci à vous tous pour votre fidélité. Cette émission, vous pouvez la retrouver sur notre site www.ktotv.com, sur notre appli et évidemment podcast. J'en profite pour saluer les personnes qui nous écoutent en podcast. À la semaine prochaine.

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2: Bonjour, bonjour à tous. Dans l'actualité, une nuit de violence près de Tours après un accident entre un motard et une voiture de police hier soir. À Saint-Pierre-des-Corps, une vingtaine de véhicules ont été incendiés, 8 policiers et un gendarme blessés, 5 personnes interpellées. Le motard grièvement blessé dans l'accident est maintenant hors de danger. Le policier impliqué, lui, a été placé en garde à vue et une enquête a été ouverte. Les opposants à la proposition de loi sur la présomption de légitime défense des forces de l'ordre mobilisés aujourd'hui à Marseille, Lyon ou encore à Paris, des rassemblements organisés tout ce week-end dans 100 villes de France. Les détracteurs du texte dénoncent un permis de tuer. Adopté par l'Assemblée nationale le 7 juillet dernier, la proposition de loi doit encore être examinée par le Sénat. Les kinés peuvent maintenant prescrire davantage de médicaments et de dispositifs médicaux. Un arrêté publié cette semaine élargit la liste à 58 catégories comme le paracétamol, l'ibuprofène ou encore certains antiseptiques. C'est une grosse avancée pour Élise Bardoult, elle est présidente de la Fédération nationale des étudiants en kinésithérapie.
3: On peut dire que c'est une grande victoire parce que ça faisait maintenant 20 ans qu'on attendait cet arrêté avec ces mesures, puisque c'est une évolution de notre profession et surtout une juste reconnaissance de nos compétences. Mais ce qui compte en fait vraiment pour nous aussi, c'est la santé de nos patients, c'est-à-dire qu'il n'aura pas à aller voir plusieurs professionnels de santé, il pourra aller voir directement son kinésithérapeute et avoir une prescription notamment de certains dispositifs. On parle d'antalgiques, mais mieux relaxants, mucolytiques, etc. Ou encore des préservatifs pour la santé sexuelle. Donc en fait, son parcours va être simplifié.
2: Des propos recueillis par Virginie Quiénon. En Allemagne, Friedrich Merz joue sa survie politique aujourd'hui. Près de 4 millions d'électeurs sont appelés aux urnes pour 2 élections régionales à Berlin et Mecklembourg-Poméranie occidentale. Les bureaux de vote ont ouvert ce matin à 8h, un scrutin marqué par la progression attendue du parti d'extrême droite AFD, selon les sondages. 2 morts et 400 personnes évacuées après une attaque massive de drones contre Moscou et sa région ce dimanche matin. Selon les autorités russes, près de 250 engins ont été abattus. Une importante raffinerie a également été touchée. Et puis en rugby, suite et fin de cette 3e journée de top 14, Bordeaux-Bègles reçoit le Stade français ce soir à 21h05. En foot, c'est la 5e journée de Ligue 1. Aujourd'hui, Auxerre reçoit Brest à 15h. Nice affronte Lille à 17h15 avant le choc Marseille-PSG à 20h45. Très bonne journée à tous.

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3: Bonjour chers amis, eh bien nous allons reprendre nos réflexions sur la famille dans le cadre de cette émission bien sûr, parce que il faut quand même coller à ce qu'est devenue la famille, ce quelle est sa réalité aujourd'hui. Il est clair que nous sommes tous enclins à vouloir une famille bien parfaite, comme on dit, bien sous tout rapport, avec beaucoup de bonheur, au rendez-vous pour chacun, avec des rapports paisibles, des enfants bien élevés qui réussissent bien dans la vie. Et puis en somme, nous voudrions réaliser ce qu'on appelle nos désirs fondamentaux. Alors cela est très très juste, mais peut-être que nous cherchons trop la perfection. Et nous savons bien que si c'est légitime de vouloir construire une famille avec des objectifs merveilleux, ce n'est certainement pas pour devenir des êtres parfaits, parce que ça c'est une véritable illusion. Il y a un véritable réalisme chrétien qui nous tourne davantage vers la sainteté, qui est bien autre chose que la perfection. Alors donc, aujourd'hui, nous voyons qu'il y a des joies et des peines dans le mariage. C'est d'ailleurs ce que nous avons fait le jour de notre mariage, nous avons pensé à cela. Et on sait bien aussi que la valeur de l'amour, elle s'incarne dans beaucoup de contrariétés, dans des insuffisances, et puis tout simplement aussi dans le péché des uns et des autres. Alors bien sûr qu'il y a un bel amour conjugal, un bel amour familial ou fraternel à vivre. Pourtant, en même temps, il est traversé de manques, il est traversé de faux pas, il est traversé de projets qui ne se sont pas toujours réalisés comme nous le voulions. Il y a bien de nombreuses familles, elles sont peut-être d'ailleurs toutes différentes. Il y a autant de possibilités légitimes de vivre en famille. Mais, et c'est pour ça qu'on peut parler de nouvelles familles, quand il y a aujourd'hui peut-être plus de ces imperfections, de ce qui fait que des familles restent incomplètes, parce que l'un des parents n'est plus là, parce qu'il y a aussi des parents qui n'ont pas la possibilité d'avoir des enfants, parce qu'il y a donc des choses qui sont diminuées, et parce qu'il y a des séparations, il y a des absences, il y a des manques de proximité, il y a aussi quelquefois de l'amour trop artificiel, qui n'est pas assez solide pour fonder dans la durée. Donc c'est une vraie question cela, parce que des misères particulières, elles peuvent habiter nos vies familiales. Et si nous pensons qu'il peut toujours y avoir un développement de nos familles, un changement, il y a même des ruptures quelquefois vers de véritables améliorations, vers des pardons, vers des réconciliations. Et pourtant, il y a encore toutes ces situations qui sont d'ailleurs assez rarement choisies finalement. Ça s'appelle des divorces qu'il faut subir, des deuils qu'il faut vivre, des maladies, des accidents tout à fait impromptus. Il y a l'évolution aussi psychique des êtres qui est quelquefois pénible. Quand un jeune homme, bien sous tout rapport, se déclare et finalement devient à 40 ans quelqu'un d'assez paranoïaque ou alors pervers narcissique et qui va finalement être comme inadapté à une vie familiale heureuse. On ne choisit pas ses origines, on ne choisit pas sa famille, et si on choisit de se marier, on ne choisit pas non plus ce qui va se passer pendant cette vie de mariage. Il y a toute une culture aussi environnante qui est là pour quelquefois brouiller les pistes et nous détourner peut-être d'un certain idéal que nous avions au départ et qui ne se réalise pas. Il y a des imperfections, je le répète, et il faut comprendre que la sainteté, c'est pas une perfection. et que, comme il est dit dans l'Évangile, que ce sont les prostituées et les collecteurs d'impôts qui nous précèdent dans le royaume, ne faisons pas de ces catégories avec les bonnes familles chrétiennes, celles où tout va bien, on va à la messe, etc., et puis celles qui seraient malheureuses. Il y a en fait des situations humaines très diverses. Alors, de fait, pour commencer, pour évoquer ce que peuvent être ces nouvelles familles, non pas parce qu'elles sont désirées, mais parce qu'elles sont là, parce que les circonstances de la vie les font naître, des familles qui ne sont pas comme les autres, ce qu'on appelle des nouvelles familles ou des nouvelles façons de vivre en famille, c'est d'abord essentiellement, peut-être souvent, à cause d'une plaie qui s'est répandue qui s'appelle le divorce. Il y a toujours eu des dissensions dans les couples, il y a eu bien sûr quelquefois des ruptures entre les cœurs, mais aujourd'hui on se sépare beaucoup plus qu'on ne le faisait autrefois. Il y a une législation qui d'ailleurs a beaucoup poussé à ça. On a cru même que c'était quelquefois une bonne chose que de divorcer. Bon, on sait bien les conséquences désastreuses du divorce, mais parlons de plaie d'abord, et non pas d'abord de péché, mais parlons d'une plaie, c'est comme ça qu'en parlait Jean-Paul II. Et l'Église regarde donc cette plaie du divorce avec beaucoup de compassion, parce que bien souvent, encore une fois, elle n'est pas choisie. Et on voit en particulier, voilà un premier type de famille qui existe, qui sont ces personnes divorcées et non remariées et qui assument avec courage des familles où on peut aussi trouver de vrais trésors de vertu. Dans ces familles-là, voyez ce parent seul qui ne se remarie pas, qui choisit de rester fidèle à l'engagement qu'il a pris, ça existe. Et c'est peut-être ils sont peut-être plus nombreuses qu'on le croit, ces familles. Eh bien là, dans ces familles, on peut se nourrir de l'Eucharistie. Parce que l'Eucharistie vient renouveler le sacrement du mariage qui est toujours vivant. Même si l'un des époux est parti. Il y a ces familles où après une séparation, on s'aperçoit que le mariage, le lien du mariage, en fait, n'avait pas existé. C'est ce qu'on appelle la reconnaissance de nullité. C'est-à-dire qu'il y a une invalidité du sacrement, mais non pas de la réalité du mariage. Et de fait, il reste un époux qui très souvent est là encore à continuer à élever des enfants. Il y a toujours une certaine liberté qui est donnée aux personnes. Mais voyez, le remariage après un divorce, ça ne tient pas les personnes hors de l'Église, mais ça les met de fait dans une incohérence. En particulier avec la communion eucharistique qui n'a plus de sens puisqu'elle est liée au sacrement qui existe toujours avec le conjoint de la première union. C'est donc une difficulté d'être divorcé et remarié parce que ça entraîne effectivement de vivre peut-être cette souffrance de ne pas pouvoir communier. Mais en tout cas, après le divorce, il y a ces familles qui sont très diverses de fait. Mais, comme le dit très justement le pape François dans Amoris Laetitia, l'Église doit accompagner d'une manière très attentionnée ses fils les plus fragiles, qui sont marqués par un amour blessé et égaré, en leur redonnant confiance et espérance, comme la lumière du phare d'un port placé au milieu des gens pour éclairer ceux qui ont perdu leur chemin et qui se trouve au beau milieu de la tempête. Voilà bien des familles qui peuvent souffrir, de fait, mais qui ne sont pas des familles à exclure. Et c'est pour ça qu'il faut bien garder cette compassion pour ces nouvelles familles entre guillemets, où bon an, mal an, on continue à faire vivre des liens familiaux, même si, je répète, il y a des manques, il y a des souffrances, des blessures qui sont encore là. Alors c'est donc toute la catégorie des familles monoparentales. Vous savez qu'aujourd'hui, c'est pour la France à peu près le quart des familles qui sont monoparentales. Parce que pour la plupart, elles sont issues de la rupture d'un lien conjugal. Alors très souvent, on s'aperçoit qu'un homme qui reste seul, il refait très souvent sa vie. Beaucoup plus, vous voyez, que des femmes qui, simplement, une fois sur deux, refont une famille. Alors il peut y avoir donc ce remariage qui fait que les familles ne sont plus monoparentales, mais il y a une nouvelle famille, on en parlera après la pause, qui s'appelle plutôt les familles recomposées. Mais pensons dans ces familles monoparentales à toutes ces mères courage, qui doivent d'ailleurs souvent travailler, nourrir les enfants, assumer l'école, les déplacements, les activités et les loisirs de tout ce petit monde. Moi, je pense qu'il y a de véritables saintes parmi toutes ces femmes, comme il peut y en avoir aussi chez des hommes qui sont restés fidèles à leur mariage et qui continuent à porter un beau témoignage pour leurs enfants. Tous ces parents, qui sont des parents seuls, ils souffrent souvent de cette incompréhension qui les entoure. D'abord parce qu'ils n'ont peut-être pas assez d'aide dans leur situation. En particulier, l'absence du père est très douloureuse quand c'est le père qui est absent. Elle est très douloureuse parce que les enfants grandissant, eh bien, ils auront comme à se construire avec une seule patte. Ils ne marchent que sur une seule jambe, hein, quand il n'y a qu'un seul parent. Et de fait, c'est un manque. Voilà pourquoi il faut penser à des substitutions, il faut penser à de l'aide. Il faut penser à ce que ces parents seuls, qui sont un peu comme les pauvres de notre temps, soient vraiment accueillis, soient considérés.

0: Je disais donc qu'il y a de ces nouvelles familles qui sont nombreuses. Je vous ai cité qu'il y a un quart des familles qui sont monoparentales. Ça veut dire que pour continuer sur ce sujet, rester un parent seul, c'est un véritable combat quotidien. Surtout quand il y a cette exigence qui est très belle et qui est aussi pleine de fruits, de vouloir rester fidèle à son engagement. Et donc ce sont les divorcés qui ne se remarient pas. Et il y a sans doute une attitude juste d'un parent seul qui soulage sensiblement ce manque de l'autre parent. Et parce que alors ils sont accompagnés d'une grâce spéciale. Moi j'appelle ça une grâce d'État pour celui qui fidèlement continue à porter un peu toute une famille, même quand l'autre est parti. Parce que bien sûr, il y a cette déchirure qui est causée par le manque d'un parent chez l'enfant. Mais c'est pour ça qu'il faut avoir un surcroît d'amour et non sans forcer les choses. En fait, constater que la fidélité du parent seul, c'est un témoignage très puissant pour l'enfant. Et c'est surtout sur ce combat du parent seul, ce combat qu'il peut vivre dans la chasteté, la prière, la persévérance, qui ne va pas dérouter l'enfant, mais qui va au contraire construire chez lui ce qu'est la grâce de la fidélité. Et ces enfants-là, je vois, ne sont pas du tout méfiants du mariage, comme on peut le trouver plutôt dans les familles recomposées. Parce que justement, il y a ce pilier de la fidélité chez ce parent seul qui construit en fait tout un ensemble de valeurs. Parce que, effectivement, dans cette situation, il s'agit de rester des parents sans être des époux. Il y a donc ce manque, il y a quelque chose qui est non pas anormal, mais qu'il va falloir compenser. Et c'est normal qu'il y ait ce conflit, d'ailleurs, dans tous les couples, entre une fidélité conjugale et une fidélité parentale. Et à cause de la séparation des époux, il n'y a plus que cette seconde fidélité qui doit absolument survivre à la première. Ça veut dire que quand on n'est plus des époux, il s'agit de rester et le mieux possible des parents. Comme le disent les psychologues, le couple conjugal n'existe plus, mais il faut qu'il reste le couple parental. Et ça, heureusement, la loi va plutôt dans ce sens-là, pour que l'enfant continue à pouvoir bénéficier de ses deux parents. Alors, comme on dit, on fait ça au mieux et il faut arranger la situation. Voilà, vous savez, quand on est dans l'imperfection, on cherche toujours, avec discernement, ce qui peut tendre à la meilleure situation. Et en particulier parce que les enfants en ont besoin. Voilà donc, voyez, cette première catégorie de famille monoparentale, la difficulté d'être parent sans être époux. Et de fait, c'est quelque chose qu'il faut accompagner de notre compassion et de notre charité. Ensuite, il y a ces familles, c'est une autre souffrance de notre époque, et vous savez, c'est en croissance, ce sont les époux qui ne peuvent pas avoir d'enfants. Ça veut dire que l'on a créé un couple, on a fait un couple avec un grand projet, et il y a une sorte de manque là très très profond, parce que le couple n'a pas comme fruit la famille. La famille est le fruit du couple et non pas l'inverse. Et donc il y a cette grande souffrance pour des époux de ne pas pouvoir avoir d'enfants. Et il y a déjà du sens, bien sûr, à rester des époux sans être des parents, parce que ça a un sens missionnaire de construire un couple, de s'aimer, d'autant mieux que cet amour, justement, n'a pas été fécond sous la forme d'engendrer des enfants. Et il y a une autre fécondité à trouver pour ces couples. C'est là que réside, justement, une voie peut-être assez lumineuse. Mais encore pour ces couples qui n'ont pas eu d'enfants par la nature, il y a une autre voie qui est merveilleuse, qui est celle de l'adoption. Alors on va appeler ça les familles adoptives, où justement les enfants ne sont pas les enfants de notre propre chair, mais ils sont ceux que nous avons reçus à élever. Quelquefois, ils arrivent très jeunes, donc ça constitue un terreau qui peut-être est plus favorable pour l'éducation de l'enfant. Souvent, c'est peut-être un peu plus tard. C'est des enfants qui ont déjà vécu et qui ont déjà vécu souvent avec certains traumatismes, certaines blessures qu'ils ont reçues dans la famille d'origine. Alors, on voit là qu'il y a aussi tout un travail très important en adoptant un enfant. Parce que Adopter, c'est pas donner une, c'est, adopter, c'est donner une nouvelle famille à un enfant qui s'en trouve privé. Et ce n'est pas, dans l'autre sens, donner un enfant à des époux qui souffrent de ne pas en avoir. Alors ça, c'est très important de ne pas inverser les choses. Si on adopte un enfant, c'est pour lui, ce n'est pas pour faire du bien aux parents. Et l'enfant qui est adopté, il a déjà vécu souvent un traumatisme d'abandon. Et souvent, vous savez, ils se croient coupables de cet abandon. Et souvent, ils ont des problèmes d'identité parce qu'ils pensent qu'ils sont des mauvais enfants. Alors voilà comment il y a de quoi faire dans l'adoption pour reconstruire tout ce socle d'une paternité, d'une maternité. Mais comme c'est beau d'aimer un enfant qui n'est pas né de notre chair, qui est né d'un tout autre contexte et qui souvent justement était déjà porteur de blessures. Quelle beauté à faire grandir l'amour conjugal vers un amour de compassion. Parce qu'en adoptant, on reconstitue comme ça partiellement une filiation pour le bon équilibre de l'enfant. Donc je trouve que c'est très très beau, c'est la paternité même que Joseph a eu à exercer. Alors ensuite, parlons des familles recomposées. Alors c'est pas toujours facile, parce que les recompositions se multiplient aujourd'hui. On est à peu près une quinzaine de pourcents des familles françaises. Vous voyez, 25% monoparentales, 15% qui sont des familles recomposées. Ça fait 40% des familles. Ces familles recomposées, ça peut être bien sûr après un deuil, mais c'est beaucoup plus souvent après un divorce que des époux se choisissent alors qu'ils ont déjà eu des enfants d'une première union. Soit parce qu'ils sont tous les deux divorcés, soit parce que l'un au moins des deux est divorcé. Alors c'est une famille recomposée parce que ça fait naître d'ailleurs des relations un peu inédites. Il y a des parents mais aussi des beaux-parents, il y a des frères et sœurs mais il y a des demi-frères, des demi-sœurs. Puis il y aura des quasi-frères, des quasi-sœurs parce que les enfants des deux époux n'ont aucun lien de sang entre eux. Voilà donc que ces constructions, elles se font mais au rythme des couples parentaux. Et c'est parce qu'il y a eu plusieurs couples qu'il y a plusieurs sortes d'enfants. Alors ça fait penser à ces grandes familles, la familia romaine, vous savez, où il y avait de ces familles très nombreuses qui mélangeaient souvent beaucoup de couples. Et c'est aussi la relation un peu compliquée, délicate, entre un enfant et un beau-parent. Parce que tout d'un coup s'impose à lui une forme d'autorité à laquelle il ne peut pas forcément toujours souscrire. Alors, j'ai pas le temps de développer ça, mais on voit bien que c'est quand même des difficultés assez certaines. Et les familles recomposées ne sont pas une sorte d'idéal merveilleux où deux parents un peu malheureux avec leurs enfants se mettant ensemble reconstituent une famille pour le plus grand bonheur de chacun. Je crois que ça, c'est un peu assez illusoire. Je pense que s'il y a de réelles difficultés qui ne sont pas insurmontables. Et de fait, il y a quelque chose de beau quelquefois à, comme on dit, recomposer une famille, pourquoi pas, mais ce n'est surtout pas sans que ce soit avec certaines difficultés. Et puis pour terminer, il y a aujourd'hui quelque chose qui est assez nouveau, quoique peu encore développé, ce sont les familles homoparentales. C'est une expression un peu bizarre. C'est sûr que il y a cette blessure, une autre qui s'appelle celle de l'hétérosexualité, pour des personnes qui, commençant plutôt l'homosexualité, désirent dans cet amour sexuel vivre quelque chose qui peut s'appeler un duo, beaucoup plus qu'un couple. Et aujourd'hui, dans notre société où tout devient permis et tout devient possible, il y a cette revendication maintenant dans les familles homoparentales de pouvoir adopter des enfants et donc reconstituer une famille, pour le coup qui est encore plus compliquée, mais aussi quelquefois par la PMA et puis peut-être par la GPA, pouvoir aussi avoir cette filiation qui ne se produit que par des artifices de la biotechnologie. Voilà, on est bien sur une réalité beaucoup plus douloureuse à accompagner. Alors c'est encore une autre forme de famille que ces familles qui reposent sur des couples homosexuels. Voilà, on voit bien que notre société devient plus compliquée, Je répète, il y a des familles imparfaites. Il y en a toujours eu, mais peut-être que notre société en a fabriqué de nouvelles. En tout cas, les personnes qui sont là sont toujours dignes d'être considérées dans leur situation. Je crois qu'il ne faut surtout pas tracer à partir de là de l'intolérance, mais vraiment chercher quelle est la volonté de Dieu dans ce paysage de toutes ces nouvelles familles. Alors prions bien pour tout cela.
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le temps de la guerre froide entre Amérique et Russie est bel et bien fini. Les deux superpuissances ont survécu un peu au XXIe siècle, mais uniquement de réputation, issue du XXe siècle par l'énorme potentiel nucléaire du temps de l'équilibre de la terreur. Aujourd'hui, il n'y a plus deux puissances atomiques, il y en a neuf. Neuf puissances atomiques capables de terroriser le monde par le feu nucléaire. Alors la France, la Grande-Bretagne et la Chine, mais aussi Israël, le Pakistan, l'Inde, la Corée du Nord. Et tout ça, en plus, bien sûr, des USA et de la Russie. Sur ces neuf nations foudroyantes, sept ne sont pas, ou ne sont plus, des démocraties paisibles. D'où le danger accru des bombes atomiques aux mains de chefs d'État plus ou moins équilibrés. Mais le déclin des deux superpuissances d'hier est encore plus marquant que la dissémination de l'arme nucléaire à travers le monde. Regardons l'Amérique de Trump. On avait obtenu un accord avec l'Iran pour surveiller attentivement la non-production de bombes atomiques iraniennes. Et voilà que Donald Trump dénonce unilatéralement cet accord et somme l'Iran d'être encore plus transparent pour montrer sa bonne volonté de renoncement à l'arme nucléaire. Alors Trump menace, puis déclenche le bombardement de l'Iran en collaboration avec Israël, d'abord sur les sites d'enrichissement d'uranium en Iran, avec des bombes spéciales capables de perforer le sol. Peu à peu, les menaces d'éradication de l'Iran qui succèdent aux appels aimables à la négociation, et on recommence cette alternance de menaces et d'appels à la paix. Trump bombarde d'abord des sites maintenant plus simplement des sites militaires, mais des sites industriels et même des sites gouvernementaux iraniens. Les USA utilisent leurs forces gigantesques, leurs richesses et leurs technologies. Eh bien, rien n'y fait. L'Iran ne cède rien. Non seulement les deux objectifs américains et israéliens, à savoir le renoncement à la bombe atomique et le renversement du régime des ayatollahs, non seulement ces deux objectifs ne sont toujours pas atteints, mais l'Iran a encore et toujours la capacité militaire d'envoyer des missiles sur les bases américaines du Moyen-Orient et sur les alliés du Golfe Persique, Koweït, Bahreïn, Émirats Arabes Unis, Qatar et même Arabie Saoudite. C'est l'échec total. L'Iran l'emporte à tel point que malgré les annonces triomphalistes de Trump, le détroit d'Ormuz est encore sous le contrôle de l'Iran. Les USA, dit première puissance du monde, économique et militaire, a été battu au Vietnam, a été battu en Afghanistan, a été battu au Soudan. Il va peut-être être vaincu par l'Iran.

Soyons justes. Les Américains ont pas mal réussi contre Daesh et contre le régime syrien d'El-Assad. Mais le Hamas, mouvement terroriste, et le Hezbollah, amis de l'Iran, bougent toujours. Tandis que Trump laisse faire les colons juifs contre les Palestiniens de Cisjordanie. Véritable scandale. L'autre ex-superpuissance est encore plus en échec, et cela face à l'Ukraine. Au bout de 4 ans de guerre, les Russes n'ont toujours pas conquis tout le Donbass et n'avancent plus. Ils bombardent aveuglément l'Ukraine, mais sont eux-mêmes gravement touchés par les drones ukrainiens. Et attention, drones ukrainiens maintenant de fabrication ukrainienne, qui peuvent désormais atteindre 90% en territoire russe, du territoire russe, y compris au-delà de l'Oural, c'est-à-dire en Asie. J'allais dire pauvre Poutine. Pauvre Poutine qui vraiment cherche une porte de sortie honorable, faute d'être glorieux, pour faire la paix. Le président Zelensky lui propose la démilitarisation du Donbass, mais en garde la souveraineté en accord avec sa population ukrainienne. Quant à la Chine, qui prétend au podium de superpuissance, elle semble trop loin de ses bases pour tenter une opération militaire, bien que ça pourrait la tenter, d'autant plus qu'elle est un partenaire important de l'Iran. À cet égard, la Chine souffre de l'obstruction du détroit d'Ormuz, mais elle compense ses manques en pétrole par le charbon qu'elle a en abondance. La Chine pèse de tout son poids de deuxième puissance économique mondiale et se contente de mettre en péril les économies occidentales, d'autant plus qu'elle détient 60% de l'extraction des métaux rares et 90% du raffinage de ces métaux rares. Métaux pas si rares que ça dans le monde, mais très mélangés à d'autres terres. Or, ces nombreux métaux rares, comme le lithium, sont indispensables à toutes les industries de pointe. Et l'Europe ? Serait-elle l'Europe la quatrième superpuissance ? On peut le dire surtout si on la compare au déclin spectaculaire des prétendues superpuissances. Elle est incontestablement une des principales puissances économiques du monde, malgré ses difficultés dues au repliement des USA, qui se ferment, voire les droits de douane imposés par Trump, et au déploiement de la Chine, qui s'ouvre, elle, en masse au contraire, voire les exportations chinoises massives. Dans le Monde, journal Le Monde, des 24, 25 et 26 mai, Olivier Blanchard, l'ex-économiste en chef du Fonds monétaire international, le FMI, déclare, je cite, « L'Europe est une force économique aussi solide que les USA et la Chine. » Mais ce qui nous préoccupe surtout ici, dans cette chronique, c'est la puissance militaire, c'est notre thème. Or là, l'Europe n'est pas une grande puissance.

0: Du coup, dans un monde qui n'hésite pas à sombrer dans de multiples guerres, la diplomatie européenne patine beaucoup. C'est ainsi que l'Europe n'est guère consultée quant à la guerre en Ukraine, si ce n'est par les seuls Ukrainiens, mais pas vraiment, voire pas du tout, par les Russes ni les Américains. Pourtant, l'Europe est directement concernée. La guerre est en Europe. Alors, dans le détroit d'Ormuz, les Européens ne peuvent que constater les fermetures successives sans aucune prise sur ce qui s'y passe. On cherche à développer d'autres voies d'approvisionnement, dont le passage par l'Arctique. Impuissance européenne encore au Liban. Mais quand même des sanctions européennes contre les colons israéliens en Cisjordanie. Malgré tout, l'Europe, et particulièrement la France, résiste bien dans leurs relations en Afrique, contrairement aux fausses nouvelles. 30 chefs d'État ou de gouvernement africains ont participé au sommet franco-africain au Kenya cette année. La France a 10 fois plus de flux commerciaux et d'investissements en Afrique que les Russes ou que les Chinois, qui, joués ensemble, Russes et Chinois, ont échoué leur implantation en Afrique. Nous devons reconnaître que Trump a raison au moins sur un point. Depuis la dernière guerre mondiale, les pays européens se sont réfugiés sous le parapluie de la puissance américaine en ne faisant que peu d'efforts pour leur propre armée. Vient maintenant le temps des menaces russes et du désengagement américain. Dès lors, les Européens augmentent le plus rapidement possible leur budget de la défense. D'autant plus que l'Europe doit armer l'Ukraine. Certes, les Américains fournissent des armes à l'Ukraine, mais, comble de la honte, ce sont les Européens qui les achètent aux USA pour les transmettre à l'Ukraine. Bref, les budgets européens de la défense atteignent péniblement les 2,5% de nos PIB, dont celui d'ailleurs de la France, malgré les récents suppléments d'efforts. Le budget américain, lui, dépasse les 4% du PIB américain, qui est un PIB immense. Et ce budget américain de la défense devrait atteindre 1500 milliards en 2027, alors que le budget français n'atteindra pas les 100 milliards. Mais le principal atout de l'Europe n'est pas dans le hardware de son armement. L'Europe influe et doit influer par le software de sa philosophie politique. L'Europe est le seul bloc mondial d'esprit de paix et de démocratie. Ce n'est pas à la mode de la planète, mais c'est pourtant le seul espoir mondial. Partout ailleurs, ce sont les troubles intérieurs et les menaces extérieures. En 1932, Einstein interroge Freud. Pourquoi la guerre ? En 2026, la question est toujours pertinente et pressante. Les deux grands plus génies du XXe siècle, les deux plus grands génies du XXe siècle, nous ont laissé pantois.
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1: Catherine Caillot, les enfants de Rebecca.
2: Tu es le fils de Milka, Milka, femme de Nachor, Nachor, frère d'Abraham. Oui, Rebecca vient bien du pays d'Abraham. Elle est de sa parenté, elle a traversé tout le pays jusqu'à Canaan, elle a épousé Isaac. Et ils s'aiment, mais elle n'a toujours pas d'enfant. Stérile, c'est comme une insulte. Stérile, c'est comme une malédiction.

Les jumeaux agités semblent mener en son sein une rude bataille. Alors, elle va consulter. Elle va consulter l'Éternel. Et l'Éternel lui répond : deux nations sont dans ton ventre, et deux peuples se sépareront au sortir de tes entrailles. Un de ces peuples sera plus fort que l'autre. Le plus grand sera assujetti au plus petit. Forte de cette parole, Rebecca les attend. Elle est prête. Et le jour de la naissance, le premier à sortir, roux et poilu, Ésaü sera son nom. Son frère le talonne déjà. Il naît en tenant le talon d'Ésaü. Jacob sera son nom. Et ses deux frères grandissent et tous les opposent. Ésaü le rouge, sa couleur de cheveux rouge, sa toison qui court sur son corps rouge, la viande saignante qui l'engloutit, le vin qui l'absorbe, rouge, rouge. Lui, l'habile chasseur, traque le gibier et s'en réjouit. Jacob, doux et tranquille, reste à l'ombre de la toile de tente avec les femmes. La force, la puissance d'Ésaü fait plaisir à son père Isaac, et la délicatesse, la finesse de Jacob fait plaisir à sa mère Rebecca. Voilà, chacun le sien. Le papa Isaac préfère Ésaü et la maman Rebecca préfère Jacob. Peut-être qu'elle se redit encore en secret : le plus grand sera assujetti au plus petit. C'est ce qu'avait dit l'Éternel, et Rebecca regarde avec fierté son petit Jacob. Peut-être l'a-t-elle bercé au son du « le plus petit sera le plus grand, le dernier sera le premier », je ne sais pas, franchement je ne sais pas, mais voilà, Rebecca. Elle voit l'état dans lequel rentre Ésaü lorsqu'il rentre de la chasse. Après avoir couru jour et nuit, il rentre, il est épuisé, affamé, égaré presque. Ésaü est parti chasser, justement. Alors elle se tourne vers son petit Jacob et elle lui dit « Prépare. Prépare donc pour ton frère un plat de lentilles, un plat de lentilles rouges comme il aime tant. » Et Jacob puise de l'eau, allume le feu, jette les lentilles. Voilà. Voilà le plat de lentilles rouges qui mijote sur le feu, gardé attentivement par Jacob. Et Ésaü rentre de la chasse, joue rouge de l'effort, ventre affamé. Il voit le plat de lentilles rouges, rouge, rouge, rouge. Tu en veux? Tu as faim? Alors vends-moi ton droit d'aînesse. Après tout, tu n'es l'aîné que d'un instant. Mais je meurs de faim, j'en ai rien à faire du droit d'aînesse. Jure-le-moi et je te donne ces belles lentilles rouges. Et Ésaü jure. Il vend son droit d'aînesse pour un plat de lentilles. Et Jacob lui donne le plat de lentilles, du pain, du vin. Et le temps passe, assez sans doute, pour oublier le plat de lentilles et le droit d'aînesse vendu.

La famine, un exil, l'abondance, la puissance et de nouveau l'errance. Et puis des disputes autour d'un puits, d'un deuxième, d'un troisième puits et enfin la paix. Mais le temps est vraiment passé. Jacob et Ésaü ont désormais 40 ans et Isaac, le père, est très très vieux. Il est couché dans son lit dont il ne se lève plus. Ses yeux ne lui permettent plus de voir que des ombres. Il sent que sa fin est proche. Alors il appelle son fils, Ésaü. Ésaü, mon fils, prends tes armes et ton carquois. Va dans les champs, chasse du gibier, fais-moi un mets comme je l'aime et apporte-moi toi-même à manger, afin que mon âme te bénisse avant que je meure. Va, mon fils, et je te donnerai ma bénédiction. Aussitôt, Ésaü prend ses armes et court dans les champs. Mais Rebecca, ombre dans l'ombre, avait tout entendu. C'est elle qui a porté ses enfants. C'est elle qui a consulté l'Éternel et il lui a répondu « Le plus grand sera assujetti au plus petit. » Alors elle sait ce qu'il faut faire, elle agit, elle ordonne. Jacob, va. Va chercher deux bons chevreaux. J'en ferai un plat, comme ton

0: Père l'aime. Et tu lui porteras, et il te bénira. Mais Jacob, en grandissant, en vieillissant, est toujours resté fin, fluet, sans poils sur le corps, et il ne ressemble en rien à Ésaü. Et il lui dit qu'il sera découvert, que son père verra qu'il est un menteur et qu'il ne recevra pas une bénédiction, mais une malédiction. Écoute, mon fils, alors cette malédiction sera pour moi. Je la prendrai sur moi, elle tombera sur moi. Ne t'occupe de rien, va et fais ce que je t'ordonne. Alors Jacob, sans chercher à comprendre davantage, part, cherche deux chevreaux et elle les prépare comme le vieux père aime manger ce plat. Ensuite, elle prend un beau vêtement d'Ésaü et elle le pose sur le corps de Jacob. Puis, elle prend de la peau de mouton et elle couvre le cou et les bras de Jacob. Elle met dans les mains de son fils le plat et le pousse vers le lit du père. Le père, dans son lit, ne voit que des ombres. Une ombre s'approche. « Qui es-tu ? » « Je suis Ésaü, ton fils aîné, et je t'apporte le plat que tu m'as demandé, afin que tu me bénisses. » « Déjà, comme tu as été rapide. » Eh, c'est que l'Éternel, ton Dieu, a fait venir le gibier à ma rencontre. Alors, approche que je te touche, car la voix est celle de Jacob. » Et il le touche, et à la rencontre de la peau de mouton, elle dit, mais les bras sont ceux d'Ésaü. Oui, c'est moi. Alors serre-moi, donne-moi à manger, et je te bénirai. Et Jacob serre et fait manger son père. Il lui donne du vin. Approche-toi, approche-toi mon fils et baise-moi, embrasse-moi. Jacob se baisse et embrasse son père. Alors Isaac sent l'odeur des vêtements. C'est bien l'odeur des vêtements d'Ésaü, c'est bien Ésaü. C'est l'odeur de mon fils qui est comme l'odeur d'un champ que l'Éternel a béni. Et ce qui va se passer à cet instant, eh bien, vous le saurez la semaine prochaine. Est-ce que Isaac va bénir Jacob? Est-ce qu'Ésaü va rentrer juste à temps? Vous le saurez au prochain épisode ou alors en allant plonger dans la Genèse. À vous de voir. Bonne journée à tous et bonne semaine.
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2: Bonjour, bonjour à tous. Dans l'actualité, une nuit de violence près de Tours après un accident entre un motard et une voiture de police hier soir. À Saint-Pierre-des-Corps, une vingtaine de véhicules ont été incendiés, 8 policiers et un gendarme blessés, 5 personnes interpellées. Le motard grièvement blessé dans l'accident est maintenant hors de danger. Le policier impliqué, lui, a été placé en garde à vue et une enquête a été ouverte. Les opposants à la proposition de loi sur la présomption de légitime défense des forces de l'ordre mobilisés aujourd'hui à Marseille, Lyon ou encore à Paris, des rassemblements organisés tout ce week-end dans 100 villes de France. Les détracteurs du texte dénoncent un permis de tuer. Adopté par l'Assemblée nationale le 7 juillet dernier, la proposition de loi doit encore être examinée par le Sénat. Les kinés peuvent maintenant prescrire davantage de médicaments et de dispositifs médicaux. Un arrêté publié cette semaine élargit la liste à 58 catégories comme le paracétamol, l'ibuprofène ou encore certains antiseptiques. C'est une grosse avancée pour Élise Bardoult. Elle est présidente de la Fédération nationale des étudiants en kinésithérapie.
3: On peut dire que c'est une grande victoire parce que ça faisait maintenant 20 ans qu'on attendait cet arrêté avec ces mesures, puisque c'est une évolution de notre profession et surtout une juste reconnaissance de nos compétences. Mais ce qui compte en fait vraiment pour nous aussi, c'est la santé de nos patients, c'est-à-dire qu'il n'aura pas à aller voir plusieurs professionnels de santé, il pourra aller voir directement son kinésithérapeute et avoir une prescription notamment de certains dispositifs. On parle d'antalgiques, mais mieux relaxants, mucolytiques, etc. Ou encore des préservatifs pour la santé sexuelle. Donc en fait, son parcours va être simplifié.
2: Des propos recueillis par Virginie Quiénon. En Allemagne, Friedrich Merz joue sa survie politique aujourd'hui. Près de 4 millions d'électeurs sont appelés aux urnes pour deux élections régionales à Berlin et Mecklembourg-Poméranie occidentale. Les bureaux de vote ont ouvert ce matin à 8h, un scrutin marqué par la progression attendue du parti d'extrême droite AfD, selon les sondages. 2 morts et 400 personnes évacuées après une attaque massive de drones contre Moscou et sa région ce dimanche matin. Selon les autorités russes, près de 250 engins ont été abattus. Une importante raffinerie a également été touchée. Et puis en rugby, suite et fin de cette troisième journée de top 14, Bordeaux-Bègles reçoit le Stade français ce soir à 21h05. En foot, c'est la cinquième journée de Ligue 1. Aujourd'hui, Auxerre reçoit Brest à 15h. Nice affronte Lille à 17h15 avant le choc Marseille-PSG à 20h45. Très bonne journée à tous.
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0: Bonjour et merci de nous retrouver pour la foi prise au mot sur KTO, votre rendez-vous de réflexion chrétienne. Cette semaine, nous nous penchons sur une figure si centrale qu'elle semble presque écrasante, Moïse. Son histoire est au fondement de la foi juive et de la foi chrétienne, et pourtant, elle constitue aussi un point de bifurcation. D'un côté, une lecture qui voit en lui Moïse, notre maître, dont la voix ne cesse de résonner à travers les âges par le travail de l'interprétation, et puis de l'autre, une lecture qui voit en lui l'annonce du nouveau Moïse, le Christ, qui vient accomplir et donner son sens ultime à la loi. Alors, comment tenir ensemble ces deux approches, la voix de Moïse s'est-elle tue pour laisser place à celle du Christ, ou continue-t-elle de dialoguer? Pour nous éclairer, j'ai le plaisir de recevoir Catherine Chalier. Bonsoir.
1: Bonsoir.
0: Catherine Chalier, vous êtes philosophe et vous êtes auteur de La voix de Moïse. On va en parler tout au long de cette émission aux éditions du CERF. Et puis, frère Norbert Jorion, bonsoir.
2: Bonsoir.
0: Vous vous êtes prémontré, alors ça se voit à votre habit. Vous êtes bibliste et vous venez de faire paraître au CERF également, du Nouveau à l'Ancien Testament. Alors, peut-être un mot, parce qu'on n'a pas l'habitude de recevoir très souvent des prémontrés dans cette émission. Qu'est-ce que c'est qu'un prémontré? Ça n'est pas un dominicain, contrairement à ce que pourrait faire penser l'habit.
2: Pas du tout. L'ordre de prémontré, il a été fondé par Saint Norbert il y a 900 ans, en 1121, à Prémontré, qui est un petit village aujourd'hui à côté de Laon, en Picardie, qui à l'époque était au milieu de la forêt. C'est un ordre de chanoines réguliers, c'est-à-dire que nous avons la règle de Saint-Augustin. Mmh. Le projet de vie des chanoines réguliers, c'est d'articuler la vie contemplative et la vie apostolique. Donc la recherche de Dieu et l'annonce de Dieu, un peu comme les deux mouvements de la respiration, on inspire et on expire. Nous avons été fondés il y a 900 ans, donc un siècle avant les dominicains. Saint-Dominique, au moment de fonder les prêcheurs, l'ordre des prêcheurs s'est inspiré en partie des prémontrés et de Saint-Norbert.
0: Concrètement, vous faites quoi? Enfin, quelles sont les principales activités de l'ordre? Alors, les Belges connaissent assez bien les prémontrés parce qu'il y a des abbayes qui font de la bière.
2: Voilà, les abbayes.
0: Enfin, vous faites pas que ça.
2: Non, et on ne fait pas que la boire non plus. Les abbayes de Leffe ou Grimbergen sont très connues. Ce sont des abbayes vivantes aujourd'hui. Connus donc pour leur production de bière. Nous, à Mondet, on ne fabrique pas de bière, on n'a d'ailleurs pas de production artisanale. Notre travail, je dirais, c'est le service de l'Église. Donc on est curé ou vicaire de deux paroisses qui couvrent à peu près 80 villages autour de l'abbaye. Nous avons une grande hôtellerie qui peut aussi accueillir une centaine de personnes, et d'autres missions, l'aumônerie de l'hôpital psychiatrique, l'aumônerie de la prison, des frères qui enseignent aussi. Nous sommes des généralistes au service de l'Église.
0: Alors, on va revenir à Moïse. J'ai envie de vous poser à l'un et à l'autre une question assez simple. Pour vous, quand on veut aborder la figure de Moïse, par quoi il faut commencer?
1: Commencer par ouvrir une Bible, et en particulier ouvrir le livre de l'Exode. Mais ensuite, on voit que la figure de Moïse est présente dans les quatre livres qui suivent, à savoir le Lévitique, les Nombres, et le Deutéronome. Donc c'est une figure centrale de ce que les chrétiens appellent l'Ancien Testament. Et donc cette figure, elle apparaît en même temps, en continuité avec ce qui s'est passé dans le livre de la Genèse, puisque quand Dieu se révèle à Moïse au buisson ardent, il lui rappelle aussi qu'il est le Dieu de ses ancêtres, d'Abraham, d'Isaac et de Jacob. Donc il y a une continuité, mais il y a bien sûr une grande différence. Donc le début du livre de l'Exode, tout le peuple est descendu en Égypte. Au début, il était, grâce à Joseph, protégé, et il avait échappé à la famine qui était alors en terre de Canaan. Et puis le livre de l'Exode commence. Un nouveau pharaon arrive, qui n'avait pas connu Joseph, et met le peuple en esclavage sous prétexte qu'il est devenu trop nombreux et qu'il risque de porter préjudice à l'Égypte. Et alors, c'est là où Pharaon donne l'ordre de tuer à la naissance tous les enfants mâles des femmes hébreux. Et c'est très important parce que Moïse, c'est quelqu'un qui échappe à la mort par deux fois. Il échappe à la mort parce que sa mère lui donne quand même naissance, le cache, Et puis au moment donné, elle ne peut plus le cacher parce qu'il a quand même déjà quelques mois, et elle le met dans une corbeille sur le fleuve, sur le Nil, et il est sauvé une deuxième fois par la fille de Pharaon. C'est ce qui est d'ailleurs extraordinaire, parce que c'est la fille de Pharaon, de ce même Pharaon qui dit qu'il faut tuer tous les premiers-nés mâles des enfants hébreux, qui sauve cet enfant et qui lui donne ce nom Moïse, qui, dit-on, signifie sauver des eaux, mais qui est un nom égyptien. Mmh. Donc ça, c'est là où Moïse apparaît pour la première fois. Donc, pour le début, si vous voulez. Et ensuite, donc, si on suit le livre de l'Exode, qui est un livre d'une immense richesse, alors on s'interroge. Moïse savait-il? Il grandit à la cour de Pharaon. Il grandit comme un prince d'Égypte. Et puis on s'interroge quand même, savait-il ce qui s'était passé avant? Enfin, son psychiste sûrement le savait. Et commence à ce moment-là deux sorties de Moïse du palais. Pourquoi? Pour aller voir ses frères hébreux. Et il voit un Égyptien qui est en train de violenter un Hébreu, et son premier geste, c'est un geste de violence pour protéger l'esclave hébreu. Il tue cet Égyptien. Donc c'est un geste de violence. Et il ressort le lendemain, et à ce moment-là, il voit deux Hébreux qui se disputent entre eux. Et il dit à celui qui invective le second, voilà, arrête. Et celui-là lui dit, mais on sait ce que tu as fait, et donc tu n'as pas à nous donner de leçon. Et il s'enfuit, il part de l'Égypte, donc il va dans le pays de Madian, là où il se réfugie, où va passer de longues années, et peut-être on dira la suite tout à l'heure.
0: Frère Norbert, même question, quand on veut aborder Moïse, qu'on est chrétien, par quoi il faut commencer?
2: Je suis bien d'accord avec la proposition de Catherine Chalier de prendre les débuts de l'Exode, ce portrait en demi-teinte de Moïse qui est proposé au chapitre 2 du livre de l'Exode, le récit fantastique d'ailleurs de sa naissance, des deux fois où il est sauvé, et puis c'est ce meurtre notamment que Moïse commet, c'est-à-dire un portrait en demi-teinte qui est donné d'emblée de ce grand personnage de Moïse qui façonne les premiers livres de nos Bibles, qui façonne la loi, la Torah. En particulier le récit de sa naissance, peut-être c'est celui-là que je retiendrai. C'est un récit dont la recherche a montré qu'il était calqué sur un texte plus ancien, un texte du 8e siècle, la légende de la naissance du roi Sargon, un roi du milieu du 3e millénaire. Et donc ce texte du récit de sa naissance est écrit vers le 8e siècle. Et on arrive bien, quand on compare les deux textes, la naissance de Moïse et la naissance de Sargon, à voir que le récit de la naissance de Moïse est calqué sur celui de Sargon, qui devait être un texte bien connu, qui circulait largement. Et cela donne au lecteur, en fait, d'emblée, l'idée que ce Moïse dont on va raconter l'histoire sur plusieurs livres n'est pas n'importe qui, mais au contraire un personnage très, très important. Il est peut-être présenté comme un roi.
0: Alors, Catherine Chalier, vous avez... je vous donne la parole après, hein, frère Norbert, mais Catherine Chalier, est-ce qu'il faut en conclure que Moïse n'existe pas, que ça a été... en gros, c'est un vrai faux Sargon, quoi.
1: D'abord, par rapport à Sargon, je voudrais dire, dans le texte biblique, quand sa mère le voit qu'il est né et qu'elle ne veut pas, justement, qu'elle tente de le sauver, le mot qu'elle dit, elle voit qu'il est tov, qu'il est bon. Et ça, c'est un mot très important qui va scander beaucoup d'épisodes tels que je me suis permise de les analyser dans mon livre. Le mot bon. Maintenant, pour répondre à votre question, ce qui me semble intéressant de lire dans le texte biblique, c'est comment ce Moïse dont on raconte l'histoire telle qu'elle est racontée, même si on a emprunté à Sargon et à je ne sais qui, c'est pas très important. Ce qui compte, c'est le texte tel que nous l'avons. Le texte tel que nous l'avons est tel que nous l'avons en hébreu, avec les possibilités d'interprétation de la lettre hébraïque. C'est Ça, c'est très important, parce que ce texte, comme vous le savez, a été traduit en grec, et les chrétiens lisent généralement la Septante, c'est-à-dire le texte, la version grecque.
0: Pas frère Norbert.
1: Ou bien, oui, exceptionnellement, ou la Vulgate, qui est en latin. Mais c'est à partir de la lettre hébraïque que les juifs lisent le texte et l'interprètent. Alors, pour répondre à votre question de façon plus précise, ma question dans le livre que j'ai écrit n'est pas du tout de savoir si Moïse a existé de façon historique telle que nous le lisons dans le texte. Ça, c'est ce qu'on appelle l'historico-critique, qui essaie justement de savoir à quelle couche historique appartient ce texte, quel événement il relate, est-ce vraisemblable, n'est-ce pas vraisemblable, etc. Donc, les recherches archéologiques, épigraphiques, etc., etc. Très bien. Mais ce n'est pas ça qui fait vivre le peuple juif. Ce qui fait vivre le peuple juif, c'est cette interrogation du texte hébraïque sans cesse reprise. C'est l'histoire de Moïse telle qu'elle est racontée, telle qu'elle a donné lieu à des interprétations. Et en ce sens, ce Moïse-là, non seulement a existé, mais il existe. Oui, il existe encore. Et si je peux me permettre, je pense aussi, mais on en parlera sûrement tout à l'heure, que quand justement Jésus parle de Moïse, c'est pas le Moïse historico-critique. C'est Moïse tel qu'il vit pour lui. C'est ce Moïse-là dont il a entendu l'histoire. Voilà. Donc, c'est le peuple juif a vécu avec Moïse au long de toute son histoire. Il vit encore maintenant quand on relit chaque année l'Exode, etc., etc. C'est pas pour radoter. C'est pour voir comment cette histoire a un pouvoir de signification sans cesse renouvelé et un pouvoir de signification pour nous, ce qui signifie que son existence est indissociable de la nôtre et de nos questions au texte. Les deux sont liés de façon indissociable.
0: Qu'en pensez-vous, frère Norbert ?
2: J'ai peut-être une petite nuance. Je crois que le façonnement de Moïse sur Sargon, par exemple, pour le récit de sa naissance, cisèle en fait ce texte comme un prologue de toute l'histoire de Moïse et nous aide à comprendre en fait qui ce Moïse est vraiment ou ce qu'il va faire, cette action notamment de sortie, de traversée de la mer Rouge, celui qui est tiré des eaux à sa naissance et celui qui va faire vivre au peuple hébreu cette expérience de libération de l'esclavage en Égypte en franchissant les eaux de la mer Rouge. C'est un prologue, c'est-à-dire que tout est déjà contenu en quelque sorte dans le prologue, dans la lettre du texte, comme la plante déjà contenue dans la graine. Mmh. Et puis sur ce récit de la naissance de Moïse, il y a un autre élément que je veux apporter. Justement, quand on lit le texte dans l'hébreu, comme vous, comme nous, eh bien, il y a un mot assez rare, en fait, dans ce récit de la naissance de Moïse, qu'on traduit en français par corbeil. C'est peut-être pas la traduction la plus appropriée, mais qu'importe. Ce mot en hébreu, qu'on traduit par corbeil, il n'apparaît qu'une trentaine de fois. Le tout dans deux textes. Deux fois dans ce récit de la naissance de Moïse, et toutes les autres fois dans le récit du déluge, avec Noé au livre de la Genèse, donc les chapitres 6 à 9. Je pense que cette connexion des deux récits, celui de Noé et celui de Moïse, invite aussi à les mettre en parallèle. Dans les deux récits, il est question d'eau, il est question de sortie de l'eau, il est question de vie et il est question d'alliance. Et à mon avis, ce lien lexical entre le récit du déluge dans la Genèse et la naissance de Moïse dans l'Exode contribue en fait à faire comprendre au lecteur ce que Moïse va faire, ou à lui donner déjà une idée de ce que Moïse s'apprête à faire dans le livre de l'Exode.
0: Le récit d'un homme qui est menacé dans son existence, qui s'enfuit un peu, enfin, ou qui s'échappe miraculeusement, etc. Évidemment, ça fait aussi penser à Jésus. Est-ce que, je l'ai dit en début, est-ce qu'on est légitime à voir dans Moïse une sorte de précurseur du Christ, enfin, ou une figure à laquelle on peut rattacher le Christ?
2: Alors je pense en effet, vous avez raison de souligner ce parallèle entre l'Exode au chapitre 2 et la fuite en Égypte de Jésus, qui est raconté par exemple au chapitre 2 de Saint Matthieu. C'est un aspect que je n'ai pas abordé dans mon livre, mais mm-hmm. ce sera peut-être pour une édition
0: tome 2.
2: Augmentée. Voilà. Parce que donc Moïse, qui est en Madiane, peut retourner en Égypte lorsque ses oppresseurs ont péri, et Jésus, lui, fuit avec ses parents jusqu'en Égypte pour échapper à l'oppression d'Hérode. Donc il y a un parallèle entre les deux textes, c'est-à-dire que Saint Matthieu, l'évangéliste, s'ingénie en fait à brosser le portrait de Jésus à partir de la figure de Moïse. Alors, vous avez parlé de précurseur, on peut le voir dans ce sens-là, mais seulement si on part du Nouveau Testament pour aller vers l'Ancien Testament, c'est le titre de mon livre, et donc c'est le chemin antélinéaire ou antéchronologique que je propose. On ne part pas de l'Ancien pour aller vers le Nouveau, mais on part du Nouveau Testament, quand on est chrétien, du Nouveau pour aller vers l'Ancien. Parce que ce qu'on croit et ce qu'on comprend, c'est que les auteurs du Nouveau Testament ont exprimé leur foi dans le Christ Jésus, c'est-à-dire que Jésus est le Messie annoncé et attendu, à partir de grandes figures, de grands thèmes, d'images contenues dans ce que nous appelons l'Ancien Testament, disons dans la Bible hébraïque, ou dans la Septante plutôt qu'il lisait.
0: Donc le texte grec.
2: Le texte grec. Le point de départ, il est bien dans l'expérience pascale, dans l'expérience de la résurrection de Jésus, que les auteurs du Nouveau Testament racontent à partir des textes des Écritures d'Israël.
0: On continue un peu à suivre notre Moïse, à moins que vous vouliez réagir.
1: Non, je voulais simplement dire, par rapport, je comprends très bien votre approche, simplement je dirais que Moïse n'a jamais prétendu être un messie.
0: Oui. On va y venir.
1: Et il y a toujours une insistance dans le texte lui-même à Ish Moshe, l'homme Moïse. C'est vraiment un homme. Et quand, on va sans doute en parler, Dieu lui demande d'aller sauver son peuple, il n'a pas très envie. il est installé à Madian depuis beaucoup d'années, beaucoup de temps se passe. Il a plutôt une vie contemplative, si je puis dire, avec ses troupeaux et sa montagne. Voilà, et puis il y a cet épisode du buisson ardent qui le dérange profondément.
0: Alors, oui, mais je vous en prie, frère Norbert.
2: Oui, s'il n'a jamais prétendu être un messie, est une figure forte de l'espérance messianique d'Israël qui a grandi au cours de l'histoire. Ce que je trouve aussi très, très porteur pour nous, c'est que la figure de Moïse a déjà été relue et interprétée à l'intérieur du judaïsme, parce que c'est à partir de cette expérience de l'Exode qu'on a rendu compte de l'exil à Babylone. Et donc finalement, les chrétiens, ou les auteurs du Nouveau Testament, en façonnant le portrait de Jésus à partir de Moïse et d'autres d'ailleurs, s'inscrivent en fait dans la ligne de ce que beaucoup d'auteurs de la Bible hébraïque ont fait avant eux. C'est-à-dire une figure qui est ce qu'elle est, qui a grandi, qui a été relue à plusieurs reprises, notamment pour expliquer ce traumatisme qu'est l'exil à Babylone. Et donc c'est dans cette continuité, dans ce sillon, que les auteurs du Nouveau Testament se sont inscrits.
0: Cette expérience du buisson ardent, qu'est-ce qui se passe? Comme vous dites, est-ce que c'est une bonne nouvelle pour Moïse?
1: Comme je l'ai dit à l'instant, il s'est passé beaucoup d'années où il est à Madian, et au fond, on ne sait pas s'il se soucie spécialement de ses frères restés en Égypte. Voilà. Et c'est Dieu qui vient. Et alors, quand même, ce qui est intéressant, donc il est en train de faire paître les troupeaux de son beau-père, Jéthro. Puis il est intrigué par ce buisson ardent qui brûle sans se consumer. Donc, et il approche pour voir cette étrange chose. Donc c'est important, ça, cette curiosité. C'est-à-dire il est en alerte. Et il entend justement dans ce buisson l'appel de Dieu qui lui dit, je résume beaucoup, d'aller sauver son peuple, il a vu la détresse de son peuple et lui demande d'aller les sauver. C'est pas une initiative de Moïse, donc c'est voilà. Alors il résiste beaucoup et il dit, vous avez cité ça dans l'introduction, je parle pas bien, je bégaye, enfin
0: parler lourd.
1: Donc c'est voilà. Bon. Soit dit en passant, quand on regarde les discours du Deutéronome, il fait des discours remarquables. Hein, mais en attendant, voilà, alors, il parlait lourd, donc il dit oui, mais alors Dieu dit, bon, bah, alors ton frère va t'aider, alors son frère c'est Aaron, et là, on a pour la première fois un couple de frères qui va être toujours unis, chacun ayant un rôle différent, et c'est très important, parce que si on se souvient de la Genèse, la fraternité dans la Genèse, c'est une fraternité conflictuelle, ça commence par le meurtre d'Abel par Caïn, et puis, bon, je ne vais pas parler de ça, mais c'est tout le temps une fraternité conflictuelle, jalousie, haine, etc. Et là, on a, pour la première fois, un couple de frères. Et donc, ce n'est pas Moïse tout seul, c'est Moïse et Aaron. Et les commentaires qui en sont faits, c'est Moïse, il était plutôt du côté de la vérité, donc il faut que les choses soient bien vraies, et Aaron du côté de la paix. Il faut faire la paix, mais parfois trop vite, comme on pourra le voir à propos de l'épisode du veau d'or, si on a le temps d'en parler. Quoi qu'il en soit, voilà, il part, mais son frère vient à sa rencontre. Donc c'est une histoire de fraternité retrouvée qui va aussi pouvoir plaider la cause du peuple. Mais Moïse, réticent, et il pose cette question extraordinaire à Dieu, il dit, mais si je vais au peuple et que le peuple me demande ton nom, de la part de qui dois-je dire, quel est ton nom? Et alors là, on a ce verset qui a fait, comme vous savez, couler des pages et des pages et des pages. Ayé, Asher, Ayé, je serai qui je serai, qu'on a traduit en je suis l'Éternel. Bon, c'est pas du tout un présent, c'est tout un programme. C'est un programme. Voilà. Alors, Rashi, dans son commentaire, dit, je serai avec vous dans vos souffrances présentes comme dans celles à venir. Alors, Moïse dirait, bah, écoute, ça suffit, il y a déjà celles du présent. Si tu nous prévois d'autres, c'est peut-être pas la peine que je leur dise ça. Voilà, il y a beaucoup de commentaires. Mais ça, c'est un point très, très important, souvent de discussion entre chrétiens et juifs, sur l'interprétation de ce... Voilà, Dieu dit, je serai qui je serai. Je te donne mon vrai nom. Je ne l'ai pas dit à Abraham, Isaac et Jacob. À toi, je te le dis. Et donc, c'est un nom dynamique. C'est un nom dynamique. Et Moïse porte ce nom dynamique au peuple. Et donc, après, il y a la rencontre avec Aaron. Et puis, les plaidoiries nombreuses auprès de Pharaon, avec quelque chose qui est comme une énigme de la part de Dieu. Il dit, de toute façon, j'endurcirai son cœur et il ne vous laissera pas partir. Et pourtant, Moïse et Aaron vont sans cesse, alors, ils doivent à la fois pas croire à leur mission, puisque Dieu leur a dit, son cœur sera endurci. Donc, alors, voilà. Et c'est suivi aussi des 10 plaies d'Égypte, et à la dernière, donc, le peuple, Pharaon dira, allez-y, sortez, que je ne vous vois plus.
0: Cette confrontation avec Dieu, ça c'est quelque chose qu'on va retrouver tout au long de l'histoire, et c'est une des questions fondatrices du christianisme. Le Dieu qui est là, qui se montre mais qui se montre pas, qui se cache mais qui dit, qui se montre de partout. Enfin,
2: voir de dos.
0: Qu'on peut voir que de dos. Enfin, c'est vraiment une question très centrale. Ce texte est fondateur en réalité pour finalement cet être très mystérieux dont on connaît l'existence, dont on sait l'existence, mais qu'on ne voit jamais.
2: Oui, tout à fait. De ce point de vue, l'expérience de Dieu que fait Moïse est une expérience aussi féconde, qui a été sans cesse relue, peut-être à divers moments de l'histoire du peuple d'Israël, puis après aussi dans l'Église. quelle expérience de Dieu nous faisons et cette puissance de la relation entre Moïse et Dieu, ce prophète sans pareil, cet intermédiaire sans pareil entre Dieu et le peuple, ou ce maître sans pareil. C'est un homme dont le prologue nous a montré qu'il avait aussi des limites ou des échecs, ou qu'il était un meurtrier, c'est-à-dire que ce n'est pas un homme idéal, si on peut dire. C'est au fond le miroir de notre humanité.
0: Alors on va y venir directement peut-être. Cette question, c'est quelque chose que vous développez beaucoup dans votre livre. L'idée que l'homme Moïse, on reviendra au don de la loi après, mais l'homme Moïse, il se dit aussi par ses épreuves. C'est quelqu'un qui rate beaucoup de choses, comme vous dites, qui a le parler lourd, qui n'est pas à l'aise, qui n'est pas quelqu'un, c'est pas un héros.
1: Qui n'est pas un héros, non, pas du tout. Moi, si vous voulez, le fil que j'ai essayé de tirer dans ce livre, c'est comment il faut lire l'histoire de Moïse en tant qu'elle nous enseigne aussi la sortie de la souffrance. La sortie aussi de sa propre souffrance, parce qu'il est habité par une histoire terrible, donc il a, comme j'ai dit, il a échappé à la mort par deux fois. Bon, et c'est très intéressant de voir que dans le Deutéronome, qui est considéré comme le livre de Moïse, c'est-à-dire c'est lui qui prend la parole à ce moment-là, il n'en parle plus, comme si cette enfance, il ne voulait plus en parler. Donc, et ensuite, la sortie de la souffrance du peuple, bien sûr, à travers donc la sortie de l'esclavage, et la traversée de la mer jour, la souffrance de la traversée du désert. Donc c'est de cette façon-là, je crois, qu'il faut lire le livre. Et alors, le don de la loi, on parlera donc tout à l'heure, mais le long de la traversée dans le désert, il y a beaucoup d'épreuves. C'est 40 ans de traversée du désert qui sont scandés par des épreuves différentes, des révoltes du peuple, et de certains d'entre eux, en tous les cas. Et puis, on ne remarque pas ça, mais le silence de Moïse. Moïse parle au début et à la fin. Mais pendant la traversée du désert, Moïse, je ne dis pas qu'il était muet, mais il n'a plus transmis la parole de Dieu pendant la traversée du désert, et pendant les 38 ans de la traversée du désert. Et c'est un point tout à fait important de le noter.
0: C'est intéressant parce que vous avez dit, et c'est ce que vous montrez dans votre livre, hein, du Nouveau à l'Ancien Testament, que les grandes figures bibliques, David, Moïse, ont façonné la manière dont les auteurs chrétiens ont interprété ou ont présenté la figure de Jésus. Jésus, c'est le contraire, c'est un héros. D'abord, il parle bien, et puis tout va bien avec Jésus, tout réussit.
2: Oui, bien sûr.
0: Enfin, à la fin, ça se gâte un peu.
2: La croix a été comprise par certains comme un échec, cela dit. Je pense que c'est assez logique, au fond, parce que quand on prend un modèle, quand on prend une figure, on s'appuie sur les côtés positifs, valorisants de ce modèle ou de cette figure. Quand un Français prend Napoléon pour modèle, et c'est le cas de certains responsables politiques, bon, il ne s'inspire pas de Waterloo, mais d'Austerlitz ou de Iéna. Il s'appuie sur les victoires plutôt que sur les défaites, sur les côtés positifs plutôt que sur les failles ou les limites. Et je crois que c'est aussi ce que font les auteurs du Nouveau Testament quand ils composent la figure de Jésus à partir de ces grandes figures de l'Ancien Testament, notamment Moïse, mais aussi David, Élie et peut-être d'autres encore, mais ce sont les trois figures principales. Donc on retient des côtés plus prestigieux, plus valorisants. Ça, c'est peut-être la première chose à dire. Je dirais aussi ces grandes figures bibliques en demi-teinte. On l'a dit tout à l'heure pour Moïse, qui a une proximité particulière avec Dieu et qui en même temps commet un meurtre. Finalement, ce personnage en demi-teinte, il est le miroir de notre humanité. C'est Sophie Ramon, qui enseigne l'exégèse à l'Institut catholique de Paris, qui dit régulièrement que les personnages de la Bible sont rarement ou presque jamais des modèles pour nous, ou des héros, mais qu'ils sont le miroir de notre humanité. Nous nous reflétons en eux, nous pouvons nous refléter en eux. Et donc, la trajectoire de notre vie, elle peut aussi se projeter sur la trajectoire qu'eux-mêmes ont vécue dans leur relation à Dieu. Et de ce point de vue, Moïse, qui est aussi un homme avec des échecs, ou un homme bègue, enfin le bégaiement n'est pas un échec, mais un homme qui a des limites, disons, ou qui commet le mal, le meurtre de cet homme, par exemple, cet homme Moïse, cet homme dans la vérité de son existence, c'est un miroir dans lequel nous pouvons nous-mêmes nous refléter.
0: C'est vous, enfin vous parleriez pas forcément, enfin vous ne parlez pas, sauf erreur de ma part, de miroir. Ce qui vous intéresse, c'est une figure pour surmonter la souffrance.
1: Oui, c'est une figure pour surmonter la souffrance. Et par rapport aux épreuves qu'il a vécues, d'abord, il y a cette longue station à Madian, donc, comme s'il pensait qu'il pouvait la surmonter simplement par cette vie contemplative loin. Oui. Et là, soudainement, cette rencontre avec Dieu qui l'oblige à agir, à aller et à penser que nul ne peut se sauver sans sauver les autres. Et que cette sortie de la souffrance, c'est pas une affaire personnelle, c'est pas une affaire de contemplation, c'est une affaire aussi, en tous les cas, de s'occuper de la souffrance des autres. Et ça, c'est un point, bien sûr, tout à fait central, et qui va lui être rappelé, en particulier, au moment du don des 10 paroles, donc ce qu'on appelle les tables de la loi, mais je reviendrai sur ce mot loi tout à l'heure, sur le don des 10 paroles, et ces paroles, elles parlent en effet de l'auteur de ces 10 paroles, mais elles enseignent aussi comment se comporter vis-à-vis des autres. Et donc, c'est la sortie de la souffrance, c'est aussi la sortie de la souffrance du peuple. On n'en sort pas seul. Alors, par rapport à Moïse, je voudrais encore insister sur les moments aussi d'incompréhension, parce que le peuple, à un moment donné, voit que Moïse est parti, donc répondre à l'appel de Dieu, une fois sorti donc de l'Égypte. Et il y a un passage qui est extrêmement important. Il rentre dans le nuage obscur. Mm-hmm. Il rentre dans le nuage obscur.
0: Donc c'est au Sinaï, donc lors du
1: Sinaï, oui. Ouais. C'est ça, au moment. Donc ça, c'est un point très important, parce que c'est il y a toujours, on ne voit pas Dieu face à face. Il y a toujours ce moment d'obscurité dans lequel il faut pouvoir rentrer pour pouvoir aussi entendre ce qui va nous délivrer. Mais ça, c'est un épisode extrêmement important. Simplement, le peuple, lui, qui attend, ne comprend pas, et le peuple veut une réalité visible. Il veut un Dieu tangible. Et donc, c'est ce qu'il demande à Aaron de lui faire un Dieu tangible. Et Aaron, dont je disais tout à l'heure qu'il était plutôt connu pour son idée de vouloir la paix, pour avoir la paix, ce qui n'est pas une bonne idée, avoir la paix, il faut la faire, pas l'avoir. Il dit, bon, alors on va leur faire ça pour... Bon,
0: un veau d'or.
1: Pour les calmer un peu, voilà. Donc, alors que la parole qui libère, elle est entendue par Moïse dans ce nuage obscur. Dans ce nuage obscur, et c'est là où il redescend, donc, avec ces tables de la loi. Qui, entre autres, disent « tu ne tueras pas ». Donc ça s'adresse aussi à Moïse. Et il y a ce moment, ensuite, de colère, quand il voit ce que les Hébreux sont en train de faire avec ce veau, et il brise cette table. Alors il y a beaucoup d'interprétations, et il y en a une qui me plaît beaucoup, l'interprétation de briser les tables. Il se dit « si je leur donne, ils vont les adorer. Et ça deviendra une idole, il ne faut pas que je leur donne. » Ça, j'aime beaucoup cette interprétation, vous voyez.
0: Même la parole. Même la parole peut devenir une idole.
1: Voilà, même la parole peut devenir une idole. Et ça, cette interprétation, elle est très remarquable. Il y en a d'autres, mais c'est celle que je retiens par excellence. Vous voyez. Donc, c'est-à-dire, c'est pas un moment de... C'est aussi un moment de protection du peuple contre lui-même. Il ne sait qu'adorer quelque chose, donc il risque, voilà. Et ça, c'est un enseignement pour nous aussi. c'est un enseignement aussi, il ne faut pas adorer les paroles. Il ne faut pas adorer les paroles, et donc c'est tout à fait un point important. Et c'est seulement après, il y aura une deuxième remontée, une fois l'épisode du veau d'or terminé, où cette fois-là, c'est lui-même qui taillera les tables et qui les écrira. Et alors ces tables-là, ça seront les secondes tables. Les premières, personne ne les a lues, ni vous ni moi, seul Moïse.
2: Je trouve ça très intéressant de remarquer aussi que c'est ce Moïse-là, cet homme-là, cet homme limité, cet homme qui bégaye, cet homme qui a commis un meurtre, cet homme qui se met en colère ou qui râle, que Dieu a choisi justement pour donner à son peuple la loi, les dix paroles. C'est cet homme que Dieu a choisi pour en faire son intermédiaire privilégié entre lui-même et le peuple. Et on sait, il y a des affirmations dans le Deutéronome, notamment au chapitre 18, qui font de Moïse le prophète par excellence, prophète indépassable ou inégalable. Et donc je trouve aussi très, très suggestif pour tous les lecteurs de la Bible de voir que c'est cet homme-là que Dieu, donc limité, que Dieu a choisi, et donc on peut être choisi par Dieu ou être envoyé en mission malgré nos échecs, malgré nos limites, malgré le mal que nous avons pu faire. Même pour son bégaiement, je pense à ce texte au chapitre 4 de l'Exode, si ma mémoire est bonne, où Moïse objecte qu'il a le parler lourd, la langue lourde, et Dieu lui dit, presque du tac au tac, « Mais je serai avec ta bouche ». Et donc, au fond, Dieu pourvoit ou Dieu remédie à nos faiblesses, à nos limites. Elles ne sont pas dirimantes, elles n'empêchent pas l'action de Dieu, mais Dieu, au fond, utilise, si on peut dire, nos limites, notre péché, nos faiblesses, pour faire son œuvre. Et on le voit aussi avec Moïse, malgré ses échecs, ses limites, ou peut-être précisément à cause de ses échecs et de ses limites.
3: Que penser pour un chrétien de cette volonté de visibiliser Dieu après tout, le Christ, c'est le Dieu qui devient visible, hein, alors que l'Ancien Testament est très très, on l'a vu, hein, est très très très réticent à tout ce qui montre, tout ce qui manifeste Dieu.
2: Oui, c'est vrai. Il y a la question de la nuée, par exemple. Il y a la question aussi du voile de Moïse. Ou dans le Nouveau Testament, avec Jésus, finalement, la lumière, elle paraît de son visage lui-même. C'est cela, cette expérience étonnante que font les privilégiés que Jésus avait emmenés avec lui sur la montagne, Pierre, Jacques et Jean. Et la lumière, au fond, elle jaillit de sa propre figure.
3: Qui rejoue l'expérience du Sinaï. Enfin, il y a quelque chose qui est une contre-expérience.
2: C'est ça.
3: Prolongation.
2: Évident, je crois, entre ces deux récits, ces deux épisodes. C'est peut-être pour les auteurs du Nouveau Testament une manière d'évoquer l'accomplissement qu'ils promeuvent, qu'ils défendent des Écritures en Jésus. C'est-à-dire l'accomplissement de la promesse contenue dans les Écritures par la vie, par la mission, par le ministère de Jésus en qui ils reconnaissent le Messie. Au fond, Dieu s'est fait chair, le Fils s'est incarné et Dieu s'est fait connaître de manière définitive en son Fils, en Jésus. Et c'est peut-être pour cela que les auteurs du Nouveau Testament ont moins d'égards que ceux de l'Ancien Testament à montrer Dieu ou à dire que Dieu s'est montré ou qu'on peut le voir. Donc il y a tout un travail pour les lecteurs chrétiens de la Bible de voir Dieu à travers les pages de la Bible. Dieu qui s'est fait connaître, qui s'est révélé progressivement et nous le croyons définitivement donc en Jésus.
3: Mmh. La loi, quel est son statut? Est-ce que c'est Moïse qui la rédige? Est-ce qu'il est, comme on le lit quelquefois, le législateur? C'est comme ça que les juifs de l'époque du Second Temple, hein, sans doute pour faire comprendre qui était Moïse, disait « c'est notre législateur ».
1: Oui, enfin, le mot « loi », le mot « législateur », ça vient des traductions grecques. Oui. En hébreu, c'est la Torah. Hein. « Torah natan lanu Moshe ». Moshe nous a donné la Torah. Torah, c'est enseignement. C'est un terme beaucoup plus large que le mot « loi ». Hein. Donc, et cette loi, c'est quand même, elle est inspiré par Dieu. C'est Dieu qui dit à Moïse d'écrire. Donc c'est pas Moïse qui invente. Hein. Le premier verset, c'est « Je suis l'Éternel ton Dieu qui t'ai fait sortir d'Égypte ». Donc c'est le signataire de la loi. Mais ce signataire, en effet, il n'est pas visible. Bon. Et donc, ce qui est très important dans le, disons, le décalogue, pour employer le mot ici, c'est tu. Il n'y a pas dit il ne faut pas tuer son prochain. Il y a tu ne tueras pas. Tu. Et Martin Buber, le philosophe, qui a écrit un livre sur Moïse, a une très belle remarque à ce propos. Il dit ce tu, c'est l'âme du décalogue. Mmh. C'est une parole adressée à. C'est pas un code de loi. Même s'il a été inspiré par des codes de loi anciens, je n'en sais rien, ça ne m'intéresse pas trop. Cette loi-là, elle doit habiter en toi. Elle doit habiter en toi. Et dans cette loi, en particulier, alors, à part le décalogue, il y a entre autres les préceptes qui concernent la construction du tabernacle. Et je ne vais pas rentrer dans les détails, sauf un. Et donc, tabernacle, c'est le don du peuple de ses richesses pour construire ce tabernacle. Et à ce moment-là, Dieu dit, Veshachanti betochem, je résiderai en vous. Mais ce n'est pas dans le tabernacle que je résiderai, c'est en vous. Et donc, ce moment-là du texte, c'est ce Dieu-là qui n'est pas visible. Dans le tabernacle, on ne voit rien, mais il habitera en vous. Donc c'est un point extrêmement important qui ensuite a donné lieu à beaucoup de commentaires, qui est extrêmement développé dans la littérature chassidique que je sollicite beaucoup dans le livre sur Moïse. Et en fait, c'est beaucoup ce qu'on appelle dans cette tradition, au fond, le point intérieur de l'être humain, nekudat apnimit, le point intérieur. Il y a en tout homme, ce point intérieur, ce point de réalité divine, qui est souvent, bien sûr, occulté, oublié, etc. Mais ce qui est très important de dire, c'est qu'il est avant tout le mal que l'on peut faire. C'est un point essentiel. Parce que si ce n'est pas le cas, si le mal est premier, alors on ne pourra pas le trouver. Il faut que le bien soit premier. Et j'en veux pour preuve un petit détail très très précis. Plus tard, dans le Deutéronome, quand Moïse, c'est la loi de Moïse, le Deutéronome, c'est lui qui parle dans le Deutéronome, il dit à propos de l'Égyptien, donc qu'il ne faudra pas maltraiter l'Égyptien, qui serait donnant, et il ajoute parce que l'Égyptien, il t'a accueilli d'abord. C'est-à-dire, c'est très difficile pour nous êtres humains de se souvenir d'un bien que nous a fait quelqu'un, par exemple, si ensuite ce quelqu'un s'est mal conduit avec nous. Et ça, j'insiste beaucoup sur cette antériorité du bien qu'il ne faut pas oublier par rapport au mal. Et donc, c'est un point, je crois, qui me semble central dans la transmission de Moïse, telle que beaucoup de Juifs la lisent.
3: Et dans le Nouveau Testament, dans votre livre, vous montrez que c'est une des figures qui a servi à modeler la figure de Jésus, enfin, ou à la présenter. Qu'est-ce qu'on retient de la figure de Moïse? Pourquoi est-ce qu'on peut dire que le Christ est le nouveau Moïse?
2: Alors, il y a deux choses, je pense, hein, pour répondre à votre question. D'abord, Moïse a donné lieu à une espérance messianique, c'est-à-dire qu'on a attendu un Messie qui assumerait, en fait, la figure de Moïse, ou qui reprendrait ses caractéristiques.
3: Je t'enverrai un prophète comme Moïse.
2: Exactement, on voit ça à deux reprises dans le chapitre 18 du Deutéronome. Donc c'est une affirmation, une déclaration de Dieu à son peuple qui a nourri une espérance d'un Messie comme Moïse. Et donc Voilà, c'est un prophète comme toi que je susciterai au milieu de ton peuple. Mmh. Donc c'est un messianisme prophétique. On attend un messie comme un prophète, qui aura les traits d'un prophète. Donc ça, c'est peut-être la première chose. Alors seulement dans cette veine du messianisme prophétique que Jésus reprend, avec aussi l'autre veine qui est le messianisme royal à la suite de David. Mais dans le messianisme prophétique, Moïse est en concurrence, si je puis dire, avec une autre figure qui est le prophète Élie. Tous les deux ont nourri une espérance messianique de type prophétique. Alors, qu'est-ce qui distingue, qu'est-ce qui discrimine au fond Élie et Moïse? Je pense que c'est dans le don de la loi qu'on a la réponse à la question que vous posez. Si on perd Moïse ou si on ne remarque pas

0: Jésus et Moïse, ils signifient cela, en fait, ultimement, en définitive, le don de la loi que Dieu fait à son peuple, non pas pour l'accabler, mais au contraire pour le libérer, pour lui donner de vivre.
1: On arrive à la fin de l'émission. J'aimerais qu'on parle quand même de Myriam. Parce que vous avez parlé d'Aaron, oui, bien sûr, mais il y a quelqu'un d'autre dans la fratrie.
2: Oui, Myriam, donc c'est la sœur de Moïse, c'est elle qui quand la mère met Moïse dans ce panier, sur le Nil, surveille un peu, et puis ensuite va chercher sa mère pour dire à la princesse égyptienne qu'elle a trouvé une nourrice pour l'enfant, etc. Et puis, tout au long du désert, elle accompagne le peuple. Et alors, il y a un épisode très très beau, très intéressant, pour comprendre son rôle. C'est après la mort de Myriam, dans le désert, le peuple se lamente, pleure, et on observe le deuil, et on s'arrête. Et alors, il y a un verset qui semble bizarre, parce qu'il dit, Myriam... Elle avait un puits. Alors, il y a un puits transportable dans le désert, on ne voit pas trop ce que ça peut
1: être. Ça serait très pratique.
2: Ça serait bien, mais bon. Et alors, il y a une interprétation que je trouve très intéressante et qui va bien avec le portrait de Moïse qu'on a esquissé ici. C'est le mot en hébreu, ber, le puits, c'est sur la même racine que biour, explication. Et cette interprétation que donne un rabbin chassidique dit « Myriam, c'est celle qui expliquait justement la Torah de Moïse au peuple en réponse à ses questions, en réponse à ses interrogations, alors que Moïse, c'était plutôt, il parlait de sa hauteur. » Et donc, ça, c'est un point très très important dans le texte. Et après, c'est suivi d'ailleurs par le passage où Moïse frappe le rocher pour en faire sortir de l'eau, alors que Dieu lui a dit, tu parles au rocher, tu frappes pas. Bon, et donc ici, le rôle de Myriam, elle apparaît déjà à la sortie de la traversée de la mer Rouge, avec le chant de Myriam qui entraîne toutes les femmes. Et là, elle est présentée aussi comme accompagnant toute cette traversée et accompagnant cette traversée en interprétant la loi pour qu'elle soit accessible au peuple. Et je trouve cette explication tout à fait belle par rapport au rôle d'une femme, donc Myriam, dans ce désert. Alors peut-être qu'il faut ajouter aussi une chose sur la mort de Moïse, si on a...
1: Trois minutes,
2: une seconde, parce que c'est très important de voir qu'il meurt avant d'entrer en terre promise. Donc c'est Moïse n'entre pas en terre promise. Donc il voudrait bien regarder, mais il ne rentre pas en terre promise. Alors certains disent c'est châtiment, etc. C'est peut-être aussi le sort de toute vie humaine de ne pas jamais s'accomplir complètement. J'ai un peu de problème avec le mot accomplissement.
1: Frère Lambert, qu'est-ce qu'il faut retenir de la figure de Moïse ?
0: Je dirais qu'on peut dire que Moïse est une figure du Christ Jésus, si et seulement si on s'entend bien sur la signification de la préfiguration en question, qui n'est pas une conception basse au fond de la préfiguration, qui ferait des auteurs de la Bible hébraïque, de l'Ancien Testament, au fond des auteurs d'horoscope finalement, ou des sortes de Madame Irma qui lirait ou dans des boules de cristal ou dans du marc de café. Il y a une consistance propre et autonome en fait de tous ces récits qui composent notre Ancien Testament, qui composent la Bible hébraïque, qui ont été relus par les auteurs du Nouveau Testament pour exprimer leur foi dans la résurrection du Christ Jésus, dans le fait que la promesse énoncée était accomplie, ce qui est évidemment une posture de lecture chrétienne des Écritures et de l'articulation entre les deux testaments. C'est seulement avec cette conception haute, je dirais, de la préfiguration qu'on peut entendre ce mot de figure, ce mot de typologie aussi, comme on dit parfois, et c'est ainsi que les chrétiens sont invités à lire, à articuler les deux testaments. Peut-être que le mieux serait dans nos Bibles d'imprimer le Nouveau Testament avant l'Ancien Testament, parce que le Nouveau Testament, au fond, nous redirige vers l'Ancien Testament, nous invite à le lire ou à le relire pour mieux comprendre le Nouveau Testament.

0: Testament.
1: C'est ça, et ça éviterait cette idée que le Nouveau Testament, c'est le dernier mot au sens...
0: Voilà,
1: en fait, la seule chose qu'on aurait besoin de lire.
0: Oui, tout à fait. En fait, il faudrait briser l'idée d'une frise chronologique qui commencerait à la Genèse et qui poursuivrait jusqu'à l'Apocalypse, le dernier livre de nos Bibles, pour faire comprendre que à partir de la résurrection de Jésus, qui est un point de départ, que les auteurs du Nouveau Testament aussi racontent, qu'ils expliquent, qu'ils chantent, qu'ils célèbrent, qu'ils professent, à partir de cet événement, eh bien, le gond de l'histoire du monde et de l'humanité est donné pour les chrétiens, et c'est à partir de cet événement-là qu'on peut être invité à relire tout l'Ancien Testament.
1: Et à faire donc de Moïse notre contemporain, c'est un peu le but, hein, finalement, de ce que vous nous proposez. Catherine Chalier, je rappelle le titre de votre livre, donc ça s'appelle « La voix de Moïse » et c'est paru aux éditions du CERF. Et puis, Fernand Bergerion, du Nouveau à l'Ancien Testament, et pas l'inverse, on l'a bien compris, et c'est à partir de l'évangile de Matthieu. C'est dans la collection « Lire la Bible » également aux éditions du CERF. Merci vraiment à tous les deux de ce dialogue sur Moïse. Merci de nous avoir suivis. 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Merci de nous avoir suivis. On se retrouve la semaine prochaine.

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1: Bonjour tout le monde, bienvenue sur Radio Présence, il est 7h, très bon début de journée.
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1: À toutes et à tous, chères auditrices et chers auditeurs de Présence, belle suite à votre journée qui est déjà commencée et que nous allons continuer ensemble auprès de Marie avec l'ensemble vocal Capella Sylvanensis. Nous sommes en train de feuilleter depuis l'émission précédente un florilège sur les chants de Marie, un florilège qui est en CD et nous avons bien de la chance de pouvoir encore trouver des CD de la Capella Sylvanensis, c'est-à-dire l'ensemble vocal de Sylvanès sous la direction du frère André Gouze. Nous allons déjà écouter « Réjouis-toi, ô mère du Sauveur », qui est une hymne acatiste. Je vous en dirai plus tout à l'heure sur l'hymne acatiste. Et peut-être je vous le dirai en slavon ou en russe, si je peux.

au cœur de cette prière, au cœur de cette célébration de prière à l'égard de Marie, eh bien, nous allons redescendre directement dans le studio pour un point technique. Un point technique que nous faisons avec Dimitri, qui est à la technique pour cette émission, avec lequel nous nous regardons par rapport à la durée. C'est très intéressant comme remarque. Déjà, Radio Présence, c'est la radio qui prend son temps. Eh bien, force est de constater que pour écouter l'hymne acathiste, il nous a fallu prendre le temps. Effectivement, ces chants ne correspondent pas à ce que j'appellerais, entre guillemets, un paquet musical, comme il est livré dans le commerce. Hein. Dans le commerce, il y a une durée pour les chansons, pour les musiques. Il faut se dépêcher, il faut zapper, il faut que ça aille vite. Eh bien là, cela ne va pas vite. Alors, une explication, un élément de l'explication qui n'est pas forcément complète, hein, c'est que nous découvrons des chants à la Mère de Dieu et que pour beaucoup, les thèmes ont été recueillis aux sources de l'intarissable mémoire des églises chrétiennes et de leur louange ininterrompue du mystère de Marie. C'est l'Orient et c'est l'Occident qui s'y rencontrent avec des thèmes grégoriens ainsi que des thèmes byzantins ainsi que des humbles mélopées populaires. Alors bien sûr, des arrangements musicaux et nouveaux ont été produits par le frère André Gouze pour apporter des créations nouvelles à cette moisson de louanges. Mais nous percevons exactement dans ce temps long du chant une autre dimension, celle que nous ne connaissons pas et celle que, effectivement, Radio Présence, ici, à Figeac, nous invite à vivre dans le studio en disant ben, c'est la radio qui prend son temps et la radio qui propose quelque chose d'un petit peu différent, un petit peu plus à l'est que ce que nous connaissons. Eh bien, nous allons passer, pour bien sentir les choses, nous allons passer de Sylvanès à Nice. À Nice, avec le quatuor vocal de Nice, le quatuor russe de Nice, qui va nous interpréter le même chant, la même prière à Marie, « Réjouis-toi ».

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1: Nous abrégeons un petit peu notre rencontre avec le quatuor vocal russe de Nice qui interprète des chants znameni, qui interprète des chants pour tout l'Orient chrétien orthodoxe. Il faut savoir que les cérémonies sont bien plus longues que chez nous. C'est de cette longueur que nous parlions un petit peu et dont je vous donne juste quelques petits éléments. Une cérémonie peut durer bien le double de temps de celle que nous connaissons dans nos messes catholiques. Et en plus, elles se font debout. C'est dire si on prend le temps de se laisser pénétrer par la prière. Nous retournons avec la Cappella Sylvanensis et nous sommes toujours en train de chanter Marie avant tous les siècles. C'est un psaume de vêpres dans les communs de la Bienheureuse Vierge Marie.

Dans l'ensemble vocal Capella Sylvanensis, nous pouvons reconnaître sous la direction du frère André Gouze des voix bien connues, celles de la soliste soprane Béatrice Gossorgue, de Marie Gaulien, soprane également, Béatrice Paris, alto, Pierre Villet, ténor, et Guy Laturas, basse. Cet enregistrement a été effectué à l'abbaye de Sylvanès. Nous allons poursuivre avec « Dieu t'a donné, ô Marie, un vêtement de salut ».

Aujourd'hui, avec les chants pour Marie, nous avons effectué un petit aller-retour entre Sylvanès et Nice, c'est-à-dire entre la liturgie catholique et la liturgie orthodoxe. Et à présent, nous allons nous recentrer sur les deux, avec justement Magnifie ô mon âme, la Mère de Dieu, avec un texte emprunté à la liturgie byzantine.

0: 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Vous cherchez Polyphonie à Sylvanès et vous pouvez retrouver les CD que nous feuilletons dans notre émission enregistrée ici dans les studios de Radio Présence Figeac. 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C'est 06 14 14 28 14. 06 14 14 28 14. Et vous mettez juste un petit mot, présence. Si vous voulez mettre un grand mot, vous mettez un grand mot aussi. Cependant, il est venu l'heure de nous dire belle suite à votre journée et à la semaine prochaine.
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De vous je suis venu, et en vous je me perds. 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
1: Notre-Dame de Lourdes, Sainte Bernadette, je demande une intention de prière, s'il vous plaît, pour mon mari qui doit subir une intervention chirurgicale au niveau du visage. Merci, Notre-Dame de Lourdes, merci.
2: Je demande à la Vierge Marie, Notre-Dame de Lourdes, de guérir ma maman qui est très malade. Je remercie Notre-Dame de Lourdes, la Vierge Marie. Merci beaucoup.
3: Priez pour Christelle, qui est toujours bloquée par cette tumeur au cerveau, tumeur qui ne peut pas être soignée malheureusement. Merci.
4: Ensemble notre foi, je crois en Dieu, le Père Tout-Puissant, Créateur du ciel et de la terre, et en Jésus-Christ, son Fils unique, notre Seigneur, qui a été conçu du Saint-Esprit. Prions pour notre pape Léon, notre Père qui es aux cieux, que ton nom soit sanctifié, que ton règne vienne, que ta volonté soit faite sur la terre comme au ciel. Je vous salue Marie, pleine de grâce, le Seigneur est avec vous. Vous êtes bénie entre toutes les femmes, et Jésus, le fruit de vos entrailles, est béni.
5: Sainte Marie, Mère de Dieu, priez pour nous pauvres pécheurs, maintenant et à l'heure de notre mort.
4: Je vous salue, Marie, pleine de grâce, le Seigneur est avec vous. Vous êtes bénie entre toutes les femmes, et Jésus, le fruit de vos entrailles, est béni. Je vous salue Marie, pleine de grâce, le Seigneur est avec vous. Vous êtes bénie entre toutes les femmes, et Jésus, le fruit de vos entrailles, est béni.
5: Sainte Marie, Mère de Dieu, priez pour nous pauvres pécheurs,

0: Premier mystère glorieux, la résurrection du Seigneur. La foi avance à travers interrogations et épreuves. Prions pour ceux qui, malgré les peines qu'ils endurent, marchent avec fidélité pour rejoindre celui qui est dans la lumière.
1: Notre Père qui es aux cieux, que ton nom soit sanctifié, que ton règne vienne, que ta volonté soit faite sur la terre comme au ciel.
2: Je vous salue, Marie, pleine de grâce. Le Seigneur est avec vous. Vous êtes bénie entre toutes les femmes, et Jésus, le fruit de vos entrailles, est béni.
3: Sainte Marie, Mère de Dieu, priez pour nous pauvres pécheurs, maintenant et à l'heure de notre mort. Amen.
2: Je vous salue, Marie, pleine de grâce. Le Seigneur est avec vous. Vous êtes bénie entre toutes les femmes, et Jésus, le fruit de vos entrailles, est béni.
3: Sainte
2: Je vous salue, Marie, pleine de grâce. Le Seigneur est avec vous. Vous êtes bénie entre toutes les femmes. Jésus, le fruit de vos entrailles, est béni.
3: Sainte Marie, Mère de Dieu, priez pour nous pécheurs, maintenant et à l'heure de notre mort. Amen.
2: Je vous salue, Marie, pleine de grâce. Le Seigneur est avec vous. Vous êtes bénie entre toutes les femmes. Jésus, le fruit de vos entrailles, est béni.
3: Sainte
2: Je vous salue, Marie, pleine de grâce. Le Seigneur est avec vous. Vous êtes bénie entre toutes les femmes. Jésus, le fruit de vos entrailles, est béni.
3: Sainte Marie, Mère de Dieu, priez pour nous pauvres pécheurs, maintenant et à l'heure de notre mort. Amen.
2: Je vous salue, Marie, pleine de grâce. Le Seigneur est avec vous. Vous êtes bénie entre toutes les femmes. Jésus, le fruit de vos entrailles, est béni.
3: Sainte Marie, Mère de Dieu,
2: Je vous salue, Marie, pleine de grâce. Le Seigneur est avec vous. Vous êtes bénie entre toutes les femmes, et Jésus, le fruit de vos entrailles, est béni.
3: Sainte Marie, Mère de Dieu, priez pour nous pauvres pécheurs, maintenant et à l'heure de notre mort. Amen.
2: Je vous salue, Marie, pleine de grâce. Le Seigneur est avec vous. Vous êtes bénie entre toutes les femmes, et Jésus, le fruit de vos entrailles, est béni. Je vous salue, Marie, pleine de grâce. Le Seigneur est avec vous. Vous êtes bénie entre toutes les femmes, et Jésus, le fruit de vos entrailles, est béni.
3: Sainte Marie, Mère de Dieu, priez pour nous pauvres pécheurs, maintenant et à l'heure de notre mort. Amen.
2: Je vous salue, Marie, pleine de grâce. Le Seigneur est avec vous. Vous êtes bénie entre toutes les femmes, et Jésus, le fruit de vos entrailles, est béni.
3: Sainte Marie, Mère de Dieu,
4: Gloire.

0: Ô Marie conçue sans péché. Deuxième mystère glorieux, l'ascension. À la troisième, à la sixième, à la neuvième heure, Dieu sort inlassablement à notre rencontre. Il n'en finit pas de nous inviter à sa vigne. Prions pour celles et ceux qui coopèrent à l'avancement du royaume.
1: Notre Père qui es aux cieux, que ton nom soit sanctifié, que ton règne vienne, que ta volonté soit faite sur la terre comme au ciel.
2: Pardonne-nous nos offenses, comme nous pardonnons aussi à ceux qui nous ont offensés.
3: Je vous salue, Marie, pleine de grâce. Le Seigneur est avec vous. Vous êtes bénie entre toutes les femmes, et Jésus, le fruit de vos entrailles, est béni.
2: Sainte Marie, Mère de Dieu, priez pour nous, pauvres pécheurs, maintenant et à l'heure de notre mort. Amen.
3: Je vous salue, Marie, pleine de grâce. Le Seigneur est avec vous. Vous êtes bénie entre toutes les femmes, et Jésus, le fruit de vos entrailles, est béni.
2: Sainte Marie,
3: je vous salue, Marie, pleine de grâce. Le Seigneur est avec vous. Vous êtes bénie entre toutes les femmes, et Jésus, le fruit de vos entrailles, est béni.
2: Sainte Marie, Mère de Dieu, priez pour nous pauvres pécheurs, maintenant et à l'heure de notre mort. Amen.
3: Je vous salue, Marie, pleine de grâce. Le Seigneur est avec vous. Vous êtes bénie entre toutes les femmes, et Jésus, le fruit de vos entrailles, est béni.
2: Sainte Marie, Mère de Dieu, priez pour nous pauvres pécheurs, maintenant et à l'heure de notre mort.
3: Je vous salue, Marie, pleine de grâce. Le Seigneur est avec vous. Vous êtes bénie entre toutes les femmes. Jésus, le fruit de vos entrailles, est béni.
2: Sainte Marie, Mère de Dieu, priez pour nous pauvres pécheurs, maintenant et à l'heure de notre mort. Amen.
3: Je vous salue, Marie, pleine de grâce. Le Seigneur est avec vous. Vous êtes bénie entre toutes les femmes. Jésus, le fruit de vos entrailles, est béni. Je vous salue, Marie, pleine de grâce. Le Seigneur est avec vous. Vous êtes bénie entre toutes les femmes, et Jésus, le fruit de vos entrailles, est béni.
2: Sainte Marie, Mère de Dieu, priez pour nous pauvres pécheurs, maintenant et à l'heure de notre mort. Amen.
3: Je vous salue, Marie, pleine de grâce. Le Seigneur est avec vous. Vous êtes bénie entre toutes les femmes, et Jésus, le fruit de vos entrailles, est béni.
2: Sainte Marie,
3: je vous salue, Marie, pleine de grâce. Le Seigneur est avec vous. Vous êtes bénie entre toutes les femmes, et Jésus, le fruit de vos entrailles, est béni.
2: Sainte Marie, Mère de Dieu, priez pour nous pauvres pécheurs, maintenant et à l'heure de notre mort. Amen.
3: Je vous salue, Marie, pleine de grâce. Le Seigneur est avec vous. Vous êtes bénie entre toutes les femmes, et Jésus, le fruit de vos entrailles, est béni.
2: Sainte Marie,

Ô Marie conçue sans péché. Troisième mystère glorieux, la Pentecôte. Dieu cherche des travailleurs pour sa vigne. Prions pour les missionnaires qui, après avoir quitté leur pays, annoncent à ceux qui ne le connaissent pas encore le Dieu du pardon et de la miséricorde.

0: Pierre, que ta volonté soit faite sur la terre comme au ciel.
1: Je vous salue Marie, pleine de grâce, le Seigneur est avec vous. Vous êtes bénie entre toutes les femmes, et Jésus, le fruit de vos entrailles, est béni.
2: Sainte Marie, Mère de Dieu, priez pour nous pauvres pécheurs, maintenant et à l'heure de notre mort. Amen.
1: Je vous salue Marie, pleine de grâce, le Seigneur est avec vous. Vous êtes bénie entre toutes les femmes, et Jésus, le fruit de vos entrailles, est béni. Je vous salue Marie, pleine de grâce, le Seigneur est avec vous. Vous êtes bénie entre toutes les femmes, et Jésus, le fruit de vos entrailles, est béni.
2: Sainte Marie,
1: Mère de Dieu, priez pour nous pauvres pécheurs, maintenant et à l'heure de notre mort. Amen. Je vous salue Marie, pleine de grâce, le Seigneur est avec vous. Vous êtes bénie entre toutes les femmes, et Jésus, le fruit de vos entrailles, est béni. Je vous salue Marie, pleine de grâce, le Seigneur est avec vous. Vous êtes bénie entre toutes les femmes, et Jésus, le fruit de vos entrailles, est béni.
2: Sainte Marie, Mère de Dieu, priez pour nous.
1: Je vous salue Marie, pleine de grâce, le Seigneur est avec vous. Vous êtes bénie entre toutes les femmes, et Jésus, le fruit de vos entrailles, est béni. Je vous salue Marie, pleine de grâce, le Seigneur est avec vous. Vous êtes bénie entre toutes les femmes, et Jésus, le fruit de vos entrailles, est béni.
2: Sainte Marie, Mère de Dieu, priez pour nous pauvres pécheurs, maintenant et à l'heure de notre mort.
1: Je vous salue Marie, pleine de grâce, le Seigneur est avec vous. Vous êtes bénie entre toutes les femmes, et Jésus, le fruit de vos entrailles, est béni. Je vous salue Marie, pleine de grâce, le Seigneur est avec vous. Vous êtes bénie entre toutes les femmes, et Jésus, le fruit de vos entrailles, est béni.
2: Sainte Marie,
1: Je vous salue Marie, pleine de grâce, le Seigneur est avec vous. Vous êtes bénie entre toutes les femmes, et Jésus, le fruit de vos entrailles, est béni.
2: Sainte Marie, Mère de Dieu, priez pour nous.

Ô Marie conçue sans péché. Quatrième mystère glorieux, l'Assomption. Dans un monde régi par le profit, l'argent, l'intérêt, insufflons la gratuité de l'amour de Dieu. Prions pour celles et ceux qui, autour de nous, mettent de la gratuité dans les échanges et les rapports humains.

0: ta volonté soit faite sur la terre comme au ciel.
1: Je vous salue Marie, pleine de grâce, le Seigneur est avec vous. Vous êtes bénie entre toutes les femmes et Jésus, le fruit de vos entrailles, est béni.
2: Sainte Marie, Mère de Dieu, priez pour nous pauvres pécheurs, maintenant et à l'heure de notre mort. Amen.
1: Je vous salue Marie, pleine de grâce, le Seigneur est avec vous. Vous êtes bénie entre toutes les femmes et Jésus, le fruit de vos entrailles, est béni.
2: Sainte Marie,
1: je vous salue Marie, pleine de grâce, le Seigneur est avec vous. Vous êtes bénie entre toutes les femmes et Jésus, le fruit de vos entrailles, est béni.
2: Sainte Marie, Mère de Dieu, priez pour nous pauvres pécheurs, maintenant et à l'heure de notre mort. Amen.
1: Je vous salue Marie, pleine de grâce, le Seigneur est avec vous. Vous êtes bénie entre toutes les femmes et Jésus, le fruit de vos entrailles, est béni.
2: Sainte Marie, Mère de Dieu,
1: je vous salue Marie, pleine de grâce, le Seigneur est avec vous. Vous êtes bénie entre toutes les femmes et Jésus, le fruit de vos entrailles, est béni.
2: Sainte Marie, Mère de Dieu, priez pour nous pauvres pécheurs, maintenant et à l'heure de notre mort. Amen.
1: Je vous salue Marie, pleine de grâce, le Seigneur est avec vous. Vous êtes bénie entre toutes les femmes et Jésus, le fruit de vos entrailles, est béni.
2: Sainte Marie,
1: je vous salue Marie, pleine de grâce, le Seigneur est avec vous. Vous êtes bénie entre toutes les femmes et Jésus, le fruit de vos entrailles, est béni.
2: Sainte Marie, Mère de Dieu, priez pour nous pauvres pécheurs, maintenant et à l'heure de notre mort. Amen.
1: Je vous salue Marie, pleine de grâce, le Seigneur est avec vous. Vous êtes bénie entre toutes les femmes et Jésus, le fruit de vos entrailles, est béni.
2: Sainte Marie,
1: je vous salue Marie, pleine de grâce, le Seigneur est avec vous. Vous êtes bénie entre toutes les femmes et Jésus, le fruit de vos entrailles, est béni.
2: Sainte Marie, Mère de Dieu, priez pour nous pauvres pécheurs, maintenant et à l'heure de notre mort. Amen.
1: Je vous salue Marie, pleine de grâce, le Seigneur est avec vous. Vous êtes bénie entre toutes les femmes et Jésus, le fruit de vos entrailles, est béni.
2: Sainte

0: Marie conçue sans péché. Cinquième mystère glorieux, le couronnement de la Vierge Marie. L'amour de Dieu n'est pas un dû, mais un don. Le don de celui qui ne juge pas selon nos critères et nos lois, mais selon son cœur débordant de magnanimité. Prions pour que l'envie et la jalousie ne nous fassent jamais trébucher. Apprenons à nous réjouir du bonheur des autres.
1: Notre Père qui es aux cieux, que ton nom soit sanctifié, que ton règne vienne, que ta volonté soit faite sur la terre comme au ciel.

0: Je vous salue, Marie, pleine de grâce. Le Seigneur est avec vous. Vous êtes bénie entre toutes les femmes, et Jésus, le fruit de vos entrailles, est béni.
1: Sainte Marie,
0: Je vous salue, Marie, pleine de grâce. Le Seigneur est avec vous. Vous êtes bénie entre toutes les femmes, et Jésus, le fruit de vos entrailles, est béni.
1: Sainte Marie, Mère de Dieu, priez pour nous, pauvres pécheurs, maintenant et à l'heure de notre mort. Amen.
0: Je vous salue, Marie, pleine de grâce. Le Seigneur est avec vous. Vous êtes bénie entre toutes les femmes, et Jésus, le fruit de vos entrailles, est béni.
1: Sainte Marie,
0: Je vous salue, Marie, pleine de grâce. Le Seigneur est avec vous. Vous êtes bénie entre toutes les femmes, et Jésus, le fruit de vos entrailles, est béni.
1: Sainte Marie, Mère de Dieu, priez pour nous pauvres pécheurs, maintenant et à l'heure de notre mort. Amen.
0: Je vous salue, Marie, pleine de grâce. Le Seigneur est avec vous. Vous êtes bénie entre toutes les femmes, et Jésus, le fruit de vos entrailles, est béni.
1: Sainte Marie, Mère de Dieu,
0: Je vous salue, Marie, pleine de grâce. Le Seigneur est avec vous. Vous êtes bénie entre toutes les femmes, et Jésus, le fruit de vos entrailles, est béni.
1: Sainte Marie, Mère de Dieu, priez pour nous pauvres pécheurs, maintenant et à l'heure de notre mort. Amen.
0: Je vous salue, Marie, pleine de grâce. Le Seigneur est avec vous. Vous êtes bénie entre toutes les femmes, et Jésus, le fruit de vos entrailles, est béni.
1: Sainte Marie,
0: Je vous salue, Marie, pleine de grâce. Le Seigneur est avec vous. Vous êtes bénie entre toutes les femmes, et Jésus, le fruit de vos entrailles, est béni.
1: Sainte Marie, Mère de Dieu, priez pour nous pauvres pécheurs, maintenant et à l'heure de notre mort. Amen.
0: Gloria, Patri et Filio, et Spiritus.

Ô Marie conçue sans péché. Frères et sœurs, la parabole du débiteur du roi que nous écoutions dimanche dernier mettait l'accent sur le pardon incommensurable de Dieu. Un pardon sans limite, au-delà de tout calcul, échappant à toute tarification. Ce qui était mesurable, compté, ne l'est plus. La parabole des ouvriers de la 11e heure s'inscrit dans la dynamique de cet amour qui se donne sans autre mesure que celle d'aimer. Un amour si grand qu'il dépasse la mesure humaine de toute justice et s'apparente à un défi, mais un défi salutaire qui suscite l'espoir chez les petits et les pauvres. La décision du maître de la vigne de donner le même salaire à ceux qu'il a engagés le matin et à ceux qu'il a engagés aux dernières heures de la journée, Matthieu est le seul évangéliste à la rapporter, ne relève pas de l'arbitraire, mais de la gratuité. La grâce de Dieu déjoue les trajectoires les mieux dessinées. Elle est une faveur, une bienveillance accordée à chaque créature sans exception, même à ceux qui ne s'en croient pas dignes. Elle peut prendre les formes les plus inattendues. La justice divine va bien au-delà du droit et de la mansuétude. Dieu donne sans comptabiliser les heures et les mérites. Vos pensées ne sont pas mes pensées, dit le Seigneur par la bouche du prophète Isaïe, et mes voix ne sont pas vos voix. Quelle consolation de savoir que la logique de Dieu est différente de celle du monde. Pour reprendre une distinction de Paul Ricoeur, elle n'est pas une logique d'égalité, d'équivalence, mais une logique d'excès, de surabondance. Au regard de la première, la récrimination de ce qu'avait trimé 12 heures au plus fort de la chaleur est légitime, compréhensible. Elle s'inscrit dans une justice distributive qui rend à chacun selon ses mérites. Mais le maître de la vigne ne voulait pas priver les derniers engagés du nécessaire vital. Un denier permettait de vivre à 4 personnes pendant 24 heures. Là où les ouvriers de la première heure raisonnaient en termes de justice, Jésus raisonnait.

0: zone en termes de magnanimité et de miséricorde. Sa bonté passe une équitable rétribution. D'autant qu'en se montrant bon envers les uns, il n'a rien enlevé aux autres. Il n'a pas été injuste, note le pape Léon XIV. Il a été généreux. Il n'a pas seulement considéré le mérite, mais aussi le besoin, désirant à tout prix valoriser la vie de chacun. Frères et sœurs, de l'amour gratuit de Dieu qui n'exclut personne et veut que chacun atteigne sa plénitude, Saint Matthieu, dont nous célébrerons la fête demain, en fit lui-même l'expérience. Collecteur d'impôts, il manipulait de l'argent considéré comme extorqué et collaborait avec l'occupant romain. Pêcheur, il était exclu de la vigne du Seigneur. Or, tout change quand Jésus l'appelle à le suivre. Le pêcheur notoire, qui n'échappait pas au discrédit attaché à sa fonction, se transforme en disciple du Christ. Il était le dernier, il se retrouve le premier. Jésus l'inscrit dans la liste des 12 et l'incorpore dans le collège apostolique. Le geste est aussi provocateur que celui du maître de la vigne qui transgressait l'usage et contredisait la morale. Frères et sœurs, n'imaginons pas pour autant un Jésus iconoclaste, profanateur, révolutionnaire. Si sa conduite marque une rupture avec l'esprit de séparation de clans, de castes, il fuit le cercle des sectaires et des ultras qui ne s'assemblent qu'entre semblables. C'est en pleine cohérence avec son message. Il n'est pas venu pour les bien portants et pour les justes, mais pour les malades et les pécheurs. Qu'il est appelé un douteux collecteur d'impôts pour en faire un compagnie d'espérance et de combat, que le maître de la vie ait eu pitié de ceux qui étaient sans travail et donc sans ressources pour eux-mêmes et pour leur famille, atteste sa bonté envers tous, y compris les derniers. C'est à eux, les ouvriers de la 11e heure, qui ont nom Zachée, Marie-Madeleine, la femme adultère et bien d'autres encore. C'est à tous les sans grade, les exclus de la société, qu'il a toujours manifesté sa prédilection. Frères et sœurs, la miséricorde de Dieu nous invite à transformer nos comportements humains, à œuvrer en faveur d'une justice inspirée par l'amour et le pardon, à 100 lieues de la justice humaine qui trop souvent isole, exclut, enferme. Elle nous rappelle que l'histoire d'un homme n'est jamais terminée. Dieu ne nous demande pas ce que nous fûmes, il est touché que de ce que nous sommes, disait le père Lataste, le fondateur des sœurs dominicaines de Béthanie. Frères et sœurs, qu'il y ait des ratés, des retards, des revirements, quelle vie n'en compte pas. Mais rien ni personne n'est définitivement condamné à l'échec. Rien n'est définitivement perdu. Pour Dieu, il n'est jamais trop tard. Amen. Prions le Seigneur. Seigneur Dieu, tes pensées ne sont pas nos pensées et tes chemins ne sont pas nos chemins. Vers toi monte notre prière. Au jour de la gloire de ton Fils, ne nous rétribue pas selon nos mérites, mais selon ta grâce, par Jésus le Christ, notre Seigneur.
1: Amen.
0: Le Seigneur soit avec vous.
1: Et avec votre esprit.
0: Que Dieu Tout-Puissant vous bénisse. Le Père, le Fils et le Saint-Esprit.
1: Amen.
0: Notre-Dame de Lourdes,
1: priez-vous.
0: Sainte Bernadette,
1: priez-vous.
0: Ô Marie conçue sans péché,
1: priez-vous.
0: Prions pour le tout prochain pèlerinage du pape Léon. Seigneur notre Dieu, toi qui ne cesses de semer en nos cœurs le désir de vivre dans la justice et la paix, nous te rendons grâce pour la visite en France et à l'UNESCO de notre Saint-Père, le pape Léon XIV. Bénis son voyage apostolique, prépare nos cœurs à l'accueillir avec joie, donne-nous de recevoir ses paroles avec confiance. Apprends-nous à servir la magnifique humanité que tu as créée. Fortifie notre foi, affermis notre espérance, stimule notre charité. Par l'intercession de Notre-Dame et de tous les saints de France, fais de nous des artisans d'unité pour que le monde ait la vie. Que le voyage apostolique du pape Léon XIV.
2: 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Bonjour à tous, l'essentiel de l'actualité, nouveau record pour le prix du gazole en France. Il atteint ce dimanche 2,41 € le litre en moyenne et grimpe même jusqu'à 2,90 € dans certaines stations. L'essence continue aussi d'augmenter avec le samplon 95 à 2,25 €. Le gouvernement doit annoncer dans les prochains jours de nouvelles aides pour les automobilistes les plus précaires. Les tractations se poursuivent à droite en vue de la présidentielle de 2027. Éric Ciotti tend la main à Bruno Retailleau. Le maire de Nice et président de l'UDR l'invite à rejoindre une maison de droite forte. Sur BFM TV ce dimanche, il a exprimé son inquiétude quant au positionnement futur du patron des LR, craignant qu'il ne se rapproche d'Edouard Philippe. En Allemagne, Friedrich Merz joue sa survie politique ce dimanche. Près de 4 millions d'électeurs appelés aux urnes pour deux élections régionales, un scrutin marqué par la progression attendue du parti d'extrême droite AFD, selon les sondages. Et puis en sport, en foot, suite et fin de cette cinquième journée de Ligue 1. Aujourd'hui, Nice affronte Lille à 17h15 avant le choc Marseille-PSG à 20h45. En rugby, Bordeaux-Bègles reçoit le Stade Français ce soir en clôture de la troisième journée de Top 14. Coup d'envoi de la rencontre à 21h05.
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5: Tout de suite, vous allez pouvoir suivre une conférence sur les révélations de la science sur la natalité et la contraception, le sexe et l'amour, donnée par le professeur René Écochard et enregistrée à Lyon en 2025 dans le cadre des conférences organisées par le réseau Vie.
6: Je suis médecin, j'ai pratiqué la médecine quand j'étais vraiment jeune et puis progressivement je me suis spécialisé dans la recherche et j'étais professeur d'université, enfin professeur de médecine pendant une vingtaine d'années. Je dirigeais un service de recherche aux Hospices Civils de Lyon, où je suis toujours, mais pas plus comme chef de service. Je suis range des voitures. Je travaille juste avec des jeunes pour faire de la recherche. Voilà. Ça fait rigolo de parler contraception maintenant, parce que ça paraît être banal, la contraception. Il y a 1,1 milliard de personnes qui utilisent la contraception, les contraceptions techniques dans le monde. C'est impressionnant, quand même. Sur 2 millions de femmes en âge d'avoir des trésors, des procréer, eh bien, il y en a plus d'un milliard qui utilisent une contraception technique, c'est-à-dire pilules, stérilets, des implants, machin, truc chouette. Donc en pratique, c'est une masse financière tellement grande hein, que toute personne qui oserait en parler risque de se faire rire. Il va faire rire, parce que c'est comme dire les voitures posent problème, il faudrait qu'on se passe de voiture. Mais attendez, toute la vie est organisée. Et parfois, tout à l'heure, je suis arrivé en avance, j'avais du temps, donc je me suis promené. Et je trouve qu'il y a un air, sympa dans la rue, une sorte de légèreté de l'être. Je ne sais pas si vous voyez ce que je veux dire. Et je trouve ça merveilleux, une sorte de légèreté de l'être. Et quand on ose évoquer la contraception, alors même que, je ne suis pas parmi vous, j'en sais rien, mais quand, si on va dans la rue, deux couples sur trois ou plus l'utilisent, bah, de quoi on se mêle, quoi, quelque part. Est-ce que vous voulez tout casser, quoi ? Un équilibre qu'on a eu du mal à mettre en place et maintenant vous êtes en train de mettre ça en cause, vous voyez ? Donc quelque part, on ne peut en parler que délicatement de personne à personne. Ça n'a rien de faire des grandes annonces. Et Isabelle et moi, mon épouse et moi, toute notre vie, on a travaillé pour améliorer les méthodes naturelles. Mais on n'a jamais travaillé contre la contraception. Parce que de fait, la question n'est pas là. C'est comment faire pour que les gens puissent développer leur vie conjugale avec équilibre, en reconnaissant les temps fertiles et non fertiles du cycle, vous voyez. Et plutôt travailler pour le positif que lutter contre des choses qui ne nous paraissent pas bienfaisantes. C'est que bien tardivement, moi j'étais sollicité à aussi dire des choses négatives contre la contraception, depuis peu, parce que il y a des jeunes, notamment des jeunes chercheurs aux États-Unis, notamment certaines jeunes femmes, qui ont fait des travaux sur la contraception elle-même et qui ont dit « Ah mais attendez, mais la contraception, ça pose problème quand même. » Et il y a une sorte de rébellion contre la contraception. Hein, et en France, il y a au moins deux équipes INSERM qui sont payées pour ça, pour chercher comment préserver le cycle. Quelque part, donc ça veut dire qu'il y a une motivation. On aimerait bien quand même, on a supprimé le cycle de trois quarts des jeunes femmes. Bon, attendez, est-ce qu'on s'arrêtait maintenant au bout de 60 ans en se disant, est-ce que... Bon, il n'y a pas d'autre moyen de faire. Et puis, est-ce que ce n'est pas carrément nocif? Vous voyez? Parce que c'est nocif, il faut nous le dire. Et il y a une jeune femme américaine qui a écrit un article, une page web, vous pouvez la trouver, de l'APA. L'APA, c'est l'Association américaine de psychiatrie, qui est vraiment un organisme public très, très important aux États-Unis depuis au moins 30-40 ans. C'est eux qui disent si quelque chose est bon ou mauvais pour le psychisme, et une page donc une page web bien précise mettant en garde contre malheureusement des choses qu'on ne savait pas. Donc en gros, d'une part, il y a une montée du désir de se dire mais ma nature en tant que femme, c'est d'être rythmée par le cycle. Bon, mais des fois le cycle c'est casse-pied, hein, c'est pas toujours sympa, mais n'empêche que c'est ma nature. Est-ce que par hasard, par la contraception, on nuirait à cette nature? Vous voyez ça? Et notamment, il y a une jeune femme neuroscientifique qui s'est fait faire une IRM tous les jours pendant 50 jours pour être sûre de ne pas rater son cycle. Donc elle a commencé, et puis tous les jours, on a son IRM, ça a été publié, hein, c'est disponible, et on voit comment le cerveau change au cours du cycle. Le cerveau change d'une femme, change au cours du cycle, c'est impressionnant. Hein? Oui, parce qu'on voit trop le cerveau comme quelque chose de, je sais pas moi, comme un poste de radio ou un ordinateur. Le cerveau est vivant. Le cerveau, il est comme un muscle, il est vivant. Et donc, le cerveau, quelque part, ça, après, on peut aller dans le détail, mais ça, il change tous les jours, quelque part. Le cerveau est en... le cerveau est en symbiose avec ce qu'il vit. Par exemple, moi, maintenant, je vous parle, par exemple. Eh bien, obligatoirement, ma testostérone augmente un petit peu. Pourquoi ? Parce que la testostérone permet de faire face aux défis. Vous savez, quand on rentre dans une pièce, vous arrivez dans une classe, par exemple, dans une pièce, eh bien, le cholestérol monte, parce qu'il faut, éventuellement, votre cœur bat un petit peu, parce qu'il faut faire face au challenge, il y a des gens là qui sont là, vous voyez, vous n'êtes pas juste tranquillos dans votre fauteuil. Donc, pour le corps, on a le cortisol, mais pour le cerveau, on a la testostérone, qui nous permet de faire face aux défis, vous voyez. Eh bien, dans le cerveau, il y a des récepteurs, qui vont donc faire que quand on a un défi, comme moi, de vous rencontrer, de parler avec vous, eh bien, j'ai des aptitudes qui se développent pour pouvoir, à ce moment-là, on a des aptitudes qui se développent pour être capable, hein, de la même manière que le cortisol va faire qu'on fabrique du sucre pour que les muscles, etc., soient capables de faire face aux défis, eh bien, dans le cerveau, on a besoin d'être au top pour faire face au challenge. Vous voyez un peu l'idée ? C'est donc, eh bien, la femme a dans son cycle des mouvements hormonaux d'eux-mêmes qui ne sont pas faits que pour ses ovaires, qui sont faits pour son être de femme. Hein. C'est-à-dire que dans le cycle, globalement, il y a trois périodes. Hein. Globalement, il y a trois périodes. Au début du cycle, c'est repos hormonal. Au début du cycle, les hormones de la femme sont, si vous voulez, basses. C'est là où elle est le moins différente de l'homme. Et puis après, les hormones de la féminité, les hormones qui développent tous les dons féminins, tout ce que nous, les messieurs, on reconnaît comme dons féminins. Les femmes ont des dons, n'est-ce pas? Tu as remarqué? Voilà. Bah, tous ces dons sont comme mis en force pendant le deuxième temps du cycle. La femme, toutes ses capacités plus spécifiquement féminines se développent. mais aussi ses limites. Par exemple, les hommes on brille pour notre aptitude à voir les objets en trois dimensions, à identifier. Si on fait un concours masculin-féminin, on ne va pas gagner pour beaucoup de choses pour les hommes, mais on va gagner pour identifier dans l'espace comment est un objet. C'est comme ça. Mais en période fertile, alors c'est catastrophe, la femme perd à tous les coups. Vous voyez, notre cerveau est très dépendant de nos hormones. Bon, donc ça c'est le côté négatif, bon, ça ne gêne pas tant que ça quand même, hein. Les objets dans l'espace, pas tous les 5 minutes, mais c'est un fait, bien quantifiable. Mais par contre, au contraire, un grand nombre de dons féminins sont développés au moment de la période fertile. Et même, vous voyez, les messieurs, nous, on ne s'en rend pas compte, mais quand on met des messieurs derrière un écran, et on fait passer derrière un... en ombre chinoise, on fait passer des femmes. Et on leur dit laquelle est la plus charmante. Hein? Eh bien, on est plus charmé par les femmes, même en ombre chinoise, par les femmes en période fertile. La silhouette féminine change. La voix de la femme change. Son appétit change. Moi, je suis un vieil homme marié, on va bientôt fêter nos 50 ans de mariage, mais à peu près ça. Eh bien, moi, ça me faisait marrer, parce que par moment, Isabelle me disait, écoute, et si on mangeait un peu plus diététique? Ça ne dure pas très longtemps, c'est la période fertile. La période fertile, les femmes mangent plus diététique. Puis après, ça passe, parce qu'elles rentrent dans le troisième temps du cycle. Et le troisième temps du cycle, c'est un temps où la femme développe des dons plus qui sont ceux qu'on reconnaît à la mère. On a tous une maman. Bon, nos mamans, on le voit bien, elles ont des dons quand même que... Voilà, quoi. Hein, vous voyez ce que je veux dire? Il n'y a même pas besoin... C'est difficile à décrire. Mais moi, j'ai une maman décédée maintenant, bon. Elle était comme toutes les personnes, elle avait ses forces et ses faiblesses, mais elle avait des dons particuliers de maman. Et la capacité de faire 36 choses à la fois. En Afrique, on dit, au frère de l'Ouest, on dit, la femme a 1000 mains. Ils sont capables, je me rappelle encore ma femme, en train de finir, quand on a eu nos premiers enfants, on était hors à la fac, elle continuait à lire ses cours, oui, comme ça, tout en tricotant et en ayant notre petite première à téter, par exemple. La femme à 1000 mains. Ça, c'est des dons, et puis voir plus loin, voir penser plus loin. Ça, c'est des dons très maternels, et c'est des dons qui se développent beaucoup dans le troisième temps du cycle. Bon, donc je ne vais pas faire toute la soirée sur les temps du cycle, mais c'est tellement passionnant, je pourrais. Mais toujours est-il que les femmes qui prennent des contraceptifs se disent, mais dans le fond, moi, je perds un peu tout ça. Hormonaux, les contraceptifs hormonaux. Les hormones, de fait, font que la femme ne l'aura pas, ça. Elle n'aura pas ces temps-là. Un exemple qui a été montré de manière un bon niveau de preuve, c'est des essais randomisés. En période fertile, vous savez, les femmes sont plus touchés par les bons mots des messieurs. C'est l'homme beau parleur. Ma maman, même si elle s'est fait avoir par mon père, il était beau parleur comme ça. C'est beau parleur comme ça. Hein? Et oui, en période fertile, la femme est plus sensible aux mots, aux messieurs qui... Des choses intéressantes, quoi. Vous voyez, à peu près. Mais, elles ont... donc ça, c'est les estrogènes qui font ça. Mais ils ont une deuxième hormone, qui, le cytocine, qui augmente aussi à ce moment-là, et qui les protège contre les messieurs à la langue trop bien pendue. C'est la phrase que donne le chercheur dans l'article. C'est qu'en fait, il y a un équilibre hormonal très fin qui fait que oui, j'aime bien les visages de messieurs et la voix des messieurs me charme, mais je suis quand même protégé contre le blablabla des gens pas fidèles. Vous ne trouvez pas que c'est assez extraordinaire ? Bon, ben, tout ça, on l'a si on a son cycle. Si on n'a pas son cycle, bon, on a d'autres choses, mais on n'a pas ça. Donc, quelque part, il y a une sorte de révolte de certaines femmes disant « Eh ben, nous, on voudrait régler nos naissances, mais sans faire ça. » Vous voyez, hein? Et puis aussi, il y a une autre dimension aussi qu'on voit apparaître de plus en plus, c'est le dire, dans le fond, moi, quand je suis non fertile par la pilule, quelque part, c'est self-service. C'est quelque part, je suis disponible. Est-ce que vraiment on m'aime au point de s'engager pour la vie avec moi? Si un petit enfant, on m'aime au point de l'accueillir? La vie montre que non. La vie montre que quand le bébé est là, imprévu, ben, il n'y a plus personne. Il n'y a plus personne pour aider la femme. Et, voyez. Donc en pratique, il y a une sorte de désir de rediscuter la contraception paisiblement. Pour plein de raisons, vous voyez. Le fait que c'est dommage de changer la personne dans son psychisme. C'est dommage de... Vous voyez, parce qu'il y a plein de choses, hein, par exemple. Les contraceptifs, vous savez, principalement, c'est les progestatifs. Dans les contraceptifs, il y a deux choses. Il y a des progestatifs et des estrogènes. Les estrogènes ne posent pas trop de problèmes. Mais les progestatifs, ils sont soit anti-androgéniques, soit androgéniques. On n'a pas trouvé de progestatif qui fasse tout bien comme la progestérone naturelle. Ça n'existe pas. Et donc, en pratique, soit la fille est finalement comme... elle a les jambes coupées, une certaine baisse d'enthousiasme, parce qu'en fait, ça lutte contre les androgènes. La femme aussi a besoin d'androgènes. On disait tout à l'heure, la testostérone permet de faire face aux défis. Ben, les femmes aussi ont des défis. Et elles aussi, elles ont besoin de scoltiner les défis de la journée. Eh bien, certaines femmes qui sont sous contraceptif disent, moi, depuis que j'ai ma pilule, j'ai perdu de cet enthousiasme. Ou au contraire, elles sont hyper androgéniques, ces autres pilules, et au contraire, elles sont un peu masculinisées. Pas dans l'aspect, elles sont belles comme tout, comme avant, mais dans le tempérament. Voyez. Donc en somme, ça change parfois le tempérament, c'est très désagréable. Bon, je crois que j'ai dit assez de mal sur la pilule, je laisse tomber. Ça va ? Alors, un peu de PMA. Hein, donc en fait... on a parlé là de la régulation de naissance, mais il y a dans l'autre sens, c'est avoir un petit enfant. Hein. Donc la stérilité augmente. Pourquoi ? Bah parce qu'on se marie beaucoup plus tard et on se lance dans avoir des enfants beaucoup plus tard. 8 ans plus tard que quand je commençais mes études de médecine. Et en fait, ça c'est important. C'est-à-dire qu'en fait, c'est quelque chose, ça vaut la peine d'en parler. C'est-à-dire qu'on a tendance à dire que la trentaine, maintenant, c'est la nouvelle vingtaine. Et ce n'est pas vrai biologiquement. C'est que c'est vrai dans la vie. Hein, c'est-à-dire que moi, je me suis marié à 23 ans. Hein, voilà. C'est rare de se marier à 23 ans de nos jours. Hein. On se mariait plutôt plus tard, à la trentaine. Eh bien, en fait, il va y avoir un bouquin qui va sortir dans quelques semaines, traduit de l'américain, une femme américaine qui le dit tellement bien, ceux qui aiment l'anglais, vous pouvez écouter ses vidéos sur YouTube, c'est Meg Jay, qui dit « Attention, la trentaine n'est pas la nouvelle vingtaine. » Sous-entendu, de 20 à 30 ans, c'est pas... Pour l'instant, rien de sérieux. On fait des études, on fait du sport. Et puis on verra après, on fera la famille à 30 ans. Non, c'est pas vrai, en fait. Sous-entendu, ça, on s'est un peu fait avoir par le fait que vos études sont très longues. Vos études sont très longues. On est fauchés, comme les blés. Mais les générations d'avant, vous savez, ils étaient très fauchés aussi. Hein. Mais disons qu'on laisse entendre, il faut d'abord... avoir un peu d'argent, d'abord avoir fini son métier, etc. Et puis après, on aura nos enfants. Vous voyez qu'un truc, c'est que nous, on accompagne des couples qui essayent d'avoir des enfants depuis toutes nos années. On a fait ça chaque semaine, on a reçu au moins un couple, plusieurs, sur ces choses-là. Et en fait, ben, c'est plus difficile après. C'est plus difficile de deux manières. C'est que globalement, on a tellement organisé notre vie professionnelle. On a tellement d'engagements relationnels autres que la famille que quelque part, en plus d'avoir un gosse, on va tâcher d'en faire un ou deux, mais ça va être difficile, on fera ça en plus. On aura quand même des enfants. Alors que, si vous voulez, si c'était des jeunes amoureux plus jeunes, l'enfant serait moins la dernière roue de la charrue. C'est dur hein, ce que je dis. Donc, ce que dit Meg Jay, c'est protéger vos amours de la vingtaine. Ne les gâchez pas. L'un d'entre eux est le bon. N'attendez pas en disant là, cette fois-ci, le prochain, ce sera le bon. Parce que le problème, c'est que de fait, vous êtes au meilleur moment pour bâtir votre vie. C'est-à-dire qu'en fait, les études sur le cerveau montrent que ce qu'on appelle la deuxième douzaine, la puberté, c'est style 12 ans, la puberté à quelque chose près. La deuxième douzaine, c'est de 12 à 24 ans pour les garçons, et plutôt de 10 à 22 ans pour les filles. C'est-à-dire c'est un temps où le cerveau fait la même mue que le corps. Regardez, si vous prenez des photos de vous à 10 ans, bon, ben, on reconnaît que c'est vous. Mais bon, il y a du changement. D'accord ? Le cerveau, c'est pareil. Quand on prend le cerveau d'un enfant de 12 ans et le cerveau que vous avez, c'est plus le même. Donc oui, de la deuxième douzaine, c'est un temps de mutation extraordinaire du cerveau. Il y a trois périodes. Il y a la puberté, la suite de l'adolescence, et puis après l'émergence de l'âge adulte, ce qui entoure la vingtaine. C'est l'émergence de l'âge adulte. C'est-à-dire un très fort développement du lobe préfrontal du cerveau qui fait que vous êtes beaucoup plus apte à discerner, à prendre une décision que vous ne l'aurez été même 2-3 ans avant. Et donc, en effet, nos capacités se développent spontanément, si j'ose dire, jusqu'à la vingtaine. Mais après, c'est comme un muscle. Ça se développe si on s'en sert. Il n'y a pas besoin d'attendre 30 ans pour être mûr. Il y a eu tout un tas d'articles qui sont sortis sur le cerveau est mûr à 32 ans. C'est n'importe quoi. J'ai relu l'article en question. C'est que non, c'est simplement que si vous voulez, après 32 ans, le cerveau est moins malléable. C'est pas pareil, quand même. Et alors que à vos âges, si j'ose dire, il est au top, votre cerveau. Il est au top. C'est-à-dire que toutes vos expériences s'inscrivent dans votre cerveau. Le cerveau, c'est comme un muscle. Hein. Ça se forme si on s'en sert. Donc toutes nos expériences, soit professionnelles, amoureuses, de dévouement, tout, c'est un âge où le cerveau y répond un max dès qu'on le sollicite. C'est-à-dire on apprend en agissant. Donc ce que Meg J'ai dit, c'est ne gâchez pas votre vingtaine. Elle est précieuse. Si vous avez donc vous lancez dans un travail, dites-vous pas bon c'est pas en ma profession, mais c'est pas en ma profession, mais je le fais. Il faut bien gagner sa vie. Non, ce travail. C'est là où tu établis tes compétences. Vous avez des compétences que vous n'aurez plus jamais autant en termes d'aptitude à acquérir des compétences. Dans le relationnel, vos vertus d'empathie, de délicatesse, de discussion, vous êtes au top. Donc, ce que vous faites maintenant, c'est pas juste des essais-erreurs. Et quand on sera à 30 ans, on s'en sera dans le sérieux. Voilà à peu près ce que dit Meg J'ai, mais elle le dit beaucoup mieux que moi. Regardez-la sur Internet. Voilà. Je suis tellement enthousiaste que j'ai acheté deux de ses bouquins, j'ai lu deux de ses bouquins. Il y en a un des deux qui sort en français dans les mois qui viennent. Là. Donc, quand on arrive à ça, oui, j'ai fait exprès, je ne voulais pas parler de PMA sans parler de prévention de la PMA. C'est-à-dire que si vous voulez, un couple qui a 40 ans, que ce soit PMA, méthode naturelle, tout ce qu'ils voudront, il n'y en a que 7 sur 10 qui auront un enfant. C'est quand même pas... Ça veut dire 3 sur 10 qui souffrent. Voyez ? Et donc, 40 ans, c'est tard pour avoir un petit. C'est tard pour avoir un petit. Donc, la trentaine, on est 10-15% de moins que fertile qu'à la vingtaine. Non, c'est bon à savoir. On est moins fertile. C'est plus long. Donc, c'est la biologie qui nous le rappelle. Donc, du coup, la PMA va aider évidemment le PMA, vous savez, enfin AMP, ça veut dire aide médicale à la procréation. Donc, l'aide médicale à la procréation, c'est-à-dire que donc on aide à concevoir un petit enfant. Et il y a globalement deux voies, il y a deux grandes voies. Soit on aide pour que le couple ait son petit dans l'union intime, que le petit enfant soit conçu sous la couette. Hein, c'est ce qu'on appelle la naprotechnologie, la restauration de la fertilité. On soigne médicalement et chirurgicalement pour que le couple conçoive le petit dans leur union intime, soit non, c'est dans une éprouvette, etc. Et la PMA, en général, c'est ça. C'est dans une éprouvette, entre guillemets. Hein. Si je veux dire, on prend vos semences, on s'en occupe et on vous les remet, quoi, quelque part. Et donc, le petit sera conçu de vous-même, sauf si il y en a un des deux qui est stérile, et à ce moment-là, on fait appel à un don d'ovocytes ou de spermatozoïdes, plus souvent. Mais de fait, ce qu'on appelle PMA, c'est quand ce n'est pas sous les couettes. D'accord ? Et ce qui se développe beaucoup maintenant, c'est au contraire, donc, d'aider le couple à concevoir le petit dans leur lien, dans leur union intime. Pourquoi ? Pour mille raisons. La première, c'est que chacun de nous, on a un papa, une maman. C'est chouette si, déjà, c'est eux deux qu'on vient. Moi, je connais très très bien quelqu'un qui est né, le papa, on ne le connaîtra jamais parce que c'est un don de sperme. Eh bien, il le regrette. Bon, son papa qui s'occupait de lui, c'est son papa, évidemment. Mais si on peut garder unis le papa qui s'occupait de moi et le papa dont je viens, c'est chouette quand c'est possible. Hein. Donc, un petit enfant, quelque part, c'est mystérieux, la naissance d'un enfant. On n'a pas été choisi par le toubib dans les éprouvettes. Quelque part, il y a un hasard quand on est né. Hein. Enfin, je sais pas vous. Moi, je suis né d'une grossesse non planifiée, moi. Je suis une grossesse non planifiée. C'est une chance, hein. Si c'était pas raté, je serais pas là. Hein. Mais ils m'ont accueilli. Ils m'ont accueilli parce qu'ils se sentaient, au sens profond du terme, responsables. Donc, quelque part, ils se sont occupés de moi encore mieux que des autres, vous voyez. Donc, en fait, nos enfants, quelque part, c'est le mystère qui jaillit de nous, quoi. Donc, si on peut le faire sans passer par la mécanisation, c'est très chouette. Et si on peut pas, donc justement, il est taquin ce garçon. Il est plus taquin que les autres. Hein. Donc ça va avec les méthodes naturelles. Hein. C'est toi aussi qui as posé les méthodes naturelles. Voilà. C'est quand on peut pas. Hein. Donc quand on peut pas. Et donc en effet, donc si tu veux, moi personnellement, je travaille beaucoup en restauration de la fertilité. Et en effet, c'est pas toujours possible. C'est que ça marche pas toujours. Par exemple, si les trompes sont bouchées, parce que de fait, il y a eu une infection qui a bouché les trompes, eh ben, on ne peut pas en restauration de la fertilité. Sauf si on arrive en opérant les trompes. Hein. Et donc, il y a des chirurgiens, y compris à Lyon, qui font ça très très bien. Donc, en pratique, si tu veux, quand on peut pas, on peut quand même déjà faire beaucoup de choses avant de capituler. Tu vois? C'est qu'en fait, en effet, c'était pas toujours possible notamment le vieillissement, la PMA n'efface pas le vieillissement. On fait pratiquement jamais de PMA passé 40 ans. Parce que de fait, on ne peut pas lutter contre l'âge. Hein, de fait.
7: Moi, j'ai une question, c'est est-ce que vous pensez qu'il existe une PMA qui pourrait être vraiment éthique ?
6: Si tu veux, si tu mets dans PMA le fait de concevoir le petit dans un tube, je ne pense pas que ça puisse être éthique. Mais faut après, qu'est-ce que vous appelez éthique ? C'est ça. Ce que j'aime mieux peut-être, c'est dire que donc on peut lutter pour que les gens aient la possibilité de bénéficier de tous les traitements qui font qu'ils concevront le petit dans leur union intime. Parce que on a publié cette année là le devenir de 560 couples. Qui ont, comme cela, été soignés en restauration de la fertilité. Hein? Eh bien, vous savez, les taux de conception sont superbes. Hein? Et il y a en proportion autant de succès qu'en PMA. Hein? Sauf que c'est pas les mêmes. Il y a des maladies qu'on guérit qu'en restauration de la fertilité qu'on ne guérit pas en PMA, et des maladies qu'on sait guérir en PMA, qu'on ne sait pas guérir en restauration de la fertilité. D'accord. En fait, c'est pas en concurrence. Personnellement, ce que je pense, c'est que on peut vraiment, de la même manière qu'on travaille pour l'écologie environnementale, moi, je suis pour mon travail pour l'écologie humaine, voyez. Et donc, plutôt que le permis défendu, qui est quelque part un dernier point qu'on pourra avoir un peu à la fin, hein, le permis défendu non éthique au sens, c'est défendu. Hein, et ça, c'est simple et clair hein, dans l'enseignement de l'Église catholique. C'est simple et clair. Hein. Et donc, je pourrais vous le dire en peu de mots. C'est très, très simple. Hein. Mais ce qui est vrai, c'est qu'avant tout ça, il y a le fait de travailler pour que les couples aient un petit enfant de leur amour, dans leur union intime. Hein. Vous voyez ? Donc j'aime mieux aborder comme ça que de tomber dans le permis défendu, parce que l'éthique, tu changes de couloir, c'est pas la même éthique.
8: Parce que du coup, vous pensez qu'on propose trop facilement une PMA en FIV
6: Ben oui, parce que, tout à fait, parce que en France, il n'y a que des médecins formés aux États-Unis, et on a formé aussi à la fac, moi j'ai donné des formations pendant quelques années, mais quoi, 4-5 ans, un peu plus, enfin 6 ans, mais il y a très peu de médecins formés à la restauration de la fertilité. Et de fait, aucun moyen n'est donné dans les hôpitaux pour la restauration de la fertilité. Dans les hôpitaux, il n'y a que les soins techniques. Comme si on technicise alors qu'on ne se donne pas l'énergie, c'est trop dommage. Et moi, je pense que, bon, il y a de plus en plus de... Vous voyez, comme cet article, ça montre les faits, vous voyez. Ça vaut la peine, quoi. Hein? Donc, je pense qu'il est bon de promouvoir tout ça, plutôt que de... Vous voyez.
9: Est-ce que vous pensez qu'on peut justifier la recherche embryonnaire par les progrès médicaux qui sont acquis
6: La recherche embryonnaire, qu'est-ce que tu veux dire?
9: Dans une BMA, si je dis pas de bêtises, il y a différents embryons qui sont...
6: Ah oui, c'est ça.
9: Ils sont créés, quoi.
6: Oui.
9: Et il n'y en a qu'un seul qui est gardé.
6: Oui.
9: Les autres sont congelés et oui. Certains sont utilisés pour la recherche embryonnaire.
6: Oui. Oui.
9: Mais je sais que ça a apporté beaucoup de progrès dans la médecine.
6: Lesquels?
9: Je crois des progrès sur la recherche contre le cancer. Je ne dis pas de bêtises.
6: Je veux dire, je ne suis pas expert, mais j'étais membre du comité j'étais membre du comité national qui devait vérifier. Tu sais, il y a eu une première loi pour autoriser la recherche sur l'embryon, mais en natation. On va surveiller, et tous les projets de recherche qui sont faits doivent être surveillés par un comité, et je ne sais plus, 4 ans plus tard, on a dit, maintenant c'est parti, on peut faire de la recherche. Au début, c'était cadré. Eh bien, sur les 4 ans, on n'a reçu que 2 projets. Et un projet qu'on n'a pas analysé, parce qu'il ne portait pas vraiment, il sortait du cadre. Et puis l'autre qui était vraiment, ça n'a rien à voir. Donc en fait, c'est plutôt ça, esthétique, cosmétique, rien ne s'est passé. Il n'y a pas de découverte sur la recherche d'embryon. Par contre, sur l'embryon animal, oui, de fait, parce que dans tous les labos, il y a des embryons animaux et ça a permis de mieux connaître l'embryologie et donc progressivement des traitements. Mais il n'y a pas, à ma connaissance, de découverte liée à la recherche sur l'embryon humain. Donc, la recherche sur l'embryon humain, personnellement, je vois pas à quoi elle sert, voyez. Sauf qu'il y a un goût quand même pour transgresser, quoi. Il y a un goût pour transgresser quand même. On attend toujours les résultats. Donc, je suis pas enthousiaste personnellement sur la recherche sur l'embryon. Je trouve que ça dénote. C'est comme la recherche sur je sais pas quelle nouvelle forme de bombe, quoi. On ne peut pas s'enthousiasmer, quoi. Mais...
7: Pour rebondir sur ce que vous dites, en fait, maintenant, les recherches en embryonnaire, elles visent plus à être au service de la technique. Par exemple, c'est une entreprise américaine qui s'appelle Nucleus Genomics. Eux, par exemple, ils ont, à force de faire des manipulations, ils ont été capables d'analyser des caractéristiques et de prévoir certaines caractéristiques sur les embryons.
6: D'accord.
7: Maintenant, ils commencent à proposer à des couples c'est fini.
6: Le tri, quoi.
7: Le tri, plus au sens de sélection pour l'avenir. Il n'y a pas d'exemple comme ça.
6: Ouais. Écoutez, On pourrait, bien entendu, si on se met à parler de tout ça, on va tous sortir nos mouchoirs. Hein. J'ai même fait un article il n'y a pas très longtemps dans Génétique, qui est une revue. On m'a demandé de parler de découvertes. Il y a eu des découvertes où maintenant on sait, avec deux spermatozoïdes, faire un enfant. D'accord ? Vous voyez le but ? Vous voyez ? Bon, mais moi, ça me donne la nausée, je vous avoue. Donc j'aime mieux mettre toute mon énergie pour travailler pour le bien que mettre de l'énergie pour lutter contre... Mais ça ne peut pas m'enthousiasmer, quoi. Vous voyez ? Et actuellement, ce qu'on essaye, c'est avec l'aide d'une cellule, faire développer un embryon. Oui, mais c'est pathétique. Oui, mais on fait aussi des recherches sur les bombes, comme je vous disais. Mais on va pas se passionner pour ça, vous voyez ? Et un des inconvénients, c'est que, en gros, on finit par se démoraliser. Alors que quand on regarde toutes les découvertes qui ont eu lieu, par exemple sur la restauration de la fertilité, au cours des 25 dernières années, c'est fabuleux. C'est-à-dire qu'on a découvert plein de maladies qu'on ne connaissait pas et qu'on sait soigner maintenant. Et donc plein de couples qui n'arrivent pas à avoir de petits enfants en ont maintenant. Donc moi, je trouve que c'est plus sympa de se passionner pour ça que pour les détails sur toutes les catastrophes qu'on peut inventer, quoi.
10: Pour en parler juste en deux, trois mots, la restauration de la fertilité, en général, c'est vous faites quoi ? Enfin, il se passe quoi ?
6: Si tu veux, globalement, si tu veux, la restauration de la fertilité, ça part du principe suivant. Il y a, d'abord, la non-fertilité, c'est une maladie chronique. Donc, comme toutes les maladies chroniques, il y a plusieurs causes. Il y a un terrain qui ne favorise pas la grossesse. Et il y a des points qui bloquent la possibilité d'avoir un petit enfant. Et donc, on recherche toutes les causes. Au lieu de tout de suite vouloir mettre les tubes, les spermatozoïdes dans un tube à essai, on cherche les causes, on cherche les causes. Et on en trouve, en général, plusieurs, voire beaucoup. Et on soigne chaque aspect, chaque aspect, chaque aspect. Et, petit à petit, on essaye de faire passer le cap de le petit vient pas, à le petit arrive, parce que, de fait, on a levé les obstacles. Tu vois ? Donc ça va passer par des médicaments, de l'alimentation, de la chirurgie parfois, hein, mais tu vois, et on corrige les anomalies, tu vois ? Oui, donc, vous voyez, la GPA, je ne vais pas m'apesantir, mais vous avez entendu parler de la déclaration de Casablanca ? Hein ? Tu veux nous en parler ? Non ?
11: C'est une déclaration qui est venue il y a 2-3 ans,
6: oui,
11: jusqu'à
6: oui, près,
11: qui a regroupé une centaine d'experts juridiques du monde entier afin de pouvoir se mettre d'accord sur un texte très court qui vise à dénoncer la GPA comme étant une...
6: Oui, notamment les critères, tu dirais, 2-3 critères d'abomination.
11: La marchandisation du corps de la femme.
6: Marchandisation du corps de la femme.
11: La rupture de la filiation.
6: Voilà, rupture de filiation.
11: Et je pense aussi à la réification de l'enfance, peut-être. Je les connais pas par cœur.
6: Mais... Non, mais c'est très bien. Et ils continuent, et ils ont pu parler à l'ONU, alors que c'est très rare. Hein, et ils ont donc... c'est très rare de pouvoir atteindre... tout ça est très verrouillé. Hein, et non, ils ont pu parler. En ce moment, donc, là, il y a une conférence internationale, un webinaire dans les jours qui viennent, là, sur le sujet. Donc, ceux qui sont intéressés, ça, c'est facile à trouver. Si vous n'avez pas, vous le trouvez sur Internet. Hein, Casablanca, GPA, pouf, vous trouvez la conférence. Et c'est vraiment un chemin pour faire la vérité sur la GPA. La GPA, on ne peut pas la laisser promouvoir. On peut aussi remettre en place l'esclavage, si on veut, quoi. Mais bon, quoi, quand même, hein. On peut pas, parce que c'est toujours l'accueil de la souffrance. Bien sûr, c'est terrible de ne pas pouvoir avoir un petit enfant. Mais est-ce que ça autorise tout, quoi ? C'est un peu pour moi comme l'avortement. L'avortement, c'est une très grande tristesse. Mais on cache le fait qu'il y a deux personnes, au moins dans l'avortement, il y en a plus. C'est qu'il y a un bébé dans tout ça. Donc on a tout à fait tout orienté sur le fait que c'est le corps de la femme. C'est pas le corps de la femme, le bébé n'est pas le corps de la femme. Il est dans le corps de la femme. Et tout le monde abandonne la femme quand elle a un bébé. Tout le monde l'abandonne, voire fait des pressions sur elle, etc. etc., etc. Et alors que non, l'avortement, c'est le non-accueil par la société, et puis plus près, par un homme, une femme, etc., d'un enfant qui est dans le ventre d'une maman. Et la femme, c'est elle qui est obligée d'aller se faire avorter. Et il faut être simple, c'est tuer un enfant. Hein, c'est pas... Alors après, est-ce que c'est déjà un enfant? Ça, c'est de la poésie. Tous ceux qui veulent savoir, vous regardez un petit enfant de 12 semaines, il a un cœur qui bat, il a des petits bras, et puis une maman sent bien. De la même manière, on se réjouit quand un petit enfant est là, ou on est effrayé parce que la grossesse n'est pas souhaitée, mais tu vois-t-il, on ne dit pas « Oh, je suis effrayé parce que j'ai un petit bout de chair dans mon ventre. » C'est parce que j'ai un bébé dans mon ventre. Tout le monde en est conscient, en fait. Et donc, il me semble, si vous voulez, qu'il est bon très paisiblement de reconnaître qu'on est lâche sociétalement, femmes, les hommes, mais surtout l'entourage, hein, on est des lâches et on s'est arrangé avec ces lois pour se déculpabiliser, en fait. Mais une société ne peut pas marcher paisiblement pendant des années avec ça sur la conscience, quelque part. Parce que c'est laisser souffrir donc 200 000 femmes par an, ou 250 000 femmes par an, qui ont ça sur le cœur, et puis tous ces bébés qui meurent, puis on dit c'est bizarre, il y a une dénatalité. Ben oui, c'est sûr qu'il n'y a déjà pas beaucoup qui sont conçus, mais si ceux qui sont conçus, on les tue, ça va être difficile. Ouais, hein. Et l'enfant nous bouscule, hein, ça, moi j'ai bousculé mes parents, c'était pas prévu, il n'y avait pas assez de chambres, bon, on s'est mis deux par chambre, c'est quand même pas un drame, comme ça on a papoté toute notre enfance avec mon frangin, c'était pas un drame finalement, bon, les parents au début ils râlent, et puis après ils disent si on ne l'a pas eu. J'ai parlé tout à l'heure avec une maman qui me disait notre petit dernier, vraiment, il n'était pas voulu. Et on le dit à tout le monde. Ah, je dis, mais vous l'aimez ou... Mais attends, au contraire, il croule sous l'amour et l'affection de tout son entourage. Si on ne l'avait pas, mais qu'est-ce qu'on ferait? Voilà, c'est ça la vie. C'est les emmerdements, quelque part, qui font notre bonheur. Hein, c'est ça la vie. C'est-à-dire qu'on n'est pas, la vie n'est pas réglée comme les impôts, hein. Ça tombe, pouf, non, la vie c'est pas comme ça, ça jaillit, ça vient, ça va, oui.
10: Vous savez, il existe des études sur les chiffres, des statistiques sur les raisons des avortements aujourd'hui. Est-ce qu'il y a des études sur quelles sont les raisons qui font que la femme avance?
6: Oui, ben, disons que pour ça, tu vois, j'ai tendance à penser que ce qui est le plus intéressant, c'est par exemple un livre de témoignages. Il y a un livre de témoignages recueillis, par exemple, par Marie-Philippe, qui a écrit un bouquin, où elle a mis des témoignages recueillis auprès des mamans qui demandent de l'aide. Hein, ça, on peut. Autrement, je ne connais pas de statistiques. Et puis, comme c'est des choses très délicates, mais ce qu'on sait, par exemple, c'est le pourcentage de cas où le père a fait pression. C'est énorme. Hein, je crois que 70% des cas, l'homme n'assure pas. Hein. Les parents, c'est affreux. Alors là, et donc les grands-parents, quoi, les grands-parents du bébé. Hein. C'est énorme. Et puis avant ça, vous voyez, il y a tout ce regard de, négatif sur la femme si elle a l'enfant qu'il ne fallait pas. Quoi. Les services sociaux, par exemple. Les services sociaux dans les PMI, dans les protections maternelles infantiles. Mon épouse travaillait dans les PMI. Et elle me disait, quand certaines femmes annoncent qu'elles ont un petit enfant, les assistantes sociales disent mais enfin, non, mais enfin, elle n'a pas la contraception. Non, mais qu'est-ce que c'est que cette histoire? Vous voyez, ce non-accueil de l'enfant, mais la femme, c'est un coup de poignard dans son ventre. Vous voyez? Donc, il me semble que si on est contre l'avortement, c'est là qu'il faut bosser. Il faut bosser pour l'accueil de la vie, voyez, pour l'accueil de la vie, voyez, parce que le système, vous comprenez, est tellement coupable qu'il ne peut pas entendre. Ils peuvent pas entendre. On est coupable collectivement, vous voyez. Donc, étant coupable, regardez, pour moi, c'est comme la fabrication massive des armes. On est coupable. On gagne notre vie en préparant des armes qui tuent. Donc du coup, on ne veut pas en parler de ça. Non, c'est complexe. Ben pour l'avortement, c'est mon ressenti. Mon ressenti, c'est qu'on peut beaucoup travailler en promouvant l'accueil de la grossesse. L'accueil que... Regardez, par exemple, moi j'ai fait des échographies à une époque. Quand on fait l'échographie, la femme vient et elle n'a pas ses règles. On fait une échographie. Ben, tout est dans la manière de le dire. Moi, je me rappelle très bien un de mes collègues qui dit « Voilà l'indésirable !» Parce qu'il passait, avec l'échographe, sur le petit dans l'utérus. Mais attends, mais la maman, mais tapez-lui carrément dessus, voyez. Tandis que si on dit, vous voyez, là, madame, c'est le petit. On dit, c'est le petit. Bon, on accueille les larmes, on accueille la joie, on accueille ce qu'on a à accueillir. Mais on accueille et on se réjouit avec ceux qui se réjouissent et on pleure avec ceux qui pleurent. C'est ça l'attitude du médecin, vous voyez, enfin du soignant, vous voyez, et de l'entourage. C'est évidemment, mais par contre, surtout ne rien faire qui soit un non-accueil, quoi. Vous voyez ? Et là, on peut tous, dans la vie, tous les jours, accueillir la vie, quoi. Vous voyez ?
7: En termes de chiffres, bah, je suis d'accord avec vous, parce que c'est 60% des grossesses non désirées terminent par un avortement. Ce compte que 30% des grossesses désirées. En fait, c'est plutôt la cause, c'est un peu ce qu'on appelle maintenant, c'est un très mauvais terme, mais c'est l'avortement de confort. Peut-être si tu n'es pas dans le projet familial, je ne sais pas, quand il y a une relance sexuelle, je veux un enfant ou vous.
6: Dans notre cœur, quand on s'unit, il est bon de savoir qu'il peut y avoir un petit enfant. Moi, personnellement, c'est un effort qu'on a fait avec ma femme, de se dire, si on s'unit, même en période non fertile, savoir que peut-être il y a un petit enfant. Et s'unir, si on sait qu'on peut, si un petit enfant, on pourrait dire merde, mais ce petit enfant, on l'accueillera. Vous voyez ce que je veux dire? Sinon, c'est quelque part... C'est pas tellement la vie, c'est pas tellement l'écologie humaine. Vous voyez? Et si on prend l'habitude dans sa vie à ne jamais s'unir sans savoir qu'un petit enfant peut jaillir, eh bien, quelque part, ça protège la vie, voyez? Vous voyez? C'est... De la même manière qu'on marche pas sur les fleurs, on marche pas sur les fleurs. On marche pas sur un drapeau. C'est la dignité. On marche pas. Bien sûr, ça va pas abîmer le drapeau, tu marches dessus, c'est pas grave. Ben, on le fait pas. On marche pas sur les plates-bandes de fleurs. Ben, je sais pas, parce que ça nous gêne. Vous voyez? La vie, c'est comme ça, c'est mystérieux. C'est pas mécanique. Vous voyez? Donc, on évite un langage, par exemple. On évite certains langages. Il n'y a pas de rapport protégé. Protégé contre quoi? Contre la vie? Attendez. Rapport protégé? Protégé quoi? Un rapport de pas protégé? Un rapport avec contraceptif, mais protégé contre qui? Contre l'enfant? Attendez, mais alors, ça va plus, là, il y a un problème, là. Si on a un rapport sexuel, c'est comme ça qu'on fait les petits. Vous voyez? Ça peut être un rapport sans souhaiter qu'on se voit un petit enfant. Mais on ne se protège pas contre l'enfant. Vous voyez ce que je veux dire? Ah bien sûr, quand il y avait le problème du sida, on pouvait protéger l'autre contre un virus qu'on avait. Ça, d'accord, protéger contre une maladie sexuellement transmissible qu'on a, ça a du sens. Mais protéger contre l'enfant, attendez. Et le jour qu'il arrive, c'est un échec. Lui, il est échec. Moi, mes parents ne voulaient pas avoir de petit, mais je ne suis pas un échec. Vous voyez ce que je veux dire? Vous voyez? Je suis un emmerdement. C'est pas pareil. Ça a une petite nuance quand même. Ça les a cassé, ça leur a cassé les pieds, mais je n'étais pas un échec. Vous voyez? Je crois que c'est très très important. Le vocabulaire va nous sauver. Hein, on est chrétien, je crois, hein, globalement. Vous savez que c'est Jean-Paul II qui a fait tomber le mur de Berlin. Hein, et il y a un très beau livre qui s'intitule « Le pape qui fit tomber Lénine ». Hein, eh bien, il montre ce livre comment, par un vocabulaire juste, il n'a jamais lâché sur la justesse du vocabulaire, il a décuplé la force des résistants polonais, etc. Par un vocabulaire juste, sur leur dignité, leur grandeur. Vous voyez? Et nous, on peut faire ça. On est très fort pour protéger la vie, dans la mesure où on promeut un vocabulaire beau, simple et juste, vous voyez? Et c'est super. Alors, j'essaye de répondre à ces deux questions. Les choses vont et viennent. Il y a des moments où c'est facile de financer des choses pour la vie, des moments où c'est difficile. J'ai été chercheur à partir de 1990, et j'ai publié 50 articles scientifiques sur le cycle, vous voyez, donc en somme, j'ai pu travailler. Récemment, c'est plus difficile. Parce que récemment, il y a quelque chose qui se passe en ce moment, c'est la violence des blocs, qui fait que on a un peu quitté un certain état de paix, et il n'y avait pas une sorte de crispation comme on a en ce moment, voyez, hein? Vous voyez, des gens qui se castagnent, ça a toujours existé, mais des gens qui sont tués comme Quentin, non. Voyez, non, Ça, c'est nouveau. C'est une sorte d'exacerbation de la castagne, de la violence. Eh bien, dans les financements, on est dans la même situation. Actuellement, les gens surveillent d'où viennent les financements pour être sûr que les découvertes n'aillent pas contre leur opinion. Vous voyez ? Donc, il est très difficile en ce moment de financer.

donc l'Église de particulier. Eh bien, personnellement, vous voyez, ce que je ressens, ce qui est le plus fort, c'est le lien profond entre l'amour et la vie. Je m'explique. C'est une question d'écologie, mais c'est une question que l'Église a compris mieux que tout le monde, et il y a une raison. C'est-à-dire que de l'amour jaillit la vie. C'est-à-dire, de l'union intime d'un couple jaillit la vie d'un petit enfant. Mais aussi, quand vous aimez vos plantes, elles sont plus belles. Quand vous aimez le copain qui vient manger, le plat est meilleur, parce que vous y mettez le paquet. Quand une maman s'occupe, moi j'aime énormément accompagner mes petits-enfants à l'école le matin, parce que j'aime voir tous les petits bambins et toutes les mamans et les papas qui arrivent là avec les bambins, c'est des œuvres d'art. On a toujours trouvé la petite jupette, le petit pantalon qui va bien et tout. L'amour fait jaillir la vie, vous me suivez? Le jardinier, plus il s'occupe bien de ses légumes, plus les tomates sont belles. C'est comme ça, c'est la loi de la vie en fait. L'amour fait jaillir la vie, d'accord? Et nous, on est né d'amour. Amour, au moins de désir. Parce que même si on est né du désir, est-ce que vous êtes d'accord? L'amour jaillit du désir. L'insecte va vers la fleur parce qu'elle est belle et il y a du bon nectar. Le désir de l'insecte est attiré par la fleur. Et grâce à ça, la vie jaillit. Vous voyez, Dieu que les femmes sont belles, c'est mon sentiment. Printemps, moi je suis toujours émerveillé en plus. Et oui, la beauté est ce que Dieu a mis à ce qui est désirable, et aussi la vulnérabilité. Il a mis en nous une force biologique, maintenant on sait où ça se passe dans le cerveau, l'émerveillement devant la beauté, et l'empathie face à la vulnérabilité. On aime plus quelqu'un qui est vulnérable. Regardez par exemple, on aime les fleurs. On aime mieux les fleurs naturelles que les fleurs en plastique. Pourtant, des fois, les fleurs en plastique, pas mal, hein? Parce qu'on aime ce qui est vulnérable. Vous comprenez ce que je veux dire? Donc, dans la personne aimée, il y a deux éléments qui nous attirent. La beauté qui nous émerveille et la vulnérabilité qui met en œuvre notre empathie. D'accord? Donc, au cœur même de la rencontre entre l'amour et la vie, il y a la vulnérabilité et la beauté. Tout ça, ça se tient totalement. La beauté, vous voyez. Et il y a le masculin-féminin. Pourquoi est-ce que les insectes vont féconder les plantes? Eh bien, parce que c'est pour que le masculin rencontre le féminin. La vie jaillit du masculin-féminin depuis 1 milliard 200 millions d'années. Donc, c'est pas hier matin. Il y a 1 milliard 200 millions d'années qu'on a des traces du masculin-féminin déjà là. Hein. Et donc, en fait, la vie jaillit de l'attrait, de l'émerveillement, de l'empathie entre le masculin-féminin, et de là jaillit la vie. Donc, quand on dit on voudrait avoir des unions charnelles, mais que ça ne fasse pas de petits, d'accord, mais c'est nouveau, là, ça vient de se construire. Là. Un amour sans vie. Où on voudrait avoir un petit enfant, mais qui ne jaillisse pas de notre union sexuelle, d'accord, intéressant, c'est la vie sans amour. Enfin, on l'aime cet enfant quand même. Hein. Mais quelque part, sur le plan écologique, c'est un temps très particulier. C'est une rupture assez fondamentale anthropologique, vous voyez, au sens de... Donc ça mérite au moins, c'est un grand mystère. Hein. Eh bien, pour l'instant, je n'ai toujours pas parlé du Christ, hein. Mais qu'est-ce qu'il y a donc qui fait que les chrétiens sont plus sensibles à ça? Ben, c'est que notre Dieu, il est quand même venu mourir sur la terre pour nous sauver, pour nous redonner vie. C'est quand même particulier. Son amour nous redonne vie. Deuxièmement, Dieu, c'est une communion d'amour d'où jaillit la vie. Hein, c'est de la communion trinitaire que jaillit la création. Il n'y a pas un temps où ils sont tous les trois, ils disent « qu'est-ce qu'on pourrait faire ? On va faire un monde, ça sera génial, on va s'en occuper, ça va être super. » Pas du tout. La terre jaillit de leur amour. Il n'y a pas un temps, d'abord ils sont tout seuls, puis après il y a l'amour. Hein ? Ceux qui sont intéressés, lisez Thomas d'Aquin. Donc en fait, de l'amour jaillit la vie, c'est comme ça. Jaillit la vie. Et de l'amour jaillit la vie, c'est la nature même de Dieu et de l'univers. Donc c'est pour ça que ces histoires de contraception, de PMA...

0: sont ceux qui ont le temps d'y réfléchir. On sent que, quelque part, c'est toucher l'arbre de la connaissance du bien et du mal. Pourquoi ? C'est pas une question, il a fauté, machin, truc chouette. Non, c'est pas ça. C'est que c'est le nœud même de la vie. Vous savez que sur la Terre, il n'y a que trois choses interdites. Je parle en tant que chrétien. Trois choses, veritatis splendor, ceux qui veulent savoir la source. Il n'y a que trois choses interdites. Tout est permis. Hein, comme dit le diable, il dit, alors il paraît qu'ils vous ont interdit les arbres du jardin. Taratata, c'est un racontard. Non, tous les arbres sont permis. Il n'y en a qu'un qui est interdit. Mais lui dit non, non, non, sacré coquin. Pas du tout. Il y a très peu de choses interdites. Tuer, mentir et séparer l'amour et la vie. Il n'y a que ça d'interdit. Ça ne peut pas se restaurer. Pourquoi ? Ben, ça tue la vie. Vous m'excusez, je parle avec un peu d'émotion. C'est interdit parce que ça tue la vie, en fait. Ça tue la vie. On croit bien faire, mais on essaye de faire un monde qui n'est pas le monde, en fait. Quand on dit intrinsèquement mauvais, c'est que ça ne peut pas être bon par nature. Ce n'est pas une faute plus grave, vous recevrez 15 coups de bâton de plus. Ce n'est pas ça la question. C'est qu'en faisant ça, on ne promeut pas la vie. Donc, on entend, mais pas on a chipé un carreau de chocolat, on ne l'a pas dit, ce n'est pas ça la question. C'est mentir, par exemple, à la personne qu'on dit qu'on l'aime sur quelque chose qui est fondamental. C'est des choses profondes comme ça. Donc, mentir, c'est tuer la vie. Parce que... quelle vie si on des choses fondamentales on trompe, donc c'est mentir, c'est quelque part tuer l'autre dans ça, hein. Tuer parce que tuer chacun de nous est totalement aimé de Dieu et unique à ses yeux, donc tuer ne peut pas être bon. Et séparer l'amour et la vie, hein, par exemple, donc, enfin, c'est bien expliqué dans le casus de l'Église catholique, hein, mais séparer l'amour et la vie, c'est rompre le mariage, par exemple. Il peut y avoir des conflits terribles qui font que les gens sont obligés de se séparer. Mais le divorce, c'est quelque part autre chose dont il est question. Le divorce, c'est beaucoup plus ennuyeux pour une famille. Les conflits, c'est atroce. Mais le divorce est d'une rupture plus profonde, c'est d'une crevasse. Hein. Et donc le Christ, il n'a pas mis beaucoup d'interdits, le Christ. Hein. Il a dit, si on dit que les autres sont des cons, on ira à la GN. Hein. Il a dit mieux plus avant, mais ça, il l'a dit. Et puis, il a dit, ne séparez pas ce que Dieu a uni. Il n'y a pas beaucoup d'interdits dans l'Évangile. Très, très peu. Hein. Ne pas critiquer, en somme. Parce que chacun de nous est pleinement aimé de Dieu. Donc si on me dit « t'es un con », on insulte Dieu quelque part. Vous voyez ce que je veux dire ? C'est grave. C'est la seule chose qu'il interdit. Au contraire, non. Tout est permis. Mais tout n'est pas profitable, hein, c'est saint Paul. Hein. Donc dans les choses là, vous voyez, il y a des choses qui ne sont pas profitables. Ce n'est pas une question de permis défendu, vous voyez. Ce n'est pas profitable, voilà. Vous voyez ? Ce n'est pas profitable aux yeux de l'Église. C'est pas bienfaisant, voilà. Ça va. J'ai parlé avec un peu d'émotion parce que avec Isabelle, ma femme, on a travaillé toute notre vie accompagné des couples là-dessus. Donc, en effet, on est passionnés, quoi. Voilà. J'espère que ça vous a intéressé.
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3: Bonsoir, bonsoir à tous. Dans l'actualité, un nouveau rapt à la crypto-monnaie en France. Une famille a été séquestrée pendant près de 2 heures ce dimanche matin dans le Pas-de-Calais. 4 individus cagoulés et armés ont fait irruption vers 4 heures dans une maison de Vendin-le-Vieil. Ils ont menacé et frappé le père de famille, un entrepreneur en crypto-monnaie. Après un virement d'environ 40 000 euros, les agresseurs ont pris la fuite. Ils sont toujours recherchés. L'automne arrive mercredi, mais le risque d'incendie reste important dans le sud de la France. Demain, demain, les Pyrénées-Orientales, l'Aude, l'Hérault, la Drôme, l'Ardèche et le Vaucluse seront en vigilance orange pour les feux de forêt. Le Gard, lui, passe en rouge, le niveau d'alerte le plus élevé. Les opposants à la proposition de loi sur la présomption de légitime défense des forces de l'ordre mobilisées encore ce dimanche à Marseille, Lyon ou Paris. Des rassemblements étaient organisés tout ce week-end dans 100 villes de France. Les détracteurs du texte dénoncent un permis de tuer adopté par l'Assemblée nationale le 7 juillet. La proposition de loi doit encore être examinée par le Sénat. Plus d'un millier de cyberattaques auraient visé les élections législatives en Russie. La commission électorale affirme que ces attaques ont perturbé les infrastructures liées au scrutin qui s'achève ce dimanche. Selon sa présidente, elles proviendraient principalement de l'étranger et présenteraient des signes d'ingérence ukrainienne. Tom Holland entre dans l'histoire du cinéma. L'acteur britannique devient le comédien le plus rentable du box-office mondial avec plus de 15,5 milliards de dollars de recettes cumulées pour les films auxquels il a participé, Julie Pierret.
4: Oui, c'est un nouveau record pour l'interprète de Spider-Man. Tom Holland dépasse désormais les précédents détenteurs du titre, dont Zoé Saldana et Scarlett Johansson. Cette performance s'explique principalement par les succès récents de Spider-Man Brand New Day et de L'Odyssée, le film de Christopher Nolan sorti cet été. Ces deux productions lui ont apporté plus de 4 milliards de dollars de recettes supplémentaires. Depuis 2016, Tom Holland incarne Peter Parker dans l'univers Marvel. Les quatre films Spider-Man dans lesquels il apparaît ont dépassé à eux seuls les 6 milliards de dollars au box-office. Rien que ça.
3: Merci Julie. Vos futurs billets de banque auront peut-être des oiseaux ou des artistes à l'honneur. La Banque Centrale Européenne vous invite à choisir parmi 10 séries de nouveaux billets en euros. La consultation se termine demain soir à 23h59. Plus de 9 millions de personnes ont déjà donné leur avis. Et puis du foot, la 5e journée de Ligue 1 suite et fin ce soir. Marseille reçoit le PSG au Vélodrome. Coup d'envoi de la rencontre à 20h45. Voilà pour l'actualité. Très bonne soirée à tous.
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7: Bonjour à tous, bonjour chères auditrices, chers auditeurs de Radio Présence. Bienvenue dans l'émission La Prédication Protestante. Je suis heureux de partager ce moment avec vous. Je suis Luc Goyot, pasteur sur l'église Horizon, qui a un site à Colomiers et l'autre à Lille-Jourdain. Nous allons nous entretenir, bien sûr, comme nous en avons l'habitude, par rapport à une parole de l'Évangile, et en l'occurrence une parole de Jésus qu'il a donnée et que nous allons lire, si vous voulez bien, dans l'Évangile de Luc, au chapitre 6 et au verset 46. J'ai remarqué que souvent, Jésus, quand on l'interpelle ou quand il y a une situation à nous faire comprendre, il utilise le mode interrogatif. Ici, il pose une question à ceux qui sont autour de lui. Pourquoi m'appelez-vous Seigneur, Seigneur, et ne faites-vous pas ce que je dis ? Je répète, pourquoi m'appelez-vous Seigneur, Seigneur, et ne faites-vous pas ce que je dis ? C'est une question essentielle que Jésus nous pose et elle nous ramène à notre identité de chrétien. Beaucoup peuvent répondre à la question « Êtes-vous chrétien ?» par la positive. parce que leur famille est chrétienne, parce qu'ils ont été baptisés lorsqu'ils étaient enfants. Et donc, ils se revendiquent chrétiens. Et c'est à ces personnes-là que Jésus s'adresse. Il dit, vous m'appelez Seigneur, Seigneur. Chrétien, ça veut dire reconnaître Christ, hein, comme son sauveur. Mais est-ce suffisant de dire je suis chrétien? Jésus insiste sur un point important. Pourquoi ne faites-vous pas ce que je dis? En fait, ça nous ramène à une vérité incontournable. Le chrétien, ce doit être celui qui fait ce que Jésus a dit. Jésus, par son enseignement, toutes les paroles qu'il a prononcées, mais aussi par ce qu'il a été, celui qu'il a été, la personne qu'il a été, l'exemple qu'il nous a donné, eh bien, nous dit quelque chose. Il nous dit de faire les choses d'une certaine manière. Il nous dit de ne pas faire certaines choses. Est-ce qu'on s'applique à faire ce que Jésus a dit? C'est une question qu'on se pose cet après-midi. Je voudrais commencer cette réflexion avec une image. Nous avons tous connu des mésaventures, je pense, à part parmi nos auditrices, nos auditeurs, ceux qui sont des ultra-bricoleurs. On a tous connu des mésaventures lorsqu'on a reçu un meuble à monter. Alors, je ne parle pas d'un bureau où il y a trois planches. Je parle parfois d'une commode, d'un lit, d'une armoire où il y a plusieurs tiroirs, des lits avec des tiroirs sous le lit. Parfois même, ça m'est arrivé de monter un lit où le sommier lui-même était en pièces détachées. Et en fait, on est tous arrivés à se retrouver parfois dans une impasse en ne sachant plus comment faire, où est-ce qu'on en est exactement du montage. Et en fait, normalement, lorsque vous recevez le colis, il y a avec le colis une notice, ce qu'on appelle une notice, la fameuse notice. Alors je parle quand la notice est bien faite, et c'est quand même le cas la plupart du temps. Parfois c'est vrai qu'on peut s'en prendre à la notice, mais la plupart du temps, enfin pour ma part, quand j'ai échoué, c'est que je n'avais pas pris le temps de bien lire la notice, ou carrément, j'avais dit j'ai pas besoin de la notice, et je veux me débrouiller tout seul. Pourquoi je vous parle de ça? Parce qu'en fait, on a l'art de se compliquer la vie. C'est vrai que si on lit la notice, on a l'impression qu'on perd un peu de temps et qu'on irait plus vite sans la lire. Parce qu'il faut tout décortiquer, mettre toutes les pièces, chacune, les répertorier, il faut inventorier les outils dont on a besoin, etc. Tout ça, on considère que c'est une perte de temps. Mais en fait, une fois qu'on a quasiment fini de monter le meuble et qu'on s'aperçoit qu'il y a une pièce qui ne va pas ou quoi, parce qu'on a monté les pièces dans un mauvais sens, il faut qu'on redémonte tout, et là, finalement, le temps, on va vraiment le perdre. Donc, si je peux vous donner un conseil d'ordre pratique, lisez la notice, qui sont bien faites, avec étape numéro 1, inventaire d'abord, et ensuite, toutes les étapes, les unes par une, il ne faut pas faire la cinquième étape avant la troisième étape, etc., etc. Tout cela est bien précis. Et en fait, ce parallèle que je veux faire avec vous, c'est la vie que nous menons à l'image d'une armoire ou d'une commode mal montée. Elle ressemble un peu à ça. Il y a pas mal d'échecs, pas mal de retours en arrière, pas mal de difficultés, des complexités dans les situations dans lesquelles nous sommes. Et je voudrais vous dire que souvent, c'est parce qu'on n'a pas lu la notice. Vous allez me dire, mais la notice, quelle notice? La notice, eh bien, c'est ce que Jésus nous a dit. Tout ce que Jésus nous a dit contribue à simplifier notre existence. Parce que ce que Jésus veut, ce que Dieu veut, c'est que nous soyons heureux. Il veut nous simplifier la vie. Il veut nous éviter des difficultés. Il veut nous éviter des problèmes. Et vous savez, comme dans l'éducation des enfants, on revient toujours aux mêmes choses et on essaie de l'expliquer. Quand on est enfant et que les parents nous posent des interdictions, on râle. Et puis quand on devient adulte et qu'on a des enfants, on va leur poser les mêmes interdictions. Pourquoi? Parce que les interdictions sont posées pour que l'enfant n'ait pas de problème, pour que l'enfant évite des écueils. Et c'est la même chose pour Dieu, lorsqu'il nous parle, c'est toujours pour nous éviter des écueils, des problèmes. Et dans les interdictions qu'on trouve dans les Écritures, dans la Bible, dans les mises en garde, on prend ça comme de la morale, on prend ça comme des privations, mais en fait, ce sont des conseils pour nous éviter d'avoir des problèmes, pour nous simplifier la vie. Un texte dans le Deutéronome dit que Dieu prendra plaisir à notre bonheur. Dieu veut prendre plaisir à notre bonheur. Et pourtant, on voit que dans le Deutéronome, donc c'est la loi qui a été relue au peuple avant l'entrée dans le pays promis, on voit que dans la loi, il y a beaucoup d'interdictions, des choses qu'on ne doit pas faire. Et ça paraît frustrant toujours pour l'homme qui veut toujours décider par lui-même, faire tout ce qu'il veut. Mais en fait, Dieu nous a donné une notice pour être heureux. Et souvent, peut-être vous êtes parmi ceux qui cherchent la recette pour le bonheur. Eh bien, cet après-midi, je vous la donne. Faites ce que Jésus a dit. On va voir dans le message trois points et tous les avantages de mettre en pratique ce que Jésus a dit. Le premier avantage, c'est, on l'a dit, je l'ai dit en introduction, cela nous évitera tellement de problèmes. Sa parole, ce sont des indications, des encouragements à faire certaines choses et des alertes pour certaines choses que nous ne devons pas faire. Au verset 47-49 du même chapitre 6 de l'évangile de Luc, Jésus dit ceci. « Je vous montrerai à qui est semblable tout homme qui vient à moi, entend mes paroles et les met en pratique. Il est semblable à un homme qui, bâtissant une maison, a creusé profondément, a posé le fondement sur le roc. » Ici, dans ce texte, l'image du roc, c'est Jésus, Jésus-Christ qui est appelé le rocher des siècles. Une inondation est venue et le torrent s'est jeté contre cette maison sans pouvoir l'ébranler, parce qu'elle était bien bâtie. Mais celui qui entend et ne met pas en pratique est semblable à un homme qui a bâti une maison sur la terre sans se préoccuper des fondations. Alors là, l'inondation est venue, le torrent s'est jeté contre cette maison et elle n'a pas pu résister. Ça, c'est ce que Jésus dit juste après avoir dit « Pourquoi ne faites-vous pas ce que je dis ?» Et on voit bien là que en bâtissant nos vies sur le rocher, c'est-à-dire sur Jésus-Christ, sur ce qu'il a dit, sur ce qu'il a été, eh bien, on se préserve de beaucoup de choses, ce qui ne veut pas dire qu'on n'aura pas des épreuves, on n'aura pas des difficultés, c'est pas cela que ça veut dire, mais on la traversera d'une manière complètement différente et on ne sera pas submergé parce qu'on sera attaché à ce que Jésus a dit et à l'exemple qu'il nous a donné. Lui-même n'a-t-il pas subi l'épreuve suprême en allant jusqu'à la croix sans s'effondrer, puisque même sur la croix il aura la lucidité pour demander le pardon pour ceux qui le crucifient. Dans la deuxième épître à Timothée, au chapitre 3, versets 15 à 17, Paul rappelle à Timothée, qui est son protégé, un pasteur en formation, on pourrait dire aujourd'hui, et lui dit ceci, « Dès ton enfance, tu connais les saintes lettres, c'est-à-dire l'enseignement du Christ, qui peuvent te rendre sage à salut par la foi en Jésus-Christ. Toute écriture est inspirée de Dieu, utile pour enseigner, pour convaincre, pour corriger, pour instruire dans la justice, afin que l'homme de Dieu soit accompli et propre à toute bonne œuvre. » Vous voyez, le but du Seigneur, c'est qu'on soit accompli et qu'on puisse faire sa volonté. Parce que c'est en faisant sa volonté qu'on est pleinement heureux. Et j'en viens donc à mon deuxième point. La fin du verset dit « L'homme qui se sera fondé sur les Écritures, il sera propre à toute bonne œuvre. » Et donc mon deuxième point, c'est suivre la notice, suivre ce que Jésus a dit, nous permet de faire ce pour quoi Dieu nous a créés. Dans Éphésiens chapitre 2, verset 10, l'apôtre Paul dit ceci, « Nous sommes son ouvrage, ayant été créés en Jésus-Christ pour de bonnes œuvres que Dieu a préparées d'avance afin que nous les pratiquions. » Amen. En fait, revenons à la définition du péché. Lorsqu'on parle de péché, vous pensez tout de suite à toute une liste de choses mauvaises, adultère, meurtre, mensonge, etc. Mais en fait, le péché, ce n'est pas ça, ce sont les conséquences. La définition du péché, c'est ne pas faire ce pour quoi Dieu nous a créés. Ça va beaucoup plus loin. On peut ne rien faire de mal, mais si on ne fait pas la volonté de Dieu, ce pourquoi Dieu nous a amenés ici sur cette terre, eh bien, on est à côté de son plan, donc on est dans le péché. Et en fait, lire la notice nous permet de faire ce que Dieu attend de nous. On l'a dit, pour moi, la définition du bonheur, c'est faire pleinement la volonté de Dieu. La définition de réussir sa vie, j'ai réussi ma vie si j'ai fait ce que Dieu m'a demandé. Ça vous paraît peut-être étrange ce que je vous dis, ça, mais je vous assure, pour le vivre, que lorsqu'on fait ce que Dieu nous a demandé, on ressent une joie extraordinaire. Et vous l'avez certainement tous vécu, le jour où vous avez rendu service à un inconnu qui était dans le besoin, le jour où vous avez fait quelque chose de bon envers les autres, vous en ressentez vous-même quelque chose d'épanouissant. Parce que vous avez fait ce que Dieu vous demandait de faire à ce moment-là, le bien. On est pleinement heureux et on réussit bien sa vie quand on fait ce que Jésus a dit, ce pourquoi il nous a créés. Amen. Je continue et je termine avec le troisième point. Suivre la notice, suivre les paroles du Christ, nous ouvre les portes du ciel. Nous savons tous que nous sommes de passage sur cette terre. Je ne vous apprends rien, je ne veux pas être du genre catastrophiste, mais nous allons tous mourir, un jour ou l'autre. J'espère, mes chères auditrices, chers auditeurs, le plus tard possible pour chacun d'entre nous. Mais ce jour arrivera, et quand ce jour arrivera, est-ce qu'on sera prêt à rencontrer Dieu ? Oui. Si nous avons accepté Jésus comme sauveur, ça c'est le point de départ. Sans cela, sans la croix où nous sommes pardonnés de nos péchés, nous ne pouvons pas être reçus au ciel. Personne d'entre nous, même la meilleure personne dans ce monde, ne peut pas être admise au ciel si elle n'est pas lavée et purifiée de ses péchés. Parce que tous, l'apôtre Paul le dit, tous les hommes, toutes les femmes sur cette terre sont pécheurs. Mais il y a une autre condition qui n'est pas la raison première de notre salut, mais qui est la continuation de notre salut. Et Jésus l'évoque dans cette question. Pourquoi ne faites-vous pas ce que je dis ? Et en fait, l'entrée au ciel nous est ouverte par le salut offert en Jésus-Christ, mais aussi par le fait qu'à ce salut, nous répondons par l'obéissance à sa parole. Ce n'est pas moi qui le dis, c'est Jésus qui le dit. Matthieu, chapitre 7, versets 21 à 23. Voici ce que dit le Christ. Ceux qui me disent « Seigneur, Seigneur », on retrouve les mêmes personnes, les mêmes destinataires des paroles du Christ, ceux qui l'appellent « Seigneur, Seigneur ». Il dit « Tous ceux qui disent cela n'entreront pas tous dans le royaume des cieux, mais celui-là seul qui fait la volonté de mon Père qui est dans les cieux. Plusieurs me diront ce jour-là, « Seigneur, Seigneur, n'avons-nous pas prophétisé par ton nom ? N'avons-nous pas chassé des démons par ton nom ? N'avons-nous pas fait de beaucoup de miracles par ton nom ? Alors je leur dirai ouvertement, « Je ne vous ai jamais connu, retirez-vous de moi, vous qui commettez l'iniquité. » En fait, ce texte nous ramène à ne pas nous reposer sur ce que nous avons fait, sur notre tableau de chasse, même si ce que nous faisons est bien, parce que le Seigneur nous dit clairement ici que ce n'est pas ça qui va peser dans la balance. Ce qui pèsera dans la balance, c'est le fait de savoir si nous avons fait ce que Dieu nous a demandé de faire au travers de son Fils Jésus-Christ, les œuvres préparées d'avance. Qui aimerait que Jésus lui dise au moment de passer de l'autre côté, je ne t'ai jamais connu. Je pense que personne d'entre nous ne souhaiterait cela. Veillons donc à faire la volonté de Dieu. Car Jésus dit clairement que c'est aussi ce qui nous conduira dans le royaume des cieux, ici-bas et pour le jour où nous partirons vers le ciel. Parce que déjà ici-bas, nous rentrons dans le royaume des cieux si nous faisons sa volonté. Le royaume des cieux, c'est la sphère de tous ceux qui font la volonté de Dieu ici-bas sur terre. Ceux qui ne le font pas sont en dehors de son royaume ici-bas sur terre. En fait, ça nous ramène à une question essentielle qui revient souvent dans les prédications que nous pouvons faire. Nous avons de la facilité à accepter Jésus comme notre sauveur. C'est tellement bon de savoir que quelqu'un a payé pour nos fautes, et que nous sommes pardonnés, que Dieu nous voit purs, que Dieu nous accepte comme ses enfants grâce à Jésus. C'est tellement extraordinaire et tout ça, on y adhère avec facilité. Pas tous, mais la plupart. En tous les cas, ceux qui sont chrétiens y ont adhéré. Mais il y a une deuxième dimension, c'est d'accepter Jésus non pas seulement comme sauveur, mais comme Seigneur. Et là, nous avons plus de mal, parce que là, ça veut dire tu dois te soumettre, tu dois obéir à tout ce que Jésus a dit. Et il y a des choses que Jésus a dit, c'est pas facile d'y obéir quand il nous dit d'aimer nos ennemis, par exemple. Mais nous devons lui obéir parce que c'est ça qui nous rendra heureux. Je conclue avec ce que dit Jésus tout à la fin de ce passage. Juste avant le passage, ce n'est pas un bon arbre qui porte du mauvais fruit, ni un mauvais arbre qui porte du bon fruit. Chaque arbre se connaît à son fruit. On ne cueille pas des figues sur des épines et on ne vendange pas des raisins sur des ronces. Le bon fruit, ce n'est pas juste de dire des belles paroles. Je suis chrétien, je vais à la messe, je vais à l'office, je fais ma prière tous les jours. C'est pas ça. Ce qui fait que nous donnons un bon fruit, c'est que nous faisons la volonté de Dieu. C'est que nous faisons ce que le Christ nous a enseigné par ce qu'il a dit et par ce qu'il a été. Amen. Que le Seigneur nous aide, que le Seigneur nous bénisse au travers de cette parole. Rappelez-vous cette question, ce questionnement de Jésus qui puisse résonner dans votre tête. J'espère de tout mon cœur qu'il va résonner dans les heures qui viennent, les jours, les semaines, les mois à venir. Pourquoi m'appelez-vous Seigneur, Seigneur, et ne faites-vous pas ce que je dis ? Seigneur, merci pour ta parole cet après-midi. Merci encore de l'avoir donnée au travers de cet humble serviteur que je suis. Je prie maintenant que le Saint-Esprit se saisisse de tous ces mots pour faire une œuvre dans les cœurs des auditrices, des auditeurs, de chacun d'entre nous, de moi-même aussi, que nous puissions être de ceux qui se posent la question « Est-ce que je fais bien ce que le Christ a dit ?» Amen. Bonne semaine à tous, que Dieu vous bénisse et à bientôt.

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4: Bonjour frère Edouard.
5: Bonjour frère Louis.
4: Nous abordions la dernière fois le sujet très intéressant autour des églises orthodoxes et dans l'histoire de l'Église, ces églises qui étaient orthodoxes et puis qui sont revenues finalement sous l'autorité du pape. Tu as parlé de... c'était quelle église qui est revenue au XVIe siècle?
5: Donc ce sont les Chaldéens.
4: Ah oui, les Chaldéens. Et y a-t-il eu d'autres... Tu as d'autres exemples d'églises orthodoxes qui sont revenues sous l'autorité du pape?
5: Oui, oui, très régulièrement. Donc on a eu, surtout à partir du XVIIIe siècle, toute une série d'églises qui sont revenues. Eh bien, il y a les Syriens orthodoxes, les Arméniens aussi, qui sont devenus Arméniens catholiques, les Grecs catholiques, et puis finalement les Coptes catholiques,
4: oui,
5: fin 19e siècle, qui ont été les derniers. On peut ajouter aussi, mais ce n'est pas du côté des églises orientales qu'il faut regarder cela, ce sont les Anglicans. Sous Benoît XVI, donc c'est très récent, il y a eu un phénomène d'uniatisme, en quelque sorte, au sens noble du terme, c'est-à-dire des chrétiens qui sont revenus dans le sein de l'Église catholique. Et le pape Benoît XVI donc, a mis en place, Anglicanorum Cetibus, la possibilité de faire des groupes d'anglicans qui reviendraient dans l'Église catholique en gardant leur rite anglican, mais en se soumettant au Codex Iuris Canonici, c'est-à-dire au Code de droit canon catholique, et donc contraignant en quelque sorte les Anglicans à revenir dans le sein de l'Église avec nos normes, tout en concédant pour le temps de leur retour à des exceptions. Par exemple, nous savons que ceux qui sont ordonnés dans l'Église anglicane sont souvent des hommes mariés avant. Eh bien, on ne leur demande pas de quitter leur épouse. Par contre, les nouveaux ordonnés doivent être célibataires.
4: Voilà. Ah, donc, tes paroles sont encourageantes parce qu'on a l'impression, avec toutes les discussions que le Vatican a essayé d'avoir avec l'Église de Moscou, l'Église orthodoxe de Moscou ou d'autres églises, que ça n'aboutira jamais. Mais on voit que c'est possible, d'une part, et que toutes ces discussions peuvent porter des fruits d'une manière ou d'une autre.
5: Exactement. Alors, c'est vrai qu'avec les Grecs et les Russes, c'est plus difficile, d'abord parce qu'eux-mêmes se divisent régulièrement. Il y a une grande rivalité entre Constantinople et Moscou. Et du coup, on est obligé de marcher sur des œufs quand on les rencontre, parce qu'il suffit qu'on en invite un et l'autre n'est pas content, on parle avec l'un et l'autre, du coup, se sent exclu, etc. Donc, nous sommes en face de ces rivalités permanentes entre Moscou et Constantinople, et cela n'aide pas du tout au dialogue, en particulier en Ukraine, puisqu'il y a trois grands types d'églises en Ukraine, ceux qui sont liés au patriarcat de Moscou, ceux des chrétiens qui sont autonomes, mais liés à Constantinople, et un troisième groupe, ce sont les nôtres, ce sont les Ukrainiens catholiques. Donc il y a trois grandes églises en Ukraine, sans compter les protestants, et qui divisent ce pays. Ce qui explique la difficulté de nos jours, dans la guerre ukraino-russe, que dans le fond, il y a aussi un problème d'unité nationale autour de l'Église.
4: Et où en est-on aujourd'hui dans nos relations avec eux? Est-ce que le dialogue continue? Est-ce que tout est coupé? Est-ce qu'il y a des gens qui travaillent au Vatican sur ces sujets?
5: Oui, alors nous avons heureusement un dicaster pour la promotion de l'unité des chrétiens qui prend ce nom depuis le pape François et qui a donc différents bureaux en son sein. Un bureau pour les vieilles églises orientales dont nous parlions dans la dernière émission, c'est-à-dire les Assyriens, les Coptes, les Syriaques et les Arméniens, hein, qui forment ces vieilles églises orientales, et puis avec les Chalcédoniens, ceux qui ont reconnu le concile de Chalcédoine, essentiellement les Grecs et les Russes, mais il y a d'autres églises orientales, je dirais, séparées. Tous ces patriarcats qui ont été tardifs dans cette histoire de l'Église, qui ont été mis en place par les orthodoxes chalcédoniens, mais séparés de Rome. Et vous avez les Bulgares, vous avez les Serbes, vous avez les Roumains, vous avez les Géorgiens. Et tout ça, ce sont des chrétiens slaves, je dirais, de rites byzantins, mais malheureusement séparés de Rome.
4: Oui.
5: Et donc avec eux aussi, on a des relations. Le pape Jean-Paul II a commencé à faire des voyages chez eux, en Roumanie, dans ces pays donc de Géorgie, pour essayer de promouvoir en quelque sorte cet œcuménisme tête à tête en allant les rencontrer.
4: Au numéro 838, il est écrit « Avec les églises orthodoxes, cette communion est si profonde qu'il lui manque bien peu pour qu'elle atteigne la plénitude, autorisant une célébration commune de l'Eucharistie du Seigneur. » Ça veut dire que quand on n'est pas en communion, on ne peut pas célébrer la messe ensemble.
5: Alors, il y a une double interdiction. D'abord, nous autres ministres catholiques, si nous sommes prêtres, nous n'avons pas le droit, sauf je dirais indulte particulier, d'aller concélébrer avec des hiérarques de ces églises séparées. Tous les orthodoxes, nous ne pouvons pas concélébrer avec eux, ça c'est pour les prêtres. Pour les fidèles, ça dépend de l'état d'avancée des relations œcuméniques. Par exemple, avec certaines églises, on a obtenu l'intercommunion. C'est le cas des Syriens, donc de ces églises dites autrefois monophysites, qui ont accepté, que ce soit en Syrie ou que ce soit en Inde, l'intercommunion pour les catholiques. Alors, je dirais, malheureusement, c'est des pays souvent en guerre, comme en Syrie, et donc nos catholiques n'ont pas tellement l'occasion d'aller les visiter. Et d'autre part, ces églises ne pratiquent pas une communion fréquente, comme nous l'avons depuis Saint Pie X. Et donc, du coup, quand vous arrivez dans ces églises, si vous demandez la communion, vous allez voir qu'il n'y a pas de fil de communion, donc c'est pratiquement difficile d'aller communion dans ces églises, mais théoriquement, c'est possible, c'est-à-dire on peut les recevoir. Quant à nous, catholiques, tous les orientaux, quels qu'ils soient, quand ils sont en villégiature, loin de leurs ministres en pays européen, nous leur accordons obligatoirement l'intercommunion. Ce que nous faisons, par exemple, en prison, lorsque nous célébrons le culte catholique, nous avons des Roumains qui viennent et nous leur disons « Vous pouvez communier, moyennant évidemment les conditions de la communion eucharistique, c'est-à-dire la confession moins d'un an et ne pas être en situation irrégulière au niveau matrimonial, des éléments de ce type qui permettent à quelqu'un de rite donc byzantin, mais dans une situation d'une église séparée de Rome, désunie de Rome, la possibilité de recevoir la communion eucharistique ou d'autres sacrements, le sacrement de réconciliation ou même le sacrement des malades.
4: Alors certains de nos auditeurs se disent peut-être pourquoi toutes ces règles, allons tous communier n'importe où comme on veut et qu'on soit dans une grande communion, unis dans l'amour. Et est-ce que c'est important de rappeler tout ça ou est-ce qu'on se perd dans des règles qui nous noient et qui nous divisent?
5: Alors, c'est vrai que on peut toujours être surpris d'un point de vue humain de ces règles et de se dire ben, pourquoi est-ce qu'on ne les simplifie pas, pourquoi est-ce qu'on ne pourrait pas aller plus vite d'un point de vue, je dirais, effectivement, de ces célébrations et de faire avancer les choses plus vite que ce qui est permis. C'est une tentation, je dirais, humaine, mais qui ne correspond pas à l'exigence de vérité. Et je pense que là, il faut être très sérieux. On ne fait pas avancer les choses quand on travaille en rang, je dirais, individualiste, séparé de l'ensemble. Il faut travailler tous ensemble, main dans la main, avec l'accord de nos supérieurs, avec l'accord de ceux qui ont cette fonction dans l'Église, et en particulier nous, notre pape. Jean-Paul II le disait dans une encyclique importante sur l'unité, Unitatis Redintegratio, il disait un vivre ensemble qui trahirait la vérité ne serait pas un authentique vivre ensemble. Et il désignait par là les communions, je dirais, pirates, les communions donc dévoyées que certains pratiquent, hein, puisque par exemple les églises protestantes réformées qui célèbrent bien sûr pas l'Eucharistie parce qu'ils ne peuvent pas, ils célèbrent seulement la scène, ont autorisé il y a peu de temps des non-baptisés à venir communier à leur Eucharistie, à leur scène. Et donc du coup c'est une aberration, puisque l'initiation chrétienne nécessite d'abord le baptême, puis l'Eucharistie quand on n'a pas pu leur donner encore le sacrement de confirmation. Et donc on arrive à des aberrations d'un point de vue, liturgique.
4: Oui, ce qui nous sauve, c'est quand même, c'est malgré tout Jésus, et pas nous. Donc il faut essayer de suivre ce que Jésus enseignait.
5: Exactement, Jésus parle par son Église.
4: Et par son Église.
5: Qui vous écoute,
4: écoute,
5: a-t-il dit à ses apôtres. Et ses apôtres ont mis des règles, ce que Jésus nous a prescrit, hein, comme dit l'évangile de Saint Matthieu numéro 28, c'est que ce sont des choses qui ne sont pas facultatives. Saint Paul parlait de règles de doctrine, Romains 6, ou règles morales, et dans d'autres passages des premiers épîtres aux Corinthiens, ces règles de doctrine, ces règles morales ne sont pas facultatives.
4: Merci frère Edouard.
5: À bientôt.
4: À bientôt.

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1: Très bonne fin de journée avec Radio Présence. Nous vous invitons à retrouver les Vêpres de Saint-Sernin à Toulouse. Alors exceptionnellement, elles ne seront pas en direct ce soir car il y a des travaux à Saint-Sernin. Nous vous proposons un enregistrement.
2: Les Vêpres solennelles du dimanche soir à la Basilique Saint-Sernin, chantées par les chœurs de la Schola Cantorum.

Béni soit Dieu, le Père de notre Seigneur Jésus-Christ, le Père plein de tendresse, le Dieu de qui vient tout réconfort. Dans toutes nos détresses, il nous réconforte. Ainsi, nous pouvons réconforter tous ceux qui sont dans la détresse, grâce au réconfort que nous recevons nous-mêmes de Dieu.

Christ, ami des hommes, tu as établi ton Église signe de salut pour les peuples. Qu'elle soit fidèle à sa mission.

Chers tous, chers visiteurs de la basilique, touristes, pèlerins, chers auditeurs qui sont en union avec nous sur les ondes de la radio Présence, ce week-end des patrimoines était particulier, aussi bien à la basilique Saint-Sernin, qui a pu accueillir de nombreux visiteurs, que Notre-Dame du Thor, qui était ouverte aujourd'hui pour la première fois, encore en chantier, mais qui annonce déjà, et je profite de cette occasion pour dire à vous tous de noter bien la date de 28 novembre, ce sera la fête de Saint-Saturnin, où pour la première fois nous pourrons célébrer les vêpres à l'église Notre-Dame du Thor, et puis avoir la procession par rue du Thor jusqu'à la basilique Saint-Sernin pour la grande fête patronale de notre diocèse. Soyez tous les bienvenus. Les vêpres commenceront ce jour-là à 17h45, l'heure habituelle. Ce soir, les vêpres depuis la basilique Saint-Sernin étaient chantées par le quatuor issu de Schola Cantorum de la basilique Saint-Sernin. L'église basilique Saint-Sernin est la seule à Toulouse où chaque dimanche les vêpres sont célébrées pour louer le Seigneur, pour joindre ensemble la beauté de la musique, de l'architecture, des voix humaines et ainsi faire plus grande gloire des dieux. Soyez toujours les bienvenus, que ce soit sur les ondes de la radio ou que ce soit en présentiel ici parmi nous pour célébrer et prier ensemble. La messe sera célébrée dans quelques instants à 18h30. Soyez tous les bienvenus. À l'orgue du chœur tout à l'heure et au grand orgue à la sortie, Emmanuel Pellapra. Nous vous souhaitons belle soirée à vous tous. Dieu vous garde et vous bénisse.

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1: Bonjour Yannick.
2: Bonjour Louise.
1: Yannick, j'entendais il y a peu de temps des fidèles de Saint-Rémy qui regrettaient la présence d'instruments de musique divers et variés au cours de célébrations eucharistiques. C'est un vrai sujet, n'est-ce pas ?
2: Notons tout d'abord, Louise, que l'Église a clairement annoncé sa préférence pour un instrument précis, l'orgue à tuyaux. C'est ce que nous rappelle le Concile Vatican II dans la Constitution sur la liturgie. Je cite « On estimera hautement dans l'Église latine l'orgue à tuyaux comme l'instrument traditionnel dont le son peut ajouter un éclat admirable aux cérémonies de l'Église et élever puissamment les âmes vers Dieu et le ciel. » Fin de citation. Ce qui ne veut pas dire que les autres instruments sont exclus des célébrations. Mais comme le dit le même texte conciliaire, « Quant aux autres instruments, selon le jugement et le consentement de l'autorité territoriale compétente, il est permis de les admettre dans le culte divin, selon qu'ils sont ou peuvent devenir adaptés à un usage sacré, qu'il s'accorde à la dignité du temple et qu'il favorise vraiment l'édification des fidèles. » Fin de citation. Il me semble que l'indication est claire.
1: Il est certain que la présence de certains instruments dans certaines célébrations mériterait d'être vue. Cette présence de l'orgue a-t-elle toujours été bienvenue ?
2: L'entrée de l'orgue dans les édifices religieux ne date pas d'hier. Il fait progressivement son entrée dans la chrétienté occidentale. Dans les cloîtres d'abord, comme guide-chant au XIe siècle, puis au XIIe siècle dans les églises. Au XIIIe siècle, les grandes églises européennes rivalisent entre elles, elles agrandissent leurs instruments et en construisent de nouveaux. L'orgue est définitivement reconnu par le monde religieux.
1: Il est vrai que de nos jours, il est rare de visiter une grande église qui ne soit pas équipée d'un orgue à tuyaux. D'ailleurs, dit-on un ou une orgue ?
2: Le mot « orgue » est du genre masculin au singulier. Cependant, au pluriel, il peut être soit féminin, en parlant d'un seul instrument, dans un sens emphatique, de belles orgues, les grandes orgues de Notre-Dame de Paris, soit masculin, en parlant de plusieurs instruments, les orgues fabriqués par Debierre, les beaux orgues de Paris. Orgue partage cette particularité avec les mots « amour » et « délice ». Pour revenir à votre question de savoir si l'orgue a toujours été bienvenu dans les églises, au XVIIIe siècle, il a parfois été trop présent.
1: Que voulez-vous dire ?
2: Dans certaines églises, comme par exemple Saint-Gervais à Paris, la messe devient parfois un concert. La faute à l'organiste François Couperin, qui devient à 17 ans le titulaire des orgues de Saint-Gervais. On ne sait plus si les fidèles qui se pressent dans l'église viennent prier notre Seigneur Jésus-Christ ou s'ils viennent écouter Couperin. Dieu merci, il n'y a pas un Couperin dans chaque église. Ou peut-être faut-il le regretter.
1: En résumé, la musique instrumentale est bienvenue dans les églises avec une préférence affichée pour l'orgue à tuyaux.
2: Exactement, Louise. En fait, la préoccupation de l'église est que la musique exalte la liturgie plutôt que de l'étouffer ou de la dénaturer. Pour citer encore le Concile, c'est pourquoi la musique sacrée sera d'autant plus sainte qu'elle sera en connexion plus étroite avec l'action liturgique, en donnant à la prière une expression plus suave, en favorisant l'unanimité ou en rendant les rites sacrés plus solennels.
1: En fait, nous ne devons pas oublier que la liturgie est destinée à faire monter la prière des fidèles vers Dieu. La musique ou le chant ont un rôle important à jouer pour soutenir cette prière.
2: Et c'est la raison pour laquelle, dans certaines circonstances, le silence est requis. Par exemple, je cite, « Pendant que le prêtre célébrant prononce la prière eucharistique, il n'y aura pas d'autre prière ni d'autre chant. De même, l'orgue et les autres instruments de musique resteront silencieux, à l'exception des acclamations du peuple dûment approuvées. » Fin de citation.
1: Ainsi, l'équilibre est maintenu dans le but de favoriser la prière des fidèles. Merci beaucoup Yannick et au revoir.
2: Au revoir Louise.
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0: Nous connaissons tous parfaitement cette expression « chasser le naturel, il revient au galop ». Et je pense que l'on pourrait appliquer cette expression au sujet qui va nous préoccuper cette semaine et dire « chasser le surnaturel et il revient au galop ».
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0: Et nous constatons que l'homme moderne, l'homme matérialiste, qui a mis tout son espoir dans les possessions matérielles, qui ne jure que par l'argent, que par la puissance de l'argent, et qui a détrôné Dieu du ciel, eh bien, voilà qu'il est pris d'un certain manque de spiritualité, un manque de surnaturel. C'est ce que j'appellerais un manque de verticalité. Et j'ai l'impression que plus notre société est technique, rationnelle, matérielle, logique, plus les uns et les autres expriment le besoin d'une surnaturalité. À ce sujet, j'ai récemment découvert un sondage à propos de la superstition. J'en possède plusieurs qui ont été faits à des époques différentes, mais nous allons faire une sorte de résumé de ces différents sondages. Nous pouvons dire que 35 à 40%, suivant les années, des Français se disent superstitieux. Réponse à prendre avec délicatesse, car peut-être que certains sont réellement superstitieux et n'osent pas le dire. En tout cas, 35 à 40% se disent superstitieux. Par exemple, 37% des Français considèrent le trèfle à quatre feuilles comme porte-bonheur. Un Français sur deux évite de poser le pain à l'envers. Et 40% refusent de passer sous une échelle. Ces croyances, ces superstitions, sont plus marquées chez les plus jeunes. Par exemple, chez les 15-34 ans, 51% se disent superstitieux. Alors que chez les plus de 60 ans, nous tombons à 31%. Héloïse Mozzani, auteur d'un livre des superstitions intitulé « Mythes, croyances et légendes », constate que, dans les sondages, les réponses positives augmentent à chaque fois. Pendant longtemps, dit-elle, la superstition a été mal vue en France, critiquée par les philosophes du siècle des Lumières, et pendant tout le XIXe siècle, ces croyances étaient considérées comme une faiblesse d'esprit. L'athéisme est le vice de quelques gens d'esprit et la superstition, le vice des sots, disait Voltaire. Les Français ont néanmoins conservé leur superstition tout en s'en cachant. Mais voilà, depuis quelques années, le tabou s'est effrité sans parfois trop y croire vraiment, mais sans vouloir non plus prendre de risques, bon nombre de Français fabriquent une sorte de melting pot de croyances dans leur petite foi personnelle. Ils optent parfois pour des gris-gris comme le bracelet brésilien ou bien des objets traditionnels comme la patte de lapin. Parmi les grands classiques que nous avons évoqués, le trèfle à quatre feuilles fait figure de favori puisque 37% des Français estiment qu'il porte chance. Alors les superstitions sont diverses et variées, parfois très saugrenues, parfois drôles, mais on ne sait pas toujours exactement la cause. Qu'est-ce qui a fait, par exemple, que le vendredi 13 soit pour la plupart un jour de chance et pour d'autres un jour au contraire où il faut presque éviter de sortir? Il est curieux de constater que, par exemple, à la Française des Jeux, on sait très bien que les joueurs sont deux fois plus nombreux à tenter leur chance au loto un vendredi 13 plutôt qu'un jour de tirage ordinaire. Par contre, le même vendredi 13 vous permet d'avoir bien plus facilement que d'habitude des places dans un avion et notamment des places moins chères que d'habitude. D'un côté donc, les uns estiment le vendredi 13 comme un jour de chance, de l'autre comme un jour de malchance. Cela nous montre au moins l'irrationalité de ces superstitions. Amusons-nous aujourd'hui à passer en revue quelques superstitions à travers le monde. Ainsi, aux États-Unis, dans la province du Vermont, un état du Nord-Ouest, qui est couvert de forêts à 75% du territoire, eh bien, certaines maisons se distinguent par des fenêtres inclinées à 45 degrés, appelées « witch windows » ou « fenêtres de sorcières ». Les sorcières sont liées à la forêt, à la pénombre, et donc, selon une superstition locale, les fenêtres ainsi inclinées les empêchent d'entrer dans les maisons. En Asie de l'Est, c'est le chiffre 4 qui inspire la méfiance. Très répandue en Chine, cette aversion pour le 4 porte même un nom, la tétraphobie. Ça s'explique par la prononciation du chiffre qui ressemble au mot « mort » en mandarin. Eh bien, ce numéro est tout simplement évité. Et par exemple, à Hong Kong, dans le gratte-ciel The Arc, dans l'ascenseur, on nommait tous les étages commençant par le chiffre 4. Ainsi, l'ascenseur va passer directement du 39 au 50e étage. En Ukraine, on évite de fêter ses 40 ans, car selon la superstition, cela pourrait attirer le mauvais sort. Une croyance héritée du Moyen-Âge, une époque où l'on attendait 40 jours avant d'enterrer un défunt au cas où il reviendrait à la vie. Enfin, terminons ce petit tour par l'Espagne. Pour se marier en Espagne, on évite absolument le mardi, car cela porte malheur. Une croyance qui remonterait à l'Antiquité quand mardi était le jour consacré à Mars, le dieu romain de la guerre. C'est d'ailleurs en Espagne que les superstitions restent les plus enracinées en Europe, avec 60% des habitants qui y sont sensibles. Non seulement la croyance dans le surnaturel n'a jamais disparu, mais elle est en augmentation. Une enquête approfondie de l'IFOP, réalisée en 2020, constatait que les parasciences suscitent un phénomène d'engouement majoritaire. 58% des Français déclarent croire à au moins une discipline paranormale, à savoir l'astrologie, 41%, les lignes de la main, 29%, la sorcellerie, 28%, ou encore la voyance, 26%. Ce constat vaut aussi pour les jeunes. Ainsi, la croyance en la réincarnation a par exemple bondi de 15 points chez les 11-24 ans depuis le début du millénaire, assure une autre enquête de l'IFOP qui a été publiée en 2023. Elle révèle aussi que chez les jeunes, 11-24 ans, 23% d'entre eux croient aux fantômes. Ce qu'il est convenu d'appeler les nouvelles spiritualités, qui sont en réalité des spiritualités très anciennes, mais qui reviennent au goût du jour, sont apparues de manière franche dans le courant du XXe siècle. Il faut dire que nous avions constaté depuis déjà plus d'un siècle une sorte de débâcle, en tout cas je parle pour l'Occident et pour l'Europe d'une manière plus particulière, une débâcle du christianisme, il faut bien le reconnaître. Cette débâcle du christianisme va laisser un vide. Et comme nous l'avons constaté au cours de cette semaine, l'homme et l'homme moderne, bien peut-être plus encore que ses prédécesseurs, est quelqu'un qui a besoin d'avoir une dimension verticale et quelqu'un qui a besoin d'une spiritualité et qui s'intéresse, alors un peu tous azimuts, bien sûr, au surnaturel, nous pourrions le dire d'une manière un petit peu générale. De ce fait, un certain nombre de traditions spirituelles sont revenues à la mode. Mais aujourd'hui, il est rare de se convertir 100% bouddhiste, 100% hindouiste, ou de virer totalement dans le chamanisme. En général, ce qui se passe, c'est que nos contemporains vont picorer un élément ici, un autre là, et leur nouvelle spiritualité est extrêmement subjective. En fait, elle donne la primauté à l'expérience. Lorsqu'une personne a expérimenté un phénomène particulier, un peu surnaturel peut-être, ou quelque chose qui semble lui avoir fait du bien, car c'est ça qui compte aujourd'hui, le bien-être, si telle pratique, même si elle est ésotérique, même si elle est issue d'une tradition du fin fond des âges, même si elle est inadaptée au monde d'aujourd'hui, peu importe, si elle me fait du bien, alors j'y adhère. Et pour moi, c'est la vérité. On constate aujourd'hui un retour aussi du panthéisme, où la nature est à nouveau divinisée. J'avoue personnellement être un peu partagé par rapport à ces nouvelles attitudes. D'une part, me réjouir de ce que l'homme ne se contente pas de la vie matérielle, de tout ce que lui propose le monde matérialiste et financier, commercial. Mais d'un autre côté, j'ai une petite tristesse tout de même. Et je pense à cette phrase de Jésus, voyant les foules, il disait, elles sont comme des brebis qui n'ont pas de berger.
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1: Pourquoi a-t-on tant de mal à ressentir la paix intérieure? L'autre soir, j'étais à la terrasse d'un café avec un ami. Il faisait bon, le soleil était doux. Les oiseaux s'égosillaient gaiement dans les arbres et on papotait tranquillement tout en sirotant un jus de fruits. On était simplement là et pour moi c'était un de ces moments parfaits dont je sais profiter. Un moment tout simple, mais vraiment agréable. Enfin, pour moi. Parce que mon ami, lui, toutes les 2 minutes prenait son téléphone, allumait l'écran, le regardait rapidement puis le reposait. Au bout d'un moment, je lui ai demandé « Tu attends un message ?» Il m'a dit que non. « Alors pourquoi tu regardes ton téléphone sans arrêt ?» Il a haussé les épaules. « Je sais pas, au cas où, il m'a répondu. »« Mais au cas où quoi ?» j'ai insisté. Et là, plus rien. Il n'avait pas de réponse. Il n'attendait personne. Il n'avait aucune information particulière à recevoir. Rien ne se passait et rien ne lui demandait d'intervenir. Et pourtant, il était difficile de rester simplement là, de se poser sans rien faire, ni prévoir, ni attendre, ni anticiper. Juste profiter du moment. Son corps était là, mais c'est comme si une partie de lui était ailleurs, sans que lui-même d'ailleurs sache très bien où. Je suis sûre que si l'on nous demande comment définir la paix, on dirait assez facilement que c'est un état qui peut se vivre quand on n'a plus de problèmes, que notre vie est sous contrôle, bref, quand tout va bien. Parce qu'on imagine souvent qu'on sera en paix seulement à ces conditions. Mais hélas, ce genre de paix, c'est comme un horizon qui recule au fur et à mesure qu'on avance. Et chaque jour nous donne des raisons de ne pas être en paix. Qui peut se dire un jour, ça y est, là, j'ai tout bien verrouillé, il ne peut rien arriver, je suis au top, je peux enfin être en paix. Parce que si notre paix dépend uniquement de ce qui se passe autour de nous, elle sera toujours fragile. Car la vie extérieure est par nature mouvante et imprévisible. La paix intérieure, psychologiquement, ce n'est donc pas avoir une existence sans difficulté. C'est pouvoir connaître une forme de stabilité intérieure, alors même que tout n'est pas réglé. Ce n'est pas avoir besoin de tout comprendre immédiatement, ne pas chercher systématiquement à prévoir la suite, ne pas vouloir reprendre la main sur chaque événement. Et surtout, c'est pouvoir rester présent à ce qui est là, sans être constamment happé par ce qui était ou ce qui sera. La paix, ce n'est pas l'absence de soucis. Mais pendant un moment au moins, on n'a plus besoin de surveiller la vie. On peut simplement l'habiter. Je tiens à préciser qu'il ne s'agit pas d'un détachement irresponsable par rapport à nos problèmes du moment, ni d'un déni des difficultés. On n'est pas dans le « je vais bien, tout va bien », cette petite phrase d'un célèbre humoriste n'illustre absolument pas mon propos. Psychologiquement, je pourrais comparer la paix aux eaux profondes de l'océan, qui ne connaissent jamais d'agitation, même si la surface est secouée par de violentes tempêtes. Mais pour accéder à ces profondeurs, il n'est pas non plus dans mon propos d'envisager diverses techniques que je ne citerai pas ici, mais qui ont pour but d'éliminer les émotions et de faire oublier les difficultés. Parce qu'il existe une autre forme de paix. Explorons à présent ce que nous disent les Écritures. Bien sûr, nous avons tous en tête cette phrase de Jésus à ses disciples en Jean 14, 27 « Je vous laisse la paix, je vous donne ma paix. Je ne vous la donne pas comme le monde la donne. » Pourquoi précise-t-il « pas comme le monde la donne » Peut-être parce que Jésus connaît une autre paix, une paix qui peut exister même lorsque les circonstances sont difficiles. D'ailleurs, si on regarde sa vie, il connaît la fatigue, le rejet, l'injustice, l'abandon. Il connaît l'angoisse, la passion, la mort sur la croix. Et pourtant, au cœur même de ses épreuves, il reste uni à son Père. La paix ne vient pas de l'absence de souffrance. Elle vient de la certitude d'être aimé et également de la promesse qu'à la fin de toutes ses épreuves, nous serons unis à Dieu dans le royaume. La paix chrétienne n'est pas l'absence de combat, mais la présence de Dieu au cœur même du combat. Car la paix que Jésus propose n'est pas une tranquillité superficielle. C'est pourquoi on ne peut la vivre que lorsque l'on accepte de déposer ce qu'on ne peut pas porter seul, La paix intérieure est donc liée à une posture, plus qu'à une action. Les grands spirituels chrétiens ont beaucoup parlé de cette paix. Saint Augustin, après avoir longuement cherché le bonheur dans beaucoup de directions, a découvert cette vérité qu'il exprime dans cette phrase « Tu nous as fait pour toi, Seigneur, et notre cœur est sans repos tant qu'il ne demeure en toi. » Cette phrase rejoint une expérience humaine universelle. Tant que nous nous agitons en surface, notre cœur reste inquiet parce qu'il cherche quelque chose de plus profond, un lieu intérieur où il pourrait se reposer. Et pour cela, il

finir sur cette phrase magnifique recueillie dans le psaume 131. Mon âme est en moi comme un enfant, comme un petit enfant contre sa mère. C'est une image très forte où l'âme cesse de s'agiter et accepte simplement de se laisser porter, de faire confiance. Alors peut-être aujourd'hui, pourrions-nous prendre la décision de nous laisser porter plus souvent comme un enfant contre sa mère et nous confier en Dieu un peu plus chaque jour.

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0: L'ange du Seigneur annonce à Marie qu'elle serait la mère du Sauveur, et elle conçut du Saint-Esprit. Voici la servante du Seigneur, qu'il me soit fait selon ta parole. Et le Verbe s'est fait chair, et il a demeuré parmi nous. Je vous salue Marie, pleine de grâce. Le Seigneur est avec vous. Vous êtes bénie entre toutes les femmes, et Jésus, le fruit de vos entrailles, est béni. Sainte Marie, Mère de Dieu, priez pour nous, pauvres pécheurs, maintenant et à l'heure de notre mort. Que ta grâce, Seigneur, se répande dans nos cœurs. Par le message de l'ange, tu nous as fait connaître l'incarnation de ton Fils bien-aimé. Conduis-nous par sa passion et par sa croix jusqu'à la gloire de la résurrection. Par le Christ, notre Seigneur. Amen.
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4: L'essentiel de l'actualité avec un nouveau rapt à la crypto-monnaie. Une famille a été séquestrée pendant près de 2 heures ce dimanche matin à Vendin-le-Vieil. 4 individus cagoulés et armés ont fait irruption chez un entrepreneur en crypto-monnaie. Après un virement d'environ 40 000 euros, les agresseurs ont pris la fuite. Ils sont toujours recherchés. Les opposants à la proposition de loi sur la présomption de légitime défense des forces de l'ordre mobilisés encore ce dimanche à Marseille, Lyon ou Paris. Des rassemblements étaient organisés tout ce week-end dans 100 villes de France. Les détracteurs du texte dénoncent un permis de tuer. Adopté par l'Assemblée nationale le 7 juillet, la proposition de loi doit encore être examinée par le Sénat. Plus d'un millier de cyberattaques auraient visé les élections législatives en Russie. La commission électorale affirme que ces attaques ont perturbé les infrastructures liées au scrutin qui s'achevait ce dimanche. Selon la présidente de la commission, elle proviendrait principalement de l'étranger, présenterait des signes d'ingérence ukrainienne. Et puis vos futurs billets de banque auront peut-être des oiseaux ou des artistes à l'honneur. La Banque Centrale Européenne vous invite à choisir parmi 10 séries de nouveaux billets en euros. La consultation se termine ce lundi soir à 23h59. Plus de 9 millions de personnes ont déjà donné leur avis.

0: Bonsoir, ce soir dans Lumière intérieure, nous avons l'honneur de recevoir un comédien dont le visage nous est très familier. Nous l'avons vu dans Qu'est-ce qu'on a fait au bon Dieu, Frédéric Chaud. Bonsoir Frédéric Chaud.
1: Bonsoir.
0: On vous connaît aussi par le Jamel Comedy Club. Qu'est-ce qui vous a fait choisir cette carrière de comédien ?
1: À vrai dire, pour être très sincère avec vous, j'ai jamais choisi et jamais eu la volonté d'être comédien. C'est juste un accident, je dirais même une opportunité qui s'est présentée à moi. Pour refaire un petit peu le fil rouge, j'étais extrêmement timide et pour pallier à ça, je m'étais mis dans la tête que faire du théâtre en fait était peut-être quelque chose qui allait m'aider pour me décoincer un peu. Et de fil en aiguille, j'ai eu une opportunité de faire du stand-up. Voilà, j'ai été repéré. Ensuite, j'ai fait le Jamel Comedy Club pendant 4 ans. Parallèlement à ça, j'ai passé des auditions et après fait des films. Et voilà, aujourd'hui, je suis là.
0: Et vous avez surmonté votre timidité ?
1: Ah oui, je suis plus timide. Non.
0: Incroyable, donc ouais. Il nous suffit à tous de faire du théâtre ?
1: Bah, je vous encourage, j'encourage tout le monde à faire du théâtre.
0: C'est vraiment ça qui vous a aidé ?
1: Oui, vraiment. Vraiment. Après, avec l'âge, l'expérience, j'ai beaucoup plus confiance en moi. Je suis père de famille. Ça installe un homme et ça ancre quelqu'un.
0: Ouais. Et alors, on vous a vu évidemment dans ces sketchs et dans ces vous nous avez fait rire. Mais c'est intéressant pour nous d'imaginer qu'est-ce que vous ressentiez quand vous faisiez ces spectacles sur le monde chinois et que vous nous disiez, par exemple, le chinois sourit parce qu'il connaît la recette des nems, qu'est-ce que vous aviez, et que tout le monde éclatait de rire, qu'est-ce que vous aviez au fond du cœur à ce moment-là ? Vous étiez un peu amer, vous étiez joyeux, vous étiez comment est-ce que vous vous sentiez ?
1: À l'époque, je n'étais pas dans ces réflexions-là. J'étais dans un but de faire mon métier d'humoriste dans le stand-up. Et c'est marrant parce que ça remonte à quand même presque 20 ans maintenant, en arrière. Et c'est drôle parce que j'arrive plus à me définir comme humoriste aujourd'hui.
0: Ah oui.
1: Vous voyez, à l'époque, c'était un moyen de m'exprimer que j'avais trouvé. Mais je trouvais que ça ne m'a jamais vraiment défini. C'est juste que pour entrer dans le milieu un peu de l'entertainment, c'est le seul truc que j'avais trouvé.
0: Faire rire.
1: Ouais, la passerelle, ouais, c'était ça. Et je m'étais dit que par le biais de ma particularité, ma singularité, en fait, mes origines étaient un moyen de faire rire comme a pu faire Danny Boone, Gad Elmaleh, Jamel Debbouze, en mettant en confrontation en fait leurs origines, leur histoire, leurs parents avec la confrontation de la France.
0: Et vous avez aimé faire ça ?
1: Ah, j'ai adoré.
0: Ah, vous avez adoré.
1: J'ai adoré. Et j'ai adoré parce que vous imaginez bien que vous êtes dans une salle où il y a 100, 200, 1000, 2000 personnes et qu'il y a un fou rire commun.
0: Oui.
1: C'est-à-dire que la vanne déjà est passée.
0: Ouais.
1: Et que vous avez une salle qui est en pleine écoute, qui est avec vous. Et
0: une
1: qui
0: sorte
1: vous
0: de communion avec la salle.
1: Oui, le pire, ce serait un bide, par exemple.
0: Ouais. Ça, c'est jamais arrivé ?
1: C'est déjà arrivé, bien sûr. Quand on teste un peu le matériel des vannes qu'on écrit, forcément, on ne les a jamais jouées devant qui que ce soit. Et parfois, la première fois, ça passe mal.
0: Et comment on réagit ?
1: Rien, il faut l'assumer, tout simplement.
0: On laisse le silence ?
1: Oui, il faut l'assumer.
0: On
1: voilà. Dire à des gens, c'est ici, par exemple, je ne la sortirai plus jamais.
0: Ah oui, et là, voilà. Les gens rient.
1: Absolument.
0: Ça, c'est pas mal. Vous avez écrit une autobiographie en 2015.
1: Ouais.
0: Je viens de si loin.
1: Ouais.
0: Et donc là, ça fait partie de cet itinéraire où tout à coup, vous cherchiez votre chemin.
1: Pareil, c'est une opportunité. Un jour, j'ai eu... En fait, j'ai un ami qui est rédacteur-chef d'un magazine qui prenait la diversité et qui a donné carte blanche à plusieurs personnalités de raconter un peu leur parcours sur une page, ce que j'ai fait. Donc j'étais confronté à cet exercice, j'ai écrit une page sur mon histoire et il y a un éditeur qui l'a lu, qui a voulu me rencontrer. On a déjeuné ensemble, ce déjeuner s'est transformé en 4 heures et demie de discussion, d'échange sur ma vie et il m'a dit mais il faudrait en écrire un livre. Et c'est comme ça qu'est né ce bouquin. Qui est plus un hommage à mes parents, au parcours de mes parents qu'autre chose.
0: Et donc tout à coup, vous avez été propulsé à devoir écrire.
1: Oui, après j'ai coécrit avec quelqu'un qui parce que j'ai jamais fait ça auparavant.
0: Bien sûr.
1: Ça demande une vraie structuration de ça et du coup, elle était là pour pouvoir en fait sortir les fondamentaux, enfin ce que j'avais envie de dire et de parler en fait.
0: Oui, parce que c'est pas très facile au début.
1: Ah non, c'est très compliqué. C'est très compliqué.
0: Et si vous nous résumiez pour nous, vous aviez envie de dire quoi ?
1: J'avais surtout envie de mettre en lumière le parcours fantastique de mes parents, qui quand même ont subi un génocide au Cambodge, qu'ont trouvé la force, les facultés en fait de pouvoir subvenir à mes besoins, de vouloir survivre, de traverser des frontières, d'arriver dans un environnement, dans un pays qu'ils ne connaissent pas, une langue qu'ils ne connaissent pas. Tout était complètement différent et de repartir à zéro. Et je crois que c'est pas donné à tout le monde et pour ça, ce livre leur rend hommage en tout cas.
0: Et alors comment ont-ils réagi ? Ils étaient très touchés, j'imagine.
1: Malheureusement, mes parents ne lisent pas très bien le français et voilà, ils étaient très contents de voir l'objet du bouquin.
0: Ils étaient très touchés, j'imagine.
1: Mais je crois pas qu'ils l'aient lu encore.
0: Et vous avez traduit des petits passages pour eux.
1: Vous savez, avec mes parents, c'est des et puis c'est très propre à la communauté asiatique. Il y a une pudeur, il y a une certaine timidité, donc on se dit pas vraiment les choses. Et avec mes parents, ça passe par des dîners. On survole les choses, j'ai l'impression. C'est dommage. Et moi, j'ai tout retranscrit, en tout cas, c'est ce que j'avais envie de leur dire, dans ce bouquin.
0: Ils sont venus vous voir jouer ?
1: Oui.
0: Et Eric ?
1: Encore une fois, ils ne comprennent pas toutes les subtilités, mais ils sont surpris par l'audience. Qui se mettent à rire de façon...
0: Ils doivent être tellement fiers.
1: En même temps, ils sont hyper fiers, mais ils ne comprennent pas, en fait. Ils ne comprennent pas toutes les subtilités, mais en tout cas, voilà, ils voient que des gens m'arrêtent dans la rue, que je monte sur scène, que je fais des choses qui ne sont peut-être pas communes au sein des gens de ma communauté, même si aujourd'hui, on en voit de plus en plus, mais quand on remonte à 17 ans en arrière ou 20 ans en arrière, j'en connaissais pas beaucoup, quoi.
0: Ouais.
1: Et non, ils sont très très fiers.
0: Et donc votre vie a un peu basculé dans la notoriété au moment de Qu'est-ce qu'on a fait au bon Dieu ? Est-ce que c'est ça le tournant qui fait qu'on vous arrête dans la rue aujourd'hui ?
1: Le Jamel Comedy Club était déjà un palier qui était quand même assez important.
0: Ouais.
1: Le bon Dieu, effectivement, beaucoup plus parce que les trois volets ont réuni presque un peu moins de 20 millions, je pense, d'entrée. Donc c'est énorme.
0: Et tout le monde connaît votre visage maintenant ?
1: En tout cas, on m'arrête dans la rue, ça m'arrive.
0: Et ça c'est pénible ou c'est marrant ?
1: Non, c'est toujours plaisant. C'est toujours bienveillant, donc tout va bien.
0: Ouais.
1: Jusque-là, tout va bien. Mais c'est vertigineux parfois, mais c'est chouette.
0: Mais le petit garçon que vous étiez ne pouvait pas imaginer un tel itinéraire.
1: À aucun moment.
0: Vous aviez envie de faire quoi, petit ?
1: À vrai dire, j'en savais rien.
0: Vous saviez pas.
1: Mes parents m'ont dit, tu deviendras comme mes cousins, ingénieur, avocat, médecin, comptable.
0: Ça faisait déjà un large panel.
1: Métiers. J'avais le choix entre quatre métiers. C'est tout.
0: Donc vous avez commencé des études
1: d'ingénieur.
0: Ouais. Puis vous avez été steward, il me semble.
1: Je suis devenu steward, encore une fois, des opportunités, chercher un job d'été pour juillet-août. Et une amie d'un de mes voisins est venue déjeuner là-bas. Je suis passé, et ils m'ont dit, mais pourquoi tu ne deviens pas ? Elle était hôtesse de l'air, et pourquoi tu ne deviens pas ? Tu ne te présentes pas chez Air France ?
0: Donc comme ça, sans avoir fait d'études spécifiques, on peut arriver ?
1: J'avais un bac plus 3, donc je pouvais passer, je pouvais prétendre à postuler. Et ils étaient tellement intéressés par mon profil... parce que je leur ai dit que je parlais chinois, alors qu'en fait, pas du tout.
0: Mais vous n'avez pas été démasqué ?
1: Avec ma tête, c'était difficile de ne pas me croire.
0: Mais après, on ne vous a pas demandé d'être sur un vol où il fallait tout faire en chinois ?
1: Si, je trouvais une arnaque, parce que quand il y avait des chinois, forcément, quand je partais à Pékin ou à Shanghai, il y avait 98% des passagers étaient chinois et ils venaient me voir et je leur disais qu'en fait, j'étais japonais. Et oui, du coup, ça marchait.
0: Et vous n'avez pas été viré par la direction qui
1: l'a
0: su ?
1: Non, parce que personne ne vérifiait, en fait. Voilà. Donc, je rebondissais en anglais tout de suite.
0: Très drôle. Et vous avez aimé ce métier ?
1: J'ai adoré ce métier.
0: Vous avez fait ça combien d'années ?
1: J'ai fait ça plus d'une dizaine d'années. J'ai voyagé partout dans le monde. Et ça m'a... En fait, ce métier, ce qui est fantastique, mais de façon générale, le voyage, ça m'a ouvert l'esprit sur toutes les croyances limitantes qu'on peut avoir. Tout ce qu'on peut entendre ou lire dans les informations et qu'on prend pour argent comptant, en fait, le voyage nous permet en fait de décortiquer autre chose que ces informations-là. Mmh. Et moi, le voyage, typiquement, la croyance qu'on peut avoir sur le continent africain, moi, c'est un continent que j'ai découvert et que j'ai adoré. J'ai adoré aller en Afrique. Et parce que les gens sont fantastiques là-bas. Et en Asie, pareil. En Asie, j'ai adoré aussi.
0: Donc, c'était la première fois que vous retourniez en Asie, dans le cadre de ce métier ou non ?
1: Mais c'est la première fois que je prenais l'avion.
0: Ah oui, c'était la première fois que
1: j'avais jamais pris l'avion avant Air France.
0: Donc, c'était très émouvant.
1: C'était... vous savez, c'est comme si... ouais, c'est un monde qui s'ouvre à moi, parce que mes parents, comme ils ne connaissaient pas grand-chose, j'ai pas découvert tant de choses. Mes parents étaient limités... par le travail, par plein d'aspects anxiogènes.
0: Oui, ne serait-ce que la langue, très...
1: Ouais, et du coup, moi, on me lance dans ce bain-là, forcément, je vais découvrir Tokyo, Los Angeles, Miami, New York, Bamako, enfin, voilà, j'ai voyagé partout.
0: Et vous croyez qu'à ce moment-là, vous cherchez déjà un peu à retrouver votre origine
1: Non.
0: Non, pas encore.
1: Non, j'étais dans... à cette époque-là, c'est une bonne question, on ne m'a jamais posé ça. Je dirais que j'étais dans... une sorte de libération où je sortais un peu de ce cadre qu'indirectement mes parents m'ont mis. Où ils ont tout drivé pour moi, où je devais être ingénieur. Et pour une fois, en fait, j'ai eu cette liberté d'être dans un pays, tout seul, oui. Pouvoir aller dans un restaurant ou aller visiter quelque chose, un musée ou... Voilà, me balader, en fait, et être avec mes pensées et ma réflexion et de me dire, mais qu'est-ce que j'ai envie pour moi, tout simplement. Et le voyage permet ça.
0: Mais vous n'en avez pas fait votre vie
1: Non, parce que forcément, je suis rentré assez jeune et il y a un constat qui, quand même, c'est difficile, c'est qu'à vers les 26-27 ans, j'ai jamais été aussi fatigué de ma vie. Vous pouvez un instant.
0: Le décalage horaire.
1: Ouais, être à Los Angeles, vous rentrez à Paris, 3 jours de repos ou 4 jours de repos, et vous repartez en fait à Tokyo. Donc vous avez une amplitude de décalage horaire qui est.
0: Donc vous n'en pouviez plus.
1: Ah, j'étais très fatigué.
0: Donc ouais. C'est ça qui a déterminé le fait de trouver autre chose.
1: C'est surtout que je m'étais dit que je ne pourrais pas faire ce métier-là toute ma vie.
0: Ah oui.
1: Après, parallèlement, je prenais des cours de théâtre.
0: Voilà.
1: Parce que j'allais beaucoup, beaucoup au cinéma. Et après, comme je vous ai dit, j'ai eu des opportunités pour devenir comédien.
0: Très bien, Frédéric Chaud. Nous allons passer maintenant à la seconde partie de votre émission.
1: Ouais.
0: On vous a sûrement dit, on va vous mettre des mots ici sur cet écran.
1: D'accord.
0: Vous allez avoir 4 mots et ce sera à vous de jouer, de commenter et d'éclairer ces mots.
1: Très bien, allons-y.
0: Merci beaucoup, à tout de suite.
1: À tout de suite.
0: Nous sommes dans Lumière intérieure et nous recevons ce soir Frédéric Chaud. Et maintenant, c'est le temps des mots et nous avons choisi comme premier mot, en pensant à vous, le mot déracinement.
1: Déracinement, c'est un mot qui définit un pan de ma vie, surtout ceux de mes parents et fatalement le mien. Parce que mes parents venant du Cambodge n'ont pas fait le choix de venir en France. Ils ont été forcés. En un claquement de doigts, on leur a dit, voilà, vous avez 30 minutes pour préparer vos affaires et partir immédiatement. Donc ils ont marché de Phnom Penh, capitale du Cambodge, jusqu'à Ho Chi Minh, au Vietnam. Et ensuite, on est resté un an et demi. Ils sont restés un an et demi là-bas. Moi, je suis né là-bas. Et 6 mois après, on est arrivé en France. Voilà, et après, mes parents ont dû survivre à voilà, des conditions, un environnement différent, une culture différente, et surtout donner une chance à leurs enfants de s'émanciper, de vivre pleinement leur nouvelle identité, sans oublier... leurs racines, et mes parents ont fait un travail fantastique.
0: Et vous dites que donc en 30 minutes, on leur a demandé de partir. Qui est cet interlocuteur ? Peut-être que vous pouvez nous en dire davantage.
1: Oui, c'est des Khmers rouges, en fait, qui sont arrivés pour vider la capitale Phnom Penh donc, de ses habitants.
0: Donc quel que soit son métier, on était forcément ennemis du régime parce qu'on était là ?
1: Oui, tout à fait. À partir du moment où vous étiez... ils considéraient que les gens qui habitaient à Phnom Penh étaient des des notables, des gens privilégiés. Et c'est vrai que la politique et la culture des Khmers rouges étaient prôner le communisme de dire que tous les biens étaient pour la communauté, pour le pays, et que des richesses, en fait, ou des gens cultivés, ou des notables devaient absolument être exterminés, ou en tout cas devaient fuir ce régime-là.
0: Donc on ne les a pas exterminés, mais on les a chassés. On leur a demandé de donner tous leurs biens. Donc ils ont été spoliés comme ça du jour au lendemain.
1: Ouais, mais il y a quand même des gens qui ont été exterminés. On les a mis dans des camps, comme un camp qui est assez mythique là-bas, malheureusement. Pour ces faits, qui est S21, qui était un camp d'extermination. C'était une ancienne école et des gens ont été emprisonnés là-bas et torturés, questionnés et tués.
0: Et donc ça n'a pas été le cas de vos parents ?
1: Non, ils ont eu cette chance-là.
0: À cause de quoi ?
1: Bah, parce que ma famille était une famille bourgeoise qui avait des dollars et de l'or, et donc en échange de certaines de monnaie ou d'or, et ben ils avaient des passe-droits de pouvoir passer des frontières, des passe-droits.
0: Et ils sont partis juste comme ça en couple, ou bien, et vos grands-parents?
1: Non, toute ma famille, il y avait mes oncles, mes tantes, mes grands-parents, tout le monde.
0: Ouais. Et donc d'un coup on passe de être un bourgeois aisé avec un métier, une situation, et puis être sur les routes avec rien du tout et les poches vides et pas de sécurité du tout.
1: C'est ça, ça rappelle un peu ce qui s'est passé il n'y a pas si longtemps que ça, en fait, en 2015, avec les Syriens.
0: Ah oui, bien sûr. Ouais.
1: Donc, c'est quelque chose qui m'avait quand même assez bouleversé à l'époque.
0: Bien sûr. Et alors, finalement, vous êtes né vous-même au Vietnam, mm-hmm. et vous avez finalement vécu toute cette expérience de déracinement, puisque votre maman vous attendait en marchant du Cambodge jusqu'au Vietnam. Ou vous êtes né complètement après ?
1: Non, moi je suis né après.
0: Vous
1: Ils sont restés un an et demi au Vietnam. Et dans ces un an et demi, c'est là que je suis né. Et 6 mois après, on est arrivé en France.
0: Et alors, ils ont quitté le Vietnam pour les mêmes raisons, à cause du communisme ?
1: Non, c'est que en fait, il y avait la possibilité de regrouper des membres de la famille, parce que j'avais des oncles qui étudiaient en fait en France, et du coup ça permettait en fait c'était sous Giscard, et Giscard avait ouvert en fait les vannes et a pu accueillir plus de 170 000 réfugiés indochinois, la grande majorité étaient des boat people, et mes parents ont fait partie en fait de ces gens-là.
0: Donc ils étaient en boat people pour
1: non,
0: arriver.
1: Non, ils ont eu de la chance, ils ont eu des billets. Mes parents étaient issus de familles assez riches, donc mes oncles et tantes ont payé des billets.
0: Et donc vous êtes arrivé en France, et qu'est-ce que ça implique pour un enfant d'avoir des parents d'une culture différente ?
1: Moi j'estime que c'est une richesse en fait. C'est une richesse d'avoir de la nuance, d'avoir d'avoir grandi dans un environnement, mais d'avoir aussi être inspiré par autre chose et de comparer ces visions-là. Ça, la différence de culture apporte le débat, moi je trouve, et c'est plutôt une bonne chose.
0: Et donc, même petit garçon, vous avez vécu ça comme une bonne chose ? Vous dites quand même
1: non.
0: Vous vouliez être plus blanc que blanc ?
1: Oui, quand j'étais petit, forcément, vous savez, quand on est enfant, on n'a qu'une envie, c'est d'être fondu dans la masse. Et fatalement, moi, avec ma différence physique, j'étais le seul asiatique dans quasiment tous les établissements scolaires dans lesquels j'étais. Et à partir du moment où on est différent, on est sujet à des moqueries. Alors, c'est pas vraiment. C'est pas lié que. J'appellerais pas ça du racisme, mais c'est juste qu'il suffit que vous ayez une oreille plus haute que l'autre, ou un œil plus déformé que l'autre. Vous êtes sujet à la moquerie. Et moi, ben, j'en ai pris quand même pour mon grade, on va dire. Mmh. Et c'est vrai que ça a généré chez moi une sorte de rejet de mes origines. Mais au final, en grandissant, je me suis rendu compte que c'était une force incroyable, quoi. Et j'en ai fait. J'ai quand même fait ce constat que grâce à cette différence-là, j'ai pu être steward, j'ai pu intégrer le Jamel Comedy Club, j'ai pu faire des films, j'ai pu écrire un livre, j'ai pu intéresser des gens.
0: Oui, donc ce que vous voyez, petit garçon, comme un obstacle, est en fait, s'est avéré une richesse une fois qu'elle était assumée.
1: Absolument. Je crois sincèrement que la singularité, votre singularité, si vous la transformez, ça en devient une force. Ouais.
0: Et à quel moment cette espèce de blessure et cette singularité qui vous coûtait est devenue une force? Enfin, qu'est-ce qui a été le facteur bascule?
1: Je dirais c'est dans le process de l'écriture de mon livre, et parallèlement j'écrivais aussi mon film. Ça m'a permis en fait de comprendre mes origines, de réembrasser voilà un peu cette histoire-là qui était méconnue, pour laquelle j'avais fait un rejet. J'ai passé du temps avec mes parents, avec mes oncles, mes tantes, mes grands-parents pour qu'ils m'expliquent un peu leur parcours. C'était touchant, émouvant. On a ri, on a pleuré ensemble. Ça a fédéré encore plus nos liens. C'est l'une des meilleures choses qui me soit arrivée. Après l'arrivée de mes enfants, bien évidemment. Ça vous fait poser beaucoup de questions sur comment vous allez transmettre. Je pars du principe que pouvoir bien transmettre, il faut avant tout se réparer. Et j'ai eu la chance de faire un peu ce process-là avant. Donc, en tout cas, j'espère bien transmettre aujourd'hui.
0: Et bien justement, ça nous amène au deuxième mot, vous allez voir. Le deuxième mot, c'est héritage.
1: Ouais. Héritage, on est dans la même thématique. C'est dingue parce que quand j'étais petit, donc l'héritage culturel, l'héritage culturel. Je viens de le dire, non, c'est ça?
0: Oui, mais c'est pas grave.
1: Non. Donc l'héritage culturel, l'héritage
0: familial
1: que j'ai pu avoir, et ben c'est marrant parce que j'avais un aspect négatif là-dessus. Et à tel point, comme je disais, j'ai fait un rejet de mes origines. Et je trouvais que ma vie était imparfaite en fait. Et ce qui est dingue, c'est que dans cette imperfection, elle m'a permis, moi qui l'ai trouvée imparfaite, elle m'a permis en fait à péter des plafonds de verre et à réaliser certains de mes rêves aujourd'hui. Et le constat que j'ai aujourd'hui, c'est de me dire que cette imperfection, à cette époque, était parfaite. Parce qu'elle m'a permis d'être l'homme que je suis aujourd'hui, qui est ancré avec ses valeurs, avec qui il est, avec sa part d'ombre et sa part de lumière. Et aujourd'hui, je suis en adéquation avec tout ça.
0: Et peut-être que vous pourriez nous dire, mais par exemple, à la maison, chez vous, qu'est-ce qui était si différent de chez les copains de l'école?
1: Ben, ne serait-ce que la communication. Moi, comme je le disais, j'étais étonné que... je me rappelle, parfois, j'allais dîner chez mes voisins et leurs parents leur demandaient comment ça allait, qu'est-ce que t'as fait aujourd'hui, comment c'est passé. Enfin, moi, j'étais...
0: Ça n'arrivait jamais.
1: Jamais. Mes parents, ils me donnaient des ordres. Ah, mes parents, ils me disaient, descends, mets la table... débarrasse, va faire la vaisselle, nettoie, va te coucher, va faire tes devoirs. C'était ça. Mais après, je leur en veux pas.
0: C'était un cadre.
1: D'une, c'est culturel, ouais. Et de deux, ils étaient oppressés par un objectif, c'était subvenir à leurs besoins et à mes besoins.
0: Mmh. Est-ce qu'il y avait des traditions chez vous, des traditions culturelles ou même religieuses qui vous ont été transmises?
1: Déjà, on a une tradition qui est, bon, comme beaucoup de cultures, qui passe par la nourriture. Alors, moi, j'adorais ça. Les dimanches, on avait cette tradition de se réunir chez ma grand-mère. Et du coup, il y avait des plats asiatiques qui étaient somptueux. Et c'était un jour que j'adorais parce que ça me permettait d'avoir un peu de voir... des membres de ma famille, mes cousins, on pouvait jouer, il y avait une légèreté qui s'installait. Je reste assez nostalgique de cette période-là.
0: Parce que ça n'existe plus. Vous n'avez pas, vous ne
1: si,
0: continuez
1: si,
0: pas ces fêtes.
1: J'essaie de retranscrire ça avec ma famille, avec mes enfants.
0: Vous savez faire les plats de votre grand-mère?
1: Je m'y suis mis.
0: Ah, bravo.
1: Je m'y suis mis. Parce que je voulais absolument que mes enfants
0: connaissent
1: un peu ces saveurs. Et du coup, je me suis mis à cuisiner.
0: Et on parlait quelle langue, du coup, dans cette fête du dimanche?
1: On parlait la langue... en fait, en Chine, il y a plus de 26 dialectes, et j'en parle un. Donc la langue officielle en Chine, c'est le mandarin. Et moi, je parle le Chaozhoukhua. C'est un dialecte du sud-est de la Chine.
0: Et ça, vous avez aussi transmis à vos enfants?
1: Malheureusement, non.
0: Ah oui, donc ça, eux, ils ne comprennent pas?
1: Non.
0: Et la génération de vos enfants, des cousins et tout ça, ont tous perdu cette langue?
1: Elle s'effrite, on va dire.
0: Ah oui.
1: Malheureusement. Vous allez me faire culpabiliser.
0: Ah non, loin de moi cette idée. Et donc, vous avez parlé des traditions familiales et culinaires.
1: Ouais.
0: Est-ce qu'il y avait des traditions un peu religieuses, de prière?
1: Oui, on avait... que je perdure encore, on allait très souvent le dimanche, quand on allait dans Paris, exactement à Chinatown, Paris 13e, il y a un Tang Frère là-bas, qui est l'institution, en fait, une institution où c'est un grand supermarché avec des produits asiatiques. On allait faire les courses, ensuite on allait manger au restaurant et après on allait à la pagode prier, se recueillir. Moi, je le faisais de façon automatique parce que la référence était mes parents et donc dans cette continuité de transmission, je faisais comme eux. Je me suis jamais posé la question de la foi à cette époque et encore pendant très longtemps. Mais voilà, ça fait partie de mon héritage, de ma culture, de mon identité. Et aujourd'hui, je transmets ça à mes enfants. Parce que je trouve que c'est important de savoir d'où on vient pour pouvoir, en fait, s'établir plus tard, évoluer.
0: Et donc, vous diriez que ça vous cultive quand même en vous un certain rapport à quelque chose de transcendant ou à quelqu'un de transcendant? Ou est-ce que c'était simplement des rites familiaux communs?
1: C'est des rites familiaux et aujourd'hui, y a un apaisement quand je vais là-bas. C'est marrant parce qu'avant l'émission, j'y étais. Ça m'apaise. C'est un moment, c'est comme si le temps s'arrêtait et c'est l'espace où je peux être avec moi et moi. Vous voyez, je ne suis pas perturbé, pas pollué par autre chose.
0: C'est un espace de silence et de...
1: De recueillement, comme si en fait on se faisait un point. Hein, c'est comme si j'avais mon alter ego qui était en face et me dire mais qu'est-ce que t'en penses de ça? Et toi, j'ai pris cette décision, tu ferais quoi toi? Voilà, c'est une discussion.
0: Est-ce qu'on chante à la pagode? Ou on chante pas?
1: C'est les moines qui chantent, je comprends pas ce qu'ils racontent. Mais...
0: Donc on écoute en fait, on arrive et on écoute.
1: Oui, alors quand il y a des moines qui sont en pèlerinage, mais généralement il y a personne. Il y a des gens qui viennent pour prier, se recueillir.
0: Donc on dépose une bougie ou...
1: C'est une tige d'encens.
0: Une tige d'encens.
1: Ouais, une tige d'encens.
0: Qui représente sa propre vie, sa propre âme qu'on offre ou qu'est-ce que ça représente pour vous?
1: Je sais pas trop. J'ai le sentiment que c'est une sorte de voilà que, du même acabit qu'une bougie quand on va à l'église.
0: Une bougie, ça représente un peu la prière qu'on veut faire monter vers Dieu.
1: Ouais, c'est ça, à travers peut-être la fumée de l'encens qui s'évapore dans l'air et qui va peut-être monter.
0: Vous, c'est quand même quelque chose que vous faites monter vers Dieu?
1: Ouais, je dirais un peu ça. C'est un peu l'image que j'ai, effectivement.
0: Donc pour vous, il y a quand même quelqu'un qui vous regarde et qui accueille cet encens qui monte jusqu'au ciel?
1: On peut dire ça, ouais. C'est marrant parce que j'ai jamais été croyant, mais pour vous raconter un peu, je n'ai jamais dit ça encore, mais je vais depuis, on va dire, 10 ans à la pagode, alors qu'avant j'y allais pas du tout, parce que à un moment donné dans ma vie, il m'est arrivé des trucs incroyables, et je me suis dit que il y a des choix que j'ai faits. À l'instant T, il y a une opportunité qui est arrivée. J'ai fait ce choix-là. Et si je n'avais pas fait ce choix-là, peut-être que j'aurais bifurqué sur autre chose. Et j'ai le sentiment d'avoir toujours fait les bons choix et que quelqu'un m'orientait vers ces choix-là. Donc je me suis dit, il fallait que je remercie à un moment donné. Et de façon naturelle, je me suis dit, allons à la pagode pour... remercier l'univers, remercier quelque chose, remercier
0: ce quelqu'un qui vous a conduit,
1: j'ai l'impression est à côté de moi et qui prend soin de moi,
0: qui vous a enveloppé et conduit jusque
1: c'est ça. Je me sens c'est vrai que très souvent je sens qu'il y a quelque chose qui m'enveloppe, qui me dit t'inquiète,
0: qui vous entoure,
1: je suis là, ouais,
0: qui vous rassure,
1: ouais, c'est vrai.
0: Qui vous enveloppe. Alors, Nous allons passer au troisième, au quatrième mot. Ah, c'est le troisième.
1: Non, c'est le troisième.
0: On voit que je suis pas très forte en maths. Le troisième mot, et c'est le mot paix.
1: Paix, écoute, bah, ça rejoint encore cette continuité. C'est... Aujourd'hui, je suis en paix, ouais, parce que, comme je vous disais, je me suis réconcilié avec, avec mes origines, avec l'homme que je suis, avec mon passé que j'estimais imparfait. J'ai de la gratitude, en fait, pour ces échecs, pour cette difficulté. Ça m'a permis d'avoir de la résilience, ça m'a permis d'être plus fort. Et face aux échecs et aux difficultés que je vais retrouver, ben j'y trouve voilà, comme je suis moins affecté, en fait. Je me dis bon, voilà, c'est encore une nouvelle épreuve, je vais l'affronter et je vais grandir de ça. Je suis plus je trouve que la vie, elle est beaucoup plus fluide. C'est un mot que j'utilise beaucoup, fluide.
0: Et qu'est-ce que vous diriez à ceux qui nous écoutent et qui peut-être traversent eux des épreuves et qui voient plus tellement le sens de leur chemin ? Vous vous dites que vous avez eu l'expérience d'être conduit par quelqu'un.
1: Ouais.
0: Comment est-ce que, quel conseil vous nous donneriez pour trouver la paix ?
1: Parfois, en fait, quand on, enfin pour ma part, hein, ça n'engage que moi, mais quand on est confronté à, on est acculé par plein de choses qui nous affaiblit, qui rend la vie difficile, et ben on a envie de baisser les bras et c'est normal et c'est humain. Mais moi j'y vois plutôt comme je sais pas comment expliquer ça, comme une opportunité, en fait. Avant, j'étais acculé, mais maintenant je l'accueille et je me dis, ben voilà, c'est peut-être une opportunité d'agrandir ta zone de confort.
0: Alors, vous pourriez dire ça même pour une grosse épreuve ?
1: Ouais, mais la plus grosse épreuve, c'est la mort.
0: Et ben justement, moi. Du coup, comment est-ce qu'on...
1: Ben, c'est marrant, c'est quelque chose... voilà, j'y pense. Pas la mienne, mais de mes proches. Et je pense que plus on désacralise un peu les choses, plus on y va avec... voilà, la vie, elle est chouette. Et en fait, il faut savoir la... En fait, on est de passage et il faut savoir se dire ben essayons de... Peut-être que c'est pas aussi grave que ça, en fait, les problèmes qu'on a. Ou en tout cas, le prisme dans lequel on le prend, peut-être pas le bon. Il y a peut-être d'autres façons de l'affronter et de l'avoir. Et moi, avant, comme je vous disais, j'étais acculé face à une difficulté. Maintenant, je...
0: Vous la voyez comme un passage.
1: J'essaie de la détourner, de me dire, bon, je vais pas mourir. En tout cas, j'espère pas. Je vais l'affronter. Et c'est comme un petit nuage qui va passer. C'est difficile, un orage. Mais après ça, il va faire beau.
0: Et quand on doit mourir, alors ? Est-ce qu'on peut se dire, après la mort, il va faire beau ?
1: On espère, en se retournant. En fait, c'est ce que je m'efforce de faire. C'est de me dire, j'espère que ma vie a été chouette. Et ma vie a été chouette. Vraiment.
0: Et vous avez dit tout à l'heure que c'était un passage. Un passage, ça signifie qu'on va ailleurs. Vous pensez qu'après, il va faire beau ? Et qu'il y a dans cet ailleurs ?
1: Non, alors là, j'ai pas poussé cette réflexion-là. Je pense qu'après la mort, je me suis jamais dit qu'est-ce qu'il y a après la mort.
0: Jamais ?
1: Non.
0: Et vous arrivez à vivre sans vous poser cette question, même pour ceux que vous aimez ?
1: Ouais, je préfère me dire, essayons d'avoir eu un bon séjour pendant cette... Ouais, j'appelle ça un séjour, pendant cette vie. C'est... Parce que ça a un départ et ça a une fin, comme un séjour. Et ben, de me dire, j'ai passé des bons moments. Je m'efforce à ce que ça soit saupoudré de belles choses, quoi.
0: J'avais aussi envie de vous poser une question par rapport à la paix.
1: Ouais.
0: Malgré tout, votre famille a été très marquée par cette violence invraisemblable qui leur a été faite au Cambodge vis-à-vis de ce régime communiste très violent.
1: Ouais.
0: Est-ce que... Vous trouvez qu'ils ont été traumatisés par cette violence ou comment est-ce qu'ils ont rebondi face à cette violence ?
1: Pour être sincère avec vous, je pense qu'ils ont été traumatisés. C'est traumatisant de toute façon.
0: Évidemment.
1: C'est traumatisant, on ne peut pas... ou en tout cas, on compose pour ne pas montrer ses fêlures, sa faille. les conséquences de ce passé, en fait. Donc on vit avec, on essaie de guérir, tant bien que mal, et malheureusement, vous transmettez aussi ça à vos enfants. Ils m'ont transmis aussi ce truc-là.
0: Donc ce truc que vous qualifieriez quoi ? De quoi ?
1: Ben des fêlures de, oui. de
0: une angoisse par rapport à la violence,
1: une angoisse par rapport à la violence, une angoisse par rapport à un questionnement sur ça, un tel déclassement. Qu'est-ce que on se dit, mais pourquoi on a subi ça, en fait? Qu'est-ce qu'on a fait, en fait? Pourquoi mes parents ils avaient 31 et 29 ans quand ça leur est arrivé, et de se dire, mais enfin, j'estime qu'à cet âge-là, on est assez établi, tout va bien à l'époque, à leur époque, tout allait bien, et du jour au lendemain.
0: Ouais, c'est une injustice irréparable.
1: C'est ça.
0: Oui.
1: Et de ça, ce déclassement, je pense qu'ils l'ont, ils n'ont jamais réussi à.
0: À complètement se relever.
1: Ouais. Et ils m'ont transmis un peu ce truc-là, sauf que moi, j'en ai fait une force, quoi.
0: Et vous avez déjà réfléchi à d'où venait cette violence du communisme ?
1: Je pense qu'à la bêtise humaine, à la volonté de croire qu'on peut, je sais pas, certainement l'ego, la volonté de
0: d'écraser gratuitement un autre être humain.
1: Ouais, certainement, mais je pense que c'est beaucoup plus complexe que ça. Parce que c'est des choses que je maîtrise pas, mais. Mais je me dis, en arriver à faire une guerre civile et à tuer des gens de son propre peuple, à exterminer plus d'un million sept sur une population de, je crois, 6 millions, c'est énorme, quoi. Comment on en arrive là ? Et voilà, et comment un homme a pu manipuler, en fait, une audience et à faire croire tellement de choses qu'on arrive à ces atrocités.
0: Vous avez regardé le documentaire S21,
1: absolument.
0: La machine de mort Khmer Rouge, absolument. Et comment vous avez réagi ?
1: C'était un choc pour moi, parce qu'à vrai dire, moi j'ai toujours pensé que mes parents étaient arrivés en France pour des raisons économiques, pensant que l'Occident était l'Eldorado.
0: Ah, ils n'avaient jamais dit ?
1: Ah non, ils ne me l'avaient jamais dit, non. Et à 26 ans, je découvre ce film documentaire qui est passé à Cannes, et donc ça a été un choc pour moi, parce que tout concordait, en fait, au niveau des dates, et du coup j'ai confronté mes parents à ça. Donc j'ai acheté le DVD et j'en ai dit, papa, maman, voilà, j'ai découvert ce truc-là, et j'ai vu leur tête, en fait, et leur tête face à ce sujet était la réponse à tous mes questionnements. Et encore une fois, ça a déclenché quelque chose en moi. Alors, qu'est-ce qu'on fait de ça ? Est-ce qu'on on succombe ? Est-ce qu'on
0: accuse ? Vous avez été en colère, quand même. Vous avez
1: bien
0: été
1: sûr,
0: en colère.
1: Bien sûr. Mais j'ai eu qu'une volonté après ça, c'est de comprendre mon histoire. Donc, j'ai tout lu, tout vu. Je me suis ultra documenté. Je connais parfaitement mon histoire maintenant, et ça m'a donné une force pour pouvoir entre guillemets, j'avais la volonté, et je l'ai compris très tard, vivement, que tout ce qui m'animait, c'était de redonner la dignité perdue de mes parents.
0: Ouais, je comprends. Voilà. Alors nous allons passer au dernier mot.
1: Ah oui.
0: Et ce dernier mot, c'est espoir.
1: Espoir, tout de suite je pense à mes enfants, parce que j'espère que les fêlures que m'ont transmis mes parents, j'ai pas le sentiment que de leur transmettre à eux ces fêlures-là. Je pense que cet héritage, en tout cas, entre guillemets, a été coupé. J'essaie d'être le plus exemplaire possible pour que mes enfants puissent être plus ancrés, pour que, vous savez, mes enfants, ils ont 8 et 6 ans, et à cet âge-là, leur référence, c'est leurs parents. Et si vous n'essayez pas d'être un petit peu exemplaire entre ce que vous dites et ce que vous faites, eux, ils vont faire la même chose. Alors, j'essaie de réinculquer les valeurs qu'on m'a transmises. J'essaie de d'être un pont entre ma culture, leurs différentes cultures et aussi ce qu'ils voient à l'extérieur et de décortiquer un peu ce qu'ils reçoivent à l'extérieur et qu'ils ramènent à la maison. On en discute beaucoup, je discute énormément avec eux, chose que mes parents ne faisaient pas, mais je leur en veux pas parce qu'ils n'avaient pas les moyens, ils n'étaient pas câblés pour ça, entre guillemets. J'essaie d'être un bon papa pour eux.
0: Donc vous diriez que c'est ça votre espoir aujourd'hui, être un bon papa?
1: D'être une bonne personne. D'être une bonne personne avant tout. Je crois beaucoup au karma. Je crois beaucoup, à tort ou à raison, que quand on fait quelque chose de mal, en fait, on va se le reprendre en effet de boomerang, vous voyez ?
0: Ouais, que le mal a des conséquences qui nous abîmeront nous-mêmes.
1: Ouais. Donc.
0: Vous l'avez vu ça dans l'histoire de vos parents, par exemple, ces communistes qui ont fait tant de violence, vous trouvez qu'ils ont déjà eu la monnaie de leur pièce ?
1: Certains bourreaux, oui, j'imagine. Vous savez, même si. Les gens qui ont été des bourreaux pendant ce régime, je pense qu'ils peuvent pas dormir tranquillement. Ils ont certainement un fantôme qui doit revenir et les hanter, quoi. Ce qu'ils ont fait, c'est abominable. J'aimerais pas être à leur place.
0: Donc, pour vous, être une bonne personne, qu'est-ce que c'est ?
1: C'est quelqu'un qui est, selon moi, qui n'est pas animé de méchanceté, qui est plutôt... c'est peut-être bateau ce que je veux dire, mais c'est quelqu'un qui veut qui a de la bienveillance pour l'autre, de la compassion.
0: Et ça, c'est quelque chose que vos parents vous ont transmis ?
1: Ouais, totalement.
0: Donc ça veut dire que le mal qu'on leur avait fait n'est pas resté en eux comme une amertume et une violence.
1: Si, certainement, mais je pense qu'ils avaient déjà cet ADN-là de... C'est des gens vraiment gentils, mes parents. Ouais, c'est vraiment des gens bien.
0: Donc ça, ils vous ont transmis cette bonté, cette bienveillance, cette gentillesse.
1: Ouais, carrément.
0: Et c'est pour ça, pour vous, être une bonne personne, c'est avoir un cœur bon.
1: Ouais, c'est à la fois pour soi, mais à la fois pour l'autre. Moi, je suis toujours ému quand je vois quelqu'un... Enfin, ému. Ça me fait plaisir de voir quelqu'un heureux, quelqu'un réussir. Ouais, c'est encourageant, c'est émouvant.
0: Donc finalement, vous semblez dire que quelqu'un de mauvais sème le mal autour de lui, alors que quelqu'un de bon... reçoit la joie de répandre la joie autour de lui.
1: Ben, je pense que quand on est heureux, on est quelqu'un de bien, on rayonne différemment. On rayonne différemment que quand on est avec des aspirations négatives. D'aspérité plutôt, aspiration, aspérité.
0: Peut-être la dernière question que je vais vous poser sur l'espoir, puis on passera à la dernière partie de cette émission. Est-ce que vous faites une différence entre l'espoir et l'espérance ?
1: Ah, c'est vrai que c'est difficile quand même, c'est une nuance qui est très très très petite, j'ai l'impression. L'espérance. Mais dites-la moi.
0: Non, j'en sais rien. Est-ce que, enfin, pour vous, ce serait quoi l'espérance du coup ? L'espoir, peut-être, c'est espérer des choses. Par exemple, espérer jouer dans un chouette film, espérer que telle chose marche. Et puis peut-être l'espérance, c'est quand.
1: J'ai l'impression que l'espérance, on met des choses en marche. Non, l'espoir, on met des choses en marche pour atteindre cet objectif. Et l'espérance, c'est. On est peut-être un peu plus passif.
0: On attend quelque chose sur lequel on ne maîtrise plus rien, c'est ça ?
1: Ouais, voilà.
0: C'est assez beau.
1: À travers ce que vous venez de me dire, ça me donne. J'ai envie de tendre vers ça.
0: Ouais, c'est beau. L'espérance, on attendrait quelque chose de cet autre qui nous enveloppe, là où quand on n'a plus d'espoir sur les choses qui s'effondrent dans nos vies.
1: Ouais. J'ai plus d'espoir que d'espérance, moi.
0: Merci beaucoup, Frédéric Chaud. Nous allons passer à la dernière partie de cette émission.
1: D'accord.
0: Nous sommes dans Lumière intérieure et nous recevons Frédéric Chaud. Alors, comment vous êtes-vous senti pendant cet épisode démo ?
1: C'est assez déstabilisant parce que vous parlez à des ampoules, un rideau noir, un fauteuil vide.
0: Il n'y a plus de visage ?
1: Non. On se croirait dans un confessionnel, en vrai. autre chose. Non, écoutez, j'ai été sincère. Voilà, tout va bien.
0: C'était assez beau de vous entendre dire qu'au fond, tout votre parcours était pour redonner de la dignité à vos parents. Mm-hmm. Cette dignité bafouée et méprisée. Ça, c'était assez touchant.
1: Écoutez.
0: On a parlé de la paix. Est-ce que vous diriez qu'il y a quelque chose qui menace la paix ? Aujourd'hui, on est quand même dans une période de l'histoire où la paix est une fois de plus un peu menacée partout. Mm-hmm. Qu'est-ce qui menace la paix, selon vous, aujourd'hui ?
1: Alors déjà, ce qu'il faut savoir chez moi, c'est que ça fait plus d'une dizaine d'années que je regarde plus la télé. Mmh. Je suis assez coupé des grandes lignes de l'information parce que, fut un temps, je lisais les journaux, je regardais la télé et ça avait un impact en fait dans mon moral, dans ma journée, parce que j'avais le sentiment d'accueillir que des mauvaises nouvelles.
0: Ouais.
1: Et j'avais fait le constat que ça avait un impact dans ma journée. Ça apportait de la négativité. Donc je vous avoue que...
0: Vous avez mis ça à distance.
1: Ouais. Et même les réseaux sociaux. Oui. Alors, je suis en détox absolu même.
0: Ah oui.
1: Évidemment, j'ai quand même les informations qui arrivent, mais avec quelques heures
0: ou jours
1: de retard. Je sais ce qui se passe dans le monde, mais je suis... si vous me demandez le ministre de l'Éducation aujourd'hui, je ne sais pas qui c'est.
0: Oui. Voilà. Vous avez besoin de silence, en fait.
1: J'ai besoin de me focaliser sur ce qui me semble dans ce que j'ai à affronter dans ma vie, de ce que j'ai à accomplir dans ma vie, dans ma paix intérieure, effectivement, dans ce qui est important pour moi, parce que, de toute façon, je n'ai pas la main sur ce qui peut se passer outre-Manche, outre-Atlantique ou ailleurs. Mais pour répondre à votre question, ce qui menace la paix, en fait, aujourd'hui, c'est la grandeur des hommes, en fait.
0: Oui, la grandeur au sens négatif, plutôt.
1: Oui.
0: Leur orgueil, vous voulez dire.
1: Des gens qui en veulent encore plus, qui veulent... Encore plus de parts de marché, encore plus de production, encore plus de... écraser l'autre, être une superpuissance.
0: Donc, ce qui vous semble important...
1: Je sens qu'il y a une compétition, en fait, qui a cru, en fait, entre les pays, les continents, qui vont pas dans le même sens, quoi.
0: Vous diriez que vous, ce qui vous semble important, c'est de cultiver votre propre paix intérieure.
1: Oui et non, parce que je pense que on peut pas vivre en autarcie non plus. L'idée, c'est d'échanger, de pouvoir vivre l'un avec l'autre, ensemble. Et en fait, ce qui me manque, c'est de la fraternité.
0: Oui.
1: Voilà. C'est ça. On manque de fraternité aujourd'hui.
0: Vous avez parlé de quelque chose ou quelqu'un qui semble vous accompagner discrètement. Vous lui donnez ni de nom ni de visage. Mais si on vous disait tout à coup qu'il avait un nom et un visage, si on vous disait à la fin de votre vie, Frédéric, c'était Dieu qui t'a accompagné pas à pas, comment vous réagiriez ?
1: Je dirais merci.
0: Oui.
1: Merci. Il a pris soin de moi. Et des miens.
0: Et au fond, vous espéreriez ?
1: Même à travers les épreuves qu'il a saupoudrées dans ma vie. Ouais, je le remercierai.
0: Même pour ça, vous diriez
1: bien
0: merci.
1: Bien sûr.
0: Donc ça va être une belle rencontre ?
1: Quand il veut, je le rencontre.
0: Ok. on lui dit alors.
1: On va dîner ensemble.
0: Ok. On va lui transmettre alors. Très bien. Merci beaucoup.
1: Merci à vous.
0: Frédéric Chaud, on était très heureux de vous rencontrer. Je vous rappelle que vous pourrez revoir cette émission sur kto.tv.com. Nous vous disons à la semaine prochaine. Nous étions très heureux de vous recevoir, Frédéric Chaud.
1: Merci beaucoup.
0: Merci beaucoup. À bientôt.

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2: Je vous incite aujourd'hui à nous rendre rue Clément Ader. La rue Clément Ader est une rue du quartier de la Croix de Pierre. Et si la rue ne vous dit rien, je suis certaine que le nom de Clément Ader dit beaucoup de choses à vous tous. Clément Ader est né à Muret. Il est le fils d'une famille qui est une famille plutôt de travailleurs manuels. Son père est menuisier, son grand-père lui-même travaille sur une machine à tisser le lien. Est-ce que c'est cet environnement qui l'a incité à être curieux de nature et à être un inventeur hors pair ? Possible, mais aussi c'est son intelligence. C'est un garçon très très brillant et il va avoir un parcours qui va le distinguer d'un parcours qui pourrait être le parcours d'un élève brillant. Il va être bien au-delà de tout cela. Il va à Toulouse pour faire ses études. Il va être l'élève d'un établissement qui est l'équivalent des arts et métiers. Il va en sortir diplômé très jeune, à la vingtaine d'années. Et il va embaucher au chemin de fer du Midi de la France. Et il va faire des premières inventions que je cite un petit peu dans le désordre, qui ne concernent pas toutes d'ailleurs le secteur des chemins de fer. Il va déposer un brevet sur le véloce caoutchouc, puisqu'il s'aperçoit que les roues qui sont de vélo à l'époque, elles ne sont pas du tout conformes, sont très, très inconfortables. Il a inventé un système de rails sans fer qui préfigure l'invention des chenilles pour les chars. Et donc, il est absolument un petit peu touche-à-tout. Il va s'installer à Paris et là, il va changer d'univers. Il va participer à la création du premier réseau téléphonique parisien, la Société Générale des Téléphones. Il va intervenir sur l'invention de Bell et il va faire une première grande invention qui s'appelle le théatrophone. C'est-à-dire qu'il invente le système de retransmission téléphonique depuis l'Opéra Garnier, l'Opéra Comique, pour le public qui veut bien prendre les abonnements. Il va faire fortune sur cette invention. Et là, il va, lui revient brutalement son désir de faire voler plus lourd que l'air. Et il va se consacrer à l'invention dans le domaine de l'aéronautique. Trois prototypes vont se succéder. L'éole, qui est le premier, puis l'avion 2, pour lequel il va nouer un partenariat avec l'armée, et l'avion 3, dans lequel il est censé, mais ça sera critiqué, avoir volé. Ce qui s'avérera finalement juste, mais il a fallu la levée des secrets militaires des archives pour qu'on puisse constater qu'effectivement l'avion avait quitté le sol.

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4: Tu es le fils de Milka, Milka femme de Nachor, Nachor frère d'Abraham. Oui, Rebecca vient bien du pays d'Abraham. Elle est de sa parenté, elle a traversé tout le pays jusqu'à Canaan, elle a épousé Isaac. Et ils s'aiment, mais elle n'a toujours pas d'enfant. Stérile. C'est comme une insulte. Stérile, c'est comme une malédiction. Stérile, c'est ce qu'on lui crache sur son passage. Les années passent. Les semaines, les mois, les années, les dizaines d'années passent. Isaac a 70 ans. Rebecca est âgée. Pourtant, rien n'est impossible. Un jour, elle sent la vie en elle. Mais alors une vie tumultueuse qui grandit. C'est une grossesse volumineuse. Elle attend des jumeaux. Une grossesse douloureuse. Les jumeaux agités semblent mener en son sein une rude bataille. Alors elle va consulter. Elle va consulter l'Éternel. Et l'Éternel lui répond. Deux nations sont dans ton ventre. Et deux peuples se sépareront au sortir de tes entrailles. Un de ces peuples sera plus fort que l'autre. Le plus grand sera assujetti au plus petit. Forte de cette parole, Rebecca les attend. Elle est prête. Et le jour de la naissance, le premier à sortir, roux et poilu, Ésaü sera son nom. Son frère le talonne déjà. Il naît en tenant le talon d'Ésaü, Jacob. Sera son nom. Et ses deux frères grandissent et tous les opposent. Ésaü le rouge, sa couleur de cheveux rouge, sa toison qui court sur son corps rouge, la viande saignante qui l'engloutit, le vin qui l'absorbe, rouge. Lui, l'habile chasseur, traque le gibier et s'en réjouit. Jacob, doux et tranquille, reste à l'ombre de la toile de tente avec les femmes. La force, la puissance d'Ésaü fait plaisir à son père, Isaac, et la délicatesse, la finesse de Jacob fait plaisir à sa mère, Rebecca. Voilà, chacun le sien. Le papa Isaac préfère Ésaü et la maman Rebecca préfère Jacob. Peut-être qu'elle se redit encore en secret, le plus grand sera assujetti au plus petit. C'est ce qu'avait dit l'Éternel et Rebecca regarde avec fierté son petit Jacob. Peut-être l'a-t-elle bercé au son du « le plus petit sera le plus grand, le dernier sera le premier », je ne sais pas, mais voilà, Rebecca. Elle voit l'état dans lequel rentre Ésaü lorsqu'il rentre de la chasse. Après avoir couru jour et nuit, il rentre, il est épuisé, affamé, égaré presque. Ésaü est parti chasser, justement. Alors elle se tourne vers son petit Jacob et elle lui dit « Prépare. Prépare donc pour ton frère un plat de lentilles rouges comme il aime tant. » Et Jacob puise de l'eau, allume le feu, jette les lentilles. Voilà. Voilà le plat de lentilles rouges qui mijote sur le feu, gardé attentivement par Jacob. Et Ésaü rentre de la chasse, joue rouge de l'effort, ventre affamé. Il voit le plat de lentilles rouge. Tu en veux? Tu as faim? Alors vends-moi ton droit d'aînesse. Après tout, tu n'es l'aîné que d'un instant. Mais je meurs de faim, j'en ai rien à faire du droit d'aînesse. Jure-le-moi et je te donne ces belles lentilles rouges. Et Ésaü jure. Il vend son droit d'aînesse pour un plat de lentilles. Et Jacob lui donne le plat de lentilles, du pain, du vin. Et le temps passe, assez sans doute, pour oublier le plat de lentilles et le droit d'aînesse vendu.

0: La famine, un exil, l'abondance, la puissance et de nouveau l'errance. Et puis des disputes autour d'un puits, d'un deuxième, d'un troisième puits et enfin la paix. Mais le temps est vraiment passé. Jacob et Ésaü ont désormais 40 ans et Isaac, le père, est très très vieux. Il est couché dans son lit dont il ne se lève plus. Ses yeux ne lui permettent plus de voir que des ombres. Il sent que sa fin est proche. Alors il appelle son fils, Ésaü. Ésaü, mon fils, prends tes armes et ton carquois. Va dans les champs, chasse du gibier, fais-moi un mets comme je l'aime et apporte-moi toi-même à manger, afin que mon âme te bénisse avant que je meure. Va, mon fils, et je te donnerai ma bénédiction. Aussitôt, Ésaü prend ses armes et il court dans les champs. Mais Rebecca, ombre dans l'ombre, avait tout entendu. C'est elle qui a porté ses enfants. C'est elle qui a consulté l'Éternel et il lui a répondu « Le plus grand sera assujetti au plus petit ». Alors elle sait ce qu'il faut faire, elle agit, elle ordonne. Jacob, va. Va chercher deux bons chevreaux. J'en ferai un plat, comme ton père l'aime. Et tu lui porteras et il te bénira. Mais Jacob, en grandissant, en vieillissant, est toujours resté fin, fluet, sans poils sur le corps, et il ne ressemble en rien à Ésaü. Il lui dit qu'il sera découvert, que son père verra qu'il est un menteur et qu'il ne recevra pas une bénédiction, mais une malédiction. Écoute, mon fils, alors cette malédiction sera pour moi. Je la prendrai sur moi, elle tombera sur moi. Ne t'occupe de rien, va. Et fais ce que je t'ordonne. Alors Jacob, sans chercher à comprendre davantage, part, cherche deux chevreaux, et elle les prépare, comme le vieux père aime manger ce plat. Ensuite, elle prend un beau vêtement d'Ésaü, et elle le pose sur le corps de Jacob. Puis, elle prend de la peau de mouton et elle couvre le cou et les bras de Jacob. Elle met dans les mains de son fils le plat et le pousse vers le lit du père. Le père, dans son lit, ne voit que des ombres. Une ombre s'approche. Qui es-tu ? Je suis Ésaü, ton fils aîné, et je t'apporte le plat que tu m'as demandé. « Afin que tu me bénisses. »« Déjà, comme tu as été rapide. »« Eh, c'est que l'Éternel, ton Dieu, a fait venir le gibier à ma rencontre. »« Alors, approche que je te touche, car la voix est celle de Jacob. » Et il le touche, et à la rencontre de la peau de mouton, il dit « Mais les bras sont ceux d'Ésaü. » »« Oui, c'est moi. » « Alors serre-moi, donne-moi à manger, et je te bénirai. » Et Jacob serre et fait manger son père. Il lui donne du vin. « Approche-toi, approche-toi, mon fils, et baise-moi, embrasse-moi. » Jacob se baisse et embrasse son père. Alors Isaac sent l'odeur des vêtements. C'est bien l'odeur des vêtements d'Ésaü, c'est bien Ésaü. C'est l'odeur de mon fils qui est comme l'odeur d'un champ que l'Éternel a béni. Et ce qui va se passer à cet instant, eh bien, vous le saurez la semaine prochaine. Est-ce que Isaac va bénir Jacob? Est-ce qu'Ésaü va rentrer juste à temps? Vous le saurez au prochain épisode ou alors en allant plonger dans la Genèse. À vous de voir. Bonne journée à tous. Et bonne semaine.
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10: Bonjour les amis. Nous voilà à l'Arche en pays toulousain. Et nous voilà, savez-vous où ? À la boutique de l'Arche en pays toulousain. Et je suis avec notre amie Nadège. Quel bonheur, Nadège, de te retrouver.
11: Moi aussi.
10: Oh, c'est trop bien. Ça faisait un moment que je t'avais pas vue.
11: Oui.
10: Et je suis heureuse de te trouver là, en plein boulot.
11: Oui.
10: Tu es en train de préparer la boutique.
11: Oui.
10: Qui est ouverte, mais tu pèses, tu organises, tu mets en sachet. Oui. Alors, justement, je suis arrivée, tu étais en train de mettre en sachet quelques légumes.
11: Des fèves.
10: Des fèves qui ont été...
11: Non, aucun sol. Il n'y en a aucun. Nicole ou JP, je ne sais plus.
10: Oui.
11: On les a récoltés. Après, on les a mis au frigo et ça, on est en train de les récolter pour la boutique et pour le marché.
10: C'est fabuleux. Donc, tu es en train de les mettre en sachet.
11: Oui.
10: De faire des petits sachets de grammes équivalents, tous un peu le même
11: entre
10: poids.
11: 400 et 500.
10: Voilà, à peu près 500 grammes.
11: Voilà.
10: Tu fais des petits sacs qui vont être vendus comme ça en petits sachets de 500 grammes.
11: Comme ça, les clients, ils n'ont pas besoin de peser.
10: Oh là là, c'est génial.
11: Je vais tout mettre comme ça, les clients, vont y mettre et comme ça, ils seront contents.
10: Mais oui, alors tu m'as parlé d'une petite recette qui nous a donné la fève à la bouche tout à l'heure. Tu m'as dit qu'il y a une manière de les manger qui peut être très bonne.
11: La recette, c'est ma... La sœur de ma mère,
10: oui.
11: Valérie, elle décortique la fève, elle met du beurre et de l'huile, et parce que si tu mets le beurre tout seul, ça va cramer, ça va devenir noir.
10: Ah oui.
11: Faut mettre de l'huile et voilà.
10: Tu mélanges beurre et huile dans ta poêle.
11: Oui.
10: Tu chauffes ce petit mélange, ce petit cocktail dans la poêle.
11: Oui.
10: Ah, c'est sympa. Et ensuite, tu mets tes fèves.
11: J'ai décorté de la fève, je mets beurre, huile et un peu sel, un peu de poivre et puis voilà.
10: Fabuleux, quel bonheur. Petite recette qui nous met les papilles en saveur.
11: Croquant, un peu croustillant, un peu mou. C'est super bon.
10: Quelle bonne idée, ça.
11: Moi, j'avais une idée aussi pour les pétins. Ce que je fais, je coupe les racines et la tige.
10: Ouais, des betteraves.
11: Après, je fais un chips.
10: Oh là là, donc tu les coupes en toutes petites lamelles.
11: Ça, d'acheter des chips qui sont chimiques, trop de sel, trop de cochonnerie. Voilà.
10: Ah bah t'as bien raison, tiens, un peu de diététique.
11: Je coupe les rondelles en morceaux, je le fais cuire dans l'huile.
10: D'accord.
11: Un peu de poivre, pas de sel.
10: Fabuleux.
11: De poivre et un peu de crème, je mange comme ça en chips.
10: Oh, génial. Betterave, chips de betterave.
11: Ou sinon, moi, ce que je fais aussi des popcorn à l'huile d'olive. Popcorn à l'huile.
10: Ah, trop bon. Vas-y, dis-nous tout.
11: Tu mets de l'huile, un peu d'huile, tu mets le maïs, tu mélanges un peu avec la cuillère en bois ou en plastique.
10: Ouais.
11: Tu vas abîmer la poêle parce que sinon ça
10: s'accroche.
11: Voilà, c'est ça. Tu mets, comment ça s'appelle, le truc qui chique pas le...
10: Le couvercle.
11: Ouais, qui met pas de l'huile partout.
10: Ouais.
11: Et après, tu laisse cuire et voilà.
10: Et ça fait des pop-corns.
11: Voilà.
10: Du maïs qui saute.
11: Et après, je mets,
10: Moi,
11: je mets du paprika, de sel, et c'est super bon.
10: Pop-corn au paprika. Oh là là, tu nous en diras tant. Dis donc, ta boutique.
11: Il y a une recette. les feuilles de carottes.
10: Ah, fabuleux! Allez, vas-y.
11: En fait, tu coupes les tiges des carottes.
10: D'accord.
11: Tu les enlèves, tu prends les branches, tu les mets dans l'eau. Tu mets dans l'eau pour rafraîchir. Après, tu mets dans l'eau chaude.
10: Ouais.
11: Tu laisses quelques minutes. Après, tu coupes les peaux des carottes. Les puces, tu coupes en bâtonnets.
10: En bâtonnets.
11: Tu mets un peu de vinaigre balsamique.
10: Mm-hmm.
11: Tu mets un peu d'huile, voilà. Fais cuire avec la pâte dessus. Et après, tu les mets dans une pâte avec de mozzarella ou de la burrata.
10: Oh là là, merveilleux. Et
11: après, du pesto de feuilles de carottes. Parce que les feuilles de carottes, parce que j'ai trouvé que les personnes n'aiment pas les feuilles de carottes, mais c'est super bon en pesto.
10: Pesto cuit dans le vinaigre de cidre et l'huile.
11: Non, vinaigre balsamique.
10: Vinaigre balsamique. Ah oui, encore meilleur, plus goûtu que le vinaigre de cidre. Non. Et un peu d'huile.
11: Parce qu'il y a, même au marché, il y a beaucoup de personnes qui jettent les feuilles de carotte.
10: Ah, mais oui, alors qu'en fait, c'est bon les feuilles de carotte.
11: Ça, c'est super.
10: Mais oui, gardons les feuilles de carotte, ça se mange avec joie, avec liesse.
11: C'est super bon, tu mets. Moi, ce que je mets les feuilles de carotte, huile, parmesan, pignon de pin. Ça, tu mixes et ça fait un pesto.
10: Oh, quel bonheur. Bon, dis donc, Nadège, t'es la reine des cuistaudes.
11: Oui.
10: Tu es l'étoilée de l'Arche en pays toulousain.
11: Ouais, et moi, moi, j'avais aussi une recette de feuilles de fenouil. Parce que les gens, ils gâchent les feuilles de fenouil.
10: Ah oui, donc là, c'est vraiment zéro résidu, zéro déchet. On mange tout le légume, des feuilles aux racines, en passant par la peau. Et donc, là, feuilles de fenouil.
11: On peut faire un pesto aussi.
10: En pesto. Dis-nous ça.
11: De poireau aussi.
10: De poireau.
11: J'ai trouvé ça, j'ai dit, ah, c'est intéressant.
10: Avec le poireau entier?
11: Non.
10: Tu utilises tout le poireau?
11: C'est le truc blanc.
10: Ah oui, toute la partie blanche.
11: Ouais, parce que, en fait, on peut. L'autre bout, on peut faire en sauce.
10: Oui.
11: On peut faire en sauce. Mais moi, mes parents, ils utilisent tout pour un bois casse-figué, voilà.
10: C'est fabuleux.
11: Ils mettent tout dans une soupe, voilà.
10: Et alors, toi, régulièrement, tu fais toutes ces petites recettes avec betteraves, fèves, carottes, fenouil.
11: Mais papa, on peut faire un pesto de feuilles de carottes.
10: Allez, c'est parti.
11: Et je l'ai fait.
10: Pesto de feuilles de carottes, pesto de feuilles de fenouil, pesto de feuilles de betteraves. Non, ça, c'est pas les feuilles, ce sont les lamelles.
11: Ouais.
10: Petit revenu de fèves. C'est fabuleux. Alors, il y a d'autres choses encore dans la boutique, là. C'est joli, tous ces cajots. Très joli, cette exposition de légumes.
11: On peut manger de tout. On peut manger la racine et les feuilles.
10: La racine et les feuilles.
11: La racine et les feuilles. Et moi, ce que je fais une omelette au cébette.
10: Ah, oblette.
11: Au cébette. Cébette, c'est des oignons qu'on plante. Ou de l'ail. On a planté de l'ail. Et ça pousse. Tu enlèves les feuilles. Et tu les plantes comme ça, comme des échalotes aussi.
10: Échalotes,
11: oignons, voilà.
10: Mais tu nous gâtes les papilles, là, on a le palais qui frétille. Oh, mais dis-moi, j'aimerais bien participer à un festin de toutes ces œuvres culinaires. C'est incroyable l'inventivité, la créativité, le savoir-faire que tu as.
11: Ouais.
10: C'est absolument fabuleux, c'est tellement précieux.
11: Ouais.
10: Il faudrait qu'on monte une chronique spéciale Nadège, conseils pour recettes diététiques aux saveurs goûtues et rares, parce que c'est souvent des parties du légume qu'on jette, alors qu'on peut les cuisiner avec merveille.
11: Déjà, Paul et moi, on va faire les trois filles, après je sais pas si Alice elle voudra. Je demanderai à Alice aussi, et après il y aura plein de personnes qui voudront cuisiner avec moi.
10: Ah mais c'est clair, Nadège, c'est génial tes conseils, là.
11: Je donne beaucoup de conseils, c'est vrai.
10: C'est incroyable, tu as une expérience hyper précieuse, riche et belle,
11: ouais,
10: de toutes ces manières d'utiliser nos bons légumes, qui poussent ici, c'est du local,
11: aussi,
10: qui sont bio,
11: oui,
10: c'est du bon, qui sont vendus à la boutique, par toi, notre petite vendeuse, tellement belle. C'est une chance incroyable de passer ce temps avec toi.
11: Ouais. Aussi, j'ai un spectacle de Zumba.
10: Ah oui ? Oh, fabuleux ! Un spectacle de Zumba.
11: Après, j'en parlerai à la prof et je dis, oh, c'est... J'ai regardé, j'ai vu, j'avais pas vu chez moi, je la demanderai bien à l'Arche pour que les gens viennent.
10: Mais oui, faire la pub de ton spectacle. Mais oui, préviens-nous tous, parce que t'es pas seulement la reine de la boutique.
11: J'en parlerai mardi dans tout le monde.
10: Mais merveilleux, voilà, parce que tu es notre boutiquière, notre cuisinière et notre danseuse.
11: Oui.
10: Tiens, et voilà une cliente. Bonjour. C'est merveilleux, Nadège. Je suis tellement contente d'avoir eu ce moment avec toi.
11: Oui.
10: Et puis, tu m'en as appris beaucoup. Et les auditeurs vont pouvoir mettre en pratique tous tes conseils de bonne cuisine et se régaler.
11: Oui.
10: Ça, c'est que du bon. Les
11: oui.
10: papilles, l'estomac, pour nous mettre en joie.
11: Oui.
10: Merci, Nadège. Un immense merci pour ce temps que tu m'as accordé. Je suis très touchée. Je te serre la pince, on se serre le micro. À très vite !
11: Très vite !
10: Merci.
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9: Il est jeune, il aime lire et il vous le dit. Et vous levez l'ancre avec Aaron, qui vous présente le voyage de Christophe Colomb, d'Hélène Montardre, paru chez Nathan. Une fabuleuse collection de petites histoires de l'histoire avec un grand H. Fabuleux. Aaron, nous voici en 1480. Présente-nous cet Italien qui vit au Portugal.
12: Cet Italien qui vit au Portugal s'appelle Christophe Colomb. Il est né en Italie. Il vit avec sa femme Felipa et son fils Diego. Christophe Colomb est passionné de navigation et un jour, il décide de partir en mer à la conquête des Indes. Mais pour organiser le départ, tout est compliqué car sans équipage, sans bateau et sans argent, la tâche s'avère difficile. Notre voyageur fait la rencontre de deux reines. La première refuse car elle trouve son projet inutile. Christophe Colomb part vivre en Espagne et il rencontre la reine. Il lui raconte son projet et elle accepte. Elle lui donne suffisamment d'argent pour qu'il puisse trouver un équipage, de la nourriture et c'est parti pour la découverte des Indes. Dès lors, vous suivrez les aventures de l'explorateur comme vous ne l'avez jamais vu, déterminé, têtu, qui refuse d'abandonner malgré les doutes de ses marins. Vous découvrirez la première rencontre avec les Indiens.
9: Une histoire fabuleuse. Est-ce que tu la conseillerais à tes amis ?
12: Oui, je le conseillerais à mes amis car c'est un très bon livre qui parle d'une belle aventure de l'Espagne jusqu'aux Indes. C'est un rendez-vous avec l'histoire. On découvre également le quotidien difficile des marins, le manque d'hygiène, la nourriture qui se gâte et la solitude immense face à l'horizon. C'est une histoire qui pourrait inspirer beaucoup de personnes à partir à la découverte de territoires lointains.
9: 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Suivez vos rêves et mettez tout en œuvre pour réaliser vos projets, comme vous le précise Aaron.
12: Levez l'ancre, traversez les mers, ouvrez une nouvelle route, fabuleux, une aventure extraordinaire. Je suis jeune, j'aime lire et je vous le dis.

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2: Bonjour, bienvenue dans l'émission de Pierres et de notes. Songe d'une nuit du sabbat. Il se voit au sabbat, au milieu d'une troupe affreuse d'ombres, de sorciers, de monstres de toute espèce, réunis pour ses funérailles. Bruits étranges, gémissements, éclats de rire, cris lointains auxquels d'autres cris semblent répondre. La mélodie aimée reparaît encore, mais elle a perdu son caractère de noblesse et de timidité. Ce n'est plus qu'un air de danse ignoble, trivial et grotesque, c'est elle qui vient au sabbat, rugissement de joie à son arrivée. Elle se mêle à l'orgie diabolique. Glas funèbre, parodie burlesque du Dies Irae, ronde du sabbat. La ronde du sabbat et le Dies Irae ensemble. Les propos de Yves Rechsteiner à propos de cette symphonie à l'orgue, sa genèse au niveau de ce projet. Lorsque je découvris les premiers sons de l'orgue Puget de la Dalbade durant sa restauration en 2009 par Gérard Bancels et Denis Lacor, je fus frappée par la beauté et la qualité de ses timbres. Très vite emballé par ses possibilités musicales, je décidai de faire un enregistrement de cet instrument si impressionnant. Faire le portrait musical d'un orgue impliquait de trouver la musique qui mette le mieux en évidence ses qualités. Celle-ci était avant tout orchestrale, grande nuance dynamique, variété de couleurs sonores, souplesse d'utilisation. Il choisit ainsi deux pièces emblématiques du répertoire symphonique français, la danse macabre de Camille Saint-Saëns et les deux mouvements de la symphonie fantastique de Berlioz, qui constituèrent l'ossature d'un premier disque publié chez Alpha en 2011, la Dalbade. Ici, il s'agit d'une symphonie qui a été retranscrite pour orgue. Ainsi, parler de la musique romantique et symphonique française, c'est immédiatement parler et penser à la symphonie fantastique d'Hector Berlioz. C'est une œuvre qui concentre l'idéal romantique d'une musique à programme, l'héritage du développement de la symphonie chez Beethoven et un sens aigu du timbre et des mélanges de couleurs sonores si typiquement français. En 1830, Berlioz innove dans l'écriture de l'orchestre et de la forme de la symphonie. Il unifie les mouvements par la présence d'un leitmotiv, mélodie qui évoque la femme aimée, introduit même dans ses mouvements composés auparavant et remaniés pour l'occasion. Il imagine des combinaisons instrumentales inouïes pour l'époque, comme le pupitre de contrebasse divisé par quatre. Un traitement novateur des percussions et la présence d'instruments de cuivre particuliers comme l'orphicléide. L'orchestre est vraiment la passion de sa vie. Lui, qui n'était pas vraiment un instrumentiste accompli, comme la plupart des compositeurs, il sera le premier à écrire un traité d'orchestration dans lequel il examine les caractéristiques de tous les instruments de l'orchestre, même l'orgue. Il en développe une vision assez critique et laisse cette phrase demeurer célèbre. L'orgue et l'orchestre sont rois tous les deux, ou plutôt l'un est l'empereur et l'autre pape.

Nous allons découvrir une deuxième partie, et il s'agit de l'extrait Un bal. L'artiste est placé dans les circonstances de la vie les plus diverses, au milieu du tumulte d'une fête, dans la paisible contemplation des beautés de la nature. Mais partout, à la ville, au champ, l'image chérie vient se présenter à lui et jeter le trouble dans son âme.

0: Nous remercions ici l'interprétation d'Yves Rechsteiner sur cette transcription de la symphonie fantastique d'Hector Berlioz. À bientôt dans l'émission de Pierre et de Notes.
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du livre de l'Apocalypse. Les serviteurs de Dieu verront son visage, et son nom sera écrit sur leur front. La nuit n'existera plus, ils n'auront plus besoin de la lumière d'une lampe, ni de la lumière du soleil, parce que le Seigneur Dieu les illuminera, et ils régneront pour les siècles des siècles.

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3: La sainteté est-elle réservée à quelques êtres d'exception ou bien est-elle le chemin discret que Dieu ouvre à chacun de nous, quel que soit notre âge, notre histoire ou notre fragilité? C'est la question que nous allons essayer d'approfondir aujourd'hui dans ce Vivante Église. Bonjour à toutes et à tous, bienvenue dans Vivante Église sur Radio Présence. Aujourd'hui, j'ai la joie de recevoir Monseigneur David Macaire, archevêque de Saint-Pierre et Saint-Fort de France. On parle de sainteté. Beaucoup l'associent à quelques grandes figures de l'histoire de l'Église, à des mystiques ou à des héros de la foi. Parfois bien loin de notre vie quotidienne. Pourtant, le Concile Vatican II rappelle avec force que la sainteté est la vocation de tout baptisé. Alors comment entendre aujourd'hui cet appel? Comment y répondre lorsqu'on est engagé dans sa vie professionnelle, dans sa vie de famille, que l'on vit seul, que l'on avance en âge ou que des épreuves marquent une vie, marque une existence? Une chose est certaine, Dieu ne cesse d'appeler ses enfants à la sainteté. Ce qui change au fil des années, ce n'est pas son appel, mais notre manière d'y répondre. Monseigneur David Macaire, bonjour et merci d'avoir accepté cette invitation pour ce Vivante Église sur Radio Présence.
4: Merci. J'ai presque l'habitude de venir à Vivante Église. Enfin, il y a très longtemps déjà dans les studios ici à Lourdes, mais aussi les studios de Toulouse jadis. Donc je suis heureux de vous retrouver, de retrouver vos auditeurs.
3: Et les auditeurs sont heureux aussi de vous découvrir. Alors, Monseigneur Macaire, lorsqu'on parle de sainteté, spontanément, on peut dire non, la sainteté ce n'est pas pour moi. Que révèle un peu cette réaction spontanée de beaucoup de personnes?
4: C'est que nous, chrétiens, on n'a peut-être pas très bien fait notre boulot, on n'a pas encore tout saisi de l'annonce de la bonne nouvelle, du guéring, de ce que Dieu est venu nous annoncer. J'ai envie de dire, malgré Marie-Madeleine, malgré le bon larron, malgré Zachée, malgré Matthieu, malgré tellement d'autres dans l'évangile, malgré le fait que Jésus dit qu'il est venu non pas pour les bien portants, mais pour les pécheurs, malgré tout l'enseignement des papes, ou, etc., on n'a pas encore compris que la sainteté, c'est précisément ce qui est promis aux pécheurs. Donc dès qu'on se voit dans le péché, on se dit, je ne suis pas un saint, c'est trop tard, j'ai raté ma sainteté. Ce qui est une phrase un peu, alors je vais être un peu violent au début, mais un peu démoniaque, parce qu'il n'y a que le démon qui peut nous dire qu'on n'est pas fait pour la sainteté, et alors que le Seigneur n'arrête pas de nous dire que nous sommes faits pour ça. Je peux vous donner un exemple. Dans le grand amphithéâtre Bruno de Solage à l'Institut catholique de Toulouse, il y a des caissons qui représentent la vie de Saint-Dominique. Alors évidemment, quand on n'écoutait pas les cours jadis, on regardait un peu les caissons si tu avais la vie de Saint-Dominique. Il y en a un qui est particulièrement intéressant, vous irez voir. Il y a l'enfant Saint-Dominique qui, le jour du vendredi, sort de son berceau et dort par terre. Et refuse le sein de sa mère. Alors, c'est pour montrer que dès l'enfance, il a été choisi par Dieu, qu'il est saint, etc. Non seulement c'est faux historiquement, on comprend ce que ça veut dire, bien sûr, mais non seulement c'est faux historiquement, c'est pas vrai, un bébé ne sort pas de son berceau le vendredi, mais c'est faux spirituellement. C'est-à-dire, un saint n'est pas quelqu'un qui est saint dès le début, un peu avec une sorte, non pas miraculeusement, mais magiquement. Vous voyez, c'est une sorte de magie de la sainteté. Alors, si c'est trop tard, pour nous, c'est trop tard. La sainteté, c'est un effort. C'est celui qui tombe et qui se relève. C'est ça, la sainteté. C'est pas la perfection. On se trompe, on confond.
3: Et en fait, c'est important là, parce que souvent on confond sainteté et perfection, et en fait, on n'y va pas, parce qu'il faut y aller sur ce chemin aussi.
4: Bien sûr.
3: L'évangile, Monseigneur David Macaire nous rappelle que la porte quand même est étroite et que le chemin est périlleux, et si on s'engage sur ce chemin, il y a peut-être des contraintes, et il faut durer. Mais on peut tomber, voilà, on peut tomber.
4: Mais on ne s'engage pas sur le chemin pour parvenir à la sainteté, vous voyez. On s'engage sur le chemin parce que Dieu nous donne la grâce de la sainteté, malgré nos faiblesses. Vous voyez. Souvent, on pense que la sainteté est au bout du chemin. La perfection est au bout d'un chemin d'effort, etc. La sainteté, elle est là, maintenant, tout de suite. Je ne dis pas pour moi-même un sublime texte que je lis souvent quand je prêche des retraites, je crois que c'est Éloi Leclerc, je ne suis pas très sûr, hein, qui dit cela, la perfection, c'est moi qui la fabrique, la sainteté, elle m'est donnée. La sainteté, elle est maintenant, là, tout de suite, dans mon péché même, dans ma disgrâce personnelle, dans les condamnations que je me fais, il n'y a plus de condamnation. La sainteté, c'est un don de Dieu. Et c'est parce que Dieu m'a choisi, parce que Dieu m'a aimé, parce que je suis bienheureux par le choix de Dieu, non pas, mais que je prends le chemin escarpé. Et le chemin escarpé est le signe de ma sainteté. C'est pas le chemin escarpé n'est pas la façon pour moi d'essayer de gagner ma sainteté. C'est une hérésie qui a été condamnée, qui s'appelle le pélagianisme.
3: Alors pourquoi le bon Dieu veut-il et désirait-il autant cette sainteté pour chacune de ses créatures?
4: Parce que la sainteté est amour, en fait. La sainteté, c'est un choix d'amour, c'est le choix d'aimer par-dessus tout et malgré tout. C'est ce que dit 1 Corinthiens 13, on le chante, « Si je n'ai pas l'amour », etc. On le chante tout le temps. L'amour prend patience, l'amour en service, l'amour ne jalouse pas, l'amour, etc. Mais surtout, l'amour pardonne tout, mais se pardonner à soi-même. L'amour supporte tout, l'amour est victorieux de tout. Pourquoi ? Ce n'est pas juste une pétition de principe, hein. C'est une expérience spirituelle quand on aime. Prenez l'exemple, je prends toujours l'exemple du péché, parce que c'est toujours ce qui nous empêche de voir la sainteté, de comprendre notre sainteté. On pense que la sainteté, c'est l'absence de péché. Non, la sainteté, c'est la contrition. Mon Dieu, j'ai un infini regret de vous avoir offensé. Pourquoi ? Parce que je suis Monseigneur Machin ou Madame Untel et que j'aurais jamais dû commettre ce genre de péché. J'ai honte de moi si ma mère me voyait. C'est pas ça la contrition. Parce que cette tristesse-là, vous voyez, c'est une tristesse où je me regarde mon cœur moi-même. La contrition, c'est quand je dis, mon Dieu, j'ai un infini regret de t'avoir offensé, parce que tu es infiniment bon, tu es aimable, et que le péché te déplaît. Et donc, comme je t'aime, j'ai pas envie de te déplaire, vous voyez. C'est ça, la sainteté. J'ai péché, mais mon péché lui-même est l'occasion de dire, waouh, je t'aime, je t'aime, je t'aime, je t'aime, je t'aime, je t'aime. Vous faisiez allusion tout à l'heure à l'âge, parce qu'on parle souvent de la sainteté comme l'œuvre des jeunes qui vont conquérir le monde par leur témoignage, par leur vigueur. Et on se dit, quand on est bien âgé, qu'on a tout vu, un peu comme l'Ecclésiaste, on a tout vu, on a tout fait, on a tout essayé, on n'y est pas vraiment arrivé, on a des regrets, on a des remords, on a parfois des rancunes. On se dit, c'est pas pour moi. Or, précisément, c'est là que la sainteté, elle est plus belle, plus libératrice, plus joyeuse. Soudain, on se rend compte, mais finalement, Dieu m'aime quand même. Il m'aime quand même, malgré tout. Vous voyez ? Une petite histoire, une fois dans la banlieue de Fort-de-France, dans une école avec des jeunes en grande difficulté, des quasi-voyous, je suis allé intervenir, il n'y avait pas beaucoup de jeunes dans la salle de classe, une dizaine, peut-être pas plus, et il y en avait un qui était particulièrement perturbé et perturbateur. Et à la fin du cours, un des jeunes vient me voir, et il me posait des questions sur la foi. Et puis celui-là, celui qui était perturbateur et perturbé, débarque, mais déboule, quoi, avec violence. Alors l'autre s'enfuit quasiment, et je reste seul avec mon perturbateur. Il me dit, mais pourquoi, avec une violence? Mais pourquoi je fais le mal? Pourquoi je fais pleurer ma mère? Pourquoi je trompe ma copine? Pourquoi je fais du trafic? Pourquoi je fais ça? Et je peux vous garantir que c'est vrai. Hein,
3: c'était du lourd.
4: C'est du lourd, hein, exactement. Voilà. Et je lui dis, mais Dieu t'aime. Il me dit, non, Dieu ne peut pas m'aimer. Il ne peut pas. J'ai fait trop de bêtises déjà. Je lui dis, mais tu confonds le regard de Dieu avec ta mère. Mais Dieu, lui, ta mère t'aime quand même. Elle peut avoir honte de toi. Mais Dieu, au contraire, ton péché l'attire vers toi. Tu vois, il a envie d'être auprès de toi. D'ailleurs, il t'aime tellement qu'il est mort pour toi avant que tu sois né. Regarde cette croix. Il y avait une croix, pas loin. Regarde la croix. Elle te montre qu'il est mort pour toi, pour que tu deviennes un saint. Parce que ce sera encore plus beau, là, avec ton péché, que tu te relèves, parce que tu te rends compte qu'il t'aime. Et là, le gars, alors il avait, on peut le faire à la radio, honnêtement, il avait son capuche là, sur la tête, là, vous savez, comme les jeunes et tout. Et puis il me fait, après un moment de silence, il me dit, waouh, c'est chaud. Alors je dis, qu'est-ce qui est chaud? Il me dit, mais il m'aime alors. Et c'est ça, vous voyez, la sainteté. C'est le moment dans le fond du trou, bien, aussi, quand on a tout bien fait aussi. Mais vous voyez, le jeune homme riche, il passait à côté de la sainteté. Il est passé complètement à côté. Pourtant, lui, il coche toutes les cases, hein, tout va bien.
3: Alors, on peut coucher au fond, donc il ne faut pas s'endormir, il faut rester toujours un peu éveillé, permettez-moi, Monseigneur David Macaire, parce qu'on peut aussi être, je dirais, un bon catholique, à l'église le dimanche, à réciter peut-être son chapelet, à faire oraison, et puis passer peut-être à côté du chemin et du véritable appel à la sainteté.
4: Alors, c'est mieux que de ne pas le faire.
3: Oui,
4: c'est sûr.
3: Tout à fait.
4: Mais c'est bien si...
3: Est-ce qu'on peut se tromper ?
4: Si, c'est la petite voix de Saint-Thérèse que vous venez de décrire, en fait. Ce que vous venez de décrire, c'est Thérèse qui découvre que la sainteté, vous savez, elle se trouve nulle. Elle se trouve pas. Alors nous, on trouve Sainte-Thérèse et tout, mais elle se trouve médiocre. Enfin, elle sait rien faire. Elle n'est pas une conquérante, elle n'est pas une fondatrice, elle n'est pas. Elle, etc. Elle est une petite jeune.
3: La petite carmélite
4: qui fait son petit truc. Bon, 15 ans, c'est déjà pas mal, mais quand même, quoi. Et elle découvre la voie de sainteté dans le fait de, justement, de faire de tous les actes de religion. Nous qui sommes tombés dedans pour certains quand j'étais petit, d'autres non. Mais moi, je suis tombé dedans quand j'étais petit. Donc, aller à la messe, quel est le signe de ça ? Est-ce que c'est pour devenir saint ? Dire mon chapelet, c'est pour devenir saint ? Devenir prêtre ? Évêque ? Est-ce que c'est pour devenir saint ? Non, c'est parce que Dieu m'aime. Comme le gars tout à l'heure, c'est chaud. Ouais, c'est chaud. Il m'aime. Et tout prend sens comme une réponse. Et au catéchisme de l'Église catholique, au numéro 2002, il est écrit à la libre initiative de Dieu correspond la libre réponse de l'homme. À la libre initiative. C'est Dieu qui a l'initiative. C'est lui qui me rend saint. Et moi, j'ai qu'à dire oui. J'ai rien d'autre à faire. Fiat, comme Marie. Et c'est pas simplement oui, comme le jeune homme riche, c'est pas ce oui-là, ni le oui de Caïn. Hein. C'est le oui de Marie. C'est-à-dire, c'est un oui qui dit j'épouse ta volonté. Mon âme épouse, mon âme adhère totalement, avec joie, avec entrain. Mon âme te dit oui. Vous voyez, c'est pas oui, c'est oh oui. Vous voyez, c'est ça, c'est amen.
3: Il y a un amen, et puis il y a une joie aussi.
4: Mais c'est une réponse, parce que c'est une réponse.
3: C'est une réponse, mais en fait, vous parlez d'appel, mais vous parlez au fond, on parle d'une relation, et on parle que d'amour dans cet appel.
4: Ben c'est ça, ce que je vous ai là. Sainteté, c'est un amour qui répond à l'amour de Dieu. C'est pas un amour qui essaie d'obtenir l'amour de Dieu. Ouais. C'est faux. Pourtant, on a quand même ça dans la tête, Nathalie. Nous-mêmes, quand on est le grand âge, parce que ou les jeunes aussi, il ne faut pas enseigner ça à nos jeunes.
3: Alors, vous venez de prêcher il y a quelques jours, vous avez prêché une retraite, justement sur ce thème, on peut en parler, autour de la sainteté pour les 18-30 ans. On prêche comment devant une jeunesse sur la sainteté, dans une époque aussi actuelle, où on est en pleine confusion, où on perd un peu la boussole et on perd un peu parfois la dimension aussi du véritable appel dans ma vie et dans cette direction aussi qui nous conduit vers le bon Dieu.
4: Alors on prêche avec beaucoup de liberté, parce que aussi bien les jeunes qui viennent de milieux de cathos ou des jeunes qui sont convertis il y a un an ou deux et qui viennent à cette retraite, et il y en a un gros paquet, si j'ose dire, en proportion.
3: Grande diversité.
4: Voilà. Ouais. Ces jeunes, ils savent très bien pourquoi ils sont là, et ils savent beaucoup mieux que nous, que moi en tout cas, quelle est cette confusion du monde. Et donc, du coup, c'est tellement simple d'annoncer la sainteté aujourd'hui. On pourrait dire, avant, il pouvait être saint, peut-être il y a, on va dire, dans les années 50, il fallait avoir conquis la moitié de la planète, avoir fondé une maison religieuse, être mort martyr et avoir sauvé des milliers de pauvres. Aujourd'hui, être chrétien, dire sa prière, aller à la messe, essayer de se comporter convenablement, essayer de résister un petit peu aux tentations d'Internet et autres, c'est déjà une forme de sainteté. Ouais. Parce que c'est déjà un héroïsme. C'est l'héroïsme, la sainteté, au sens. C'est face à, voilà, quand la tempête est plus dure, quand le rocher qui tient face à la vague, le courant qui emporte tout, qui tient stable. Il n'avance pas non plus, peut-être, mais il tient, c'est déjà ça. Et la sainteté, c'est la force de l'amour. Mieux vaut quelqu'un qui est à... Si, mettons, le but, c'est d'aller, vous êtes à Toulouse, vous allez à Lourdes. Le but, c'est Lourdes. Mieux vaut quelqu'un qui est près de Toulouse, dans la banlieue, je sais pas moi, à la Bège, mais qui est en train de marcher difficilement pour aller à Lourdes, que quelqu'un qui est à Tarbes, mais assis dans un fauteuil qui ne bouge pas. Et c'est ça la sainteté. Ce que Dieu regarde au soir de notre vie, même si la fin du monde arrive ou la mort arrive à ce moment-là, c'est l'effort qu'on aura fait, même si on a parcouru 3 mètres, même si on a, mais c'est l'effort. Et parfois, mystérieusement, et c'est ce qui est invisible à nos yeux, hein, des personnes qui ont peu fait pour devenir saints, mais, enfin, non, qui ont beaucoup fait, mais ça ne s'est peu vu. Voilà, c'est ce que je veux dire. Ça, on n'a pas vu de grandes choses, mais ils ont fait vraiment des efforts. Et c'est tellement évident ce que je dis là. Vous voyez, quelqu'un qui est dans un milieu très éloigné, hostile, mais qui quand même essaie d'aller à la messe, une mère de famille, qui a 4 enfants, qui a pas de mari, qui se débrouille, qui prie, qui se lève, qui fait des efforts, c'est peut-être beaucoup plus simple pour elle qu'une religieuse qui, moi, quand j'étais au couvent, je ne le suis plus, mais c'est encore le cas, j'ai 10 secondes entre ma chambre et le Saint-Sacrement. Allez, 20 secondes. Vous voyez, c'est tellement simple d'y aller. Ben, j'y vais pas assez. Donc, au soir de ma vie, peut-être que je serai sur un petit strapontin, si j'ai de la chance, encore aux heures d'affluence, je serai peut-être debout au paradis, alors qu'une mère de famille qui était à la messe 3 fois dans l'année, je n'encourage pas, c'est mieux d'aller tous les dimanches, mais qui a fait l'effort, qui a dû lutter contre un mari hostile ou un environnement, voilà, c'est ce que Dieu regardera. C'est ça, la sainteté aussi. Bon, maintenant, il y a cet héroïsme aussi, la sainteté, c'est aussi l'exemplarité. L'exemplarité face aux hommes. Alors là aussi, il faut, de son mieux, être un témoin. Être un témoin, ça c'est un deuxième volet de la sainteté, un volet visible, mais qui n'est pas l'essentiel, qui est l'effet d'une cause.
3: Les conséquences.
4: Voilà. Hein, ouais. C'est pas la fin. Hein. Le but, c'est pas... Enfin, bien sûr, le but, c'est le témoignage, mais c'est d'abord un témoignage authentique qui part d'une expérience réelle d'un Dieu qu'on aime. Et au soir de notre vie, ou à chaque instant de notre vie, on sait qu'on a tout fait pour être fidèle à cet appel et à être ce que Dieu demande. Vous voyez, ce garçon qui me répond « Waouh, c'est chaud ouais. » et qui est vraiment imbibé de Dieu à ce moment-là, s'il était mort à ce moment-là, je suis sûr qu'il monte au ciel. Parce qu'il a compris que Dieu l'aime. Et il a accepté cet amour avec joie, vous voyez. Je savais. Ah, je sais pas la suite de sa vie, mais je crois que je l'ai croisé à la messe quelques temps après. J'étais très content.
3: Très heureux. Ça, c'est des joies aussi de votre ministère.
4: Hein, oui, bien sûr. Ben, évidemment. Ouais. Évidemment. La joie, c'est d'avoir été appelé. La voix et la joie de tout chrétien, de tout baptisé. Mais enfin,
3: donc, la joie
4: les
3: de l'appel.
4: Et ouais. Les consacrés, c'est un peu plus évident. Chez nous, on sait qu'on a été appelé. Bon, ben, on n'a pas de doute là-dessus parce qu'on n'aurait pas pu faire ce choix sans l'appel de Dieu, sans la grâce de l'Esprit Saint, bien entendu, sans la bénédiction et la prière de la Vierge Marie, bien entendu.
3: Et puis, choix aussi de répondre à un appel. Donc, merci d'avoir répondu à cet appel, Monseigneur David Macaire.
4: Merci
3: et
4: beaucoup.
3: Et quand on répond à cet appel, il faut y rester fidèle. Et c'est aussi, vous avez parlé aussi de conséquences de témoignage, la conséquence aussi dans votre ministère aussi, vous êtes archevêque, de porter un vrai témoignage, un témoignage authentique.
4: Oui, mais alors, par rapport à ce monde, j'ai un peu éludé la question tout à l'heure. C'est le monde est glaçant, il est aussi, comment dire, il vous salit. Il salit un peu l'Église elle-même qui a pas besoin malheureusement parfois du monde pour être salie par certains de ses membres, on le sait, parce que le péché, 100% des membres de l'Église sont des pécheurs, hein, commencé par moi évidemment, mais il y en a qui voilà des choses qui sont si terribles qui se sont passées dans notre communauté, mais ça aussi c'est une voie de sainteté que le Seigneur a permise, parce que c'est on chante la Felix culpa, la bienheureuse faute. Bon. Maintenant dans le monde, quelle est la valeur de notre témoignage? Comment témoigner pour un évêque, c'est pas simple, hein, parce que entre les cathos de droite, les cathos de gauche, les journalistes, pas vous, évidemment, pas Radio Présence, mais
3: non,
4: je veux dire, les
3: oui.
4: journalistes du monde, entre les autres évêques qui sont peut-être pas d'accord, ou le Vatican qui dit quelque chose, ou la société civile, l'opinion publique, etc., les prêtres, mon Dieu, ah oui, les prêtres qui sont d'accord à moitié, etc., la sainteté, enfin, c'est vrai pour un père de famille, pour une mère de famille, pour un grand-père, une grand-mère, un parrain, une marraine, c'est vrai pour tous les chrétiens, mais c'est pour les évêques, la sainteté, le choix de Dieu, c'est le titre d'un très beau livre du cardinal Lucigé. Le choix de Dieu, il faut vraiment le refaire chaque matin, c'est pas évident.
3: Alors nous,
4: en Martinique, on dit c'est pas râler chaise bottable, les Martiniquais comprendront.
3: Alors, on va faire, dans ce Vivant Église aujourd'hui, on va refaire le choix de Dieu, si vous permettez.
4: Oui.
3: Et ce choix de Dieu qui conduit et qui montre la direction, on le dit bien, on le redit, Monseigneur Macaire, pour tous ceux qui écoutent, quelles que soient les tranches d'âge, jeunes, moins jeunes, ceux qui sont avancés en âge, cet appel à la sainteté, c'est aujourd'hui et maintenant, ne vous découragez pas.
4: Oui, les tentations ne sont pas les mêmes pour les jeunes comme pour les plus anciens.
3: Ouais.
4: Elles ne sont pas les mêmes. Le jeune, c'est une tentation liée à l'avenir. Les plus âgés, la tentation, c'est celle du passé. Il faut accepter le passé, il faut accepter d'avoir pas été parfait. Ça aussi, ça fait partie, c'est un élément de la sainteté. Accepter que le seul qui est parfait, c'est Dieu. Et que Dieu ne m'a jamais demandé d'être parfait d'une certaine façon, mais d'être parfait comme lui est parfait, c'est-à-dire dans sa perfection. Alors, ça c'est extrêmement profond. C'est ça la voie de la sainteté.
3: Tout simplement, Monseigneur David Macaire, je vais vous proposer donc une petite pause musicale, et puis après, il y aura une deuxième étape dans cette émission de Vivante Église, avec, si vous permettez, on va reparler aussi du grand âge, et au fond, ce grand âge est une étape importante qui conduit aussi à ce dernier moment, ici-bas, en pèlerinage, où on aura aussi, il y a la naissance avec le premier cri, et puis il y a ce dernier souffle et cette fin de vie qui est un engagement devant Dieu. Voilà, alors ne perdons pas de vue qu'à tous les âges de la vie, même dans ces derniers moments, il y a cet appel de Dieu qui repose. Et vous êtes bien sûr, chers auditeurs, qui êtes avancés peut-être en âge, appelés à la sainteté. À tout à l'heure et merci.

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1: De retour dans Vivante Église, depuis le début de cette émission, on découvre que la sainteté n'est pas réservée, et heureusement, j'ai presque envie de dire, à quelques-uns. Elle est vraiment l'appel de Dieu qui repose sur chacun. Comment devenir saint lorsqu'on est jeune, adulte, ou que l'on entre dans le grand âge? Eh bien, c'est un peu cette deuxième partie d'émission où on s'interroge aussi, et on va aller un petit peu plus loin sur cette période aussi d'une autre étape de la vie quand on avance. Toujours en compagnie de Monseigneur David Macaire. David Macaire, toujours avec nous. Alors, ce grand âge, voilà, il y a toutes les étapes, toutes les saisons de la vie. On est à la vie, on est jeune, on devient adolescent, on fait et on répond à un appel entre 18 et 30 ans, on se marie, on devient religieux, on reste célibataire et puis on avance en âge. On devient grand-parent et puis on avance, voilà, vers cette fin de vie. Et le cœur, c'est bien sûr la sainteté, le thème que je vous ai proposé. Et là, je pense tout particulièrement à ceux qui sont vraiment avancés en âge et qui sont peut-être dans leur chemin de foi, dans leur vie ordinaire, malades, seuls, découragés, grands-parents. Et cette fin de vie peut-être approche et on a oublié quelque peu que moi aussi, dans cette fin de chemin de vie, je suis fait aussi pour la sainteté. Et je vous demande là, maintenant, cher Monseigneur David Macaire, une belle prédication pour peut-être rebooster un peu ceux qui sont dans cette étape, la dernière étape de ce chemin, de les rebooster peut-être.
2: En vous entendant à l'instant, je pensais à, quand vous avez dit, la sainteté, elle est pour tous. Je crois que, en fait, nous n'y croyons pas vraiment pour l'instant. Nous n'y croyons pas, ni vous, ni moi. Enfin, on n'y croit pas, on n'est pas encore saisi. Attends, mais je peux être saint. Oui. Un Carlo Acutis, on parlait des personnes, des plus âgées. Je commence par les plus jeunes. Ce garçon a 15 ans, enfin, dans son adolescence, il a compris qu'il peut être un saint. Il a compris.
1: Il a tout compris.
2: Ouais. Je fais un témoignage personnel. Moi, j'avais compris quand j'avais 12 ans. Le jour de ma confirmation, je le savais. C'était sûr. Net, je m'appelle. J'avais encore le Saint Crème sur mon front. C'était sûr. Je savais que je voulais être enceinte. Et après, en vieillissant, parce que je suis pas encore très âgé, mais quand même, je me prépare. Je me rends compte que voilà, ça arrive. Et je me dis, mais en fait, on y croit de moins en moins. Et c'est ça la tentation qu'il faut vaincre, la première tentation. Dire finalement non. Finalement, je n'ai pas été le saint que je devais être. Dans Star Wars, je ne sais pas si vous connaissez Star Wars, il y a Anakin Skywalker, le héros qui devient le méchant, Dark Vador. Et avant de devenir le méchant, l'une des phrases qu'il prononce, c'est « Je ne suis pas le Jedi que je devais être. » Voilà. Je suis brillant, j'ai fait des choses, mais je ne suis pas. J'ai des déceptions, j'ai de l'amertume. Et la sainteté, c'est précisément Jérusalem, Jérusalem, quitte ton manteau de tristesse, quitte ta robe de tristesse. Et sa robe de tristesse, il y a des vraies raisons d'être triste, d'être déçu, et même les raisons d'être satisfait de soi, il faut lâcher ça. Accepter le passé, le présent. Le père Kilissi a écrit un très beau livre, il est très âgé aujourd'hui lui-même, qui s'appelle « Du bon usage de la vieillesse ». Du bon usage de la vieillesse. Accepter le passé et le présent. Lorsque les forces diminuent, laisser la prière et la présence de Dieu être, et puis que peut-être les relations avec les enfants, les petits-enfants, les proches se font plus distantes parce qu'ils sont moins là, ils ont moins le temps, etc. Laisser la prière entrer, donner un goût d'éternité, ça c'est le père Ranquet qui disait ça, un goût d'éternité à chaque élément, à chaque moment de notre vie. C'est pas simple. Là, c'est là que intervient justement la fameuse libre réponse à laquelle je faisais référence la première partie de l'émission. La libre initiative de Dieu, c'est lui qui a l'initiative, c'est pas moi qui deviens saint, c'est lui qui me rend saint, qui me donne la sainteté, il me la donne maintenant. Mais la libre réponse, c'est d'ouvrir la porte au fur et à mesure, accepter, se préparer aussi à la vie éternelle. Mais avant cela, là, dans l'instant présent, vivre cette présence, radio-présence en plus. J'ai le titre devant moi qui dit tout, en fait, qui dit tout. La présence. Et donc, la sainteté dans les moments, quand on est plus âgé, c'est vaincre cette tentation d'être déçu de soi, déçu du monde. Bien sûr, il y a des raisons pour cela. Mais aller au-delà de la raison, non pas écraser la raison. C'est pas, comme disent les jeunes, fumer la moquette pour ignorer les problèmes ou les limites, les limites physiques, les limites, les déceptions par rapport à un enfant, un petit enfant qui ne vient plus nous visiter, ou etc., ou des conflits, ou des regrets, etc. C'est pas l'ignorer, mais c'est finalement dépasser au-dessus, par un acte surnaturel de l'âme que Dieu lui-même inspire pour fonder les choses en Dieu seul. Non pas, encore une fois, par un effort, ni par puissance, ni par force, mais laisser agir l'Esprit de Dieu. Donc, on le voit, c'est très beau dans la vie religieuse, on ne le sait pas. On doit passer ces étapes-là aussi. On voit des pères âgés ou pas encore très âgés, qui sont encore tendus, vous voyez, parce qu'il y a eu des regrets, ils sont encore tendus, parfois ils font, voilà, ben, ils sont aussi, il y en a qui sont joyeux de tous ces styles, mais on sent qu'il y a encore. Hein. Et puis, à un moment donné, il y a une sorte de détente. Et on dit, tiens, il a changé le père un tel. Il est détendu, il a pris de la hauteur par rapport aux choses. On sent que la souvent, ça vient parfois avec la surdité, ça vient parfois un problème physique, mais parfois, brusquement, il y a un changement. Les amertumes, il y a toujours des regrets, etc. Les amertumes du passé ou les joies fausses, les gloires orgueilleuses parfois, sans qu'on s'en rende compte du passé, oui, j'étais ceci, j'étais ça, moi, je ne sais pas comment je serai dans quelques années, je dirais, moi, j'étais archevêque, etc. Bon, j'espère que non, mais enfin, bon, on ne sait jamais, c'est pas rien non plus. Eh bien, tout ça s'estompe à un moment donné et apparaît une lumière. Apparaît une autre lumière, un autre rapport au monde, un autre rapport aux choses, la solitude, puisque parfois, effectivement, à cause de problèmes de santé, je pense beaucoup à la surdité, parce que c'est des personnes proches que ça frappe, qui se retrouvent un peu seules quand il y a une conversation de groupe. On n'entend plus, on ne comprend plus, etc.
1: On ne peut plus écouter la radio.
2: On peut plus écouter, voilà. Bah oui. Et la radio, ça va encore, parce qu'il y a des appareils qui sont assez perfectionnés, fait, mais les conversations, quand tous les petits-enfants sont là, on les proches, etc. Bon, bien tout ça, on voit moins, il y a moins de vie sociale, on ne peut plus rien voiture, etc. Et soudain, et je prie nos auditeurs qui sont dans cette situation d'espérer ce moment, quelque chose se passe dans l'âme, voyez. Et il y a une paix. On trouve soudain un sort de. Alors, j'en ai pas l'expérience, mais j'espère le plus tôt possible.
1: Vous
2: le plus tôt possible. Vraiment.
1: Vous
2: vraiment, parce que je l'ai vu. J'ai vu chez. Et c'est ça la grâce de la vie religieuse, c'est qu'on voit évoluer nos frères, ou les jeunes frères nous voient, nous, les pères graves et mûrs, et nous voyons les pères âgés aussi, et nous savons que nous passerons par les mêmes étapes, puisqu'on a vu d'autres avant, etc. Donc, on voit cette étape où soudain tout se simplifie.
1: Tout se simplifie.
2: Et le mot simple, ça veut dire c'est Dieu. C'est Dieu qui est simple, qui est un.
1: Il y a un dépouillement aussi.
2: Il y a un dépouillement, tout à fait. Un dépouillement joyeux, pas un dépouillement. Vous savez, quand. Évidemment, je vois certaines personnes âgées, y compris les religieuses d'ailleurs. Il y a des femmes qui ont été très très belles dans leur jeunesse. Et puis, alors, la vieillesse, on s'aime un petit peu moins. Mais certaines femmes, je pense à ma maman quand je vous dis ça, restent extrêmement coquettes et joyeuses. Et dernièrement, je suis arrivé un vendredi, j'ai perdu mon papa cette année, donc je passe voir maman un peu plus souvent que. Parce que j'ai la joie d'être quand même pas loin d'elle, pas loin d'eux là-bas. Et vendredi, j'arrive et je trouve maman devant son miroir, en train de se faire un défilé de mode pour savoir comment elle s'habillerait pour aller à la messe du dimanche. Voyez. Et ça, c'est beau. Parce que c'est pas non plus perdre. Il s'agit pas de devenir une sorte de. Tout le monde n'est pas monial ou etc. C'est une femme. Maman a toujours été très élégante, à 87 ans maintenant. Mais voilà. Et ça aussi. C'est aussi abandonner certaines formes pour trouver d'autres beautés, d'autres façons d'être, rester soi-même, rester aussi, mais en laissant tout descendre en Dieu. Je m'appelle aussi une de mes amies qui était extrêmement inquiète pour ses enfants, tout le temps, et puis ses enfants n'allaient pas bien en plus, c'est ça le pire, il y avait des séparations, des divorces, des accidents, un petit-fils qui tournait mal, etc. Oh, elle était dans la tristesse, l'inquiétude.
1: La désolation.
2: Puis elle a fait une retraite, à Lourdes en plus, figurez.
1: Ah oui.
2: À Lourdes, elle a fait une retraite. Et elle est revenue de sa retraite transformée. Elle aimait tout autant ses enfants. Elle avait tout autant de soucis pour eux, mais elle les avait confiés à Dieu. Elle était dans. Et précisément, son bonheur nouveau, sa paix profonde, a influencé ses enfants. Elle dit : qu'est-ce que maman a ? Elle ne s'inquiète plus pour nous. Si, si, elle dit : je m'inquiète pour vous, mais j'ai tout confié à Dieu. Et j'ai reçu cette grâce. Voilà, il y a ce déclic à un moment donné d'entrer dans une autre paix. C'est pas de lâcher tout en ignorance, c'est un abandon, certes, un abandon dans les mains de Dieu. Et donc on grandit en sainteté, on porte toujours ce qu'on doit porter dans nos cœurs, nos soucis, même nos regrets à la limite, mais on est mystérieusement victorieux de tout cela. Moi je l'ai vu, je ne l'ai pas encore vécu, je l'avoue.
1: Vous le vivrez.
2: Hein. J'espère.
1: Vous le vivrez.
2: Vous prierez pour moi.
1: On est là aussi pour prier les uns les autres. Alors que peuvent offrir, et là je pense que derrière le poste radio, Monseigneur David Macaire, les auditeurs sont nombreux à être aussi dans cette étape du grand âge, et donc à vous écouter avec attention. Qu'est-ce que ces personnes qui sont déjà entrées dans cette dernière étape de la vie, de ce pèlerinage ici-bas, peut offrir à l'Église, au monde et au fond, dans ce quotidien de la vie?
2: Les jeunes aussi doivent écouter, parce que d'abord ils ont
1: les
2: des parents,
1: aussi, hein,
2: ils ont des parents, et puis eux-mêmes ça les concernera.
1: Leur
2: propre
1: vie. C'est pour toutes les générations.
2: Alors, moi je regardais ce monde dernièrement, je considérais le projet de ce monde, et c'est un projet terrible, terrible. Et ça ne peut venir que de l'ennemi du genre humain, vous voyez. Le projet, c'est de dire, quand vous êtes, voilà, tout ce qu'on vous propose, la joie, c'est pour la jeunesse. Le jeunisme. Nous sommes à la veille d'un vote dans ce... Je ne sais pas quand sera diffusée cette émission.
1: Alors, l'émission sera diffusée à la rentrée.
2: D'ici là, j'espère qu'il y aura eu un miracle.
1: On peut l'évoquer.
2: Un vote terrible de l'Assemblée nationale dans notre pays, qui n'est même pas une grande majorité. Quelques députés, quelques dizaines de personnes vont choisir. Une petite majorité va choisir. Même si tu as une grande majorité, ça ne changerait pas grand-chose, d'éliminer les personnes qui sont considérées comme inutiles parce que trop âgées, vulnérables, fragiles, etc. C'est terrible. Et ce sont des pauvres qui vont payer pour casser. Les plus fortunés auront des gens pour les accompagner. J'ai jamais compris pourquoi des partis dits favorables aux plus pauvres, aux plus modestes, votent ce genre de choses. C'est assez terrible comme retournement d'esprit. On sait de qui ça vient. Alors, donc le projet, c'est quoi? Eh bien, être heureux, c'est avoir une belle voiture, une belle femme, un beau mari, etc. Être heureux, bien sûr, dans la sexualité, être heureux dans les plaisirs de la vie, dans la jet set, voyager à Dubaï, etc. Et quand vous êtes trop âgé, vous n'avez pas tout ça. Même si vous êtes milliardaire, d'ailleurs, vous n'avez pas tout ça. Donc finalement, ce que le projet du monde, c'est de vous dire, plus vous allez vieillir, plus vous serez malheureux. Or, le projet de Dieu, c'est l'inverse. C'est au contraire, vous dire, vous pouvez être heureux à tout âge, mais la vieillesse peut être un âge de grand bonheur, Je ne dis pas de grand plaisir, mais aussi le plaisir, de grand bonheur, d'une grande sagesse, d'une grande profondeur, d'un grand abandon, d'une grande joie, d'un grand détachement, qui n'est pas du mépris, qui n'est pas non plus, puisque j'ai plus accès à telle ou telle joie que les jeunes ont, je ne peux plus faire du soin élastique ou de la danse, c'est autre chose. Voyez, ce bonheur que, tiens, je voudrais vous le partager, Nathalie, que j'ai découvert quand j'avais 17 ans, 18 ans, en venant ici comme brancardier à Lourdes, avec des malades, et qui, je me dis, mais j'ai fait l'expérience de ces hommes et ces femmes qui avaient tout pour être malheureux, ils étaient sur le fauteuil roulant, tordus, il fallait tout faire pour eux, souvent abandonnés parfois par leur famille, etc. On les voyait pendant une semaine, c'est la fête à Lourdes, évidemment, pendant le pèlerinage, mais moi, à 17 ans, je me plaignais si j'avais mal à mon petit doigt, ou si la télé était en panne. Alors quelle horreur si la télé était en panne, comme le portable aujourd'hui, si j'en avais eu un. Je me dis, mais ces hommes et ces femmes, quelle est la source de leur joie? Et c'est cette joie-là que j'ai voulu rechercher, et c'est comme ça qu'à un moment donné, Dieu m'a appelé. Mais la joie que tu recherches, elle sera dans le don de ta vie. Cette joie que nul ne peut t'enlever, parce qu'elle ne dépend pas ni de ta santé, ni de ta condition physique, aussi un peu, bien sûr. On est soucieux pour notre santé, pour la santé de nos proches, etc. Les handicaps de la vieillesse, l'isolement, etc. Mais il y a une autre joie, il y a une autre source de joie. Et voilà ce que peuvent apporter, et ce que m'ont apporté, c'est mon témoignage, et je ne suis pas le seul. Les personnes âgées, très âgées, parfois handicapées par la vie ou par la vieillesse elle-même, c'est le témoignage d'une joie beaucoup plus profonde et inextinguible. C'est-à-dire que personne ne peut atteindre parce qu'elle a une autre source. Et elle est bizarre aux yeux du monde, elle est inatteignable, elle n'existe pas aux yeux du monde, et pourtant on la voit. Et donc, ces personnes âgées, alors c'est pas simple, aujourd'hui on voit une publicité qui passe à la télé, on voit une dame qui reçoit ses petits-enfants, et puis elle a gagné au loto, visiblement, et puis elle a garé une grosse voiture dans sa machine, et puis les petits-enfants disent, mais mamie, les voisins, ils ont gagné au loto, c'est elle, donc elle est heureuse, elle a gagné au loto. Pourquoi pas? Mais je crois pas que ce soit ça la source du bonheur. J'aurais bien aimé, mais vous savez, tous les gens qui ont gagné au loto, on a dû les faire suivre par des psychologues, il y a eu des suicides, des machins, etc. On peut arriver. Mais le bonheur, il est justement dans le témoignage de ces personnes qui, selon le monde, auraient tout pour être finalement si malheureux, et qui vous apportent, finalement, qui vous apportent quelque chose.
1: Et là, vous parlez aussi de cette joie que le monde peut donner, qui
2: il ne peut comprendre.
1: Il ne peut comprendre, et cette joie qui va aussi avec la paix du cœur. Voilà.
2: Ouais. Alors pour cela, il faut quand même la connaître. C'est pour ça qu'on l'annonce aujourd'hui sur Radio Présence. Il faut en témoigner, il faut le dire que c'est possible. Parce que le monde fait tout pour nous dire, mais non, c'est pas possible.
1: Alors, on va bientôt malheureusement terminer ce Vivante Église, mais avant de terminer cette émission Vivante Église, puisque nous avons évoqué aussi cette fameuse loi aussi, hein, autour de la fin de vie, spontanément, ce qui n'était pas programmé, si parmi, là, maintenant, en vous écoutant, Mgr David Macaire, des auditeurs en fin de vie sont quelque peu peut-être dans une phase vraiment peut-être de grand découragement, de phase peut-être dépressive, pensant peut-être à accélérer peut-être cette fin de vie. Je voudrais la parole aussi d'un bon berger, d'un prédicateur, pour rappeler que Dieu est là, à nos côtés, quels que soient les moments les plus douloureux, les moments où l'on peut peut-être traverser l'épreuve d'une souffrance extrême, l'épreuve d'une maladie extrême, et qu'on voudrait peut-être en finir avec la vie. Et là, je pense au grand âge, parce que le taux de suicide est très important aussi chez les personnes âgées.
2: Alors, c'est une pensée légitime. Bon, on ne va pas commencer à dire « Ah, il ne faut pas penser à ça », et c'est comme on l'aurait dit « Ah non, il faut penser à ça », etc. Non, non, c'est une pensée qui est légitime, on la comprend, on peut la vivre soi-même face à un proche qui est dans une situation terrible après un accident ou que sais-je, ou à cause du grand âge, on dit « Bon, mais c'est plus digne ». L'Église est contre l'acharnement thérapeutique, l'Église est contre le fait de maintenir artificiellement en vie lorsque c'est le moment de partir, c'est le moment de partir, c'est pas cela, évidemment. Par contre, ce qui est derrière, c'est l'engagement du proche et de mon entourage. C'est l'amour et la foi que j'ai dans mon entourage pour m'entourer, justement. Et cet entourage n'existe pas, les personnes qui prennent soin de moi. Et on sait que tout l'enjeu est là. Tout l'enjeu, c'est cette humanité qui est capable, et on sait qu'il y a les statistiques, les expériences, etc. Tout le monde le dit, tous les spécialistes, lorsque quelqu'un, et c'est une pensée, encore une fois, qui n'est pas illégitime, face à une situation qui est sans espérance humainement, envie de partir au plus vite et aimerait accélérer le départ. Mais quand l'entourage prend en considération la souffrance physique et spirituelle de cette personne, psychologique, eh bien, soudain, le désir d'en finir n'est plus là. Parce que l'amour, on y revient. On en entend pas. L'amour
1: secret,
2: est vainqueur, bien sûr.
1: Oui, secret.
2: L'amour.
1: Et présence.
2: Dans les deux sens.
1: Et présence.
2: Oui,
1: une grande
2: et la
1: présence.
2: Exactement. Exactement.
1: Alors,
2: Et mystérieusement, alors c'est au cas par cas, vous voyez. On parle à la radio, à plein de monde, mais j'aimerais être à côté de ces personnes et j'aimerais que quand ce sera mon cas, qu'il y ait quelqu'un qui me tienne la main, tout simplement, vous voyez.
1: Ouais.
2: Je souffrirai, mais je souffrirai dans l'amour et vainqueur. Et on le sait, c'est vrai, ça marche, j'ai envie de dire. It works.
1: fonctionne.
2: Ça marche, ça fonctionne, ce truc d'amour. Ouais. Et c'est parce que c'est pas pour de faux, c'est pour de vrai. Oui. J'ai la chance d'avoir une petite soeur qui est médecin en soins palliatifs et elle me dit, c'est ce que aimer la personne, et à ce moment-là, il faut aimer. Parce qu'elle me dit, c'est la médecine humble. C'est la médecine qui est humble parce qu'elle ne sait pas quoi faire, parce qu'il faut trouver une solution, etc. Quand papa est parti, c'était le cas, j'ai passé.
1: Ils sont en soins palliatifs, votre papa?
2: À la maison, on était avec maman qui avait déjà aussi qui est dans le grand âge, mais qui était en première ligne, elle est infirmière de formation, puis moi en deuxième, et tenir mon bras, mon papa souffrant dans mes bras, c'est à la fois terrible et merveilleux. Enfin, c'est un moment de ma vie pour lequel j'aurais renoncé pour rien au monde. Vous voyez, être là présent, c'était tellement d'amour alors que j'ai mis sec, elle n'allait pas bien, etc. Bien sûr qu'on se disait, on espère que ça n'a pas duré 2 ans, 3 ans, mais qu'on soit là et qu'on l'accompagne jusqu'au bout. Et je crois qu'il nous en sait gré, nous a su gré, et il a, et nous aussi, on a tiré son départ a été une à la fois une délivrance, une tristesse, bien entendu, et en même temps une fierté que l'amour ait été jusqu'au bout réalisé. Nous sommes nombreux à pouvoir donner ce témoignage, le mien est petit par rapport à tant d'autres, mais je sais que c'est cet amour-là qui moi, m'a fait grandir, le fait de le donner, et qui a certainement fait grandir mon père, et ma mère aussi, bien sûr, il est mort dans les bras de sa femme après 65 ans de mariage. Vous voyez, c'était ça l'idée. C'est ça l'idée. On a pu dire, c'est fini, hop, etc. Mais quelle déshumanisation. Quelle déshumanisation. Avant d'être un jugement moral, c'est un jugement anthropologique, dans l'être même, dans la nature. C'est contre nature, évidemment, de ne pas aimer jusqu'au bout, de ne pas se laisser aimer. Et donc c'est plus facile, c'est vrai, c'est bien sûr que c'est plus facile. Il y a tellement de choses qui sont plus faciles dans ce monde que d'affronter cette humanité, d'investir. Mais on investit un peu d'humanité, ça rapporte gros, ça rapporte beaucoup de paix, voyez. même par rapport à la souffrance et à la mort, et justement, même, pas même, mais au cœur même de la souffrance et de la mort, cet investissement humain dans les deux sens, hein, c'est aussi accepter l'amour de l'autre, accepter la fragilité, la pauvreté, l'humiliation d'un corps qui ne répond plus, d'un cœur, d'un esprit même parfois qui ne répond plus, et puis accepter d'être présent. Je ne veux pas donner de leçon, ce n'est pas une leçon, c'est un témoignage, parce que face à cette réalité de la vie, vous voyez, et c'est le témoignage de beaucoup d'autres, je n'en suis que le porte-parole, le mien aussi, puisque j'ai osé le donner avec vous aujourd'hui, mais c'est cela, et j'aimerais qu'il fasse, qu'il rende beaucoup d'espérance à des personnes découragées.
1: Alors, merci pour ce témoignage personnel, Monseigneur David Macaire, et puis, chers auditeurs, quels que soient les âges de la vie, hein, les plus jeunes, les moins jeunes, et puis le grand âge, j'ai presque envie de dire, ne vous découragez pas, je vais juste terminer ce Vivant Église, puisque nous recevons un archevêque, et c'est vous, en l'occurrence, aujourd'hui, David Macaire, vous connaissez bien Radio Présence, je vais vous demander une bénédiction particulière pour tous les auditeurs. Et je vous remercie infiniment.
2: Avec joie, je remercie Radio Présence qui m'a permis de faire, non pas mes débuts, mais en tant que religieux et en tant que prêtre, des débuts dans la radio. J'y suis encore et j'y ai toujours été depuis 25 ans de sacerdoce et même avant ça depuis 30 ans. Voilà, c'est une grande histoire.
1: Oui. C'est une histoire d'amour.
2: J'ai vu naître Radio Présence, moi, madame. Donc, je suis tellement heureux de vous dire, par intercession de la Vierge Marie, de Sainte Bernadette, de tous les saints aussi. On a parlé de la sainteté, des saints, des saints, des personnes âgées qui se sont laissées envahir par l'amour de Dieu malgré tout, et des jeunes aussi, qui ont gardé cette jeunesse éternelle qui vient de Dieu et de Dieu seul. Que le Seigneur nous garde, qu'il nous bénisse au nom du Père, du Fils et du Saint-Esprit. Amen.
1: Merci Monseigneur, et nous vous souhaitons une belle mission.
2: Merci beaucoup.
1: Au revoir.
2: Au revoir.
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3: Nous continuons, Maud, à réfléchir sur la question de la préparation au mariage comme vocation, comme discernement de vocation, et notamment ce choix, cette phase où effectivement un baptisé qui veut se consacrer à Dieu, qui veut donner sa vie à Dieu, essaye de discerner s'il est appelé au mariage ou à la vie célibataire consacrée. Et donc, c'est un choix libre, mais très clair, que le Seigneur invite tous ceux qui désirent mieux le connaître et l'aimer. Comme le rappelle avec beaucoup de clarté nos papes. Je prends par exemple Jean-Paul II. La révélation chrétienne connaît deux façons spécifiques de réaliser la vocation et l'amour de la personne humaine dans son intégrité et totalité, le mariage et la virginité. L'une comme l'autre, dans leur forme propre, sont une concrétisation de la vérité profonde de l'homme et de son être, d'être à l'image de Dieu. Puis Benoît XVI, le Seigneur appelle chacun, dispensant les différents dons pour les différentes missions dans l'Église. Il appelle au sacerdoce et à la vie consacrée, il appelle au mariage et à l'engagement en tant que laïc. Ce sont là deux voies complémentaires. La virginité pour le royaume de Dieu et le mariage sont toutes deux des vocations, des appels de Dieu auxquels répondre par et pour toute la vie. Et le pape François, le mariage est une véritable vocation, comme le sont le sacerdoce et la vie religieuse.
4: Donc Alex, répondre à l'appel de Dieu, c'est discerner, mais c'est aussi choisir soit le mariage, soit le célibat à la suite du Christ. Il n'est pas possible de vivre les deux, c'est une utopie grave et qui d'ailleurs a produit des dérives dans l'histoire de l'Église. Donc on ne peut embrasser et l'une et l'autre. Donc si c'est le mariage, c'est selon le dessein de Dieu au commencement, comme l'a rappelé Jésus en Matthieu 19 au verset 8. Le marié renonce à la radicalité de certains choix. Il renonce à la solitude pour Dieu, par exemple, à mettre toute son énergie pour l'Église, à être tout à tous, à la vie communautaire, à l'obéissance aux supérieurs, etc., au confort d'un logement et de repas assurés à vie aussi. Mais si c'est le célibat, eh bien, c'est le célibat en vue du royaume des cieux, puisque à la résurrection, les hommes et les femmes ne se marieront pas, ils seront comme des anges de Dieu dans le ciel, dit Jésus en Matthieu 22. Donc le célibataire renonce à une vie partagée avec une personne unique, à l'exercice de la sexualité, à avoir des enfants à lui, à s'épanouir dans un travail professionnel extérieur, etc., etc. Donc chacun, en fait, a des grâces et des renoncements. Et c'est cela qui fait l'équilibre, justement, du discernement à poser.
3: Et voilà. Donc le discernement entre le mariage et le célibat, c'est tout un chemin pour la personne qui entame, je dirais, ce processus de choix. L'appel à la sainteté, ce savoir aimer du Père, choisir le Christ, vivre de son esprit, est fondé avant tout sur le baptême et est premier dans la vie chrétienne. Choisir le Christ avant de choisir son état de vie. Donc, l'appel à la sainteté s'adresse à tout baptisé. D'où la nécessité de poser les fondations avant de construire le rez-de-chaussée, les premiers et deuxièmes étages qui se déclinent dans les différentes vocations. Et donc, tout l'immense bénéfice des mouvements chrétiens de jeunesse et des écoles de vie baptismale pour jeunes adultes, comme Jeunesse Lumière, Cap Missio, Une année pour Dieu, de nombreuses communautés, etc., qui justement préparent à poser les fondations d'une vie baptismale et de faire émerger ce discernement entre les deux grandes vocations.
4: Voilà, donc une fois qu'on a choisi le Christ et qu'on sait que si on veut donner notre vie à Jésus, eh bien après, il faut répondre à un appel. Donc, il faut choisir. Et pour choisir, c'est très important, d'ailleurs Saint Ignace le reprend régulièrement, il faut choisir avec une sainte indifférence. Donc pour avoir une sainte indifférence, en utilisant son expression, eh bien ça veut dire qu'il faut être a priori ouvert aux deux vocations. Donc pour avoir envisagé chacune librement. C'est le signe d'une vraie disponibilité intérieure, d'une grande confiance en Dieu et justement de cette, je dirais, cette liberté des enfants de Dieu qui consiste à envisager aussi bien l'une voie que l'autre. De toute façon, j'ai la certitude que Dieu veut mon bonheur, quelle que soit la voie. Donc, la meilleure voie pour moi, c'est celle de l'appel de Dieu, puisque lui va choisir celle qui me correspond le mieux pour que j'atteigne ce bonheur auquel il m'appelle. Donc, je peux être serein. Si je me trompe de discernement, de toute façon, le Seigneur ne m'enlève pas sa bénédiction. Mais par contre, ce qui est certain, c'est que je ne peux pas choisir une vocation en fuyant l'autre. Ça, c'est sûr, c'est une bonne manière d'aller à l'échec.
3: Et donc, il est important et aussi lucide que chacun se rende compte que, de toute façon, chaque appel, chaque vocation est impossible à l'homme seul. Toute vocation se réalise avec le concours de la grâce. Et là, l'évangile de Matthieu, chapitre 19, est très clair, au verset 12, mais aussi dans l'évangile de Marc, au chapitre 10. « Qui peut être sauvé ?» dit Jésus. Pour l'homme, c'est impossible, mais non pour Dieu, car pour Dieu, tout est possible. Et donc, chaque vocation répond à une logique propre, un appel propre, une exigence propre, et donc des dons spécifiques du Saint-Esprit. Chacun doit agir conformément à la vocation choisie, dit Jean-Paul II. Donc, choisir le mariage ou la virginité en Christ n'est ni sage ni raisonnable. Ce sont deux vocations surnaturelles. C'est tout le débat qui a eu lieu au niveau du synode sur le mariage, sur la question aussi du mariage naturel, etc. C'est un autre débat.
4: Donc, pour répondre à l'un ou l'autre de ces deux appels, la seule chose à laquelle le Seigneur nous invite, c'est d'abord de reconnaître la particularité et la beauté de ces deux voies, qui sont deux voies royales vers la sainteté. C'est un

0: passion.
1: Et donc, toute la question, c'est de discerner cette vocation, mais ça ne se fait pas de manière automatique. C'est souvent un combat. Ça implique un certain nombre d'allers et retours intérieurs avec toute une série de questionnements. Si quelqu'un veut me suivre, qu'il renonce à lui-même, dit Jésus dans l'évangile de Luc au chapitre 14. Chaque vocation, mariage ou célibat, porte donc sa part de difficultés. Elle exige de vivre dans le présent, pas à pas. Un peu comme le peuple hébreu dans le désert, qui sait qu'il va vers la terre promise, mais il ne connaît pas cette terre promise. Et donc, il avance un peu comme un âne, pas à pas. Et puis, il traverse d'abord la mer Rouge. Il décide de quitter ses esclavages, de choisir Dieu, mais sans savoir où il va le conduire. Dieu le conduit à la terre promise, sans la connaître. Mais le peuple hébreu a foi dans les promesses de Dieu, même s'il y a des moments, il doute et même a envie de revenir en arrière. Mais il se nourrit de la manne au jour le jour, c'est la parole de Dieu, les sacrements, la prière, et il suit la nuée, et donc ça veut dire qu'il vit dans l'Esprit Saint. Et c'est à partir de ce chemin, pas à pas, avec le Christ et avec l'Esprit, que nous pouvons avancer dans le discernement.
0: Un appel, c'est donc une élection, c'est-à-dire que ça attend de notre part une réponse à Dieu, un fiat. Dieu n'impose rien, il invite et il attend notre réponse. Voici ce que dit Benoît XVI, la virginité pour le royaume de Dieu et le mariage sont toutes deux des vocations, des appels de Dieu auxquels répondre par et pour toute sa vie. Dieu appelle, dit-il, il faut écouter, accueillir, répondre. Comme Marie, me voici. Qu'il me soit fait selon ta parole.
1: Alors, il est bon d'approfondir cette pensée de Jean-Paul II concernant la grâce propre à chaque vocation. Notamment donc dans sa catéchèse sur la théologie du corps, numéro 78, celle du 14 avril 82. Si l'on prend en considération l'ensemble de l'énoncé de Matthieu 19, la réponse devrait, selon l'intention fondamentale du Christ, être la suivante. Si quelqu'un choisit le mariage, il doit le choisir tel que le Créateur l'a institué à l'origine. Et il doit chercher en lui les valeurs qui correspondent au plan de Dieu pour le mariage. Par contre, si quelqu'un décide de pratiquer la continence pour le royaume des dieux, d'épouser le célibat, il doit y chercher les valeurs propres de cette vocation. En d'autres termes, chacun doit agir conformément à sa vocation choisie. Comme on le voit, nombreux sont les aspects et les sphères de la complémentarité entre la vocation au sens évangélique de ceux qui prennent femme et prennent mari et de ceux qui choisissent volontairement la continence pour le royaume des cieux. Dans sa première épître aux Corinthiens, saint Paul écrit à propos de ce thème « Chacun reçoit de Dieu son don particulier, l'un celui-ci, l'autre celui-là ».
0: Et le 14 juillet 82, il poursuit. En fait, dans l'une et l'autre manière de vivre, dans l'une et l'autre vocation, comme on le dit aujourd'hui, opère le don que chacun reçoit de Dieu, c'est-à-dire la grâce qui fait du corps un temple de l'Esprit Saint et qui reste tel dans la virginité comme dans le mariage. Et puis, le 10 mars, il ajoute, Jésus a dit, tous ne comprennent pas ce langage, mais cela seulement à qui c'est donné. On le voit. Dans sa réponse au problème que lui soumettent les disciples, le Christ précise clairement une règle pour comprendre ses paroles. Elles indiquent clairement le moment du choix personnel et en même temps celui de la grâce particulière, c'est-à-dire du don accordé à l'homme pour faire ce choix. Donc on retrouve cette même notion que nous avons longuement déployée. Choisir sa vocation, c'est faire un choix et on va recevoir une grâce qui correspond à cette vocation choisie.
1: Ainsi, Jean-Paul II, dans cette catéchèse si importante pour comprendre ce processus de discernement de la vocation et cet équilibre, je dirais, de valeur entre les deux vocations, Jean-Paul II donc souligne le lien et l'articulation indispensable entre la vocation et la grâce. On ne peut répondre à l'appel de Dieu, mariage ou célibat, avec ses seules et ses propres forces. Il y a une nécessité vraiment de se convaincre que l'appel de Dieu vient d'abord d'un don particulier de Dieu, d'une grâce

0: qu'il faut le solliciter, qu'il faut accueillir. Et cette grâce, bien sûr, à laquelle chacun doit coopérer.
1: Alors c'est vrai pour le mariage, puisque c'est ce qu'il dit en verset 10, hein, face aux exigences du mariage que Jésus propose ou présente, celui-ci répond « On ne peut comprendre la vocation du mariage qu'en recevant un don particulier ». Donc comprendre, ça veut bien dire que c'est pas simplement la capacité des futurs époux, mais avant tout accueillir la grâce qui leur est donnée. Et pour le célibat, c'est pareil. Avec la même introduction dans ce texte de Matthieu 19, selon les traductions, on parle des eunuques par nature ou par l'action des hommes, et une par grâce, et en réponse à un appel pour le royaume, dit Jésus. Et donc il confirme à la fin de ce verset 13 ce qu'il a déjà dit au verset 11, que celui qui peut comprendre, comprenne. Autrement dit, si nous voulons nous consacrer dans le Seigneur, que ce soit dans le mariage comme dans le célibat, il nous faut accueillir la grâce propre que l'Esprit Saint nous accordera pour vivre cette grâce et cette voie de consécration au Christ.
0: Ainsi, Maud, les choses semblent assez claires au regard de toute cette catéchèse très importante sur la vocation. Quand des époux se marient, il est central, essentiel, vital pour eux de recevoir, d'accueillir la grâce du Christ pour pouvoir réaliser ce à quoi les deux époux aspirent dans le mariage. L'amour, l'unité, la fidélité, la durée, la fécondité, l'indissolubilité. D'où notre insistance dans notre propos et tout au long de ces enseignements, de ces prédications, de ces enregistrements et propos sur la grâce, le contenu, l'importance du sacrement de mariage qui est vraiment le support sacramentel de cette grâce, de ce don de Dieu qui est fait aux époux. Sans cela, pourrait-on dire, nos contemporains, comme les disciples dans le verset 10 de Matthieu 19, et nous aussi, nous avons raison de craindre de nous marier. Les statistiques du mariage sont d'ailleurs là pour nous le prouver, puisqu'il y a plus d'un divorce par rapport à deux mariages, et que les projections statistiques illustrent que quand on se met en couple de manière sérieuse, et bien les projections illustrent 8 à 9 couples sur 10 ne finiront pas leur vie ensemble, ce qui a un côté dramatique. Avec le Christ, avec le sacrement de mariage, en coopérant avec cette grâce, nous pouvons, je dirais, faire mentir les statistiques, et bien plus encore de manière positive, vivre, je dirais, selon le dessein de Dieu, avec grande joie et dans la durée et la fidélité, ce mariage selon le cœur de Dieu.
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7: Bonjour à tous. Pour les chrétiens, Jésus est le Fils de Dieu. Dieu lui-même est également homme, Dieu incarné. Le Messie que les Juifs attendaient depuis la nuit des temps est apparu sur terre, né incognito, dans la pauvreté d'une étable, reconnu par les plus humbles, les bergers des environs, et les plus savants, les mages venus du large Orient. Ce Dieu fait homme, Jésus, a commencé sa vie publique à l'âge de 30 ans par un premier miracle à Cana, en Galilée, lors d'un mariage où il transforme de l'eau en vin. Cana est un village non loin de Nazareth, où Jésus, vit avec sa mère et son père terrestre, Joseph. À Nazareth, il est donc connu comme étant le fils du charpentier. Et voilà qu'un jour, Jésus, comme tout bon juif, se rend à la synagogue de Nazareth, où il est invité à lire les Saintes Écritures, un passage du prophète Isaïe, que Jésus commente ensuite par cette phrase « Ce passage de l'Écriture est accompli aujourd'hui pour vous qui m'écoutez ». Cette révélation ne va pas laisser indifférent l'assistance qui se trouve abasourdie, même choquée par les paroles de Jésus. En résumé, Jésus annonce publiquement qu'il est le Messie tant attendu. C'est ce passage de l'évangile de Luc au chapitre 4, versets 16 et suivants, que nous vous invitons à vivre avec mon invité de ce jour, Anne-Marie Aitzé. Bonjour Anne-Marie.
8: Bonjour Marie-Madeleine.
7: Vous avez bien voulu vous pencher sur la question aujourd'hui. Ça n'était pas si facile.
8: Oui.
7: Alors merci d'être toujours à nos côtés, toujours fidèle. Alors avant toute chose, chers auditeurs, je vous invite à vous rendre sur Internet pour chercher et trouver l'image de l'œuvre que vous avez choisie, Anne-Marie, une fresque du XIVe siècle qui se trouve au Kosovo, au monastère d'Ekani. Vous tapez donc « Jésus à la synagogue, monastère d'Ekani, D-E-C-A-N-I ». Et vous trouverez cette fresque. En attendant, Anne-Marie,
8: oui.
7: Peut-être un mot sur le monastère dont il s'agit.
8: Ah oui, alors je crois, d'après ce que j'ai lu, que c'était le plus grand monastère des Balkans.
7: Oui.
8: Et la basilique la plus grande...
7: voilà, monastère orthodoxe,
8: monastère
7: bien entendu.
8: Orthodoxe serbe.
7: Serbe, oui. Ouais.
8: Et donc, il contiendrait 1000 fresques.
7: Oui, 1000 fresques du XIVe siècle, donc, oui. Qui s'étaleraient de 1330 à 1350.
8: Oui, il a été construit par un roi, pour être un roi, le roi Stéphane, je crois.
7: Oui.
8: Pour être sa tombe, quoi, son lieu d'inhumation. Voilà. Je crois que c'est un lieu religieux très important pour les Serbes orthodoxes.
7: Oui, oui. Ouais. Et en 2006, ça a été déclaré monument historique en péril. Et mais depuis 2012,
8: c'est classé comme monument de l'UNESCO.
7: Voilà, c'est ça. C'est ça. Voilà. Donc, j'espère que vous avez trouvé l'image, chers auditeurs. Et donc, Anne-Marie, on va peut-être resituer l'épisode en lisant l'évangile de Luc, au chapitre 4.
8: Voilà, l'évangile de Luc, chapitre 4, versets 14 à 30. Lorsque Jésus, dans la puissance de l'Esprit, revint en Galilée, sa renommée se répandit dans toute la région. Il enseignait dans les synagogues, et tout le monde faisait son éloge. Donc on s'aperçoit que Jésus est très apprécié comme prédicateur. Pour le moment, tout ce qu'il dit apparaît du moins apprécié et consensuel.
7: Oui.
8: Puisqu'on dit que tout le monde faisait son éloge. Il vint à Nazareth, où il avait été élevé. Selon son habitude, il entra dans la synagogue le jour du sabbat. Ce qui est normal, puisque c'est le jour de la prière, c'est le jour du culte.
7: Oui.
8: Et il se leva pour faire la lecture. Alors, j'ai lu aussi que c'était une tradition juive de demander à l'étranger de faire la lecture.
7: Mais là, il n'est pas étranger.
8: Non, mais il n'est pas quand même résident à... Il est parti à Capharnaüm. Il a quitté Nazareth, quand même.
7: Il a quitté Nazareth, déjà.
8: Il revient,
7: oui.
8: Donc,
7: oui.
8: Voilà.
7: Oui. Oui.
8: Donc ça peut aussi s'interpréter dans ce sens et dans cette tradition. On lui remit le livre du prophète Isaïe. Il ouvrit le livre et trouva le passage où il est écrit. L'Esprit du Seigneur est sur moi, parce que le Seigneur m'a consacré par l'onction. Il m'a envoyé porter la bonne nouvelle aux pauvres, annoncer aux captifs leur libération, et aux aveugles qu'ils retrouveraient la vue. Remettre la liberté aux opprimés, annoncer une année favorable accordée par le Seigneur. Là, on retrouve aussi l'esprit des béatitudes, plus tard.
7: Oui.
8: Jésus referma le livre, le rendit aux servants et s'assit. Toute la synagogue avait les yeux fixés sur lui. Ils sont dans l'attente de sa parole, de son commentaire. Oui. Puisqu'il faut, après, il ne s'agit pas de lire, il faut aussi parler, faire un petit commentaire.
7: Voilà, faire une homélie.
8: Voilà, ça vient de là, sans doute. Donc, ils étaient dans l'attente de sa parole, de son commentaire du texte. Et voilà ce que dit le Christ, Jésus. « Aujourd'hui s'accomplit ce passage de l'Écriture que vous venez d'entendre. »
7: Stupéfaction.
8: Je pense qu'un grand silence s'est fait.
7: Oui.
8: Ce sont des paroles excessivement fortes.
7: Oui, ah oui, c'est là où, où il se révèle.
8: Et alors on disait qu'il parlait avec autorité, et là ça n'est un exemple. C'est une parole forte et une parole inattendue. Et c'est peut-être en effet la première fois qu'il se désigne comme Messie. L'Esprit du Seigneur est sur moi parce que le Seigneur m'a consacré pendant l'onction, plus évidemment le fait qu'il a été envoyé porter la bonne nouvelle aux pauvres. Alors donc, si on revient à l'image, on va voir si la fresque donc, du XIVe siècle du monastère d'Écaillie correspond à peu près à ce qui est dit dans l'Évangile.
7: Alors, voyons ça.
8: Alors, c'est une très belle fresque. Hein. C'est le style byzantin.
7: Oui.
8: Mais byzantin
7: médiéval,
8: classique, je crois,
7: oui.
8: Médiéval, mm-hmm. Magnifique. Hein.
7: Oui.
8: Très, très suggestif et très, très bien réalisé. Je ne sais pas si ces fresques ont été restaurées ou pas. Enfin, c'est possible.
7: Depuis la guerre, probablement.
8: Peut-être,
7: oui.
8: Hein, parce que surtout si c'est passé monument retenu par l'UNESCO. Bon, voilà. Alors, elle est sur fond bleu, souvent. Hein, c'était un fond bleu...
7: Bleu de nuit.
8: Bleu de nuit. Elle présente le schéma du bâtiment de la synagogue, avec au centre le Christ qui fait sa lecture, et de chaque côté, à droite et à gauche, les Juifs qui sont présents à la synagogue et qui l'écoutent.
7: Voilà. Ils l'écoutent assis, voilà. Jésus est debout.
8: Jésus est debout et eux sont assis. Alors, en ce qui concerne l'arrière-plan pour la représentation de la synagogue de Nazareth, c'est très schématique, hein, puisque...
7: Oui, mais on voit qu'on est à l'intérieur.
8: On est à l'intérieur, oui. Il y a un portique, un grand portique, oui. c'est l'entrée, mmh. Et Jésus est devant l'entrée de la synagogue, un portique arrondi avec des colonnes, de chaque côté, deux tours. Enfin, moi, j'interprète comme ça, de tourelles, hein, avec ensuite le bâtiment qui se continue vers l'arrière par des portiques. Une espèce de... Alors, c'est ça, c'est curieux, là. Une espèce de tenture.
7: Oui, au-dessus.
8: Au-dessus, tenture rouge, accrochée au mur. Et tout ça est dans les roses. Dans les roses très, très doux.
7: Oui.
8: Très pastel.
7: Oui, le bâtiment est rose, oui.
8: Oui, tout le bâtiment
7: est rose. Le tissu est orangé au-dessus, le voile.
8: Oui. Et il y a des inscriptions, bon, en cyrillique, bon, tout à fait au-dessus, qui peut-être parlent de l'évangile ou nomment la scène. Bon, ça n'en sait rien. Donc, nous avons au centre le Christ. Alors, Jésus est debout et il est en train de... devant le livre...
7: Oui, qui est sur un pupitre,
8: qui est sur
7: à
8: un
7: sa
8: pupitre,
7: hauteur.
8: Le livre dans la Bible, on lui tendit le livre. Dans d'autres représentations de cette scène, plus moderne, disons, on montre Jésus qui ouvre les rouleaux de la Torah.
7: Oui,
8: voilà.
7: Oui, c'était un rouleau, normalement.
8: Voilà, normalement, oui. C'était ça. Bon, mais là, c'est représenté par un livre écrit, avec oui. des inscriptions dessus. Oui. Et ce livre se trouve sur un... Moi, je dirais un lutrin.
7: Un lutrin, oui.
8: Ouais, un
7: oui.
8: lutrin, c'est-à-dire, bon, il y a des pieds en bois, il y a tout
7: oui.
8: un
7: pied torsadé.
8: Un pied torsadé, et donc voilà. Donc le livre est au niveau du Christ, carrément.
7: Oui.
8: Ouais. Alors Jésus est habillé de bleu, d'un bleu profond aussi, avec toujours des plis dans les... Enfin, la représentation byzantine, hein. Il a une grande auréole dorée. Au-dessus se trouvent les fameuses lettres qui sont dans toutes les icônes, c'est-à-dire
7: oui.
8: Jésus...
7: Christ Sauveur,
8: hein.
7: Oui.
8: Voilà. Et il a le visage très solennel, très sérieux, une barbe et des cheveux longs. En fait, il regarde au loin.
9: Oui, il ne regarde pas le livre.
8: Il ne regarde plus le livre.
9: Plus.
8: Et voilà, le livre. Parce que je pense qu'en effet, qu'il a fini de lire. Mais ce visage-là me fait penser, moi, à la représentation du sanctuaire, un petit peu.
9: Ah, oui.
8: C'est oui. Tout, d'ailleurs, bon, le suaire de Turin, il était connu, il date du 4e siècle. Il était trouvé à Odesse, au 4e siècle. Et l'image, elle se voyait. Bon, elle ne se voyait pas comme elle se voit maintenant, mais elle se voyait quand même. Et c'est à partir de là, de la découverte du suaire, ou du moins de sa remise en circulation, qu'on a vu les images du Christ barbu, avec les cheveux longs, etc. Ce visage un peu long, très finalement majestueux et très beau. Donc, avec une grande sérénité. Donc ça, je pense que c'est copié-collé, quoi, un petit peu. Voilà. Bon, alors, on pourrait se poser la question. Est-ce que Jésus ouvre le livre ou est-ce qu'il le ferme? Parce qu'en effet, il y a un mouvement. Le Christ est en mouvement d'ailleurs là.
9: Oui.
8: Il a les deux. Il a un pied qui avance.
9: Un pied posé et le pied gauche qui est levé.
8: Voilà. Oui. Il n'est pas statique. Ouais. Il est en mouvement. Alors, et le bras, c'est pareil. La main droite, on voit, il y a un mouvement sur le livre.
9: Oui.
8: Ouvert ou fermé.
9: Voilà. Mais il regarde au-delà du livre. Et puis, dans l'attitude des personnages qui sont en face, oui. Il vient de parler.
8: Voilà, c'est ça qui détermine. Apparemment, bon, ça colle pas tout à fait avec l'évangile, puisque l'évangile dit que Jésus a rendu le livre, s'est assis et ensuite a parlé.
9: Mais là, il est en train de le fermer
8: pour le rendre, voilà. Et il bouge sans doute pour s'asseoir. Oui. Mais là, à mon avis, il a parlé, c'est-à-dire il a dit ceci. Aujourd'hui s'accomplit ce passage de l'écriture que vous venez d'entendre.
9: Oui.
8: Voilà. Et là, on voit la réaction de tous les participants à la lecture. Alors, nous avons donc sur le côté droit, elle est très équilibrée, hein, cette fresque.
9: Oui.
8: Elle est très très équilibrée.
9: Il y a le personnage central et puis deux ailes.
8: Voilà, deux ailes,
9: De part et d'autre. Une aile de part et d'autre.
8: Voilà, et par derrière le bâtiment.
9: Oui, hein, c'est ça.
8: Même s'il n'y a pas de perspective, puisque c'est bon, la structure, enfin le dessin byzantin, hein, n'empêche qu'elle est excessivement équilibrée.
9: Oui, et puis il y a un petit effet de perspective.
8: Oui, quand même.
9: Qui rend la scène beaucoup plus vivante.
8: Oui. Non, elle est vraiment, c'est une très très belle fresque. Bon, alors, donc nous avons sur le côté droit, nous avons trois personnages. Les personnes, ils sont assis sur des sièges, des bancs, un banc, mais à haut dossier.
9: Oui, avec des dossiers, des accoudoirs.
8: Sièges et des accoudoirs, ils peuvent reposer les pieds aussi sur un repose-pied.
9: Oui.
8: Bon, c'est sculpté, bon, c'est assez riche quand même.
9: Oui.
8: Voilà. Et il y a donc au premier plan. On voit le premier personnage, c'est assez âgé, il a les cheveux longs, une barbe, habillé de rouge. Bon, à côté de lui, un autre, qui lui est habillé de bleu, pareil.
9: La barbe est légèrement moins longue.
8: Moins longue peut-être, donc, mais dont le bras bouge.
9: Oui.
8: Il est en train de toucher presque l'épaule.
9: L'épaule du précédent
8: en disant,
9: pour lui dire,
8: voilà, c'est ça.
9: Tu as entendu ?
8: Voilà, il lui parle, il l'interpelle.
9: Oui.
8: Il interpelle. Et à côté, dans la troisième, c'est un homme plus jeune.
9: Plus jeune, oui.
8: Plus jeune, avec une barbe plus courte et des cheveux habillés de bleu ciel. Et lui ne bouge pas.
9: Non, il a un air... il regarde Jésus.
8: Voilà, il regarde Jésus, mais il ne manifeste pas.
9: Non, un tout petit peu étonné peut-être, mais presque souriant.
8: Voilà. Il est... Voilà, il y a moins de réaction dans ce personnage que dans les autres, qui, eux, vraiment commentent ou s'indignent. Bon, et ça va être pareil de l'autre côté, c'est-à-dire sur le côté gauche. Sur le côté gauche, c'est pareil. Nous avons également trois personnages assis, pareil, sur la même banquette, avec derrière un autre qui est plus jeune et qui est debout. C'est le seul personnage debout. Hein. Alors, c'est pareil. Nous avons donc au premier plan un homme aussi à barbe longue, habillé de rouge. Alors, tous ces vêtements sont avec des plis à la mode byzantine. Hein, c'est des toges, des robes longues, etc. Bon. Alors, lui aussi, c'est pareil. Il lève la main, donc il commente, il parle. Derrière, il y en a, à côté de lui, il y en a un qui a un foulard noué sur la tête, ça m'étonnait. Habillé de bleu, pareil, la main levée. Les deux mains levées même, je crois.
9: Non, c'est la main du troisième,
8: c'est
9: je
8: la
9: pense.
8: Main du troisième qui, oui. en réalité, oui. bon, se tourne.
9: Oui.
8: Qui se tourne vers lui, le troisième, oui. et pareil, il lève la main et il part.
9: Oui, en opposition un peu, voilà. hein, en disant, mon Dieu, qu'est-ce qu'il a dit.
8: Voilà. Hein? Donc, il y a une on voit que les paroles de Jésus, du Christ, ont soulevé des questions, des commentaires. Et là, on peut se retrouver un peu dans la fin de l'évangile, quand Jésus dit vous allez me dire que nul n'est prophète dans son pays, oui. hein, et que finalement il leur dit que la parole de Dieu, si on regarde la Bible prononcée par les prophètes, n'a été accueillie que par des étrangers. Et il cite pour ça Élie, c'est-à-dire la veuve de Sarepta, c'est-à-dire oui. qui était une païenne finalement, qui l'a accueillie. Et de même pour Ézéchiel, c'est le Syrien Naaman, le lépreux, qui lui a accueilli, il a fait confiance et a accueilli la parole d'Ézéchiel, et qui a été guéri alors qu'il y avait beaucoup de lépreux en Israël qui auraient pu être guéris, mais parce qu'ils n'ont pas eu la foi, n'ont pas été. Et c'est là ce qui les rend très très en colère, puisqu'à la fin de l'évangile, il est dit qu'ils tous furent furieux, et ils veulent prendre Jésus, ils vont l'amener sur une haute montagne. Tous dans la synagogue furent remplis de fureur. En entendant ces mots, ils se levèrent, entraînèrent Jésus hors de la ville et le menèrent au sommet de l'escarpement sur lequel Nazareth était bâti, afin de le précipiter dans le vide. Mais il passa au milieu d'eux et s'en alla. Voilà. Donc, c'est un blasphémateur, oui. il est dangereux, il faut le supprimer.
9: Voilà.
8: Voilà. Bon, ceci dit, Jésus, à ce moment-là, s'échappe, ce n'est pas la première fois, sa mission n'est pas accomplie, il a autre chose à faire, donc il passe son chemin. Voilà. Et je voulais dire, moi, si je peux parler d'un souvenir personnel, c'est que j'ai fait un pèlerinage en 2014, donc en Terre Sainte, et je me souviens qu'à Nazareth, dans le souk, il y a un endroit qui est considéré comme la synagogue, ou du moins l'emplacement de la synagogue de Nazareth, où j'étais allée avec notre groupe de pèlerins, ou avec Monseigneur Le Gall, et en effet, on descend, c'est en pierre, c'est pas très grand, parce que les synagogues à Nazareth ne devaient pas être très grandes, donc il y a un lieu qui mémorise pour nous, à Nazareth, ce passage d'évangile.
9: Oui, avec peut-être une représentation
8: avec
9: aussi.
8: C'est ce que j'avais vu, c'était il y a un hôtel, enfin évidemment ça a été christianisé, hein. Mais bon, c'est pas la synagogue d'origine, certainement pas, mais enfin c'est un lieu qui a été reconnu peut-être comme l'endroit où se trouvait cette synagogue, et il y a en effet, j'ai une photo où il y a une représentation d'un tableau sur l'hôtel qui représente Jésus assis, et donc le passage du sermon de Jésus à la synagogue de Nazareth.
9: Voilà, oui, voilà. C'est un bon souvenir.
8: Oui, mais c'est un souvenir qui m'est revenu avec ces recherches que j'ai faites pour cette émission. Voilà, mais ce qu'on peut dire, c'est qu'en effet, les paroles de Jésus sont très fortes.
9: Oui.
8: Et quand il dit, c'est aujourd'hui qu'elles s'accomplissent, ce n'est même pas l'aujourd'hui de Nazareth, c'est l'aujourd'hui de maintenant.
9: Et oui. Voilà. Et oui. Alors justement, en regardant la fresque, on peut remarquer, vous les avez très bien détaillés, les hommes qui sont de part et d'autre de Jésus, vous avez très bien détaillé en commençant par les plus anciens et pour arriver aux plus jeunes.
8: Ah oui.
9: C'est tous les âges qui sont représentés.
8: Et en effet, j'ai oublié de parler du personnage sur la gauche, le plus à l'arrière. C'est en effet un personnage jeune,
9: oui.
8: qui lui est glabre.
9: Oui.
8: Qui est habillé de blanc.
9: Oui.
8: Une grande tunique blanche avec un manteau agrafé à l'épaule, à la grecque, là, ou à la romaine, qui a les mains croisées et qui regarde le Christ.
9: Oui. Serait-ce un disciple ? Il l'écoute, en tout cas.
8: Est-ce que c'est le servant ? Je ne sais pas. Ou est-ce quelqu'un qui... Il y en a deux, du moins, qui sont intéressés hein, par le message de Christ, quand même. Hein.
9: Oui.
8: Qui sont pas dans l'opposition.
9: Non, c'est vrai. C'est vrai. C'est parmi les plus jeunes.
8: Voilà.
9: parmi les plus jeunes. Donc il s'adresse à tout le monde, son message est universel.
8: Oui.
9: Et pour les âges futurs, pour tous les âges futurs, non pas seulement le jour où il a prononcé, où il a lu Isaïe, mais pour les temps à venir.
8: Oui, puisqu'il dit, il m'a envoyé porter la bonne nouvelle aux pauvres. C'est de tout temps, ça. Annoncer aux captifs leur libération et aux aveugles qui retrouveront la vue, la liberté aux opprimés. Donc c'est en effet un message universel et qui concerne tout le monde.
9: Oui, ouais, absolument. Monde,
8: voilà, tous les hommes.
9: Tous les hommes.
8: Parce que des oui. opprimés, il y en a tout le oui. temps, des aveugles, bon, les aveugles c'est nous, ça peut être nous, hein, même ça, si nous avons nos deux yeux, les captifs, les pauvres.
9: Et oui. Oui, oui, c'est un
8: c'est
9: message,
8: le message évangélique.
9: Universel.
8: Universel et voilà. évangélique par excellence. Quoi. Le vrai message du Christ. Là, il a tout résumé.
9: Oui, nous sommes à ce moment-là de la vie de Jésus où il se proclame lui-même d'après l'annonce d'Isaïe.
8: Voilà. Voilà. Et ça l'amène à la mort quand même. Le regard du Christ qui regarde au loin. Ce côté sérieux qu'il a et ce côté solennel, on n'est pas loin, n'est-ce pas, de la...
9: Oui, surtout que ça commence, là.
8: Exactement,
9: ça commence,
8: puisqu'on veut le tuer.
9: On veut le tuer, on l'entraîne...
8: Pour le jeter d'une falaise.
9: Oui, en haut du précipice. Mais, simplement, moi j'aime beaucoup cette phrase, « Mais il passait au milieu d'eux et s'en allait ».
8: Il passe à son chemin.
9: Voilà.
8: Il continue sa mission.
9: C'est ça.
8: Son heure n'est pas encore arrivée.
9: Exactement. Bon, très bien. Que dire d'autre sur cette fresque, Anne-Marie ?
8: Rien que je conseille aux auditeurs d'aller la voir, hein, parce qu'elle est parfaite.
9: Oui, et c'est un épisode qu'on
8: connaît pas trop.
9: Voilà, qu'on connaît pas trop, mais cette année, donc,
8: essentiel.
9: Le calendrier liturgique nous permet de bien le lire et l'apprécier et le méditer. Donc c'était l'occasion pour faire cette émission sur ce thème.
8: Et elle est d'actualité puisqu'il dit qu'il est là aussi pour annoncer une année favorable accordée par le Seigneur.
9: Voilà.
8: Nous sommes dans l'année jubilaire.
9: Nous y sommes, 2025, l'année jubilaire, pèlerin d'espérance. Voilà, donc plusieurs pèlerinages s'annoncent pour suivre le pape François. L'émission se termine.
8: Je pense.
9: Merci donc beaucoup Anne-Marie de vous être penchée sur cet épisode qui est un peu inhabituel. Hein, c'est la première fois que nous l'évoquons dans cette émission d'Art Sacré.
8: Avec plaisir.
9: Donc merci aussi à Imanol qui est toujours présent aux manettes de la technique. Et je remercie tous les auditeurs dont l'écoute nous conforte pour continuer cette émission et trouver de nouveaux thèmes. Voyez. On en a la preuve aujourd'hui. Vous pouvez nous rejoindre en podcast sur le site de Radio Présence Cahors, rubrique Art Sacré. Et nous nous retrouvons donc la semaine prochaine pour tourner une nouvelle page. Merci à tous, à la semaine prochaine. Au revoir Anne-Marie, au revoir Imanol, au revoir à tous.
8: Au revoir à tous.

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0: Personne ne va vers le Père sans passer par moi. Le Christ, prêtre, prophète et roi. Émission numéro 2, le Christ, prophète et maître. Lors de notre première émission consacrée à la royauté du Christ, nous avons pris comme point de départ le texte de l'Évangile selon saint Jean, au chapitre 14, où Jésus fait cette déclaration à l'apôtre Thomas. « Moi, je suis le chemin, la vérité et la vie. Personne ne va vers le Père sans passer par moi. » Et nous avions expliqué comment le Christ était le médiateur unique entre Dieu et les hommes, avant de nous attarder sur la fonction royale que l'on pouvait tirer de cette médiation. À la suite du texte de saint Jean, on trouve un dialogue étrange entre l'apôtre Philippe et le Christ. Je le cite. « Puisque vous me connaissez, vous connaîtrez aussi mon Père. Dès maintenant, vous le connaissez et vous l'avez vu. » Philippe lui dit « Seigneur, montre-nous le Père, cela nous suffit. » Jésus lui répond « Il y a si longtemps que je suis avec vous et tu ne me connais pas, Philippe ? Celui qui m'a vu a vu le Père. Comment peux-tu dire « Montre-nous le Père » ? Tu ne crois donc pas que je suis dans le Père et que le Père est en moi ? Les paroles que je vous dis, je ne les dis pas de moi-même. Le Père qui demeure en moi fait ses propres œuvres. Croyez-moi, je suis dans le Père, et le Père est en moi. Si vous ne me croyez pas, croyez du moins à cause des œuvres elles-mêmes. Amen, amen, je vous le dis. Celui qui croit en moi fera les œuvres que je fais, il en fera même de plus grandes, parce que je pars vers le Père. Et tout ce que vous demanderez en mon nom, je le ferai, afin que le prêtre soit glorifié dans le Fils. » Connaître le Père, n'est-ce pas une belle manière d'introduire cette deuxième émission consacrée au Christ, prophète et maître ? Pour en parler, nous retrouvons le Père Hervé Godin. Bonjour Père.
1: Bonjour Anne. Effectivement, ce passage de saint Jean qui est très beau, qui dit « afin que le Père soit glorifié dans le Fils », ce passage de saint Jean est particulièrement propice pour parler de la prophétie. Le Christ se révèle comme connaissance parfaite du Père. Et on peut dire que le seul moyen d'avoir accès au Père, qui demeure invisible, c'est de passer par le Fils qui l'a révélé. J'aime beaucoup ce petit passage de saint Irénée de Lyon, qui dans son grand livre, l'Adversus Hérésès, le Contre les Hérésies, écrit « Le visible du Père, c'est le Fils, et l'invisible du Fils, c'est le Père. » Le Christ, comme nous l'enseigne l'Église, est la plénitude de la révélation, la parole ultime. Et le magistère appuie cette affirmation sur la lettre aux Hébreux, notamment en son commencement, qui affirme « À bien des reprises et de bien des manières, Dieu dans le passé a parlé à nos pères par les prophètes, mais à la fin, en ces jours où nous sommes, il nous a parlé par son Fils, qu'il a établi héritier de toutes choses et par qui il a créé les mondes. Rayonnement de la gloire de Dieu, expression parfaite de son être, le Fils qui porte l'univers par sa parole puissante, après avoir accompli la purification des péchés, s'est assis à la droite de la majesté divine dans les hauteurs des cieux. » Un prophète, c'est quelqu'un qui dit aux hommes la parole de Dieu. Il parle devant, selon l'étymologie de prophète. Cette parole qui lui est adressée afin qu'il la transmette, elle fait de lui le prophète, justement. Et les contemporains de Jésus attendaient un Messie qui serait en même temps le prophète, c'est-à-dire la clé ou le sceau de la révélation. Et Jésus s'attribuera à lui-même la prophétie d'Isaïe qui parle du Messie prophète. Vous savez, c'est au moment où il se rend à la synagogue de Nazareth et qu'on lui confie le rouleau de l'Écriture et qu'il lit la prophétie d'Isaïe qu'il va commenter. « L'Esprit du Seigneur est sur moi parce qu'il m'a consacré par l'onction, etc. » De fait, Jésus réalisera ce qu'il dit et ce qui est la preuve de son identité prophétique, selon le Deutéronome. Jésus est donc, en ce sens, un prophète envoyé par le Père pour porter aux hommes sa parole. Mais à la différence de tous les autres, son autorité de prophète, elle est de nature divine. Le Père lui-même ordonne d'écouter son Fils. Vous savez, c'est dans l'Évangile de la Transfiguration ou du baptême. « Celui-ci est mon Fils bien-aimé, écoutez-le. » Jésus est donc plus qu'un prophète. Il est la parole et le commentaire de cette parole. Il est le maître
0: Et le Verbe.
1: Et le Verbe. Le maître, parce que c'est celui qui enseigne de sa propre autorité. Et il est reconnu comme tel, puisque ses disciples, d'ailleurs, s'adressent à lui en l'appelant maître. Et Jésus les confirmera d'ailleurs dans cette habitude, quand il leur dit en Saint Jean, hein, c'est Jean 13, 13, « Vous m'appelez maître et vous avez raison, car vraiment je le suis. »
0: Quelle est donc la différence sur ce point entre Jésus et les autres maîtres d'Israël ? Alors d'abord, qu'est-ce que c'est que des maîtres d'Israël ?
1: Alors les maîtres d'Israël, c'est tous ceux qui, dans la tradition juive, étaient les commentateurs de la loi, de la Torah. Tous
0: ceux c'était qui... différent des prophètes.
1: Oui, c'est deux charismes différents. C'est-à-dire que, on pourrait dire que les maîtres, ce sont les enseignants, alors que les prophètes, ils sont saisis par la parole et ils vont livrer une parole que parfois d'ailleurs ils ne comprennent pas et que les maîtres justement vont être chargés d'authentifier et d'expliciter. Voilà. Et donc par rapport à ses prédécesseurs, Jésus opère une rupture et dans le style d'enseignement et dans le contenu de cet enseignement parce que lorsqu'il cite l'Ancien Testament, il n'expose pas sa doctrine à la lumière du texte sacré, mais surtout il explique le texte sacré à sa propre lumière. Jésus est la clé herméneutique, c'est-à-dire la clé de compréhension de l'Écriture.
0: Il réalise l'Écriture.
1: Il réalise, il l'accomplit. On le voit très bien par exemple dans le passage des disciples d'Emmaüs. Quand il rejoint les disciples sur la route, il leur dit « Et partant de Moïse et des prophètes, il leur expliqua ce qui dans l'Écriture le concernait. » Autrement dit, toute l'Écriture parle du Christ, et le Christ est la clé qui permet de comprendre la totalité de l'Écriture. C'est la raison pour laquelle, dans l'Apocalypse, seul l'agneau est capable d'ouvrir le septième sceau, parce que la révélation est totale et définitive en lui. Donc, seul Jésus révèle Dieu parfaitement. Et c'est pour cela que l'enseignement de Jésus est la plénitude de la révélation. Pardon.
0: Il nous faut à présent nous intéresser à la connaissance du Christ. Que savait-il exactement de sa nature et de sa mission ? Question difficile.
1: Question très difficile, il faut accrocher nos ceintures là. En fait, pour comprendre ce que nous allons dire par la suite, il faut se souvenir qu'il existe chez le Christ deux natures parfaites. Une nature humaine et une nature divine. Jésus est vrai Dieu et vrai homme dans l'unique personne du Verbe incarné. Il faut donc nécessairement qu'il existe également en lui deux types d'opérations et donc deux modes de connaissance.
0: Qu'est-ce que vous appelez exactement par opération ?
1: Les actions, en fait, les actions qu'il pose. Deux modes de connaissance, un mode divin qui est commun aux trois personnes de la Trinité et un mode humain, c'est-à-dire qui est conforme et qui est adéquat à son intelligence créée. Cela signifie que chez le Christ, il y a une vraie connaissance humaine qui est à l'origine de ses choix libres et donc de sa capacité à nous mériter le salut. Jésus est véritablement un homme et donc il connaît comme un homme. Alors cette intelligence humaine, comme le rappelle le troisième concile de Constantinople, elle est proportionnée à son état et à son âge. Vous vous souvenez dans l'évangile selon saint Luc, après le moment où Jésus est retrouvé dans le temple, l'évangéliste dit que l'enfant grandissait en taille, en intelligence et en grâce. Et donc le Concile de Vatican II, quant à lui, dans sa constitution Gaudium et Spes, rappelle que le Christ a travaillé avec des mains d'hommes, a pensé avec une intelligence humaine, a agi avec une volonté humaine et a aimé avec un cœur d'homme. C'est une citation de Gaudium et Spes au numéro 22.
0: Alors vous suivez les missions au puits de Jacob. Personne ne va vers le Père sans passer par moi. Le Christ, prêtre, prophète et roi, émission numéro 2. Le Christ, prophète et maître, avec le Père Hervé Godin. À cause de sa nature humaine, Jésus possède donc un mode humain de connaissance. Cependant, les théologiens du Moyen-Âge ont distingué trois modes de connaissance auxquels peut avoir accès une intelligence humaine. Pouvez-vous nous en parler ?
1: Oui, effectivement, les médiévaux ont distingué la science acquise, la science infuse et la science de vision, ou qu'on appelle aussi la science des bienheureux, que possédait le Christ, toutes les trois, au cours de son existence terrestre. Alors, on reprend chacune de ces distinctions. La première, la science acquise, c'est la plus facile à comprendre. Il s'agit en fait de toutes les connaissances qu'un homme peut acquérir par ses propres forces, à partir de connaissances sensibles. C'est de cette science dont parle Saint Luc quand il parle de la croissance en intelligence. Il s'agit d'une, d'une connaissance expérimentale qui progresse avec les années, qui progresse avec les efforts, qui progresse avec l'expérience. Et donc parler de science acquise pour le Christ, c'est faire preuve de réalisme et montrer qu'il n'a pas fait semblant de prendre une nature humaine authentique.
0: Alors il a été au fond éduqué par Marie et Joseph.
1: Oui, c'est assez sidérant de se dire que le Verbe de Dieu par qui le monde lui-même a été fait
0: a eu besoin
1: d'apprendre à parler de la Vierge Marie. Mais ça c'est le réalisme de l'incarnation et ça a été le grand combat de l'Église des premiers siècles de montrer que l'incarnation va jusque-là. Et d'ailleurs Tertullien au IIe siècle dans son traité sur la chair explique que le Verbe incarné a connu toutes les étapes de la croissance d'un homme, y compris dans son être biologique, quoi. Et même dans ce que parfois la croissance d'un homme a de difficile. Alors au Moyen-Âge, des grands théologiens comme saint Thomas d'Aquin ou saint Bonaventure, par exemple, au XIIIe siècle, vont longtemps résister à cette idée, parce que ça leur apparaissait quand même difficile que le Christ ait pu ne pas avoir cette plénitude de la connaissance qui ait eu cette nécessité de croître, d'apprendre, etc. Ça leur apparaissait peu conforme à la dignité du Verbe. Cependant, à la fin de sa vie, saint Thomas d'Aquin s'est rétracté sur ce plan. En fait, il avait pendant longtemps suivi l'enseignement d'Origène, ce père d'Alexandrie, pour qui, lorsque le Christ semble ignorer quelque chose ou demander quelque chose dans l'Évangile, c'est qu'en fait, il fait semblant. Il fait semblant pour nous enseigner à demander, pour qu'on l'imite. Alors il faut pourtant admettre que le réalisme de l'incarnation nous oblige à considérer que le Christ est une science acquise, proportionnée à son âge, à sa culture, à sa condition, etc. À l'exclusion de l'erreur toutefois, et on y reviendra à la fin de cette émission. Alors ça c'est pour la science acquise, la science qui se développe avec le temps. Un deuxième type de science qui est répertorié par les théologiens du Moyen-Âge et qui est présente dans le Christ, eh bien c'est la science infuse. La science infuse, c'est une connaissance qui n'est pas acquise par l'expérience ou par le travail de la raison, mais que Dieu infuse dans l'intelligence humaine. Par exemple, parmi les sciences infuses, il y a la science prophétique. La science prophétique, c'est pas un pronostic, mais c'est une véritable et solide connaissance du futur. C'est-à-dire que c'est pas une devinette ou une divination, mais c'est une connaissance de quelque chose qui se réalise vraiment et que pourtant on ne peut pas connaître. Pour la plupart des théologiens du Moyen-Âge, le Christ possédait la science infuse. Et une telle conviction s'appuie sur le principe de perfection. Puisqu'il est un homme parfait, eh bien son intelligence est parfaite. Et parce que son intelligence est parfaite, elle est parfaitement disposée à recevoir la plénitude de ce que Dieu veut lui communiquer. En fait, notre intelligence est faite pour recevoir directement de Dieu la connaissance, en être illuminée. Ce que le péché vient évidemment rendre plus difficile, plus opaque. La dignité de l'humanité du Christ, unie de façon hypostatique au Verbe, rend très convenante l'existence en lui à un grade suprême de la grâce, des dons, des charismes. Et enfin, il faut ajouter que puisqu'il est le chef des hommes et des anges, et que selon les mots de saint Jean, de sa plénitude nous avons reçu grâce sur grâce, eh bien il semblait plus convenant que se trouvent dans la tête toutes les grâces qui seront données aux membres du corps, et parmi lesquelles donc la science infuse.
0: Enfin, reste la science de vision.
1: Oui, avec la science acquise, la science infuse, les théologiens médiévaux accordent au Christ depuis l'instant de sa conception la science des bienheureux ou science de vision. Alors qu'est-ce que c'est ? Il s'agit de cette vision intuitive de la divinité à laquelle se réfère encore saint Jean lorsqu'il écrit que nous connaîtrons Dieu face à face. C'est la première lettre de saint Jean, chapitre 13, verset 12. Ou encore que nous le connaîtrons comme il est, 1 Jean 3, 2. Alors quand on parle de science de vision pour le Christ, très souvent on se réfère au texte de l'Écriture dans lesquels Jésus dit que le Fils a vu le Père et qu'il le connaît, qu'il rend témoignage au Père, etc. Tous ces textes-là viennent du corpus johannique, par exemple Jean 1, 18, Jean 3, 11, Jean 6, 46, etc. La connaissance que Jésus a de Dieu ne lui vient pas d'une révélation, elle ne lui vient pas non plus de sa foi, mais de la connaissance directe du Père. Et étonnamment, Jésus, qui est le pontife fidèle, selon l'expression de la lettre aux Hébreux, ne s'est jamais présenté comme un croyant qui avance dans l'obscurité de sa foi. En revanche, il parle avec assurance comme quelqu'un qui possède une connaissance parfaite et profonde de l'intimité de Dieu. Sur ce point de la science de vision, il y a quasi unanimité des auteurs depuis l'ère patristique jusqu'au Concile Vatican II. Et l'argument repose presque toujours sur la perfection de la nature humaine de Jésus. Puisque notre nature est faite pour accéder à cette vision, nous sommes faits pour la vision béatifique, eh bien il est logique que le Christ la possède en raison de sa perfection et de sa plénitude de grâce. Alors grâce à la science de vision, les bienheureux contemplent déjà l'essence divine, l'intimité de Dieu. Et dans cette contemplation, étant donné que tout est présent en Dieu comme dans sa cause, eh bien ils connaissent aussi beaucoup d'autres choses et en particulier celles qui les regardent directement. Cependant pour le Christ, après avoir affirmé qu'il possède cette vision, il faut réfléchir à son extension et à son objet.
0: Oui, car en raison de l'infinité de Dieu, d'une part, et les limites de l'intelligence humaine du fait de sa nature créée, et donc finie d'autre part, une telle science ne peut comprendre totalement ni Dieu ni les mystères divins. Dieu dépasse toute intelligence créée. La science de vision du Christ ne peut donc pas embrasser tout ce que Dieu a pu créer.
1: Et oui, les interventions du magistère sur cette science du Christ sont assez rares, faut le reconnaître, mais toutes la confirment. Je vous donne à titre d'exemple un discours de Saint Jean-Paul II du 4 mai 1980, dans lequel le Saint Pontife écrit « Le Christ, dans sa condition de pèlerin sur les routes de notre terre, était déjà en possession de la fin à laquelle il devait conduire les autres. » Cette condition de pèlerin sur cette terre est appelée par Saint Thomas d'Aquin la condition de viator. Et le fait de comprendre déjà la fin dans la vision est appelé la condition de comprehensor.
0: Alors Jésus est donc viator et comprehensor.
1: Exactement. Et c'est là que les choses vont se compliquer terriblement pour notre intelligence. Car comment admettre que le Christ fût en même temps dans l'état de celui qui est en chemin avec les caractéristiques propres de cet état et en même temps dans le statut final, c'est-à-dire de celui qui est désormais parvenu au terme de sa vie humaine? Ça semble un peu contradictoire. Alors comment résoudre cette difficulté? Et par ailleurs, j'ajoute, comment concilier la joie et la béatitude propres à ceux qui sont compréhensors avec la suprême douleur du Christ dans sa mort, dans sa passion, dans son agonie au jardin des Oliviers? Enfin, comment admettre dans le même temps cette science de vision avec la science acquise dont on a parlé en premier et dont on a dit que le Christ la possédait en raison de sa nature humaine? Alors pour résoudre cette difficulté presque impossible, je voudrais m'appuyer encore sur saint Thomas, parce que je crois que c'est lui qui a trouvé la solution la plus intelligente à ce problème. Mais avant de l'exposer, je voudrais en donner les limites. Il ne faut jamais oublier que nous butons sur un mystère, le mystère d'une personne, dont on ne peut jamais percer définitivement tous les ressorts, tous les fonctionnements. Et à plus forte raison d'ailleurs quand cette personne est divine. En outre, la limite de la théologie de saint Thomas sur ce point consiste dans le fait qu'elle est très statique. On a un peu l'impression, parfois, en lisant saint Thomas, de démonter une horloge et de percevoir ainsi les rouages, mais sans prendre en compte le caractère dynamique d'une personnalité. Toutefois, saint Thomas me paraît extrêmement pertinent, et puis à l'Église, bien sûr, encore aujourd'hui sur ce point. Il distingue dans l'âme de Jésus une âme passible, c'est-à-dire une âme qui ressent, et une âme profonde ou fine pointe de l'âme. C'est un peu subtil, mais c'est nécessaire pour comprendre. En fait, les évangélistes présentent le Christ cheminant avec ses disciples vers sa passion, et donc ils le présentent dans le statut de viator. Mais en même temps, ils rappellent qu'il est le Fils unique du Père dans son humanité, et donc qu'il se trouve, de ce fait, dans un état de comprehensor. En effet, Jésus ne renonce pas à sa divinité dans le mystère de l'incarnation. Il est pour toujours vrai Dieu et vrai homme. Et donc, Thomas d'Aquin précise que s'il tient ensemble les deux états pour le Christ, viator et comprehensor, c'est sous deux aspects différents pour ne pas manquer à la logique. D'une part, la béatitude en tant qu'elle concerne la fine pointe de son âme spirituelle, et d'autre part, en tant qu'elle concerne la béatitude communiquée peu à peu dans son histoire à l'être corporel.
0: Reste la question de savoir comment est possible la joie du statut final et les souffrances de la passion.
1: C'est une question difficile, ça aussi, et Thomas d'Aquin y répond en reprenant sa distinction un peu subtile entre la fine pointe de l'âme et l'âme corporelle. En fait, pour la connaissance, Thomas d'Aquin répond qu'elle ne mobilise pas les mêmes facultés. La science acquise fonctionne par image, à travers les sens, alors que la science de vision fonctionne par communication de la divinité dans l'âme. Il s'agit donc de connaissances et de niveaux de caractéristiques différentes qui donc peuvent coexister sans se contredire et s'annuler.
0: En plus d'être nécessaire à sa nature, c'était nécessaire à sa mission de révélateur.
1: Parfaitement. En fait, la mission du Christ, c'est de révéler le Père, et cela rend convenant qu'en lui coexistent différents modes de connaissance. Il est prophète, nous l'avons dit, mais à un niveau supérieur à tous les autres, parce qu'il est aussi fils qui fait connaître et manifeste son intimité avec le Père. Il est le révélateur parce que la vérité divine, transcendante et inexprimable, qu'il rejoint dans sa transcendance au moyen de la vision immédiate, se reflète dans son intelligence et sa sensibilité au moyen d'un langage humain composé d'images, de paroles et de concepts. Langage humain par lequel il peut le communiquer aux autres hommes. Pour le dire de façon peut-être un peu plus claire pour nos auditeurs, en prenant la belle image de Saint-Irénée, la belle expression de Saint-Irénée de Lyon, « Dieu étant ineffable et incompréhensible, s'est proportionné à nous dans l'incarnation. » C'est-à-dire que dans le mystère de l'incarnation, eh bien, cette connaissance de Dieu nous est rendue d'une certaine manière accessible. Ça ne veut pas dire qu'on épuise le contenu de cette connaissance, mais ça veut dire que cette connaissance...
0: Et au ciel, elle ne sera même pas épuisée. Hein.
1: Eh ben non. C'est toujours par la médiation de cette humanité du Christ que nous avons accès à la connaissance de Dieu.
0: Et alors le Christ a eu besoin de la prière. Il se retire dans la montagne pour prier, pour être en lien avec son Père, oui. Pour connaître la volonté du Père.
1: En fait, il y a, vous savez, la fameuse définition de Sainte Thérèse d'Avila de la prière. Elle dit que la prière, c'est ce long commerce d'amitié avec celui dont on est sûr qu'il nous aime. Dit en français contemporain, la prière, c'est une relation d'amour. Et donc, c'est dans cette relation de Jésus à son Père qu'il vit en profondeur son intimité avec le Père dans l'esprit, et donc qu'il va... vivre cette réalité de fils qu'il est. On peut dire effectivement que dans la prière, lui est communiquée la confirmation de sa mission, par exemple la consolation à certains moments, lui est communiquée aussi des choix décisifs, comme le choix des apôtres.
0: Oui.
1: Voilà. Là, il y a quelque chose qui naît de ce mystère intime entre Dieu le Père et Dieu le Fils. Et dans l'expérience toute humaine de la prière, eh bien Jésus va vivre cette intimité.
0: Alors Jésus est l'unique grand maître en tant que révélateur de Dieu, il ne peut donc se tromper. Cependant, force est de constater à la lecture des évangiles qu'il ne sait pas tout et que parfois il manifeste de la surprise. Alors pourquoi ?
1: Effectivement, mais parce qu'il est un homme et que comme un homme, eh bien, il ne peut pas tout savoir et il peut être surpris. Mais là encore, les distinctions médiévales nous aident à comprendre. Parce que, en fait, il faut distinguer entre l'erreur, qui consiste à prendre pour vrai ce qui est faux et réciproquement. L'erreur est impossible pour le Christ, puisque l'erreur est une imperfection. Et donc, si sa nature humaine est parfaite, eh bien, il ne peut pas connaître l'erreur. Il faut distinguer donc entre l'erreur, l'ignorance, qui est une non-connaissance, car c'est ignorer quelque chose qu'on devrait savoir, et c'est donc une carence de perfection. Et donc c'est inconvenant pour le Christ. Et enfin, la néscience. La néscience qui est le fait de ne pas savoir quelque chose qu'on n'a pas de raison de connaître. Ainsi donc, chez le Christ, il n'y a ni erreur ni ignorance, mais en revanche, du fait de la réalité de l'incarnation dans un temps et un lieu, il peut y avoir de la néscience. Ce qui veut dire par exemple que Jésus... c'est sûr, Jésus ne savait pas conduire une voiture automobile, voilà, parce que pour un homme de son temps, de sa culture, etc., eh bien, il ne pouvait pas le savoir.
0: Alors, est-ce qu'il avait la conscience de tout ce qui allait lui arriver sur le chemin de la croix et sur la croix ?
1: Eh bien, justement, par rapport à ce qu'on a dit sur la révélation,

0: Mais il connaît aussi des choses qu'il ne devrait pas connaître. Par exemple, il sait qu'elle a eu cinq maris. Il sait aussi qui est Nathanaël avant même de l'avoir rencontré. Et donc, il a une connaissance qui lui est révélée de façon infuse. Et donc, c'est bien là que on peut voir qu'effectivement, il y a quelque chose de l'âme de Jésus qui est illuminée progressivement par cette fine pointe de l'âme, comme dit saint Thomas. Donc,
1: Alors, merci Père de nous avoir enseigné sur ce sujet quand même un peu
0: un peu
1: difficile
0: difficile, c'est
1: et
0: vrai.
1: délicat. Alors, vous suivez l'émission Au Puits de Jacob. Personne ne va vers le Père sans passer par moi. Le Christ, prêtre, prophète et roi. Deuxième émission, le Christ, prophète et maître. Merci beaucoup, Père.
0: Merci Anne.

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2: Bonjour à tous et bienvenue dans cette nouvelle série que je vous invite à suivre dès aujourd'hui et durant ces 5 entretiens de la semaine. Au micro, vous pourrez entendre dans un instant Éric De Russe, auteur de ce dernier ouvrage paru aux éditions du Carmel, L'individu et la communauté selon Edith Stein, une pensée de la relation. À travers la pensée d'Edith Stein, Éric De Russe nous invite à réfléchir à la personne, à son intériorité et à sa relation aux autres. Bonjour Éric De Russe.
3: Bonjour.
2: Enchanté de vous recevoir.
3: Je vous remercie.
2: Tout au long de la semaine. Qu'est-ce qui, dans cette pensée d'Edith Stein, vous paraît particulièrement éclairant pour comprendre l'individu et la communauté, Éric De Russe?
3: Alors, ce qui m'a interpellé en retravaillant Edith Stein, puisque ce n'est pas le premier ouvrage que je lui consacre, c'est une amitié de longue date. Jusqu'à présent, je ne m'étais pas intéressé à cette question pour elle-même. Et à l'occasion d'une demande qui m'avait été formulée par des carmélites pour animer une session sur la personne humaine, j'ai souhaité aborder les choses sous un angle nouveau, non pas l'éducation comme j'avais l'habitude de le faire. Et cette question qui, j'avoue, m'habitait, c'est aussi une question qui m'habite, eh bien, elle m'est apparue comme une question centrale chez Edith Stein. Donc, j'ai replongé dans Edith Stein, dans ses textes, et là, ce qui m'est apparu, pour répondre à votre question centrale, c'est, d'une part, le fait que Edith Stein, elle le dit elle-même, les questions auxquelles elle s'intéresse sont toujours les questions qui l'habitent et qui la préoccupent. Et je constatais, en la retravaillant et en l'en relisant, que cette question du rapport de l'individu à la communauté, eh bien, l'avait préoccupée, puisqu'elle y consacre l'un de ses premiers travaux philosophiques, Individu et communauté, d'ailleurs, en 1918. Donc, un des tout premiers travaux philosophiques porte sur cette question. Elle n'est pas la seule d'avoir, d'ailleurs, il y a Dietrich von Hildebrand, il y a d'autres philosophes autour d'elle qui ont travaillé cette question, mais elle la trouve suffisamment importante pour lui consacrer un travail. Et plus profondément, en fréquentant Edith Stein, il m'apparaissait que cela fut pour elle une question parce qu'il y avait là un enjeu, pour elle-même aussi, quelque chose qui n'allait pas de soi. Comment à la fois reconnaître la valeur de l'individualité, puisqu'elle parle de l'individualité, comment reconnaître la valeur de chaque personne qui possède une individualité unique, sans tomber dans l'individualisme, c'est-à-dire en n'oubliant jamais que cette valeur doit pouvoir se concilier avec la dimension communautaire de l'être humain. Edith Stein le tient, l'être humain, dit-elle, n'est pas isolé. Il naît dans une communauté qu'on appelle au départ la famille, une communauté qu'il insère dans une communauté plus large que l'on appelle un peuple. Et puis, évidemment, nous faisons partie de cette commune condition qu'on appelle l'humanité. Donc, on voit bien que Edith Stein devait tenir ces deux réalités que nous avons aujourd'hui, et peut-être toujours, eu tendance à opposer. L'individualité, l'individu contre la communauté, contre la société, même si elle distingue individu et communauté et société. Donc c'est toujours l'individu contre ou en une sorte de tension ou d'opposition. Alors chez Edith Stein, bien sûr qu'il y a des tensions. Elle n'ignore pas les tensions qu'il peut y avoir entre les deux, mais elle veut penser leur possible dialogue. Elle les fait dialoguer. Voilà, c'est ce qui m'est apparu intéressant, elle les fait dialoguer. Et j'ajouterai que la communauté pour Edith Stein, et ça c'est passionnant, ce n'est pas une réalité extérieure à l'individu comme un vase à l'intérieur duquel serait l'individu. Ce n'est pas un contenant. Bien sûr, nous sommes dans des communautés, mais nous portons en nous. Les communautés sont des réalités intérieures. Nous sommes formés, forgés. Nous devenons ce que nous sommes aussi du fait des communautés que nous avons intériorisées qui nous habite, nous structure, la famille, le peuple, je le disais, ce que nous avons reçu d'un peuple, une langue, une culture, eh bien, tout cela fait qu'il y a une dimension communautaire de l'individu, de chacun d'entre nous. Nous portons, nous, plusieurs communautés qui s'imbriquent les unes dans les autres et qui font de nous ce que nous sommes. Mais attention, cela ne veut pas dire non plus que nous serions déterminés. Le produit de ces communautés, pas du tout. Pour Edith Stein, nous restons des êtres libres. Vous voyez, c'est un rapport complexe et passionnant.
2: Et je rappelle qu'on peut aller plus loin en se plongeant, je note, c'est votre sixième livre que vous consacrez à Edith Stein. Le premier livre est paru en 2006.
3: En 2006, le tout premier.
2: Nous sommes en 2026, 20 ans après.
3: Donc, 20 ans après ce sixième sur Edith Stein.
2: Sur Edith Stein, oui. Donc c'est une fréquentation, c'est une amitié, c'est une étude aussi. C'est une, voilà, on rappelle qu'elle était philosophe aussi.
3: Oui.
2: Voilà, c'est un travail aussi.
3: Ah oui, c'est un travail... évidemment rigoureux, précis, mais en même temps qui se veut accessible puisqu'il s'agissait d'offrir, de proposer une compréhension, d'entrer dans la compréhension qu'Edith Stein a de ses rapports entre l'individu et la communauté, et elle nous donne de merveilleux outils pour enrichir notre propre expérience.
2: Elle donne effectivement des outils, des lumières aussi pour nous éclairer sur l'individu et la communauté. Alors, puisqu'on parle de l'individu et la communauté, une communauté véritable nous demande-t-elle, Éric de Rus, de renoncer à ce que nous sommes, ou peut-elle nous aider à devenir davantage, et ça c'est aussi important au fond, devenir davantage nous-mêmes, devenir vrai?
3: Alors, c'est vraiment une question centrale et passionnante que vous me posez dès le départ, puisqu'elle nous plonge au cœur du propos, c'est tout l'enjeu. Edith Stein, je vous l'ai dit, tient ces deux aspects, l'individualité et la dimension communautaire et donc relationnelle. En même temps, elle nous dit qu'il y a en chaque personne humaine, en chaque individu, une aspiration à se déployer. Je ne dis pas à s'épanouir, je suis plus réservé à l'égard du terme d'épanouissement. Bon, c'est pas du tout du développement personnel, Edith Stein. Mais le déploiement de ce qu'elle appelle la note pure, le déploiement de sa note. Bon. Donc, il y a une aspiration en chacun d'entre nous à déployer sa note pure. Mais, et à cet égard, pardon, notre appartenance à une communauté ne saurait nous faire sacrifier complètement cette aspiration. Edith Stein dit, cette impulsion, elle parle d'impulsion à déployer sa notre propre, est telle que notre appartenance et notre dévouement à la communauté ne saurait nous faire piétiner et écraser complètement ce déploiement. Mais en même temps, il faut concilier ce déploiement avec les exigences d'une vie en communauté qui requiert une certaine limitation des individualités, et notamment de l'individualisme, qui n'est pas à confondre avec l'individualité, c'est-à-dire au nom de l'aspiration légitime à être soi et à déployer la vérité de son être, eh bien, cela ne justifie pas, évidemment, de tourner le dos à la communauté ou bien de passer par-dessus les exigences de toute vie en communauté. Donc, vous voyez bien qu'il y a une vraie tension, puisque toute communauté requiert de borner les individualités. On ne peut pas laisser les individus à leur seule revendication individualiste au mépris du bien commun. Mais en même temps, on ne peut pas non plus mettre au pas tous les individus, en voulant qu'ils se conforment à des règles générales et formelles, sans jamais se mettre à l'écoute de leurs aspirations les plus profondes. Et donc Edith Stein, justement, pour répondre à votre question, en fait, il faut essayer de comprendre comment ces deux aspects peuvent, bien que dans une tension maintenue, mais peuvent dialoguer, je dirais, et parvenir à, sinon un certain équilibre, du moins peuvent parvenir à cohabiter dans nos existences.
2: Alors, il est question de vie communautaire, au fond, de communauté, de société, d'individualisme aussi, parfois, de se préserver aussi dans son jeu aussi, et
3: oui.
2: non pas son nous,
3: oui.
2: voilà.
3: Oui.
2: Ne pas se laisser dévorer aussi,
3: exactement.
2: Arriver aussi à se protéger quelque peu.
3: Oui.
2: Hein, cette protection pour ne pas se laisser... manger, envahir,
3: oui.
2: Dévorer peut-être.
3: Oui, alors dévorer, ce que vous dites renvoie à une distinction que fait Dichtstein entre la communauté et la masse. Une communauté, c'est une réalité où les jeux, J-E, les individus, sont capables de vivre des expériences qu'on appelle communautaires, c'est-à-dire de communier dans un nous. Tandis que la masse écrase complètement les individualités et met au pas les individus. Donc en effet, il faut continuer à exister comme être communautaire en résistant à l'anonymat et à l'écrasement de l'individualité qui caractérise la masse, cette mise au pas dans l'uniformité.
2: On termine pour ce jour, hein, on termine, mais on peut lire ce dernier ouvrage encore sur Saint Edichstein, l'individu et la communauté selon Edichstein, une pensée de la relation qui est parue, et c'est votre sixième livre que vous lui consacrez, et ça fait 20 ans d'amitié, puis au fond de travail, hein, autour d'Edichstein. Chers auditeurs, découvrez ce dernier ouvrage, et puis on vous découvre encore, si vous le voulez bien, et puis vous restez avec nous toute la semaine, donc demain, même lieu, même heure.
3: Je vous remercie.
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1: C'est une deuxième rencontre aujourd'hui dans cette série des clés pour vivre. Sans plus tarder, je salue Éric de Russe. Bonjour Éric de Russe.
2: Bonjour.
1: Alors, vous venez de sortir récemment, 20 ans après, c'est le sixième livre que vous consacrez autour de Edith Stein. Celui-ci s'intitule, et il est paru aux éditions du Carmel, l'individu et la communauté selon Edith Stein, une pensée de la relation. Alors, dans cet ouvrage, notamment, on découvre la manière dont la personne peut développer ce qu'elle porte véritablement en elle. Elle porte en elle des capacités, des trésors parfois qu'elle ne connaît pas elle-même, tout en demeurant toujours ouverte, hein, et ça c'est aussi un point important, aux autres, ouverte au monde, tout en étant dans cette société, dans cette communauté. Alors aujourd'hui, on va s'intéresser à la formation de la personne, si vous voulez bien. Alors pourquoi, et puis on en revient toujours à Edith Stein, qui donne aussi des clés et des lumières aussi pour aujourd'hui, pour notre monde et notre manière aussi de prendre certaines directions. Pourquoi Edith insiste-t-elle sur le fait que la personne ne doit pas être absorbée par la communauté complètement ?
2: Alors, pourquoi la personne ne doit pas être absorbée complètement par la communauté, même si la conscience qu'un individu a d'appartenir à une communauté ou à des communautés, parce qu'en réalité la première communauté, nous le disons, c'est la famille, mais il y a une communauté plus large, un peuple, et éminemment cette communauté de conditions qu'on appelle l'humanité, bon, pour Edith Stein, l'appartenance au peuple juif, ultimement l'appartenance à une communauté religieuse. Vous voyez bien qu'on peut décliner la notion de communauté à plusieurs niveaux. Et il faut l'individu par le biais de la socialisation, prend conscience de sa dimension communautaire. Et donc, dira Edith Stein, un être qui a cette conscience d'appartenir à une communauté, il doit déverser dans la communauté les richesses qui sont les siennes. C'est-à-dire qu'il doit offrir, donner, contribuer aussi au déploiement, puisque ce qui fait qu'une communauté existe en tant que telle, ce sont les vécus des individus qui la constituent, qui par leur personnalité, ce qui les anime, vont dessiner la physionomie d'une communauté. Donc il s'agit de se sentir responsable d'une communauté en contribuant à son déploiement et en déversant les richesses. Pour autant, vous le disiez, il ne s'agit pas pour autant de nier l'impulsion, je le disais au départ, qui habite chacun à déployer sa note propre. Donc, se sentir appartenir à la communauté ne veut pas dire, en effet, tout lui sacrifier. Et tomber dans une sorte, d'ailleurs ça ne serait plus une communauté, mais ce qu'elle appelle une masse, tomber dans une sorte de d'uniformisation où les singularités disparaissent au profit de la masse, d'un collectif ne permet plus aux richesses des individualités d'enrichir le tissu communautaire, de le renouveler. Donc il faut préserver en effet cet aspect. En même temps, si un individu doit se sentir responsable de sa communauté et doit contribuer à son développement, en même temps, la communauté doit avoir conscience d'avoir une responsabilité à l'égard de ses membres. Et c'est là que nous rejoignons la question de l'éducation, c'est-à-dire de la formation intégrale de la personne. L'une des responsabilités de toute communauté à l'égard de ses membres, c'est de veiller à leur formation et de leur en donner les moyens, de leur octroyer les soins et les médiations nécessaires à leur formation, c'est-à-dire leur permettre de s'humaniser. Par exemple, veiller, bon, on le voit, c'est le but de l'école, veiller à ce que les individus puissent bénéficier par le biais de la transmission, de l'enseignement, d'un certain nombre d'apports. Bon, je ne parle évidemment pas des soins physiques, cela va de soi, des soins de la protection, enfin toute cette responsabilité, ces responsabilités d'une communauté à l'égard de ses membres, qui doivent être protégés, a fortiori lorsqu'ils sont vulnérables. Nous sommes tous vulnérables au moins au début de notre existence, nous le restons et évidemment à la fin. Donc la communauté, elle doit se sentir responsable de ses membres, elle doit les accompagner. Et la formation...
1: Permettez-moi, vous venez d'employer aussi un terme surtout pour notre temps, notre oui. société actuelle, la communauté doit aussi, dans sa responsabilité, oui. protéger.
2: Mais oui, protéger ce qu'elle doit commencer à faire à l'égard des individus au début de leur vie, car quelle plus grande vulnérabilité que, évidemment, ce que nous sommes, on pourrait dire, dès la conception, à la naissance, évidemment, mais jusqu'à la mort. Et cette protection, elle va notamment s'exercer à travers la responsabilité que les parents ou les tuteurs vont exercer à l'égard des enfants, en leur permettant de bénéficier des conditions objectivement nécessaires pour tout individu humain pour pouvoir se développer sainement et être en effet protégé de toute atteinte, de toute dégradation et surtout d'exercer ce droit à vivre et à se déployer comme un être humain. Donc en effet, l'éducation, c'est la figure, l'une des figures centrales pour Edith Stein, de la manière dont une communauté exerce sa responsabilité à l'égard de ses membres. C'est un droit fondamental, mais un droit dont une communauté, et plus précisément en réalité, quand je dis communauté, bon, je pense à la famille, mais plus largement, c'est une responsabilité qui incombe à la société, hein, puisqu'Edith Stein, je ne précise pas, mais distinguera communauté et société, la scolarisation, etc. Ouais. Et en effet, c'est un aspect fondamental de la pensée d'Edith Stein.
1: Puisque vous parlez, et avec Edith, de cette communauté, et puis de cette formation aussi oui. à l'individu, qu'est-ce qu'une véritable formation devrait permettre qu'une personne devienne véritablement avec cette stature d'homme ou de femme debout, quand on oui. parle de cette éducation, et notamment, j'en reviens à notre société aussi actuelle d'aujourd'hui, et là oui. je pense aussi à ceux et celles qui sont peut-être parents, qui ont des enfants, oui. qui sont eux-mêmes en communauté, qui confient aussi leurs enfants pour mmh. cette formation, cette éducation aussi mmh. Future. On est parfois un peu inquiet. Oui. Voilà, nos enfants ont besoin aussi d'être éduqués et protégés, comme oui. vous venez de le rappeler.
2: Oui. Alors, pour Edith Stein, l'éducation, c'est une formation intégrale de la personne humaine. Elle dit que c'est le façonnement de l'être humain pour qu'il devienne ce qu'il doit être, pleinement humain, et pleinement lui-même. Donc le double enjeu de l'éducation, c'est d'accompagner le déploiement d'une humanité, c'est un processus d'humanisation, qui va permettre aux individus de déployer d'une part les caractéristiques communes à tous les membres de notre espèce, c'est-à-dire développer leur raison, développer leur liberté, développer leur sensibilité, leur affectivité,
1: leur créativité.
2: Leur créativité, exactement. Donc, toutes les capacités dont les êtres humains sont dotés en vertu de ce qu'ils sont en tant qu'humains. Donc, et cela signifie devenir pleinement humain, déployer au maximum les caractères communs à notre espèce, grâce, parce que cela ne se fait pas tout seul, évidemment, ce n'est pas en se reposant sur l'instinct que nous nous éduquons, mais nous devons y collaborer, y contribuer, Edith Stein dit, librement et par la connaissance, donc nous devons y apporter notre concours, mais il faut être correctement accompagné, et il faut des médiation, c'est le rôle notamment de l'enseignement, c'est le rôle de l'acquisition du langage, de la maîtrise du langage pour structurer notre monde intérieur, pour apprendre à communiquer nos pensées à autrui, à comprendre autrui, donc il y a notamment la maîtrise du langage, notamment l'acquisition d'une culture. Edith Stein dit la mission spécifique de l'école, c'est d'initier au domaine de l'expérience humaine à la culture, à un patrimoine. Donc vous voyez, toutes ces médiations vont permettre normalement le déploiement, c'est la finalité d'une humanité, pour qu'elle devienne ce qu'elle doit être en tant qu'humaine, mais aussi, il ne faut pas perdre de vue cet enjeu, qui permette à chacun, tout en devenant pleinement humain, de déployer ce qu'il est en propre. Car Edith Stein pense que chaque être humain possède une note propre, un sceau particulier, et que l'éducateur doit apprendre à le déceler et à l'accompagner, car pour elle, cette spécificité de chacun indique possiblement le service que chacun pourrait rendre, le meilleur service que chacun pourrait rendre à la communauté et à la société s'il développe les talents et les potentialités qui sont les siennes. Et l'éducation doit tenir les deux.
1: On est à l'ère aussi de l'intelligence artificielle. C'est aussi un autre thème que l'on aurait pu peut-être l'évoquer. Éric de Ruse, entre Edith Stein aussi, et ce temps du numérique où tout s'accélère. Qu'est-ce que vous en pensez ?
2: Bon, évidemment, Edith Stein ne l'a pas connu, mais ce qui est certain en la lisant, c'est que l'IA reste de toute façon toujours de l'ordre des moyens et pas des fins. Et ce qu'il y a d'insubstituable, c'est l'effort qu'est appelé à faire chaque individu pour participer du déploiement de ses propres potentialités. Et certes que l'IA ou d'autres moyens puissent être des outils, des aides et des soutiens, c'est indiscutable sans doute, mais cela ne nous saurait nous dispenser jamais de structurer notre monde intérieur, de travailler sur la précision des termes que l'on emploie, de chercher à déceler la pensée de ceux qui nous parlent, d'essayer de nous ajuster à certaines attentes ou pas. Et tout cela est de l'ordre d'une maturation humaine à laquelle la machine ne peut pas se substituer.
1: Qui ne pourra pas remplacer. Voilà, l'humain est toujours là et l'humain est appelé à préserver aussi et à prendre soin de son intériorité,
2: oui.
1: Et de tous ces trésors qu'il habite.
2: Oui, nous y reviendrons, cette question de l'intériorité en lien avec l'individu. Son rapport à la communauté.
1: Et je vous propose d'y revenir et puis d'en parler au cours de la semaine. Et je vous donne rendez-vous, quant à moi, dès demain à la même heure.
2: Je vous remercie.
1: Éric de Ruse.
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1: C'est un troisième rendez-vous dans cette série avec, pour intervenant, vous le découvrez, vous l'entendez depuis le début de la semaine, Éric de Rus, auteur de ce dernier ouvrage, paru aux éditions du Carmel, l'individu et la communauté, selon Edith Stein. Après avoir vu un peu, pendant quelques minutes, l'individu, la communauté, la formation de la personne, on va essayer aujourd'hui d'entrer dans cet espace qui est important, cet espace plus intérieur, celui de la conscience. Alors, comment discerner ce qui mérite vraiment d'être choisi? Bonjour Éric de Rus.
2: Bonjour.
1: Alors, toujours avec votre ami Edith Stein, et puis ses 20 ans de travail, de fréquentation, d'amitié. Chez Edith Stein, être libre ne signifie pas simplement faire ce que l'on veut. Elle parle de se prendre soi-même en main. Qu'est-ce que cela signifie, Éric de Rus?
2: Alors, pour le rattacher à la thématique qui nous occupe de l'individu et la communauté, pour comprendre comment l'individu, tout en restant ce qu'il est, va vivre une vie pleinement communautaire, Edith Stein va s'intéresser à la structure de la personne humaine et notamment à ce qu'elle appelle son âme ou le centre de l'être, la dimension la plus intérieure. Et elle va, à l'occasion de l'analyse de cette structure, mettre en évidence ce qu'elle appelle donc le centre le plus intérieur de l'âme humaine, qui possède, dit-elle, un noyau, le noyau individuel. Ce noyau individuel, ce centre de l'âme, ce point, source, comme elle l'appelle aussi, est le lieu vers lequel notre moi doit apprendre à descendre et à se situer, car c'est aussi le lieu où nous pouvons entendre, dit-elle, la voix de la conscience. La voix de la conscience.
1: Tout à fait, c'est un des passages du livre. Oui. Le centre de l'âme est le lieu où on peut entendre la voix de la conscience, là où se prennent les décisions ultimes, c'est pas rien.
2: Oui, exactement. Elle dit à la fois que c'est le lieu de la liberté, puisque c'est en ce point le plus profond où l'âme, dit-elle, ou le moi, pardon, a son chez-soi. C'est ce point le plus profond vers lequel nous devons migrer, apprendre à descendre, malgré toutes les sollicitations qui nous tirent vers l'extérieur et le bruit. Et cela est d'autant plus important que les décisions qui nous engagent le plus et qui engagent le plus profondément ce que nous sommes doivent être prises depuis ce point le plus profond. En même temps, Edith Stein constate que bien peu d'âmes vivent à partir de leur intériorité. Elle le constate, alors pour des raisons dans lesquelles je n'entre pas ici, mais elle évoque plusieurs raisons à cela. Alors, cela veut dire qu'il faut cultiver une écoute intérieure, une capacité, parce que ça s'apprend aussi, ça se cultive, le goût du silence, de l'étude, de la contemplation, de l'écoute.
1: C'est une décision.
2: Décision.
1: On se décide.
2: Tout à fait.
1: On en devient responsable ou non.
2: On est responsable. D'ailleurs, Edith Stein dit, nous sommes responsables de ce que nous accueillons en nous, de ce que nous voulons laisser entrer ou pas. Donc, évidemment, ça suppose d'abord d'avoir conscience que nous avons des niveaux de profondeur et une intériorité et que nous avons à décider ce que nous en faisons. Bon. À partir de quoi, lorsque nous sommes correctement accompagnés, lorsque nous y habituons, entraînons, nous pouvons développer ce que j'appellerais une qualité d'écoute qui nous permet de percevoir cette voie de la conscience, là où vivre à la périphérie de soi-même ne nous permet pas de la recevoir, mais souvent de nous ajuster simplement à ce qui vient du dehors, mais ce n'est pas réellement ce que nous choisissons nous-mêmes. Donc être libre suppose qu'une décision, dira-t-elle, émane des profondeurs de la conscience, et la conscience permet, selon Edith Stein, de capter un certain nombre d'exigences. Elle parle d'exigences. En fait, une conscience éveillée est capable de reconnaître certaines exigences. Par exemple, l'une d'entre elles, c'est de reconnaître la valeur de la personne humaine, ce qu'on appelle sa dignité, etc. Comme elle le dit, si on souffre davantage de la perte d'un bijou que de la perte d'une personne, c'est que l'ordre des valeurs est bouleversé, parce qu'une chose a moins de valeur qu'une personne. Bon. Donc, écouter sa conscience requiert, oui, une éducation, mais surtout, c'est à partir de là qu'un individu se rend vraiment secourable à sa communauté. On le voit avec l'exemple des résistants. Edith Chan, on peut dire qu'à sa façon, elle fut résistante. Je donne un exemple d'écoute de la conscience et de la manière dont, par cette écoute, Edith Stein a pu contribuer à la vitalité d'une communauté éducative qui était la sienne à l'intérieur d'une société. Elle enseigne à l'Institut pédagogique de Münster, un institut catholique de pédagogie, avant qu'elle ne perde le droit d'enseigner parce que juive. Et elle dit « J'ai eu conscience que le régime, le national-socialisme et le nazisme s'en prenaient au centre d'éducation catholique parce que la vision de la personne que défendaient ces centres était en contradiction, évidemment, avec la pensée nazie. Et donc Edith Stein s'était exercée à écouter sa conscience au point déjà de savoir où était le point de partage entre l'idéologie et le combat pour la vérité. Et à partir du moment où elle l'avait discerné, elle s'est décidée « Décide-toi », ça vient aussi dans les conférences qu'elle écrira au Carmel, elle s'est décidée pour ce que sa conscience lui présentait comme étant une valeur supérieure, et donc elle a continué à enseigner et à défendre une conception de la personne humaine et de sa dignité tant qu'elle l'a pu, et ensuite elle a combattu autrement, par des armes plus spirituelles, on va dire, au Carmel, jusqu'à l'offrande de sa vie. Donc on voit bien que si elle n'avait pas su écouter sa conscience, elle se serait laissée purement et simplement manipuler par l'idéologie. Et ce n'est que grâce à cette écoute qu'elle a pu garder ce recul critique par rapport au discours ambiant et persévérer, dit-elle, suivre cette ligne intérieure pour rendre un service à la communauté humaine.
1: Qui fait d'Edith Stein une femme profondément libre.
2: Profondément.
1: Qui était profondément libre. Et vous l'avez dit, donc je fais un raccourci, oui, à l'écoute de, oui, sa conscience, parce qu'elle était aussi, et qu'elle protégeait, qu'elle prenait soin de cette intériorité.
2: Exactement.
1: Prendre soin de cette, oui, intériorité permettait d'être tout à l'écoute, hein, pour avoir ce juste discernement de cette conscience qui la préservait pour rester dans cet état de liberté, pour ne pas se laisser prendre par les fausses idéologies,
2: voilà,
1: celles qui pouvaient la faire sortir un peu, oui, du droit chemin.
2: Exactement. D'ailleurs, ce que vous dites, il y a une conférence, dans une des conférences qu'elle donne juste avant d'entrer au Carmel, elle donne un exemple qui illustre ce que vous venez de dire, quand vous dites elle s'est sentie responsable de son intériorité, et vous disiez au début de cette émission, se tenir en main, ça c'est, elle a eu cette expression, se tenir en main pour se donner. On ne peut pas se donner si on ne se tient pas d'abord en main, mais on ne peut se tenir en main qu'à partir du centre de nous-mêmes. Et dans cette conférence, elle dit, dès le matin, où tant de sollicitations nous plongeraient dans le feu du combat, elle dit, c'est comme le harnais, le mors du cheval, il faut tenir les rênes et s'arrêter, commencer par s'arrêter et donner la priorité au silence intérieur. Libérer en soi un espace, est-il sous, me dirait, une clairière de silence, un espace de silence pour aborder les sollicitations du monde, mais à partir de l'intériorité et non pas être déterminé par l'extérieur, puisqu'elle dit ceux qui prennent des décisions à partir des couches périphériques d'eux-mêmes, en fait, réagissent mais n'agissent pas. Il y a une grande différence entre réagir, c'est-à-dire être déterminé à répondre du fait d'un conditionnement, et une action libre où le moi profond, depuis l'intériorité, décide et pose un acte. Donc ça s'apprend, ça s'éduque, et l'exemple que donne Edith Stein dit bien, c'est une discipline quotidienne à laquelle il faut savoir se plier. Mais ce qu'il faut comprendre, c'est que la liberté et la discipline, loin de s'opposer, marchent main dans la main. Un être libre, c'est un être discipliné et rigoureux et qui a les idées claires. Vous savez, je pense, pour terminer, à cette phrase d'un poète anglais qui dit « Garder sa vision claire d'impureté, son regard intérieur d'essayer, ouvert. Et je pense que c'est ça qui est le plus nécessaire pour garder cette lucidité intérieure, ce regard intérieur ouvert, pour écouter sa conscience. Il faut s'habituer à descendre en soi, à écouter, à faire silence. Le croyant dira à dialoguer avec Dieu dans un cœur à cœur qu'on appelle aussi l'oraison, elle le dira au Carmel. Edith Chan y était préparée, elle l'a vécu et ça lui a permis en effet d'être cette femme libre que vous décrivez en plein monde.
1: Alors nous, on va vous écouter encore, si vous permettez, et puis on va vous lire peut-être. Chers auditeurs, je vous invite à découvrir aux éditions du Carmel ce dernier livre d'Éric Derus qui vient de paraître, L'individu et la communauté, selon Edith Stein, une pensée de la relation, et je trouve que ça correspond bien aussi à la communauté peut-être d'aujourd'hui, de notre temps. Nous sommes tous, de près ou de loin, tous en communauté. À demain, même lieu, même heure.
2: À demain, je vous remercie. Merci.
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1: Bonjour et bienvenue, c'est une rencontre et c'est la quatrième avec Éric de Rus, auteur de ce dernier livre qui est paru. Chers auditeurs, vous pouvez le découvrir. Si vous êtes passionné aussi par Saint-Étienne, vous pouvez découvrir ce livre d'Éric de Rus, L'individu et la communauté. Selon Edith Stein, une pensée de la relation. Bonjour Éric de Rus.
2: Bonjour.
1: Après avoir parlé un peu beaucoup aussi de l'individu, de la communauté, de la formation, et puis hier nous avons ouvert cette angle sur la conscience. Aujourd'hui, je vous propose non pas de nous isoler, de nous enfermer, mais il sera question de solitude. Voilà. Alors qu'est-ce que la solitude? Comment l'habiter? Peut-on être seul, Éric de Rus, sans être isolé?
2: Alors, pour vous répondre, je partirai en fait d'un mot d'Edith Stein qui se trouve dans ce travail de jeunesse, on peut dire, donc le texte individu et communauté. Edith Stein nous dit « En dépit de son statut unique et de son insuppressible solitude, le moi peut entrer dans une communion de vie avec d'autres sujets. » Et c'est là... Peut-être, nous avons là des éléments qui vont nous permettre de distinguer la solitude et l'isolement. La solitude, c'est un espace intérieur. C'est d'abord cet espace inconsommable, je dirais. D'abord, c'est cet espace qui nous habite, mais un espace qui est habité lui-même, qui n'est pas vide. Déjà, le solitaire de nous-mêmes, ça c'est un mot de Rilke, le solitaire de nous-mêmes, c'est ce point le plus intérieur où pour Edith Stein, nous découvrons que nous sommes soutenus par l'être éternel, dira-t-elle. Dans le fond de mon être, je me découvre soutenu, bon, par l'être éternel. Donc le point de la plus grande solitude, au sens où là je suis, dira-t-elle, seul, devant Dieu, l'homme est seul devant Dieu, c'est un espace habité et relationnel. Donc la solitude dont parle Edith Stein, c'est cet espace intérieur où je me découvre en vis-à-vis avec le tout autre, avec celui qui m'est en même temps plus proche que moi-même, qui m'habite. Et c'est à partir de cet espace que je vais pouvoir, elle le dit elle-même, entrer en relation avec les autres. Nous ne nous rencontrons vraiment pour Edith Stein qu'à partir du plus intérieur. Parce que là, nous engageons le plus profond de nous-mêmes. Donc on pourrait dire que seul un individu qui habite la solitude de ses propres profondeurs, seul cet individu, parce qu'il découvre dans cette solitude une relation avec le Dieu vivant, pour Edith Stein, seul le solitaire, donc, peut vraiment entrer en relation avec d'autres en échappant à la fusion. Parce que s'il n'y avait pas cette solitude, s'il n'y avait pas entre chaque moi cet espace inconsommable, personne ne pourra jamais entrer en l'autre au point de se transporter parfaitement en l'autre. C'est-à-dire que nos individualités posent entre nous une altérité, une distance, et nous renvoie chacun à sa solitude. Mais ce n'est pas désespérant, et ce n'est pas un isolement. Parce que l'isolement nous enferme et nous coupe. L'isolement, c'est une fermeture et une coupure. Alors que la solitude, telle qu'Edith Stein la comprend, c'est un espace intérieur où certes, le monde et les autres sont comme mis temporairement entre parenthèses, mais où nous rencontrons le Dieu vivant, et à partir de cette rencontre, nous pouvons nous projeter vers les autres, mais en maintenant cette distance qui fait que cela nous libère de la tentation de la fusion, de l'appropriation, de l'utilisation.
1: Alors pour en revenir à cette solitude, oui, et puis cet isolement, oui, et pour faire presque synthétique, oui, pour qu'on retienne au fond cet isolement, quand il est intégré, pleinement habité, c'est l'homme debout et vivant.
2: Alors la solitude.
1: Et le risque de l'isolement, c'est l'homme qui se referme, l'homme qui meurt, qui peut arriver à la désespérance.
2: Alors, et... Oui, vous avez tout à fait raison, puisqu'Edith Stein a fait quand même dans sa jeunesse aussi, elle a connu la tentation, ou disons l'expérience de l'isolement, lorsqu'elle fut très déçue par ce qu'elle observait à l'université de Breslau, et elle a un quelque peu, était tentée de désespérer de l'espèce humaine. Et dans l'isolement dans lequel elle s'est trouvée, elle note que dans l'isolement, vous êtes coupé de la vie, coupé des autres et coupé de vous-même.
1: Coupé de la relation.
2: Et coupé, en effet, il n'y a plus de relation. Et c'est la grande différence. Alors que l'expérience de la solitude habitée qu'elle va faire et dont elle va retrouver le sens en lisant saint Augustin, les confessions, je te cherchais à l'extérieur et tu étais au plus intime de moi-même, et qu'elle va trouver évidemment chez les maîtres du Carmel. Mais cette expérience de la solitude, c'est fondamentalement la découverte de la dimension relationnelle la plus profonde de la personne, sa capacité à entrer en relation. En fait, celui qui sait être seul au sens où en parlait Dichstein, c'est celui qui découvre qu'il est un être de relation et qu'il peut entrer en relation.
1: Alors peut-être en étant capable de se reconnaître déjà aimé.
2: Alors,
1: pour descendre dans cette intériorité
2: alors,
1: et cette solitude.
2: Vous avez
1: il
2: raison.
1: Il est rassuré, il se reconnaît aimé, chéri, il est rassuré, il
2: oui.
1: peut descendre.
2: Alors, vous le dites tout à fait justement, la solitude intérieure en question n'est pas un vide, ce n'est pas la vacuité. C'est-à-dire que c'est un espace de rencontre, d'union même, dira Edith Stein. Et donc, si nous n'étions pas attirés comme aimantés par Dieu à entrer en nous-mêmes, d'ailleurs Edith Stein le dit, à chaque fois que nous entrons dans notre intériorité, c'est que nous avons répondu à l'impulsion de la grâce. On ne peut pas y entrer sans avoir été attiré, comme dira Augustin, la pierre est attirée vers le bas, chaque chose est attirée vers son lieu. Donc notre lieu propre est au plus intérieur. Donc c'est parce qu'un amour nous y attire. Et c'est cette rencontre qu'il faut faire, mais elle ne peut pas se faire sans cet espace intérieur, sans cette solitude. Ensuite, vous parliez d'être rassuré. Et c'est exactement l'image qu'emploie Edith Stein. Elle dit que nous éprouvons alors un soutien qui est celui de Dieu comme le bras fort qui porte l'enfant. Et elle dit, comment l'enfant aurait-il peur ? Il serait déraisonnable qu'il pense que sa mère va le laisser choir au sol. Non, il est rassuré parce qu'il est porté de l'intérieur. Dans cette expérience, en effet, si elle est rassurante, c'est parce qu'elle nous communique l'expérience que je suis soutenu dans le tréfonds de mon être et je ne suis pas voué au néant, justement. Je suis soutenu. Et donc, ça produit une action de grâce aussi profonde. Et un lien avec la vie, avec le vivant, mais avec la vie. Une capacité à s'émerveiller des choses, à les recevoir, à en recevoir la valeur, à recevoir le meilleur, et à se donner aussi, puisque c'est quand même le maître mot. Si nous sommes attirés au plus profond, c'est pour nous donner à Dieu et à la création tout entière, dit Edith Stein. On ne peut pas séparer les deux.
1: Alors quand on vous écoute et que vous revenez sans cesse aussi à nous rappeler l'expérience lumineuse,
2: oui. hein,
1: lumineuse d'Edith Stein,
2: oui.
1: C'est, on revient sans cesse sur le terme aussi de travail. Et Edith a travaillé donc
2: oui.
1: sur un plan intellectuel,
2: oui.
1: mais sur un plan aussi spirituel
2: oui.
1: et de cette intériorité, ça a été un labeur. Pendant
2: oui.
1: des années. C'est un message important pour une époque qui est aujourd'hui hyper connectée,
2: mmh.
1: Une époque et un temps où le bruit est autour de nous,
2: mmh.
1: et vous nous rappelez, et puis à travers aussi Edith Stein, ô combien le trésor qu'il faut protéger, c'est bien cette intériorité pour ne pas craindre de se plonger, de se mettre à l'écart et entrer dans cette bienheureuse solitude qui est
2: oui.
1: pleine de vie.
2: Tout à fait. Alors évidemment, on peut se demander dans quelle mesure un être qui, depuis son plus jeune âge, a été capturé par les sollicitations extérieures, a encore conscience qu'il a une intériorité. Parce que là aussi, la conscience de l'intériorité, souvent Edith Stein dit, c'est au cours des heures de l'existence, des épreuves, que nous sommes ramenés vers l'intérieur. Souvent, c'est au cours d'épreuves que nous le sommes, parce que, et plus encore, dans un contexte où, très tôt, nous sommes tirés vers l'extérieur, au point d'en oublier que nous possédons un espace intérieur, celui qui ne vit qu'à la périphérie, celui qui réagit à de ce qu'on appelle des excitations extérieures, des stimulations extérieures, ne c'est pas en contrepartie devenir réceptif, se rendre disponible et ouvert à partir du plus profond de lui-même à ce qui peut monter de ses profondeurs. Et pour Edith Stein, ce qui monte, c'est la voix d'un amour que la conscience peut entendre et vers lequel il faut librement, vous parliez de l'effort, librement faire chemin. C'est un acte libre. La grâce et la liberté, pour Edith Stein, vont main dans la main. Et d'ailleurs, elle dira, la liberté, c'est un si grand mystère que Dieu s'arrête sur son seuil et jamais il n'obtiendra, n'extorquera à l'âme son libre consentement.
1: Eh bien, merci infiniment pour cette intervention du jour, Éric de Russe. Un livre, chers auditeurs, vous pouvez aller bien sûr beaucoup plus loin avec Saint Edith Stein, avec ce livre paru aux éditions du Carmel, L'individu et la communauté, selon Edith Stein, une pensée de la relation. On vous écoute et on vous retrouve dès demain à la même heure. Et merci.
2: Je vous remercie.
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1: Bonjour Éric de Rus.
2: Bonjour.
1: Dernier entretien cette semaine. Merci d'avoir été fidèle depuis lundi. On a un peu cheminé, un peu beaucoup avec vous-même. Et puis Edith Stein et ce dernier ouvrage, c'est votre sixième en 20 ans. Vous avez travaillé,
2: consacré
1: du temps, travaillé, étudié Edith Stein pour donner aussi le meilleur. Titre de ce dernier livre, L'individu et la communauté selon Edith Stein aux éditions du Carmel. Alors on a parlé de la formation, on a rappelé aussi la question aussi de cette conscience, cette liberté à préserver.
2: Oui.
1: Et puis, si vous permettez, on est appelé toujours à écouter, on est appelé aussi à se donner parfois pour se perdre. Comment aimer, être proche et se donner sans se perdre ni posséder l'autre? Comment ajuster cette bonne relation avec le plus proche, avec l'ami, avec son époux, son épouse? Voilà, comment s'ajuster au bon rythme?
2: Oui, alors à la lumière des éléments que nous pouvons trouver chez Edith Stein, je dirais que la relation, c'est une expérience, c'est une réalité qui requiert des médiations. On ne peut pas entrer en relation sans médiation, mais ces médiations, ça peut être le langage, ça peut être le toucher, ça peut être la parole, ça peut être
1: le regard,
2: voilà, il y a une quantité.
1: Le sourire.
2: Pour la maman, c'est le toucher avec l'enfant, la première relation se fait par le toucher, le sourire, etc. Mais toute médiation, pour se déployer, a besoin de préserver la distance. Et je pense que vous parliez de proximité, en tout cas de relation. Relation et distance sont inséparables. Et Edith Stein nous invite à renoncer à l'illusion de la fusion qui, au nom de la relation, voudrait abolir toute distance entre les êtres. Faire un, bon, Platon en parlait déjà avec le mythe de l'androgyne, il y a une sorte de fantasme du faire un. Il faut aussi savoir, je dirais que pour être un être de relation, il faut aussi avoir une conscience aiguë de la valeur de la distance. Car sans cette distance, de toute façon cette distance, Edith Stein nous dit qu'elle existe entre les êtres. C'est un fait, elle parle de la solitude insuppressible de chaque moi. Donc qu'on le veuille ou non, il y a une distance insurmontable entre les êtres parce que chacun, ultimement, à l'intérieur de lui-même, est seul devant Dieu. Il faut bien comprendre que c'est en respectant la distance que l'on peut entrer dans une saine relation. Et donc, une saine relation, parce qu'elle respecte la distance, permet à chacun de ceux qui entrent en relation de se sentir respecté. Et non pas empiété. C'est-à-dire cette dimension que vous appeliez, qu'Edith Stein appelle l'intériorité la plus profonde de l'âme, elle reste malgré tout ce bien le plus précieux que Dieu nous a confié, dit Edith Stein, sur lequel il faut veiller et à partir duquel on peut s'ouvrir les uns aux autres. Et je dirais que la crise de la relation, c'est aussi une crise de la distance. Là où aujourd'hui on prétend que entrer en relation c'est une question de promiscuité, d'embrassement permanent, de s'autoriser au nom de la liberté ou de la soi-disant simplicité à tout se demander, à exiger que l'autre vous rende des comptes sur tout, à chaque fois on abolit la distance, on ne respecte plus cette distance qui, en libérant un espace, va permettre d'entrer en relation. On raconte que dans les sociétés anciennes, là où on avait moins d'espace par individu, il y avait une plus grande promiscuité matérielle, eh bien on réintroduisait la distance par la salutation, par des marques, on codifiait la distance à laquelle on devait se tenir, le fait de se saluer sans forcément se toucher, et on réintroduisait de la distance. Sinon, évidemment, si on abolit cette distance, il n'y a plus vraiment de relation. Donc je pense que c'est ça aussi que nous apprend Edith Stein. Il faut dire, et j'ajouterai, qu'Edith Stein, elle a fait aussi cette expérience très concrète de la distance, parce qu'en répondant à l'appel qui fut le sien au Carmel, elle est elle a pris un certain recul matériel par rapport au monde, par rapport à sa famille, par rapport à ses amitiés. Elle en parle, je l'explique dans l'ouvrage. Mais elle a dû découvrir dans cette distance matérielle, matérialisée par la clôture monastique, l'espace d'abord d'une relation avec le Dieu vivant qui est la vie. Et à partir de là, mystérieusement, alors ça suppose évidemment, je l'explique dans la troisième partie du livre, d'entrer dans ce qu'elle appelle l'ordre de la rédemption, la foi, c'est un mystère, mais elle a découvert que dans ce don d'elle-même, eh bien, il lui était possible de se donner à la création tout entière, parce que Dieu lui-même est don. En tant qu'il est l'amour, il est le don de lui-même, le don des personnes au sein de la Trinité, il est don. Et donc, une personne humaine qui entre en relation avec Dieu, eh bien, va participer de ce mystère du don, c'est-à-dire de l'amour. Alors, ce don à l'humanité, évidemment, Edith Stein l'a vécu de façon mystérieuse, à travers la prière, notamment. Oui. Mais cela, donc, suppose d'entrer dans aussi des réalités invisibles.
1: D'ailleurs, permettez-moi, vous parlez dans votre ouvrage, à un moment donné, de cette prière comme l'une des clés de la relation.
2: Ah, mais oui.

0: qui permet à Dieu de passer et d'établir la relation. Parce que la relation n'est pas quelque chose que l'on commande. Ce n'est pas quelque chose que l'on décide ou dont on est maître. La relation, c'est en grande partie une grâce. La rencontre est quelque chose qui est toujours donné. Quand on a l'impression d'avoir vécu une rencontre, on a conscience que quelque chose s'est passé qui va bien au-delà des conditions qui ont pu favoriser la rencontre. Et donc la relation, c'est aussi un mystère. Enfin, il n'y a pas de technique de la relation. Il y a des conditions favorables à la relation, il y a des dispositions favorables, mais in fine, ça reste un mystère.
1: Alors permettez-moi, quand on préserve, quand on prend soin, vous en avez parlé, on en a reparlé au cours de ces échanges des clés pour vivre, quand on travaille sur cette intériorité pour en prendre soin. Prendre soin de cette intériorité, il y a une fécondité pour prendre soin de toutes les relations qui sont autour de nous, au fond. C'est la fécondité de ce trop-plein dont on parlait, ce jardin secret.
0: Exactement.
1: Pour chaque créature, au fond.
0: Oui.
1: Et alors, de cette responsabilité aussi de ce jardin secret, de cet espace qui est un peu unique, de cette cellule intérieure dont parle aussi la grande Sainte Thérèse d'Avila.
0: Thérèse d'Avila. Alors, pour Edith Chan, en lien avec ce que vous dites, elle est convaincue et par expérience, et elle l'a thématisé aussi à travers ses écrits, que lorsque nous entrons dans cette solitude intérieure où nous rencontrons le Dieu vivant, eh bien, nous allons, à travers des actes parfois tout simples, les petits actes de charité dont elle parle, sans éclat, la manière d'accorder à autrui un regard, une écoute, un sourire, sans forcément l'envahir, le déborder, même prétendre savoir ce qu'il conviendrait qu'il fasse, sans lui donner nécessairement des directives ou des conseils. Mais il y a une qualité de présence, non pas nécessairement à tous les autres, mais déjà à ceux au contact desquels notre devoir d'État nous met. Et cela n'exige pas de nous que nous nous démultiplions, que nous soyons partout, que nous nous agitions, que nous saturions l'espace par un tumulte verbal ou de bruit, mais simplement d'être là où nous avons à être, en vivant ce que nous avons à vivre et à faire comme un don de nous-mêmes. Et lorsque nous nous donnons, ne serait-ce qu'à une seule personne à travers un seul geste, en un sens, c'est à l'humanité tout entière. C'est sur l'humanité que rejaillit cela. J'en donne un exemple tout simple. Combien de personnes qui se sont senties aimées parce qu'elles ont senti que vous existiez pour elles et que votre présence était une réalité, eh bien, combien ces personnes vont recueillir ce qui s'est alors passé, et combien des années plus tard, elles vont vous dire que ce qu'elles ont vécu à ce moment-là, ben, ça leur a ouvert une compréhension de la relation qu'elles ont pu redonner elles-mêmes là où elles seront envoyées. Et donc, il y a une sorte de démultiplication, de multiplication mystérieuse qui ne nous appartient pas. Ça ne s'évalue pas au nombre, aux performances, aux chiffres. Ça ne se mesure pas, mais c'est une réalité.
1: Un mot de fin, peut-être, avec ou une parole de Saint-Edith Stein, Éric de Russe. Et c'est ainsi que nous achevons ces quelques entretiens de la semaine. Et je vous invite, bien sûr, chers auditeurs, à découvrir et à devenir lecteurs. C'est une collection du Carmel aux éditions L'Individu et la Communauté selon Edith Stein, une femme et une sainte pour l'Église catholique profondément libre. On vous écoute et on écoute peut-être vous-même, Edith.
0: Alors, ce sont ces deux extraits que j'ai choisis d'Edith Stein au début du livre. Nous sommes en ce monde pour servir l'humanité, et puis le centre de l'âme est le point source, le point central de sa vie personnelle, et en même temps, le lieu propre de sa rencontre avec d'autres vies personnelles.
1: Merci.

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1: Chers amis, dans notre émission précédente, nous avions parcouru l'Ancien Testament comme un immense chemin de lumière pointant vers Jésus-Christ. Abel, Melchisédek, Moïse, David, le Temple, l'Agneau, l'Aman, tout y convergeait vers le Sauveur. Mais aujourd'hui, nous allons regarder l'autre face de ce même mystère. Car si l'Écriture annonce le Christ, elle annonce aussi son adversaire. Si elle préfigure le Fils de Dieu, elle préfigure aussi celui que les apôtres ont appelé le faux Christ, l'impie, l'homme du péché, l'antichrist. Jésus lui-même en avertit ses disciples. « Quand vous verrez l'abomination de la désolation dont a parlé le prophète Daniel, établie dans le lieu saint, que le lecteur comprenne. » L'apôtre Paul, dans sa deuxième épître aux Thessaloniciens, affirme qu'avant la venue du Christ en gloire, une épreuve viendra. « Ne laissez personne vous égarer d'aucune manière, dit-il, car il faut que vienne d'abord l'apostasie, c'est-à-dire l'abandon de la foi par un grand nombre, et que se révèle l'homme impie, le fils de perdition, celui qui s'oppose et qui s'élève contre tout ce que l'on nomme Dieu ou que l'on vénère, et qui va jusqu'à siéger dans le temple de Dieu en se faisant passer lui-même pour Dieu. » Et saint Jean, dans sa première épître, écrit encore « Petits enfants, voici venue la dernière heure. Vous avez entendu dire que l'Antichrist doit venir, et déjà maintenant beaucoup d'Antichrists sont survenus. À quoi nous reconnaissons que c'est la dernière heure ? Mais qui est cet Antichrist ? D'où vient-il ? Et surtout, car c'est le cœur de notre émission, l'Ancien Testament l'avait-il déjà préfiguré, annoncé, dessiné dans ses ombres ? Eh bien oui. Et ce que nous allons découvrir ensemble, c'est que Dieu, dans sa fidélité, n'a jamais laissé son peuple sans avertissement. Chaque figure de l'Antichrist dans l'Écriture est comme un signal qui nous avertit et qui révèle la stratégie du malin. Et donc, cette révélation nous a été donnée pour aiguiser notre esprit au discernement et notre cœur à la vigilance. Dieu voulait nous avertir pour que nous ne soyons pas les victimes de la séduction diabolique de cet antichrist qui viendra pour s'opposer au Christ. Ce que nous allons entendre est donc sérieux, mais cela ne doit pas nous effrayer. Cela doit nous éveiller. Jésus nous a invités à la bonne attitude. Veillez et priez pour ne pas entrer en tentation. Il est le Seigneur bien plus puissant que celui qui viendra pour s'opposer à lui. Et donc, ultimement, nous savons que le Seigneur triomphera du mal. Mais pour comprendre l'Antichrist, il faut remonter à l'origine du mal, à cette rébellion qui a déchiré le ciel avant de déchirer la terre. Le prophète Ézéchiel, s'adressant au roi de Tyr, mais parlant de celui qui se cache derrière lui, dépeint une créature splendide. « Tu étais le sceau de la perfection, plein de sagesse et parfait en beauté. » Tu étais dans l'Éden, le jardin de Dieu. Et Isaïe ajoute, tu disais en ton cœur, j'escaladerai les cieux, j'élèverai mon trône au-dessus des étoiles de Dieu, je m'égalerai au Très-Haut. Nous voyons ici l'orgueil de l'ange déchu, celui que l'Apocalypse appelle le grand dragon, l'antique serpent, appelé le diable ou Satan, le séducteur du monde entier. Satan n'a pas seulement voulu être comme Dieu, il a voulu lui ravir ses enfants. Dès le jardin d'Éden, il s'attaque à l'homme. Sous la forme du serpent, il interroge Ève. « Dieu a-t-il réellement dit ?» Ce n'est pas une simple curiosité, c'est une stratégie de tromperie et de séduction. Satan sait que s'il peut corrompre l'homme, il fera de lui un allié dans sa rébellion. Et il semble bien réussir. Adam et Ève croient le mensonge plutôt que la parole de Dieu. Ils passent du côté de l'adversaire. Mais Dieu ne le laisse pas faire sans répondre. Immédiatement, il prononce cette parole qui résonne comme un jugement et comme une promesse. « Je mettrai une inimitié entre toi et la femme, entre ta postérité et sa postérité. Celle-ci t'écrasera la tête et tu l'atteindras au talon. Deux postérités sont désormais en présence. La postérité de la femme qui mènera au Christ et la postérité du serpent. Satan comprend que la victoire finale ne lui appartiendra pas. Alors il fait ce qu'il a toujours fait. Il cherche à retarder l'échéance en s'appropriant des alliés humains. Car voici le terrible mystère. Comme Dieu, depuis l'Éden, préparait la venue de son Fils, le démon lui aussi se préparait une filiation, une descendance spirituelle. Il cherchait des hommes qu'il pourrait posséder, modeler, utiliser comme instrument de sa haine contre Dieu. La première figure de cette lignée maudite apparaît dès la génération suivante, Caïn. Après la chute, Adam et Ève ont deux fils. Abel, plein de piété, offre à Dieu un sacrifice agréé. Caïn, jaloux, tue son frère. Et l'apôtre Jean, sous l'inspiration de l'Esprit-Saint, écrit ces mots sans appel. Caïn, qui était du malin, égorgea son frère. Et Jésus lui-même, s'adressant aux pharisiens, qui le rejetaient, leur dit « Vous avez pour père le diable, et vous voulez accomplir les désirs de votre père. Il a été homicide dès le commencement. » Caïn est donc le premier fils du diable, pourrait-on dire, dans l'histoire humaine. Il n'est pas seulement un homme jaloux, il est l'instrument choisi par Satan pour détruire le juste, pour étouffer la postérité promise. Et cette lignée mauvaise ne s'interrompt pas. Elle continue à travers les siècles, à travers tous ceux qui choisissent le mensonge plutôt que la vérité, la violence plutôt que l'amour, l'orgueil plutôt que l'humilité. Elle traverse les âges, se manifestant toujours par ses œuvres de mort. Et combien nous pouvons la voir à l'œuvre aujourd'hui dans notre monde. Comprenons donc bien, quand nous allons parler des hommes préfigurant l'Antichrist, nous ne parlons pas seulement d'hommes mauvais, nous parlons d'une stratégie. Dès le commencement, le diable a cherché des alliés parmi les hommes pour construire un anti-royaume, une anti-église, une anti-filiation, et finalement susciter un anti-Christ. Celui qui récapitulera en sa personne toute la rébellion du monde. Et c'est précisément ce que l'Écriture nous révèle. Derrière chaque tyran, derrière chaque traître, derrière chaque persécuteur, il y a cet antique serpent qui n'a de cesse de vouloir dévorer l'enfant de la femme dont il est question dans l'Apocalypse au chapitre 12. Considérons donc cette lignée spirituelle mauvaise. Dès les premiers chapitres de la Genèse, après le déluge, nous voyons une partition entre les fils de Noé. Noé, après le déluge, planta une vigne, puis il but du vin, s'enivra et se dénuda à l'intérieur de sa tente. Or Cham, son fils, le découvrant ainsi, au lieu de couvrir sa nudité, s'en alla narquois avertir ses frères. Ceux-ci, entrant à reculons pour ne pas voir, prirent un manteau et couvrirent la nudité de leur père. Noé bénit Sem et Japhet, mais il maudit Cham, l'irrespectueux. Or Cham a un fils, Cush. Et la Bible nous dit, Cush engendra Nemrod, qui fut le premier potentat sur la terre. Il fut un puissant chasseur devant le Seigneur. Ce dernier détail est essentiel. Nemrod ne chasse pas pour Dieu, il chasse devant Dieu, en défi ouvert. D'autre part, le terme chasseur peut aussi symboliser un conquérant ou un tyran. Et c'est, de fait, souvent ainsi que la tradition l'a compris. Dans la littérature rabbinique, Nemrod est souvent dépeint en effet comme un tyran qui s'oppose à Dieu et persécute ceux qui lui sont fidèles. Nemrod apparaît comme le premier à établir un royaume humain indépendant de Dieu. Le commencement de son royaume fut Babel, nous dit la Genèse. Certains midrashim juifs suggèrent même que Nemrod a encouragé la construction de la tour de Babel pour défier Dieu. Cette interprétation n'est pas propre au judaïsme, on la retrouve dans le christianisme. Origène, dans ses homilies sur la Genèse, associe Nemrod à la construction de Babel comme une tentative de défier Dieu, préfigurant les empires païens comme Rome qui persécutent les croyants. Saint Jérôme, dans son commentaire sur la Genèse, décrit Nemrod comme un précurseur des tyrans qui s'opposent à la volonté divine. Et saint Augustin, dans la Cité de Dieu, voit en Nemrod l'exemple de l'homme qui cherche la gloire terrestre plutôt que celle de Dieu. Nemrod, c'est donc le type même de l'arrogance humaine, de l'orgueil, de la domination tyrannique qu'on retrouvera dans les empires païens, ces empires qui persécuteront les croyants. Il est aussi le premier type de celui qui s'élève contre Dieu pour établir un royaume de l'homme. Et c'est pourquoi les pères de l'Église ont vu en lui une préfiguration de l'Antichrist. D'autre part, Nemrod, premier fondateur d'un empire tyrannique, imprime sa rébellion dans la pierre, si on peut dire, puisque Babel ou Babylone devient le symbole par excellence de la rébellion organisée contre le ciel. En Genèse 11, les hommes se disent « Bâtissons-nous une ville et une tour dont le sommet pénètre les cieux et faisons-nous un nom. » Leur but n'est pas de chercher Dieu, mais de se faire un nom, de s'élever par eux-mêmes, de se réunir contre le ciel. Et Dieu confond leur langage, parce que l'unité humaine sans Dieu devient toujours une entreprise de domination, une forme de totalitarisme. La tradition patristique d'Irénée à Hippolyte a toujours perçu Babel comme l'antithèse de Jérusalem. Là où Jérusalem est la ville de Dieu, Babel est la ville de l'homme qui se fait Dieu. Et l'Apocalypse confirme cette lecture. Babylone la Grande est le nom donné à la cité de l'apostasie finale, celle qui s'associe à la bête. Nemrod établit aussi un pouvoir à la fois politique et religieux, au sens d'idolâtre. Et c'est précisément ce que fera l'Antichrist, un pouvoir total, politique et spirituel, qui exigera l'adoration. Une autre préfiguration de l'Antichrist se trouve en Ézéchiel 28. Il s'agit du roi de Tyr. Le prophète s'adresse au roi de Tyr, mais ses paroles dépassent tout roi humain. « Tu étais un modèle de perfection, plein de sagesse et parfaite en beauté. Tu as été parfait dans tes voies depuis le jour où tu as été créé, jusqu'à ce que l'iniquité ait été trouvée en toi. Par l'abondance de ton commerce, tu as été rempli de violence et tu as péché. Ton cœur s'est enorgueilli. Tu as dit « Je suis un Dieu, j'habite une demeure divine », alors que tu n'es qu'un homme. » Ce texte, lu par les pères, ne peut s'appliquer à un simple homme. Il parle de celui qui était derrière le roi de Tyr, Satan lui-même, l'ange déchu par orgueil. Et c'est là un trait essentiel de l'Antichrist. Il ne sera pas seulement un homme mauvais, il sera l'instrument de Satan, le fils de perdition, animé par l'esprit même du démon. Saint Paul le dit explicitement. L'apparition de cet impie se fera par la puissance de Satan, avec toutes sortes de miracles, de signes et de prodiges mensongers, nous dit-il. Le roi de Tyr, dans sa splendeur, sa richesse, son orgueil et dans sa chute, préfigure donc celui qui s'élèvera à la fin des temps, non pas pour servir Dieu, mais pour le remplacer. L'Antichrist sera beau, brillant, séduisant, mais son cœur sera rempli d'iniquité et d'orgueil. Regardons maintenant les figures types de l'Antichrist dans l'histoire d'Israël. Tout d'abord, la figure archétypale du tyran Antiochus Épiphane. Le livre de Daniel est le livre biblique qui parle le plus explicitement de l'Antichrist, sous des figures historiques qui le dépassent. En Daniel 7, le prophète voit quatre bêtes successives, le lion, l'ours, le léopard et une quatrième bête terrible, symbolisant les empires qui domineront le monde. Puis, dit Daniel, « Je considérais les cornes, et voici une autre petite corne sortie du milieu d'elle. Et voici, elle avait des yeux comme des yeux d'homme, et une bouche qui parlait avec arrogance. » Cette petite corne est d'abord Antiochus IV Épiphane, roi de l'empire Séleucide, qui, au IIe siècle avant Jésus-Christ, persécuta le peuple juif avec une cruauté inouï. Or, il nous est bon de relire le début du premier livre des martyrs d'Israël qui évoque cette période, car cela est extrêmement instructif pour nous. Il nous est dit que les fils d'Alexandre le Grand firent foisonner le malheur et que par la suite sortit d'eux un rejeton impie Antiochus Épiphane, qui devint roi. L'épithète royale, Épiphane, Épiphanès, qui signifie « qui se manifeste avec éclat », montre assez la prétention du roi à être la manifestation terrestre de Zeus. Seulement, si ce roi fervent de la culture grecque s'est avéré être un tyran épouvantable, sa puissance ne s'est déployée que sur le terrain de la compromission des Juifs eux-mêmes. Et cela doit nous interpeller. En effet, il nous est dit « En ces jours-là surgit d'Israël des transgresseurs de la loi, qui séduisirent beaucoup de personnes en disant « Allons, faisons alliance avec les nations qui nous entourent, car depuis que nous sommes séparés d'elles, bien des maux nous sont advenus. » Ce sont des Juifs, mais paganisés, qui préfèrent l'alliance avec les nations, l'esprit du monde, plutôt que l'alliance avec Dieu. Or, ces gens-là trouvent une oreille attentive parmi leurs congénères. Plusieurs parmi le peuple s'empressèrent d'aller trouver le roi, qui leur donna l'autorisation d'observer les coutumes païennes. Ils construisirent donc un gymnase à Jérusalem, selon les usages des nations, cachèrent les marques de la circoncision et renièrent l'alliance sainte pour s'associer aux nations. Ils se vendirent pour faire le mal. Autrement dit, pour se faire bien accepter par la culture hellénistique ambiante, ils ont renoncé à leur particularité, à leur fidélité à la Torah. Et c'est sur ce terrain-là que le despotisme d'Antiochus Épiphane a fleuri. Mais ce n'est pas lui qui l'a initié. Ce qu'il a initié, c'est l'apostasie des Juifs eux-mêmes. Que cela nous serve d'avertissement. Quand, pour nous faire bien voir de ce monde, nous suivons, nous, chrétiens, l'esprit de ce monde plutôt que la loi de Dieu, et que nous entrons dans des compromissions avec le mal, eh bien nous préparons le terrain pour l'Antichrist. Cette hellénisation renforce le pouvoir d'Antiochus. Et il nous est dit, quand il vit son règne affermi, Antiochus voulut devenir roi du pays d'Égypte, afin de régner sur les deux royaumes. Le voilà donc qui, avec une armée imposante, part en campagne pour étendre sa puissance et son territoire. La mégalomanie de certains dirigeants, qui veulent coloniser le monde entier à leur profit, n'est pas seulement d'aujourd'hui, elle existait à cette époque aussi. Et de fait, Antiochus remporte une victoire éclatante contre l'Égypte. Or, au retour, il marche contre Israël et sur Jérusalem. Et que fait-il ? Eh bien, il profane le temple de Jérusalem et le pille complètement. Entrer dans le sanctuaire avec arrogance, nous dit la parole. Antiochus enleva l'autel d'or, le candélabre de lumière avec tous ses accessoires, les vases, les coupes. Il enlève même le plaquage d'or du temple. Et emportant le tout, il s'en alla dans son pays. Il versa beaucoup de sang et proféra des paroles d'une extrême insolence. Et non content d'avoir profané et pillé le temple, il envoie 2 ans plus tard un de ses représentants qui, je cite, « tint aux habitants des discours faussement pacifiques et gagna leur confiance. Puis il tomba sur la ville à l'improviste, lui assénant un coup terrible et fit périr beaucoup de gens en Israël. Il pilla la ville, il mit le feu, détruisit ses maisons, il réduisit en captivité les femmes et les enfants et s'appropria le bétail. » Ces hommes répandirent le sang innocent autour du sanctuaire et souillèrent le lieu saint. Voilà donc l'œuvre d'Antiochus. Il se présente via son émissaire avec des discours mensongers, séducteurs, trompeurs, annonçant la paix pour susciter la confiance et finalement trahir cette confiance et opérer ensuite un vrai massacre et une grande profanation. Il est bien le précurseur de tous les antichrists et particulièrement de celui qui viendra à la fin. Le traître, celui que Jean a appelé dans l'Apocalypse le séducteur du monde entier. Mais Antiochus ne se contente pas de cette dévastation. Animé de l'esprit de Babel, le roi publia ensuite dans tout son royaume l'ordre de n'avoir à former tous qu'un seul peuple et de renoncer chacun à ses coutumes. On dirait un partisan du mondialisme. Toutes les nations se conformèrent aux prescriptions royales. Beaucoup d'Israélites firent bon accueil à son culte, sacrifiant aux idoles et profanant le Shabbat. Le roi envoya aussi à Jérusalem et aux villes de Juda des édits, leur enjoignant de suivre des coutumes étrangères à leur pays, de bannir du sanctuaire holocauste, sacrifice et libation, de profaner Shabbat et fête, de souiller le sanctuaire et tout ce qui est saint, d'élever autel, lieu de culte et temple d'idoles, d'immoler des porcs et des animaux impurs, de laisser leur fils incirconcis, de se rendre abominable par toutes sortes d'impuretés et de profanations, oubliant ainsi la loi et altérant toutes les observances. Quiconque n'agirait pas selon l'ordre du roi serait puni de mort. Le régime de terreur est désormais en place. Enfin, comble de l'iniquité, le roi construisit l'abomination de la désolation sur l'autel des holocaustes. Dans le temple saint, il éleva donc une idole, sans doute une représentation de Zeus, autrement dit un démon, puisque selon saint Paul, l'idolâtrie est une communion avec les démons. Le sanctuaire dédié au Seigneur devient donc le lieu où une idole démoniaque est adorée à la place de Dieu. L'Antichrist incitera de même à l'adoration de Satan. Dans la foulée, Antiochus interdit la pratique du Shabbat. La possession des écritures sacrées qu'il confisque est fait brûler, la circoncision, et il met à mort ceux qui enfreignent l'interdit. De fait, il ne se contente pas de favoriser l'apostasie, mais il force tous les peuples à l'idolâtrie et derrière au satanisme. Nous pourrions penser que c'est là un simple épisode antique de tyrannie. Mais le prophète Daniel indique que cette prophétie dépasse Antiochus. Quand l'archange Gabriel lui montre cette petite corne représentant Antiochus qui abolira le sacrifice perpétuel et renversera le fondement du sanctuaire et la vérité, il lui dit très clairement « La vision concerne les temps de la fin ». Et Jésus, dans son discours sur la fin des temps, cite précisément cette abomination de la désolation dont a parlé Daniel, comme un événement non pas passé, mais à venir. Lorsque vous verrez l'abomination de la désolation dont a parlé le prophète Daniel, installée dans le lieu saint, eh bien, ce sera le signe de la fin des temps. Antiochus est donc un type, une préfiguration historique de l'Antichrist et de ce que fera l'Antichrist quand il se manifestera. Il profanera l'Église, interdira l'expression de la foi en Dieu, il persécutera les saints, il s'élèvera au-dessus de tout ce qu'on appelle Dieu et se fera lui-même passer pour Dieu, pour le Christ qui revient dans sa gloire. Daniel nous dit aussi qu'il projettera de changer les temps et la loi. Autrement dit, le calendrier liturgique, mais aussi les commandements de Dieu et la morale elle-même. Or, aujourd'hui, ne voyons-nous pas déjà cela? Ne voyons-nous pas le renversement de la loi naturelle? Les lois iniques permettant l'avortement, l'euthanasie, ne sont-elles pas l'expression d'une rébellion contre Dieu? Le transgenrisme et toutes les perversions sexuelles promues ne sont-ils pas rébellions ouvertes contre la création de Dieu? Et Daniel ajoute, les saints seront livrés entre ses mains pendant un temps, des temps et la moitié d'un temps, c'est-à-dire 3 ans et demi, que l'Apocalypse appellera 42 mois. Cet impie à venir, dont l'esprit est déjà à l'œuvre aujourd'hui, récapitulera en sa personne toute la rébellion humaine contre Dieu. C'est le sens profond du mot antichrist, non pas seulement contre le Christ, mais à la place du Christ. Un faux Christ qui veut usurper la place du vrai. Parmi les préfigurations de l'Antichrist, on pourrait aussi évoquer Pharaon, l'oppresseur du peuple de Dieu. Cet homme qui dit à Moïse « Qui est le Seigneur pour que j'obéisse à sa voix ?» L'orgueil de Pharaon, son refus de laisser partir le peuple de Dieu, les plaies qui s'abattent sur lui, préfigurent l'obstination finale de l'Antichrist. Comme Pharaon a poursuivi Israël jusqu'à la mer Rouge, l'Antichrist poursuivra l'Église jusqu'à la fin. Mais comme Pharaon a été englouti, l'Antichrist sera anéanti par l'éclat de l'avènement du Christ, comme nous le dit saint Paul dans sa 2e lettre aux Thessaloniciens. Un autre personnage emblématique est Nabuchodonosor, roi de Babylone, qui fait ériger une statue d'or et ordonne à tous les peuples de se prosterner devant elle, sous peine d'être jetés dans la fournaise ardente. Là aussi, il s'agit de forcer à l'idolâtrie. 3 jeunes Hébreux, Shadrach, Meshach et Abednego, refusent, et Dieu les sauve. Cette scène préfigure le culte imposé de la bête décrit en Apocalypse 13. Il lui fut donné de faire en sorte que ceux qui n'adorent pas l'image de la bête soient mis à mort, nous a averti saint Jean. L'Antichrist imposera un culte universel, une adoration forcée. Mais comme les trois jeunes gens, les saints de la fin des temps refuseront, même au prix de leur vie, d'adorer cette idole. Pour finir, voici peut-être la préfiguration la plus troublante, parce qu'elle est intérieure à l'Église elle-même. Judas Iscariote est le seul autre personnage du Nouveau Testament, avec l'Antichrist, à être appelé « fils de perdition ». Jésus, dans sa prière sacerdotale, s'adresse au Père et lui dit « J'ai gardé mes disciples, et aucun d'eux ne s'est perdu, sinon le fils de perdition. » Or Paul, parlant de l'Antichrist, le dépeint ainsi dans sa deuxième lettre aux Thessaloniciens « L'homme du péché ». Le fils de perdition, l'adversaire. Même dénomination pour Judas et pour l'Antichrist. Judas a vécu avec Jésus, mangé avec lui, reçu sa bénédiction. Il a été envoyé prêcher comme les autres apôtres. Et pourtant, il a trahi le Christ par un baiser. Il l'a vendu pour 30 pièces d'argent. Il est l'intimité corrompue. La proximité dévoyée, la filiation démoniaque cachée sous les traits de la respectabilité de l'apôtre et de l'apparence du bien. Bref, il est la perfidie dans sa forme la plus aboutie, avant que ne se révèle celui qui viendra à la fin des temps et qui le surpassera encore. L'Antichrist ne viendra pas seulement de l'extérieur, comme un étranger. Il trouvera des partisans à l'intérieur même de l'Église. Jean l'annonce dans sa première lettre. Beaucoup d'antichrists sont déjà survenus. Ils sont sortis de chez nous, mais ils n'étaient pas des nôtres. L'antichrist aura pour allié dans l'Église des gens qui se disent chrétiens, mais qui ne le sont pas. Il imitera le vrai Christ par ses signes, ses miracles, ses paroles, mais son cœur sera rempli d'iniquité. C'est pourquoi Paul parle d'une apostasie qui doit d'abord arriver. Ce mot grec « apostasia » signifie un détournement délibéré de la foi, un abandon de la vérité révélée. L'Antichrist ne s'élèvera pas dans un monde païen qui ignore le Christ. Il s'élèvera dans un monde qui l'a connu et l'a rejeté, et dans une Église déchirée par l'infidélité. Nous poursuivrons la semaine prochaine notre investigation sur ce personnage, et nous verrons aussi le sort qui l'attend. Et la pleine victoire du Christ sur lui.
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1: Notre-Dame de Lourdes, Sainte Bernadette, je demande une intention de prière, s'il vous plaît, pour mon mari qui doit subir une intervention chirurgicale au niveau du visage. Merci, Notre-Dame de Lourdes, merci.
2: Je demande à la Vierge Marie, Notre-Dame de Lourdes, de guérir ma maman qui est très malade. Je remercie Notre-Dame de Lourdes, la Vierge Marie. Merci beaucoup.
3: Priez pour Christelle, qui est toujours bloquée par cette tumeur au cerveau, tumeur qui ne peut pas être soignée malheureusement. Merci.
4: Ensemble notre foi, je crois en Dieu, le Père Tout-Puissant, Créateur du ciel et de la terre, et en Jésus-Christ, son Fils unique, notre Seigneur, qui a été conçu du Saint-Esprit,
5: et né de la Vierge Marie, a souffert sous Ponce Pilate, a été crucifié, est mort et a été enseveli, et est descendu aux enfers, le troisième jour ressuscité des morts, est monté aux cieux, est assis à la droite de Dieu, le Père Tout-Puissant, où il viendra juger les vivants et les morts.
4: Prions pour notre pape Léon, notre Père qui es aux cieux, que ton nom soit sanctifié, que ton règne vienne, que ta volonté soit faite sur la terre comme au ciel.
5: Donne-nous aujourd'hui notre pain de ce jour.
4: Je vous salue Marie, pleine de grâce, le Seigneur est avec vous. Vous êtes bénie entre toutes les femmes, et Jésus, le fruit de vos entrailles, est béni.
5: Sainte Marie, Mère de Dieu, priez pour nous pauvres pécheurs, maintenant et à l'heure de notre mort.
4: Je vous salue Marie, pleine de grâce, le Seigneur est avec vous. Vous êtes bénie entre toutes les femmes, et Jésus, le fruit de vos entrailles, est béni.
5: Sainte Marie, Mère de Dieu, priez pour nous pauvres pécheurs, maintenant et à l'heure de notre mort. Amen.
4: Je vous salue, Marie, pleine de grâce, le Seigneur est avec vous. Vous êtes bénie entre toutes les femmes, et Jésus, le fruit de vos entrailles, est béni.
5: Sainte Marie, Mère de Dieu, priez pour nous pauvres pécheurs.

0: Premier mystère glorieux, la résurrection du Seigneur. La foi avance à travers interrogations et épreuves. Prions pour ceux qui, malgré les peines qu'ils endurent, marchent avec fidélité pour rejoindre celui qui est dans la lumière.
1: Notre Père qui es aux cieux, que ton nom soit sanctifié, que ton règne vienne, que ta volonté soit faite sur la terre comme au ciel.
2: Donne-nous aujourd'hui notre pain de ce jour. Pardonne-nous nos offenses, comme nous pardonnons aussi à ceux qui nous ont offensés. Et ne nous laisse pas tomber en tentation, mais délivre-nous du mal.
3: Je vous salue, Marie, pleine de grâce. Le Seigneur est avec vous. Vous êtes bénie entre toutes les femmes, et Jésus, le fruit de vos entrailles, est béni.
4: Sainte Marie, Mère de Dieu, priez pour nous pécheurs, maintenant et à l'heure de notre mort. Amen.
3: Je vous salue, Marie, pleine de grâce. Le Seigneur est avec vous. Vous êtes bénie entre toutes les femmes, et Jésus, le fruit de vos entrailles, est béni.
4: Sainte Marie, Mère de Dieu, priez pour nous pécheurs, maintenant et à l'heure de notre mort. Amen.
3: Je vous salue, Marie, pleine de grâce. Le Seigneur est avec vous. Vous êtes bénie entre toutes les femmes. Jésus, le fruit de vos entrailles, est béni.
4: Sainte Marie, Mère de Dieu, priez pour nous pauvres pécheurs, maintenant et à l'heure de notre mort. Amen.
3: Je vous salue, Marie, pleine de grâce. Le Seigneur est avec vous. Vous êtes bénie entre toutes les femmes. Jésus, le fruit de vos entrailles, est béni.
4: Sainte Marie, Mère de Dieu, priez pour nous pauvres pécheurs, maintenant et à l'heure de notre mort. Amen.
3: Je vous salue, Marie, pleine de grâce. Le Seigneur est avec vous. Vous êtes bénie entre toutes les femmes. Jésus, le fruit de vos entrailles, est béni.
4: Sainte Marie, Mère de Dieu, priez pour nous pauvres pécheurs, maintenant et à l'heure de notre mort. Amen.
3: Je vous salue, Marie, pleine de grâce. Le Seigneur est avec vous. Vous êtes bénie entre toutes les femmes. Jésus, le fruit de vos entrailles, est béni.
4: Sainte Marie, Mère de Dieu, maintenant et à l'heure de notre mort. Amen.
3: Je vous salue, Marie, pleine de grâce. Le Seigneur est avec vous. Vous êtes bénie entre toutes les femmes, et Jésus, le fruit de vos entrailles, est béni.
4: Sainte Marie, Mère de Dieu, priez pour nous pauvres pécheurs, maintenant et à l'heure de notre mort. Amen.
3: Je vous salue, Marie, pleine de grâce. Le Seigneur est avec vous. Vous êtes bénie entre toutes les femmes, et Jésus, le fruit de vos entrailles, est béni. Je vous salue, Marie, pleine de grâce. Le Seigneur est avec vous. Vous êtes bénie entre toutes les femmes, et Jésus, le fruit de vos entrailles, est béni.
4: Sainte Marie, Mère de Dieu, priez pour nous pauvres pécheurs, maintenant et à l'heure de notre mort. Amen.
3: Je vous salue, Marie, pleine de grâce. Le Seigneur est avec vous. Vous êtes bénie entre toutes les femmes, et Jésus, le fruit de vos entrailles, est béni.
4: Sainte Marie, Mère de Dieu,

0: Marie conçue sans péché. Deuxième mystère glorieux, l'ascension. À la troisième, à la sixième, à la neuvième heure, Dieu sort inlassablement à notre rencontre. Il n'en finit pas de nous inviter à sa vigne. Prions pour celles et ceux qui coopèrent à l'avancement du royaume.
1: Notre Père qui es aux cieux, que ton nom soit sanctifié, que ton règne vienne, que ta volonté soit faite sur la terre comme au ciel.
2: Donne-nous aujourd'hui notre pain de ce jour. Pardonne-nous nos offenses, comme nous pardonnons aussi à ceux qui nous ont offensés. Et ne nous laisse pas entrer en tentation.
3: Je vous salue, Marie, pleine de grâce. Le Seigneur est avec vous. Vous êtes bénie entre toutes les femmes, et Jésus, le fruit de vos entrailles, est béni.
2: Sainte Marie, Mère de Dieu, priez pour nous, pauvres pécheurs, maintenant et à l'heure de notre mort. Amen.
3: Je vous salue, Marie, pleine de grâce. Le Seigneur est avec vous. Vous êtes bénie entre toutes les femmes, et Jésus, le fruit de vos entrailles, est béni.
2: Sainte Marie, Mère de Dieu, priez pour nous, Amen.
3: Je vous salue, Marie, pleine de grâce. Le Seigneur est avec vous. Vous êtes bénie entre toutes les femmes, et Jésus, le fruit de vos entrailles, est béni.
2: Sainte Marie, Mère de Dieu, priez pour nous pauvres pécheurs, maintenant et à l'heure de notre mort. Amen.
3: Je vous salue, Marie, pleine de grâce. Le Seigneur est avec vous. Vous êtes bénie entre toutes les femmes, et Jésus, le fruit de vos entrailles, est béni.
2: Sainte Marie, Mère de Dieu, priez pour nous pauvres pécheurs,
3: je vous salue, Marie, pleine de grâce. Le Seigneur est avec vous. Vous êtes bénie entre toutes les femmes. Jésus, le fruit de vos entrailles, est béni.
2: Sainte Marie, Mère de Dieu, priez pour nous pauvres pécheurs, maintenant et à l'heure de notre mort. Amen.
3: Je vous salue, Marie, pleine de grâce. Le Seigneur est avec vous. Vous êtes bénie entre toutes les femmes. Jésus, le fruit de vos entrailles, est béni.
2: Sainte Marie, Mère de Dieu, priez pour nous pauvres pécheurs, maintenant et à l'heure de notre mort. Amen.
3: Je vous salue, Marie, pleine de grâce. Le Seigneur est avec vous. Vous êtes bénie entre toutes les femmes, et Jésus, le fruit de vos entrailles, est béni.
2: Sainte Marie, Mère de Dieu, priez pour nous pauvres pécheurs, maintenant et à l'heure de notre mort. Amen.
3: Je vous salue, Marie, pleine de grâce. Le Seigneur est avec vous. Vous êtes bénie entre toutes les femmes, et Jésus, le fruit de vos entrailles, est béni.
2: Sainte Marie, Mère de Dieu,
3: je vous salue, Marie, pleine de grâce. Le Seigneur est avec vous. Vous êtes bénie entre toutes les femmes, et Jésus, le fruit de vos entrailles, est béni.
2: Sainte Marie, Mère de Dieu, priez pour nous pauvres pécheurs, maintenant et à l'heure de notre mort. Amen.
3: Je vous salue, Marie, pleine de grâce. Le Seigneur est avec vous. Vous êtes bénie entre toutes les femmes, et Jésus, le fruit de vos entrailles, est béni.
2: Sainte Marie, Mère de Dieu, priez pour nous pauvres pécheurs, maintenant

Marie conçue sans péché. Troisième mystère glorieux, la Pentecôte. Dieu cherche des travailleurs pour sa vigne. Prions pour les missionnaires qui, après avoir quitté leur pays, annoncent à ceux qui ne le connaissent pas encore le Dieu du pardon et de la miséricorde.

0: vienne, que ta volonté soit faite sur la terre comme au ciel.
1: Je vous salue Marie, pleine de grâce, le Seigneur est avec vous. Vous êtes bénie entre toutes les femmes, et Jésus, le fruit de vos entrailles, est béni.
2: Sainte
1: Je vous salue Marie, pleine de grâce, le Seigneur est avec vous. Vous êtes bénie entre toutes les femmes, et Jésus, le fruit de vos entrailles, est béni.
2: Sainte Marie, Mère de Dieu, priez pour nous pauvres pécheurs, maintenant et à l'heure de notre mort. Amen.
1: Je vous salue Marie, pleine de grâce, le Seigneur est avec vous. Vous êtes bénie entre toutes les femmes, et Jésus, le fruit de vos entrailles, est béni.
2: Sainte Marie, Mère de Dieu,
1: Je vous salue Marie, pleine de grâce, le Seigneur est avec vous. Vous êtes bénie entre toutes les femmes, et Jésus, le fruit de vos entrailles, est béni.
2: Sainte Marie, Mère de Dieu, priez pour nous pauvres pécheurs, maintenant et à l'heure de notre mort. Amen.
1: Je vous salue Marie, pleine de grâce, le Seigneur est avec vous. Vous êtes bénie entre toutes les femmes, et Jésus, le fruit de vos entrailles, est béni.
2: Sainte Marie, Mère de Dieu,
1: Je vous salue Marie, pleine de grâce, le Seigneur est avec vous. Vous êtes bénie entre toutes les femmes, et Jésus, le fruit de vos entrailles, est béni.
2: Sainte Marie,
1: Je vous salue Marie, pleine de grâce, le Seigneur est avec vous. Vous êtes bénie entre toutes les femmes, et Jésus, le fruit de vos entrailles, est béni.
2: Sainte Marie,
1: Je vous salue Marie, pleine de grâce, le Seigneur est avec vous. Vous êtes bénie entre toutes les femmes, et Jésus, le fruit de vos entrailles, est béni.
2: Sainte Marie, Mère de Dieu, priez pour nous pauvres pécheurs, maintenant et à l'heure de notre mort. Amen.
1: Je vous salue Marie, pleine de grâce, le Seigneur est avec vous. Vous êtes bénie entre toutes les femmes, et Jésus, le fruit de vos entrailles, est béni.
2: Sainte Marie, Mère de Dieu, priez pour nous pauvres pécheurs,
1: Je vous salue Marie, pleine de grâce, le Seigneur est avec vous. Vous êtes bénie entre toutes les femmes, et Jésus, le fruit de vos entrailles, est béni.
2: Sainte Marie, Mère de Dieu, priez pour nous pauvres pécheurs,

Marie conçue sans péché. Quatrième mystère glorieux, l'Assomption. Dans un monde régi par le profit, l'argent, l'intérêt, insufflons la gratuité de l'amour de Dieu. Prions pour celles et ceux qui autour de nous mettent de la gratuité dans les échanges et les rapports humains.

0: volonté soit faite sur la terre comme au ciel.
1: Je vous salue Marie, pleine de grâce, le Seigneur est avec vous. Vous êtes bénie entre toutes les femmes et Jésus, le fruit de vos entrailles, est béni.
2: Sainte Marie, Mère de Dieu, priez pour nous pauvres pécheurs, maintenant et à l'heure de notre mort. Amen.
1: Je vous salue Marie, pleine de grâce, le Seigneur est avec vous. Vous êtes bénie entre toutes les femmes et Jésus, le fruit de vos entrailles, est béni.
2: Sainte Marie, Mère de Dieu, priez pour nous pauvres pécheurs, maintenant et à
1: Je vous salue Marie, pleine de grâce, le Seigneur est avec vous. Vous êtes bénie entre toutes les femmes et Jésus, le fruit de vos entrailles, est béni.
2: Sainte Marie, Mère de Dieu, priez pour nous pauvres pécheurs, maintenant et à l'heure de notre mort. Amen.
1: Je vous salue Marie, pleine de grâce, le Seigneur est avec vous. Vous êtes bénie entre toutes les femmes et Jésus, le fruit de vos entrailles, est béni.
2: Sainte Marie, Mère de Dieu, priez pour nous pauvres pécheurs, maintenant et à l'heure de
1: Je vous salue Marie, pleine de grâce, le Seigneur est avec vous. Vous êtes bénie entre toutes les femmes et Jésus, le fruit de vos entrailles, est béni.
2: Sainte Marie, Mère de Dieu, priez pour nous pauvres pécheurs, maintenant et à l'heure de notre mort. Amen.
1: Je vous salue Marie, pleine de grâce, le Seigneur est avec vous. Vous êtes bénie entre toutes les femmes et Jésus, le fruit de vos entrailles, est béni.
2: Sainte Marie, Mère de Dieu, priez pour nous pauvres pécheurs.
1: Je vous salue Marie, pleine de grâce, le Seigneur est avec vous. Vous êtes bénie entre toutes les femmes et Jésus, le fruit de vos entrailles, est béni.
2: Sainte Marie, Mère de Dieu, priez pour nous pauvres pécheurs, maintenant et à l'heure de notre mort. Amen.
1: Je vous salue Marie, pleine de grâce, le Seigneur est avec vous. Vous êtes bénie entre toutes les femmes et Jésus, le fruit de vos entrailles, est béni.
2: Sainte Marie, Mère de Dieu, priez pour nous pauvres pécheurs, maintenant et à l'heure de notre mort. Amen.
1: Je vous salue Marie, pleine de grâce, le Seigneur est avec vous. Vous êtes bénie entre toutes les femmes et Jésus, le fruit de vos entrailles, est béni.
2: Sainte Marie, Mère de Dieu, priez pour nous pauvres pécheurs, maintenant et à l'heure de notre mort.
1: Je vous salue Marie, pleine de grâce, le Seigneur est avec vous. Vous êtes bénie entre toutes les femmes et Jésus, le fruit de vos entrailles, est béni.
2: Sainte Marie, Mère de Dieu, priez pour nous pauvres pécheurs, maintenant et à l'heure de notre mort. Amen.

0: Marie conçue sans péché. Cinquième mystère glorieux, le couronnement de la Vierge Marie. L'amour de Dieu n'est pas un dû, mais un don. Le don de celui qui ne juge pas selon nos critères et nos lois, mais selon son cœur débordant de magnanimité. Prions pour que l'envie et la jalousie ne nous fassent jamais trébucher. Apprenons à nous réjouir du bonheur des autres.
1: Notre Père qui es aux cieux, que ton nom soit sanctifié, que ton règne vienne, que ta volonté soit faite sur la terre comme au ciel.
2: Donne-nous aujourd'hui notre pain de ce jour. Pardonne-nous nos offenses, comme nous pardonnons aussi à ceux qui nous ont offensés. Et ne nous laisse pas entrer en tentation.
3: Je vous salue, Marie, pleine de grâce. Le Seigneur est avec vous. Vous êtes bénie entre toutes les femmes, et Jésus, le fruit de vos entrailles, est béni.
4: Sainte Marie, Mère de Dieu,
3: je vous salue, Marie, pleine de grâce. Le Seigneur est avec vous. Vous êtes bénie entre toutes les femmes, et Jésus, le fruit de vos entrailles, est béni.
4: Sainte Marie, Mère de Dieu, priez pour nous pauvres pécheurs, maintenant et à l'heure de notre mort. Amen.
3: Je vous salue, Marie, pleine de grâce. Le Seigneur est avec vous. Vous êtes bénie entre toutes les femmes, et Jésus, le fruit de vos entrailles, est béni.
4: Sainte Marie, Mère de Dieu, priez pour nous pauvres pécheurs, maintenant et à l'heure de notre mort.
3: Je vous salue, Marie, pleine de grâce. Le Seigneur est avec vous. Vous êtes bénie entre toutes les femmes, et Jésus, le fruit de vos entrailles, est béni.
4: Sainte Marie, Mère de Dieu, priez pour nous pauvres pécheurs, maintenant et à l'heure de notre mort. Amen.
3: Je vous salue, Marie, pleine de grâce. Le Seigneur est avec vous. Vous êtes bénie entre toutes les femmes, et Jésus, le fruit de vos entrailles, est béni.
4: Sainte Marie, Mère de Dieu, priez pour nous pauvres pécheurs,
3: je vous salue, Marie, pleine de grâce. Le Seigneur est avec vous. Vous êtes bénie entre toutes les femmes, et Jésus, le fruit de vos entrailles, est béni.
4: Sainte Marie, Mère de Dieu, priez pour nous pauvres pécheurs, maintenant et à l'heure de notre mort. Amen.
3: Je vous salue, Marie, pleine de grâce. Le Seigneur est avec vous. Vous êtes bénie entre toutes les femmes, et Jésus, le fruit de vos entrailles, est béni.
4: Sainte Marie, Mère de Dieu, priez pour nous pauvres pécheurs,
3: je vous salue, Marie, pleine de grâce. Le Seigneur est avec vous. Vous êtes bénie entre toutes les femmes, et Jésus, le fruit de vos entrailles, est béni.
4: Sainte Marie, Mère de Dieu, priez pour nous pauvres pécheurs, maintenant et à l'heure de notre mort. Amen.
3: Je vous salue, Marie, pleine de grâce. Le Seigneur est avec vous. Vous êtes bénie entre toutes les femmes, et Jésus, le fruit de vos entrailles, est béni.
4: Sainte Marie, Mère de Dieu, priez pour nous pauvres pécheurs, maintenant et à l'heure de notre mort.
3: Je vous salue, Marie, pleine de grâce. Le Seigneur est avec vous. Vous êtes bénie entre toutes les femmes, et Jésus, le fruit de vos entrailles, est béni.
4: Sainte Marie, Mère de Dieu, priez pour nous pauvres pécheurs, maintenant et à l'heure de notre mort. Amen.

Marie conçue sans péché. Frères et sœurs, la parabole du débiteur du roi que nous écoutions dimanche dernier mettait l'accent sur le pardon incommensurable de Dieu. Un pardon sans limite, au-delà de tout calcul, échappant à toute tarification. Ce qui était mesurable, compté, ne l'est plus. La parabole des ouvriers de la 11e heure s'inscrit dans la dynamique de cet amour qui se donne sans autre mesure que celle d'aimer. Un amour si grand qu'il dépasse la mesure humaine de toute justice et s'apparente à un défi, mais un défi salutaire qui suscite l'espoir chez les petits et les pauvres. La décision du maître de la vigne de donner le même salaire à ceux qu'il a engagés le matin et à ceux qu'il a engagés aux dernières heures de la journée, Matthieu est le seul évangéliste à la rapporter, ne relève pas de l'arbitraire, mais de la gratuité. La grâce de Dieu déjoue les trajectoires les mieux dessinées. Elle est une faveur, une bienveillance accordée à chaque créature sans exception, même à ceux qui ne s'en croient pas dignes. Elle peut prendre les formes les plus inattendues. La justice divine va bien au-delà du droit et de la mansuétude. Dieu donne sans comptabiliser les heures et les mérites. Vos pensées ne sont pas mes pensées, dit le Seigneur par la bouche du prophète Isaïe, et mes voix ne sont pas vos voix. Quelle consolation de savoir que la logique de Dieu est différente de celle du monde. Pour reprendre une distinction de Paul Ricoeur, elle n'est pas une logique d'égalité, d'équivalence, mais une logique d'excès, de surabondance. Au regard de la première, la récrimination de ce qu'avait trimé 12 heures au plus fort de la chaleur est légitime, compréhensible. Elle s'inscrit dans une justice distributive qui rend à chacun selon ses mérites. Mais le maître de la vigne ne voulait pas priver les derniers engagés du nécessaire vital. Un denier permettait de vivre à 4 personnes pendant 24

0: n'exclut personne et veut que chacun atteigne sa plénitude, Saint Matthieu, dont nous célébrerons la fête demain, en fit lui-même l'expérience. Collecteur d'impôts, il manipulait de l'argent considéré comme extorqué et collaborait avec l'occupant romain. Pêcheur, il était exclu de la vigne du Seigneur. Or, tout change quand Jésus l'appelle à le suivre. Le pêcheur notoire, qui n'échappait pas au discrédit attaché à sa fonction, se transforme en disciple du Christ. Il était le dernier, il se retrouve le premier. Jésus l'inscrit dans la liste des 12 et l'incorpore dans le collège apostolique. Le geste est aussi provocateur que celui du maître de la vigne qui transgressait l'usage et contredisait la morale. Frères et sœurs, n'imaginons pas pour autant un Jésus iconoclaste, profanateur, révolutionnaire. Si sa conduite marque une rupture avec l'esprit de séparation de clans, de castes, il fuit le cercle des sectaires et des ultras qui ne s'assemblent qu'entre semblables. C'est en pleine cohérence avec son message. Il n'est pas venu pour les bien portants et pour les justes, mais pour les malades et les pécheurs. Qu'il est appelé un douteux collecteur d'impôts pour en faire un compagnon d'espérance et de combat, que le maître de la vie ait eu pitié de ceux qui étaient sans travail et donc sans ressources pour eux-mêmes et pour leur famille, atteste sa bonté envers tous, y compris les derniers. C'est à eux, les ouvriers de la 11e heure, qui ont nom Zaché, Marie-Madeleine, la femme adultère et bien d'autres encore. C'est à tous les sans grade, les exclus de la société, qu'il a toujours manifesté sa prédilection. Frères et sœurs, la miséricorde de Dieu nous invite à transformer nos comportements humains, à œuvrer en faveur d'une justice inspirée par l'amour et le pardon, à 100 lieues de la justice humaine qui trop, de la justice humaine qui trop souvent isole, exclut, enferme. Elle nous rappelle que l'histoire d'un homme n'est jamais terminée. Dieu ne nous demande pas ce que nous fûmes, il n'est touché que de ce que nous sommes, disait le père Lataste, le fondateur des sœurs dominicaines de Béthanie. Frères et sœurs, qu'il y ait des ratés, des retards, des revirements, quelle vie n'en compte pas. Mais rien ni personne n'est définitivement condamné à l'échec. Rien n'est définitivement perdu. Pour Dieu, il n'est jamais trop tard. Amen. Prions le Seigneur. Seigneur Dieu, tes pensées ne sont pas nos pensées et tes chemins ne sont pas nos chemins. Vers toi monte notre prière. Au jour de la gloire de ton Fils, ne nous rétribue pas selon nos mérites, mais selon ta grâce, par Jésus le Christ, notre Seigneur.
1: Amen. Amen.
0: Le Seigneur soit avec vous.
1: Et avec votre esprit.
0: Que Dieu Tout-Puissant vous bénisse. Le Père, le Fils et le Saint-Esprit.
1: Amen.
0: Notre-Dame de Lourdes,
1: priez-vous.
0: Sainte Bernadette,
1: priez-vous.
0: Ô Marie conçue sans péché,
1: priez pour nous qui avons recours à vous.
0: Prions pour le tout prochain pèlerinage du pape Léon. Seigneur notre Dieu, toi qui ne cesses de semer en nos cœurs le désir de vivre dans la justice et la paix, nous te rendons grâce pour la visite en France et à l'UNESCO de notre Saint-Père, le pape Léon XIV. Bénis son voyage apostolique, prépare nos cœurs à l'accueillir avec joie, donne-nous de recevoir ses paroles avec confiance. Apprends-nous à servir la magnifique humanité que tu as créée. Fortifie notre foi, affermis notre espérance, stimule notre charité. Par l'intercession de Notre-Dame et de tous les saints de France, fais de nous des artisans d'unité pour que le monde ait la vie. Que le voyage apostolique.
2: Il est 1h.
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4: Sœur Mariam, carmélite du 19e siècle. Louez Dieu plutôt que de dormir. Tout le monde dort. Et Dieu, si rempli de bonté, si grand, si digne de toute louange, personne ne pense à lui. Vois, la nature, le loup, le ciel, les étoiles, les arbres, les airs.

le loup. Et l'homme, qui a la connaissance de ses bienfaits, qui devrait le louer, il dort. Allons, allons réveiller l'univers. Tout dort, tout le monde dort. Allons le réveiller.

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1: Amis et fidèles auditeurs, bienvenue à l'écoute de ce programme. Léon XIV a invité les fidèles lors de l'Angelus de ce dimanche à accueillir la logique de Dieu fondée sur la miséricorde, le don et la paix, plutôt que sur le calcul et le mérite. Et au terme de cette prière de l'Angelus, le souverain pontife a attiré l'attention de la communauté internationale sur la crise humanitaire qui continue de s'abattre sur la Somalie. Vous aurez plus de détails juste après les titres. Et après la rétrospective des nouvelles de l'Église en Afrique de cette semaine et l'actualité sociale et politique sur le continent, nous nous quitterons en suivant la lecture des numéros 31 et 32 de la lettre encyclique Magnifica Humanitas du pape Léon XIV.
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1: Comme annoncé dans les titres, lors de la prière de l'Angelus ce dimanche 20 septembre, place Saint-Pierre, Léon XIV a médité sur la parabole des ouvriers de la 11e heure proposée par l'évangile de Saint Matthieu. À partir de cette parabole, le pape a invité les fidèles à accueillir la logique de Dieu fondée sur la miséricorde, le don et la paix, plutôt que sur le calcul et le mérite. Les précisions de Xavier Sartre.
2: Tutti invece guadagniamo gioia, intelligenza e futuro.
3: Nous gagnons tous en joie, en intelligence et en avenir lorsque la loi de l'amour prend le pas sur celle du calcul. C'est ce qu'a affirmé le pape méditant sur cette parabole des ouvriers appelés à la vigne. Il a invité les fidèles à accueillir la logique de Dieu fondée sur la miséricorde et le don plutôt que sur le mérite et la comparaison. Reprenant les paroles du prophète Isaïe, l'évêque de Rome a rappelé que les pensées de Dieu ne sont pas nos pensées et ses voix ne sont pas nos voix. Dans l'évangile, les ouvriers arrivés à la dernière heure reçoivent le même salaire que ceux qui ont travaillé depuis le matin. Pour Léon XIV, ce choix révèle une bonté de Dieu qui s'adresse à tous et non pas seulement à certains. Le souverain pontife a ainsi appelé à laisser la miséricorde dépasser la logique du mérite. Une conversion qui, selon lui, permet de faire grandir la joie et la paix et de mettre fin aux rivalités. Car, affirme-t-il,
2: non c'è spazio per l'invidia.
3: Il n'y a pas de place pour l'envie et la division là où fait irruption la nouveauté de Dieu. Léon XIV a conclu son enseignement en confiant cette démarche intérieure à la Vierge Marie, invitant les fidèles à faire confiance à la miséricorde de Dieu, afin que ses voix deviennent nos voix et que ses pensées deviennent nos pensées.
2: Et suoi pensieri diventino i nostri pensieri.
1: Xavier Sartre, et au terme de l'Angelus, le pape a attiré l'attention de la communauté internationale sur la crise humanitaire qui continue de s'abattre sur la Somalie. Le pape s'est dit inquiet face aux épisodes de violence et de phénomènes climatiques extrêmes qui aggravent les conditions de vie déjà précaires de la population, en particulier des femmes et des enfants. À présent, la rétrospective de l'actualité de l'Église en Afrique présentée par Françoise Niamien.
4: Ouvrons cette rétrospective en revenant sur la 48e Assemblée Générale de l'Union du Clergé Sénégalais qui s'est tenue du 14 au 18 septembre dans le diocèse de Tambacounda. Ces assises annuelles autour du thème « Collaboration élargie et économie solidaire, agir ensemble au-delà des murs de l'Église » ont réuni 152 prêtres des 7 diocèses du pays. Il ressort de cette assemblée l'invitation de l'État sénégalais à accompagner l'œuvre de l'Église dans le pays. Et selon le père Olympe Félix Badji, président de l'Union du clergé sénégalais, il est à souligner l'engagement des prêtres sénégalais à travailler et à agir ensemble, aussi à travailler à une économie solidaire contribuant au bien commun.
5: Que nous sommes engagés à ne plus travailler et agir seuls, mais agir ensemble. Nous ne voulons plus seulement rechercher des ressources, mais nous voulons développer une économie qui est au service de la solidarité. Et enfin, nous ne voulons plus rester enfermés dans nos murs. Nous voulons aller à la rencontre de notre société et contribuer au bien commun. L'État sénégalais, nous l'invitons à accompagner l'œuvre de l'Église.
4: Au Cameroun, dans le diocèse de Sangbenima, au sud du pays, 30 jeunes originaires de plusieurs pays africains ont prononcé leur premier vœu au sein de la congrégation des Fils de l'Immaculée Conception en la cathédrale Saint-Joseph de Sangbenima le 13 septembre dernier. Dès le lendemain de leur profession, les nouveaux religieux ont été appelés à rejoindre les hôpitaux, les écoles et les paroisses où ils poursuivront leur mission. Un événement que nous a rapporté notre correspondante Paul-Valérie Mendogo, qui a recueilli la joie de quelques-uns.
6: Je suis Kofi Kwame Donatien de la Côte d'Ivoire. Tout d'abord, je devrais dire merci à Dieu pour ce jour qu'il nous a donné. On espère seulement qu'on fera toujours sa mission comme il le veut.
7: Frère Glody Timpini de la RDC. J'ai d'abord la joie de porter cet habit comme religieux aujourd'hui. Et le vœu que nous venons de faire là maintenant, là, ce ne sont pas des simples promesses. Donc notre contact envers les gens qui souffrent, envers les pauvres, est vraiment quotidien.
8: Frère Francis Munachimso Mwachiku, je demande grâce à Dieu pour rester fidèle jusqu'à la fin.
9: La profession religieuse ne constitue donc pas un point d'arrivée, elle inaugure un chemin quotidien de fidélité.
4: L'éducation catholique de Côte d'Ivoire a procédé lundi 14 septembre lancement officiel de l'année scolaire 2026-2027 au cours d'une cérémonie dans l'archidiocèse d'Abidjan. Selon notre correspondant Marcel Aristonblé, le père Félicien Guessé, secrétaire exécutif national de l'éducation catholique nationale, a saisi l'opportunité de ce lancement pour exhorter l'ensemble de la communauté éducative ivoirienne à faire de la confiance et de la communion les fondements d'une école davantage tournée vers l'excellence et la formation intégrale de la personne.
10: Le père Félicien Guessé a appelé l'ensemble de la communauté éducative à privilégier la communion et le dialogue afin de restaurer et de consolider la confiance entre l'école et la famille, mais également entre les élèves et leurs formateurs.
11: Alors ce que j'attends effectivement du fait de cette confiance, j'ai beaucoup apprécié le dicton du ministre « Toute la Côte d'Ivoire à l'école » qui rejoint nos valeurs. Nous croyons qu'un enfant est éduqué par la communauté et non pas seulement par sa famille et par des experts. Donc ce que j'attends de cette année scolaire, c'est que nous renforcions davantage cette valeur de communauté éducative, c'est-à-dire tout le monde mobilisé autour du droit à l'éducation pour tous, mais surtout avec une priorité pour les plus vulnérables. C'est aussi un pan du projet éducatif mondial qui, aujourd'hui, cette année, sera un ancrage particulier de notre mission.
4: Rentrée scolaire également au Tchad. Le 15 septembre, le directeur national de l'éducation catholique, frère Jean-Doum Ania Doxidi, a lancé officiellement la rentrée scolaire 2026-2027 au lycée Oscar Romero dans le vicariat apostolique de Mongo sous le thème « Éducation catholique au Tchad, enracinée dans la foi, résiliente face aux défis et ouverte sur le monde pour un développement humain intégral ».
1: Françoise Niamia et les évêques de l'Angola ont appelé à une approche pastorale attentive aux réalités concrètes de l'Afrique, alors que l'Église cherche à répondre aux différentes formes de faim qui touchent les populations du continent. Dans des messages distincts au cours du 3e symposium public international tenu la semaine dernière à Luanda, en Angola, le vice-président de la Conférence épiscopale d'Angola et de São Tomé et Principe a souligné la nécessité de ce qu'il a décrit comme une profonde conversion pastorale. Place à présent à l'actualité sociale et politique sur le continent africain. En Tanzanie, 10 lions ont été retrouvés morts dans la nuit de samedi à dimanche après ingestion de poison dans le parc naturel de Ngorongoro dans le nord du pays, classé au patrimoine mondial de l'UNESCO, a annoncé l'organisation chargée de sa conservation. Les premières constatations indiquent que les lions sont morts après ingestion de poison et une expertise est en cours afin de déterminer la cause de l'incident et d'identifier les responsables, a précisé l'autorité de l'aire de conservation du Ngorongoro. Des centaines de Tunisiens ont manifesté samedi pour réclamer la libération de 4 militants pro-palestiniens emprisonnés et accusés de blanchissement d'argent alors qu'ils participaient à l'organisation d'une flottille humanitaire à destination de Gaza. Ces militants avaient été arrêtés en mars, accusés d'avoir détourné des fonds collectés pour la coalition internationale des bateaux citoyens et humanitaires qui avait fait route vers Gaza en 2025 dans le but d'y acheminer de l'aide humanitaire. Et le gouvernement nigérien a créé une commission indépendante chargée d'enquêter sur la mort en détention de 37 orpailleurs clandestins présumés entachés dans des cellules surpeuplées par des paramilitaires, a annoncé samedi le ministre de l'Intérieur. Ces 37 personnes ont été retrouvées mortes jeudi à Minna, dans le centre du pays, dans les locaux du corps de sécurité et de défense civile du Nigeria.
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13: L'encyclique Quadragesimo Anno de Pie XI, publié en 1931 à l'occasion du 40e anniversaire de Rerum Novarum et en pleine crise économique mondiale, franchit une nouvelle étape dans le développement du magistère social. Il ne se contente pas de reprendre la question ouvrière, mais élargit son regard à la configuration générale de l'ordre économique et politique. Elle dénonce la concentration du pouvoir économique entre les mains d'une minorité. Elle critique tant la concurrence sans limite que les projets collectivistes annulant la liberté et la responsabilité des personnes. Elle rappelle avec force les droits d'association des ouvriers et réaffirme l'exigence que le salaire soit proportionné non seulement à la prestation, mais aussi aux besoins de l'ouvrier et de sa famille. Dans ce contexte, elle formule de manière systématique le principe de subsidiarité destiné à devenir l'un des repères constants de la doctrine sociale, selon lequel ce qui peut être accompli par les personnes, les familles, les organismes intermédiaires et ou les communautés locales ne doit pas être absorbé par des instances supérieures. Parallèlement à ces contributions, Pie XI rappelle clairement la fonction sociale de la propriété et à travers diverses interventions de son magistère, depuis les encycliques Non Abbiamo Bisogno et Mit Brennender Sorge jusqu'à Divini Redemptoris, dénonce les totalitarismes qui bafouent la dignité de la personne, étouffent la vie sociale, exaltent l'État au-delà de sa juste valeur et recourent à la catégorie discriminatoire de race. Au moins trois idées de son enseignement social restent particulièrement d'actualité aujourd'hui. La prise de conscience que les injustices ne concernent pas seulement les comportements individuels, mais aussi les structures économiques et institutionnelles. La valeur du principe de subsidiarité qui invite à renforcer le tissu associatif et communautaire en évitant de nouvelles concentrations de pouvoir. Et le lien entre la dignité du travail, une rémunération juste et la possibilité réelle pour les familles de mener une vie décente.
14: Dans le contexte dramatique de la Seconde Guerre mondiale et des années de reconstruction, le magistère de Pie XII apporte une contribution significative au développement de la doctrine sociale, notamment à travers ses messages radiophoniques de Noël, dans lesquels il esquisse les contours d'un ordre international fondé sur la reconnaissance de la dignité humaine, la justice et la paix. À ces occasions, le pape propose un dialogue avec la société en partant d'un rappel exigeant du droit naturel, compris comme un ensemble de principes objectifs qui précèdent les intérêts des individus et des États et doivent régir la vie interne des nations ainsi que leurs relations mutuelles. Pie XII attribue en outre un rôle décisif aux associations professionnelles, aux syndicats de travailleurs et aux divers corps intermédiaires de la vie économique et sociale, reconnaissant dans ces formes organisées de la société un rempart essentiel pour l'équilibre civil et la sauvegarde du bien commun. Il défend la nécessité d'un état de droit solide pour prévenir les abus de pouvoir et considère la démocratie un instrument susceptible de favoriser un exercice correct de l'autorité. En même temps, il met en garde contre toute prétention de fonder le droit sur l'utilité ou la force, rappelant qu'un ordre international fondé sur l'avantage des plus forts expose les peuples les plus faibles à l'oppression et mine la confiance entre les nations. Il identifie enfin, dans les profonds déséquilibres économiques entre pays, l'un des facteurs alimentant les conflits. À notre époque, marquée par de nouvelles formes de pouvoir mondial et par des inégalités croissantes, trois orientations restent particulièrement importantes. La nécessité de faire passer le droit avant l'intérêt, la prise de conscience que les disparités économiques constituent un terrain fertile pour les tensions et les violences, et la valeur d'un maillage associatif capable de jouer un rôle de médiateur entre l'individu et l'État. Elle continue d'offrir à la doctrine sociale des critères importants pour interpréter les dynamiques de la mondialisation et pour promouvoir un ordre international plus juste et pacifique.
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1: C'est donc par ici que nous mettons un point final à notre programme aujourd'hui. Merci de l'avoir suivi et à la prochaine.

De Thérèse de Lisieux, carmélite du XIXe siècle. Prières éparses. Ô Jésus, mon bien-aimé, ma vocation, enfin je l'ai trouvée, c'est l'amour. Il est délicieux le désir de t'aimer, Jésus. Qu'est-ce donc de posséder, de jouir de l'amour? Au soir de ma vie, je paraîtrai devant toi les mains vides, car je ne te demande pas de compter mes œuvres. Toutes nos justices sont des tâches à tes yeux. Je veux donc me revêtir de ta propre justice et recevoir de ton amour la possession éternelle de toi-même.

Voilà comment se consumera ma vie. Je n'ai d'autre moyen de te prouver mon amour que de jeter des fleurs, c'est-à-dire de ne laisser échapper aucun petit sacrifice, aucun regard, aucune parole, de profiter de toutes les plus petites choses et de les faire.

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2: Bonjour à tous. Nous consacrerons cette semaine les nouvelles de l'Église universelle au voyage apostolique en France de notre pape Léon XIV du 25 au 28 septembre. Les 4 jours de Léon XIV en France vont être particulièrement denses. Ce 6e déplacement international de son pontificat sera marqué par une visite officielle au siège d'UNESCO, ainsi que par de nombreuses rencontres pastorales, institutionnelles et liturgiques à Paris, Saint-Denis, Lourdes et Metz. Il prendra la parole officiellement à 14 reprises au total. Le vendredi 25 septembre, le pape quittera l'aéroport international de Rome à 7h50 à destination de Paris. Son avion atterrira à 10h à l'aéroport international de Paris-Orly où se déroulera la cérémonie officielle de bienvenue. À 11h, le pape sera reçu au palais de l'Élysée pour une visite de courtoisie au président de la République Emmanuel Macron. 45 minutes plus tard, à 11h45, toujours à l'Élysée, il rencontrera les autorités françaises, des représentants de la société civile ainsi que le corps diplomatique. À cette occasion, il prononcera son premier discours. À 15h, Léon XIV se rendra au siège de l'Organisation des Nations Unies pour l'éducation, la science et la culture, l'UNESCO, où il s'adressera aux responsables et représentants de l'organisation lors d'un discours officiel. Il s'agira de la 2e visite papale dans cette institution depuis celle de Jean-Paul II en 1980. En fin d'après-midi, à 17h15, il présidera la célébration des Vêpres avec les évêques, les prêtres, les diacres, les religieux, les religieuses et les séminaristes de France dans la cathédrale Notre-Dame de Paris. Il y prononcera l'homélie. En 2008, Benoît XVI avait participé à une liturgie semblable, mais qui était essentiellement dédiée aux seuls clergés franciliens et aux religieux de Paris et des alentours. Cette fois-ci, l'invitation est nationale. La journée s'achèvera à 21h au Stade de France à Saint-Denis avec une grande veillée de prières réunissant les jeunes et qui devrait être rythmée par des animations musicales. Le pape leur adressera un discours. Le samedi 26 septembre, la journée débutera à 9h par une visite à la maison Bakita, un centre d'accompagnement et d'intégration sociale situé à Paris. Le pape y adressera un salut aux personnes présentes. À 10h15, il rencontrera à l'Institut catholique de Paris les membres de l'Assemblée synodale provinciale, les catéchumènes et les néophytes. Cette rencontre sera marquée par un discours du pape. À 15h, le pape présidera une messe sur la place de la Concorde au cœur de Paris. Il y prononcera l'homélie. En fin d'après-midi à 17h45, le pape quittera l'aéroport de Paris pour rejoindre Lourdes. Son avion atterrira à 19h05 à l'aéroport international de Tarbes-Lourdes-Pyrénées. À 19h40, le pape se recueillera au sanctuaire Notre-Dame de Lourdes où il participera à une prière à la grotte des apparitions de Mazabielle. Le dimanche 27 à 9h, Léon XIV rencontrera les évêques de la Conférence des évêques de France dans l'hémicycle Sainte Bernadette du sanctuaire de Lourdes. Il leur adressera un discours et à 11h, il présidera la messe solennelle dans la prairie du sanctuaire. L'homélie sera suivie de la prière de l'Angélus. À 15h30, le pape rencontrera les responsables personnels et les personnes malades accueillies à l'accueil Notre-Dame au sein du sanctuaire. Il prononcera un nouveau discours et à 16h45, il effectuera une rencontre privée avec les religieuses de vie contemplative au Carmel de Lourdes. Suite de la visite, dès demain, à bientôt.

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1: Au nom du Père et du Fils et du Saint-Esprit, Amen. Mon Seigneur et mon Dieu, je crois fermement que tu es ici, que tu me vois, que tu m'entends. Je t'adore avec profonde révérence, je te demande le pardon de mes péchés et la grâce de faire avec profit ce moment de prière. Ma Mère Immaculée, Saint Joseph, mon Père et Seigneur, Saint Matthieu, mon ange gardien, intercédez pour moi. Bonne fête de la Saint Matthieu, cet apôtre et évangéliste. Bonne fête en particulier si tu t'appelles Matthieu. Bonne fête si c'est la fête patronale de ta paroisse. En 1954, le pape Pie XII a proclamé Saint Matthieu patron des comptables. Alors, bonne fête à toi si tu es comptable. Je demande à Saint Matthieu que tu aies de quoi compter. Et si c'est le cas, que tu comptes bien aussi. On peut être comptable et saint. Et le 21 septembre nous le rappelle, si jamais tu en doutais. Tu connais l'histoire de la vocation fulgurante de Matthieu. C'est lui-même qui nous la raconte dans un bref récit donc autobiographique. C'est dans le chapitre 9 de son évangile. Ce chapitre commence à Capharnaüm. Il y a d'abord l'extraordinaire guérison d'un paralytique. Jésus commence par lui pardonner ses péchés. Et ensuite, il lui demande de se lever. Et l'homme, effectivement, se lève, il prend sa civière et il rentre chez lui. Ensuite, Matthieu ajoute, en ce temps-là, Jésus sortit de Capharnaüm et vit, en passant, un homme du nom de Matthieu, assis à son bureau de collecteur d'impôts. Il lui dit, « Suis-moi. » L'homme se leva et le suivit. C'est une histoire vraiment très belle. Tout est si simple. Il y aurait plusieurs aspects à commenter, plusieurs perspectives aussi à exploiter pour notre prière. Si tu le veux bien, moi je veux m'intéresser qu'à un seul aspect, le travail. Le travail comme occasion de rencontrer Jésus, le travail comme occasion de suivre Jésus. Jésus, Matthieu n'est pas le seul que tu cherches dans son travail. Avant le collecteur d'impôts, il y a eu Pierre et ses collègues pêcheurs du lac de Galilée aussi. Tu vas vers eux au milieu de leur filet, de leur besogne, de leur découragement, même parce qu'ils avaient eu une journée poisseuse. Seigneur, tu vas à leur rencontre alors qu'ils exercent leur profession, leur travail. Et cela donne un sens nouveau à ce travail. Saint José Maria, avec une lumière particulière qu'il a reçue du Saint-Esprit, a compris que pour des chrétiens courants, cet appel de Jésus implique une nouvelle manière de vivre le travail. Ce travail devient comme une créature nouvelle. Il s'agit, à partir de ce moment, de sanctifier ce travail de tous les jours. Moi aussi, Jésus, tu me dis, suis-moi au beau milieu de mon occupation, les cours que je vais dispenser ou que je vais suivre aujourd'hui, la cuisine, le ménage ou la lessive que je fais ou que je ferai, les voitures en panne que je vais m'efforcer de réparer, les consultations de mes patients, les clients que je vais conduire à travers la ville, ou le douloureux travail que je réalise depuis mon lit d'hôpital. Vœux d'une âme de prière. Que Jésus soit dans nos intentions, notre but, dans nos affections, notre amour, dans nos propos, notre sujet, dans nos actes, notre modèle. C'est une très belle considération spirituelle que Saint José Maria nous propose dans son livre « Chemin ». Je te la laisse dans l'application des 10 minutes avec Jésus. Elle s'applique bien à ce nouveau sens que prend le travail pour le fidèle que je suis, que tu es. C'est une manière pratique de traduire, Seigneur, l'invitation que tu m'adresses. Suis-moi. Que tu sois le motif pour lequel je travaille. Que ce soit toi que j'aime par mon travail. Que je parle de toi à l'occasion de mon travail. Que je m'efforce de travailler comme toi, Seigneur, tu aurais travaillé. Comme toi, tu as travaillé. Vu qu'on a peu de temps, je ne parlerai que de Jésus comme but et comme modèle de mon travail et du tien. Oui, Jésus, tu veux être la finalité de mon travail. Te suivre signifie travailler pour toi, me lever tôt pour toi, rendre ses services pour toi, faire un effort supplémentaire pour toi, rester concentré sur ma tâche pour toi, être ponctuel pour toi, mettre les points sur les i pour toi, mettre les dernières pierres pour toi. Dans le catéchisme de l'Église catholique, on nous explique que l'intention est une des sources de la moralité des actes humains, c'est-à-dire que l'intention est un élément qui peut déterminer que mon action soit bonne, meilleure ou mauvaise, ou encore pire. La fin, nous dit le catéchisme, la fin est le terme premier de l'intention et désigne le but poursuivi dans l'action. L'intention est un mouvement de la volonté vers la fin. Elle regarde le terme de l'agir. Eh bien, Jésus soit le but des intentions pour lesquelles je travaille. Tu es ce pourquoi je travaille. Je ne veux pas travailler pour moi-même, pour ma propre gloire, pour me faire apprécier, mais pour toi. Je ne travaille pas parce que telle personne doit me contrôler ou me noter. Je ne travaille pas pour avoir une promotion encore parce que j'ai un devoir demain. Non. Au fond, je travaille pour toi. Ce ne sont pas des circonstances extérieures qui me poussent au travail. C'est quelque chose que je porte en moi-même. Cette voix de Jésus qui me dit « Suis-moi ». Jésus, tu veux être aussi le modèle de mon travail. Que je travaille comme tu as travaillé dans l'atelier de Saint-Joseph et dans les chantiers de la Galilée, comme tu as travaillé pendant ta prédication. Le travail du Fils de Dieu. C'est pourquoi je vais m'efforcer de bien faire ce travail, de le réaliser avec compétence, donc d'être un bon élève ou un bon enseignant, d'être un bon chauffeur de taxi ou de d'être une bonne cuisinière. Et quand la voix de la paresse va se faire entendre en moi, quand le bricolage ou l'à peu près vont me demander de les suivre, je ne le ferai pas. Et quand la voix de la tricherie ou de la fraude va se faire entendre, eh bien Jésus, je me leverai pour te suivre, toi, et non pas cette tricherie ou ce mensonge ou cette corruption. Je me leverai pour te suivre, je me leverai pour m'éloigner d'une situation de péché, pour laisser cette nouvelle créature mûrir en moi. Sainte Marie, pour terminer ce moment de prière, je me tourne vers toi. Que ton Fils Jésus soit le motif pour lequel je travaille. Que ce soit Jésus que j'aime par mon travail. Que je parle de Jésus à ceux avec qui je travaille. Que je m'efforce de travailler comme Jésus. Je remercie mon Dieu des bonnes résolutions, des actes d'amour et des inspirations que tu m'as communiquées dans cette méditation. Je te demande de m'aider à les mettre en pratique. Marie, ma Mère Immaculée, Saint Joseph, mon Père et Seigneur, Saint Matthieu, apôtre et évangéliste, mon ange gardien, intercédez pour moi. Au nom du Père, et du Fils et du Saint-Esprit. Amen.
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3: Chers amis, bonjour. Cette semaine, nous allons nous arrêter sur les fragilités et la créativité. Je m'en expliquerai tout au long de la semaine. Mais si vous voulez bien, aujourd'hui, nous allons commencer par les fragilités et les questions qu'elles posent. Du genre, comment accueillir là où les fragilités, les nôtres et puis celles des autres. Une autre question du genre, à quel moment apparaissent les fragilités? Et encore, est-ce qu'il y a des stratégies, entre guillemets, des remèdes pour les traverser, les surmonter? Que faire, finalement, que faire avec nos fragilités? Autant de questions et bien d'autres encore auxquelles nous pouvons essayer de réfléchir tous ensemble au cours de cette rencontre, de cette semaine. Premier constat, là, les fragilités font partie de notre vie quotidienne. C'est un fait. Mais couramment, nous utilisons plutôt le terme « fragile ». À preuve, là, dans le contexte où nous sommes, j'ai entendu parler d'une majorité fragile ou d'une hypothèse fragile, encore d'une démocratie fragile. Et puis encore, là, récemment, j'entendais parler d'une légitimité fragile. On parlera aussi, en parlant de l'autorité, on parlera souvent d'une autorité fragile. Alors là, plutôt entendu comme une autorité changeante ou inconstante. Alors, on pourrait penser que les choses immatérielles, comme celles que je viens de citer, sont les seules concernées. Eh bien non. À preuve, encore des exemples bien concrets. Du style, mon verre de jus d'orange était si fragile qu'il s'est brisé quand nous avons entrechoqué nos verres. Et encore, ce petit enfant est fragile, il tombe souvent malade. Ou bien encore, nos instruments de musique ou nos accessoires technologiques, les instruments d'optique, les objets de collection de valeur, toutes ces marchandises, entre guillemets, sont fragiles. Et tellement fragiles qu'elles nécessitent d'ailleurs un stockage spécial et un emballage solide pour éviter la casse. Alors, cela étant, voyons l'étymologie de fragile. Fragile vient du latin fragilis, frêle. Dans un psaume, nous chantons cela. Je suis un homme frêle et qui dure peu. Cela vient aussi de frangere, que l'on traduit par fraction, fracture. Donc, dans un premier sens, fragile signifie qui se brise, qui se casse facilement. On pourrait traduire par cassant. Je fais une petite parenthèse. Ne pas confondre avec une personne ayant un ton cassant. Ça, c'est autre chose. S'agissant des objets, des liens, des affections, ils sont fragiles, ils se cassent, ils se brisent, ils se défont facilement. S'agissant des personnes, ce sont des personnes de constitution faible. Nous disons de cet enfant qu'il est fragile parce qu'il attrape toutes les maladies. Il est chétif, il est malingre, il est maladif. On dira qu'il a une santé fragile ou qu'il est de santé fragile. Se dit aussi d'une personne qui manque de résistance morale, psychique, voilà. On dira que cette personne, elle est fragile, entre guillemets. Donc une personne qu'il ne faut surtout pas renverser. Et se dit enfin de quelque chose ou de quelqu'un qui est facile à ébranler, finalement qui est menacé de ruine, d'effondrement. On a entendu ça, suite aux inondations. Ce mur, depuis les inondations, est fragile. Ou encore, concernant des personnes, depuis son accident ou avec l'âge, cette personne est devenue fragile.

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1: Voilà donc pour fragile. Mais ce n'est pas le thème de notre question de vie, il est bien question des fragilités. Donc j'y viens. Fragilité, c'est le caractère de ce qui peut se casser facilement. On pourrait aussi traduire fragilité par un manque de solidité. On parlera de la fragilité d'un mécanisme. On parle aussi de faiblesse de constitution, de fragilité. Entendons par là un manque de résistance, et notamment un manque de résistance psychique. Fragilité aussi pour évoquer le caractère éphémère des choses humaines. Nous passons par certaines phases de fragilité. Mais on pourrait l'entendre aussi par une certaine forme d'instabilité. Voilà. Cette personne, elle a de la fragilité parce qu'elle n'est pas très stable. Alors, les fragilités, les limitations que nous éprouvons dans notre corps, dans notre psychisme, dans nos relations, dans notre manière d'être au monde, les fragilités, finalement, elles affectent notre monde. Elles affectent les familles et chaque individu. Donc, qu'est-ce qu'on va faire? Qu'allons-nous faire de nos fragilités? Qu'est-ce qu'elles peuvent nous apprendre? Est-ce que nos fragilités sont repérables, évitables, réparables? Alors, j'aime beaucoup Bernard Hugueux, qui est un père blanc, qui est théologien et anthropologue. Il nous invite à rejoindre la souffrance au cœur de l'expérience de la fragilité. Il dit que dans un monde, notre monde, qui est tenté par l'obligation de l'excellence, on nous demande d'être excellent partout, irréprochable. Comment montrer que la fragilité fait partie de toute vie humaine? Et nous en avons eu de merveilleux exemples dans les épreuves sportives. Moi, j'étais impressionnée par les réactions des supporters après les chutes des Olympiens au JO de 2026. D'une certaine façon, nous avons traversé les fragilités comme une brèche dans l'excellence pour nous ouvrir à la souffrance de l'autre. L'excellence, elle a toujours la limite de la fragilité. Et je partage fortement cette conviction de ce prêtre, Bernard Hurcheux, qui dit également que si on a du mal à accepter la fragilité de notre être, de même, il sera difficile de respecter la dignité humaine jusqu'au bout. En tout cas, c'est tout l'enjeu, me semble-t-il, mais pas que, hein, du débat sur la fin de vie et le projet de loi sur la mort assistée. Accepter la fragilité de notre être, nous-mêmes, pour pouvoir respecter la dignité humaine jusqu'au bout. J'indique la référence de cet ouvrage de Bernard Hurcheux, c'est le livre « Traverser nos fragilités ». Aux éditions de l'Atelier. Et je cite pour finir, « Approcher la fragilité humaine nous fera rejoindre la condition de la souffrance, l'épreuve des malades, les faibles. »

d'Élisabeth de la Trinité, carmélite du XIXe siècle. Ô Trinité que j'adore. Ô mon Dieu, Trinité que j'adore, aide-moi à m'oublier pour m'établir en toi, immobile et paisible, comme si déjà mon âme était dans l'éternité. Pacifie mon âme, fais-en ton ciel, ta demeure aimée et le lieu de ton repos. Que je ne t'y laisse jamais seul, mais que je sois là tout entière, tout éveillée en ma foi, tout adorante, toute livrée à ton action créatrice. Ô mon Christ aimé, crucifié par amour, je te demande de me revêtir de toi-même, d'identifier mon âme à tous les mouvements de ton âme, de me submerger, de m'envahir, de te substituer à moi, afin que ma vie ne soit qu'un rayonnement de ta vie. Viens en moi comme adorateur, comme réparateur et comme sauveur. Ô feu consumant, esprit d'amour, surviens en moi afin qu'il se fasse comme une incarnation du Verbe. Que je lui sois une humanité de surcroît,

petite créature. Couvre-la de ton ombre. Ne vois en elle que le bien-aimé en qui tu as mis toutes tes complaisances. Ô mes trois, mon tout, ma béatitude, solitude infinie où je me perds, je me livre à vous comme une proie. Ensevelissez-vous en moi pour que je m'ensevelisse en vous, en attendant d'aller contempler en votre lumière l'abîme de vos grandeurs.

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2: Bonjour à toutes et à tous, Repos musical vous est aujourd'hui présenté par Simon Martin. Regarde les gros oiseaux, aurait dit le fils de Dusan Bogdanovic. C'est pour son fils que le guitariste et compositeur américain d'origine serbe aurait écrit ces 28 petites pièces qui nous font voyager comme autant de cartes postales. Je vous propose d'écouter les 10 premières qui nous emmènent en Allemagne, en Azerbaïdjan, au Danemark, en Corée, à Bali, en Iran, en Grèce, au Ghana, à Hawaï et en Slovénie. Notre guide sera le duo composé d'Antigone Goni et Eleonora Perata. C'est tour à tour drôle, lyrique, curieux, mélancolique et toujours dépaysant. Allez, look at the big birds, Dusan Bogdanovic et par le duo Goni-Perata.